0: MC Solar Caroline est le gros tube de cet album, le premier d'MC Solar dans lequel il vous plonge.
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0: Et ce soir, je vous propose de nous plonger ensemble dans un album culte. Et quand je dis plonger, vraiment plonger, parce que on va plus écouter que parler de cet album. Le premier album d'MC Solar, sorti en 91. Un album qui va, je vous le disais, révolutionner le rap et la chanson française. Alors, écoutez d'abord, lorsque vous posiez le disque sur la platine, ou plutôt que vous le mettiez dans le lecteur CD, parce qu'à l'époque, c'était plus des lecteurs CD, ce que vous entendiez. Une petite intro. Une petite intro signée Christophe Viguier, alias Jimmy J, l'un des architectes de l'album.

0: récolte le thème.
1: Alors évidemment, Ego Trip façon Solar.
0: Le tempo.
1: Avec un texte plein de finesse et d'humour. La première fois qu'on entend MC Solar à la radio, c'est sur Nova, un an plus tôt, dans l'émission Dynastyle, du DJ Dynasty et du rappeur Lionel D. Dans cette émission, tous les rappeurs en herbe sont invités à tester leurs textes et c'est là que va débuter toute la scène rap parisienne. À l'époque, NTM, Assassin, Ministère à main et Solar y interprètent une première ébauche de ce qui deviendra plus tard leur œuvre. Et Solar, justement, dans cette émission de radio, avait esquissé ce qui allait devenir Bouche de

0: Ensuite, ce sera Villeneuve-Saint-Georges, en banlieue parisienne. C'est sa maman qui l'élève seule avec ses frères et sa sœur.
1: Ma voisine de palier, elle s'appelle Cassandre.
0: Après le bac, il s'inscrit en fac de langue et philo à Jussieu et parallèlement, il se lance dans le rap. Il fait partie d'un collectif post-501 de Villeneuve-Saint-Georges et lors d'une open session MIC, il rencontre Jimmy J. Jimmy J, il est DJ et surtout, il vient de gagner 300 000 francs au loto et il a tout investi dans un studio d'enregistrement.
1: Directement, je suis allé chez.
0: Et il va devenir le partenaire musical de Solar, son DJ.
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0: Bouge de là, c'est un sample trouvé par Jimmy J.
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0: Le message de Simandé.
1: Bouge de là.
0: Ça va devenir le premier single d'MC Solar.
1: Bouge de là.
0: C'est du Renault version 2.0.

0: Hey, quand je vous dis c'est du Renault 2.0, c'est qu'on n'est pas très loin de l'Esbéton. Et d'ailleurs, sur l'album, à la suite de Bouge de là, il y a une deuxième partie un peu moins connue. Écoutez.
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0: ce son car Claude MC par mes
1: 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Voilà, c'était couplé presque en freestyle hein, sur l'instru de Jimmy J qui en profite pour montrer ses talents de DJ avec des petits scratchs derrière. Et de nouveau un ego trip.
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1: Les samples de Jimmy J seront piochés dans des disques 60s ou 70s hein, avec des rythmiques parfois funk, comme ici par exemple dans Matière Grasse contre Matière Grise.

Ça c'est Smiling de The Meter, sorti en 72. Un rythme qui met parfaitement en valeur la verve de Claude MC. Ah, parce que Solar, écoutez bien, c'est un flow unique, précis et des textes ciselés. Des vrais exercices de style.

0: exercice de style, mais pas uniquement, hein, parce que ce sont des textes, vous l'entendez, totalement ancrés dans leur époque, qui parlent de la société, des problématiques, du moment et des gens. Avec toujours un regard assez juste et incisif. Comme par exemple sur cet autre titre bouleversant qui s'appelle Armand est mort.
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1: Il y a aussi ce morceau, l'histoire de l'art, où il s'adresse à ceux qui cherchent à le salir ou à utiliser son travail, avec deux samples, James Brown et Aquarium Dream.

Il y a deux autres personnages qui sont incontournables dans la création de cet album, c'est Hubert Blanc-Francard et Philippe Sdar, les futurs Cassius. Ce sont eux qui signent la prod de la chanson Qui sème le vent ou encore de celle-ci, Quartier Nord.

0: adoucit les mœurs.
1: Hubert Blanc-Francard et Philippe Sdard, à qui on doit aussi par exemple ce savoureux petit interlude de jazz de 30 secondes au milieu de l'album. Écoutez, c'est délicieux.
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1: Hubert Blanc-Francard alias Boom Bass et Sdard, hein, qui continuera de travailler avec MC Solar sur les deux albums suivants.
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1: Autre collab sur l'album, celle de Kerry James sur ce titre, Ragga Jam.
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Prophète Solar avait repéré ce jeune rappeur lors d'un concours d'écriture organisé par la MJC d'Orly où vivait Kerry James à l'époque. Il avait invité à improviser sur un petit raga sur son premier album. Et sur ce titre, on trouve aussi la première apparition d'un groupe ragamuffin français qui s'appelle Ragasonic. Bon, vous l'avez compris, c'est un album qui va changer la donne pour le rap français. Je vous recommande vraiment de vous replonger dans les 16 titres de cet album qui n'a pas pris une ride et qui regorge de petites perles comme celle-ci. Écoutez, à temps partiel.

Et l'album qui se termine par un instrumental toujours produit par Boom Bass et Jimmy J, Funky Dreamer, qui contient plusieurs samples. Alors, You To Me Are Everything de The Real Thing Music, The One Way featuring Al Hudson et Sugar Hill Love de Sugar Hill Gang. Écoutez le mélange. Juste pour le fun. Fais un bootleg avant l'heure. Allez, pour terminer ce focus hein, sur cet album qui est le premier grand album de rap français qui va bouleverser toute la donne, j'ai gardé pour vous un des grands tubes dans lequel MC Solar se moque des fashion victimes sur un sample encore une fois parfaitement pensé. C'est un titre de Ben Sidran, Hey Hey Baby, sorti en 72, et c'est Victime de la mode.

0: Victime de la mode sur RTL M6 Solar. Alors pendant plus de 20 ans, l'album Qui sème le vent, comme les deux albums suivants, d'ailleurs Prose Combat et Paradisiaque, ne seront plus disponibles pour de sombres histoires de contrats de maisons de disques. Dieu merci, c'est une histoire finie, c'est de l'histoire ancienne. Désormais, vous pouvez les réécouter sur les sites de streaming, ils ont même été réédités. C'est trois albums formidables, mais celui-ci évidemment nous a complètement bouleversé quand il est sorti au début des années 90. La suite, c'est avec Perrine et Pascal, maintenant pour l'actualité du jour. Et puis Vincent Perrault nous rejoint tout à l'heure pour la BO de la semaine, en l'occurrence Cria Cuervos avec Porqué Te Vas. Et on terminera l'émission tout à l'heure avec le mois de mai 96.
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0: Bonsoir Perrine.
3: Bonsoir.
0: Bonsoir Pascal.
4: Bonsoir.
0: Alors Pascal, on commence avec la nouveauté du jour.
4: Oui, je vais vous parler de Lola Young, celle qui a été la révélation avec le plus gros titre international de l'année 2025. Voilà, c'était le titre Messi qui est extrait de son album de 2024. Entre-temps, elle a sorti un autre album à l'automne dernier, Only Fucking Myself. Et elle revient déjà avec un tout nouveau titre inédit. Il n'y avait pas vraiment de tube dans son album de l'année dernière. Mais cette fois-ci, je trouve que ce titre est extrêmement réussi. Alors, je ne sais pas s'il y aura un album tout de suite, mais en tout cas, voilà, c'est une nouvelle chanson de Lola Young, From Down Here.

0: Alors, on est en train de se poser la question justement, est-ce que c'est un futur tube ou pas? Après, ça avait été tellement gros, Messi et Lola Young en ce moment, c'est un tel phénomène que ça peut...
1: Oui, alors moi je trouve que c'est un titre plus fort en tout cas que tout ce qu'il y avait dans son album de l'automne dernier. Je trouve que c'est une belle balade estivale. C'est une des voix quand même les plus intéressantes de la nouvelle pop anglaise. Elle a tout juste 25 ans, elle est borderline, on sait qu'elle a pas mal abordé ses problèmes de santé mentale et puis voilà, tous les débordements qui peuvent aller avec. C'est une voix qui compte aujourd'hui et voilà, je trouve que c'est un single en tout cas assez réussi, ce From Down Here.
0: Merci Pascal. Perrine, le journal de la musique à la une avec Véronique Sanson qui donne de ses nouvelles.
2: Oui, et des nouvelles rassurantes puisqu'elle a annoncé aujourd'hui sur son compte Instagram qu'elle va mieux et qu'elle a pu regagner son domicile. Je vous rappelle, elle avait dû être hospitalisée ce week-end pour une infection respiratoire aiguë, ce qui l'avait contrainte à annuler sa venue au festival Hard Rock de Saint-Brieuc samedi. Elle avait été remplacée au pied levé par Jeanne Chéral. Et sur son message, elle écrit « Merci pour tous vos messages de soutien. Je vais mieux, mais suis impardonnablement déçue d'avoir loupé notre beau rendez-vous de Saint-Brieuc. » Et puis, il y a aussi un petit message pour Jeanne Chéral. « Un grand bravo à ma jolie Jeanne d'avoir relevé le défi en un temps record. 1000 baisers à tous. » Voilà, ça c'était pour le petit message rassurant. Et elle a aussi annoncé que, après une petite convalescence chez elle, elle allait poursuivre sa tournée. Les autres dates de sa tournée d'été sont toutes maintenues.
0: Ouais, et pour ce qui est de Hard Rock, on vous donne rendez-vous demain 21h-22h justement pour vous raconter notre déambulation à l'intérieur de ce festival qui est vraiment formidable à Saint-Brieuc en Bretagne. L'un des concerts d'Aya Nakamura en direct sur Amazon Music, Perrine.
2: Oui, ce week-end Aya Nakamura va donner 3 concerts événements au Stade de France, donc ce sera les vendredis 29, samedi 30 et dimanche 31 mai, et pour marquer le coup, la chanteuse a décidé de faire un petit cadeau à ses fans et à ceux qui n'ont pas pu avoir de place, en retransmettant en direct et gratuitement son concert du samedi 30 mai sur la plateforme de streaming Amazon Music. Le site d'ailleurs a commencé à lancer un décompte avant l'événement. Et si vous préférez la voir en vrai, j'ai regardé, il reste encore quelques places dans certaines catégories.
0: Bon, et pour terminer, une anecdote un peu courte mais assez rigolote, il y a encore au moins une personne dans le monde qui impressionne Dieu, c'est-à-dire Paul McCartney.
2: Ouais, cette autre personne, c'est une autre légende, c'est Bob Dylan. Alors c'est une anecdote que McCartney raconte dans une interview pour la radio anglaise BBC Two. Il a expliqué être fan du chanteur, d'ailleurs Mr. Tambourine Man fait partie de ses chansons préférées, mais qu'il était encore intimidé quand il se retrouvait face à lui. Alors l'anecdote est connue, ils s'étaient rencontrés une première fois à New York en 64. Dylan était venu dans la chambre d'hôtel des Beatles et il leur avait fait découvrir la marijuana pour la première fois. Mais depuis, ils se connaissaient pas bien, c'était surtout Harrison qui était proche de Dylan. Harrison avait été même dans le même groupe que Dylan pour les Traveling Wilburys. Donc, il n'ose jamais trop l'aborder. Et en fait, il y a quelques années, ils étaient tous les deux à Coachella. Et on lui dit que Dylan voudrait le voir. Alors, il y va et se retrouve sous une des grandes tentes en coulisses du festival, en tête à tête avec Dylan. Et là, Dylan lui fait une tonne de compliments. C'était presque gênant, il raconte. Il m'a dit, t'es une star. Et je me suis demandé ce que je pouvais bien répondre à ça. Et j'ai répondu, merci Bob, j'adore ce que tu fais.
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0: Bonsoir mon cher Vincent Perrault.
5: Bonsoir Éric, bonsoir à tous. Ah, ça fait plaisir de se retrouver physiquement quand même.
0: Oui, alors Cannes, c'était comment?
5: Ah, pas mal du tout. Très intéressant pour le cinéma français. Et puis, il y avait un côté très nostalgique cette année où on se remémorait les vieux films, les 60 ans d'un homme et une femme. Et puis tiens, puisque tu me branches là-dessus, regarde. En 1976, le jury du festival était présidé par Tennessee Williams, quand même. Hein, on a tous en nous quelque chose de... voilà. Et il attribuait...
0: quelque chose de lui.
5: C'est ça. Il attribuait, avec son jury, la Palme d'Or à Martin Scorsese pour Taxi Driver. Mais, le grand prix du jury était attribué cette année-là à un film espagnol de Carlos Saura, alors qui, c'est vrai, reste essentiellement célèbre et mémorable grâce à sa chanson mondialement connue et identifiable dès les premières notes.
0: Ah. Porque te vas. Alors le film c'est Cria Cuervos, c'est ça,
5: hein, exactement,
0: ouais.
5: C'est ça.
0: Qui a été projeté à Cannes 50 ans plus tard.
5: Eh ben oui, exactement, et puis dans un contexte quand même assez particulier, celui du cinéma de la plage. Le cinéma de la plage, pour te situer, c'est un écran géant qui est installé sur une plage juste à côté du Palais des Festivals, et chaque soir, à la tombée de la nuit, s'il ne pleut pas, ce qui peut arriver de temps en temps, mais enfin c'est rare, séance publique et gratuite où tu vois le film assis dans un transat, ce qui est quand même très sympa. Et puis, comme je te rappelle, rappelle que mercredi dernier, il n'y avait pas de bonus track grâce à notre pote Jean-Alphonse Richard. Oui. Eh ben, j'ai pu y aller pour une fois que je suis libre un mercredi soir.
0: Parce qu'en fait, en vrai, je crois que la chanson est quand même beaucoup plus célèbre que le film.
5: Incontestablement. Ouais. Ça, oui, non, c'est certain. Mais alors, ce qui est encore plus amusant, Eric, c'est que tout le monde est persuadé que cette chanson, qu'il s'agit d'une chanson originale créée pour le film, alors que pas du tout. Tu veux qu'on revoie un petit peu l'histoire de la chose? Eh ben, écoute, Porqué Tevas, qui, je le rappelle, veut dire pourquoi tu pars et non pas pourquoi tu vis, a été écrite 2 ans avant le film par un auteur-compositeur-interprète espagnol qui s'appelle José Luis Perales. J'essaie de te le faire muy bien, voilà. Et alors sa chanson à lui, 2 ans avant le film, ça donnait ça.
0: Ah oui, on est très Gypsy Kings là pour le coup. Okay. Alors c'est quoi l'histoire de cette chanson ?
5: Eh bien l'histoire c'est que le titre a été enregistré en 1974, un petit peu plus tard après la version de Perales, parce qu'il a vu que ça donnait rien la sienne, hein. Donc il l'a testé avec une petite chanteuse de 23 ans prénommée Jeannette. La jolie Jeannette avait une voix très juvénile. En deux mots, elle est née à Londres d'une maman originaire des Canaries et d'un père natif du Congo belge. Elle a grandi en Californie et elle est devenue espagnole à l'âge de 12 ans. Ah oui, tu vois que ça a beaucoup voyagé, hein, tout ça. Et en arrivant à Barcelone et tout ça, bon, elle devient espagnole et puis il se trouve qu'elle a le contact. Elle commence à chanter en 1974. Elle enregistre la chanson de José Luis Perales. Et curieusement, la chanson passe assez inaperçue, hein. Le disque n'est pas du tout un succès. Mais il y a quelqu'un qui l'écoute et qui l'entend attentivement, cette chanson. C'est le cinéaste espagnol Carlos Saura, qui l'a beaucoup aimé. Et du coup, quand il raconte dans Criaco Hervos son film, l'enfance difficile, malheureuse d'une petite fille de 9 ans, tu vois, il fait le lien avec la voix très enfantine de Jeannette, cette fameuse voix qui, c'est vrai, a emporté tout le monde.

0: Évidemment, nous allons l'écouter en entier à la fin de la chronique, mais ce qui s'est passé, c'est que peut-être en partie grâce à ce fameux Grand Prix du jury à Cannes, le film est sorti dans le monde entier et il a très bien marché à peu près partout. Mais surtout, ce qui était intéressant, c'est que tous les gens ou presque les spectateurs qui sortaient du film se précipitaient chez un disquaire, acheter le 45 tours de la chanson, tellement elle est marquante parce qu'on l'entend dans le film et dans le générique de fin. Eh bien, ce qui veut dire que des millions de singles se sont vendus. Et finalement, c'est vrai qu'elle a un son assez intemporel. Elle n'est pas tellement marquée, non, cette chanson, hein. Et elle est restée un véritable titre phare des années 70. Et elle a été reprise, mais quand je te dis sur toute la planète, vraiment, il y a des versions de la planète entière.
1: Mais non, vas-y, fais écouter.
0: Ah bah alors, je t'en ai trouvé quelques-unes. Je suis sûr que là, ce que vous allez entendre, les amis, vous ne connaissez pas. Ça, c'est une version allemande du groupe qui s'appelle Erzmöbel.
1: Ok. Pas mal.
0: Alors, si tu veux un truc en espagnol, ouais, voici le groupe Masterboy qui, lui, en a fait une version, on va dire, allez, Dance Ibiza.
1: Ouais, ok.
0: Écoute.
1: Ouais, ouais, bah, très bien, très bien. Vas-y, continue, c'est trop bien.
0: Alors, je t'ai même trouvé une version d'un groupe de rock argentin. Je n'ai jamais entendu parler de Attack 77. Mais alors, eux, c'est beaucoup plus rock'n'roll.
1: T'en as d'autres comme ça.
0: Non mais comme quoi, un bon thème, ça peut être adapté et arrangé dans tous les styles. Alors ouais, j'ai trouvé un truc incroyable. Une version russe d'un groupe ou d'un artiste qui s'appelle Verana. Je t'avoue que j'en avais jamais entendu parler. C'est ce qu'on pourrait appeler une version dépressive.
1: Et les mecs, ils sont trompés, ils l'ont mis en 33 tours au lieu de 45.
0: On jurerait que ça passe en ralenti, alors que non, hein. Bon, quand je te disais que ça avait vraiment fait, ouais, le tour du monde, c'est vrai. Il y a également des chanteuses françaises qui s'y sont essayées, dont plusieurs que tu connais, que vous connaissez. Eh ben, tu vas essayer de les identifier. Elles le chantent en Porque te vas, en version hispanique.
1: Ah, je vais me couvrir de ridicule.

0: arrangement, mais en même temps moderne. Elle enregistre beaucoup dans le studio en face d'une autre, là, dans les grosses têtes.
1: Non, vas-y, dis-moi.
0: Ariel Dombal.
1: Ah, mais non.
0: Mais oui.
1: Ah, non, il a essayé de m'aider. Il est trop. C'est mon trop grand pote, Vincent. Non, vas-y, je me suis fait avoir. Ah oui, Ariel Dombal, ok.
0: C'est dans son album Diva Latina, ouais, en 2011. Alors, il y a une autre version qui est le comble de la sobriété, guitare-voix. Là, c'est trop facile parce que vous allez tous reconnaître instantanément.
1: Ah, bah, c'est Carla.
0: Eh oui.
1: Bah, après, ça lui va bien, ça.
0: Ah, c'est bien, ouais.
1: Bon, déjà, j'aime bien Carla en général.
0: C'était dans son album de 2020 intitulé Carla Bruni. Et puis alors, tiens, une version en français cette fois, très bien traduite, très proche des paroles originales. Une comédienne dont, à mon avis, tu as dû voir plein de films dans les années 90.

0: Mais je trouve ma langue,
1: tu l'as
0: langue
1: pas. Bah, c'est le cas de le dire. Laure Sinclair.
0: C'est bon, vous l'avez, Laure Sinclair, actrice X. Voilà. Voilà la vanne de Vincent.
1: Très bien. Je suis fier de mon coup. Bon, alors, il y en a beaucoup d'autres qui l'ont chanté. Laura Pausini, Clio, Elisa Tovati. Mais il est vrai qu'aucune, finalement, n'a retrouvé le naturel, la spontanéité de la version originale de 1976. On l'écoute en entier?
0: Oui, pas celle de Laure Sinclair.
1: Pas celle de Laure Sinclair, celle de Jeannette.

0: l'été, quoi.
1: C'était l'immense tube de l'année 76. En plus, Pascal nous le rappelait, c'était l'année de la grande sécheresse.
0: Ouais. 1976, c'est ça, Pascal? Ouais, la canicule
2: 1976, qui avait commencé dès le mois d'avril. Je m'en rappelle, voilà, j'allais à l'école et il faisait très chaud dès le mois d'avril.
1: Et on entendait ça partout. Ouais. Et alors, il y a un truc amusant, parce qu'à Cannes, il y a toujours des petits moments magiques, si tu veux. Et entre deux projections de films roumains sous-titrés en norvégien, c'est vrai que c'est sympa de temps en temps de voir un film un petit peu plus accessible comme Cria Cuervos au cinéma de la plage. Et la projection s'est déroulée en présence des enfants de Carlos Saura qui sont venus d'Espagne exprès. Et à un moment donné, j'ai vu rentrer une magnifique dame de 74 ans qui nous a dit ceci.
3: Je suis Jeannette. Je suis la voix de la chanson Por qué te vas.
1: Génial. Et elle l'a chanté.
0: Oh, génial.
1: Alors, je vous en passe pas trop parce que j'ai enregistré ça avec mon iPhone, hein, mais joli petit témoignage, et c'était très émouvant 50 ans après de l'avoir chanté cette chanson.
0: T'as évoqué vite fait le film, il raconte quoi l'histoire d'une petite fille?
1: Ah oui, une petite fille à l'enfance très malheureuse, très introvertie, dans le cadre d'une grande famille espagnole. C'est un film dramatique, hein, vraiment, faut avoir le cœur bien accroché pour le voir. Et cette petite chanson guillerette au milieu de tout ça était très en décalage. Mais elle nous a marqué, la preuve.
0: Ah bah grave, voilà. À la semaine prochaine, mon Vincent.
1: À la semaine prochaine,
0: ciao. Le top 5 pour finir l'émission.
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0: Et pour terminer cette émission, je vous propose de nous poser une question. Qu'est-ce qu'on écoutait il y a pile 30 ans, le 5 mai 1996? Il y avait dans le hit parade RTL de André Torrent en 5e position, Tupac, Dr. Dre et Roger Troutman, California Love. Ciao.

sorti sur son album All Eyes on Me. Quatrième album et premier sur le label Death Row Records. Il venait de sortir de prison et le boss de Death Row avait payé sa caution. $1 million en échange d'un contrat de 2 albums sur son label. Va devenir l'un des albums de rap les plus importants des années 90 et le tout premier double album de l'histoire du hip-hop.

Hélas, le dernier album sorti du vivant de Tupac, hein, qui sera assassiné le septembre, en septembre 1996, 7 mois plus tard après la sortie de cet album. Bon, quatrième position de ce classement du mois de mai 96, c'est tiré du quatrième album de Mylène Farmer, enregistré à Los Angeles en 95. L'album s'appelle Anamorphosé et la chanson California.

C'est un album qui va un peu déstabiliser certains fans. On parle des fans d'avant et des fans d'après Anamorphosé. L'album avec un son différent des autres, alors plus rock sur certains titres. Et plus léger sur d'autres. California en l'occurrence. Avec un clip réalisé par Abel Ferrara sur cette chanson. Et puisqu'on est dans l'image, on y reste avec la troisième position du classement de ce hit RTL du mois de mai 1996, avec un titre qui sert de générique à l'un des feuilletons télé les plus emblématiques des années 90, l'histoire de deux agents du FBI, Dana et Mulder, qui enquêtent sur des dossiers classés X, toujours à la frontière du paranormal. David Duchovny, Gillian Anderson, c'est X-Files.

Alors c'est Mark Snow qui nous offre ça. Compositeur américain qui a été sollicité par le créateur de la série pour développer le thème musical. Ambiance mystérieuse, vous l'avez. Tension, vous l'avez aussi. Et cette mélodie sifflée qui part d'un petit thème un peu western qui s'appelle Whistling Joe. Joe qui siffle. Et Mark Snow va la transformer pour lui donner un côté un peu étrange. Et l'anecdote, c'est que c'est arrivé par accident. Il pose le coude sur le clavier. Ça donne un petit écho et cette sonorité particulière. Bon, c'est la troisième position. Alors, en cinquième position, Tupac. Quatrième position, Mylène Farmer. Troisième position, Mark Snow. Et en deuxième position, le citronnier Lemon Tree d'un groupe allemand qui s'appelle Fool's Garden. Ah ouais.

C'est une chanson qui a l'air toute légère comme ça. D'ailleurs, au début, quand on l'écoute sans faire gaffe, on pense que c'est Sting. Alors, pas du tout, c'est un chanteur allemand qui s'appelle Peter Freudenthaler. J'espère que j'ai bien dit. Freudenthaler. En fait, cette chanson qui a l'air légère et toute mignonne est une chanson hyper triste parce que cette chanson est un hommage à sa petite amie décédée d'un accident de voiture. Sa voiture s'étant écrasée contre un citronnier. Et un citronnier en anglais, ça s'appelle Lemon Tree. Titre de la chanson. Deuxième position, Fool's Garden Lemon Tree. Nous sommes donc au mois de mai 1996 et vous êtes en train de vous creuser la tête en vous demandant mais qui était numéro 1 ? Bah réponse, le troisième album solo de George Michael, un album qui s'appelle Holder et cette chanson qui sample un vieux tube de 82 signé Patrice Rushen et qui s'appelait Forget Me Not pour Fast Love.

0: Fast Love numéro 1 donc, au mois de mai 1996, il y a 30 ans pile. Vous l'avez compris, ça parle d'amour sans lendemain. Fast Love, l'amour rapide, sans engagement. George Michael avait expliqué que ça avait été pour lui une façon de se remettre de la perte de son partenaire, Anselmo Felipa. Décédé en 93, il cherchait du réconfort dans des liaisons sans lendemain.
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2: Vous êtes content de vous retrouver les uns et les autres, parce que pour certains, c'est quand même des retrouvailles. Sylvie Tellier, Yoann Rioux, Isabelle Mergault et Yoann Rioux. À moins que vous ayez encore dîné pendant l'été ensemble.
3: Non, mais c'est pas mis depuis 2 mois.
4: C'est pas à toi qu'on parlait.
3: Ça commence.
2: C'est à la moche.
4: On peut pas être belle éternellement. Mais c'est un certain âge.
2: D'abord, vous êtes
3: très
2: belle.
3: Oui, mais il y en a pour qui ça dure plus longtemps que pour d'autres.
5: Non, mais Isabelle, elle vieillit bien.
6: Ah ouais.
2: Mais Isabelle, elle a le même âge.
5: Sûrement, mais bien.
2: Elle a le même âge que Sylvie Tellier.
4: C'est pas dans le désordre,
6: oui. Elle doit avoir 46.
2: D'abord, Isabelle, vous êtes très embottée aujourd'hui.
3: Oui, c'est vrai.
4: Sublime. Mais attends, j'ai pas besoin de ton approbation. Elle donne des bons points. Tu te crois que Miss France?
5: T'as un décolleté formidable.
4: Je te jure, moi, je veux plus être à côté de femmes.
3: On n'a jamais été à côté. C'est la première fois.
4: Oui, et ben, je l'aime pas parce qu'on compare.
3: Non, non, à mon tour.
4: Non, mettez-moi à côté d'une moche. D'une vieille.
2: Pourquoi vous regardez Carina Marion? elle est ravissante aussi, Carina.
4: Je vais pas regarder Carina.
2: Et puis en plus, elle est à côté de son fiancé, Sébastien Thoen. Là aussi, ce sont des retrouvailles.
6: Oui, mais elle m'a fait les infidélités cet été.
2: Ah bon?
6: Avec Patrick Sébastien sur scène.
3: Alors
6: au moins, t'as buzzé.
3: Ah, oui.
6: Mais c'est limite, quoi. Fais ça comme tout le monde, derrière les buissons, comme c'est dit.
7: Il me faut un public, je suis une actrice. Qu'est-ce que tu
4: fais? Non, mais ça explique. On m'explique le cap d'ail.
2: Oui, d'Agde.
5: D'Agde.
4: C'est pas compliqué. Attends, elle va me reprendre l'autre. Je crois pas. Le cap d'Agde.
2: Oui.
6: D'Agde.
2: D'Agde.
4: Le d'Agde 2.
6: Non, c'est en deux mots. Non, c'est Agde 2. C'est en deux mots.
3: Il faut toujours être deux. Hein,
2: cap. Agde.
4: Bon, enfin, là, le cap.
2: Oui.
4: En fait, je vous jure que c'est vrai. Qu'est-ce qui se passe? Pourquoi est-ce que tout le monde dit le cap?
2: Je peux pas trop vous dire. Moi, j'ai ma sœur qui y habite en plus.
6: C'est vrai?
5: C'est quoi? C'est l'adresse, on va y aller.
4: C'est des gros partout.
5: C'est une liste aussi.
2: Ma sœur Gisla Nune Sainte.
8: Il y a le club de vacances, elle a raison. Il y a le club de vacances. Enfin, c'est ce qu'on m'a dit. C'est ce que Karine m'a dit.
2: Carina.
8: Il y a une station balnéaire et au milieu, il y a un club un petit peu plus pour adultes, on va dire.
2: Voilà.
8: On joue au docteur. Très souvent, ça va, ça vient.
2: Ma sœur, elle doit être en banlieue.
8: Voilà. Sûrement.
9: Mais tous les naturistes ne sont pas libertins, non?
3: Ah non.
9: On peut aller en couple tranquillement.
2: Vous êtes déjà allé là-bas, vous, monsieur?
9: Ah non, jamais. Trop pudique, je suis trop pudique.
6: Ouais, non, mais tous les dégueulasses ont un mobilhome là-bas.
2: Si un jour, Nathalie, votre fiancée, puisqu'on sait que ça dure.
4: Ah, ça y est.
7: J'ai dit que j'en parlais plus.
2: Non, mais vous n'en parlez plus. C'est une hypothèse. Je vous demande pas ce qui se passe. Je vous demande.
9: Je refuse.
2: Qu'est-ce qui se passerait si un jour votre fiancé Nathalie, j'imagine quand même que vous essayez, vous avez consommé.
7: Allez-y, oui, la suite.
2: Vous avez consommé, oui.
3: Bah,
2: ou
3: vous avez vu comment il a maigri. Il consomme.
5: Ah ouais, il a donné là.
2: Bon. Si elle vous dit, tu sais.
6: Mais qui a fait les équipes?
2: Tu sais, ça commence à être. À être un peu lassant, nous deux, on s'amuse plus vraiment sexuellement, si on s'est amusé un jour.
6: Quand elle s'assoit sur lui, il rigole. Hein.
2: Peut-être que ce serait bien qu'on aille s'amuser avec d'autres.
7: Ah non, je pourrais pas.
2: Au Cap d'Agde.
7: Ah non, je pourrais pas avoir ma compagne avec un autre. Ah non.
2: Ah non, non.
7: Ah non. Bah non, parce qu'elle verrait la différence avec moi, comme je suis nul. Je vais pas donner ma chance aux autres.
6: Ça veut rien dire.
2: Ne me dites pas qu'elle était vierge quand elle vous a rencontré.
6: Mais arrête, quand tu la racontes.
7: Oh non! Elle avait de l'expérience.
6: Et Yoann, tu l'as dit toi-même, quand tu l'as rencontré, vous étiez plusieurs dans la camionnette.
9: Non, mais comment on peut accepter ça? Je trouve que c'est extraordinaire, quelqu'un qui accepte que son compagnon...
2: C'est le principe de la bourse. Des échanges commerciaux, voyez-vous.
9: Bah oui, mais quelqu'un a pratiqué ça déjà ou pas? Je sais pas.
2: Non,
9: moi,
2: jamais.
5: Non.
3: Et parce que tu crois qu'on te le
2: dirait. J'ai fait des échanges, mais ils sont pas revenus.
9: Mais non, et puis ça tombe en plus et tout, on verrait mon physique et tout, c'est pas bien de voir un petit peu
2: Et alors votre femme, elle voit bien... Ouais.
5: Enfin, ah non, ils sont dans le noir.
2: C'est
9: vrai.
2: Je sais pas comment je dis. Votre copine, votre compagne, comment on doit dire?
7: Laurent, j'ai
3: votre
7: dit
3: crush.
7: J'ai
3: dit
4: son que... animal de compagnie.
7: Mon nounours.
2: Votre nounours. Vous l'appelez votre nounours?
4: Pourquoi c'est pas épilé, hein?
6: Mais pourquoi tu veux plus en parler?
7: Mais arrêtez, je transpire déjà après 2 minutes d'émission.
2: Qu'est-ce que ça doit être après l'amour?
5: Oh, ça doit être une rivière.
7: que c'est moi qui
2: c'est l'homme Fontaine.
8: Non, mais ce qui est terrible, c'est que moi je sais pourquoi il veut plus en parler, parce qu'il s'est fait larguer. Si, si, bah c'était une vachette d'Interville. Donc comme il n'y en a plus.
2: Vous êtes content de revoir monsieur Rioux, Karina Marimont, ou monsieur Toen, je ne suis pas au choix.
3: Ah oui, avoir peut-être. J'ai le choix que entre ces deux-là.
2: Non,
3: je suis aussi... contente de revoir Isabelle, vous voyez, mais.
8: Il y a un physique ou un cerveau, tu choisis.
2: Il y a Stevie Boulet aussi, quand même.
3: Oui, j'aime bien aussi Stevie.
8: Ah, vous vous vous rappelez, il était vachement connu.
3: Et moi, je vois Sylvie Tellier pour la première fois.
2: C'est pas vrai.
3: Notre première émission.
2: Oh. Et vous la trouvez belle, alors?
3: Ah ouais, je la trouve hyper belle.
2: Et alors, je dois dire que pendant l'été, parce que je l'ai suivie sur Instagram, elle a fait des trucs, mais non. Vous êtes de plus en plus, comment dire, un peu chaude, hein, quand même, sur Instagram.
5: Ah oui, les
2: qu'est-ce qu'on ferait pas pour avoir des followers en plus, hein, franchement?
3: Ah, je trouve pas.
7: Qu'est-ce qui vous a fait?
2: Et encore, je suis pas allé sur OnlyFans. Qu'est-ce que ça doit être?
7: Non, mais même en petite culotte, elle est classe.
3: Mais je me mets pas en petite culotte.
7: Bah, t'as des culottes bassines, enfin, pas bassines. Très large.
3: T'as
7: des bikinis formidables.
2: Ah, si, si, moi, j'ai vu. Doit y avoir un trucage. Parce qu'elle est comme ça, en slip, puis toc, elle claque des doigts et d'un seul coup, elle a des habits.
8: C'est comme les.
3: Ça s'appelle un Get Ready With Me.
2: Oui.
8: C'est quoi?
3: Sur Instagram. C'est-à-dire que tu expliques ce que tu portes aujourd'hui.
2: Donc,
3: mais je ne suis jamais en slip.
2: Oh, menteuse.
5: Ah, bah, si, on te voit.
3: Le pire du pire, c'est que je suis en body. En body.
7: Oh, t'es en milieu de bain souvent quand même, parce que j'ai envie de liker à chaque fois et j'ai peur après que je...
3: Non mais vous
7: pas.
3: Mais
7: j'ai envie, hein.
3: Attendez, à chaque fois, moi j'y mets.
2: Il a peur parce que dès qu'il like, il jouit.
3: Ôtez-moi d'un doute.
2: Il est tellement éjaculateur, il like, il jouit.
8: Il a cassé 3 écrans de portable.
7: Non mais c'est quand même ta qualité principale et c'est extraordinaire. Moi
3: non,
7: j'aimerais bien
3: quoi, être
7: mais
8: ta qualité principale.
7: Non mais non mais sa beauté quoi, c'est quand même magnifique.
3: On rentre de 2 mois de vacances avec tout ce que vous voyez sur Instagram,
7: pas qu'en body, je t'ai vu en culotte.
3: Mais ça va pas.
2: Puisqu'on vous dit qu'on vous a vu à poil.
7: Mais c'est des culottes d'époque, mais c'est beau.
3: Une culotte d'époque, mais vas-y. Non mais qu'est-ce que
2: c'est passé, vrai. Ah ouais. On sait où il est passé, l'héritage de Madame de Fontenay.
3: Elle en était peut-être pas.
7: Tu dois être génial en gaine, je pense. Tout ce qui est un petit peu vieux jeu.
3: Regardez ça qui fantasme.
2: C'est une émission qui va jusqu'à 18h de prétexte.
4: Oh bah ça, c'est pas jeune.
2: Ah, non, je reconnais, mais je suis pas jeune.
4: Je sais pas qui va comprendre.
7: Si, j'étais gamin, je me rappelle de la pub, c'était les croisés.
3: Cœur croisé.
7: Ah voilà.
8: Cœur croisé. Tu forcément, non? Tu
7: regardais juste cœur croisé. Mais non, mais quand j'étais gamin, il y avait toujours la pub à la
8: télé. T'attendais la pub Arena.
7: Il y avait la pub
3: cœur croisé,
7: Playtex.
8: Ah, les soutiens-gorge.
7: Et ça maintenait les seins des femmes.
3: Les seins, ça s'appelle
4: des femmes, oui.
3: C'est bien
4: de préciser.
3: Il sait pas, vous moquez pas, il sait pas.
7: Oh, je sais pas si, quand même.
2: Ça se tombe, la copine de Ryu, c'est Stevie.
7: Oh non.
8: Alors, j'ai toujours dit que j'aurais voulu.
2: Ah oui?
7: Ah, si j'avais été gay, vraiment, Stevie est un homme extraordinaire.
2: Moi, pareil, si jamais été gay.
7: Mais t'es une gaufre Nutella. Non mais,
4: non, mais Johan, excuse-moi, mais t'es pas du tout hétéro, hein.
7: Ah bon?
2: Elle doit pas exister, ça, Nathalie.
4: Mais non.
7: Ah, je vous assure.
2: Mais non, elle n'existe pas.
4: Mais non, fais ton coming out et ça ira mieux. Hein,
2: mais oui, mais oui.
8: Non, je suis même pas bi, franchement. Hein.
4: Moi non, bah t'es rien. Soit un truc, on te le pardonnera. Soit n'importe quoi, on te le pardonnera.
2: On s'en fiche, ici on accepte tout le monde, mais vous êtes rien.
4: Oui.
7: Mais j'ai rempli l'espace et je suis très heureux.
4: Ouais, bah y a que l'espace que tu remplis.
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2: Quel est l'autre nom du diodon?
8: Du diodon.
2: Est-ce
8: le sel.
2: Le sel, pourquoi le sel?
8: Diode.
2: Ah,
8: c'est pas ça?
2: Pas
8: c'est
2: du tout, non.
8: C'est D-I-O-D-O-N.
2: Ah, D-I-O-D-O-N, comme ça se prononce.
8: Est-ce que c'est un objet?
2: Ce n'est pas un objet, le diodon.
8: Non, alors diodon.
11: Est-ce que c'est du règne animal?
8: Alors, c'est un photon.
2: Le règne animal, effectivement.
8: C'est une bête.
2: Vous honore de la présence du diodon.
8: C'est un mammifère.
7: C'est une petite bête, ça, à mon avis.
2: Ce n'est pas un mammifère, le diodon. Est-ce que je vous demande, attention, c'est son autre nom?
8: C'est un insecte. Si on trouve l'animal, on va trouver son nom.
2: Oui, bien sûr.
7: Oui, c'est la question.
2: Oui, mais en fait, son nom, c'est le diodon, voyez-vous.
8: Est-ce que c'est un insecte?
2: Alors, ce n'est pas un insecte.
7: Un reptile.
8: Un poisson.
2: Non. Un poisson. Alors, vous avez déjà la moitié.
8: Eh ben.
7: Un poisson chat.
8: Un poisson, c'est dans l'eau salée. Alors, l'eau salée, il y a de l'iode. L'iode, c'est du sel.
7: Un poisson de rivière.
2: Le diodon.
8: Un poisson volant.
2: Alors.
8: Est-ce que c'est un poisson célèbre ou genre de
2: Rana? Alors, vous avez dit poisson chat, ça, c'est très bien. Qui a dit ça? C'est vous,
8: c'est
2: monsieur
8: Bourgogne. C'est le poisson
2: qui parle. C'est bien, mon petit Christophe. Alors, mais sauf que ce n'est pas cet animal que vous devez associer le poisson. poisson, mais on est sur une bonne piste.
12: Ah, le poisson lune.
4: Le poisson tigre.
2: Le poisson lune. Le poisson lune. C'est-à-dire la lune serait aussi un animal, alors.
3: La mantaraya.
2: Qu'est-ce qu'elle dit encore?
6: La raie manta.
4: Oui, se réveille. La manta,
3: la mantaraya ou la raie manta, en effet.
12: Elle dit la raie en espagnol.
6: La mantaraya.
3: La mantaraya.
6: Excusez-moi, mais
2: on dit pas la raie manta, on dit la raie menti.
12: C'est dommage.
9: Oui, oui, oui.
12: C'est dommage qu'Ariel ne boit jamais d'alcool, parce qu'on rigolerait bien, je pense.
9: Le poisson volant?
2: Poisson volant, non, non.
12: Le poisson papillon.
2: Je vous ai
4: dit. C'est l'association de deux animaux.
2: L'association de deux animaux.
12: Alors, est-ce que cet autre animal est un oiseau?
2: Et c'est vrai que visuellement, par exemple, le poisson chat, pourquoi on l'appelle le poisson chat?
12: Parce qu'il a des moustaches.
2: Voilà. Et ben là, c'est pareil pour le diodon, vous le voyez.
3: Le diodon ressemble à un dindon.
12: Et je vais vous dire,
2: ce serait le poisson dindon.
3: Voilà.
12: Non, je vais vous dire, c'est le poisson tigre.
2: Le poisson tigre. Non. Et alors, pourquoi on l'appellerait le poisson tigre?
12: Parce que, d'après vous, parce qu'il est
6: tigré. Parce que quand on le croise, il fait.
2: Non.
6: Non, mais,
9: le poisson clown.
2: Le poisson clown. Mais le clown n'est pas un animal.
9: Mais si, si. C'est même une sale bête. Vous en avez des petits enfants.
12: Ça fait très peur. Alors, Laurent, pardon, est-ce que c'est un animal poilu?
6: Poilu,
12: poilu, j'ai jamais vu. Pourtant, j'ai fait la
6: chose. Non, mais l'animal qu'on cherche.
2: Non, mais il a raison, le deuxième animal pourrait l'être.
12: Oui.
2: Et il l'est d'ailleurs, mais ce n'est pas sa caractéristique principale.
9: Ah, le poisson girafe.
6: Le poisson mouche.
2: Le poisson girafe.
12: Une mouche est très poilu.
2: En fait, il a un périscope. Il a son cou qui sort de l'eau. Le poisson girafe.
6: Le poisson bigorneau.
2: C'est un poisson toxique pour l'homme.
3: Alors, c'est le barracuda.
2: Non, mais.
6: Barracuda. C'est le poisson.
2: Même cuit.
6: Japonais.
2: Même cuit, ce poisson reste toxique pour l'homme.
6: Le fougou.
2: Qui pourrait montrer alors des symptômes d'empoisonnement dans l'heure même.
6: Ah, le poisson, c'est le poisson fougou.
2: De l'absorption.
12: C'est pas un animal, le fougou.
2: Il n'y a même pas de sérum anti-venimeux contre ce poisson. Il paralyse les muscles, il peut entraîner la mort.
12: Le poisson ours.
2: Par arrêt respiratoire.
6: Oh, le poisson poutine.
12: Est-ce que c'est un autre nom du poisson pierre?
2: C'est quoi
6: le poisson qui tue?
2: C'est quoi le poisson pierre?
12: Ben, c'est un poisson qui est très très mortel aussi.
2: Non, mais
12: il faut trouver le deuxième animal. Est-ce que si on trouve peut-être le deuxième animal, ça va nous aider?
6: Ah oui,
12: c'est un gorille. Un gorille, par exemple.
2: C'est pas que ça va vous aider.
12: C'est la réponse.
9: C'est la réponse.
12: Alors, pardon, Laurent.
2: J'ai l'impression qu'on refuse des réponses.
12: Laurent, est-ce que le deuxième animal que nous recherchons est un animal qui fait un peu peur?
2: Oui, aussi. Oui.
6: Ah, le poisson, le poisson nain.
2: C'est pas qu'il fait peur, mais on sait.
12: Il est méchant.
2: On sait qu'il faut mieux pas le chercher, voyez.
6: Poisson chauve-souris.
12: Le poisson lion.
2: Non, je peux pas vous dire l'expression exacte parce qu'autrement ce serait trop facile. Mais le poisson lion, non.
12: Est-ce que c'est un animal qui mord?
2: Ah non, c'est pas ça le danger.
12: Ah. Scorpion,
6: le poisson porc-épic.
2: Le poisson porc-épic, bonne réponse, Christophe Legrand.
6: Ça m'étonne pas que tu aies trouvé.
2: Le diodon est poisson porc-épic.
12: Voilà. Ah bah oui.
2: Ou poisson hérisson, j'aurais accepté hérisson.
6: On dirait Bernard Mabille.
2: C'est le hérisson des mers.
9: Méchant.
2: Ou la châtaigne des mers, on appelle ça aussi.
6: Mais c'est très mignon, hérisson.
3: Eh bien, au Mexique, ça s'appelle El Pez Luna.
2: Ah, très bien, on vous remercie. On fera attention.
3: Oui, El Pez Luna.
9: Le poisson lune.
12: Elle parle plus qu'espagnol.
2: Mais alors, je vais vous dire, on ne peut pas les manger, mais en revanche, ils sont commercialisés, séchés.
3: Pour des lampes.
2: Voilà, comme souvenir pour les touristes.
3: Ouais,
2: on en fait un presse-papier, on en fait pourquoi pas une lampe.
9: Oui, oui. Un chapeau.
2: Mais le venin du diodon entre quand même dans la composition de certains curares. Donc méfiez.
12: En un seul mot?
2: Oui, en un seul mot. Sauf chez vous à la maison. Hein. Après 10 ans de mariage.
12: Ils sont plus très rares.
6: Ah non, ça va. C'est vrai, ça va?
12: Non, ça va. Le curare, ça se passe bien.
2: Écoutez, en tout cas, le poisson porc-épic s'appelle aussi le diodon. Et c'est une bonne réponse de Christophe Beaum.
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2: À quelle actualité est ramené ce mot que j'ai découvert dans Libération hier? C'est une question pour Claire William, qui habite Pontivy. En effet, j'ai appris ce qu'était un flaperon. Mais qu'est-ce qu'un flaperon?
14: Un apron moche.
2: Ouf. Voilà pourquoi il faisait déjà les grosses têtes il y a 30 ans.
12: Ça n'a rien à voir avec l'aérien?
2: Eh bien, évidemment que si.
12: Si,
2: qu'est-ce que vous avez comme d'autres domaines de culture?
12: C'est un volet sur les ailes de l'avion.
2: C'est-à-dire donc c'est...
15: Un morceau d'aile.
2: Un morceau d'aile. Je vous accorde la bonne.
12: Ah oui, c'est un morceau d'aile, c'est un volet qui est... C'est des pièces détachées, vous savez. Et il n'y a qui t'habille, mais c'est ça, c'est par rapport à ça. Il y a un avion qui a volé et les passagers ont vu qu'il manquait un morceau sur ce volet.
2: Non, c'est qu'on nous reparle dans la presse d'un flaperon, pas n'importe lequel, flaperon. Mais effectivement, moi, j'ignorais l'existence de ce mot. Un flaperon, c'est bien un morceau d'aile.
12: Il fallait me demander.
2: Hein. Alors maintenant, je vous demande pourquoi on parle d'un flaperon.
6: À cause d'un accident.
2: Ah, oui, mais lequel?
6: C'est celui du Rio.
2: Non, pas le Rio, mais c'est un anniversaire. Enfin, un anniversaire, mais une célébration. Hein.
6: Ah, le Concorde.
2: Ah non, pas le Concorde.
14: Argentine.
2: Non plus. Ah, l'Argentine non plus. 10 ans de mystère.
15: Malaysian Airlines.
2: Le MA. Malaysian non, oui. Airlines, bonne réponse. Ça fait une double réponse. Hein.
15: Alors, c'est carré.
2: Ah non, mais vous avez dit morceau d'aile, c'est vous qui l'avez dit.
15: C'est vrai, je l'ai spécifié.
6: Mais non, il pensait à un poulet, lui.
2: Ah bah oui, c'est vrai, quand... Ça, c'est pas bête ce que vous dites. Quand on vous proposera dans le poulet, quel morceau vous préférez?
6: Le flaperon.
2: On va dire le flaperon. Mais le flaperon, c'est un morceau de l'avion qui avait été récupéré un an après. Ouais. Alors, j'allais dire la catastrophe, on n'en sait rien. Parce
14: non,
2: que
14: mais c'est pas.
6: Non, mais là, il s'y manque à bout. L'avion,
15: on peut l'imaginer, ouais.
2: Eh ben,
15: on
2: va aller savoir, il vole peut-être toujours quelque part, cet avion.
14: Non, mais ça fait peur.
2: C'est,
14: hein.
2: C'est le vol MH370 qui avait effectivement disparu en mars 2014. Vous vous rendez compte? Ça fait 10 ans déjà.
12: Il y en a eu deux coups sur coup de MH.
2: Comment ça, deux?
12: Eh ben, il y a eu le premier MH370 et quelques mois plus tard, il y en a eu un autre qui a été abattu au sud de la Russie.
2: Ah oui, mais celui-là, ouais. On sait.
14: On savait
12: oui, mais ça fait quand même deux avions de la même compagnie en quelques mois. Donc, ouais. Ça, ils ont mis la clé sous pression, normalement.
14: C'est vrai?
12: Bah, c'est terrible pour une compagnie d'accidents coup sur coup.
14: Il y a une confiance qui s'installe.
15: Surtout qu'on dit jamais 203.
14: Ah, voilà.
2: Attendez que je comprenne. Le deuxième avion, on sait ce qui s'est passé.
14: Oui, mais ça quand même, ils n'ont pas de sens, quoi.
12: Mais c'est quand même mystérieux quand même, parce qu'on n'a pas les résultats de l'enquête. On a retrouvé la carcasse, l'avion, on sait que, mais on ne sait pas donc, exactement.
2: En gros, ce que vous êtes en train de me dire, là, c'est que pour mes prochaines vacances, je ne choisis pas Malaysian Airlines.
12: Non, surtout pas, je vous conseille pas, non, oui. Moi, je l'ai répertorié dans ma liste noire, hein, oui.
14: Eh ouais.
2: Il y a des compagnies comme ça qu'il faut pas prendre, vous le savez, vous, monsieur Janssen. Donnez des conseils à tous nos auditeurs, autant
12: mais
2: qu'on
12: je veux
2: en
12: bien,
2: profite.
12: Mais vous savez, je n'ai plus vraiment la légitimité de me prononcer sur l'aérien parce que je ne vole plus. Mais il y a quand même des listes qui sont éditées par le gouvernement pour les compagnies les plus fiables au monde.
2: Ah oui.
12: Voilà, donc on peut les consulter sur les sites dédiés. Voilà.
2: Air France, c'est bien Air France.
12: Oui.
14: Ah bah oui.
12: Oui. Ah si. Ah bah ça, oui. Ça, par contre, il faut attention. On a pas toujours été bien classé, mais maintenant on est bien classé. Voilà.
14: Ils changeaient les flaperons à chaque fois.
12: Oui. Moi, je nettoyais tous les flaperons. Hein,
2: Moi, il y a un truc que j'arrive pas à comprendre, c'est la nourriture. Comment vous arrivez à chauffer tout pour tout le monde?
14: Ah bah, il y a des micro-ondes.
12: Il y a des fours, monsieur Ruquier.
2: Mais ils sont grands, les micro-ondes pour...
12: Ah bah, non, il y a plusieurs. Il y a des séries de fours et c'est des cassolettes, c'est des systèmes de cassolettes. Donc c'est des à étage.
6: Pas les
12: et il doit y avoir 40 cassolettes par four.
14: Mais
12: c'est
14: ah pas ouais.
12: Et il y a 7 fours à l'arrière, 2-3 au milieu et 2 à l'avant en première, oui.
6: Au feu de bois.
12: On fait chauffer simultanément tous les plats et après il faut charger tous les plats dans les voitures.
15: Mais comment
6: c'est,
15: que
6: mais
15: le
6: c'est
15: plateau
6: pas des micro-ondes parce que c'est de l'aluminium.
12: Ah non, c'est des fours à chaleur ventilée, monsieur Junio.
14: Et vous avez d'autres repas, vous mangez pas comme nous.
12: Non, oui. Ne mange pas comme les passagers. Par contre, les deux pilotes ne doivent pas manger la même chose.
14: Ah oui.
12: Voilà. Parce que
14: s'il y en a un
12: pénatox, l'autre ne la fera pas. Parce que sinon, hein, vous vous rendez compte, ils ont une gastro avant d'atterrir, c'est compliqué.
14: Le squelette sont juste derrière.
6: Une allergie.
12: Donc ça, c'est
6: de la gonfle sur... comme un airbag.
12: Ah oui, ou des œdèmes de cac.
2: Comme Coluche dans Banzai.
15: Voilà, oui.
2: Vous vous souvenez, Valérie?
14: Oh, bah, je m'en souviens très bien.
12: C'est elle qui faisait le chameau.
14: C'était horrible.
2: Qu'est-ce qui était horrible?
14: Ben, sa tête.
2: Ah, hein. Comment ils ont fait d'ailleurs
14: pour... Oh, bah, c'était du maquillage,
2: ah
14: hein.
2: Oui, ah oui.
15: Merci, Valérie.
2: Il me fait toujours rire, ce film.
12: Ah oui.
2: C'est vrai, hein.
14: Ben, il n'y a pas que vous, il repasse au moins 2 fois par an.
12: C'est vrai. Et moi, pendant qu'on faisait la tournée théâtrale de votre pièce, monsieur Ruquier, une grande pièce, hein, quand même, couple magique, eh ben, j'ai été étonné et ébahi à chaque fois les gamins. Donc, c'est-à-dire que ce film traverse toutes les générations, parce que les gamins qui connaissent pas Valérie, mais ils connaissent forcément Banzai et Valérie par rapport à Banzai. Et ben, je trouve ça magnifique de traverser les générations comme ça.
14: Non, mais ils me connaissent.
12: Ben non, mais ça, c'est dingue, ça.
14: Tu as raison.
12: Et tu sois flatté, tu sais.
14: Mais je suis très flatté.
12: Pour les gens, tu restes une mythe. Non, un mythe.
2: En fait, c'est votre point commun. Vous, tous les deux, vous resterez une hôtesse de l'air jusqu'à la fin de votre vie.
12: Exactement.
2: Faut bien dire les choses. Vol MH370, en tout cas, 10 ans de mystère. clair, parce que là, pour le coup, celui-là, on ne sait vraiment pas du tout, du tout, du tout ce que cet avion est devenu. Tiens, vous avez froid, Karine
14: oui,
2: Le Marchand.
14: Je vous
15: vois. On a remis ses chinchillas.
16: Tu vois, c'est ça de ne pas avoir de chair. Moi, j'ai jamais froid.
14: T'as jamais froid? J'ai tout le temps froid.
2: D'habitude, on voit votre petite fourrure, mais c'est parce que votre jupe.
17: Mais c'est ignoble.
15: C'était mieux avant.
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4: Moi, je pars regarder le match, chérie.
5: Et votre mari, il a regardé, votre mari?
4: Bien sûr, parce qu'il est OM à fond, Marseillais.
5: Et quand même, par solidarité, vous auriez pu regarder avec lui.
6: Ou le consoler.
4: Mais oui, chérie, mais bon, ça m'intéressait pas. Moi, j'ai eu mon fils au téléphone hier, il m'a dit, maman, je serai jamais... tu es pour l'OM ou pas? Mais ça va pas, non. Parce que lui, c'est un Parisien. Mais ça va pas, non. Bon, non, mais je suis pour l'OM quand même. Attends, pour une équipe française. Maman, jamais je serai pour l'OM. Pourquoi? Parce que si jamais ils gagnent, ils vont être trop contents, on va entendre parler que d'eux toute leur vie. Tout le temps, on va parler d'eux. Donc, grosse tête. Je dis, oulala.
7: Mais non, il est aussi con que toi, le fils. Hein.
8: Mais comprends
9: excellente chose.
7: Non, mais c'est moi, Christine.
9: T'as regardé le foot, toi, Bernard?
7: Non! Moi, je suis allé au restaurant, je me suis tapé une andouillette à la fraise de veau.
5: C'est pas vrai.
7: Ouais.
5: Racontez.
7: Bah, c'est une andouillette, vous avez déjà vu une andouillette
9: à la fraise de veau. Mais qu'est-ce que vous voulez qu'il vous raconte?
5: Pourquoi vous êtes allé au restaurant?
7: Bah, parce que j'avais faim.
8: Et donc, on est au championnat de France des soirées de merde, là.
5: Non, mais vous n'êtes pas en régime de temps en temps,
4: mais
5: monsieur Lundi?
4: Une andouillette, c'est lourd à digérer, hein.
5: Mais t'as vu sa gueule?
7: Ouais, c'est lourd. Et puis, rentrant, j'avais mis l'enregistrement pour voir le match.
5: Et vous, monsieur Manœuvre, là, vous avez fait quoi?
10: Moi, j'ai vaqué entre mon ordinateur.
5: Vaqué?
10: Comme Christina, on fait des trucs pendant qu'il y a match, si on n'est pas trop sport, quoi, voilà.
5: Ça fait quand même bizarre de voir deux non-voyants se parler.
9: Hein. Et Bernard, ils ont tous les deux des lunettes noires.
8: Et Bernard, c'est le Labrador.
9: Ouais, c'est ça.
5: Oh, bah, dites donc.
10: Ouais, il est là, il est super cool.
7: Moi, ce sont pas des lunettes, c'est les yeux cernés.
9: Toi, c'est pour la frime ou c'est parce que c'est des lunettes de vue?
10: À qui tu parles?
9: Tu me vois, là? Oui, à toi. En plus, tu vois.
5: Ils voient rien. Non seulement ils sont non-voyants, mais ils sont sourds.
9: Ils sont sourds. Non, mais c'est des lunettes de vue aussi?
10: Mais oui, un peu.
9: D'accord.
7: Attends, arrête. Philippe Manœuvre sans lunettes noires, c'est Keith Richards sans guitare.
9: Ouais, c'est vrai.
8: Ou sans coke.
7: Hein?
5: Oh, dis donc, le Labrador a parlé.
9: Ouais.
5: Il a plutôt la gueule d'un Saint-Bernard.
8: Il a un petit tonodrome.
5: Allez, une première citation, si vous voulez bien, pour Guillaume Ravaille, qui habite Toulouse, qui a dit: nul besoin de Galilée pour découvrir que les hommes tournent autour d'eux-mêmes et parfois de ma femme.
9: Ah, oh, pas mal.
5: Woody Allen.
9: Pas
5: mal, Woody Allen, non.
7: Pierre Doris.
5: Pierre Doris, non.
9: C'est un Français.
5: Un Français vivant.
7: Avec une belle femme.
5: Alors écoutez, je ne connais pas son épouse, mais j'imagine qu'elle doit
7: être. Et le mec est beau, lui, déjà?
5: Oh, alors écoutez, je n'irai pas jusque-là, mais il nous écoute sûrement, ce n'est pas à moi de juger, vous voyez.
7: C'est un comique?
5: Un metteur en scène, acteur, dramaturge, réalisateur, scénariste.
9: Jean-Michel Ribes.
5: Jean-Michel Ribes, bonne réponse de Jean Benguigui. Une citation pour David Dino, qui habite Donne-Marie, qui a dit: mon premier film était si mauvais qu'aux États-Unis, dans cet État, on l'a utilisé pour remplacer la peine de mort.
7: Woody Allen,
5: oui, bonne réponse de Bernard Mabille. Une citation pour Arnaud Martin, qui habite Mordel, dans l'Ille-et-Vilaine, qui a dit: j'ai demandé à un Écossais ce qu'il portait sous son kilt. Il m'a répondu: le rouge à lèvres de ta femme.
9: C'est pas mal.
10: Ça, c'est un beau, français, ça.
5: C'est pas un français.
8: Un anglais?
5: Alors, c'est pas un anglais.
9: Un américain?
5: Un américain. Il a porté le kilt, hein, d'ailleurs.
10: Mel Gibson a porté le kilt.
5: Mel Gibson, excellente réponse de Philippe Manœuvre.
9: Moi, je pense que, quand je pense que vous nous aviez prévenu que les questions étaient difficiles.
5: Attendez, c'est pas les questions, ça, c'est les citations,
9: oui,
5: monsieur
9: Sémoun. Bon,
5: commencez pas à
9: chaque fois, dans la loge, il nous met la pression et tout. Il nous dit: ouais, vous allez voir, les questions vont être difficiles.
4: Bah, il faut pas trop t'avancer, chérie.
9: Ah ouais.
5: Vous voulez une citation plus difficile, alors, monsieur Sémoun?
9: Ah, il y a pas de problème, allez-y.
5: Alors, allons-y. Pour Sylvie, je vous signale que vous n'avez encore répondu à rien, personnellement.
9: Oui, mais je suis avec mes amis,
5: Une question pour, citation, donc, pour Sylvia Gonteriano, qui habite Les Pourcis, en Pyrénées-Atlantiques, qui a dit: la société est divisée en deux classes, ceux qui ont plus de dîner que d'appétit et ceux qui ont plus d'appétit que de dîner.
7: Sacha Guitry.
5: Non.
8: Jean Cocteau.
7: C'est vieux, ça.
5: C'est plus vieux, effectivement. Ah, ça date du 18e siècle.
10: Jean Amadou.
5: Jean Amadou au 18e. Non.
9: Est-ce que c'était un philosophe?
5: Alors, un philosophe, un poète, un journaliste, un moraliste, plus qu'un philosophe.
8: Rivarol.
5: Boileau.
8: Rivarol.
5: Rivarol, non. Boileau, non.
2: Hydro, non.
5: Quelqu'un qui est anonyme, qui fait son grand retour actuellement, d'ailleurs.
7: Ah, le grand retour de qui?
8: Griezmann?
9: François Hollande?
10: Cérone?
5: Non, écoutez, franchement.
7: Anonyme dans la politique?
9: Anonyme.
5: Non, pas dans la politique.
8: Dans le spectacle.
6: La Rochefoucauld?
7: Anonyme de la Rochefoucauld?
5: Mais non, il est con.
9: Anonyme de ce philosophe.
8: Il fait son retour aujourd'hui.
5: Il est né en 1740, mort en 1794.
9: Il a écrit des pensées?
5: Oui!
6: Rousseau!
5: Un moraliste!
8: Diderot!
5: Des maximes aussi!
6: Voltaire! Jean-Jacques Rousseau!
8: Diderot?
5: Non!
7: Le Forestier!
9: Non. La Bruyère?
5: Ça fait 10 fois que vous me dites La Bruyère!
9: Ah bon?
5: Si je vous dénonce, Emoun, c'est que c'est non! Il n'y a pas 2 minutes, vous disiez c'est facile!
9: Oui, bah attendez, je vais le trouver,
6: Alors taisons-nous, il va trouver.
7: Ouais. Quelle est sa maxime la plus connue, Laurent?
5: La société est divisée en 2 classes, ceux qui ont plus de dîner que d'appétit et ceux qui ont plus d'appétit que de dîner. Son vrai nom, c'est Sébastien Roch Nicolas. Il a raté son suicide à un moment donné. Bon,
9: voilà, ah c'est bon.
7: Mike Brandt.
8: Non, il l'a réussi. Merde.
5: Non, mais c'est l'homonyme d'un chanteur aussi, effectivement.
6: Ah.
11: Vianney.
5: Et non, pas Vianney.
8: Maître Gims.
9: Mais non. Ah, mais Corneille. Mais ah, mais non, pas Corneille. Non. C'est beaucoup trop vieux.
8: Justin Timberlake.
9: Marc Lavoine.
5: J'ai honte pour vous. Mais tant pis, hein, ça va être 300 euros. Et là, voyez, monsieur Semoun.
9: Monsieur Semoun, là, c'est la honte.
5: Vous allez être démenti tout de suite, surtout avec tous les indices que je vous ai donnés. Hein, je peux pas faire mieux.
7: C'est un chanteur qui revient.
12: C'est qui, alors?
5: Un moraliste du 18e siècle, l'homonyme d'un chanteur qui fait son grand retour. Qu'est-ce que je peux vous dire de plus? Son vrai nom, c'est Sébastien Roch Nicolas. Non, c'est pas Julien Clerc.
7: Renaud.
5: Il y a un Renaud, un grand moraliste du 18e qui s'appelait Renaud.
8: Marc Lavoine
5: aussi, tant que vous y êtes. Mais enfin, écoutez. Chamfort, évidemment. Chamfort, enfin. 300 euros pour madame Sylvia Ganteriano. Vous voyez, monsieur Semoun, il faut pas s'avancer aux grosses têtes.
9: J'aurais mieux fait de me taire. Hein.
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5: Question pour Nicolas Lopez. Je voudrais parler d'une comtesse, la comtesse Delphine Potocka, qui le 15 octobre 1849 a chanté devant de nombreuses personnes, mais dans des conditions très particulières. Lesquelles?
14: Elle a chanté nue.
15: En Pologne?
5: En Pologne, non. Ça se passait à Paris, pour tout vous
16: Paris.
5: Dire. Place Vendôme.
16: Oui. C'était au moment de la mort de Chopin.
5: Expliquez.
16: Eh bien, c'était une amie de Chopin et elle était venue de Nice. Et il lui avait demandé de chanter, elle a chanté pour lui, alors qu'il avait plus que quelques jours à vivre.
5: Excellente réponse d'Olivier Bellamy.
16: Ah, j'allais le dire.
5: On est le 14 octobre 1849. Chopin est dans son lit de mort parce qu'il sait à l'avance qu'il va mourir. Il a de longs accès de toux épuisant. Tiens, c'est ce qui m'arrive depuis 2 jours. Bon,
17: fais gaffe s'il y a une folie, viens chanter. Hein. On sait jamais.
5: Si je vois il y a une folie arriver dans ma chambre.
14: Et pourquoi pas?
5: Moi, je sais que ce sera pas pour chanter.
14: Bah, oui, voilà. Ben, moi aussi. Depuis le temps qu'on en a envie, on a.
5: Tiens.
14: Moi, j'aimerais. Hein.
5: En tout cas, Chopin.
14: The door is open! Mais
17: ce serait un cadeau pour qui? Pour toi ou pour lui?
14: En tout cas, les deux, mon capitaine.
5: En tout cas, Chopin est là dans son lit de mort au 12 de la place Vendôme. Il habitait place Vendôme, Chopin.
16: Ah. Il était là où se trouve le bijoutier Chaumet maintenant. On ne sait pas vraiment où, mais c'est dans un appartement qui était payé par l'une de ses admiratrices. Et voilà.
5: Alors il y a ses amis qui sont là, un certain Gutmann que je ne connais pas.
16: C'est son élève.
5: Ah bon, très bien. Qui le tient dans ses bras et Chopin lui dit « Maintenant j'entre en agonie ». Et il dit « C'est une faveur rare que Dieu fait à l'homme en lui dévoilant l'instant où commence son agonie ». Cette grâce, il me l'a faite, ne me troublez pas. Alors, il fait venir ses amis de toujours. Franchomme, je sais pas qui c'est, Franchomme.
16: Franchomme, c'était un violoncelliste, c'était l'un des meilleurs amis français de Chopin.
5: Et là, il murmure à Franchomme, elle m'avait dit pourtant que je ne mourrais que dans ses bras. De qui il parle?
16: Et il parlait de Georges Sand, qui l'avait laissé tomber. Comme elle l'avait fait du reste avec Alfred de Musset.
18: Elle était chaude. Hein.
16: Oui, elle était très chaude.
15: Elle avait du goût.
16: Oui, elle avait du goût, mais elle était assez crue. C'était une forte personnalité, mais elle a laissé tomber Chopin quand même. Alors qu'elle avait juré qu'il mourrait dans ses bras.
5: Je vous le fais jour par jour, parce que ça va durer jusqu'au mardi 17 octobre. Là, on est le samedi 14 seulement, hein, vous voyez. Le dimanche 15 arrive Delphine Potocka de Nice, une comtesse, et là, elle se met à chanter à la demande de Chopin dans la chambre du mourant. Ils ont fait apporter le piano dans la chambre. Mais qui joue du piano, alors? C'est Chopin lui-même, non, il est
16: non,
5: trop...
16: non, non, je pense que c'était Gutmann, son élève.
5: Tous les amis du musicien sont là, il y a une émotion générale.
17: Elle chante quoi? On sait ce qu'elle chante?
5: Alors non, personne
16: justement,
5: ne
16: sait. Justement, on sait pas.
5: Personne
16: on
5: ne se souvient des morceaux qu'elle a chantés. Ouais. Mais on retient le râle du mourant pendant tous les morceaux.
17: Oh, le râle, elle a fait du râle?
4: Le râle, le râle.
17: Je crois qu'elle avait fait du râle.
5: Non, il râle. Elle chante et puis lui, il râle. Comme quand nous, Liane chante, on râle aussi.
2: Mais c'est horrible. Et il a râlé pendant 4 jours, elle a chanté pendant 4 jours, la dame.
5: Ah bah, non, mais alors, tous les amis sont là, à genoux, à son lit. Là, on est le dimanche 15. Arrive le lundi 16.
4: Putain, il est pas mort direct.
5: Là, il perd sa voix, Chopin, et il perd la connaissance pendant plusieurs heures. Et à un moment donné, il revient à lui et il met sur papier ses dernières volontés.
17: Quelle sorte, cette connasse.
11: Comment a-t-on autant de détails?
5: Ah bah ça, je ne sais pas. Ouais. Monsieur Bellamy était peut-être sur place.
16: Quand je pense qu'on gracie des dindes et qu'on laisse mourir Chopin.
5: Alors là, on est le lundi, il demande un papier, il écrit ses dernières volontés. Comme cette terre m'étouffera, je vous conjure de faire ouvrir mon corps pour que je ne sois pas enterré vivant.
16: Oui, parce qu'il avait peur. Il avait, comme il était poitrinaire, enfin, il était phtisique, il avait la tuberculose, et comme tous ceux qui avaient comme ça, okay, qui toussaient, il avait la peur d'être enterré vivant, une peur panique. Donc c'est pour ça qu'il a demandé avant à ce qu'un docteur fasse
2: le découpe, quoi.
5: Et il demande aussi à ce qu'on brûle tout, tous les textes, tous les...
16: Ce qui n'a pas été fait, puisque...
11: Ah, heureusement.
16: Heureusement, parce qu'il y avait quelques pièces dont il n'était pas content, mais qui sont comme certaines valses dont qu'il n'a pas publier, certaines pièces.
17: Alors, Laurent, j'ai quand même une petite question. Il a demandé qu'on fasse une autopsie pour savoir qu'il était mort. Donc il a demandé qu'on le tue pour vérifier qu'il était bien mort. Parce que si tu ouvres quelqu'un en deux, a priori, tu le tues. Non, ben, c'est pour ça que je ne pouvais pas ça très logique.
5: Non, si la personne fait aïe, vous arrêtez. Vous
17: ah voyez. Oui, d'accord. Ok, je comprends.
5: Alors, vraiment, il demande à ce qu'on joue du Mozart. Puis là, il va mourir vraiment. Il y a un moment donné, il faut qu'il s'arrête parce qu'il demande des tas de trucs.
11: Vous ferez quel âge?
5: Vous ferez de la musique. Il est très jeune, 39 ans, c'est
16: oui,
5: ça?
16: Oui, voilà. 39 ans.
5: 39 ans, il meurt à l'âge de 39 ans.
16: Il meurt de quoi?
5: Le 17 octobre 1849 de tuberculose. Il y a son médecin qui se penche vers lui à un moment donné. Il lui demande s'il souffre. Et là, c'est son dernier mot, il dit « plus ». Paf. Et il meurt.
4: Incroyable. C'est stylé leur mort.
5: Ça c'est préparé. Hein. Ça, tu veux mettre ça en scène
16: Et même si je peux ajouter une chose, il est mort vers les 2-3 heures du matin, et il a demandé à boire. Donc ce qui est beau, c'est qu'il a dit « j'ai soif », qui est l'une des dernières paroles du Christ sur la croix, oui, qui ajoute...
17: Ah, bon, là, on va voir. Oui. Soif, c'est tout. Hein. À un bout d'un moment... T'as soif.
5: Allez, John, aujourd'hui...
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5: Ah, une question maintenant pour Jeanne Lemarchand, qui habite Saint-Vincent-sur-Jard, c'est en Vendée. La question concerne la veuve de Sacha Guitry, la dernière veuve de Sacha Guitry, sa cinquième, parce qu'il s'est marié 5 fois, sa cinquième et dernière épouse.
16: Yvonne Printemps,
5: Lana non.
17: Lana Marconi.
5: Bonne réponse d'Éric Logérias, en effet, il s'est marié 5 fois.
17: Oui. Et elle était d'origine roumaine. Et c'est pour ça qu'à la fin de sa vie, les dernières pièces de Sacha Guitry, les héroïnes ont toutes un accent roumain. Et c'est très compliqué aujourd'hui de trouver des comédiennes pour jouer ces pièces-là, parce qu'il faut toutes qu'elles parlent pendant 1h30 avec accent comme ça, et c'est pas facile.
16: Il y a Elvire Popesco pourrait très bien parler comme ça.
17: Elle a 148 ans, elle travaille moins.
4: Elle est pas en forme, ouais.
5: C'est bien Lana Marconi, en tout cas la dernière épouse, dernière veuve de Monsieur Guitry, Sacha Guitry, et c'est d'elle qu'il avait dit « Les autres furent mes épouses, vous serez ma veuve. Oui. »
4: Et, c'est elle qui avait dit « Enfin viens, enfin raide ?»
5: Non,
16: c'est
5: pas du tout.
16: C'est Yvonne Printemps.
5: Et quand on sait pas, on dit pas.
4: Bon, à sa décharge, elle a posé la question.
5: Et c'est aussi d'elle qu'il a dit « Ces belles mains fermeront mes yeux et ouvriront
17: mes tiroirs. » Ah oui, quelle horreur. Voilà.
15: Et c'est vrai qu'il était misogyne? C'était un vrai misogyne?
4: Bah, tu connais ses phrases?
15: Non, mais on dit toujours Guitry quand même.
16: Mais c'est de l'esprit. Ah, oui, ça
4: oui,
16: se refuse
4: enfin,
16: pas. Un mot comme ça, ça dès que ça devient à l'esprit, ça ne se refuse pas.
4: Oui, enfin, il avait quand même
18: une...
19: Oui, il avait.
20: Non, mais en fait, quand on joue Guitry, quand on lit Guitry, on se rend compte que les femmes ont toujours raison chez Guitry. C'est comme chez Feydeau, ce sont toujours les femmes qui, à la fin, ont raison. C'est elles qui choisissent avec qui elles font leur mari, c'est elles qui choisissent. Donc, ce sont toujours les femmes qui ont raison. Et c'est en ça que je pense qu'il n'est pas misogyne.
5: En tout cas, elle est enterrée avec lui au cimetière de Montmartre, avec Sacha, Jean et Lucien Guitry, toute la famille est réunie. Un anniversaire aussi, enfin, une célébration plutôt, puisque c'est quelqu'un qui nous a quittés il y a 20 ans, le 8 décembre 2003.
18: On va l'appeler
5: Non, on va...
19: Joyeuse Anne. Ah non.
5: Je vais même vous donner son nom, vous voyez, parce que là, la question va être plus pernicieuse, plus difficile. C'est quelqu'un qui s'appelait Ruben Gonzalez. Et Ruben Gonzalez, qui est mort en 2003, il y a pile 20 ans aujourd'hui, appartenait à un groupe, lequel ?
18: Je sais.
19: Les Roubaix ?
18: L'affaire Louis Trio.
5: Ah non, pas du tout.
19: C'est Amérique du Sud ?
5: Bravo.
19: Le Buena Social Club ?
5: Répétez.
19: Le Buena Vista Social Club.
5: Buena Vista Social Club. Bonne réponse.
19: Ben Gonzalez.
5: De Paul Elkarat. On a un extrait du Buena Vista Social Club. C'est Papi Cuba.

0: C'est chouette, hein.
1: Ça donne envie de danser, vraiment. C'est...
0: Non, ah bah non, allez-y, c'est le maman.
2: C'est le maman.
0: On lui avait promis au petit. Emmenez Dari, emmenez Dari.
3: Et moi, je sais pas danser ça.
4: Viens, Dari, attends. Je tire mes lunettes.
1: Il faut rendre...
3: Apprends, tu vas tout m'apprendre, mon Johan.
4: Mais comment faire?
5: Mon Dieu.
6: Non, là, là, là.
4: Ah ouais,
6: c'est
4: ouais. Jaloux, hein.
6: On est à donf, hein.
5: Rien ne nous serait épargné.
6: Ah oui.
5: Oh là là là là là là là.
1: Mais gaffe, il a des boutons, c'est danse avec des ch'tards.
0: On les encourage.
4: Comment vous appelez?
5: Bastia.
1: Il allait bien juste après.
4: Allez, monsieur.
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0: Allez, on danse tous, s'il vous plaît.
1: Non.
0: Allez, on se lève, Le plus grand cabaret du monde.
2: C'est extra fou.
0: Ah, ça marche bien.
2: C'est la danse des canards. Des canards dans les rivières. Pour danser ce guerre refrain.
3: Quand je passe.
0: Ne soyez pas. Allez, Loulou.
3: Quand je pense qu'on était en train de rendre hommage à un grand pianiste cubain. C'est terrible ce qui vient de nous arriver.
0: J'adore danser.
3: Ah oui, ça, on a vu. Ah oui, ils ont dû se marrer à TF1 quand vous étiez à Danse avec les Stars. Alors remettez vos lunettes, monsieur.
0: Il faudra qu'il rende des rideaux aussi, qu'il a piqué à l'hôtel.
4: En parlant
3: pour Laura Sons, qui habite à Nantes, dans le Nord, dans quelle ville trouve-t-on le musée Pompon?
5: Le Dijon.
3: Non.
5: Musée Pompon, c'est François Pompon.
3: Oui, François.
5: Café l'ours blanc.
6: L'ours blanc. Oui,
3: oui, effectivement.
5: Mais il est d'où lui?
3: Ah bah c'est la question.
0: Il est dans le Dourges.
4: Il est français.
3: Ah, il est français, François Pompon.
6: C'est pas loin. Il est de Maubeuge.
3: Non, pas
5: mais
3: du
5: non,
3: tout.
5: Mais non, c'est pas loin de Dijon. Hein.
3: Ah oui, on est en Bourgogne.
5: Mais oui, Natal. C'est un Bourguignon.
0: Sens,
5: Mâcon,
0: sens,
5: Mâcon.
0: Sens.
3: Mâcon, non.
5: Charolles,
0: c'est une sous-préfecture, une sous-préfecture.
3: Oh oui, c'est une. Oui, je vérifie si c'est une sous-préfecture. Oui, oui.
5: Auxerre,
6: il y a eu un crime au Beaujolais.
3: Ça va vous aider ça que ce soit une sous-préfecture.
5: Oui, moi, ça va bien un petit peu.
6: Est-ce qu'il y a eu des faits d'hiver?
3: Ah non.
5: Non, il y a des faits d'été.
6: Est-ce que c'est plus proche du Beaujolais plus, si on serre un peu le.
3: C'est pas loin.
0: Chalon-sur-Saône.
3: Non.
0: Nuit-Saint-Georges.
3: Non.
5: C'est pas une sous-préfecture.
3: On est en Côte d'Or, ça c'est vrai, dans le département de la Côte d'Or, en région Bourgogne-Franche-Comté, dans le parc naturel régional du Morvan.
5: Voilà, j'ai dit Dijon, j'étais pas loin.
3: Ah oui, c'est pas
6: oui,
3: Dijon.
6: C'est pas Dijon.
5: C'est à côté.
6: Est-ce qu'ils ont une spécialité comme.
3: Oui, le musée Pompon.
6: Non, mais par exemple, à Dijon, il y a la moutarde. Est-ce qu'ils ont une spécialité culinaire?
3: Je vais vous dire que c'est un endroit très très réputé. Oui.
6: C'est Cognac.
3: Non, Cognac.
6: Pour le
0: Cognac en Charente, hein, Cognac. Hein. Soissons.
4: Eh, dis, je connais pas la Bourgogne, c'est
6: ça. Je connais pas la France.
3: On y va parfois pour déjeuner.
0: Ah oui, le restaurant extraordinaire à Saulieu.
6: Les trois gros.
0: À Saulieu.
3: Saulieu. Bonne réponse.
0: Oui. Je rêve d'aller dans ce restaurant militaire.
3: C'était le restaurant de Bernard Loiseau.
0: Tenu par sa femme et ses enfants.
3: Et effectivement, c'est Saulieu, c'est là où se trouve le musée Pompon. Pompon, c'est ce sculpteur spécialisé dans les sculptures animalières. Le musée François Pompon est bien à Saulieu. On y est arrivé, bravo.
0: Bravo.
3: Bonne réponse collective.
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3: Je vais vous parler d'une pièce de Shakespeare pour Monsieur Joly qui habite Molette dans les Yvelines. Qu'est-ce qu'il y a?
0: Il y a le footballeur en PLS.
8: Qui se prend la tête.
9: Adil, il est en train de chercher Shakespeare.
10: Quand j'ai réfléchi dans ma tête, c'est Mad Max. Je suis perdu.
3: Shakespeare, c'est un auteur dramatique, voyez-vous.
10: Ah, il a fait Roméo et Juliette.
3: Voilà.
10: Une histoire d'amour, ouais, je connais.
9: Ouais, c'était Roméo et Juliette, ils étaient remplaçants.
3: Mais là, c'est Henri V dont je vais vous parler. Ah.

0: à Soissons.
1: C'était pas à Soissons, non. Non. Pardon pour les chauvins que vous êtes, mais hélas, c'est une victoire anglaise.
2: Bien sûr. Est-ce que c'est pas les artésiens, justement?
1: Alors, écoutez.
2: Est-ce que c'était pas à Lens?
1: C'est la guerre de 30 ans. Alors, c'est la guerre de 100 ans.
2: Oui.
1: C'est une bataille. Et c'est même à cause de cette guerre gagnée par les Anglais qu'après Jeanne d'Arc a voulu bouter les.
3: Ah, le débarquement!
1: Rien. Non, pas le débarquement.
3: C'est pas les Anglais qui arrivent en Normandie.
1: C'est pas faux, mais c'est quelques siècles plus tard.
4: C'était un peu avant.
0: Est-ce que c'est la station balnéaire du nord de la France?
1: Non, c'est une forêt en fait.
0: Rambouillet.
1: Mais la bataille, qui a dit Rambouillet?
0: Moi. C'est pas Rambouillet?
1: La célèbre bataille de Rambouillet.
0: Mais oui. Les gens, ils jetaient des sandwichs pour faire des pique-niques. C'était génial.
1: Mais c'est une des batailles les plus célèbres.
2: Bouvines.
1: Comment vous dites?
2: Bouvines.
1: Non.
2: Bah pourtant, c'est une bataille célèbre.
3: Moi, je comprends pas. C'est pas une vache, ça?
1: Quoi non?
3: C'est pas une vache, bovine? Oui, il parle des vaches, lui.
1: Il est très drôle, monsieur Rami. Alors attention, là, la bataille. Écoutez, on a tous appris ça à l'école.
2: Oui, on a appris.
1: Toujours même moi. Bah, écoutez, à l'école, on apprend cette bataille.
5: Ah, Brocéliande.
1: Non, c'est
3: dans le nord.
2: On est très couré.
5: Tu prends la même direction.
2: C'est vrai que c'est pas loin.
5: Tu bifurques.
2: C'est vrai que c'est une forêt quand même.
5: Ah bah oui.
1: Oubliez la forêt. La bataille a eu lieu dans une clairière.
2: Ah, une clairière déjà.
1: Et c'est une célèbre bataille. C'est la plus célèbre de l'histoire de France. Enfin,
2: bah ouais.
5: À côté de la forêt 2.
1: Et en plus, Shakespeare, bah oui, c'était entre deux forêts, si vous voulez.
5: Gergovie.
1: Une clairière, d'ailleurs, c'est souvent entre deux forêts. Vous avez dit quoi?
5: Gergovie.
1: Gergovie, pas du tout.
2: Mais alors, c'est
0: présent. Azincourt.
2: Dans le nord.
1: Comment vous avez
0: dit? Azincourt.
1: Azincourt. Ça, c'est la bonne réponse. Bravo, Yoann Rioux. Comment ça vous est revenu là-bas?
0: J'ai fait des études d'histoire, j'ai 4
1: ans. Des études d'histoire.
0: J'ai une maîtrise d'histoire.
1: C'est pas vrai.
5: D'histoire drôle.
1: Vous avez une maîtrise.
0: Et j'ai commencé mon DEA d'histoire quand j'étais pris à l'équipe, et mon DEA d'histoire c'était comment les matchs de rugby France-Angleterre ont participé à la construction européenne.
1: Non mais écoutez, il y avait quand même deux raisons de trouver la bonne réponse à cette question. C'était un, connaître effectivement son histoire de France comme monsieur Rioux, et connaître Azincourt, ou alors monsieur Berléand.
2: Non, je n'ai pas joué à Henri V.
1: Connaître ses grands classiques et savoir que quand même Henri V de Shakespeare, ça parle de la bataille d'Azincourt.
0: Attendez, il y a Adil qui regarde incroyablement Michel. Ça fait 10 secondes que tu vas venir.
3: Oui, je cherche le ice contact, mais elle comprend pas.
5: Chérie, tu sais quoi?
3: Je connais pas ça.
5: Tu sais quoi? On m'appelle l'éolienne tellement j'ai pris de vent.
1: Pour connaître. Moi, je l'avais jamais vu en vrai, mais écoutez, franchement, faut reconnaître.
5: Ah non, mais attends,
1: il est très très beau.
5: Arrêtez, Laurent, parce que là, je viens d'appeler chez Picard, il m'ouvre un congélateur rien que pour moi.
3: Mais qui vous avez jamais vu en vrai?
1: Vous.
3: Mais si, on s'est déjà vu.
1: Ah oui, c'est vrai, pour votre livre, on vous a. Ah oui, oui, oui.
5: Ah, parce qu'en plus, il a écrit un livre.
3: D'ailleurs, je l'ai pas écrit.
1: Avec Daniel, Daniel Riolo, si ma mémoire est bonne.
3: Presque.
1: Avec sa femme.
3: Bravo.
5: Ah bah ouais, évidemment.
1: Avec Géraldine. Ah oui, vous êtes toujours avec les femmes, hein, que vous faites les trucs, vous.
3: Ben, je trouve qu'elles sont meilleures que les hommes.
5: Alors, moi, je peux écrire le tome 2.
1: Il était très très bien, d'ailleurs, le livre de Géraldine Maillet.
0: Moi, je l'ai acheté, ce livre.
1: C'est pas vrai?
0: Si, mais je sais pas lire. Donc,
3: il va falloir que je commence à lire des livres, hein. Parce que là, c'est dur.
1: Mais Azincourt, vous aviez déjà entendu parler de la bataille d'Azincourt, quand même. C'est des Anglais contre des Français.
3: Tu dois répondre franchement.
0: Ah oui.
2: Non, ne réponds pas franchement.
5: Non, ne dis rien.
2: Ne réponds pas.
3: Désolé.
1: Alors, ce que je peux vous dire sur la bataille d'Azincourt, je serais pas aussi bon que Laurent Deutsch, mais c'est que c'est un marquant dans l'histoire des batailles, parce que si on a perdu, c'est parce que les Anglais étaient supérieurs, non pas numériquement, mais ils avaient des arcs. Et c'est-à-dire que ça marque le début de la suprématie des armes à distance sur la mêlée. Avant, c'était des mêlées, vous voyez, c'était des batailles corps à corps.
5: Comme rugby, quoi.
1: En fait, c'est la fin de la chevalerie pour le début des batailles, soit effectivement avec des armes à feu, soit avec des arcs, et donc on va dire bataille à distance. C'est ça que marque la fameuse bataille d'Azincourt du 25 octobre 1415. Merci. Mesdames et messieurs, bonsoir.
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1: Je vais vous donner trois noms de chiens. Panda, Pipa et Lupita. Quel est le point commun entre ces trois chiens?
5: Ils sont dans un dalmatien.
1: Un panda, Pipa et Lupita, dans Les 101 Dalmatiens.

0: Lupita, non.
1: Non, non, non.
2: Mais même pas Lupita.
3: C'est des vrais chiens ou ça fait partie de...
1: Ce sont des vrais chiens.
2: Et les trois chiens de Trump.
1: Les trois chiens de Trump. Ben non, il n'a pas de chien.
4: Il n'a pas de chien, Trump.
1: C'est le premier président américain à pas avoir de chien.
2: Ah, de Macron,
1: on vous l'a déjà dit ici.
4: Ouais.
2: C'est vrai.
1: Panda, Pipa et Lupita.
5: Panda,
6: Pipa.
3: Il faut l'actualité en ce moment, ces trois chiens. Ils ont
1: ah oui, il faut l'actualité.
3: Ah, c'est pas eux qui ont sauvé des gens dans la montagne ou
1: du tout.
3: Ont...
0: Ils sont dans un film.
1: Ah.
4: Ah, on n'est pas loin.
0: Ils sont dans un film.
1: Ils sont dans, alors, ils sont dans un film, pas dans le même film d'ailleurs, Panda, Pipa et Lupita. Alors, ah, regardez, okay. Quel est leur point commun?
2: Ah, c'est c'est des Saint-Hubert, c'est des Beethoven. Ah non.
1: Pardon.
2: Je sais pas ce que j'ai raconté.
4: C'est pas
2: non, mais c'est les Beethoven, là, les gros chiens Beethoven. Les Saint-Bernard. Saint-Hubert, Saint-Hubert, c'est le beurre.
4: Oh, wow.
6: Non, c'est pas du beurre.
2: Ah, c'est mon beurre, en plus, c'est mon beurre, je t'assure. Saint-Hubert Oméga 3, bien sûr. Non, mais j'ai trouvé Saint-Hubert et Saint-Bernard.
3: Mais non, mais il y a vraiment des chiens Saint-Hubert.
2: Ah, il y a des Saint-Hubert en chien aussi. Saint-Hubert, le chien et le beurre, alors.
3: Ah, c'est pas des chiens qui ont été promis, qui ont gagné à Cannes, qui font partie de trois films qui ont gagné quelque chose à Cannes ce week-end. Ah, c'est gagné. Ce sont trois chiens qui font partie de films qu'on a vus à Cannes.
1: Mieux que ça.
2: Ils ont gagné dans le film de l'Iranien.
4: Ouais, voilà.
2: L'Iranien qui a gagné la Palme d'Or.
0: Ils ont eu un prix.
1: Alors ça, non, vous êtes tout près, mais allez-y.
0: Ils ont eu un prix pour le chien, spécialement pour le chien.
1: Et oui, il y a une Palme Dog à Cannes.
4: Wow.
1: Tous les ans, on récompense un chien, même plusieurs, parce que Panda, lui, il a eu effectivement le prix, la Palme Dog. C'est pas la Palme d'Or, hein,
3: c'est con.
4: Ah oui. Pour Anatomie d'une chute, il y en a eu un qui en a eu.
1: Déjà l'année dernière.
4: Mais
1: ça fait plusieurs années qu'il y a la Palme Dog qui récompense le meilleur chien du festival. Et donc Panda, qu'on peut voir dans un film qui s'appelle L'amour qu'il nous reste, a obtenu la Palme Dog. Il est vraiment, regardez, dans la liste des récompenses.
3: Et quelqu'un leur a remis la récompense
1: officielle.
2: Oui, oui.
1: Alors lui, c'est le chien berger du réalisateur islandais de ce film, L'amour qu'il nous reste. Mais alors, ce que j'ignorais, c'est qu'il y a aussi le grand prix du jury décerné pour deux autres chiens, Pipa et Lupita, qui eux sont les chiens qu'on voit dans un autre film qui s'appelle Sirac.
3: Mais comment ils apprennent leur texte dans ces chiens? Non, mais c'est vrai, comment on les dirige? Comment on peut...
2: Qu'est-ce qu'il est bête?
3: C'est pas évident pour les acteurs de jouer avec un chien. Parce qu'on connaît pas la répartie du chien.
0: Pourquoi tu te fais plus bête que tu n'es?
1: Monsieur Berléon, vous avez déjà joué avec, vous avez déjà joué avec un chien ou une chienne, monsieur?
7: Non, mais déjà, je suis en face de lui. Être devant Johan Rioux, faut faire.
3: Non, mais c'est une vraie
7: alors,
3: question.
7: Alors, je n'ai jamais joué. Non, j'ai joué. Ah, si, Momo.
1: Quoi?
7: J'ai joué une pièce de théâtre avec un chien, Momo.
1: Momo. Ah,
7: oui,
1: bah
7: oui.
1: Voilà.
7: Oui, oui, c'est ça. Bah, du coup, dès que le chien arrivait, on voyait que lui, quoi.
1: C'est ça, on dit toujours que les chiens volent la vedette.
7: Bah bien sûr, oui.
1: Les chiens et les enfants.
7: Il y avait deux chiens, il y en a un qui rentre sur scène, la première fois qu'il rentrait sur scène, et c'était avec Muriel Robin qui était en robe, et il est allé sous la robe de... Ce qui fait que ça a déclenché un fou rire total des spectateurs, et... ma pomme d'ailleurs était affreux. Il a fallu me sortir de scène, je pouvais plus.
1: Ben voilà, en tout cas il y a des chiens récompensés à Cannes et effectivement cette année c'est Panda, Pupa et comment je vous ai dit d'ailleurs
4: Pipa,
0: Pipa,
4: Pipa.
0: Pipa.
1: Et voilà, et Lupita. Pipa, bah Pipa c'est pas la belle sœur de
2: Middleton.
6: Ah oui, oui,
2: c'est pas Middleton.
1: Ah oui,
6: Pipa, ah oui, Pipa Middleton.
1: Et ben voilà, ils ont donné le nom de la belle sœur à une chienne. Pipa, Lupita et Panda ont bien été récompensés à Cannes. Bonne réponse collective. Pour Gérard Grosso, monsieur Grosso habite Plouvien dans le Finistère. Il y a un vin effervescent belge.
7: Ah oui.
1: C'est pour vous ça. Alors monsieur Buccella, parce que comment vous dites?
7: Belbule.
1: Oui. C'est le nom Belbule.
7: Ah ouais.
1: Bonne réponse de François Berléand.
7: Incroyable. Incroyable.
1: Il y a donc du champagne belge.
8: Oh non, pas du champagne, du vin effervescent belge, fabriqué.
1: Mais c'est pour nous faire croire que c'est du champagne, j'imagine.
8: Non. C'est en toute modestie.
2: Paradoxe du vin, il va nous raconter.
8: Non. Mais c'est vrai que c'est bien fichu. Franchement,
4: c'est
8: bien
4: rouge,
8: fichu.
4: C'est pas blanc.
8: Et c'est blanc effervescent.
1: C'est blanc, c'est pétillant.
8: C'est pétillant.
1: C'est un bouchon comme du champagne. Mais ça n'est pas du. C'est du Canada Dry.
8: Ouais, si on veut. Mais ce qui est marrant, c'est que ce sont beaucoup de maisons champenoises qui se sont associées avec des belges pour les lancer soit en tant que consultant mais actionnaire des sociétés, soit en tant que directement société qui fabrique le vin.
1: Parce que vous êtes sommelier aussi.
8: Oui, non, je suis pas du tout sommelier, mais j'ai eu une passion pour le vin, oui, tout à fait.
1: Et vous êtes œnologue.
8: Oui, ça c'est celui qui fait un peu de la bière, oui. Enfin, qui...
4: Et proxénète, c'est fou, hein. On ne croirait pas comme ça.
3: Hein. Et je t'assure, il a un conseil extraordinaire, en tout cas pour nous les hommes parfois en difficulté, pour vraiment quand on sait qu'on va faire l'amour et pour avoir une érection, il faut prendre un seul verre de vin rouge et du pinot noir.
8: Et du pinot noir.
3: Vous confirmez ça? Oui, et pourquoi un verre et pas deux verres de rouge?
8: Bah parce qu'après deux ou trois verres, bah après chacun gère, mais moi après trois verres, il y a plus rien qui fonctionne. Mais donc je dis comment ça.
7: Bon, écoutez, moi je vous laisse.
1: Surtout si tu ouvres une porte et que c'est une chèvre.
8: Oui, ou qu'on avait dit qu'on le ferait d'ici la fin de la semaine et que ce serait une surprise.
1: Donc, vous, un petit verre de pinot noir et hop.
8: Oui, parce que le pinot noir a à la fois un effet vasodilatateur et donc il permet l'afflux du sang dans les corps caverneux de la verge.
1: Les gens s'emmerdent à acheter du Viagra.
3: Bah oui.
1: Alors qu'un petit verre de pinot noir.
7: Mais oui.
3: Puis j'avais une question, pourquoi, par exemple,
1: Encore, c'est mon cas,
3: monsieur Bucella. Pourquoi, quand on prend un verre de vin blanc, on sent qu'on est plus rapidement bourré qu'avec du rouge? Moi, en tout cas, quand je prends du blanc, je suis plus vite bourré. Il y a une raison scientifique, mathématique.
8: Ouais. Non, ça dépend vraiment des.
2: Non, mais il y a des degrés derrière la bouteille, gens, c'est tout.
8: Des personnes. Ça dépend. Il y a des personnes qui supportent moins bien le blanc. Le blanc est plus acide. Le rouge a des tanins et des cofacteurs. Il y en a qui supportent moins bien le rouge. Il y en a qui supportent moins bien le blanc.
7: C'est mathématique.
0: C'est une question de probabilité.
1: Je suis en train de me demander si je pourrais pas devenir professeur à
5: Bruxelles. 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
9: Moi aussi, j'ai une voix sensuelle.
1: Ah non, non, non.
4: Mais
1: non.
4: Ça se tend moins d'un coup, c'est bizarre.
9: Mais je peux faire aussi ma voix sensuelle si je veux.
1: Ah, c'est vrai.
4: Ah oui, c'est quoi?
9: Bonjour, vous êtes bien sur les grosses têtes.
1: Ça, c'est sensuel.
4: Et là, on dit et là, on dit bonjour, monsieur.
9: Je sais pas si tu vas aller faire bander. Hein.
4: C'est vrai.
9: Oh,
4: on se croirait à la sécu.
9: Pas de souci.
4: Tu peux peut-être relancer la gitane sans filtre, par contre.
10: Vous avez déjà fait l'amour au téléphone?
1: Ah, raconte.
4: Ah oui, c'est bien, ça, c'est rigolo, c'était rigolo.
10: Il faut faire une voix érotique.
1: Non, mais
10: principe.
1: Avant, on pouvait faire l'amour au téléphone parce qu'il y avait des trous dans le cadran. Mais maintenant.
4: Si, ça fait ça. Ça fait. Tu veux jouer avec moi? Tape sur la touche 1 de ton téléphone. Mais avant, donne-moi le numéro de ta carte bleue ainsi que le cryptogramme.
10: Oui, le cryptogramme visuel, c'est important.
1: C'est fini cette époque-là.
4: Ah non, ça n'existe plus. Oui, c'est autant du Minitel d'ailleurs.
9: Tout existe toujours,
1: je pense. Ah oui?
4: Non, c'est quelque chose, elle.
10: Moi, j'ai une copine qui en a fait, pour payer ses études.
4: J'avais un copain qui faisait une femme sur Minitel. C'était autant des conversations chaudes sur les Minitel roses.
10: Ah oui, c'était pas la voix,
4: C'était l'interlocutrice alors que c'était un homme. Mais il recevait des cadeaux, il était paré de cadeaux, il s'appelait Cynthia.
10: Et en vrai, il s'appelait comment?
1: Vous n'êtes pas très gentil de comparer tous ces gens à Marcela Yacoub qui n'a encore rien dit en plus.
11: Ça m'étonne que. Je pense que tout le monde a une expérience au téléphone, mais c'est pas une expérience prostitutionnelle.
1: Donnez votre téléphone directement, peut-être, Marcela, alors.
11: Non, parce que je veux pas être encombrée non plus, hein.
1: Ah, c'est vrai?
11: Non.
4: Encombrée.
9: Appelez le 01 69 69 69. Demandez Marcela.
1: Vous recevez beaucoup de coups de fil?
11: Non, je ne donne à personne mon numéro de téléphone. Non, mais je veux dire. Parce que vous me parlez comme si j'étais une extraterrestre. En fait, tout le monde a une expérience vocale au téléphone.
10: Elle a une voix formidable.
1: Vous, c'est quand même un peu particulier quand j'appelle Pierre
11: Bénichou. Roselyne, elle a une voix hypersensuelle.
1: Enfin, Roselyne, peut-être, mais quand j'appelle Pierre Bénichou, par exemple, je peux vous dire que franchement, il se passe rien.
9: De votre côté, peut-être.
4: J'ai une image. Quelle horreur, mon beau Pedro.
1: Je crois qu'il est temps de passer.
4: Il est temps de passer aux questions.
1: Oui, Mme Bachelot, vous avez raison.
4: Oh non, c'est plus rigolo, ça.
1: Une première citation pour Tony Dagneau, qui habite le Bourdire, dans le Maine-et-Loire.
4: Le Bourdiré, ça s'appelle.
1: Ah, vous connaissez?
4: Bah, je suis du Maine-et-Loire, donc c'est le Bourdiré.
1: Le Bourdiré, alors très bien, c'est près d'où, le Bourdiré?
4: Oh, c'est dans le Segré, hein.
12: Oui, ça nous aide beaucoup.
13: C'est vrai qu'elle a une voix sensuelle, hein.
1: Pardon?
13: C'est vrai qu'elle a une voix sensuelle.
11: Ah, Roselyne, elle a une voix, mais des tueuses.
13: Ouais,
9: bon, bah, je vais aller charger mon camion.
1: Il y a comme ça qu'on arrivera à décharger.
9: Oh! Eh ben. Au cul du camion,
14: évidemment.
1: C'est bon, chaud. Je la place ma citation.
14: Oui, oui, non,
1: mais non. Vous êtes tous excités aujourd'hui.
14: Oui, oui.
1: Qui a dit « Il était si con que lorsqu'il disait quelque chose d'intelligent, il se retournait pour voir si c'était pas un autre. »
14: Coluche.
1: Jean-Yann, non.
13: Desproges.
14: Non. Est-ce qu'il nous a quitté cet homme?
1: Ah, il vous a quitté, il nous a quitté en 2015.
3: Est-ce qu'il a fait les grosses
14: têtes? C'est Cavana.
1: Cavana, non.
3: Volinsky.
1: Volinsky, bonne réponse de Christophe Beaugrand. Une citation maintenant pour Michel Tuillier, qui habite Monton, qui a dit « On sait qu'on est vieux le jour où notre anniversaire, nos amis se rapprochent du gâteau pour se réchauffer.
3: » C'est français.
1: Non, c'est américain.
14: Alors c'est Woody Allen?
1: Non.
14: Non, c'est un humoriste qui a vécu vieux. Et c'est
3: David,
14: Bob
3: David Letterman.
1: Exact, il est mort à 100 ans à Beverly Hills.
13: C'est pas Bob Hope, c'est l'autre, là, Florian, il dit toujours son nom.
1: George Burns, bonne réponse de Caroline Diamant.
3: Bravo.
1: Oh, une citation plus étonnante, car c'est quelqu'un qu'on a rarement cité aux grosses têtes.
14: Ah.
1: Pour Thibaut Martin, qui habite Corée-les-Beaunes, en Côte d'Or, qui a dit... Pour connaître la couleur de la culotte d'une jeune fille en mini-jupe, il suffit de lui demander la date anniversaire du pape. Elle haussera les épaules.
14: Oui, c'est, effectivement, c'est étonnant.
3: Alors, c'est-à-dire que c'est quelqu'un qui est pas censé être drôle.
1: Si, mais c'est pas récent.
3: Ah, d'accord.
14: C'est Sim?
1: Non, pas Sim. Non.
3: C'est mort, donc.
1: Oh, Sim, on le cite souvent aux grosses têtes.
14: Oui, ah oui, vous avez dit pas souvent.
3: Mais là, c'est mort depuis longtemps.
11: C'est un dramaturge. Hein.
1: Un dramaturge, non, il a joué au théâtre, mais c'était pas un dramaturge.
14: Il était que acteur.
1: Humoriste? Ah, humoriste, oui.
14: C'est des années 60, parce que c'est l'époque de la mini-jupe.
1: Exact, un humoriste des années 60 et 70, il est mort en 73.
14: Ah, il avait quel âge?
1: Il est mort jeune, à 47 ans.
13: Fernand Reynaud.
1: Fernand Reynaud, bonne réponse de Titoff.
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1: John Fitzgerald Kennedy, hein, c'était effectivement il y a pile 60 ans aujourd'hui à Dallas que dans sa voiture Kennedy fut abattu, mais ce n'était pas le premier président américain assassiné en cours de mandat. Pouvez-vous, je vais pas vous demander les trois autres, il y en a eu trois autres avant
14: Lincoln,
1: Kennedy.
14: Lincoln, oui.
1: Abraham Lincoln s'en fait un, ouais, mais c'est le plus facile.
3: Tate.
1: Comment vous dites?
3: Tate.
1: Non.
3: Il a pas été.
1: Alors, je vous en demande un autre, pas les deux autres, mais au moins un autre sur les deux qui restent.
14: Mais assassiné. Mort.
1: C'est, oui, assassiné, ça veut dire mort.
14: Non, mais,
1: oui.
14: C'est pas ça. Il y a Reagan.
11: Il parle d'une mort naturelle, quoi.
1: Ah, Reagan, on lui a tiré dessus, mais oui, voilà, il n'en est pas mort.
14: Oui, il n'en est pas mort.
1: Alors, je me souviens.
11: Il n'y a pas un Roosevelt?
1: Non.
3: Non, il n'est pas mort. Non, c'est avant, c'est au 19e.
1: Alors, il y en a un qui a été assassiné quelques mois après son élection, assassiné par un avocat déçu de s'être fait refuser un poste au sein de l'administration américaine. Ah oui. À quoi ça tient, hein,
11: la frustration,
1: c'est terrible. Vous vous rendez compte, hein, c'est terrible. Celui-ci, il a été tué en 1881, vous voyez,
14: ah, ouais.
1: 120 jours après sa prise de fonction. C'était le 20e président des États-Unis.
14: Ah, le 20e.
1: Voilà, et...
16: Tous ces indices qui servent à rien.
1: Il a un nom de chat, si ça peut vous aider.
3: Félix Faure. Non.
1: Ah non, pas Félix Faure.
3: Un nom de race de chat ou de nom qu'on donne à un chat?
1: Alors, un nom de chat vedette.
14: Tom et Jerry.
1: Et de chat vedette américain en plus.
3: Garfield.
1: Bonne réponse de Vincent Deguerre.
3: Bon fort.
1: Exact, c'est Garfield.
3: Mais c'est pas quand vous avez dit le chat que j'ai trouvé, c'est quand vous avez dit sympathisant sudiste.
11: Non, ça c'était Linton.
1: Oh, l'escroc.
3: Donc. Garfield, Lincoln et l'autre?
1: Ah, le troisième, enfin, celui qui est, d'ailleurs, le troisième dans l'ordre, c'est bien ça, avant Kennedy, c'est un William McKinley, qui lui a été assassiné par un anarchiste, William McKinley, et lui, ça s'est passé le 6 septembre 1901, pendant sa visite à une salle de concert construite à l'occasion de l'exposition panaméricaine de Buffalo. Il serre la main des visiteurs dans le public et là, il est abattu à coups de pistolet par un anarchiste. Il va mourir 8 jours plus tard. On est en 1901. C'est le troisième président des États-Unis assassiné pendant son mandat avant Kennedy. Depuis, ça s'est arrangé. Hein. Il n'y en a pas eu d'autres.
16: Ça se fait plus, ouais.
1: Ça se fait plus.
3: Il y a eu quand même des...
16: Ça se fait plus trop.
3: Il y a eu l'autre Kennedy.
1: Biden a l'air très abattu. Mais il ne l'est pas.
14: Alors, je dirais pour le troisième, McKinley.
1: Eh ben, c'est une bonne réponse, François Berléand.
16: Bravo.
11: En 1900.
3: Et
17: une question que je me suis toujours posée, que je pose, parce que je suis aux grosses têtes.
1: Je vous en prie, monsieur Dedienne. Ouais, vous me êtes permets. Ici, chez vous.
17: Ah, merci, monsieur Riquet. Pourquoi, comment elle s'appelle, Jackie Kennedy?
1: Oui.
17: Pourquoi
1: oui.
17: elle au moment de l'attentat, on la voit, les images, on la voit se précipiter sur le
18: cap arrière?
17: Oui.
18: Elle veut rattraper le morceau du crâne de son mari.
17: Ah bon, c'est ça qu'elle
18: fait? Qui a sauté avec la deuxième balle qui est.
1: Bah oui, ça peut toujours servir.
17: Oh, quelle horreur.
18: C'est un réflexe.
1: Elle aimait la cervelle.
19: Et alors maintenant, on dit qu'il y a un tireur français.
1: C'est oui, un français exactement, qui, on dit ça.
18: Fugibet, je crois.
1: Alors, ce qui est terrible pour l'écrivain qui est mort le même jour, c'est qu'évidemment, sa mort est passée inaperçue. Vous savez lequel?
18: C'est Aldous Huxley.
1: Oh là, il est fort, Barbier. Excellente réponse de Christophe Barbier.
18: C'est une vraie malédiction, parce que c'est l'homme qui a écrit Le Meilleur des Mondes, c'est un écrivain très connu, évidemment personne n'a parlé de lui dans la presse le lendemain, on parlait que de Kennedy, et c'était déjà arrivé 10 ans plus tôt à un compositeur soviétique très connu, Prokofiev, qui est mort le même jour que Staline.
1: Exact.
18: Et on n'a pas parlé du tout de la mort de Prokofiev.
1: Aldous Huxley, l'écrivain auteur du Meilleur des Mondes, est mort le même jour que l'assassinat de Kennedy à Dallas. Et donc, effectivement, sa mort est passée inaperçue. Déjà qu'il avait raté 7 fois le prix Nobel de littérature, le pauvre Aldous Huxley. Effectivement, c'était pas le meilleur des mondes pour lui. Mais ça reste évidemment un écrivain qu'on lit encore aujourd'hui, même à l'école. Moi, j'ai lu Le Meilleur des Mondes à l'école.
17: On lit aujourd'hui.
1: Pardon?
19: Oui, pas aujourd'hui. Oui. Ah.
18: Vous avez fait un oxymore dans la phrase. On le lit encore aujourd'hui, moi, à l'école.
1: Ben, je me vois encore gamin.
18: Ah, oui,
1: j'ai oublié, c'est vrai que vous avez raison, ça fait 45 ans que j'ai écouté à l'école. Qui est con, ce Denienne? Ben non, mais je suis allé à l'école tard. Voilà.
18: Ouais.
1: Ben, j'ai fait des études, monsieur Denienne.
18: Ah bon, oui, vous faites bien de le dire.
1: De comptabilité. Heureusement que monsieur Barbier est là, en tout cas, pour apporter son savoir à cette émission, car effectivement, Aldous Huxley, l'auteur, vous avez lu Le Meilleur des Mondes, vous, Dodwick?
20: Non.
1: Vous voyez qui c'est, Aldous Huxley?
20: Oui, bien sûr, il est mort en même temps que Kennedy.
1: Il apprend vite.
14: Le lendemain.
1: Il apprend vite, le petit. Ah, je voudrais maintenant vous parler d'Aldo Maccione et de Daniel Auteuil. Quel point commun ont ces deux acteurs?
20: Ils sont morts le même jour.
1: Non, c'est une question pour Philippe Andréani. Aldo Maccione et Daniel Auteuil.
21: Ils ont incarné le même rôle, mais
1: oui,
21: dans deux pays différents.
1: Absolument.
18: Dans Les Sous-doués?
1: Dans Les Sous-doués, non.
17: Ils ont tourné en maillot de bain.
1: Non,
17: sur la
1: j'aurais
17: plage.
1: Pu ajouter Jean-Louis Barrault d'ailleurs.
20: Des personnages qui viennent d'un livre.
1: J'aurais pu ajouter aussi.
21: En mafieux.
1: Non. Gérard Houry, j'aurais pu ajouter dans la liste. Bruno Solo aussi.
17: Ils ont joué Napoléon.
1: Et ils ont joué Napoléon aussi.
21: C'était sûr.
20: Mince.
21: Franchement, j'allais.
20: C'est la seule chose que j'avais révisée aujourd'hui.
21: Gérard Houry a joué Napoléon.
19: Ça, oui. Mais Aldo Maccione, je savais pas.
17: Oui, moi non plus.
1: Alors Aldo Maccione, je vais vous dire, c'est dans un film qui s'appelait Napoléon et ah non, ça c'est Daniel Auteuil. Pardon, je les confonds toujours. Daniel Auteuil a joué dans Napoléon et moi. Et non, le titre du film avec Aldo Maccione, c'est un peu plus particulier. C'est La Grande Débandade.
17: Et ça, c'est pas Jean-Louis Barrault qui joue dedans?
1: La Grande Débandade, au début du film. Mais comme son titre l'indique, on pouvait plus l'appeler Jean-Louis Barrault à la fin. Alors, vous auriez pu jouer Napoléon, François Berléand. Il vous voit bien en Napoléon.
19: Non, je suis trop grand. Par contre, j'ai joué dans un film qui s'appelait L'Otage de l'Europe.
1: Oui.
19: Donc Napoléon a été interprété par Roland Blanche et moi je jouais le général Montolon.
1: Ah bah oui, je l'ai Roland Blanche dans ma liste, dans les B, devant Charles Boyer et Marlon Brando. Mais il y a tellement d'acteurs.
17: Pierre Mondy, là.
1: Ils les ont classés par ordre alphabétique. Ah oui, alors Mondy, mais il est dans les M. Vous voyez, Pierre Mondy. Je peux vous donner les M. Aldo Maccione, Robert Manuel, Daniel Mesguich et Pierre Mondy ont joué Napoléon.
20: Alain Chabat aussi.
1: Vous les laissez, je vous donne les
21: C. C'est dans les C.
1: Roger Carrel, Alain Chabat, Patrice Chéreau, Christian Clavier, Roger Coggio, Jean-Laurent Cochet, Grégoire Collin ont joué Napoléon.
18: Moi, j'ai joué Montolon dans la dernière salve.
1: Non, vous demandez rien.
18: Ça me fait un point commun avec François Berléand.
19: Ah ben quoi?
18: Quand même, d'avoir joué Montolon.
19: Moi, j'ai joué Montolon.
18: Ouais, moi aussi.
19: Ah ouais.
18: La dernière salve de Jean-Claude Brisevic.
17: Ah, la compétition de quéquette.
21: Bah, il y a deux noms.
18: Bah, attendez, c'est pas rien pour moi que de
17: Montolon plus long.
20: Moi, est-ce que quelqu'un peut m'expliquer la hype qu'il y a autour de Napoléon, en vrai? Parce que moi, c'est quelque chose que j'ai jamais compris.
18: Si quelqu'un peut m'expliquer ce que ça veut dire, la hype.
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22: Un beau jour d'été, n'est-ce pas? Un beau jour d'été, un type monte dans un train et s'assoit en face d'une jeune femme magnifique qui porte une mini-jupe, mais alors minuscule. Oh, le type, évidemment, il regarde ça, il zieute, il commence à suer à grand dos comme ça, et tout d'un coup, il remarque que la femme ne porte pas de culotte. Alors le pauvre, mais il ne peut pas quitter des yeux l'entrejambe de la jeune femme. Alors soudain, elle lui dit « Oh bah dites donc, je vois bien que vous regardez mon vagin. » Et alors, il lui répond…
1: Comme ça, les enfants apprendront un mot nouveau ce soir.
22: C'est vrai, je ne peux pas dire le contraire, c'est vrai, mais écoutez, c'est très difficile de ne pas regarder alors que vous ne portez pas de culotte. Quelques kilomètres plus loin, la femme lui dit « Regardez attentivement, je vais vous faire un clin d'œil. » Et effectivement, avec un mouvement musculaire, le vagin, le « mimp », imite un clin d'œil parfait. Le type est stupéfait. « Maintenant, regardez. Regardez à nouveau, » lui dit la femme. « Je vais vous faire un bisou. » Et à nouveau… Elle se met comme ça.
23: Oh merde, il mime.
1: Pire, c'est qu'il mime.
23: Elle attend pas de mimer, c'est horrible.
22: Elle fait une contorsion. Mais je vis les histoires. Elle fait une contorsion musculaire et le vagin imite une bouche donnant un baiser parfait. Oh, le type n'en peut plus. Il enlève sa chemise, il défait sa cravate et il n'en peut plus. La femme lui dit alors, viens ici mon gros chou, assieds-toi à côté de moi et mets-moi deux doigts. Oh, le type, il répond... Quoi ? Vous savez aussi siffler ?
1: Elle est bien. Moi, je trouve qu'elle est dans l'esprit.
24: Ce qui est marrant, c'est qu'avec la voix de Bellamy, rend tout intelligent. Oui. Et le vagin entre dans la porte. Tout est de la musique classique.
1: Je suis sûr, j'ai dit à tout Radio Classique d'écouter.
23: Et tu continues de travailler en Radio Classique en 2025, a priori, enfin.
24: J'ai vu qu'il danse nu en boîte de nuit, non?
1: Dans le même train, il y a une dame un peu plus loin qui est assise dans un autre compartiment et à côté, il y a un homme qui lit son journal. Et là, la dame, elle éternue. Achoum ! Il ne revient pas, le gars, qu'elle éternue comme ça. Et surtout, il s'aperçoit que cette femme a pris un drôle de plaisir à éternuer de cette façon. Achoum ! Elle recommence, elle a les yeux ahuris. Et presque même, elle a du plaisir à avoir éternué. Alors l'homme est intrigué. Il dit à la dame, enfin, madame, vous avez un problème. Comment se fait-il comme ça que vous éternuez ? Elle dit, c'est terrible, j'ai une maladie rare. À chaque fois que j'éternue, j'ai un orgasme. Sans blague. Et alors, vous prenez quelque chose pour ça? Ah oui, du poivre.
25: Ah bah oui, c'est la petite mort, il paraît, l'orgasme.
1: Vous en avez une, Isabelle?
25: De quoi?
1: Un orgasme. De blague. Ah.
22: D'orgasme.
25: Le mec dit à sa femme, c'est quand la dernière fois que t'as pris ton pied? Alors elle, bah hier, pour me couper les ongles.
1: Elle est mignonne.
25: Très mignonne aussi. Bien décidée à faire des économies pour les fêtes de fin d'année, deux blondes se rendent en forêt pour trouver un sapin pour Noël. Au bout de 2 heures de recherche, la première s'exclame « Bon, j'en ai marre, hein, le prochain qu'on voit, même s'il a pas de boule, on le prend.
1: » Le Gérias.
26: Alors, à propos de forêt, ben c'est une histoire que je vais emprunter à mon ami.
1: Oh, je te prête la Belgique,
26: Donc, ce sont deux Belges qui sont partis à la chasse dans les bois de Vergrastetervek. Ça s'appelle, c'est le bois de la mésange qui sourit. C'est à côté de Namur. Alors, ils sont là, tous les deux, avec leurs fusils, ils marchent. Et là, soudain, ils voient un cerf. Alors, ils tirent sur le cerf. Et ils disent, ensemble, on tire, eh oui! 1, 2, 3, ils tirent sur le cerf. Le cerf s'écroule. Alors les deux Belges s'approchent du cerf, le prennent par les pattes et commencent à le tirer vers la voiture. Et c'est long, c'est très long. Les cornes du cerf s'enfoncent dans la terre et ils ont beaucoup de mal à tirer, c'est très long. Et en ce moment-là, il y a un gars qui passe et dit « Dites donc les gars, c'est juste comme ça, mais peut-être vous devriez prendre le cerf par les cornes et ça serait plus simple pour le ramener. » Oh, dis donc, mais c'est vrai, il n'est pas tort, ce n'est pas bête du tout. Alors, ils prennent le cerf par les cornes et disent, bah, tu vois, dis donc, on avance beaucoup mieux. Oui, mais on s'éloigne de la voiture.
1: Monsieur Haas, peut-être, avant une autre histoire belge de Monsieur Beaugrand.
24: C'est un gars un peu raciste et tout, et il dit, vas-y, bon, je vais aller à l'encontre de mes préjugés sur les Arabes et tout, je vais aller à la mosquée, je vais voir un peu comment ça se passe et tout, là, parce qu'il dit, peut-être c'est moi, je suis un peu un vieux con et tout, il dit, je vais aller à la mosquée, je vais voir comment ça se passe et tout. Et il arrive, il rentre dans la mosquée comme ça et tout, il enlève ses chaussures et tout, il respecte le truc, il s'assoit à côté derrière un vieil homme à côté de lui, il le regarde comme ça et il dit, ouais, c'est le vieil homme, il le regarde, il dit, c'est la première fois que vous venez à la mosquée, l'autre il dit ouais, c'est la première fois, je viens pour combattre mes préjugés sur les Arabes. Il dit ok, pas de souci. Et le vieux, il lui touche comme ça le front, il lui dit, aujourd'hui tu vas marcher. L'autre il dit, mais j'ai pas de problème de jambes, moi j'ai pas de problème de motricité, comment ça je vais marcher aujourd'hui? Il dit aujourd'hui tu vas marcher. Écoute, il dit bon ok et tout, la prière elle commence et tout, il fait la prière avec tout le monde et tout, il sort et tout, là, et il s'aperçoit qu'on lui a volé sa voiture.
1: Oui, monsieur Logérias.
26: Oui. Il y a un migrant qui interpelle Éric Zemmour qui se balade à Marseille. Moi vouloir papier? Où moi avoir papier? Je peux avoir papier? Mais c'est très facile, lui répond Éric Zemmour. Je vais t'aider. Tu prends la route en face de toi, là. T'arrives à la plage, tu nages 50 mètres et après t'as papier.
23: Quelle horreur! J'en ai une petite, une toute courte belge, mais elle est très efficace.
1: Allez-y alors.
23: Alors c'est un monsieur et sa femme. Oh ma merde, hein, encore une émission de cuisine, ils nous font chier à la télé. Hein. Robert, tu regardes encore le micro-ondes.
1: Ben moi j'en ai une belge aussi, très courte et que j'aime beaucoup. C'est un belge qui rencontre un autre belge dans la rue. Ben c'est normal, ils sont en Belgique.
23: Non, c'est logique. Hein.
1: Salut alors Patrick, mais comment tu vas Patrick? Mais qu'est-ce que t'as grandi? Alors tu as grossi aussi. Et tu portes des lunettes maintenant, ça? Alors, et tu as perdu tous tes cheveux. Je m'appelle pas Patrick. Ah, tu as changé de prénom aussi.
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1: Qui, hélas, n'a pas été défendu par sa vieille Betsy entre février et mars 1836 et en est même mort.
4: Ah. Qui n'a pas
25: sa vieille
4: été
25: Betsy, c'était un animal. Hein.
1: La vieille Betsy n'était pas un animal.
23: Est-ce que c'est une personne humaine vivante ou
1: qui
23: pas
1: est mort? Je vais poser la question différemment si vous voulez. Qui est mort malgré sa vieille Betsy en février-mars 1836?
23: Est-ce que c'est le nom de son fusil par exemple? Sa
1: exact.
5: Oh là, c'est malin.
1: Bravo Monsieur Beaugrand.
25: C'est sa femme. Moi.
1: C'est quelle date?
25: Mais c'est un vrai personnage ou c'est un personnage de film ou de dessin animé?
1: C'est un vrai personnage, madame.
23: Américain.
1: Puisque je viens de vous donner les dates. Alors, c'est comment c'était à cette époque-là? On n'a pas les dates.
5: Ouais. Ah, mais attendez,
24: c'est un cowboy.
5: Non, c'est pas. Il a pas eu un problème avec Fort Alamo?
1: Oui,
5: Davy Crockett.
1: Et c'est Davy Crockett. Bonne réponse.
5: Elle s'est enrayée parce qu'il a pas pu tirer, il s'est fait tuer en retour.
23: Moi, je savais pas que c'était un vrai personnage, Davy Crockett.
25: Bah oui, moi non plus. C'est pour ça que je posais la question parce que Crockett. Je savais bien que Davy Crockett, il y avait eu ce problème-là.
23: Davy Crockett,
25: l'homme qui n'a peur.
23: Voilà, c'est ça. C'est.
25: J'étais sûr qu'il avait pas existé, moi, Davy Crockett. J'ai le déguisement, j'ai tout, moi.
1: Comment ça va, le déguisement?
24: Oh, tu gardes tes soirées pour toi, Dari.
7: Moi aussi, j'avais la panoplie.
25: Oui, avec la
7: queue de renard.
25: Bah oui, on avait tous les deux la queue.
1: Davy Crockett a existé.
23: Ah, bien sûr.
25: Gérard l'a toujours. Hein.
23: il l'a pas derrière la tête, en principe.
24: Les enfants. On essaie d'élever un peu l'émission, s'il
1: justement,
24: vous plaît.
1: Justement,
25: une panoplie. La tête de qui?
1: En tout cas, Davy Crockett s'est vu confier la garde de la palissade sud du fort à
5: J'ai cru que vous alliez dire autre chose.
1: Et la légende a retenu qu'il il serait mort en effectuant une sortie. Il a été fait prisonnier par le général mexicain Manuel Fernandez Castrillon, qui l'a exécuté avec une douzaine d'hommes. Bon, d'autres disent tout simplement qu'il a fait partie des morts lors de l'assaut final et que son fusil, la vieille Betsy, n'a pas servi ce jour-là. Il l'avait appelé Betsy en hommage à sa sœur, Davy Crockett.
4: Qui était vieille.
1: Comment ça?
4: Non, sa sœur, pour la vieille Betsy, je ne sais pas.
7: Ah oui, c'est drôle, ça, dimanche.
8: La vieille sœur.
7: Peut-être tu devrais faire humoriste. Hein.
9: En fait, je me fais charrier par Paul Elkarat.
4: Mais qu'il est méchant.
9: C'est le bout du monde.
1: En tout cas, on a tous aimé regarder Davy Crockett.
9: Ah oui. Ah ouais. C'est un feuilleton télé, Davy Crockett. Oui. Ouais,
7: écoute, Gérard,
4: quand tu le chantes, ça donne envie de regarder.
9: J'avais la j'avais même la corne où on soufflait.
4: Oh là là là là.
10: Moi, je pensais que c'était comme Zorro qui n'avait pas existé.
4: Mais Zorro est.
7: Et Zorro n'a pas existé. C'est issu d'un roman de Johnston McCulley.
4: On m'a dit qu'Albator n'avait pas existé.
7: Quoi?
4: Oh, vous me saoulez. Et Goldorak non plus.
9: Et Tintin.
7: Ah, Tintin est issu d'une personnalité connue qui s'appelait Pal Hulde.
4: Je pense que la dame va nous rappeler en disant qu'il dit n'importe quoi.
7: Non, je t'assure que c'est vrai.
1: Pour Gauthier Chandron, qui habite Perrières dans le Calvados, la question suivante concerne justement des héros de bande dessinée. On les avait appelés les héros les plus cons de la BD. Et ils s'appelaient Grabadu et Gabalyouchou. Mais qui est l'auteur de cette bande dessinée?
7: Tiffé Tondu?
1: Mais non,
7: je viens, pardon,
1: je viens de vous donner leur nom, monsieur Elkarat. Soyez pas aussi con que Boublil.
7: C'est pas être aussi con,
4: ça aurait gratuit.
7: Ça aurait pu être leur
4: ça,
7: vrai prénom.
4: Ça
7: aurait pu être le vrai prénom.
9: J'ai cru que ça allait être une balle perdue.
4: C'est une balle perdue.
1: Grabadu et Gabalyouchtou sont les noms des deux personnages de bande dessinée qu'on a appelés à l'époque les héros les plus cons de la BD.
7: Les Peyot?
1: Ça sortait dans Vaillant dans les années 60, et je vous demande le nom.
9: C'est belge?
1: Le nom du dessinateur, créateur de Grabadu et Gabalyouchtou.
4: Bon, il est connu pour, il est connu pour une autre bande dessinée bien beaucoup plus célèbre.
10: C'est pas Hergé. C'est à quelle époque?
1: Ce n'est pas Hergé.
4: Uderzo.
9: Fortin.
1: Fortin,
4: Franquin,
1: non. Uderzo non plus.
10: Chef! Celui qui a écrit Bécassine.
1: Non plus.
10: Celui qui a écrit Pim Pam Poum.
1: Non plus.
4: Est-ce que si jamais on donne le nom du personnage, l'autre personnage célèbre qu'il a créé, tout de suite son nom à lui va apparaître.
1: Il y a des chances, oui.
10: Ah, celui qui a les trois pieds nickelés là.
1: Ah, les trois pieds nickelés.
7: Non, c'est Forton
1: justement. Ribouledingue, Filochard et non.
4: Est-ce que c'est une bande dessinée qui a encore du succès aujourd'hui?
1: Il y en a fait plusieurs qui ont eu du succès.
10: Il y avait pas Zig et Puce?
1: Ah oui, mais c'est pas lui.
4: Il y a pas les tuniques bleues?
1: Non plus.
10: Il a été dessiné dans Fluide Glacial?
1: Non, c'était...
9: Il est mort!
1: Alors écoutez, il est mort en 2011.
4: Ah oui. Et il continue à faire des bandes dessinées?
1: Bah non.
4: Non mais.
10: Bah non, c'est mort.
4: Dans les années 2000, il continue à faire des bandes dessinées?
1: Ah bah oui, bien sûr. Ce qu'on dessine, c'est jusqu'à la
10: plutôt
1: fin.
10: Plutôt pour enfants ou des bandes dessinées adultes?
4: Bon, ça c'est. Est-ce qu'il faisait Natacha, hôtesse de l'air?
1: Non plus.
10: Bah, oh, c'était bien ça.
4: Est-ce qu'il a. Le personnage célèbre qu'il a créé, c'est un héros ou c'est plusieurs?
1: Ah, il y a tous les genres. Hein,
4: les Picrins.
10: Fait... Raon, c'est lui c'est qui faisait Raon.
1: Ah non, il faisait pas Raon.
9: C'est pas lui
1: non.
9: qui a fait Bob Flappy?
1: Ah, je peux vous
4: Bob
1: aider.
4: Bob Flappy?
9: C'est quoi cette BD d'avant du Moyen-Âge? Bob Flappy. C'est pas que lui, Bob Flappy?
1: Bob Flappy?
9: C'est incomplet.
4: Bob Flappy.
9: J'adorais Bob Flappy. Ouais, c'est comme.
1: La jeunesse de Gérard Jugnot. J'imagine le petit Gérard en train de dire Bob Flappy.
9: Mais c'était dans les années 60.
4: Ah oui.
1: Alors c'est lui aussi qui a créé et dessiné Totoche, si ça peut vous aider.
4: Ah, Totoche.
10: Et Pif, non?
1: Pif, non, Totoche. Non.
9: Totoche.
1: Mais il y a deux héros.
4: Parce que moi, une Totoche, c'est autre chose. Donc c'est quoi Totoche?
10: Quoi pour toi, une Totoche?
4: Bah, une Totoche, c'est là où les garçons ils s'amusent.
9: Une Tocha?
1: Oui, oh, ouais. Merde! Ça n'a rien à voir avec tout ça. Je vais faire très attention à ce que je dis. Pardon.
7: C'est Edika.
1: Pardon, Isabelle Mergo. Il est né à Stockholm, puisqu'une fois qu'on est né à Stockholm, on y est né éternellement. Mais comme il est mort, bon bah voilà, je me permets de dire qu'il était né à Stockholm, mais il est mort à Pont-l'Abbé d'Arnoux.
4: Est-ce qu'il avait un nom qui sonnait suédois?
1: Non, mais c'est un nom de dessinateur connu parce que on lui doit deux grands, et particulièrement un grand héros de
4: Ricochet,
1: de bande dessinée,
4: Gaston Lagaffe.
1: Qui perdure aujourd'hui encore.
10: Qui a été adapté en dessin animé ou pas?
1: Et même en film, oui.
9: Il n'a pas été assassiné avec...
1: Ah non, il n'a pas été assassiné.
10: C'est plus pour les petites filles ou pour les petits garçons?
1: Il a travaillé pour Pif Gadget, pour Vaillant.
4: Ah,
23: Voilà. Petit gadget.
3: Et t'es communiste.
23: C'est pas lui qui a fait Raon,
1: non. Non, mais par exemple, Corinne et Jeannot, ça vous dit quelque chose.
8: Ah oui. Ah, oui. Oui. Corinne et Jeannot, c'est mes voisins du quatrième.
1: Bah, c'est lui aussi qui a dessiné Corinne et Jeannot, vous voyez. Oh, okay. Mais c'est pas ce qu'il a fait de plus connu encore. Les héros les plus cons de la BD.
8: Transtromer.
1: Grabadu et Gabaliouche tournent est parti de là, vous voyez. Oh. Mais le plus connu, évidemment, c'est une série qui a été adaptée en bande dessinée.
11: La famille Fenouillard.
1: En dessin animé, en film.
8: Bécassine.
1: Peut-être même d'ailleurs Boublil, ce couillon, il a dû jouer dans le film, tiens.
23: Ah, c'est récent alors.
8: Mais il est tellement con, il s'en souvient même plus.
23: C'est pas le petit Nicolas ou genre d'autre truc.
1: Je pense qu'il est peut-être le seul qui jouait pas dedans, mais enfin bon, il y avait à peu près.
8: Astérix.
1: Non, il y avait à peu près tout le gratin humoristique français là-dedans.
23: Ah, he's no good. He's no good. He's no good et c'est Tabary.
1: Ah. Jean Tabary, oh, ouais. He's no good. Bonne réponse de Christophe Beaugrand. On y est arrivé.
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1: Une romancière dont le nom vous dit peut-être quelque chose, Raphaël Biédou. Vous vous souvenez de cette écrivaine?
8: Oui, mes nuits sont plus belles que vos jours. Oui.
1: Bravo, effectivement, vous vous souvenez de ce titre qui avait obtenu le prix Renaudot, mes nuits sont plus belles que vos jours. Mais ce titre, en fait, est inspiré d'une phrase qui n'appartient pas à cette écrivaine, à Raphaël Biédou. Qui fut le premier à écrire « Mes nuits sont plus belles que vos jours » ?
23: Son père, François Liédou ?
1: Rimbaud, non.
26: Alors, est-ce un poète français du XXe siècle ?
1: Alors, un poète français, non, du XXe siècle, encore moins.
11: Ah, ouais, ah donc c'est assez vieux, alors.
1: Ah, ça, c'est pas jeune, effectivement.
11: Ah, ouais. c'est les philosophes, Socrate...
23: Un poète de la Pléiade ?
1: Ah, non.
11: C'est des Platons, tout ça.
1: C'est quelqu'un qui hante les nuits de Christophe Barbier régulièrement.
26: Oh, c'est Pierre Corneille ?
1: C'est pas Corneille.
26: Vous savez pourquoi ?
11: C'est Racine.
1: Effectivement... C'est à Racine qu'on doit cette phrase. En effet, cet écrivain, Raphaël Biédou, a emprunté, parce qu'on pourrait croire une belle phrase comme ça qu'elle l'avait inventée, eh bien non, Racine avait écrit un poème qui témoignait de son émerveillement pour la clarté des nuits provençal, c'est même gravé au-dessus de la porte du pavillon Racine à Uzès, dans le Gard.
26: Où il s'était réfugié, dans sa jeunesse, rompant avec le jansénisme, avant de revenir à Paris.
1: Eh bien, exactement. Si vous aviez lu ce qui était écrit sur la plaque de la porte du pavillon Racine, vous auriez lu cette phrase qui est gravée sur cette plaque. « Mes nuits sont plus belles que vos jours ». Et ça vient d'un poème qui disait « Enfin, lorsque la nuit a déployé ses voiles, la lune au visage changeant paraît sur un trône d'argent et tient cercle avec les étoiles, le ciel est toujours clair tant que dure son cours, et nous avons des nuits plus belles que vos jours. »
23: C'est magnifique.
1: Et c'est signé Racine.
11: C'est bon.
1: Bonne réponse collective. Ce n'est d'ailleurs pas le seul emprunt que Raphaël Biédou a fait à un autre auteur pour les titres de ses livres, puisque cette écrivaine avait aussi publié un roman avec lequel elle avait eu un prix, là encore, mais le prix Interallié cette fois, un roman qui s'appelait « Prends garde à la douceur des choses ».
23: Ah ben ça c'est Baudelaire.
1: Non. Et ça, c'est pareil, voilà un titre qui ne lui appartenait pas, parce qu'elle avait emprunté ce titre à un poète. Mais lequel ?
8: Aragon, non ?
1: Aragon, non. Attention, c'est plus difficile, là, cette fois.
23: Un indice en bas de l'écran.
1: Alors là, on peut dire que c'est pas un contemporain, mais quasi, puisqu'il est mort en 1920.
23: Genet,
1: non.
23: Gide.
1: Rostand. Non. Rostand, non.
23: Monterland.
11: Non. Char.
1: Non, non. Je vous rappelle la phrase. Hein.
23: Oui.
1: Prends garde à la douceur des choses. Je peux peut-être vous aider en vous donnant le poème, si vous voulez.
23: Dutheil.
1: Non.
23: Alors, c'est prendre un enfant par la main, pardon.
1: Ça se passe dans la ville d'Arles. Dans Arles, où sont les Alice
23: Mistral. Frédéric Mistral.
1: Non. Quand l'ombre est rouge sous les roses, éclaire le temps. Prends garde à la douceur des choses lorsque tu sens battre sans cause ton cœur trop lourd.
26: Gilles Supervielle.
1: Non, non plus.
23: Donc, il est mort en 20.
1: Alors, c'est il faut le dire, un poète, écrivain français qui était un peu inconnu et que Jean d'Ormesson, mais pas lui seulement,
8: Toulet.
26: Paul Jean Toulet.
1: Bonne réponse d'Olivier Bellamy et de Christophe Barbier. Alors là, bravo. Ça, c'est de la culture. Pour Philippe Beigne, qui habite Chinon, j'aimerais que vous retrouviez le titre de ce livre qui fut interdit en 1949, sous le motif d'incitation d'adolescents à la débauche. Plus de 100 000 exemplaires avaient d'ailleurs déjà été vendus par les éditions du Scorpion quand ce livre fut interdit.
23: Ah, c'est Martine au Cap d'Agde ?
1: Non.
18: Maurice Clavel, c'est un livre de Maurice
23: c'est
18: Clavel.
23: C'est un déjeuner?
22: Non. C'est pas un livre de Radiguet, non?
18: Ah non, c'est non Diable plus. Au corps, ça c'est plus ancien. Non.
23: La Boum?
3: 49.
1: En 49, et effectivement, il y avait eu déjà 100 000 exemplaires vendus, car le livre était sorti en 46. Vous voyez, ils ont mis un
23: c'est
1: peu
23: C'est Aragon?
1: De temps. Aragon, non. Le livre avait été publié, on va dire, sous pseudonyme.
23: Ah, Gide.
1: C'est un cartel d'action sociale et morale qui avait attaqué le livre, on va dire, de cet Américain inconnu.
23: Ah, mais Henri Miller.
1: Non, non. Non, parce qu'en fait, cet Américain inconnu, il s'est avéré que ce n'était pas un Américain.
18: Ah, putain, c'est arrange. C'est pas oh Boris Vian. Boris Vian.
1: Et c'est Boris Vian. Oui.
18: Alors, c'est pas l'écume des jours.
1: J'irai cracher sur vos tombes. Bonne réponse de Jean Benguigui.
18: Sous le nom de Vernon Sullivan. Ouais.
1: Oui, et là. Oui, voilà, effectivement, il avait publié ce livre, J'irai cracher sur vos tombes.
23: Ah, j'ai compris, sur Amélie nos tombes.
1: Non.
23: Moi, je le ferais bien, je déteste ce qu'elle fait. Donc.
1: Pas sur nos tombes, sur vos tombes.
25: Mais elle n'est pas morte encore, t'as le temps.
1: J'irai cracher.
18: C'est pour ça qu'elle met un chapeau, c'est pour éviter les crachats.
23: Voilà.
1: J'irai cracher sur vos tombes et signé Vernon Sullivan à l'époque. Et effectivement, c'était le pseudonyme de ouais. Boris Vian. Ça n'était pas du tout un Américain qui avait écrit ce livre, publié aux éditions du Scorpion. Bon, il en avait déjà vendu 100 000 quand le livre a été interdit.
25: Incroyable.
1: Mais c'est quand même une bonne réponse collective.
23: Allez,
1: et puisqu'on est dans les titres de livres, pareil, j'aimerais que vous retrouviez où Françoise Sagan a-t-elle trouvé le titre de son premier roman, Bonjour Tristesse, car là encore, il s'agissait d'un emprunt.
23: C'est un poème d'Éluard.
1: Bravo, ouais, ouais. Bonne réponse de Jean Benguigui. Alors là, c'est oh de la culture. Là,
23: là. Franchement, il joue mal, mais il répond bien. Ouais.
1: Vous laissez pas faire, monsieur Benguigui.
23: Mais je me laisse même jamais pris pour ce mec, le patron. C'est vraiment le bas de gamme absolu. Moi, j'ai connu des humoristes beaucoup plus forts ici. Non, parce que moi, je suis humoriste, c'est une première nouvelle. Je suis éditorialiste. Demande à Christophe Barbier. C'est moi qui écris pour lui.
18: Ah, tu m'étonnes.
23: Alors oui, alors Christophe Barbier, des fois, s'exerce à l'humour.
18: Non, on va garder, on va changer. Alors,
23: non, c'est très bien. Très, très bien.
24: Et son pseudonyme, elle l'a pris chez Proust, Sagan.
1: François Sagan.
24: C'est un personnage, ça, Sagan. La princesse
23: c'est
24: Sagan.
23: Ça que j'aime pas chez
18: parce
23: vous.
18: Que ça fait quoi
23: c'est que forcément, il faut qu'il tient la couverture. C'est Jean Benguigui qui a assuré, c'est pas toi.
1: Et effectivement, c'est dans un poème de Paul Éluard qui s'appelle La vie immédiate, que Paul Éluard donc, écrit « Adieu tristesse, bonjour tristesse, tu es inscrite dans les lignes du plafond, tu es inscrite dans les yeux que j'aime, tu n'es pas tout à fait la misère, car les lèvres les plus pauvres te dénoncent par un sourire, bonjour tristesse. » Elle a emprunté ce titre à Paul Éluard. Un autre titre, d'ailleurs, de François Sagan a été emprunté dans un autre roman, toujours donc emprunté à Paul Éluard, c'est Un peu de soleil
18: dans l'eau froide.
1: Dans l'eau froide.
18: Et là, le génie des titres, parce que Aimez-vous Brahms, Bonjour Tristesse, c'est passé quasiment dans le langage commun. Quoi.
1: Et un autre titre encore de François Sagan, Dans un mois, dans un an.
24: Ah, Racine.
1: Est emprunté à Racine.
18: Bérénice.
1: Excellente réponse. Bravo, Olivier Bellamy. On a des vraies grosses têtes aujourd'hui.
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15: De la culture, toujours de la culture. On ne cite pas Racine à 4h30 du matin. Tous les jours, c'est quand même notable. Bienvenue à tous, bienvenue et bon dimanche matin sur RTL. Dites donc, quelle soirée tout de même, hein. Quelle soirée. Ah, franchement, des événements à tous les coins de rue. C'était très chaud dans Paris cette nuit, hein. Il y avait des concerts importants un petit peu partout. Il y avait un event Roblox capital pour les joueurs en ligne. Le tournoi de Roland-Garros. Et puis bien sûr, ce match interminable, ce match à suspense qui s'est quand même achevé au tir au but. Avec le résultat que vous connaissez, évidemment, c'est génial pour le PSG, pour ses supporters, pour la France. Tout va très bien. En tout cas, avec tout ça, eh ben, l'ambiance était chaude dans les rues de Paris. Chaude et pas seulement à cause des températures caniculaires qui sévissent encore un petit peu. Et tout ça, je le rappelle, durant une nuit de pleine lune. La pleine lune dont on sait qu'elle peut favoriser l'apparition des loups-garous. Oui. T'as raison, Béa. Comme dans le clip de Thriller. Bon, ici, en ce qui nous concerne, les loups-garous, étant donné que Perrine et Béa sont déjà des louves en temps normal, ça n'a rien changé cette nuit. Mais pour vous, peut-être, le sommeil à cause de la chaleur, à cause de la ligne, nous allons voir si tout va bien. De la lune, je voulais dire. Hein. Alors, avec de la musique et des invités, évidemment, eh bien, la famille RTL est réunie ce matin pour passer un bon moment avec vous. J'ai des cadeaux, comme toujours, les montres collector RTL à vous offrir, et puis également l'album du personnage aux 100 millions d'exemplaires vendus dans une trentaine de pays. Le petit dernier s'intitule Martine à l'Opéra de Paris. Vous avez compris de qui il s'agit. C'est évidemment Martine, c'est un personnage absolument incroyable qui dure depuis tellement longtemps. C'est la jeunesse de toutes les générations, peut-être à faire découvrir maintenant à une nouvelle génération. En tout cas, avec Rémi de Vannes dans le Morbihan, avec Emmanuel de Bouillargues dans le Gard, nous avons joué très agréablement hier. Donc nous allons recommencer aujourd'hui. Le premier jeu tout à l'heure, évidemment, ce sera l'année du jour. Mais avant cela, il y aura eu le tube de la matinale avec Deep Purple, un groupe mythique aujourd'hui. L'horoscope de Christine, le premier journal du matin en direct à 5h avec Claire Checaglini. Et puis, comme je le disais, vous serez, ce sera peut-être vous, oui, vous qui m'écoutez là, qui allez faire le pas. Vous allez appeler le 3210 pour venir jouer avec moi et passer un bon moment en direct sur la radio. Ça serait sympa en tout cas de jouer un petit peu avec vous et de chercher la bonne année. Alors ensuite, dans ces salles à France, je vais vous emmener, figurez-vous, au championnat du monde du chat perché. Bon, ça ne s'appelle plus comme ça, ça a un peu évolué, mais c'est quand même très sportif. Aujourd'hui, on appelle ça le chase tag, et vous verrez que ça bouge bien et c'est très visuel en plus pour une émission de radio. Et dans RTL La Montée des Marches, après Gérard Jugnot hier, j'aurai le bonheur aujourd'hui d'accueillir encore un très grand comédien, Lambert Wilson. Et précisément, ce n'est pas l'acteur, mais le chanteur qui va venir nous rendre visite. Vous comprendrez tout en écoutant l'émission jusqu'au bout. Bon, si ça vous intéresse, je le disais, de venir jouer avec moi pour le plaisir et pour le plaisir de gagner aussi, surtout, évidemment, tous les cadeaux, vous appelez Perrine au 3210 qui est là pour vous répondre avec le sourire. Elle a traversé Paris et bravé tous les intempéries avec son petit taxi tout à l'heure, mais ça s'était calmé. Hein. Puis il faut dire que le fait que ça ait commencé tôt, le match de foot, ça a peut-être aidé à ce que les choses se calment plus rapidement aussi. Du côté du SMS, vous savez, 74 900 code matin, bien sûr, et je n'oublie pas de vous préciser que aujourd'hui, c'est la fête des mères. Alors pour démarrer en musique, voici Renaud avec le portrait d'une maman, la mère à Titi.

C'est chez la mère à Titi, évidemment, histoire de vous souhaiter en musique une bonne fête des mères, une bonne fête des mamans. Hippolyte la Libellule au 74 900 Code Matin me dira, écoutez, moi je suis très heureux parce qu'hier j'assistais à l'ultime concert de Marie-Paul Bell avec une amie. Et ben oui, en effet, je suis au courant un petit peu. C'était du 19 au 31 mai, c'était Marie-Paul Bell, c'était au théâtre de Passy. Les derniers récitals de sa carrière, d'ailleurs ça s'appelait Au revoir et merci. Et c'est très cool en tout cas Hippolyte que vous y soyez allé et que vous relayiez cette information ce matin au 64 900 Code Matin. Merci beaucoup, vos messages comme toujours, nous les attendons avec impatience. Le temps de vous dire quand même, qu'en ce 31 mai, aujourd'hui c'est dimanche évidemment, mais imaginez qu'en 1859, à la même date, à Londres, Big Ben, la célèbre cloche de la tour Elizabeth du palais de Westminster, sonnait l'heure pour la première fois. C'était le 31 mai 1859. Plus récemment, en 1975, décidément nous sommes très espace dans les dates depuis hier, comme nous le faisait remarquer Anthony, l'Agence Spatiale Européenne était officiellement créée un 31 mai 1975, tandis que l'année dernière, en 2025, on ne peut pas ne pas parler du PSG quand même, le PSG devenait le second club français à gagner la Ligue des Champions en s'imposant, vous vous souvenez du score, 5-0. Autant hier, c'était serré et c'est allé jusqu'au bout du bout du bout du bout. Autant, évidemment, la dernière fois, 5-0, on la voyait arriver, la victoire, quand même. C'était face à l'Inter de Milan, évidemment. Nous sommes le 31 mai 2026, c'est le 151e jour de l'année. D'ailleurs, 151e jour, lever du soleil à 5h51 également, que de 51. À boire aussi, un petit 51 de temps en temps, c'est pas mal. C'est la journée mondiale sans tabac aujourd'hui, le saviez-vous? Eh bien, je vous le dis, c'est la fête des pétronilles. Alors franchement, les pétronilles, j'en ai pas croisé depuis quand même très très longtemps, hein. Mais on dit, le bon sens populaire disait qu'à la Saint-Pétronille, il n'y avait pas de haies sans chenilles. Ce qui est bon pour la biodiversité, vous voyez tout ça. Nous allons mine de rien souhaiter un bon anniversaire à Colin Farrell, le comédien que vous connaissez. Beaucoup d'autres acteurs et actrices, Sandrine Bonner, Brooke Shields, Tom Berenger, Clint Eastwood quand même. C'est l'anniversaire de l'inspecteur Harry. Il a 96 ans, vous vous rendez compte? Et paraît-il plutôt très en forme, hein. Il y a deux ans, il réalisait encore un film. C'est quand même assez incroyable. Et puis alors, un gamin, un premier communiant presque face à Clint Eastwood, notre ami Alain Duhamel, dont c'est l'anniversaire aujourd'hui, et le professeur Rollin, François Rollin, que nous avions d'ailleurs appelé l'année dernière, parce que à quelques jours près, il faisait partie d'un film qui était présenté à Cannes. Le film avec Juliette Armanet, Partir un jour. Et nous l'avions eu au téléphone pour le féliciter de sa belle prestation. Voici Bruno Mars avec I Just Might. Et plutôt que d'appeler une personnalité, nous allons dans quelques instants essayer d'appeler Nelly, qui est actuellement en vacances. C'est la fin, je crois, grâce à RTL. Et elle va nous raconter. Allez, à toi Bruno.

0: à 4h42 sur RTL. Il s'appelle Jérôme, il est boulanger. Est-ce que je peux souhaiter une bonne fête à ma maman qui se prénomme Claudine? Mais évidemment, Jérôme, nous sommes également là pour ça. Puis il y a Ludmilla de Plan de Cul qui, elle aussi, pense à toutes les mamans qui, elles, en revanche, ne sont pas là, mais qui sont toujours dans nos cœurs. Merci Ludmilla pour le message. Alors, je vous disais que nous allions essayer de joindre une auditrice d'RTL. C'est Nelly. Elle est en vacances grâce à nous. J'aimerais bien qu'elle nous raconte. Essayons de l'appeler. Je te laisse faire le numéro Béa comme d'habitude.
1: Allô?
0: Alors, oh, mais ça décroche quasi instantanément. Oh. Bonjour, oui. Vous êtes Nelly?
1: Oui, bonjour Vincent.
0: Ah bon, ben d'accord.
1: Je vous ai reconnu.
0: Je vous appelle Nelly parce que j'ai cru comprendre que dans l'émission RTL Petit Matin avec Jérôme Florin, vous avez gagné un joli séjour de vacances dans une résidence de votre choix.

0: rafraîchir, quoi.
1: Eh oui, c'est ça. Vous avez pu vous baigner, en profiter, et ça devait être bien agréable, en effet, hein.
0: Oui, avec des, y a des grandes marées, et en fait, où la mer se retire, mais hyper loin. Mais on a pu profiter de la, voilà, de la plage, de la fraîcheur de l'eau. Mon mari qui pêche beaucoup, bon, on n'a rien pris, mais ça, c'est pas grave, hein. Il a passé beaucoup de temps à la pêche. Le chien a pu se baigner aussi.
1: Ah, c'est vraiment sympa, ça.
0: Ouais.
1: Ah, c'est presque un homme et une femme de Claude Lelouch, là, hein. Un homme, une femme, mais... votre chien, sur la plage de Normandie. Et côté accueil, Pierre et Vacances, tout ça, impeccable. Quelle note vous donnez?
0: Ah, ben, Pierre et Vacances, je veux dire, personne n'est parfait, mais un 9 sur 10, c'est bien mérité, quoi.
1: Vous y avez trouvé tout ce que vous attendiez, alors?
0: Bah oui, puis en fait, ce qui est fantastique, c'est qu'on n'a pas de ménage à faire en repartant. À part la cuisine, on ne laissera pas quand même l'appart à nettoyer, parce que ce n'est pas mon habitude, mais
1: je veux dire,
0: c'est génial. Les gens, maintenant, veulent plus s'embêter la vie. Alors, on va faire un petit minimum quand même, quoi.
1: Bien sûr, mais forcément, parce que vous êtes des gens bien élevés. Eh bien, puisque vous êtes presque au bout, c'est presque la fin, profitez à fond de ces dernières heures. Et merci d'être avec nous et de nous en avoir parlé. Je vous embrasse, Nelly.
0: Ben, moi aussi, je vous embrasse. Et puis, à très bientôt, peut-être.
1: À très bientôt, j'espère. Je vous en prie. Au revoir.
0: Merci.
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1: De toute façon, vous avez compris, si vous ne m'envoyez pas vos messages, moi je vous appelle pour prendre de vos nouvelles. Hein. C'est comme ça, la famille RTL, ça part dans tous les sens. Voici le tube de la matinale.
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1: Avec une chanson qui nous ramène en 1972. Un grand classique du groupe Deep Purple, le célèbre Smoke on the Water. Et je vais vous raconter en quelques mots que derrière ce tube de Deep Purple se cache une chanson et surtout une histoire un petit peu folle. Nous sommes à Montreux, en décembre 1971. Le groupe Deep Purple est là pour enregistrer son nouvel album. Bon, ils ne sont pas les seuls, ni les premiers, ni les derniers. Mais juste avant eux, durant un concert de Frank Zappa, un spectateur tire une fusée éclairante dans le plafond du casino, finalement. Vous voyez, hein, ça fait des dégâts depuis longtemps, ce genre de choses. Et à la stupeur générale, en effet, le bâtiment commence à prendre feu sous les yeux du public et du groupe. Et il y a alors une espèce de fumée qui commence à se dégager et qui, curieusement, va se placer sur la surface du lac Léman qui est situé juste à côté. Smoke on the water, fumée sur l'eau, ça y est, le titre de la prochaine chanson est toute trouvée. Non mais, voyez à quoi tiennent les choses quand même. Hein. Et dire que Roger Glover du groupe hésitait à mettre cette chanson sur le disque parce que il craignait un peu à l'époque que ce soit considéré comme une chanson sur la fumette du cannabis. Vous voyez, le côté la fumée sur l'eau. Bah oui, eh ben non, finalement, ça a été un des plus grands succès du groupe. Et voici justement d'ailleurs comment vous l'écoutiez. En 1972, le soir, tard sur RTL.

0: Tam, bam, bam. C'est bon d'entendre ça, non? Qu'en pensez-vous? Oh bah, vous aimez la musique rock, vous aimez Deep Purple. Un des plus grands standards de l'époque, c'était le tube de la matinale. Et je vous parle des cadeaux et ensuite l'horoscope.
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0: Bah, en même temps, les premiers cadeaux, c'est vite fait. 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Jouez avec moi, vous pouvez appeler Perrine au 3210. Le standard est calme pour le moment, profitez-en. Ce qui est calme également, c'est votre horoscope, quoique dans les astres, il peut se passer tellement de choses. Nous en parlions hier ensemble, Christine, bonjour.
3: Bonjour cher Vincent.
0: Nous parlions de la lune et
3: voilà,
0: de la pleine lune.
3: Et belle pleine lune,
0: ah oui,
3: hein, somptueuse. Cette nuit somptueuse.
0: Alors pour les Gémeaux, on commence par eux,
3: hein? Oui, oui. Dans votre signe, la pleine lune vous met en vedette. Le soleil face à la lune du Sagittaire éclaire vos besoins amoureux, la manière dont vous vous positionnez face aux autres.
0: Cancer.
3: Le climat de cette pleine lune agit davantage sur votre vie intérieure, sur une fatigue éventuelle ou une émotion forte restée en arrière-plan ces derniers jours.
0: Et a-t-elle une influence sur les lions?
3: Une influence sur tout le monde,
0: oui.
3: Hein, Vincent. La pleine lune, en effet, anime votre vie sociale, vos projets et tout ce qui nourrit votre enthousiasme. Alors un échange, une invitation, une prise de conscience sont au menu.
0: Vierge.
3: Entre le soleil en Sagittaire et la lune en Gémeaux, vous pourriez prendre conscience d'un tiraillement entre vos ambitions professionnelles et vos besoins personnels.
0: Balance.
3: Eh bien, le climat de cette pleine lune ouvre une porte sur votre monde mental, sur vos convictions, sur un projet qui y est lié et qui demande à être réévalué rapidement.
0: Bon, Scorpion.
3: La conjoncture reflète vos attachements, des émotions profondes qui demandent à être reconnues. Et elle peut agir aussi sur vos finances, hein. Elle éclaire la question du partage.
0: Et la pleine lune, toujours influente sur les Sagittaires, bien sûr.
3: Bah oui, puisque bon, le soleil est face à eux, la lune est chez eux, et vos relations sont au premier plan. Vous pourriez prendre conscience de ce que l'autre attend de vous.
0: Capricorne.
3: Le climat de cette pleine lune agit sur vos rythmes de vie, votre équilibre intérieur. Parfois, une fatigue que vous ne devez pas ignorer.
0: Et pour les Verseaux, c'est bon?
3: Eh bien oui, la pleine lune anime votre vie affective, vos amitiés, tout ce qui nourrit votre enthousiasme, l'axe Gémeaux-Sagittaire. Vous savez, quand je dis un axe, ça veut dire que c'est deux signes opposés.
0: D'accord.
3: Éclaire et met en valeur vos différences avec les autres.
0: Bon, alors il y a ce même axe pour les Poissons, je
3: suppose. Pareil,
0: hein,
3: et oui. Il met en relief votre vie familiale, votre équilibre intérieur et votre place dans le monde extérieur. Il éclaire également le rapport entre carrière et famille.
0: Et pour les Béliers?
3: Eh bien, cet axe Gémeaux-Sagittaire éclaire la manière dont vous échangez avec vos proches ou vos clients. Le climat de cette pleine lune crée du lien et accentue votre bienveillance.
0: Taureau, pour finir?
3: Eh bien, voilà, la conjoncture agit sur vos finances, vos attachements et votre sentiment de sécurité, surtout. La pleine lune met en lumière ce que vous possédez, mais aussi ce que vous craignez de perdre.
0: Bon, mais c'est vrai quand même qu'entre la chaleur, la pleine lune et tout ça, il y a quand même beaucoup
3: ça
0: de gens
3: beaucoup.
0: Qui ont eu une nuit difficile, là. En tout cas courte et pas forcément simple. Christine, je vous souhaite une excellente semaine. On se retrouve samedi, évidemment.
3: Bien sûr qu'on se retrouve samedi.
0: À samedi.
3: Bonne semaine, Vincent.
0: 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Voici un joli duo, Pascal Obispo, Francis Cabrel.

0: les avez entendus en entier, Pascal Obispo et Francis Cabrel, avec cette jolie chanson que vous écoutez en ce moment sur RTL. Il faudrait que pleuve l'amour. J'étais en train de regarder justement par qui elle avait été écrite. Eh bien, la musique par Pascal Obispo et Pierre-Dominique Burgot, qui est un de ses compositeurs fétiches, qui a aussi travaillé pour Louis Chédid et plein de gens comme ça. Jolie chanson, joli duo en tout cas. Francis Cabrel y a trouvé du plaisir apparemment à jouer un beau solo de guitare. Alors, dans un instant, il va être l'heure du journal de 5h. J'en profite pour saluer Claire chez Caglini qui nous a rejoint.
1: Bonjour.
0: Bonjour Claire. Vous avez traversé Paris pour venir à la radio.
1: Ce fut compliqué.
0: C'est un petit peu, voire agité, ascendant agité. Je le sens. Bon, très bien. L'essentiel, c'est que vous soyez là. Je vous passe la parole dans un tout petit instant. Le temps de dire à nos auditeurs que si vous avez envie de jouer avec moi, aussitôt après le journal à l'année du jour, vous appelez évidemment Perrine. Elle est là au 3210 pour vous accueillir. C'est elle qui vous amènera jusqu'à l'antenne. Et voici une musique de film en lien avec, évidemment, l'indice cinéma de cette année du jour. Il y a un petit accent Ennio Morriconien hein, dans cette musique. Surtout que c'est lié à Jean-Paul Belmondo. Et pourtant, non, ça n'est pas une musique de Morricone, mais c'est bien un film de Belmondo qui s'appelle Docteur Popol. Ah, un film réalisé par Claude Chabrol, quand même, avec une belle distribution, Mia Farrow, Laurent Tonelli, etc. Eh bien, ce film, Docteur Popol, qui était quand même quelque chose de très drôle, une sorte d'ovni cinématographique, devrait vous mettre sur la voie pour l'année du jour. Je n'en dis pas plus. 32-10, vous nous appelez, nous jouerons ensemble. À la seconde près, mes amis, il est 5h. L'essentiel de l'info en 3 minutes, je vous le disais, c'est avec Claire Checaglini. Bonjour Claire.
1: Bonjour Vincent, bonjour à tous. La fête du PSG, entachée de multiples affrontements cette nuit malgré un dispositif policier exceptionnel. Le ministère de l'Intérieur a recensé 416 interpellations dans toute la France, dont 283 rien qu'à Paris. 7 policiers ont été blessés, dont un grièvement à Agen, dans le Lot-et-Garonne. Laurent Nunez, le ministre de l'Intérieur, a déploré des débordements absolument inacceptables. Dans la capitale où des tensions ont éclaté, près du Parc des Princes, Porte de Saint-Cloud, 6 véhicules ont été incendiés, 2 commerces dégradés. Dans le 8e arrondissement, plusieurs personnes ont tenté d'attaquer le commissariat avant d'être dispersées. La préfecture de police de Paris annonce par ailleurs la saisie de 24 torches et d'une centaine de mortiers. Des poubelles ont aussi été mises à feu. Ces événements surviennent après la victoire historique du PSG à Budapest face à Arsenal en finale de la Ligue des Champions. Pour la 2e année consécutive, les joueurs de Luis Enrique remportent la plus prestigieuse des compétitions européennes. Match gagné au tir au but, 4-3. Les deux équipes avaient marqué un but chacun à la fin du temps réglementaire. Les Parisiens ont d'ailleurs été un temps menés avant qu'Ousmane Dembélé, le ballon d'or, ne parvienne à égaliser. Alors pour célébrer cette entrée dans la légende du foot pour le PSG, une fête est organisée au Champ de Mars cet après-midi. 100 000 personnes sont attendues. Les joueurs de Luis Enrique seront aussi reçus à l'Élysée par Emmanuel Macron peu après 18h avant une fête organisée au Parc des Princes à 19h30. Le RN et le FN ciblés par Gabriel Attal lors de son premier meeting parisien hier. L'ex-premier ministre et candidat désormais à la présidentielle a dénoncé les marchands de haine et les apôtres du déclin. Objectif, être plus rassembleur que son concurrent Édouard Philippe. Tennis, une journée de repos pour Diane Paris après son exploit d'hier à Roland-Garros. Contre toute attente, la niçoise 92e joueuse mondiale a battu en 3-7 l'américaine Amanda Anisimova, 6e au WTA, 6-3, 4-6, 7-6. Demain, la dernière Française en lice affrontera en 8e de finale la Polonaise Maja Szwalińska. Et puis la parenthèse enchantée s'est refermée pour Moïse Kouamé. Le surdoué de 17 ans s'est incliné face au Chilien Alejandro Tabilo. Et puis bonne fête à toutes les mères. La météo pour ce matin, rafraîchissement généralisé enfin. Les orages grondent sur la Bourgogne, la vallée du Rhône, pluie sur le Grand Est. Attention dans le Nord, en Ile-de-France, dans le centre Val-de-Loire où la grêle pourrait s'inviter dans la soirée. Dans la matinée, ciel nuageux sur la majeure partie de la France, hormis sur le pourtour méditerranéen et la façade atlantique, où le soleil prédominera. Les températures ce matin, 15 à Nantes, 16 à Metz, 19 à Paris et Bordeaux, 22 à Marseille. Les maximales, 23 à Lille, 25 à Paris, 34 encore à Montpellier. Enfin, les courses, elles se disputent aujourd'hui à Chantilly. Dominique Cordier vous conseille de parier sur le 16, le 10, le 3, le 2, le 6, le 12 et l'As. L'As qui est aussi l'outsider d'RTL. Bon réveil sur RTL, vous retrouvez Vincent Perrault.
0: Je m'occupe du réveil, vous avez raison. Merci beaucoup Claire et à tout à l'heure dans la matinale d'info.
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0: Est-ce que tout va bien pour vous? Alors je me permets de vous demander ça. Je ne parle pas pour ceux d'entre vous qui sont avec nous depuis quasiment le début de l'émission, mais si vous nous avez rejoints en cours de route, parce que peut-être vous avez veillé un peu plus tard à cause du match de foot ou je ne sais, eh bien il n'est jamais trop tard pour venir nous rejoindre, d'avoir le bon réflexe de la famille RTL, allumer la radio en ouvrant les yeux et les oreilles. Le week-end entre 4h30 et 6h, c'est RTL Petit Matin Week-end. Merci d'être avec nous. Tiens, vous voyez, j'en profite pour dire par exemple que Jean-Philippe nous dit qu'il fait 18 degrés seulement en Vendée. C'est un petit peu plus supportable. J'envoie un petit coucou à Alain, un de mes collègues. Et bien voilà, le message est passé. Vous n'hésitez pas, nous nous écrivons, nous nous parlons. Et surtout, dans un instant, nous allons jouer ensemble. Ce sera l'année du jour. Voici Tame Impala avec Dracula.

0: entendre. C'est le premier single d'un nouvel album et c'était Tame Impala. Voici maintenant l'année du jour, nous allons jouer ensemble, que vous soyez avec moi au téléphone ou depuis chez vous, évidemment.
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0: Et qui vient de nous rejoindre? Coucou Céline.
2: Ouh. Bonjour Vincent.
0: Bonjour Céline, comment allez-vous?
2: Très bien, et vous?
0: Vous êtes à Montpellier, c'est bien
2: oui.
0: ça. Et
2: exactement.
0: Dites-moi quelque chose, on m'a dit qu'il y avait un petit événement familial aujourd'hui à la maison, c'est ça?
2: Ben, il paraît que c'est la fête des mères.
0: Il paraît que c'est la fête des mamans. Et donc, pour la fête des mères, on vous fait travailler. C'est vous qui recevez tout le monde, alors.
2: Exactement. Vous avez vu, j'ai des enfants indignes.
0: Et vous allez faire la cuisine pour combien de personnes?
2: Non, ça va. J'ai deux enfants et avec le chéri de ma fille, on va dire.
0: Oh oui, ouais. Ça va. Ça reste raisonnable, alors.
2: Oui, oui, oui.
0: Bon, mais c'est vous qui les recevez. C'est très bien. Vous êtes du côté de Montpellier. J'adore cette ville. C'est tellement joli, tellement sympa.
2: C'est vrai.
0: Ah oui, ensoleillé.
2: Elle est vivante, c'est une ville de jeunes, on va dire.
0: Exactement.
2: Parce qu'on a beaucoup d'étudiants.
0: Ah oui, très estudiantine. Il y a plein de cinémas, des quartiers piétons. Vraiment, c'est très cool. J'adore. C'est bien. Alors, Céline, nous allons jouer ensemble maintenant. Je vais vous donner, comme toujours, trois indices pour essayer de découvrir l'année du jour. Vous envoyez les cadeaux, évidemment. Est-ce que vous êtes prête à jouer avec moi?
2: Oui.
0: Oui. Bon, indice cinéma. Nous sommes le 29 septembre de cette année-là et sort le nouveau Jean-Paul Belmondo. Alors, à l'époque, il faisait pas seulement un film par an, mais plutôt deux, généralement. Mais celui-ci avait surpris un peu parce qu'il était quand même très impertinent, vraiment non politiquement correct, déjà pour l'époque. Il s'appelle Docteur Popol. Vous en avez entendu parler de ce film?
2: Non.
0: Non, eh ben, il est passé un petit peu inaperçu, c'est vrai qu'on le revoit moins. Pourtant, c'est un film de Claude Chabrol, avec une très belle distribution, hein, je vous le disais, Mia Farrow, Laurent Antonelli, Jean-Paul Belmondo. Et dans le petit extrait que je vais vous faire écouter, eh bien, il se trouve qu'il est le petit ami de la fille de son professeur de médecine, dont il convoite un peu la clinique.
3: Oh, mais c'est ce brave Simet.
4: Monsieur?
3: Alors, vous confondez toujours l'ovaire et la prostate?
4: Tel est le maître, tel est l'élève.
3: Alors on ne se contente pas de culbuter ma fille. On est impertinent.
4: Il m'a invité à déjeuner. Des types comme moi, il ne faut pas les laisser filer.
0: Ah non, il ne faut pas les laisser passer parce qu'en plus, la fille en question étant un petit peu disgracieuse, c'était quand même une bonne façon de la caser, la fille en question, vous voyez. Ah non, c'est un drôle de film, hein, Docteur Popol. Voyez-le à l'occasion, vous n'allez pas regretter, vous allez beaucoup rire.
2: D'accord.
0: Bon, Céline, continuons après le côté cinéma. Voici dans l'actualité que le 20 décembre, nous apprenions que Michel Polnareff était condamné par la justice. Vous avez une idée du pourquoi de ça?
2: C'était pour ses affiches où il était un peu
0: quoi?
2: Dénudé, hein? Non?
0: Vous voulez dire où il montrait ses fesses?
2: Oui.
0: Carrément. Eh bien oui, c'est ça. Et voici comment RTL relatait, avec un extrait d'interview de lui d'ailleurs, cet événement un peu étonnant quand même.
5: Polnareff condamné pour affiches indécentes, 6 millions d'anciens francs d'amende, soit 6 000 francs d'amende, 6 000 amendes je veux dire, de 10 francs, une amende par affiche, soit 5 francs, la fesse dévoilée. Réaction de l'intéressé, Michel Polnareff.
6: Je ferai sûrement appel, non pas encore une fois à cause de cette somme de 6 millions, mais parce que je trouve que il est absolument inadmissible d'être condamné pour un motif aussi futile. Je dois dire que si on mettait une balance qui est censée représenter la justice, avec d'un côté les gens qui n'ont pas aimé, d'un autre côté, les gens qui l'ont aimé, moi je suis certain que la balance serait fléchie du côté de ceux qui l'ont aimé. Enfin, évidemment, comme un tribunal est là pour condamner, non pas pour féliciter, c'est la raison pour laquelle j'ai 6 millions à payer.
0: Évidemment, 5 francs la fesse. Non mais quand même, quelle histoire, c'était assez incroyable. Céline, si vous vous en souvenez, c'est parce que vous l'aviez appris à l'époque, à votre avis, ou vous l'avez su plus tard, ça?
2: Non, là, sur la même année, je pense.
0: La même année, non, mais ça veut dire que cette année-là, vous l'avez peut-être vécu, même si vous étiez jeune, voilà, parce qu'il y a des choses qu'on apprend par la suite. Eh bien, ce que je peux vous dire également, c'est que parmi les chansons qui squattaient les hit-parades radiophoniques de l'époque, il y avait celle-ci, c'est Jérôme, avec Kiss Me.
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0: Alors Céline, le docteur, ça vous vous en souvenez? Ah bah oui, alors donc, docteur Popol, Claude Chabrol, Jean-Paul Belmondo, Michel Polnareff condamné et c'est Jérôme avec Kiss Me. Est-ce que nous sommes en 1972 ou en 1980, Céline?
2: J'aurais dit 80.
0: Vous auriez dit ou vous dites 80. Moi, il me faut
2: 80.
0: Mieux. Vous dites 1980. Oh, mais non, zut, c'est les années 70, Céline. C'est pour ça, d'ailleurs, que je vous demandais, est-ce que vous avez vécu ces événements à ce moment-là ou est-ce que vous l'avez appris plus tard? Parce que nous sommes quand même en 1972, en effet. Bon, est-ce que je vous offre quand même la montre RTL? Allô?
2: À vous de voir, oui.
0: vous n'osez pas trop? Bah, je demanderai bien, mais enfin, c'est vous qui décidez. Bah oui, je veux pas vous laisser repartir comme ça, quand même. Un jour de fête des mères. Vous trouvez pas que ce serait indélicat, franchement?
2: Hein? Oui.
0: Bon, nous en convenons. Céline, je vous envoie tout ça. Merci d'avoir joué. Revenez un de ces jours, hein, et puis vous prendrez votre revanche.
2: D'accord. Merci
0: n'hésitez,
2: pour l'accueil.
0: Oui, n'hésitez surtout pas. Excellente fête des mères, Céline.
2: Merci beaucoup.
0: À bientôt. Ne quittez pas, je vous repasse Perrine en antenne. Voici Nino Ferrer qui lui aussi en 1972 avait signé un très joli succès avec sa fameuse Maison près de la Fontaine.

0: Une chanson, mine de rien, déjà très écolo hein, en 1972. C'était Nino Ferrer avec sa maison près de la fontaine. Qui est l'invité de Laurent Gérard et de Jade aujourd'hui dans cette séquence? C'est Patrick Balkany.
1: Bonjour Patrick Balkany.
2: Bonjour les amis.
1: J'ai appris... vous nous faites peur. J'ai appris que vous ne ratiez pas un épisode de Top Chef.
2: Absolument, je suis fan. La cuisine, c'est mon dada. D'ailleurs, je suis décidé, je vais monter un restaurant gastronomique conceptuel.
1: Pourquoi pas? C'est quoi le concept?
2: Le plus important dans les restos, c'est les accords mets-vins. D'accord avec moi?
1: Oui, en effet.
2: Le concept de mon resto, ce sera un accord mets-pute.
1: Oh mais non, mais c'est pas possible.
2: L'établissement s'appellera la tarte catin.
1: Oh non, vous nous inquiétez.
2: Mais non, c'est génial. Chaque plat commandé sera servi par une pute. Vous pourrez consommer aussi, qui se mariera idéalement avec les plats. Par exemple, la crêpe Suzette vous sera servie par une dénommée Suzette, avec laquelle vous pourrez prendre du bon temps.
1: Oh mais écoutez, mais c'est pas possible.
2: Idem pour la salade niçoise, qui sera servie par une pute niçoise haussée, que je fais venir de la promenade des Anglais. Ou le bœuf bourguignon qui sera servi par une meuf bourguignonne. Qui me fournit un petit proxénète de Dijon qui travaille très bien.
1: Ah non, mais je crois que vous avez pensé à tout là,
2: c'est
1: cette fois.
2: C'est pas fini. Si vous aimez les moches,
1: oui.
2: Vous pourrez commander du boudin qui vous sera servi par un boudin. Ou du thon qui vous sera servi par un thon.
1: Mais on est en 2026 quand même. Outre le fait que votre projet est moralement indéfendable, je pense qu'il ne sera pas autorisé par la loi.
2: Ah, la faute.
1: Voilà.
0: Un petit peu impertinent lui aussi de temps en temps, notre ami Laurent Gérard, qui, je vous le dis au passage, est un fan inconditionnel du film de Claude Chabrol dont nous parlions tout à l'heure, Docteur Popol, hein, avec Jean-Jacques Perroni et lui, nous avons même fondé le club des fans de Docteur Popol, c'est pour vous dire. Voici beaucoup plus sérieusement le programme du grand jury d'aujourd'hui.
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0: Vous qui nous écoutez à 5h18 minutes et 37 secondes, pour être tout à fait précis, je réclame toute votre attention, non pas pour vous rappeler que j'ai à vous offrir Martine à l'Opéra, le nouvel album des aventures de ce personnage inoubliable et inoxydable surtout, plus le sac Martine, plus la montre RTL, non pas pour vous dire que sur la deuxième marche, je vous offre des places de cinéma pour un film qui sort mercredi prochain, L'affaire Zanetti. Je pense qu'on va beaucoup en entendre parler. Le film était d'ailleurs présenté au Festival de Berlin. Il y a Roche Dizem dans le rôle principal avec une jeune comédienne qu'on découvre très intéressante autour d'Hippolyte Girardot. Non, ce que je voulais vous dire également, c'est que sur la troisième marche, j'ai peut-être pour vous quelque chose qui pourrait drôlement vous faciliter la vie, vous arranger et peut-être même vous permettre de partir en vacances si jamais elles étaient compromises pour différentes raisons cette année. On connaît tous les difficultés auxquelles nous pouvons être confrontés. 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Nous jouons ensemble tout à l'heure. Mais d'abord, il y aura C'est ça la France, évidemment. Nous allons jouer à chat perché, version 2026. Mais d'abord, il y a Céline Dion, bien sûr, prévue au programme.

0: En attendant le grand retour sur scène, une chanson, une petite nouvelle écrite, je dirais même cousue main pour elle, par Jean-Jacques Goldman, évidemment. Voici l'heure de C'est ça la France. Que diriez-vous de retomber en enfance dans une discipline pourtant très sportive?
1: C'est ça la France.
0: Bon, évidemment, nous avons tous au moins une fois joué à chat perché, évidemment, mais sachez que ce n'est pas réservé qu'aux enfants, puisqu'il existe même un championnat du monde de chase tag, dans lequel vont s'affronter 18 équipes venues du monde entier. Règles du jeu, parcours, entraînement, vous allez voir que c'est quand même beaucoup plus musclé que dans les cours de récré, et ça a beaucoup évolué. Johan Ferreira, vice-champion du monde chat perché, nous explique cette étonnante discipline pourtant très sportive. Bonjour Johan et bienvenue sur RTL.
2: Bonjour, merci.
0: Ce que je viens de dire évidemment nécessite quelques explications, mais comme ça, à brûle pour point, j'avais envie de vous dire que l'ancestral jeu du chat perché est devenu un sport. Il y a quelque chose qui a vrillé quelque part, il faut nous expliquer tout de même.
2: Oui, totalement. En fait, ça part déjà d'Angleterre, à savoir les frères Deveau sont des personnes vivant près de Londres qui ont commencé déjà dans leur jardin. C'est une affaire familiale.
0: D'accord.
2: Et en jouant avec leurs enfants et les enfants grandissant d'année en année, ils se sont dit qui est le meilleur? Et donc c'est là que ça s'est complexifié. On a rajouté des bancs, on a rajouté des poubelles et puis au final, on arrive aujourd'hui à un sport complet et codifié.
0: Voilà, ce qu'on appelle le chase tag, hein, c'est ça?
2: Exactement.
0: Voilà. Alors justement, comment les choses ont-elles évolué et en quoi consiste, parce qu'on est bien au-delà du chat perché, hein, en quoi consistent les épreuves et les objectifs?
2: Oui, c'est ça. Il y a une différence avec le chat perché, parce que dans nos souvenirs d'enfance, lorsqu'on se mettait en hauteur, on ne pouvait plus se faire toucher. On était invulnérable. Et donc, le chase tag, c'est complètement l'inverse. C'est-à-dire que on n'est jamais tranquille. Donc, c'est assez dynamique. Par contre, ça va durer 20 secondes. J'ose pas dire que 20 secondes, parce que 20 secondes, ça peut être très long par rapport à où est-ce qu'on se situe. Parce qu'il y a quand même une notion de stress, d'excitation, de rapidité et d'intensité. Et donc, c'est des manches de 20 secondes. Il y en a 16 pour constituer un match. Et le but du jeu, c'est de ne pas se faire toucher pour marquer un point.
0: Ah oui, ok. Et on n'est jamais à l'abri de rien, c'est ce que vous insinuez. Donc du coup, c'est extrêmement intense alors.
2: Ouais. Alors c'est intense et surtout assez même extrême à regarder, puisqu'en fait on va se placer dans une arène qu'on va appeler un quad. Donc si vous voulez, c'est une structure de 12 mètres sur 12. Il faut imaginer un enchevêtrement de planches et de barres métalliques. Et donc forcément, il y a une certaine agilité à avoir pour pouvoir contourner et jouer avec les obstacles pour ne pas se faire attraper ou saisir son adversaire.
0: Je me dis que vu la vitesse à laquelle les choses se déroulent, alors je veux pas dire qu'il y a des tricheurs hein, dans un championnat du monde, certainement pas, mais il peut peut-être y avoir des ambiguïtés. Comment pouvez-vous vérifier, être sûr que tout se déroule bien selon les règles spécifiques?
2: Eh ben, c'est là que le jeu est bien pensé. C'est que déjà, il est très très médiatisé et on a tout un système de vidéos, un peu comme le foot, hein, vous savez, la VAR. On a du coup ce même système de pouvoir réclamer, donc les joueurs peuvent le faire, l'arbitrage peut le faire, si jamais il y a litige et que les joueurs n'ont pas fait ce qu'on va dire une touche évidente. Et donc on peut analyser ça, et en plus de ça on a un jeu de lumière, c'est-à-dire au bout de 20 secondes, la salle va devenir verte. Par contre si on se fait toucher, la salle devient rouge. Et donc, ça nous aide à savoir si on a été touché avant ou après les 20.
0: D'accord, d'accord. Pour tout vous dire, j'ai quand même regardé une vidéo, parce que je voulais quand même me rendre compte, du dernier championnat du monde d'ailleurs. Et c'est quand même super sport. À partir de quel âge on peut prétendre être un concurrent sérieux?
2: Eh ben nous, ici à Roubaix, Parcours 59, on accueille les adhérents dès 3 ans. Donc, on travaille sur de la motricité tout d'abord. Et puis voilà, au fur et à mesure de l'âge, on va commencer à amener des notions de course-poursuite, mais avec peu d'obstacles pour déjà apprendre simplement à faire des changements de direction et puis à éviter un adversaire. De toute façon, comme vous l'avez dit, on l'a tous fait à la cour de récré. Et donc, nous, ce qu'on fait, c'est on le codifie et on rend ça super exigeant. Et le chase tag, de manière officielle, à Roubaix, nous, ce sera à partir de 8 ans.
0: Et puis, dites, c'est idéal pour les réseaux sociaux, mais qu'est-ce que ça doit marcher et être partagé, je suppose, non ?
2: Ben, c'est un format court, donc ça marche très bien, ah 20 ouais. secondes. Hein. C'est très dynamique, surtout si le chaser, donc l'équivalent du chat, va toucher très rapidement. Il se peut qu'il y ait des touches très rapides en moins de 5 secondes. Donc forcément, c'est impressionnant et très très court.
0: Ah oui. Vous cartonnez côté vue, il y a plusieurs millions de vues sur certains de vos posts.
2: On a quelque chose qui attire l'œil. En fait, c'est d'instinct. On veut regarder, on veut savoir. Il y a un dénouement, il y a un dénouement très proche qui va arriver. Et surtout, est-ce qu'il va réussir ? Est-ce qu'il va pas réussir ? Et on veut aller jusqu'au bout.
0: Alors, les prochains championnats du monde, ça se déroule où ? Ça se déroule quand ?
2: Alors là, actuellement, Parcours 59, notre équipe principale se prépare pour ces mondiaux. On a rendez-vous donc le 6 et 7 juin à Évry-Courcouronnes.
0: C'est dans l'Essonne. Pour cette
2: 7e édition, oui, c'est ça. Pour la 7e édition des mondiaux. Et donc, la billetterie est possible sur watchattack.com.
0: Ok, très bien. Vous allez concourir vous aussi ou vous êtes hors compète ?
2: Je vais concourir, je suis un des athlètes de l'équipe Parcours 59.
0: Tenons-nous au courant et je vous souhaite toute la chance possible et surtout la dextérité pour devenir à nouveau champion. Hein.
2: Ben, merci beaucoup.
0: Merci de nous avoir expliqué et raconté tout ça sur RTL ce matin. 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Merci Exactement. Beaucoup Johan.
2: C'était un plaisir.
0: À bientôt, au revoir.
2: À bientôt.
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0: Et bien maintenant au moins vous savez ce qu'est le Chase Tag. Voilà, une sorte de chat perché revu et corrigé, plus sportif version 2026. Justement, 31 mai 2026, 151e jour de l'année et à 5h51 également, lever du soleil aujourd'hui. Bon, en moyenne, hein, par rapport, si vous vous trouvez plus à l'est ou plus à l'ouest, vous savez que ça commence un petit peu plus tôt. Aujourd'hui, nous souhaitons une bonne fête aux Pétronilles. C'est la journée mondiale sans tabac. Voilà, si jamais vous fumez, essayez de ne pas le faire aujourd'hui. Profitez-en, ce serait toujours ça de gagner. Notez également les numéros vainqueurs du tirage du loto d'hier soir. Peut-être avez-vous joué le 3, le 10, le 31, le 34 et le 47. Numéro chance, le 5, je répète, notez bien, 3, 10, 31, 34, 47. Numéro chance, le 5. Vous savez tout, ce que vous ne saviez pas. C'est qui va chanter maintenant ? Eh bien, je vais vous le dire. C'est Bédabar, avec Quoi qu'on en dise, et ensuite nous montons les marches autour de la carrière de mon invité du jour, Lambert Wilson.
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0: Quoi qu'on dise, c'était Benabar sur RTL. Et si nous commencions à jouer, à monter la première, la deuxième, la troisième marche?
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0: Je dis nous parce que évidemment je vous associe et je sais que c'est comme moi ou qui tout double avec mon camarade Vizorek. Évidemment je ne joue pas, mais je participe. On a toujours envie d'essayer de jouer à la radio de la maison, mais il y en a quand même un ou une d'entre vous qui est là en direct pour jouer, pas du tout virtuellement, très concrètement. C'est Pierre du Bas-Rhin. Bonjour Pierre, bienvenue.
3: Bonjour Vincent, je me suis échauffé. Hein,
0: ah, c'est vrai. Vous risquez pas de claquage alors, il n'y a pas de problème.
3: Ah, en théorie, non.
0: Bon, très bien. Est-ce que vous avez un petit peu révisé votre Lambert Wilson?
3: Ah, pas trop eu le temps là.
0: Non, bon, je vous ai un peu pris de court quand même. Alors, laissez-moi quand même juste vous expliquer que si j'accueille Lambert Wilson aujourd'hui, ça n'est pas en tant que comédien de théâtre ou acteur de cinéma, mais en tant que chanteur, car il va dans quelques jours, je crois que c'est le 13 juin, je vais vous le confirmer, 13 ou 18, j'ai un doute, mais je vais vous le dire, se trouver sur la scène de la Salle Gaveau à Paris pour un spectacle intitulé « Lambert Wilson chante les grandes chansons du cinéma ». Et ça, vous pensez que ça ne pouvait que nous réjouir, nous allons en parler avec lui dans un petit instant.
3: Ah oui,
0: et parmi mes...
3: passionnant.
0: Ah oui, oui, c'est vrai. Oui, parce que d'abord, c'est un excellent chanteur, il a à peu près tous les talents, ce garçon, hein. Et donc, nous allons, parmi mes trois questions, nous intéresser d'abord au Lambert Wilson acteur, puis au Lambert Wilson doubleur, et ensuite au chanteur. Vous voyez, trois questions, trois aspects différents. Vous êtes prêt, Pierre?
3: Ben, on va essayer.
0: Allez, c'est parti. Oui, vous allez voir, ça va bien se passer pour vous offrir la montre et le nouvel album de Martine à l'Opéra. Donc, Lambert Wilson acteur. Car figurez-vous que depuis le début de sa carrière, Lambert alterne, avec succès évidemment, au cinéma, alors que ce soit dans le cinéma dit d'auteur, comme s'il y avait des films sans auteur, mais enfin bref, cinéma d'auteur et des films plus populaires, qui eux n'ont pas d'auteur, hein, voyez, voilà, ça m'a toujours énervé cette appellation, mais bref. En tout cas, étant parfaitement bilingue depuis sa jeunesse, il est parfois, Lambert Wilson, invité dans quelques grosses productions américaines. Il a vraiment une carrière internationale. Et au début des années 2000, je vais vous demander dans quelle saga incarnait-il le rôle de l'inquiétant Mérovingien. Était-ce à votre avis, Pierre, dans la saga Matrix ou dans la saga Star Wars?
3: Ah. Alors, je vous avoue que je n'ai vu ni l'un ni l'autre, mais comme ça, d'instinct, moi, je me dirais Matrix.
0: Vous diriez...
3: S'il avait joué dans Star Wars...
0: Ça se saurait.
3: Ouais, peut-être.
0: On en aurait entendu parler.
3: Peut-être, oui.
0: Bon, vous me direz qu'un comédien français jouant dans la saga Matrix, ça peut se savoir aussi. D'autant qu'il s'agissait de Matrix Reloaded, Matrix Revolutions, qui ont été des succès mondiaux. Et c'est une bonne déduction, c'est la bonne réponse.
3: Bon, voilà. Je ne serai pas Fanny.
0: Et non, pas du tout. Au contraire, vous commencez en beauté. Il faut peut-être dire ce que c'est, Fanny, pour ceux qui ne savent pas, qui sont peut-être pas trop du sud de la France. Par exemple, Perrine, tu sais ce que c'est faire Fanny, toi? Eh non, voyez, elle me dit non. Alors, expliquez, Pierre, ce que c'est faire Fanny.
3: Alors, je suis un petit peu pétanqueur, donc quand on... une partie de pétanque se joue en 13 points, et quand malheureusement vous n'avez pas l'occasion de faire un point, vous êtes à zéro, et donc c'est ce qu'on appelle Fanny, et c'est, voilà, c'est... Alors je ne sais pas, une légende provençale qui veut qu'on embrasse
0: les fesses de Fanny.
3: Voilà.
0: Mais donc c'est une vieille tradition, hein, qui a, je pense, moins cours aujourd'hui, à mon avis.
3: Oui, quand même.
0: Mais bon, faire Fanny, autrement dit, c'est être bien nul, c'est faire zéro. Donc
3: c'est ça.
0: Votre honneur est sauf. Alors Pierre, après cette première bonne réponse, nous allons nous intéresser à un aspect peu connu de la carrière de Lambert Wilson, son aspect doubleur pour des voix françaises avec sa voix. Parce que Lambert prête parfois sa voix à des comédiens étrangers pour des versions françaises de films. Il l'a fait 3 fois pour Richard Gere, quand même, 2 fois pour Jeff Goldblum, mais il a aussi incarné des personnages de dessins animés, figurez-vous, comme Finn McMissile dans Cars numéro 2, ou Ernest dans les dessins animés Ernest et Célestine, sans oublier un personnage mythique dans un film d'animation intitulé « Tous à l'Ouest ». ». Dans ce film, incarnait-il le personnage de Corto Maltese ou de Lucky Luke?
3: Ah, si on parle d'Ouest, on pense un petit peu à Ouest américain, on pense à Cowboy, donc oui, je veux dire Lucky Luke.
0: Eh bien, excellente déduction, bonne réponse. Parce que, alors je vais vous dire, il aurait pu être formidable dans Corto Maltese, hein. C'est typiquement le genre de voix qui... Alors, dans les dessins animés de Corto Maltese, c'était Richard Berry, de mémoire, qui donnait sa voix, et il était absolument épatant, mais Lambert l'aurait très bien fait aussi, et il était formidable dans Lucky Luke. Si vous revoyez Tous à l'Ouest, vous direz, ah mais oui, c'est vrai, je le reconnais maintenant que je le sais. Voilà, il était l'homme qui tire plus vite que son ombre. Bon, on est très loin des fesses de Fanny, là, quand même, Pierre. Hein. Deuxième bonne réponse.
3: Bon, super. Bah, le plus dur reste à faire.
0: Alors, le plus dur reste à faire. Vous allez jouer maintenant pour un bon cadeau de 1000 euros pour un séjour chez Lagrange Vacances. Je vous laisse respirer 30 secondes, le temps d'une pub. Et nous parlerons de Lambert Wilson, chanteur. Oui, chanteur ou plutôt récitant même. Je n'en dis pas plus.
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0: Nous y sommes, Pierre. Alors, j'en profite, tenez, pour vous redonner, et avec précision et confirmation, la date du spectacle de Lambert Wilson à Salgavo. C'est bien le 13 juin. Et le 13 juin, alors ça peut pas être le 18, parce que le 18, vous savez, c'est la date de l'appel du 18 juin. Pour un homme qui a joué le rôle du général de Gaulle, quand même, se produire le 18 juin, ce serait savoureux. Mais non, c'est le 13. Nous en reparlerons tout à l'heure avec lui dans l'interview. Et je vous cache pas, hein, nous l'avons enregistré vendredi matin, l'interview, parce que Lambert ne pouvait pas être avec nous ce matin en direct, donc on l'a enregistré. Ce qui explique d'ailleurs que on a fait une très jolie photo. Béa nous a fait une photo après l'interview. Interview que j'ai posté sur mon profil Instagram où nous sommes tous les deux avec l'affiche du spectacle et tout ça. Vous pouvez aller jeter un petit coup d'œil, mettre un commentaire, liker si vous avez envie, faire comme vous le sentez. Bon, voilà. Maintenant, Pierre, les choses sérieuses.
3: Attention.
0: Ce bon, oui, de 1000 euros pour un séjour de vacances chez Lagrange Vacances. Écoutez-moi bien. Depuis toujours, Lambert Wilson adore la musique et le chant, ce n'est pas un secret. Et s'il n'a pas souvent chanté au cinéma, en revanche, il a sorti ou participé quand même à une dizaine d'albums, dont un reprenait les grands titres de Yves Montand, par exemple, il les chantait à merveille, ça lui allait comme un gant. Mais il a aussi parfois été récitant. C'est-à-dire, vous voyez que vous parlez, vous racontez, comme il l'a fait pour Pierre et le Loup, par exemple, pour Tristan et Isolde, et même, une série d'œuvres très connues qui, à l'époque, oh, ça fait une grosse dizaine d'années, cette histoire-là, a été mise en musique par Vladimir Cosma. Je vous demande s'il s'agissait des Fables de La Fontaine ou des poèmes de Jacques Prévert. Ah, je reconnais que c'est pas forcément facile. Imaginez ça, mise en musique par Vladimir Cosma, récité par Lambert Wilson. S'agit-il des Fables de La Fontaine ou des poèmes de Jacques Prévert?
3: Vladimir Cosma.
0: Alors,
3: on est peut-être plus proche de l'univers de Prévert.
0: Je ne sais pas, je ne peux rien vous dire. Là, à ce stade, franchement... Allez, réfléchissez une dernière fois, vous me donnez votre réponse.
3: Ah, je vais dire les fables,
0: Ah, faudrait savoir, parce que c'est pas la même chose. Alors, est-ce que c'est votre instinct qui a parlé ou pas, là,
3: Non.
0: Alors, j'écoute votre réponse, Matt.
3: Je vais rester à ma première idée, je vais dire Prévert.
0: Vous restez sur les poèmes de Prévert? Ça aurait pu, hein, ça aurait pu. Ah. Pierre, c'était les fables de La Fontaine. Les 10 ou 15 principales fables qui étaient mises en musique par Vladimir Cosma et récitées dans le cadre de spectacles qui ont été donnés en public. Il y a un album d'ailleurs qui a été commercialisé. Mais comme ça vous a fait perdre, vous n'allez pas aimer, vous n'allez pas l'écouter. Alors du coup, bon, j'ai l'impression que vous prenez ça quand même avec bienveillance et avec philosophie. Hein. Oh, je suis désolé, j'aurais aimé vous offrir ça, vraiment. Bon, et dites la prochaine fois, comme vous n'avez pas gagné, vous pouvez rejouer.
3: Hein, ça marche.
0: Bon, Pierre, ne quittez pas, je vous repasse Périne Orantaine. Merci de votre bonne humeur. C'était vraiment très sympa de jouer avec vous.
3: Merci à vous, Vincent.
0: Et puis, je vous dis à très bientôt sur l'antenne d'RTL.
3: Ça marche.

0: ça se termine comme ça. Ah oui, ça se termine comme ça. À toi. C'est Marine avec Escroc, un nouveau single. Il est maintenant l'heure dans la dernière ligne droite de RTL Petit Matin Week-end de l'entretien, bien sûr. Notre invité aujourd'hui, Lambert Wilson, à qui nous consacrions cette dernière demi-heure.
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0: Vous annoncez la présence de Lambert Wilson à l'affiche d'un nouveau film ou d'une pièce de théâtre, c'est évidemment quelque chose de très courant. Mais certains d'entre vous seront probablement surpris de le savoir dans 15 jours sur la scène de la prestigieuse Salle Gaveau, le samedi 13 juin précisément, pour un spectacle intitulé « Lambert Wilson chante les grands classiques du cinéma ». Et je pense que pour lui, être au cœur de deux de ses plus grandes passions ne peut que l'enchanter, probablement même beaucoup l'exciter, c'est pourquoi je lui ai demandé de venir nous en parler ce matin. Bonjour Lambert Wilson.
3: Bonjour Vincent, mais j'espère que ça va surtout exciter le public, oui. Plutôt que moi tout seul.
0: Alors, je laissais sous-entendre que la musique faisait partie de votre vie et que c'est une passion. Il est vrai qu'elle fait partie de votre univers depuis très longtemps, la musique en tout cas, avant même d'imaginer de chanter. Non,
3: en fait, il se trouve que mon père, l'acteur George Wilson, avait lui-même été saxophoniste dans les bals, avant d'être acteur. Alors il avait gardé une passion pour le jazz, et puis il nous a appris à lire la musique, à mon frère et à moi. Mon frère est devenu saxophoniste professionnel, et moi j'ai fait du piano, du saxophone, j'ai appris à lire la musique, et puis j'ai un peu laissé tomber, mais la musique était très très très présente, parce qu'on avait à la maison une sorte de, tous les lundis, un grand big band de musiciens. Mon père adorait les musiques de jazz américaine.
0: Et très fun ça quand même.
3: Ouais, enfin sauf que finalement, comme moi, j'ai dû abandonner le piano. Je m'occupais de faire la cuisine. Je faisais des vinaigrettes pour 40 personnes et des pâtes avec ma mère. Donc j'ai appris à faire la cuisine au moins. Mais la musique était très présente et c'était très joyeux à la maison, c'est vrai.
0: Ah oui, j'imagine. Ouais. Bon, après évidemment, comme tout un chacun, vous en écoutez, elle accompagne votre vie d'une façon ou d'une autre. Mais il y a un moment où vous vous rapprochez donc du lyrique, c'est à

0: Où vous vous dites, la portée de votre voix, que ce soit à l'écran ou en tant que récitant, vous la connaissez, vous en êtes conscient, Lombert, tout de même.
1: Ça fait 40 ans que les gens me disent « Ah bon, vous chantez ?» Et encore maintenant, quand on annonce ce concert, les gens disent « Ah bon, ils chantent ?» Oui, j'ai chanté dans des endroits complètement insensés. J'ai fait 3 comédies musicales au Théâtre du Châtelet, dont une qui est allée à la Scala de Milan. J'ai chanté au Théâtre National de Londres. J'ai fait plein de tours de chant dans des salles remplies. Et les gens continuent à me demander « Ah bon, vous chantez ?» Et c'est vrai que j'ai eu des expériences vertigineuses. J'ai chanté, par exemple, devant Charles Aznavour, au Festival de Jazz de Montreux, 2 de ses chansons et devant 5000 personnes. Ça, c'est la plus grande peur de ma vie.
0: On s'en souvient à vie.
1: Ça, c'était le maximum de la peur.
0: Oui.
1: J'ai été élevé dans une sorte de fascination pour les acteurs qui chantaient. Alors, ça commençait avec les acteurs de comédie musicale américaine comme Fred Astaire, Gene Kelly. Mais il y avait aussi les Français qui venaient de la revue. Jean Gabin, il y avait Fernandel, tout le monde chantait. Daniel Darieux, c'était un peu suspect de ne pas chanter, de ne pas savoir chanter. Ayant fait des études de théâtre en Angleterre, j'allais voir des spectacles dans lesquels les acteurs chantaient. Et vous savez, j'ai fait une comédie musicale à Londres avec l'immense actrice Judi Dench, pour le public, celle qui joue M dans James Bond.
0: Bien sûr.
1: On a fait une comédie musicale ensemble dans laquelle elle chantait divinement bien. Et quand je vois Meryl Streep dans Mamma Mia, c'est elle qui chante. Meryl Streep, elle chante super bien.
0: Mais
1: tous les acteurs anglo-saxons, on leur demande, ils sont prêts. Nous, c'est un tout petit peu inhabituel, mais...
0: Alors, il y a quand même quelques exemples dont certains sont au programme de votre spectacle, que ce soit Yves Montand que vous aimez tant, Charles Aznavour que vous avez cité, mais aussi Jacques Brel ou Serge Reggiani.
1: Il y a aussi, par exemple, une actrice qui, pour moi, et d'ailleurs je lui rends un hommage dans le spectacle que nous allons présenter, puisque je vais chanter 4 de ses chansons, c'est Barbra Streisand.
0: L'impression que donne ce spectacle, c'est que vous invitez à un voyage. On fait une escale par ici, une escale chez Michel Legrand, une escale chez Barbra Streisand.
1: En fait, j'avais déjà fait un spectacle avec Bruno Fontaine justement sur les chansons françaises dans les films des années 30, 60. La chanson dans un film, ça a été vraiment un véhicule promotionnel, c'était une tradition, donc il y a des chansons qui sont devenues des tubes. Les Feuilles Mortes, par exemple, que chantait Yves Montand.
0: Oui.
1: Ça vient d'un film, Les Portes de la Nuit.
0: Beaucoup l'ont oublié que c'est une chanson de film.
1: Mais c'est ça qui est passionnant, c'est que c'était un outil de marketing. Il fallait que la chanson s'échappe du film et qu'elle ait sa propre vie et qu'elle devienne un peu le véhicule publicitaire de ce film. Et c'est un petit peu ça que je voudrais raconter avec ce voyage entre la France et les États-Unis. Et celui qui voyage le plus, c'est Michel Legrand, qui travaille aussi bien en français. Donc là, il y a des extraits des Demoiselles de Rochefort que aux États-Unis, extraits de
0: Yentl. Yentl dans le
1: chant. Papa, can you hear me? Ah bah oui. Je ne refuse rien, bien sûr.
0: Ah non, vous avez raison.
1: Pour vous donner un exemple, je termine le concert avec. Bon, c'est pas une chanson de film, mais comme c'est une chanson écrite par quelqu'un qui a fait du cinéma, je dis allez, hop,
0: ça passe.
1: La valse a mille temps de Jacques Brel.
0: Oui.
1: C'est diabolique au niveau de la mémoire.
0: La mise en place, la rythmique aussi.
1: Non, mais ça s'accélère de plus en plus et il faut aller très très très très vite. Et donc en fait, quand je prépare un concert comme ça, je travaille toute la journée, je me remémore les chansons, toute la journée je prépare ma voix comme un chanteur d'opéra.
0: Mais au final, c'est pas diaboliquement excitant tout ça, Lambert Wilson?
1: Ce qui est diaboliquement excitant, c'est qu'en fait, la musique permet une communication émotionnelle qui est plus rapide que les mots. C'est beaucoup moins intellectuel qu'au théâtre. C'est direct et on provoque des réactions immédiates. C'est très savoureux, ça. C'est pas que vous avez besoin d'être acclamé, mais vous savez que vous les touchez plus vite que par les mots.
0: Eh oui.
1: C'est le langage universel. Donc voilà, même si on comprend pas les paroles, il va se passer quelque chose par le timbre.
0: La musique touche l'inconscient de
1: chacun. Oui. Personnellement, j'en ai besoin, mais j'ai aussi besoin d'être près des musiciens, de travailler avec eux. J'adore leur discipline. Je trouve que les acteurs devraient s'en inspirer. Et ils sont plus humbles que les acteurs, alors qu'ils sont obligés de travailler beaucoup plus que les acteurs pour être au niveau professionnel. Et à leur contact, je retrouve une fraîcheur, je retrouve une discipline qui me manquait.
0: Je crois que vous nous avez, Serge Gainsbourg le disait, et c'était une chanson de film, de l'eau à la bouche.
1: C'est une chanson que j'ai chantée.
0: Vous voyez, à vous maintenant de découvrir ou de redécouvrir Lambert Wilson, chanteur. C'est le samedi 13 juin dans la magnifique salle Gaveau et vous allez passer une soirée formidable. Lambert Wilson chante les classiques du cinéma. Mille merci de nous en avoir parlé sur RTL ce matin, cher Lambert.
1: Et c'est à 20h30.
0: Merci encore.
1: Merci Vincent.
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0: Joli moment avec Lambert Wilson que vous allez peut-être découvrir ou redécouvrir, chanteur, je vous le disais. C'est le 13 à la salle Gaveau avec notamment, il est accompagné par Bruno Fontaine qui est un fantastique pianiste et arrangeur. Il va y avoir de la belle musique sur cette scène. À propos de belle musique, une chanson peut-être de circonstance. Ça s'appelle Dans la chaleur de la nuit. Ça, c'était le titre du film français. En anglais, c'était In the Heat of the Night. C'était interprété par Ray Charles.

0: Bonjour Stéphane Carpentier.
1: Bonjour jeune homme.
0: Je ne sais pas ce que vous en pensez, je me suis dit qu'une chanson qui s'appelle Dans la chaleur de la nuit était peut-être de circonstance actuellement.
1: Elle est d'actualité. Hein,
0: voilà, un bon prétexte pour écouter Ray Charles en tout cas. Alors tout à l'heure mon invité c'était Lambert Wilson, hier c'était Gérard Jugnot. Et dites donc, je ne suis pas laissé dire que vous faisiez gagner aujourd'hui...
1: Ouais, absolument.
0: Un petit séjour au Festival Ciné-Comédie de Lens.
1: Absolument, Lens.
0: Voilà, dont l'invité d'honneur est... Gérard Jugnot.
1: Ah, vous êtes dans l'actu, vous.
0: Voilà. Non, mais j'ai une taupe chez vous. C'est ça l'histoire. Je vous dirai pas qui c'est, évidemment.
2: C'est Jean-Seb.
0: Donc, il y a une balance, alors, chez vous aussi.
1: Il y a une taupe et une balance.
0: Je vous embrasse tous, les amis.
1: Absolument,
0: ciao.
1: Absolument, tout pareil. On se dit au week-end prochain, Vincent Perrault. C'est 4h30 jusqu'à 6h, samedi matin, dimanche matin. On prolonge l'affaire. On est ravis de jouer les prolongations. C'est jusqu'à 9h15, tout en direct avec toute l'équipe. Valérie Jean-Seb et Gaël Jordana qui va vous informer dans 60 secondes. Bonjour à tous les trois.
2: Bonjour.
1: En régie, il y a la coordination, la réalisation du grand direct, évidemment, avec Pierre, avec Guillaume, avec Nolan, avec Hugo, avec Perrine. Bonjour tout le monde.
2: Bonjour.
1: Les auditeurs sont la priorité comme d'habitude. Vous êtes les bienvenus. Les messages sur la page Facebook de l'émission. On va vous mettre une photo, c'est promis, vous nous racontez tout. Cette victoire du Paris Saint-Germain hier soir qui fait le gros titre de l'actualité de ce dimanche matin. Comment vous avez apprécié tout ça sur la page Facebook? Vous partagez bien évidemment. Vous êtes les bienvenus pour nous parler météo aussi parce que ces températures, elles reviennent à la normale et Valérie va nous le confirmer. La page Facebook de l'émission. Nous aurons nos rendez-vous classiques du dimanche matin. On va jardiner tout à l'heure en direct. Depuis la Normandie avec Pierre le cultivateur, cours de français, le bonbon savoureux comme d'habitude avec Muriel Gilbert. On va vous parler voiture aussi et de nos animaux de compagnie. Bref, c'est le bonheur de se réveiller à vos côtés, c'est RTL, dimanche, tout va bien. Dernier jour du mois de mai de cette année 2026, le PSG a gagné la Ligue des Champions. Bienvenue, il est 6h.
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1: 6h l'actualité pour tout savoir. Gaël Jordana à mes côtés, donc à la une, le PSG qui entre dans l'histoire du football.
4: Les Parisiens remportent une deuxième Ligue des Champions d'affilée jusqu'au bout du suspense au tir au but face à Arsenal. Page spéciale dans ce journal. Dans la capitale et dans de nombreuses villes en France, la fête a duré toute la nuit. Une fête entachée de multiples débordements, plus de 400 interpellations ont eu lieu. Dans l'actualité aussi, la fin de la canicule. On ira en montagne au col du Galibier. Bonne fête aux mamans. Aujourd'hui, les fleuristes se frottent les mains. Et puis Roland Garros avec le jeune prodige Moïse Kouamé qui a perdu au troisième tour. Mais il a déjà tout d'un grand.
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5: C'est fini ! C'est fini ! Ils sont champions d'Europe ! Ils sont champions d'Europe pour la deuxième fois d'affilée !
1: Nicolas Georgerot, Philippe Sanfourche, la joie de nos commentateurs sur RTL hier soir avec un pari mythique, désormais double vainqueur de la Ligue des Champions.
4: Le PSG entre dans le cercle très fermé des clubs ayant réussi à garder le trophée européen deux années consécutives. Les Parisiens qui ont dû attendre les tirs au but pour venir à bout d'Arsenal, ils avaient fait match nul, un partout au bout du temps réglementaire. Qu'importe la manière, l'exploit est historique, Philippe Sanfourche.
6: De Munich, il y a un an, à Budapest, cette saison, la même joie, les mêmes sourires extatiques sur les visages de joueurs exténués par la fatigue et la pression qui retombe. Au terme d'une séance de tirs au but irrespirable, la délivrance pour le milieu Vitinha, désigné homme du match.
7: C'est le rêve ultime, je pense. C'est vraiment un plaisir, c'est vraiment une fierté pour tout le monde, pour Paris, pour les gens de Paris, pour notre famille, pour nous tous. Je pense qu'on a mérité, hein, du début à la fin, et on est tous heureux.
6: Paris devient seulement le deuxième club en 35 ans à réussir à conserver son titre européen. Et Luis Enrique rêve déjà d'un troisième sacre pour égaler le Real Madrid de Zidane.
8: Back to back, a dit Luis Campos. On est content d'avoir des objectifs à la hauteur de nos supporters, à l'auteur de cette club et à l'auteur de la ville.
6: Une ambition sans limite pour une équipe d'à peine 24 ans de moyenne d'âge qui, non contente d'être déjà entrée dans l'histoire du football français, aspire à laisser une trace indélébile dans le grand livre du football international.
4: Philippe Sanfourche à Budapest pour RTL.
2: Et évidemment, les supporters du PSG ont exulté au coup de sifflet.
4: Que ce soit dans le stade de Budapest où 17 000 fans avaient pu avoir des tickets, au Parc des Princes ou bien sûr dans Paris où des milliers de personnes ont célébré la victoire dans les rues de la capitale, certains ont eu du mal à réaliser le doublé de leur équipe.
9: Le PSG, on n'a jamais réussi à avoir une mentalité de vainqueur. Jamais, jamais, jamais. Et là, il vient de faire la preuve qu'on était devenu vraiment une équipe de vainqueurs dans l'état d'esprit.
10: Beaucoup d'émotions, mais on est très fiers de l'équipe et on est très contents du spectacle.
9: Au moment, le 31 mai dernier, jamais de ma vie, j'aurais pensé ça, revivre ça l'année d'après, c'est un truc de fou, c'est le deuxième plus beau jour de ma vie avec l'année dernière, c'est un truc de fou.
11: Deuxième mi-temps, on a pu voir qu'on montait, et après, les séances de penalty extrêmement tendues, donc voilà, on a tous pris jusqu'au bout, et voilà, ça l'a fait. Hein.
12: La séance de tir au but, c'était un moment un peu compliqué, non ?
11: Ouais, très stressant.
9: En fait, le stress, il a tellement pris le dessus que... Tu te demandes ce qui se passe, etc. Après les pénaux, c'était horrible.
12: C'est horrible.
9: Ah, c'était horrible. Et bah après quand Gabriel il a raté son penalty, qu'on a éclaté le choix, c'est indescriptible. Je pense en termes de joie, c'est peut-être mieux que l'année dernière.
12: On échappe deux fois, back to back.
4: Des supporters heureux au micro de Valentin Boisset.
2: Alors une nuit de fête et malheureusement aussi une nuit de débordement.
4: Les autorités avaient déployé plus de 8000 policiers et gendarmes en Ile-de-France. Cela n'a pas empêché de multiples affrontements dans la capitale, accompagnés d'incendies de poubelles, d'abribus explosés ou encore de tirs de mortier, notamment près des Champs-Élysées, Rachel Duceppe.
13: Oui, à la tombée de la nuit, l'ambiance change sur les Champs-Élysées. Moins de pétards, plus de tirs de mortier d'artifice. En face, les forces de l'ordre ripostent. Cachés sous un porche d'immeuble, ces deux amis sont effarés.
14: Ça les amuse, donc pour les laisser, ça les amuse. C'est pour ça qu'on est sur le côté carrément. Pour les laisser se battre, moi je suis pas mêlé avec ça.
15: On était à Rivoli, dans un resto au calme, tranquille. Ils ont commencé à tirer des feux d'artifice. Et du coup, lacrymogène, qui veut dire que nous, qui étions sur les terrasses, on a été touchés, on était obligés d'entrer à l'intérieur du resto. C'est dommage qu'ils agissent comme ça, parce qu'on a gagné en soi.
13: Pour cet habitant du quartier, la peur de rester coincé entre supporters et policiers prend le dessus sur son envie de célébrer.
16: Moi, je veux juste sortir, mais on est bloqué en milieu, là, en fait. Une espèce de combat, là. Mais moi, je rentre chez moi, je veux prendre le métro, mais dès que j'avance vers là-bas, en fait, ça part de ce côté.
13: Célébrer, mais dans le calme, c'est ce aurait préféré ses supporters.
4: Rachel Duceppe sur le terrain pour RTL. Des incidents dans la capitale, mais aussi dans d'autres villes de l'Hexagone. Bonjour Thomas Proutot.
17: Bonjour.
4: Vous êtes le chef du service police-justice de RTL. Il y a eu au moins 400 interpellations la nuit dernière.
17: Oui, chiffre provisoire donné dans la nuit par Laurent Nunez, le ministre de l'Intérieur. 416 interpellations, dont près de 300 à Paris. C'est là, bien sûr, que se sont concentrés les feux de poubelle et les dégradations. Dès le coup de sifflet de la victoire, les abords du Parc des Princes, où le match était retransmis, on veut plusieurs groupes tenter de dresser des barricades avec le matériel urbain et tirer des mortiers d'artifice, on l'entendait dans le reportage, vers les CRS et les gendarmes mobiles. Puis c'est le commissariat du 8e en bas des Champs-Élysées qui a été brièvement pris d'assaut par une centaine de personnes. Incident, il faut le dire, à chaque fois dispersé rapidement, souvent dans d'épais nuages de gaz lacrymogène. Le périphérique parisien a également été coupé à plusieurs reprises par des grappes de supporters. Un bilan à 23 heures faisait état de 6 policiers blessés et 2 commerces dégradés. Bilan évidemment provisoire là aussi. En région, plusieurs grandes villes ont également eu leur lot de débordements, comme Rennes ou Grenoble. À Agen, un policier a été gravement blessé, d'après le ministère de l'Intérieur. On ne sait pas encore dans quelles circonstances.
4: Merci Thomas Proutot, chef du service police-justice de RTL.
2: Et alors ce dimanche, quel est le programme du jour pour les champions ?
4: Eh bien, les joueurs du PSG donnent rendez-vous à leurs fans au Champ de Mars à 14h devant la Tour Eiffel pour une grande célébration populaire. 90 000 personnes sont attendues. L'équipe sera aussi reçue par Emmanuel Macron vers 18h à l'Elysée. Puis dès 19h30, une soirée exceptionnelle se tiendra au Parc des Princes.
2: Évidemment, cette actualité, elle est largement déclinée sur notre site rtl.fr, cette deuxième étoile du Paris Saint-Germain. En Ligue des Champions, n'hésitez pas à aller cliquer rtl.fr. Il est 6h06, le reste de l'actualité, Gaël, et la canicule enfin terminée.
4: Ça y est, plus aucun département n'est en vigilance orange aux fortes chaleurs et les températures baissent enfin. Prudence tout de même avec les orages qui vont frapper la vallée du Rhône. Malgré cette canicule précoce et inédite dans les Alpes, il y a encore de la neige accumulée tout au long de l'hiver dans le col du Galibier, bien connu des cyclistes. Il a donc fallu déneiger pour le rendre accessible, Raphaël Vantard.
18: Il trépignait en regardant chaque jour les images des engins de déneigement, mais ça y est, la route du Galibier est ouverte. Marc se précipite en vélo avec l'un de ses amis. Parti de Grenoble, sous 30 degrés, les voilà au sommet de cette route mythique. avec un petit pull.
19: Premier jour, c'est toujours impressionnant, ouais. Bon, c'est les murs de neige sur le haut, là. La vue sur la neige en haut, là. Et puis les marmottes en montant sur la route, là, au bord de la route. Un régal.
18: Avec les neiges accumulées cet hiver, il a fallu plusieurs jours aux agents de la Savoie et des Hautes-Alpes pour déneiger ce col mythique du Tour de France. En haut, en voiture, Elisabeth contemple de longues minutes le panorama.
20: C'est chouette de voir ça, de voir les routes qui rouvrent les unes après les autres. Et puis la neige, ça a toujours un petit côté magique, quelle que soit la saison.
18: À lui, la neige, il ne fait pas que la regarder. Rémi profite de la réouverture du Galibier pour aller chercher la fraîcheur au plus près, en ski. Oui, oui, en ski.
21: C'est le premier jour où on peut monter en voiture ici, donc on profite pour aller skier là-haut. Ouais. Ben, on est monté au Pic Blanc du Galibier, voilà. On profite de la neige qui est, là, il fait bien chaud, on le sent. Hein. Elle est bonne, mais elle est bien humide. Ouais. Mais bon, ça se skie bien, et puis voilà, on se fait plaisir.
18: Dernière randonnée à ski pour Rémi qui laisse le Galibier aux cyclistes. Le Tour de France sera d'ailleurs ici le 25 juillet prochain, normalement, sans neige.
1: Reportage dans les Alpes de Raphaël Vantard pour RTL.
2: Et puis ce dimanche 31 mai, c'est la fête des mères.
1: Une pensée pour toutes les mamans, bien évidemment. Une fête qui fait la joie des fleuristes. Deux tiers des Français comptent offrir un beau bouquet en ce dimanche. Mais la grande majorité des fleurs viennent de l'étranger. Et si vous tentiez les fleurs françaises, Joana Chabas?
22: Dans des seaux remplis d'eau, des dizaines de bouquets attendent d'être vendus. Sur l'étiquette des prix, un drapeau bleu, blanc, rouge. Mathilde, gérante de l'Eucalyptus, prépare ses compositions pour la fête des mères.
23: On a de la pivoine, on a les silènes, les bleuets, que de la fleur française.
22: Des fleurs fraîches, cultivées dans la région et surtout avec peu de pesticides.
23: Le premier réflexe que tout le monde a, c'est de mettre une fleur au nez, de la sentir. En France, on a des normes qui sont restrictives. Tout ce qui est interdit ne se retrouve pas dans nos fleurs françaises.
22: Mais Mathilde est obligée de faire des sacrifices. Elle ne vend quasiment jamais de roses, pourtant très demandées.
23: En Ile-de-France, il y avait une cinquantaine de producteurs dans les années 70, il n'y en a plus que deux. Donc on remplace par d'autres très jolies fleurs, des mufliers, on a des giroflées.
22: Ici, le bouquet coûte entre 45 et 65 euros, bien plus cher que si c'était des fleurs cultivées à l'étranger.
23: Elles ne sont pas produites dans les mêmes conditions, c'est comme les t-shirts à 1 euro. Si vous avez des fleurs à 1 euro, ce n'est pas normal. Il faut se poser la question de qui les produit, comment elles sont produites, comment elles sont transportées et est-ce que les gens en vivent.
22: Et elle ajoute, pour s'assurer d'acheter français, chercher le label Fleur de France qui garantit l'origine des bouquets.
1: Reportage à la boutique Eucalyptus à Paris de Joana Chabas pour RTL.
2: Il y a eu un autre gros match hier à Roland-Garros, celui du français Moïse Kouamé. Hein.
1: Le jeune français de 17 ans a sauvé 5 balles de match face au chilien Alejandro Tabilo. Ça n'a pas suffi pour se qualifier pour les huitièmes de finale. Le français s'incline en 4-7. Mais quelle aventure pour ce joueur encore inconnu il y a quelques jours.
24: Bilan assez positif, mais voilà, il y a aussi des choses à améliorer. Sinon j'aurais gagné le tournoi et je ne l'ai pas fait. Donc c'est forcément qu'il y a des choses qui n'ont pas fonctionné à certains moments. Voilà, avec l'équipe, on va essayer de catégoriser ces moments et les bosser plus tard à l'entraînement.
25: Qu'est-ce qui vous a fait kiffer dans ce tournoi?
24: Beaucoup de choses. Le fait que beaucoup de gens étaient là pour me supporter. J'ai gagné 2 matchs quand même. C'est pas rien. Le fait que toute ma famille soit là dans le box m'a fait plaisir aussi. Voilà, Roland-Garros à la maison, donc c'était assez spécial. Beaucoup de choses m'ont fait kiffer dans ce tournoi.
1: Moïse Kouamé au micro d'Isabelle Langer pour RTL. Il ne reste désormais qu'une seule Française dans le tournoi. Diane Paris s'est qualifiée pour les huitièmes en battant la numéro 6 mondiale, l'américaine Amanda Anisimova. Diane Paris affrontera lundi la polonaise Maja Szwalińska pour une place en quart de finale.
2: Et on n'oublie surtout pas le basket parce qu'on connaît l'affiche de la finale de la NBA.
1: Avec un certain Victor Wembanyama qui jouera cette finale avec son équipe des Spurs de San Antonio. Ils se sont qualifiés en battant le Thunder d'Oklahoma City 111-103 au terme d'un match très disputé. Wemby, qui a été élu meilleur joueur de ce match, affrontera en finale les New York Knicks. Pour info, cette finale se joue en plusieurs matchs et ça commence dès le 4 juin prochain.
2: C'est noté, merci Gaël Jordana. Vous revenez s'il vous plaît à 7h pour toute l'actualité sur RTL. Actualité qui passionne évidemment Valérie Quintin.
26: Ah, je suis au songe.
2: Ce ballon, ce Paris Saint-Germain.
26: Ah, c'est tellement bien.
2: Elle se demande comment on peut gagner quand l'autre rate, comme ça a été le cas hier soir.
26: Bah oui, mais moi, excusez-moi, moi je trouve pas ça super glorieux quand il y a juste deux personnes avec une balle. Enfin voilà, je l'ai dit, c'est fait, c'est réglé. Me tapez pas sur la tête.
2: Et merci. C'était un petit édito concernant le ballon rond et le football avec Valérie. Plus sérieusement, la météo, donc on parle d'orages aujourd'hui.
26: Oui, c'est vrai, ça commence déjà. On a des orages ce matin dans le nord-est, dans l'Aube ou encore dans les Ardennes. Alors ça va se mettre en place. Ce sont les régions de l'Est qui auront vraiment la plus grosse activité orageuse aujourd'hui, depuis l'Alsace jusqu'à la région lyonnaise, en passant par la Franche-Comté. C'est d'ailleurs en Franche-Comté et en Bourgogne que les orages seront les plus copieux dans le courant de l'après-midi. ça débordera jusqu'au bassin méditerranéen qui pour l'instant a un ciel parfaitement dégagé. Et puis à l'arrière de tout cela, nous allons avoir des passages nuageux, certes, mais aussi des éclaircies et quand même un petit régime d'averse le long des côtes de la Manche. Rien de trop sérieux, quelques gouttes de pluie, ça fait toujours du bien. Les températures ce matin, ça a baissé un peu quand même. On part de 12 degrés à Rouen pour atteindre 22 à Perpignan. Il fait 15 à Brest, 17 à Montélimar et encore 19 à Paris et à Bourges.
1: Valérie, pour la météo bien sûr et vos infos à vous sur la page Facebook de l'émission. Jean-Christophe est connecté depuis la Défense aux portes de la capitale. Un petit air bien frais qui fait du bien, très agréable. 18 degrés dehors donc à la Défense selon Jean-Christophe. Rejoignez-nous, vous êtes tous les bienvenus. 6h12, le quintet du dimanche disputé à Chantilly cet après-midi. Départ, attention, à 16h30. 16 chevaux vont s'élancer. Dominique Cordier vous propose de miser dans l'ordre, notez bien, sur le 16, le 10, le 3, le 2, le 6, le 12 et l'As. Je répète, 16, 10, 3, 2, 6, 12, As. Et justement, l'outsider de RTL, c'est l'As.

0: plaît le football, Valérie?
1: Ah, oh, si ça pouvait les calmer. We are the champions.
0: Dans un instant, on va à Budapest pour rejoindre notre envoyé spécial Antoine Decarne. Il est avec des supporters justement du PSG, heureux, qui ont fait le déplacement pour cette finale de la Ligue des Champions. On lira les journaux aussi avec Jean-Sébastien Petit-Demange. À tout de suite.
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0: Sur le toit de l'Europe, deuxième victoire de suite, donc en Ligue des Champions. L'actualité hier soir, vous n'en avez rien manqué, à la fois à la télé chez nos amis de M6 et sur l'antenne de RTL. Le bonheur pour tous les supporters du Paris Saint-Germain, particulièrement pour ceux qui ont eu la chance de faire le déplacement à Budapest pour vivre la finale dans le stade. Ils étaient 17 200 supporters du PSG. On va retrouver Antoine Decarne qui nous fait la gentillesse d'ouvrir les yeux. Il a pas dû les fermer très très longtemps, notre envoyé spécial à Budapest justement. Antoine, réveillé, est-ce qu'ils sont couchés ou pas du tout?
9: Alors ça, c'est la question du jour. Ont-ils dormi véritablement? Ont-ils réussi à dormir, ces supporters parisiens? C'était une folie. C'était absolument dingue hier dans les coursives du stade, quelques minutes seulement après la victoire des joueurs du Paris Saint-Germain. Et là justement, je suis dans la rue, à Budapest. Il fait un soleil radieux, c'est magnifique, les températures sont très agréables. Et je viens de retrouver quelques supporters du PSG. Bonjour monsieur.
10: Bon, bonjour, enfin bonjour, bonsoir, je ne sais même plus où on est. On est à Budapest, on est vraiment heureux. C'est la deuxième étoile ce matin ou ce soir, je ne sais même plus où on est. Et vraiment, là, je suis fier d'être parisien. On est avec les copains, on est à Budapest, c'est extraordinaire.
9: Est-ce que vous avez dormi?
10: Non, bah non, on sort de... On n'est pas couché. On a pris l'hôtel pour rien.
9: Parce que vous avez fait la fête toute la nuit, vous avez célébré ce titre.
11: On a rencontré des fans du Paris Saint-Germain, des fans aussi d'Arsenal, et on a passé un super moment ensemble. Et c'est important de dire que le foot rassemble. Et on a passé un super moment avec eux. On a discuté, on a comparé nos équipes, on a analysé le match dans un esprit extrêmement bienveillant. Et c'était formidable. Et c'est ce qu'on retient.
9: Parlez-nous un petit peu de ce moment d'émotion. Ça a été long à se dessiner, cette victoire au tir au but, à la dernière seconde finalement possible de ce match. Comment vous l'avez vécu?
11: J'ai failli faire un AVC parce que je suis un fan de foot à mort. J'ai vécu le truc, mais c'était, et je peux pas vous le décrire. C'était extraordinaire. Dans la tribune d'honnêteté, il y avait des gens d'Arsenal. Eux aussi étaient extrêmement fans du match, extrêmement angoissés. On a vécu le truc ensemble. On a gagné. C'est comme ça, c'est la vie, c'est le foot. Des fois on perd, des fois on gagne. Là on a gagné. Demain c'est eux qui gagneront. Mais en tout cas, nous on a gagné aujourd'hui et on en est fiers. Et merci Luis Enrique. Merci Nasser. Et vu la République et vu le PSG.
9: Et pour tout vous dire, ils sont attablés là dans un café du centre-ville de Budapest. Il est simplement en train de manger un petit sandwich pour se ravitailler.
0: Bah oui.
9: Et il y a encore un petit peu de la mayonnaise au bord de la bouche, monsieur. Et donc voilà comment les supporters du PSG ont passé la nuit.
0: À tout de suite, on vous retrouve régulièrement, bien sûr, Antoine Decarne depuis Budapest avec ses supporters, compris des chambres d'hôtel pour rien. Ça fait la une des journaux, évidemment, Jean-Sébastien Petit-Demange.
12: Oui, le Parisien légendaire en gros caractères sur une une pleine page et une photo de l'équipe recevant sa deuxième coupe aux grandes oreilles. Pour l'équipe, surnomme désormais le PSG les Invincibles. Si on va à l'Est de la France, le Républicain aura un titre en pleine page, le pur bonheur au bout de la douleur, pendant que de l'autre côté de la France, Ouest France affiche à la une le PSG champion d'Europe au bout du suspense sur un tiers, allez, on va dire un petit tiers de page. De même, le Temps en Suisse parle de suspense, mais sans eux. Alors là, j'appelle Muriel Gilbert. Muriel Gilbert. Si on va au Sud, Nice Matin, titre sur la guerre olympique. Depuis que Nice a perdu les JO de 2030, et on trouve un très discret, le PSG remporte encore la Ligue des Champions, comme si on s'en lassait. Dans le même sens, la Voix du Nord titre sur trois quarts de une la chasse aux oiseaux qui pose d'énormes problèmes dans la région. Et puis tout en bas, Paris dans la légende, petit peu anecdotique, sur un tout petit cinquième de page. Bon, en revanche, le JDD partage sa une en deux, un exploit historique en haut et des casseurs pathétiques en bas qui ont voulu gâcher la fête.
0: Merci, on ira sur les réseaux sociaux avec vous tout à l'heure, Jean-Sébastien, voir les commentaires et les réactions, bien évidemment. 6h19, merci d'être là. Valérie, la bonne nouvelle avec le football, quand ça gagne, c'est qu'on écoute de la bonne musique.
13: Bah, c'est toujours ça de gagner, vous voyez. Là, on a Phil Collins. Là, c'était le concert en live en 1986, Serious Tour. Who Said I Would, c'est le titre. J'ai un anglais parfait, hein,
0: ouais, il est très bon. Hein.
13: Ouais, il va revenir, vous savez.
0: Je dis bravo. Ce titre-là, il est diffusé donc au Parc des Princes lorsque le Paris Saint-Germain, qui a gagné deux fois la Ligue des Champions, joue.

0: ambiance stade de foot, hein, ambiance concert live, quoi, cadeau.
1: Ouais.
0: J'adore.
1: Et vous savez quoi, Phil Collins va revenir. Il l'a annoncé il y a quelques jours lors d'une récente interview à la BBC. Il va mieux, il se remet doucement de sa longue maladie. Il prévoit un album et une tournée peut-être.
0: Info bonus, Valérie Quintin, c'est un plaisir immense d'être à vos côtés en ce dimanche, en tous les cas, dernier dimanche du mois de mai. Les Gémeaux à l'honneur, les anniversaires de la journaliste Élise Lucet, de la comédienne Sandrine Bonner, de monsieur Alain Duhamel et de l'immense, l'immense Clint Eastwood.
2: Tu vois, le monde se divise en deux catégories. Ceux qui ont un pistolet chargé et ceux qui creusent. Toi, tu creuses.
0: Anniversaire de Clint Eastwood, je crois que j'ai déjà annoncé l'anniversaire d'Élise Lucet hier.
3: Oui, mais, ça
0: dure tout le week-end, non, l'anniversaire pour,
1: Moi, je fais des mois anniversaire, voyez, donc
0: Très, très au point, mon histoire. 31 mai 2026, les astres, l'horoscope RTL. C'est Christine Haas qui se charge de tout. Bonjour.
4: Bonjour Stéphane et bonjour à tous. Et c'est la pleine lune. Gémeaux dans votre signe, elle vous met en vedette. Le soleil face à la lune éclaire vos besoins amoureux et la manière dont vous vous positionnez face aux autres. Cancer, le climat de cette pleine lune agit davantage sur votre vie intérieure. Une fatigue éventuelle ou une émotion restée en arrière-plan ces derniers jours et que vous n'exprimez pas. Lion, la pleine lune entre Sagittaire et Gémeaux anime votre vie sociale, vos projets et tout ce qui nourrit votre enthousiasme. Un échange, une invitation, une prise de conscience sont au menu. Vierge, entre le soleil en Sagittaire et la lune en Gémeaux, vous pourriez prendre conscience d'un tiraillement entre vos ambitions professionnel, social et vos besoins personnels. Balance, le climat de cette pleine lune ouvre une porte sur votre monde mental, sur vos convictions ou alors sur un projet qui y est lié et qui demande à être réévalué rapidement. Scorpion, la conjoncture reflète vos attachements, des émotions profondes qui demandent à être reconnues. Et bon, elle agit aussi sur vos finances. Hein. Elle éclaire, cette pleine lune, la question du partage, ce que vous donnez, ce que vous recevez. Sagittaire, la pleine lune se forme dans votre signe face au soleil en Gémeaux et met vos relations au premier plan. Vous pourriez prendre conscience de ce que l'autre attend réellement de vous. Capricorne, le climat de cette pleine lune agit sur vos rythmes de vie, votre équilibre intérieur et parfois une fatigue que vous ne devez pas ignorer. Trouvez le moyen de vous ressourcer. Verseau, cette pleine lune anime votre vie affective, vos amitiés et tout ce qui nourrit votre enthousiasme. L'axe Gémeaux-Sagittaire éclaire et met en valeur vos différences avec les autres. Poissons, cette pleine lune met en relief votre vie familiale, votre équilibre intérieur et votre place dans le monde extérieur. Cet axe Gémeaux-Sagittaire éclaire le rapport entre carrière et famille, entre ambition et besoins plus intimes. Bélier, l'axe Gémeaux-Sagittaire éclaire la manière dont vous échangez avec vos proches ou vos clients. Le climat de cette pleine lune crée du lien et accentue votre bienveillance. Enfin, Taureau, la pleine lune agit sur vos finances, vos attachements, votre sentiment de sécurité. Elle met en lumière ce que vous possédez, mais aussi ce que vous craignez de perdre. 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
5: 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Pour l'argent, évidemment. 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
0: 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Le standard et Perrine vous attendent, bien sûr. 6h28, le temps du jour. Donc, comme prévu, Valérie, les températures ont et baissent.
1: Oui, nous avons 13 degrés à Vannes ce matin, 16 à Tours, 17 à Nîmes, comme à Lille, 21 degrés à Toulon. Un ciel qui tourne à l'orage quand même déjà dans le nord-est, alors essentiellement entre l'Aube et les Ardennes pour le moment, mais ça va s'organiser dans l'est au fil des heures entre l'Alsace et en descendant jusqu'à la région lyonnaise, à l'Auvergne également. Orages qui déborderont aussi dans l'après-midi probablement vers le bassin méditerranéen. On attend de très gros orages ponctuellement dans l'après-midi et dans la soirée entre la Bourgogne, la Franche-Comté, probablement aussi en descendant vers la Bresse. À l'arrière, nous allons avoir un panel de passages nuageux et d'éclaircies. Des passages nuageux toujours un petit peu plus denses quand même sur une bonne portion nord-ouest où par ailleurs des petites averses vont circuler le long des côtes de la Manche. Sinon, ce sera quand même très très ensoleillé entre les régions centrales et le sud-ouest où on attend quand même des orages en montagne en soirée sur les Pyrénées, mais également pour la montagne corse. Les températures cet après-midi, bah oui, ça baisse, c'est une bonne nouvelle ça. 22 degrés à Caen, 24 à Charleville-Mézières, 25 degrés à Paris comme à Tours, 27 pour Ajaccio, pour Agen, pour Saint-Étienne, 29 degrés à Montluçon, encore 31 à Strasbourg et 34 degrés à Montpellier.
0: Le début de semaine est bof. Hein.
1: Alors demain, c'est presque la meilleure journée parce qu'on va être entre deux. Vous emballez pas, ça dure que demain. Hein. On va être entre deux, donc une journée plutôt agréable, plutôt lumineuse, quelques orages en montagne, des températures qui fléchissent encore un peu, qui seront juste agréables sans excès. Dans la soirée, une nouvelle dégradation abordera l'ouest du pays. Et c'est à partir de ce moment-là que ça va se gâter. Mardi, cette dégradation bien copieuse, bien féroce, traversera le territoire d'ouest en est. Elle sera suivie d'une baisse des températures qui va vraiment s'accentuer. On pourrait repasser en dessous des normales de saison au milieu de semaine, dites donc.
0: Voilà le programme avec Valérie, vous savez tout, bien sûr. Page Facebook de l'émission pour partager tout ça. On a 20 degrés à Joinville-le-Pont ce matin. C'est Olivier qui nous donne l'info, qui va bosser, il va distribuer des fleurs à toutes les mamans. Et il souhaite bon courage à tous ceux qui sont chauffeurs, livreurs. Donc on pense bien fort aux mamans. C'est votre fête en ce dimanche, il est 6h30. À 6h30, RTL vous informe. Claire Chécaglini à mes côtés. Bonjour Claire.
11: Bonjour Stéphane, bonjour à tous.
0: Avec un sacre dans la douleur pour le PSG hier soir en Ligue des Champions.
11: Mais une victoire historique sur le fil pour les Parisiens qui ont gagné au tir au but face à Arsenal. Une séance cruelle pour les supporters. Reportage dans les tribunes du stade de Budapest à suivre. Cette deuxième étoile pour Paris est aussi une consécration pour le coach Luis Enrique. Mais ce qui devait être une euphorie partagée a été émaillé de débordements dans une quinzaine de villes, dont Paris. Gabriel Attal veut s'inscrire dans les pas d'Emmanuel Macron, un exercice délicat pour le candidat à la présidentielle qui doit aussi s'émanciper de celui qui l'a fait Premier ministre. En tennis, qualification surprise de Diane Paris pour les huitièmes de finale. C'est la dernière Française en lice désormais à Roland-Garros.
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0: Alors une fois c'est historique, mais alors deux fois c'est légendaire.
11: Message scandé par les supporters parisiens et message reçu 5 sur 5 puisqu'en gagnant une deuxième fois d'affilée en finale de la Ligue des Champions, le PSG réalise une prouesse inédite dans le foot français. Mais face à Arsenal, ce fut rude, haletant, douloureux. Les Parisiens menés lors de la première mi-temps égalisent. Vient ensuite la cruelle séance des tirs au but, séance suivie par 17 000 supporters du PSG venus en Hongrie. Également en tribune, l'un de nos envoyés spéciaux, Cédric Chasseur.
12: C'est dans les coursives de la Puskás Arena qu'Edim, supporter du PSG, a trouvé refuge. Regarder la séance de tir au but relève pour lui du supplice.
13: C'est horrible, j'arrive pas, moi, je peux pas. C'est plus fort que moi, franchement, si je vraiment.
12: Pendant 10 longues minutes, il restera là, debout, en tentant de passer son stress sur son écharpe qu'il malaxe, jusqu'à la délivrance. Dans les tribunes, la joie se mêle aux larmes. La décompression est presque immédiate chez certains, comme pour Christophe.
14: C'est pas sérieux, je réalise pas. J'arrête, c'est bon, j'arrête. C'était horrible. C'est que du bonheur.
12: Waïd, lui, arbore déjà un maillot bientôt collector grâce à une petite subtilité.
15: Elles sont déjà sur le maillot, les deux étoiles. J'ai mis le bleu avec une étoile au-dessus. Et à la fin du dernier penalty, je l'ai enlevé. Et voilà ce que ça donne. Deux étoiles. Elles sont rapprochées parce que je laisse la place pour les prochaines.
12: Waïd parle déjà de Madrid, théâtre de la prochaine finale de la Ligue des Champions. Pour Paris et ses supporters, le rêve n'a définitivement plus de limites.
11: Cédric Chasseur, envoyé spécial de RTL à Budapest. Et il n'y avait pas qu'à Budapest, ni à Paris d'ailleurs, que les supporters étaient à la fête. La prouesse des Parisiens a fait vibrer notamment ces Lillois rencontrés par Romaric Caillet.
16: Back-to-back champion d'Europe.
17: Ah non mais c'est dingue. Déjà l'année dernière on était comme des dingues. Personnellement j'ai pas pu la regarder en entier l'année dernière, donc cette année je voulais profiter à fond.
18: C'est magique. Malheureusement je suis pas sur Paris pour célébrer. Je suis hyper fier de joueurs de l'équipe.
19: Dembélé ballon d'or.
20: Ouais, on peut fêter ça à Lille quand même parce que c'est ce qu'on veut dans le football en fait, c'est que une équipe française arrive en finale européenne.
21: Et on espère que ça sera pas la dernière. Voilà.
11: Voilà, la joie des supporters récoltée par Romaric Caillet à Lille.
0: Et cette deuxième étoile récompense aussi la stratégie de l'entraîneur du PSG, c'est Luis Enrique.
11: L'Espagnol sur le banc parisien depuis 2023 a davantage promu l'esprit d'équipe que mis en avant les superstars. Luis Enrique qui était, comme ses joueurs, au sommet de l'Europe et sur un petit nuage.
22: Très content. On a fait, je pense, une finale de très haut niveau contre l'un des plus difficiles adversaires. Pour nous, a été compliqué, spécialement les premiers mi-temps, face à une équipe comme Arsenal qui le défend parfaitement. Ils sont très forts physiquement et techniquement. C'est difficile de surmonter, mais à la fin, c'était back-to-back, a été incroyable, a été très dur, mais on est très content, très fier de nos supporters, de les clubs, et c'est le moment de faire la fête.
11: Luis Enrique au micro RTL de Philippe Sansfourche, autre envoyé spécial de RTL à Budapest. Et justement, pour célébrer cette entrée dans la légende du foot du PSG, une parade sera organisée au Champ de Mars cet après-midi à Paris. 100 000 personnes y sont attendues. Les joueurs de Luis Enrique seront aussi reçus à l'Elysée par Emmanuel Macron. Ce sera peu après 18h, avant une fête au Parc des Princes à 19h30.
0: Mais dès hier soir, Claire, la joie des supporters a éclaté dans les rues de Paris notamment.
11: Une liesse entachée de multiples affrontements. La place Beauvau a recensé 416 interpellations dans toute la France, dont 283 rien qu'à Paris. 7 policiers ont été blessés, dont un grièvement. Ça s'est passé à Agen, dans le Lot-et-Garonne. Laurent Nunez, le ministre de l'Intérieur, a déploré des débordements absolument inacceptables. Dans la capitale, plusieurs quartiers ont connu des tensions, comme non loin de la Porte Maillot, le reportage de Sacha Dubesset.
23: Oui, une bataille rangée au milieu des voies. Il y avait là des centaines de motards, souvent torse nu, drapeau du PSG sur les épaules et fumigène en main. Un blocage qui va durer des dizaines de minutes à l'aide de barrières et de scooters renversés sur l'artère.
24: C'était sensationnel, là j'en peux plus, j'ai plus de voix, je suis fatigué.
23: A fini par noyer le périphérique dans un nuage de gaz lacrymogène. Une bataille rangée s'engage. La scène est dangereuse. Certains automobilistes sont alors pris au piège. Il faudra attendre tard dans la nuit pour que ces blocages routiers ne soient levés. Ils se sont reproduits à plusieurs portes de la capitale.
11: Valentin, Boisset et Porte de Saint-Cloud, justement près du Parc des Princes, 6 véhicules ont été incendiés, 2 commerces ont été endommagés. Dans le 8e arrondissement de Paris, des personnes ont même tenté de s'attaquer à un commissariat.
0: Évidemment, c'est notre fil rouge de ce matin, cette victoire du Paris Saint-Germain, mais aussi les dégâts et les débordements. On va tout vous raconter, tout vous expliquer. Vous avez à disposition un dossier complet sur cette deuxième étoile européenne du PSG sur notre site rtl.fr. 6h36, la politique à présent, le RN. RN et le FN ciblés par Gabriel Attal lors de son premier meeting parisien hier.
11: C'était porte de Versailles, devant 3 à 4 000 personnes. Le candidat à la présidentielle a dénoncé les marchands de haine et les apôtres du déclin, je cite. Objectif, être plus rassembleur que son concurrent, désormais, Édouard Philippe. Et pour cela, il a semblé se mettre dans les pas d'Emmanuel Macron, Julien Fautrat.
2: Oui, toute ressemblance avec une situation déjà vécue n'est pas du tout fortuite. Même lieu, même drapeaux européens, même mise en scène, même principes généraux martelés à la tribune. S'il ne prononce pas son nom, les deux hommes ne se parlent plus. L'ombre d'Emmanuel Macron plane sur ce meeting de Gabriel Attal.
4: Le président de la République m'a fait confiance en me permettant de servir mon pays depuis toutes ces années. Et cela, je ne l'oublierai jamais.
2: L'exercice est périlleux. Assumer l'héritage macroniste, tout en s'en détachant, en attaquant le bilan du chef de l'État.
4: Nous devons partir à la conquête de l'avenir. À la conquête de l'avenir, parce que le système est aujourd'hui en train de le sacrifier.
2: Mais si on posait la question dans l'autre sens, la Macronie, elle, adoupte-t-elle Gabriel Attal? Ben c'est pas évident. Ni la présidente de l'Assemblée nationale, Yael Braun-Pivet, ni le garde des Sceaux, Gérald Darmanin, ni l'ancienne première ministre, Elisabeth Borne, n'avaient fait le déplacement.
11: Julien Fautrat du service politique de RTL. Une nouvelle mise en examen dans l'enquête sur l'évasion d'Ilias Kerbouche. Information hier du parquet de Paris. Un surveillant de la prison de Villepinte est désormais derrière les barreaux. Il est soupçonné d'avoir aidé, donc, Ilias Kerbouche, condamné pour des homejacking violents, à s'être évadé en mars dernier de cette même maison d'arrêt de Villepinte.
0: On en vient à ces actions coup de poing de l'association L214 contre les magasins Leclerc.
11: Oui, hier, L214 qui milite contre l'élevage en règle générale a dénoncé les conditions dans lesquelles la viande de cochon de la marque du premier distributeur français était produite. Des opérations ont été menées dans une trentaine de supermarchés. Exemple à Blagnac, près de Toulouse. Reportage de Franck Payanave.
6: Une dizaine de membres de l'association L214 entrent dans le magasin Leclerc de Blagnac avec un objectif en tête.
16: Là, on retourne les barquettes parce que Leclerc achète des produits illégaux, en fait. Là, en l'occurrence, les porcs sont élevés dans des conditions déplorables qui respectent pas le pig minimum standard et qui sont des conditions illégales.
6: Une opération ciblée sur les produits de la marque distributeur. Isabelle Cazenave est la coordinatrice de L214 à Toulouse.
19: C'est des cochons où les petits sont claqués au sol, sont mutilés. Les truies sont encagées toute leur vie. Une vie abominable qui en fait, ne correspond pas aux critères de la race des cochons qui doivent avoir accès à l'extérieur, qui doivent avoir de la paille.
6: Un moment de tractage devant le magasin a suivi pour faire de la pédagogie auprès des consommateurs. C'est le cas notamment auprès de Nadine.
25: Moi, je trouve que c'est une très bonne action parce que c'est vrai que quand on voit qu'ils sont élevés en batterie et ils n'ont jamais vu la terre, ils n'ont jamais mangé un ver de terre, rien du tout, je trouve ça déplorable. On a un respect à donner à la bête que l'on va tuer pour être consommée.
6: Une action qui aura duré en tout 2 heures, sollicitée par RTL, la direction du magasin n'a pas souhaité répondre à nos questions.
11: Franck Payanave à Toulouse pour RTL. Au Proche-Orient, Israël annonce ce matin étendre son opération terrestre au Liban. Son armée a déjà traversé le fleuve Litanie au sud du pays pour lutter contre le Hezbollah. Plus de 41 millions de Colombiens appelés à élire leur président. Aujourd'hui, un premier tour de scrutin marqué par les attaques récurrentes entre groupes armés qui se disputent notamment le marché de la cocaïne.
0: Le tennis, c'est jour de repos pour Diane Paris après son exploit d'hier à Roland-Garros.
11: Contre toute attente, la niçoise, 92e joueuse mondiale, a battu en 3-7 l'américaine Amanda Anisimova, 6e au WTA, 6-3, 4-6, 7-6. Demain, la dernière française en lice s'affrontera en 8e de finale, la polonaise Maja Jwalinska. C'est la première fois de sa carrière qu'elle accède à ce niveau de la compétition dans un tournoi du Grand Chelem.
26: Ça a été un objectif pendant très longtemps d'être capable de passer ce cap-là de la deuxième semaine de Grand Chelem. Encore plus heureuse que ça arrive ici à Paris. Je peux que être heureuse et profiter pour l'instant, mais en étant tout de même concentrée sur la suite, à vouloir faire encore plus, et je pense que j'en ai les capacités. En tout cas, je suis motivée à 1000%. Le public est exceptionnel avec moi, donc j'espère pouvoir en profiter. Et c'est vrai qu'on ça peut jouer beaucoup dans un match, donc s'ils peuvent m'aider, je vais prendre ça avec plaisir.
11: Diane Paris au micro RTL de Sébastien Rouxel. Et puis la parenthèse enchantée s'est refermée pour Moïse Kwame. Le surdoué de 17 ans s'est incliné hier soir face au Chilien Alejandro Tabilo. Enfin en basket, les Spurs de San Antonio de Victor Wembanyama ont signé un exploit cette nuit. Ils se sont qualifiés pour la finale de la NBA. Et pour l'occasion, Wemby a été désigné meilleur défenseur du championnat de cette saison.
0: Et ça c'est énorme. La finale, elle débute au milieu de semaine prochaine face aux New York Knicks. Merci beaucoup Claire. Leclerc chez Caglini. Le rendez-vous sport de ce dimanche, c'est 19h15 avec Isabelle Langer et notamment son invité exceptionnel ce soir. Ce sera l'autre Français qui brille en NBA. Rudy Gobert sera avec Isabelle Langer, 19h15, 20h, 6h41. Très bon réveil à vous. On a Joël qui nous écoute fidèlement depuis Villeneuve-Saint-Georges. On l'embrasse bien fort. Elle souhaite une belle journée à toutes les mamans parce que aujourd'hui, c'est la fête des mères. Donc, profitez bien.
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0: son dernier single à Teddy Swim, ça s'appelle Mr. Know It All.
1: Oh, c'est très très bien.
0: Bah oui.
1: Pour le réveil, là, un dimanche matin, 6h44. 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Et le week-end, c'est comme on dit, le best-of, les meilleurs moments avec Jade à ses côtés.
2: Partons tout de suite au guichet de la SNCF avec nos amis Chevalier et Las Palès.
3: Bonjour monsieur, je voudrais un billet de train pour Marseille, s'il vous plaît.
4: Ah bon? Préférez pas un billet de train pour Pau, comme d'habitude?
3: Ah, sans façon, non, monsieur. Mon beau-frère se marie à Marseille. Je dois donc aller à Marseille.
4: Et vous savez que selon l'INSEE, un mariage sur deux se termine par un divorce dans les 5 ans. Ça vaut peut-être pas le coup d'y aller. Hein.
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4: 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Pour Marseille, j'ai un train...

0: font un carton. C'est une tendance lourde. Toutes les pages foot des magazines en parlent.
1: Et ça va s'arrêter un moment, cette histoire, non? Où ils vont aussi nous sortir des choucroukis ou des cookies à la choucroute, des tartiflouquis, hein, des cookies à la tartiflette. C'est pas idiot, mais c'est pas possible.
0: Ah, bah, ça va mieux en le disant. Mais je vois qu'Alain Finkielkraut entre à son tour dans le studio. Bonjour, monsieur Finkielkraut.
2: Bonjour, madame.
0: Ils sont tous énervés ce matin. Vous avez l'air très courroucé aussi.
2: Et pour cause, vous venez de parler des pages food des magazines. Si vous n'aimez pas la langue française, demandez la nationalité anglaise et allez travailler à la BBC.
0: Bon, désolé Alain, je vais faire attention. Et je laisse le mot de la fin à Michel Sardou. Vous vouliez ajouter quelque chose?
1: Ouais, les croquis, ça me fait chier. Les croquis, ça me fait chier. Les mots anglais, ça me fait chier. Et les mots de la fin, ça me fait chier aussi.
0: Voilà. Nous sommes au téléphone avec Stéphane Bern ce matin. Bonjour Stéphane.
3: Bonjour.
0: Vous nous appelez d'où? Vous êtes à Roland-Garros, comme le tout Paris?
3: Malheureusement non, je suis à la Motte-Moisy. Dans le Morvan noir, où je viens de réaliser un reportage pour la radio ici, Ex-France Bleu.
0: Ah mais oui, j'aurais dû m'en douter. Et sur quoi porte votre reportage du jour?
3: Eh bien, comme vous le savez, c'est la fête des mères. Oui. Je suis donc allé dans l'atelier de la mère Pougnard, créatrice de cadeaux pourris pour la fête des mères depuis 1985.
0: Ah mais je ne connaissais pas la mère Pougnard.
3: Et vous n'êtes pas la seule, personne ne connaît son nom. Mais tout le monde connaît son œuvre.
0: Oui.
3: Tous les instituteurs, les institutrices de France et de Navarre se sont inspirés des créations de la mère Pougnard. Le collier de nouilles, par exemple, ah bah oui, c'est la mère Pougnard qui l'a inventé.
0: Ah bah je l'ignorais. Ma fille m'en a offert un quand elle était petite, en effet, ainsi qu'une tour Eiffel, qu'elle appelait Toun Eiffel, d'ailleurs, en pince à linge.
3: Eh bien ça aussi, c'est la mère Pougnard.
4: C'est du Laurent Gérard, c'est demain en direct bien sûr, 8h50 dans RTL Matin. Laurent Gérard avec Thomas Soto, il est 6h47.
5: Paris, capitale du foot européen.
4: Deuxième étoile, donc deuxième victoire de suite en Ligue des Champions. Le Paris Saint-Germain est venu à bout d'Arsenal hier soir. Vous l'avez vécu en direct sur l'antenne de RTL à l'issue des tirs au but. 4-3 pour le Paris Saint-Germain qui va rentrer à la maison dans la journée et qui fait les gros titres de la presse. On a vu ça avec Jean-Sébastien. J'ai la Tribune Dimanche, par exemple, qui a choisi le titre « La tête dans les étoiles » avec une photo de l'équipe qui reçoit la coupe. Même notre chanteuse du moment, Aya Nakamura.
6: Absolument. Elle a interrompu son spectacle au Stade de France hier soir. On lui a apporté le maillot avec les deux étoiles et elle a félicité le PSG en disant qu'elle trouvait le maillot superbe et qu'elle le mettrait mais chez elle.
4: Message sur les réseaux sociaux, par exemple du président de la République.
6: Alors Emmanuel Macron, absolument, qui a publié un message sobre. Une nouvelle étoile brille sur Paris. Bravo au PSG qui fait rêver l'Europe. David Beckham. Un ancien joueur du PSG d'Arsenal qui écrit « Félicitations PSG, ici c'est Paris », ça c'est plutôt sympa. Et puis « Quelle soirée, quelle victoire, le PSG nous fait honneur », ça c'est le message d'Emmanuel Grégoire sur son compte Instagram, le maire de Paris qui a assisté au match au Parc des Princes.
4: Rivalité à Londres, hein. Alors, je sais plus combien de clubs dans la capitale anglaise, 7 précisément justement, et c'est le rival Chelsea qui a fait parler de lui.
6: Chelsea qui a fait réagir tout Londres en publiant sur Instagram une photo de leur coupe conquise en
4: 2021
6: avec un message plein de perfidie. Si vous voulez visiter le temple des trophées londoniens, venez au Stamford Bridge, le stade de Chelsea. Les visites sont organisées.
4: Voilà les réseaux sociaux, bien sûr, commentaires des supporters, notamment du Paris Saint-Germain. Ceux qui sont encore et toujours à Budapest, qui ont vécu l'événement depuis les tribunes hier soir, ils sont ce matin au bout de route, on a envie de dire, au bout de la nuit, au bout de la fête. Antoine Decart, notre envoyé spécial, est à leur côté.
7: Oui, tout à fait, en bout de route, en fin de fête ou en début de route, ça dépend de quel point de vue on se place, parce que ces supporters du Paris Saint-Germain qui sont juste à côté de moi là, que j'ai pu retrouver sur un parking notamment, eh bien il va falloir rentrer là. Bonjour.
8: Bonjour.
7: Quel est votre prénom?
8: David.
7: David, on entend à la voix que la nuit a été courte.
8: La nuit a été très courte, mais elle a été magnifique.
7: Pourquoi?
8: Bah parce que une fois, comme ils disent, c'était historique, deux fois c'est légendaire.
7: Bon, vous êtes 5 là à être supporter du PSG, à être à cette finale. Je peux vous demander un petit mot? Bon, tout simplement, ce moment que vous avez vécu dans le stade, comment vous le décrirez?
9: Exceptionnel. On a vécu ça tous ensemble, en famille, exceptionnel.
7: Vous êtes tous en famille là?
9: On est des amis, mais c'est comme une famille. On a déjà vécu la finale de l'année dernière tous ensemble. Et revivre ça ensemble, ici, incroyable.
7: Ça n'a pas été trop dur, nerveusement?

0: C'était très très dur. On était là tous ensemble à Munich. Munich, c'était l'euphorie. Cette année, c'était que du stress. Et voilà, on sera là à Madrid pour 2027. Hein.
1: On sent que ce stress a débouché sur un soulagement après match où vous avez pu célébrer ça dans les rues de Budapest jusqu'à tard dans la nuit. Vous avez dormi combien de temps là?
0: 3 heures à peu près. Hein. 3 heures.
1: Vous avez dormi, c'est déjà ça?
0: On a déjà dormi, ouais.
1: Et là, la voiture est là. Vous vous apprêtez à partir?
0: Ouais, pour aller à Vienne.
1: Donc là, c'est quoi le programme? C'est quoi la route?
0: C'est une ligne droite jusqu'à Vienne pour pas rater l'avion.
1: Ah oui, et à Vienne, vous prenez l'avion pour rentrer à Paris.
0: Ouais, exactement, tout à fait.
1: On dit dans le casque, vous êtes désabusé.
2: Il est gros.
0: Non, pas du tout, on est fatigué. Ah, on est fatigué, mais on est content d'être sur RTL.
1: Ah, voilà. Ah. Fatigué, mais heureux. Mais bon, il faut quand même rentrer. 5 heures de route jusqu'à Budapest, combien de temps de route?
0: Non, là, il y a 2h30, 3h.
1: Ah, 2h30, ça va alors.
0: Ouais. Ouais, exactement.
1: Et voilà, pour rentrer à Paris, c'était l'une des meilleures solutions hein, de faire un arrêt par Vienne pour payer un petit peu moins les frais de déplacement.
2: Antoine, restez là s'il vous plaît, je vais vous demander le programme des joueurs du Paris Saint-Germain justement parce qu'ils ont dormi à Budapest et quand vont-ils rentrer concrètement et le programme de ce dimanche. Je voudrais juste qu'on écoute un homme que vous avez rencontré, vous Antoine, hier dans les tribunes à l'issue du sacre parisien et pas n'importe lequel, ancien joueur du PSG, ancien entraîneur du Paris Saint-Germain, un certain Luis Fernandez.
3: C'est magnifique ce qu'ils ont réalisé, c'est magnifique. C'est le travail qui a été entrepris depuis 2 ans, 3 ans avec Luis Enrique, son staff, avec Luis Campos, avec le président. Ils se sont mis autour d'une table, ils ont mis en place, enfin en recrutant, en amenant ces garçons, ces joueurs que l'on découvre, que l'on voit, qui confirment de match en match et qui sont présents. Voilà, c'est un travail collectif et qui finit par payer. Voilà, moi c'est un Paris Saint-Germain. Ce soir, je suis content parce que ce Paris Saint-Germain montre encore et il va encore continuer à le montrer parce qu'ils en ont les capacités pour pouvoir le faire.
2: Voilà, un travail collectif pour un score, un sport collectif. Hein, Paris Saint-Germain, 2e étoile, donc de retour à la maison, il rentre sur Paris quand, Antoine?
1: Alors c'est simple, là, les joueurs du Paris Saint-Germain sont toujours à l'hôtel hein, où ils ont dormi, ou un tout petit peu dormi, on ne sait pas. Ils vont rentrer aux alentours de midi 30, 13h sur la capitale. Et puis ensuite les joueurs se rendront au Champ de Mars d'abord pour une grande cérémonie. On attend entre 85 000 et 90 000 personnes pour célébrer ce titre. Ensuite les portes du site d'ailleurs hein, seront ouvertes dès 14h. Donc tous les supporters du PSG qui souhaiteraient se réunir seront présents. Les champions d'Europe seront ensuite reçus par Emmanuel Macron à l'Elysée à partir de 18h10, avant évidemment de grandes célébrations au Parc des Princes avec tout un stade rempli acquis à leur cause pour fêter ce titre de champion d'Europe, encore. 2e étoile pour le Paris Saint-Germain.
2: Antoine de Kern à Budapest, notre envoyé spécial. On vous retrouve régulièrement, bien sûr, avec Nicolas Georgerot qui a commenté le match hier soir dans les tribunes et qui sera avec nous à partir de 7h pour revenir sur cet exploit en termes de football qui donne le sourire à tous les supporters de foot, du Paris Saint-Germain en particulier. Et espérons que cette journée de dimanche ne soit pas comme tard hier soir avec les débordements, les dégâts. Je rappelle le chiffre dévoilé et donné par Thomas Proutot, notre chef du service police-justice de RTL tout à l'heure. 416 interpellations sur le territoire. C'est un chiffre provisoire. On va y revenir là aussi dans le journal de 7h.
4: Moi j'aime bien les animaux, les petits chats.
2: Nous sommes au chevet de nos animaux de compagnie le dimanche sur RTL avec la journaliste Hélène Gâteau. Hélène, vétérinaire maison, qui a des choses à vous dire. Bonjour.
5: Bonjour Stéphane et bonjour à tous.
2: Et aujourd'hui, un coup de gueule. Hein.
5: Ah oui, je vais pousser un petit coup de gueule parce que j'ai vu ces derniers jours circuler sur les réseaux sociaux des vidéos de chiens laissés dans des voitures en plein soleil ou pendant 3 heures dans un coffre, dans un parking souterrain. Ou alors même, je croise tous les jours des chiens qui sont promenés au pic des chaleurs en pleine ville. Franchement, faut arrêter tout ça. Nos animaux ne gèrent pas la chaleur comme nous. Ils ont beaucoup moins de glandes sudoripares, donc ils transpirent peu. Et leur principal système de refroidissement, c'est le halètement, donc la respiration. Et ce système est beaucoup moins efficace que le nôtre. Et j'ai l'impression qu'on l'a déjà dit 1000 fois, en fait.
2: Et Hélène, quand on dit qu'un chien peut faire un coup de chaleur très très vite, c'est pas exagéré, hein?
5: Alors, pas du tout. Un coup de chaleur, ça peut devenir dramatique en quelques minutes. En fait, le chien va augmenter sa cadence respiratoire au point que ça s'emballe et qu'il ne parvient plus à s'oxygéner. Ensuite, il va se mettre à saliver, commencer à paniquer. Et surtout, le problème, c'est que c'est pas juste il a chaud. Quand la température corporelle grimpe trop, ça peut entraîner des atteintes rénales, neurologiques, cardiovasculaires et engager le pronostic vital de l'animal. On compare le coup de chaleur au sepsis qu'on peut avoir chez l'humain quand tous les organes partent en défaillance. Les animaux les plus fragiles sont les chiots, les animaux âgés, les chiens en surpoids et évidemment les races à museau écrasé comme les bulldogs ou les carlins.
2: Il y a des erreurs, Hélène, qu'on continue tous à faire malgré les alertes.
5: Bah tous, j'espère pas en tout cas, mais la voiture déjà, même avec une fenêtre entrouverte, même à l'ombre, on le rappelle. Il fait 32 degrés dehors, en 10 minutes, l'habitacle peut monter à 44 degrés et dépasser 50 degrés en 20 minutes. Donc une voiture devient un piège mortel extrêmement rapidement. Et l'autre erreur énorme, c'est le bitume. Les gens pensent au soleil, mais pas au sol. Or, un trottoir ou une plaque d'égout en plein soleil peut brûler les coussinets de notre chien. Alors, il y a un test très simple à faire. Vous posez le dos de votre main au sol pendant 7 secondes. Si c'est trop chaud pour vous, c'est trop chaud pour votre chien. Et attention aussi aux chiens attachés en terrasse, sans eau ni ombre, ou même à l'ombre, avec la réverbération de la chaleur directement sur eux, pendant que les humains déjeunent tranquillement et prennent leur temps.
2: Alors soyons concrets, Hélène, s'il vous plaît, on fait quoi pour les aider à supporter cette chaleur ?
5: Déjà, on adapte complètement leur rythme de vie. Les sorties, elles se font tôt le matin ou tard le soir, ou alors dans des parcs avec ombre naturelle par les arbres au cours de la journée, et si possible avec un point d'eau pour qu'ils se rafraîchissent. On évite tous les efforts physiques, ou les jogging ou courir derrière le vélo. On laisse accès à une pièce fraîche avec les volets fermés à la maison, de l'eau fraîche évidemment disponible en permanence, et on peut aussi les rafraîchir régulièrement avec une serviette humide, un gant mouillé sur la tête ou le cou, un tapis rafraîchissant, ou même un sac de légumes surgelés enveloppé dans un linge qu'on met dans leur panier. Et puis, il y a aussi autre chose auquel on pense moins, c'est l'alimentation humide, parce qu'une pâtée contient environ 70 à 80% d'eau contre 10% pour des croquettes. Donc pendant les fortes chaleurs, ça permet d'augmenter indirectement l'hydratation, surtout chez le chat, qui est naturellement un petit buveur. Et puis, il faut aussi accepter une dernière chose, quand il fait très chaud, votre animal, il dort plus, il bouge moins, il cherche le frais, c'est pas de la paresse, c'est une stratégie de survie.
2: Voilà, nous sommes prévenus, précieux conseil signé Hélène Gâteau, c'est comme ça tous les dimanches matin. Hélène, bonne journée.
5: Bonne journée.
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0: soleil bleu sur RTL, un son RTL Luisard, rien que pour vous comme ça au réveil. On a Thierry qui nous écoute fidèlement depuis Saint-Etienne, il a 16 degrés, tout le monde est très content. Valérie, que les températures est fléchi et baissé. Hein.
1: Ah bah c'est quand même une bonne nouvelle. Tout le monde a mieux dormi. On est tous de bonne humeur. C'est quand même merveilleux cette affaire.
0: En ce 31 mai, d'ailleurs, au passage, j'ai pas mal de messages concernant la fête des mamans.
1: Oui, alors il y en a passé beaucoup plus que pour le foot, figurez-vous, sur la page Facebook pour l'instant. Stéphane, Denise, Micheline, Daniel, Claudine, faites tous une bonne fête à toutes les mamans. Pour ma part, j'irai au resto avec maman à midi. En attendant, comme il fait pas trop chaud, ce sera parfait. On pourra aller en terrasse sans suffoquer. Les températures ce matin ont déjà bien baissé. On a 12 degrés à Rennes, 15 à Besançon, 17 à Dunkerque et Marseille, 18 à Paris et Bordeaux. La journée sera orageuse dans l'Est uniquement. Nous avons déjà quelques impacts orageux alors qu'il est dans l'Aube ou encore vers les Ardennes. C'est vraiment tout le flanc est qui va s'y coller dans le courant de la journée, depuis la Lorraine et l'Alsace jusqu'à l'Auvergne et la région Rhône-Alpes. Alors des orages qui seront parfois bien copieux en Bourgogne ou encore en Franche-Comté. À l'arrière, des passages nuageux assez fréquents, mais avec des éclaircies. On va avoir une petite ligne d'averse tout de même le long des côtes de la Manche et le plus grand et beau soleil. Ce sera surtout vers les régions centrales ou encore dans le sud-ouest. 21 degrés à Saint-Brieuc cet après-midi, 24 à Rodez, 25 pour Paris et Reims, 28 degrés à Carcassonne, à Brive, à Angoulême, 30 degrés à Bourg-en-Bresse, 32 degrés pour Valence, encore un gros 34 à Avignon.
0: Le programme de ce dimanche, le rendez-vous politique du dimanche, c'est le grand jury, midi 13h, grand jury RTL, Public Sénat, Le Figaro M6. Aujourd'hui, c'est Raphaël Glucksmann qui sera l'invité de Thomas Desprez pendant 60 minutes, le coprésident de Place Publique et le député européen. Raphaël Glucksmann sur RTL dans le grand jury à partir de midi. En attendant, bienvenue. Si vous vous réveillez, bon café, bon petit déjeuner. Il est 7h.
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0: 7h, c'est toute l'actualité, tout ce qu'il faut savoir. RTL vous informe avec Gaël Jordana. Bonjour Gaël.
3: Bonjour Stéphane, bonjour à tous.
0: À la une, Paris est mythique. Le PSG est désormais double vainqueur de la Ligue des Champions.
3: Les joueurs sont attendus cet après-midi devant la Tour Eiffel pour présenter la coupe à près de 90 000 fans, histoire de prolonger leur victoire en finale face à Arsenal. Une fête un peu ternie par de multiples débordements à Paris, mais aussi dans d'autres villes en France. Plus de 400 interpellations ont eu lieu, dernier bilan connu. Dans l'actualité aussi, une tentative d'enlèvement d'une salariée qui travaille dans la haute joaillerie en Franche-Comté. Et puis Roland Garros, Moïse Kouamé éliminé. Nous sommes allés dans son club d'origine à Sarcelles.
0: Les Invincibles titrent ce matin l'équipe légendaire pour le Parisien aujourd'hui en France. Le PSG s'offre donc une deuxième étoile historique.
3: Les Parisiens ont joué avec les nerfs de leurs fans hier soir en attendant la toute dernière seconde des tirs au but pour l'emporter face à Arsenal. Une deuxième victoire consécutive en Ligue des Champions. Seul le Real Madrid y était parvenu ces dernières années. Nicolas Georgerot, bonjour.
4: Bonjour.
3: Vous êtes à Budapest où s'est déroulée la rencontre et clairement on peut dire que le PSG est désormais entré dans la cour des grands.
4: Oui, c'est une performance qui classe ce PSG dans ce cercle très fermé des équipes, des clubs qui conservent le trophée le plus convoité sur la scène européenne. Il y a eu l'Ajax, le Bayern Munich, l'Inter et d'autres encore. C'est le 9e club différent depuis 70 ans à l'accomplir. Le premier depuis le Real Madrid sur la séquence 2016-2018. Et il y a dans le scénario de cette finale, dans le déroulé de la soirée, tous les indices révélateurs d'une équipe qui a encore franchi un palier. Ce n'était pas un grand match de foot. Paris a été méconnaissable en première période, chahuté, voire inquiétant par moments, mais ce PSG s'adapte, corrige et finit par l'emporter. Cette finale, c'est un résumé condensé de la saison parisienne. Ça n'a pas toujours été ce football flamboyant vu au printemps de l'année dernière. Il y a eu les blessures, les méformes, 6 premiers mois sur courant alternatif, mais le PSG a montré autre chose, cette trace qui fait la force des grandes équipes, être capable de retomber sur ses pieds quand on est ballotté dans tous les sens. C'est une génération de vainqueurs, ce n'est pas une étincelle qui s'arrête à seulement 2025, et ça, c'est à la fois précieux et le signe que ce n'est pas forcément terminé.
3: Merci beaucoup Nicolas Georgerot. Alors comment les joueurs ont vécu ce match? La réaction de Joao Neves, il est milieu de terrain au PSG.
5: C'était plus dur parce que cette année on doit défendre notre titre. C'est pour ça que je dis que c'était plus difficile, mais c'était moins excité. On a fait un grand match, on était toujours tout le monde à 100%. C'est ça que notre coach vaut, c'est pas 120, c'est pas 150, c'est 100%. Et je pense qu'on a fait un grand match et on a mérité de remporter la Champions League.
3: Joao Neves sur RTL.
0: Une victoire, Gaël, qui ravit les Parisiens.
3: Oui, car le PSG est apprécié partout en France et bien sûr à Paris. C'est le club français qui réussit à l'échelle européenne. Le symbole, évidemment, ce sont les Champs-Élysées où de nombreux supporters ont convergé dès le coup de sifflet final. Rachel Duceppe a tendu son micro sur la plus belle avenue du monde.
6: Je suis émue, j'ai envie de sauter partout, de monter sur les murs. J'ai même pas les mots, c'est trop émouvant. Deux étoiles comme ça. On est venu de la Belgique pour les supporter. Il n'y avait pas moyen que ce soit autrement.
7: Honnêtement, le PSG est sur une pente ascendante. Il ne faut surtout pas lâcher.
8: Allez, Paris.
9: Voilà, on a mis un banc au milieu. On a la vue sur l'Arc de Triomphe. Il y a les gens qui passent. On célèbre. On vit un bon moment et voilà. C'est une très très belle soirée.
10: C'est exceptionnel. Deuxième étoile, exceptionnel. Ce soir, personne dort.
11: C'est une forte émotion. Je sais même pas quoi dire. J'en perds les mots carrément. Mais franchement, on est tellement contents que franchement, merci les Bleus quoi. Il nous manquait ce petit truc en fait.
6: Non.
11: Ce petit truc.
3: La joie des supporters au micro RTL de Rachel Duceppe.
0: Et les joueurs du PSG auront une belle occasion de communier avec leur public ce dimanche.
3: Ils vont présenter la coupe cet après-midi devant la Tour Eiffel. Plus de 90 000 personnes sont attendues. Toute l'équipe sera ensuite reçue à l'Élysée par Emmanuel Macron avant une grande soirée au Parc des Princes.
0: Fête malheureusement ternie par des débordements malgré 8 000 policiers et gendarmes en Île-de-France.
3: Oui, dès la fin du match, des incidents se sont produits dans la capitale mais aussi dans plusieurs villes de l'Hexagone. Des affrontements se sont produits avec les forces de l'ordre qui ont répliqué à coups de gaz lacrymogène. Sacha Dubessé était en plein cœur de Paris pour RTL.
12: Dès le coup de sifflet final du match, les premières explosions retentissent dans la capitale. Près des Champs-Élysées, des hommes cagoulés attaquent les CRS avec des tirs de mortier d'artifice. Les forces de l'ordre ripostent et lancent des grenades lacrymogènes. De grands nuages de fumée envahissent les rues parisiennes. Karim était présent au début des affrontements.
13: Le match il a fini à 20h. À 20h05, ça pétait déjà. Ouais, les gens ils sont chauds. Mais là, je crois que ça va péter de 20h jusqu'à demain matin. Hein.
14: Ça va pas s'arrêter.
13: Non, non-stop. Là, franchement, les jeunes ils sont en feu. Tout le monde est en feu, même les vieux. Les gens ils sont là pour faire la fête. Ils sont là pour célébrer.
12: Une atmosphère de chaos. Forces de l'ordre et supporters jouent au chat et à la souris. Ils se poursuivent à travers les rues de la capitale. Liam, lui, a réussi à s'extraire de la foule.
15: Il y a une meuf, elle est à côté de moi, elle s'est fait écraser. Il y avait 30 personnes à marcher dessus. C'est une dinguerie. C'est des fous, les gens.
16: Ah, ça pique les yeux, ça pique le front, ça pique partout.
12: Des affrontements qui ont duré toute la nuit entre les forces de l'ordre et des supporters aux abords de la plus belle avenue du monde.
3: Pour RTL, Sacha Dubessé, on va plus loin avec vous Thomas Proutot, vous êtes le chef du service police-justice de RTL. Il y a eu des dizaines d'interventions de la police et des pompiers la nuit dernière.
17: Oui, et d'abord bien sûr autour de l'Arc de Triomphe et des Champs-Élysées, on l'entendait, où des magasins ont été vandalisés, parfois pillés, des poubelles mais aussi des véhicules dont un camion ont été incendiés, les vitres d'un abribus explosés, avec presque à chaque fois des échauffourées entre les semeurs de troubles et les CRS et les gendarmes mobiles visés par de gros mortiers d'artifice. 6 policiers ont été blessés d'après un premier bilan. Ailleurs, dans la capitale, d'autres incendies et dégradations ont terni la fête. Place de la République, un supporter a reçu un coup de couteau pour une raison qu'on ignore à cette heure. Dans le centre, une autre personne très alcoolisée est tombée dans la Seine. Elle a pu être secourue, mais se trouvait hier soir hospitalisée en urgence absolue en région. Enfin, incendies et dégradations ont été signalés dans plusieurs villes et à Agen, un policier a été gravement blessé. On le souligne, il s'agit d'une photo provisoire. C'est dans la matinée, progressivement, que l'on va connaître l'étendue exacte des débordements.
3: Merci pour ces précisions, Thomas Proutot, chef du service police-justice de RTL. Le dernier bilan connu du ministère de l'Intérieur fait état de 416 interpellations dans toute la France.
0: Et dossier complet sur le succès du PSG, les dégâts, les débordements aussi, le bon côté et les mauvais côtés de ce rendez-vous historique. N'hésitez pas, pour tout savoir, à aller cliquer sur notre site rtl.fr. Il est 7h07 dans le reste de l'actualité, les tentatives de vol d'or et de métaux précieux se multiplient en Franche-Comté.
3: Dernier exemple en date, une tentative d'enlèvement d'une salariée qui travaille dans le secteur de la joaillerie, secteur très présent dans la région. Cette salariée a failli être kidnappée à Saint-Vie, une petite ville de 5000 habitants dans le Doubs. Yannick Collant.
18: Oui, ce vendredi matin, il est 7h20, une employée d'une entreprise de joaillerie remarque une voiture suspecte garée devant son domicile. Elle se souvient qu'il y a déjà eu dans le secteur des tentatives d'enlèvement de salariés, alors elle appelle la gendarmerie qui envoie une patrouille. À l'arrivée des forces de l'ordre, la voiture prend la fuite. Une course-poursuite jusqu'à un chemin forestier. Les deux véhicules se percutent. Les gendarmes interpellent immédiatement deux des occupants, mais trois autres malfrats prennent la fuite à pied dans la forêt. Le GIGN est appelé en renfort, tout comme un hélicoptère de Colmar, mais c'est finalement Swat, un chien de la gendarmerie, qui retrouve la trace des fuyards jusqu'à un étang. Le maître chien pense à une erreur, il n'y a absolument personne, mais Swat plonge la tête dans l'eau et attrape le bras d'un des individus. Les fuyards s'étaient tous les trois cachés dans l'eau en espérant échapper aux gendarmes. C'est raté. Les cinq hommes interpellés étaient équipés d'armes de poing, de cagoules et de gants. Ils ont été placés en garde à vue pour tentative d'enlèvement et séquestration en bande organisée.
3: Yannick Collant pour RTL.
0: Le tennis Roland-Garros, Gaël, il ne reste plus qu'une Française.
3: Et oui, Diane Parry s'est qualifiée pour les huitièmes en battant la numéro 6 mondiale, l'américaine Amanda Anisimova. Diane Parry affrontera lundi la polonaise Maja Szwalińska pour une place en quart de finale. Hier, Moïse Kouamé a été éliminé, battu par le chilien Alejandro Davilo. Le français de 17 ans s'est incliné en 4-7. Le français qui sort quand même par la grande porte. Et dans son tout premier club de tennis à Sarcelles, les fans de la première heure sont très très fiers. Reportage Clémence Azuelos.
8: Ici, tout le monde l'appelle le petit Kouamé parce que Moïse était le plus jeune d'une fratrie de 5 enfants, tous inscrits au tennis.
14: C'était pas du loisir. Hein.
8: Norbert, un habitué du club.
14: C'était vraiment acharné et le but, c'était d'en faire des pros.
8: Derrière la méthode, la poigne de la mère de famille, Suzanne Kouamé.
19: Qu'il pleuve ou qu'il vente, elle louait 2 terrains de tennis et leur envoyait des balles alors qu'elle, elle ne jouait pas au tennis.
8: Bernard Joly était moniteur pour les plus jeunes joueurs. Il a connu Moïse Kouamé à l'âge de 4 ans. Oh oui. Aujourd'hui, qu'il le regarde à la télé, l'ancien coach de 78 ans a du mal à retenir ses larmes.
19: J'espère qu'il réussisse. Voilà, sa maman, elle le mérite.
8: Et sur les cours d'entraînement, il y a déjà un effet Kouamé. Enzo, 9 ans, voudrait bien faire comme lui.
20: En fait, moi, je fais le mercredi, jeudi, vendredi, samedi. Moi aussi, mon rêve, c'est de jouer à Roland-Garros.
8: Malgré la défaite, ce qu'on retient du match ici, ce sera surtout des vocations et beaucoup de fierté chez les licenciés.
3: Pour RTL, Clémence Azuelos.
0: Le basket, il est en finale. Hein, Victor Wembanyama en finale de la NBA.
3: Le français s'est qualifié avec son équipe des Spurs de San Antonio en battant le Thunder d'Oklahoma City 111-103. Wemby qui a été élu meilleur joueur de ce match. Il affrontera en finale les New York Knicks. Cette finale se joue en plusieurs matchs et ça commence dès le 4 juin prochain.
0: Il a été très fort une nouvelle fois cette nuit. Hein, 26 points et 7 rebonds pour Wemby. On suivra tout ça bien évidemment. RTL.fr à disposition. Merci Gaël. Tout à l'heure, 8h pour toute l'actualité, 7h10, les courses, le rendez-vous à ne pas manquer, c'est le quintet de l'après-midi. Nous sommes dimanche, c'est à Chantilly, c'est Dominique Cordier qui vient de se connecter pour vous offrir les pronostics RTL. Bonjour.
21: Bonjour Stéphane, bonjour à tous. Nous allons à Chantilly cet après-midi pour le prix du Jockey Club. C'est une course ultra classique réservée aux meilleurs 3 ans d'Europe. Nous sommes sur la distance de 2100 mètres, le terrain sera bon, ils sont 16 au départ. L'an passé, Aidan O'Brien avait emmené Camille Pissarro au succès. L'entraîneur irlandais devrait une nouvelle fois être le favori de la course avec notamment la candidature du numéro 16, Constitution River. Constitution River est né en France. Il a été acquis par les Irlandais à Deauville pour la coquette somme de 400 000 euros. Il est presque invaincu. Mis à part sa course de début, il a ensuite remporté ses 3 courses. Il vient de faire une rentrée victorieuse. C'est une première chance. En tête de la sélection, donc Stéphane, ce numéro 16, Constitution River, que je place devant le 10, Comorebi, le 3, Enclo, le 2, Dolmalan, le 6, Oak Mountain, le 12, Pearl Majesty, et enfin le numéro 1, Darizan, le 16, le 10, le 3, le 2, le 6, le 12. Hélas, pour un départ à 16h30, attention, 16h30, cette course étant assortie en outre d'une tirelire d'1 million d'euros, je vous retrouve, Stéphane, dans une heure avec l'Outsider de RTL.
0: Avec plaisir, à tout à l'heure, 16h30. On a bien noté le rendez-vous pour le quintet de l'après-midi.
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0: On a Philippe, notre fidèle de Brief, qui dit bonne fête Paulette, bonne fête à toutes les mamans, les amis, l'équipe. Si vous avez envie de dire bonne fête maman, c'est tout de suite en direct à la radio. On vous écoute.
23: Bonne fête maman.
0: Vous êtes parfait, 7h12.
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0: Allez, nous prenons la route comme tous les dimanches matin avec notre expert à nous. C'est en voiture Christophe, Christophe Bourou, Autoradio, toute l'actualité automobile, bonjour.
27: Stéphane, bonjour, bonjour à tous.
0: Alors avec des prix à la pompe toujours très élevés, un nœud 85 à 70 centimes d'euros le litre, eh bien certains sont tentés de mélanger deux carburants pour payer moins cher. Est-ce que c'est une bonne idée?
27: Alors d'abord, si votre voiture est prévue pour ça, aucun problème. Au volant d'un modèle comme le Ford Kuga Flex Fuel, on peut mélanger de l'E85 avec du sans-plomb 95 dans n'importe quelle proportion. C'est fait pour, c'est homologué. Si vous avez installé un boîtier, là aussi, alors c'est deuxième cas de figure, un boîtier pour accueillir de l'E85, là aussi, pas de problème, vous pouvez mélanger. Mais bon, on va dire que dans ces cas-là, il n'y a vraiment aucun intérêt, à part celui de remplir votre réservoir avec du sans-plomb 95, parce que vous n'avez pas trouvé de station qui distribue du bioéthanol.
0: Alors là où ça se complique, Christophe, c'est avec une voiture essence classique.
27: Oui, car mettre un peu de 85... en dépannage, ça passe souvent 10, 20, parfois 30% dans le réservoir. Beaucoup d'automobilistes le font pour alléger la facture. Comme avait pu le constater à cette station, Valentin Boisset, auprès de cet automobiliste remplissant son réservoir d'essence avec du bioéthanol E85.
28: J'ai fait du E85 avant et je mets moitié-moitié.
29: Ça marche avec le moteur?
28: Ça marche avec le moteur sans boîtier, ouais.
29: C'est quoi cette méthode? C'est vous qui l'avez inventé un peu?
28: C'est moi qui l'ai inventé. J'ai testé, ça marchait. Du coup, oui, ça a réduit le coût du plein.
27: Bon, alors, c'est pas une invention de notre automobiliste. C'est une pratique qui existe depuis longtemps. On estime que 10% des automobilistes qui roulent à l'essence se sont au moins une fois déjà laissés tenter par ce mélange. Mélange qui peut faire diminuer la facture quand même de plusieurs dizaines d'euros à chaque plein.
0: Mais ce n'est pas sans risque.
27: Eh oui, il y a forcément un bémol, ça serait trop beau. Sinon, sur le plan mécanique, le moteur peut en effet s'adapter ou non, ce qui peut se traduire par des soucis selon Alexis Landrieux de Biomotors, fabricant de boîtiers E85.
30: En fait, c'est une fausse bonne idée parce que en réalité, le véhicule sera mal réglé. Alors oui, ça fonctionne, mais il va moins bien démarrer à froid, beaucoup plus consommé en carburant, et donc finalement on fait que moitié économie puisqu'on fait un moitié essence, moitié éthanol, et après on marche moitié moins bien, donc finalement, l'un dans l'autre, c'est purement psychologique à la pompe.
0: Christophe, dites-nous, c'est interdit de faire le plein avec de l'E85 pour une voiture qui n'est pas équipée pour accepter ce carburant?
27: Alors si vous n'avez pas fait installer un boîtier qui va permettre à votre voiture essence de passer à l'E85 et fait modifier la carte grise, votre véhicule n'est pas conforme à la réglementation. Attention à votre assurance.
30: Le réservoir est rempli d'un carburant qui n'est pas celui correspondant à la carte grise du véhicule. Ce qui veut dire qu'en cas de sinistre grave, bien entendu pas une rayure sur le véhicule, mais en cas d'un sinistre grave, l'assurance pourrait prendre ce prétexte pour ne pas vous couvrir.
27: Donc finalement, ce que vous économisez d'un côté, vous risquez de le perdre de l'autre.
0: Pour tenter de réaliser des économies, il y a aussi d'autres fausses bonnes idées à éviter.
27: La grande tentation, Stéphane, c'est de faire le plein au rouge. Le rouge, c'est le GNR, le gazole non routier, environ 30 centimes de moins par litre. Et en effet, vous avez les mêmes propriétés qu'un diesel. Autrement dit, aucun souci pour le moteur. Là, il n'y a pas risque de casse. Tout fonctionne parfaitement, sauf que ce carburant est réservé à des engins agricoles ou de chantier. Sur route, c'est interdit et en cas de contrôle, les douanes détectent sa couleur rouge en quelques secondes. Et là, vous risquez gros, très gros, amende de plusieurs milliers d'euros, immobilisation du véhicule. Enfin, même risque pour l'huile de friture, c'est interdit. Et comme vous ne payez pas de taxes, eh bien, c'est assimilé à une fraude fiscale.
0: Voilà, nous sommes prévenus. En tous les cas, info bien précieuse à retrouver dès maintenant en cliquant sur notre site rtl.fr. L'actualité l'actualité automobile en images, c'est 11h20 tout à l'heure. C'est Turbo, c'est sur M6, présenté par notre confrère Dominique Chapat, Christophe Bourou. Bon dimanche.
27: Bon dimanche.
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0: 7h17, bon réveil à vous. Si vous ouvrez les yeux, on est ravis de vous accompagner et de vous informer. Évidemment, le grand titre de l'actualité, c'est le sacre du PSG. Hier soir, deuxième victoire en Ligue des Champions, deuxième victoire de suite. Il a fallu attendre la séance des tirs au but, 4-3 face à Arsenal. Paris est donc champion d'Europe pour la deuxième année de suite, ce qui est considérable. La fête à Paris, la fête à Budapest, la fête à Paris, ternie par des débordements, des dégâts, des supporters qui vont trop loin. 416 interpellations, on attend les prochains chiffres dans les prochaines minutes du ministère de l'Intérieur, évidemment. Quand je parle de fête, donc Budapest, envoyé spécial Antoine Decarne, notre globetrotteur, il est sur place avec les supporters qui se sont régalés depuis hier soir, en fait.
6: Oui, tout à fait. Ils se sont régalés et le point d'orgue, ça a été cette séance de tir au but qui a conclu le match, ce dernier tir au but de Gabriel, le défenseur d'Arsenal, qui a permis ensuite une explosion de joie dans le public parisien. Pour tout vous dire, je vais vous expliquer où j'étais. J'étais dans les coursives du stade et puis je suis rentré en tribune avec les supporters parisiens et s'en est suivi une quinzaine de minutes de liesse, de bonheur, de joie, de chant. Et puis, le trophée est arrivé sur la pelouse. Marquinhos et ses coéquipiers ont récupéré leur médaille. Et puis, Marquinhos a soulevé le trophée.
9: Ça fait deux ! C'est la légende, maintenant. C'est la légende, c'est fini. On a éteint tout le monde.
10: Allez à nous !
11: Ici, c'est !
9: C'est la troisième. Ah, écoutez bien ça, vous allez voir. Vous n'êtes pas prêts encore.
12: Vous êtes passé par toutes les émotions.
13: On a stressé de ouf. J'ai chialé, j'en pouvais plus. C'était un truc de fou.
14: C'est extraordinaire, c'est des émotions incroyables.
13: Merci Paris. Merci Paris.
15: La joie, ça fait un bien immense.
16: J'ai 30 ans. C'est le moment le plus stressant que j'ai vécu de toute ma vie. Allez Paris.
17: Vous êtes en larmes.
16: Là. J'ai tout vidé. C'est incroyable qu'on a vécu deux Ligues des Champions d'affilée. Franchement, merci aux joueurs, merci à l'entraîneur. Regardez l'ambiance, tout le monde est uni. C'est magnifique, franchement. Vive le football et vive Paris.
6: Et cette fête, elle s'est suivie de chants. Elle a continué toute la nuit et tous les supporters parisiens que j'ai pu rencontrer depuis ce matin le disent. Hein. On n'a pas beaucoup dormi, on a fêté ça à une deuxième étoile sur le maillot du Paris Saint-Germain.
0: Ils vont rentrer à la maison comme les joueurs d'ailleurs. Hein. Arrivés en début d'après-midi à Roissy et puis ensuite grand rendez-vous au Champ de Mars pour un défilé. Le passage par la case Élysée, Emmanuel Macron et le grand show le soir au Parc des Princes. Nicolas Georgerot est en direct avec nous. On le remercie évidemment, il a commenté la rencontre hier. Il a la petite voix du matin qui va bien, le Barry White du commentateur football. Je voulais savoir, Nicolas, tout à l'heure on écoutait Luis Fernandez rencontré par Antoine Decarne hier soir après la finale. Il disait ça, c'est un travail collectif pour un sport collectif. Il y a quand même un entraîneur qu'il faut souligner et mettre en avant, c'est Luis Enrique. Hein.
18: Oui, parce que c'est la pierre angulaire, c'est la clé de voûte finalement de ce PSG depuis maintenant son arrivée en 2024, parce qu'il a tout simplement métamorphosé, transformé en profondeur le club, et puis les résultats parlent pour lui. Il y a quand même quelque chose d'assez fort. Il y a plusieurs joueurs qui nous disent depuis plusieurs semaines, depuis plusieurs mois, il explique, il dit ce qu'il faut faire, nous on fait. Et ça marche. Et donc finalement, il entraîne tout le monde, mais entraîné dans un sens où il l'amène dans son sillage. Et puis surtout, il a convaincu tout le monde par à la fois les explications, par convaincre tout le monde que en faisant de cette façon ou de cette façon, derrière c'était des trophées. Il a horreur des trophées individuels. Il a été récompensé cette année comme l'année précédente par lui-même en étant des fois mis en avant. L'année dernière, il avait été meilleur entraîneur de Ligue 1. Il a même pas été chercher son trophée. Ça l'intéresse pas. Il n'était pas présent. C'est vraiment le travail collectif qui l'intéresse. Et puis, c'est un accomplissement à titre personnel. Il a 56 ans. Il a gagné toutes les finales de Ligue des Champions. Il a gagné avec le Barça en 2015. Et il gagne ses deux finales avec le Paris Saint-Germain. Donc, l'année dernière et cette année.
0: Oui, performance énorme évidemment. Nicolas, on va vous retrouver régulièrement pour notre fil rouge et ce sacre du Paris Saint-Germain avant le retour dans la capitale. RTL.fr à disposition, n'hésitez pas à aller cliquer pour tout savoir. Il est 7h22.
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0: Balade en Espagne ce matin dans la province des Asturies. On est dans le nord-ouest du pays. Hein.
8: Oui, c'est une communauté autonome espagnole qui a reçu le titre de principauté lorsque l'héritier du trône d'Espagne a obtenu celui de prince des Asturies. On est sur la côte atlantique, à l'est la Cantabrie, à l'ouest il y a la Galice et Saint-Jacques de Compostelle. Ah oui. Et alors pourquoi cette destination? Ça c'était la réplique que vous deviez me donner, mais c'est pas très grave, pour deux raisons très personnelles. D'abord, parce que c'est un souvenir d'enfance, ces Asturies, après avoir passé des vacances à Ribadesella, sur la côte orientale. Ribadesella, c'est une petite station balnéaire entourée de collines rocheuses et boisées. Il y a des maisons de vacances construites par l'aristocratie asturienne, c'était au début du XXe siècle. Tout cela le long d'une très longue plage de Santa Marina. Un front de mer qui contraste avec la ville ancienne, qui recèle, elle, de belles surprises.
0: Bon, vous n'allez pas nous raconter vos vacances d'enfance, hein?
8: Non, il y a une autre raison à cette balade. C'est justement Luis Enrique, le coach du PSG, natif de Giron, et ça n'est pas anodin. Dembélé lui a rendu hommage sur sa story d'Instagram tout de suite à la fin du match, parce que c'est lui, comme le disait Nicolas Georgiou, qui a façonné l'âme de cette équipe. Sans doute car les Asturiens sont à la fois espagnols, mais ils ont aussi des origines celtes. L'instrument régional là-bas reste la cornemuse. C'est le festival interceltique de Lorient d'ailleurs accueille tous les ans les groupes venant d'Oviedo, de Giron et donc péninsule ibérique doublée de Gênes venant de la perfide Albion. Tout cela fait de Luis Enrique une sorte de coach idéal pour une équipe de foot parisienne. Alors je voulais lui rendre hommage en évoquant sa ville, c'est sa région natale, les Asturies, un coin d'Espagne un peu hors des sentiers battus avec des côtes qui ressemblent beaucoup à celles de la Bretagne. Il y a des rias, il y a un climat océanique puisqu'on est sur l'Atlantique. Il y a un arrière-pays montagneux qui en fait une terre de rebelles et de travailleurs au caractère affirmé.
0: Et Giron, c'est une ville agréable?
8: Alors, ça a été un petit port de paix jusqu'au 18e. L'ère industrielle, le chemin de fer en ont fait une ville qui a été le premier port charbonnier du pays. La ville, elle est encore industrielle, mais c'est tout de même la belle et longue plage de San Lorenzo qui attire l'œil en arrivant. Elle est carrément en plein centre, c'est à la fois la plus grande, la plus vivante. Les vacanciers qui profitent du soleil, les nageurs, les promeneurs, les surfeurs se partagent l'espace sans aucun problème. Il y a un très beau sentier côtier qui mène vers des plages plus confidentielles, celle de Rinconin, la belle crique d'Estanio, la Niora et la Peña Rubia sont également des plages absolument magnifiques. Et puis au bout du chemin, on arrive à El Molinón, le plus ancien stade de football du pays, sur lequel Luis Enrique a tapé dans quelques balles. Et en plongeant dans le centre, dans Simavilla, le vieux quartier de Giron, on se retrouve dans un patchwork architectural. Au fil des rues et des ruelles, des placettes, c'est un cortège de façades Art Nouveau, de quelques palais baroques, dans lequel s'immiscent des immeubles modernes totalement inhabituels, à l'image de la Ciudad de la Cultura. Un incroyable ensemble de bâtiments de 140 000 mètres carrés, un truc totalement mégalo, édifié dans les années 40 par un officier franquiste qui voulait en faire un orphelinat. Le Laboral ne connaîtra jamais ce destin. C'est devenu une université jésuite. C'est toujours une université, mais il y a aussi la télé régionale, un théâtre, des salles d'expo, avec une immense place intérieure, à peine copiée sur celle de la place Saint-Marc, à Venise, comme quoi Giron, Venise, c'est l'Europe entière là-bas. Forcément, il y a un champion d'Europe, trois fois champion d'Europe, Luis Enrique.
0: Balade espagnole ce matin, à Giron en particulier, avec Jean-Sébastien Petit-Demange. Dans un instant, on va sourire avec les grosses têtes. Et évidemment, on a la météo avec Valérie Quintin et des températures qui fléchissent.
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0: Week-end. 7h28, un petit tour sur le marché de Tours aujourd'hui pour Ben qui nous partage l'info sur la page Facebook de l'émission. Profitez bien de votre journée. Des grosses têtes particulièrement, 15h30 cet après-midi, vous le savez, pour apprendre, pour rire, pour se changer les idées avec Laurent Ruquier et toute la bande.
4: Julien, faites quoi dans la vie ?
5: Je suis chauffeur routier.
4: Chauffeur routier, vous nous écoutez dans les camions alors ?
5: C'est ça, tout à fait, tous les jours.
4: Vous êtes trop jeune, 35 ans, pour avoir écouté Max Meynier et les routiers sont sympas sur RTL.
5: Ouais, un peu trop jeune.
4: Mais ça vous dit quelque chose ou pas quand même ?
5: Oui, tout à fait.
4: Eh oui, parce que les vieux routiers ont encore l'autocollant de Max Meynier derrière leur gros cul. Enfin, derrière leur gros cul. On dit toujours ça, un gros cul pour un camion ?
5: On évite.
17: Vous avez peur de vexer le camion ?
19: C'est pas... Le wokisme, c'est fou.
17: Mais c'est fou. C'est-à-dire, moi, on me dit que j'ai un gros cul toutes les demi-heures ici, mais le camion, on ne faudrait pas dire.
0: Laurent Ruquier et compagnie qui vous attendent cet après-midi à 15h30. 15h30, 18h, les grosses têtes sur RTL. Valérie, le temps du jour avec des orages annoncés.
20: Alors, on a déjà quelques orages qui circulent, qui gagnent la Lorraine actuellement, qui viennent de partir de la Champagne, qui vont rejoindre l'Alsace. Et là, ça va s'étendre dans le courant de la journée entre la Lorraine, l'Alsace, la Bourgogne, la Franche-Comté, la région Auvergne-Rhône-Alpes, et ça pourra déborder quelque peu aussi vers les régions méditerranéennes. C'est surtout en Bourgogne-Franche-Comté que ça tapera le plus fort, mais le petit paquet orageux qui circule actuellement dans l'Aube notamment, il est quand même assez copieux localement. Partout ailleurs, on a quand même pas mal de nuages ce matin, il y a beaucoup de grisailles. Quelques petites averses qui circulent le long des côtes de la Manche. Elles le feront d'ailleurs toute la journée. Les éclaircies finiront par s'infiltrer. Alors pour le moment, c'est parfaitement dégagé entre les Alpes et la Méditerranée. Mais donc, ça va charger au fil des heures. Tout cela avec des températures qui amorcent la descente. On attend 21 degrés à Cherbourg cet après-midi. 23 degrés à Vannes, 24 à La Rochelle, 25 pour Paris, pour Verdun. 28 degrés à Périgueux, 30 à Mâcon et quand même un bon 33 à Marseille.
0: Et Valérie, descente confirmée à Champigny-sur-Marne. 20 degrés actuellement. On respire enfin avec un ciel nuageux. C'est Philippe qui partage l'info météo du matin sur la page Facebook de l'émission. Bon réveil, merci de nous avoir choisi RTL. 31 mai 2026, des bisous à toutes les mamans, il est 7h30. Toute l'actualité avec Claire Chicaglini. Bonjour Claire.
21: Bonjour Stéphane, bonjour à tous.
0: C'est le PSG qui écrit une nouvelle page de l'histoire du foot français.
21: Une deuxième étoile pour le PSG qui a remporté non sans mal la finale de la Ligue des Champions hier soir à Budapest contre Arsenal. Victoire au tir au but 4-3 après les deux équipes avaient marqué un but chacune lors du temps réglementaire. Un exploit XXL vécu à Paris et dans nombre d'autres villes en France par des supporters qui ont laissé éclater leur joie. Après plus de 2 heures de suspense, nous serons à Lille et à Paris. La capitale ou des heures ont éclaté, notamment sur les Champs-Élysées. La fête des mères, vous le disiez, on vous emmène à Marseille pour une exposition consacrée à la maternité. Et puis un point sur le tennis, plus qu'une Française en lice à Roland-Garros, Diane Paris, qui elle aussi a signé un exploit hier en se qualifiant pour les huitièmes de finale de la Porte d'Auteuil.
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0: C'est donc un triomphe inédit pour un club français, ça s'est passé hier soir.
21: Le PSG a réitéré l'exploit de l'an dernier et ramène de nouveau la coupe aux grandes oreilles, le trophée de la Ligue des Champions. Une victoire face à Arsenal à Budapest, résultat 1-1 après le temps réglementaire. Puis vient la si stressante séance de tirs au but 4-3. Finalement, le coach anglais Mikel Arteta reconnaît que le PSG est le meilleur club du monde. Une chose est sûre, Philippe Sanfourche, les Parisiens sont entrés dans l'histoire.
22: De Munich, il y a un an, à Budapest cette saison, la même joie, les mêmes sourires extatiques sur les visages de joueurs exténués par la fatigue et la pression qui retombe. Au terme d'une séance de tirs au but irrespirable, la délivrance pour le milieu Vitinha, désigné homme du match.
24: C'est le rêve ultime, je pense. C'est vraiment un plaisir, c'est vraiment une fierté pour tout le monde, pour Paris, pour les gens de Paris, pour notre famille, pour nous tous. Je pense qu'on a mérité, du début à la fin, et on est tous heureux.
22: Paris devient seulement le deuxième club en 35 ans à réussir à conserver son titre européen. et Luis Enrique rêve déjà d'un troisième sacre pour égaler le Real Madrid de Zidane.
7: Back to back, a dit Luis Campos, et on est content d'avoir des objectifs à la hauteur de nos supporters, à la hauteur de cette club et à la hauteur de la ville.
22: Une ambition sans limite pour une équipe d'à peine 24 ans de moyenne d'âge qui, non contente d'être déjà entrée dans l'histoire du football français, aspire à laisser une trace indélébile dans le grand livre du football international.
21: Voilà, et déjà peut-être un rendez-vous pris pour l'année prochaine. Philippe Sanfourche, l'un des envoyés spéciaux de RTL à Budapest.
0: Une page qui s'est écrite sous les yeux de 17 000 supporters parisiens qui avaient fait le déplacement à Budapest.
21: Et à Paris aussi, le Parc des Princes a vibré, une communion entre 48 000 supporters cette fois devant les 6 écrans géants installés par le club. Mais l'expo est tel que l'événement a été suivi dans toute la France. Comme à Lille, le reportage de Romaric Caillet.
9: À peine les tirs au but terminés, la foule de supporters court vers la grande place, c'est la libération.
13: On l'a fait, monsieur ! On l'a fait !
14: Deux Ligue des Champions, deux ! C'est pas, il y a plein d'équipes qui l'ont pas fait ! Il y en a plein qui l'ont pas fait, on a réussi ! Contre Arsenal, on a gagné ! On est champion d'Europe !
9: Pétard, feu d'artifice, clapping, les supporters ont fêté toute la nuit.
15: Je peux pas vous dire ça. Totalement ce que je ressens, c'est fou franchement.
23: Jusqu'au tir au but, j'en pouvais plus. Le dernier, j'ai jamais autant transpiré de ma vie, mais je suis super contente.
9: Une foule bleue et rouge, certains se jettent même dans la fontaine.
23: On a gagné !
7: Chez Lyon, mais je suis content que Paris ait gagné.
15: Je sais pas, je suis un supporter du LOSC, mais là, club français, bien sûr, je suis pour Paris.
25: Non, moi, je suis pour l'OM. Mais tu connais, ça fait plaisir que Paris gagne, tu connais.
27: Ça emmène quand même une partie du peuple français, ça rassemble les gens, c'est ça qui est important. Père et fils, ouais.
28: Ah, depuis tout petit, mon père, il m'a emmené au Parc des Princes. Tant d'années d'eux, avec beaucoup de désillusions.
29: Ah, c'est la fête, quoi.
9: Malgré le manque de sommeil,
23: petite nuit, très courte nuit,
9: certains ont prévu de se rendre à Paris pour continuer la fête.
21: Romaric Caillet à Lille pour RTL. Une liesse dans les rues, les bars, entre amis et même entre militants. Hier se tenait le premier grand meeting parisien de Gabriel Attal, porte de Versailles. Le candidat à la présidentielle a donné ses priorités, l'école, les salaires, les frontières et l'intelligence artificielle. Ça, c'était en début d'après-midi, mais à 18h, place au sport et donc au foot, comme l'a constaté Julien Foutra.
30: Ils sont encore quelques dizaines que des jeunes militants à crier de joie lorsque le PSG finit par l'emporter.
31: On a pu suivre le match tous ensemble et c'était le top quoi.
30: Vous étiez venu pour le PSG ou vous étiez venu pour Gabriel Attal?
31: J'étais venu pour les deux. Gabriel Attal déjà et après le match.
30: Vous êtes plus Attal ou Paris?
31: Je sais pas, les deux. Il y en a pas un que je préfère plus.
30: Le ministre de l'économie, Roland Lescure, la casquette du PSG sur la tête. Le chauffeur de salle qui transforme des « ici c'est Paris » en « ici c'est Gabi ». Le Gabi en question, c'est Gabriel Attal qui a accordé quelques mots à RTL à la fin du match.
32: Bah moi j'ai été avec mon père, notamment quand j'étais petit, grand supporter du PSG. J'ai continué à suivre évidemment tout ça et puis c'est un moment fort pour pas seulement pour le PSG, pour le pays.
30: L'ancien Premier ministre, occupé à dédicacer son livre, n'a pas assisté au match en entier, seulement à la séance de tir au but. Une joie contenue et il a vite repris le cours de sa campagne présidentielle.
21: Julien Fautra.
0: Mais la fête du Paris Saint-Germain a été gâchée, claire, par de nombreux affrontements en France.
21: À Paris, mais aussi dans une quinzaine d'autres villes, parmi elles Rennes, Strasbourg, Clermont-Ferrand, Grenoble ou encore Reims. Des débordements inacceptables, a rappelé Laurent Nunez, le ministre de l'Intérieur, qui a fait un point sur la situation au milieu de la nuit. Au total, 416 personnes ont été interpellées cette nuit, dont 283 rien que pour la capitale, notamment non loin des Champs-Élysées. Le reportage de Rachel Duceppe.
33: Oui, à la tombée de la nuit, l'ambiance change sur les Champs-Élysées. Moins de pétards, plus de tirs de mortier d'artifice. En face, les forces de l'ordre ripostent. Cachés sous un porche d'immeuble, ces deux amis sont effarés.
15: Ça les amuse, donc faut les laisser, ça les amuse. C'est pour ça qu'on est sur le côté carrément. Faut les laisser se battre, moi je suis pas mêlé avec ça.
34: On était à Rivoli, dans un resto au calme, tranquille. Ils ont commencé à tirer des feux d'artifice. Et du coup, lacrymogène, qui veut dire que nous, qui étions sur les terrasses, on a été touchés, on était obligés d'entrer à l'intérieur du resto. C'est dommage qu'ils agissent comme ça, parce qu'on a gagné en soi.
33: Pour cet habitant du quartier, la peur de rester coincé entre supporters et policiers prend le dessus sur son envie de célébrer.
35: Moi, je veux juste sortir, mais on est bloqué en milieu, là, en fait. Une espèce de combat, là. Mais moi, je rentre chez moi, je veux prendre le métro, mais dès que j'avance vers la peur, en fait, ça part de ce côté.
33: Célébrer, mais dans le calme, c'est ce qu'on préféré ses supporters.
21: Rachel Ducept pour RTL. Alors pour ce qui est de la parade prévue au Champ de Mars cette fois, ce sera cet après-midi avec les joueurs du PSG. Dispositif de sécurité là aussi très important. 100 000 personnes sont attendues pour accueillir les champions. Peu après 18h, direction l'Elysée où Emmanuel Macron recevra Luis Enrique et ses joueurs. Ensuite, Marquinhos, Dembélé et les autres du PSG se rendront dans leur antre, le Parc des Princes, pour une fête à la mesure de leur exploit.
0: Voilà, récit, réaction bien sûr sur cet exploit du Paris Saint-Germain. 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Il est 7h37. Le tennis et la résilience de Moïse Kouamé après son élimination à Roland-Garros hier.
21: C'est une défaite qui me fera grandir, a déclaré le joueur de 17 ans. Il s'est finalement incliné au troisième tour face au Chilien Tabilo en 4-7, 4-6, 6-3, 6-4, 7-6. C'est donc désormais sur les épaules de Diane Paris que reposent tous les espoirs français. Hier, portée par le public, la niçoise 92e joueuse mondiale a battu en 3-7 l'américaine Amanda Anisimova, 6e au WTA, 6-3, 4-6, 7-6. Et demain, Diane Paris affronte en huitième de finale la polonaise Maja Szwalińska.
0: Et Roland-Garros est à vivre toutes les 30 minutes sur RTL à partir de la mi-journée. Tout à l'heure, Isabelle Langer, Sébastien Rouxel pour les commentaires. Zverev, l'Allemand, joue ce dimanche.
21: Enfin, du basket avec Victor Wembanyama, désigné meilleur défenseur de la NBA. Les joueurs des Spurs de San Antonio qui vont disputer la finale du championnat américain. Billet obtenu après leur victoire face au Thunder d'Oklahoma City, 111-103.
0: Et puis à 7h39, on souhaite une bonne fête ce matin à toutes les mères.
21: Et pour célébrer la maternité, le MUCEM de Marseille, le musée des civilisations en Europe et en Méditerranée, propose une exposition intitulée Bonne Mère. Alors il ne s'agit pas de Notre-Dame de la Garde, mais de Bonne Mère au pluriel. Visite guidée avec Étienne Baudu.
1: Oui, et une maternité dont se souvient avec une nostalgie heureuse, Maryse, 68 ans, alors qu'elle s'attarde sur une œuvre représentant une femme enceinte.
2: Quand je vois un bébé dans le ventre comme ça, ça m'émeut. J'ai tellement aimé être enceinte. J'en ai eu deux moi aussi, donc deux enfants, et je trouve ça magnifique. Des fois, je me dis, j'aimerais être enceinte, mais que pour le sentir bouger dans mon ventre.
1: Un peu plus loin, Jules, 28 ans, lui, s'arrête longuement devant une carte murale qui expose les droits à l'IVG et à la PMA en 2025 dans les pays autour de la Méditerranée.
3: Quand on voit la carte, il y a certains pays où c'est complètement interdit. L'Égypte, en Andorre, qui est vraiment frontalier avec la France. On se dit que c'est bien de continuer à en parler.
1: Jules, qui offrira aujourd'hui un bon repas à sa maman, Caroline. Sophie, elle est venue avec ses deux enfants de Lyon. Elle regarde, consternée, une vitrine avec des ustensiles de cuisine, ceux qu'on offrait pour la fête des mères.
4: Mais même en évoluant, il n'y a pas si longtemps, on pouvait encore offrir des casseroles et des poêles pour la fête des mères. C'est terrible.
1: Sophie, qui malgré tout reste une maman qui se sacrifie. Imaginez, elle emmenait ses deux enfants au concert de Jules vendredi soir, mais sans avoir de place pour elle.
4: Je crois qu'une mère, c'est ça. C'est toujours les enfants au premier. Et nous, on s'efface. Mais ça nous fait plaisir.
1: Sophie, qui se verra offrir aujourd'hui un bracelet.
5: Maman, c'est toi.
21: Étienne Baudu, correspondant de RTL à Marseille.
0: Merci Claire Checalini. On vous retrouve tout à l'heure à 8h30 pour tout savoir de l'actualité. On a les messages des auditeurs, les températures du matin. Tiens, 20 degrés par exemple chez Roger. Il nous écoute fidèlement depuis Saint-Jean-de-Maurienne. Ça confirme la baisse des températures annoncées depuis hier par Valérie Quintin. Valérie qui vous dit tout dans un quart d'heure.
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0: 7h42, moment de culture et donc instant lecture. On profite des envies, des coups de cœur de Sophie Orange le dimanche matin sur RTL. Sophie, bonjour.
12: Bonjour Stéphane, bonjour à toutes, bonjour à tous.
0: Alors on a fêté ce mois-ci les 50 ans du loto. Voilà un livre d'actualité, Les Amants du loto de Catherine Siguré aux Presses de la Cité.
12: Et pour vous mettre dans l'ambiance, puisqu'on est dans les années 70, une petite chanson, je crois que vous l'aimez bien.
0: J'adore. Quelle année ça ?
12: Mai 70.
0: Allez.
12: Le livre, lui, se passe en 75. Suzanne, jeune nordiste d'une famille peu aimante, on va dire, limite toxique, rencontre par le plus grand des hasards un Espagnol, un jeune Espagnol qui est ouvrier communiste. Ils sont donc complètement opposés. Ils vont s'aimer, se promettent de ne plus se quitter. Sauf qu'ils se retrouvent concierges à Paris. Et là, la vie devient dure quand même parce qu'ils sont vraiment dans une mini-loge. La vie est quand même au quotidien très dure. Du coup, Juan, il hésite à se mettre dans un mauvais coup pour avoir un peu plus d'argent. Et quasiment le même jour, il joue au loto qui vient d'être créé. Et là, bingo, le gros lot, ce sont les premiers gagnants de l'histoire du jeu. Ils peuvent acheter plusieurs immeubles comme celui où ils passent le balai tous les jours, parce qu'ils décident de continuer à travailler sans rien dire à personne. Ils peuvent acheter du champagne et le boire dans des verres Duralex. Ils n'ont que ça. Pourquoi nous ? Et surtout, quoi faire de cet argent ? Voilà ce que se demandent les amants du loto.
13: Ils ont été construits de façon très différente. Lui, il tient à des valeurs très humaines, etc. Et alors, c'est un communiste espagnol de la première heure. Et donc, ça va à l'envers de toutes ces valeurs. D'un seul coup, le capitalisme qui dénonçait avec des grands mots, bon, évidemment, ça devient compliqué puisque il en est devenu un quelque part lui-même. Et elle, en revanche, elle a toujours rêvé de posséder. Et alors elle consomme, elle consomme, elle consomme. Et en fait, cette espèce de système, évidemment, il ne peut que les rendre malheureux. Et ils s'aperçoivent que le coupable, c'est pas l'argent, c'est leur façon de l'envisager. Et à partir du moment où ils vont comprendre que l'argent, c'est avant tout la liberté, le partage avec les gens qu'on aime, et tout va changer.
12: Sauf que ça se fait pas en un jour, bien sûr. Ce couple est très très attachant. Juan rêve de cette fameuse Mercedes. Suzanne, elle remplit tellement sa loge qu'il n'y a plus de place. Il faut qu'ils aillent mettre leurs affaires qu'ils ont achetées ailleurs. Ils se sentent presque coupables d'avoir gagné. Ils deviennent des gens pas bien. Voilà ce qu'ils disent. On est devenus des gens pas bien. Écrit joliment Catherine Siguré.
13: Il y a plein de codes qui leur manquent. C'est-à-dire, déjà, ils comprennent pas qu'on gagne plus avec des placements qu'avec le travail. Ils sont un peu horrifiés, quoi. Et ensuite, ils ont le réflexe d'aller chez les Vitans, Monsieur Meuble, pour se meubler, puis ils comprennent pas parce qu'ils ont beau tout acheter, en fait, il reste plein d'argent. Et ils vont être guidés vers des choses plus culturelles, ils vont apprendre le beau. En fait, le bonheur de l'argent, ça va être de découvrir le goût, tout ce qu'il y a à apprendre, mais ce qu'ils n'ont pas eu le temps de faire, en fait, parce que c'est pas qu'ils n'en avaient pas la valeur, c'est qu'ils n'en avaient tout simplement pas le temps. Ils se couchaient fatigués et ils se levaient pour aller travailler.
0: Ce roman, Sophie, c'est l'histoire vraie des premiers gagnants du loto.
12: Alors, ce qui est vrai, c'est que les premiers gagnants étaient eux aussi gardiens d'immeubles, mais personne ne sait ce qu'ils sont devenus, même la Française des Jeux l'ignore. Pour le reste,

0: Sabaco Natori. Sabaco nous raconte l'histoire d'une librairie tout à fait exceptionnelle, la librairie du vendredi. C'est un lieu insolite, construit au-dessus d'une station métro fantôme qui est animée par une équipe de libraires très peu conventionnelle. Et c'est notre héros, un jeune étudiant, qui va nous raconter son histoire au sein de cette librairie et leur histoire également. Un passé qu'il taise parce qu'il est encore douloureux. Cette série est une ode à la vie, à l'empathie, au partage, au lien qui rassemble, et puis un hommage à la lecture, aux livres et aux libraires, aux passeurs de ces livres.
1: Et ce livre, c'est le deuxième tome d'une série. Sachez que l'autrice japonaise sera exceptionnellement en France la semaine prochaine. C'est un événement. Et vous pourrez la retrouver notamment à la librairie Les Pêcheurs d'Étoiles à Fontenay-aux-Roses. Ce sera le 6 juin prochain à 18h30.
2: Voilà, des livres qui font du bien. C'est signé Sophie Orange, comme tous les dimanches matins, les livres qui prennent la parole. Merci Sophie.
1: Bon dimanche.
2: 7h47, merci de nous rejoindre. Si vous ouvrez les yeux en ce dimanche matin, tout va bien. C'est le sacre du PSG qui domine l'actualité. La deuxième étoile en Ligue des Champions. Paris est mythique, titre le journal. Sportif, l'équipe l'a fait toute la soirée avec malheureusement son lot de débordements et de dégâts. Plus de 400 personnes interpellées dans le pays, dont près de 300 à Paris et en Ile-de-France. Thomas Proutot sera avec nous dans le journal de 8h, le chef du service police-justice de RTL, pour évoquer les dégâts. La fête, la vraie, c'était hier au Parc des Princes, le stade du double champion d'Europe. 48 000 personnes rassemblées pour vivre le match, uniquement des supporters du club. Les regards braqués sur des écrans géants à 1300 km de Budapest et des héros sur le terrain. Finale irrespirable et RTL était plongé dans ce chaudron. Bonjour Valentin Boisset.
3: Bonjour à tous.
2: Vous y étiez donc pour RTL hier soir au Parc des Princes. Il y avait la chaleur, le scénario suffocant du match. Tout pour un ascenseur émotionnel. Racontez-nous.
3: Oui, car le stade avait beau être chauffé à blanc dès le début de la rencontre. Après le premier but d'Arsenal, ce sont de longues minutes de silence qui se sont écoulées, des minutes sans aucun chant, avant qu'enfin le Parc des Princes ne scintille. À 64e minute, un héros, Ousmane Dembélé. Et un but pour égaliser. À partir de là, le parc est devenu incandescent, des fumigènes et surtout des supporters qui recommencent à y croire.
4: C'est qu'il faut toujours y croire. Et tu sens que tu mérites, mais tu vois pas comment tu as trouvé la solution. Et puis en fait, ça vient.
3: Puis cette séance de tir au but étouffante, le dernier loupé d'Arsenal sonne la libération.
4: Jamais de ma vie, j'aurais pensé ça. Revivre ça l'année d'après, c'est un truc de fou. C'est le deuxième plus beau jour de ma vie que l'année dernière. C'est un truc de fou.
5: C'est très stressant, mais au final, que des émotions. Ouais. Beaucoup d'émotions.
3: Une liesse dans un chaudron rouge.
4: On a vibré sur ce dernier moment. C'est vraiment incroyable. Merci Paris, merci pour tout Paris.
3: Le parc s'est alors illuminé de fumigènes.
2: Valentin, on la mesure, cette émotion des supporters. Il y a un nom qui a forcément été scandé tout au long de cette soirée, c'est celui de l'entraîneur.
3: Oui, à chaque fois qu'il est apparu à l'écran, le Parc des Princes s'est soulevé. À la sortie, c'est à lui que les supporters disent merci.
4: Je vous crois, je vous dois toute ma vie. C'est grâce à lui, je suis aussi heureux dans ma vie. C'est juste grâce à Enrique, je vous jure. J'ai tellement pleuré. Et en fait, les mecs, ils s'accrochent. Et ça, c'est vraiment la réussite de Luis Enrique. Nous, le PSG, on n'a jamais réussi à avoir une mentalité de vainqueur. Jamais, jamais, jamais. Et là, il vient de faire la preuve qu'on était devenu vraiment une équipe de vainqueurs dans l'état d'esprit.
3: Le seul à ramener deux Ligues des Champions d'affilée en France. L'idée d'une statue de l'entraîneur espagnol au Parc des Princes fait son chemin.
6: Moi, je pense qu'il a, c'est déjà une légende. Il a marqué son empreinte. Quand il est arrivé, il a été beaucoup critiqué. Il y a eu beaucoup, beaucoup de critiques et il a montré qu'il était sûr de lui et il faut croire en lui. Il nous l'a montré et c'est le meilleur coach du monde.
7: Ce qu'il a fait, c'est exceptionnel. Quand il est arrivé, depuis qu'il est arrivé, demi-finale, après vainqueur de la Ligue des Champions, là, on est encore en finale. Non, franchement, c'est très fort ce qu'il fait.
4: Légendaire !
3: Ce dimanche, Luis Enrique sera accueilli en héros dans la capitale lors du retour de l'équipe.
2: Alors la fête ensuite, Valentin, s'est évidemment prolongée toute la nuit dans le quartier.
3: Oui, un quartier entier qui s'enflamme au moment précis où Marquinhos soulève la coupe sur les écrans. Une nuée de feux d'artifice scintille tout autour du stade.
4: C'est indescriptible. Je pense en termes de joie, c'est peut-être...

0: que l'année dernière. Parce que l'année dernière, on avait maîtrisé, on avait marqué 5 buts, etc. Là, c'est jusqu'à la fin, au bout du bout. Donc, en fait, c'est
1: incroyable. Le sol a un peu tremblé dans le Parc des Princes, vous l'avez senti ça ?
0: Ouais, sur le but, à la toute fin, etc. Ça vibrait, quoi.
2: Il y a là des supporters en transe. Certains montent sur les toits des voitures. D'autres, plus jeunes, ont les larmes aux yeux.
3: C'était une dinguerie.
4: C'était incroyable. Franchement, c'était incroyable et je vais trop le refaire.
2: Paris tient sa deuxième coupe aux grandes oreilles.
1: Vous allez faire quoi ce soir?
5: La fête.
2: Et sa soirée de fête.
6: Valentin Boisset, RTL événement donc au cœur du chaudron du Paris Saint-Germain. Le Parc des Princes, où ce sera encore la fête tout au long de ce dimanche soir. Ils rentrent en début d'après-midi à Roissy, ils iront sur le Champ de Mars, puis ensuite à l'Elysée, je vous le rappelle, vers 18h, accueillis par Emmanuel Macron, et rassemblement général ensuite au Parc des Princes, soirée de fête, et on l'espère dans une bonne ambiance et sans débordement, sans dégâts. On vous fera le constat concret dans le journal de 8h. On a eu le message de félicitations du maire de Paris, Emmanuel Grégoire, d'Emmanuel Macron, le président de la République, de David Beckham, ancien joueur du PSG qui a félicité le Paris Saint-Germain. Félicitations aussi hier dans les tribunes à Budapest du président de la Ligue de football, Vincent Labrune.
7: Je suis heureux pour les supporters du PSG, pour le club du Paris Saint-Germain, pour la France. Bravo à Paris, bravo à Nasser évidemment, je ne vais pas le dire trop fort parce que... Mais c'est exceptionnel, on est fiers, on est heureux. Le PSG porte haut les couleurs de la France, rassemble les gens. On a gagné plus de Ligue des Champions en 12 mois qu'en 70 ans. Bravo à Paris.
8: Et vous pensez que ça peut aider justement tout le football français ?
7: C'est deux choses différentes. Il y a les performances sportives européennes d'une part qui sont capitales et c'est pour ça que depuis 5-6 ans on pousse nos locomotives européennes et qu'on les aide. Après on est critiqué parce qu'on arrange les calendriers, on n'arrange pas les calendriers du PSG, de tout le monde. On veut performer en Europe parce que c'est fondamental pour attirer des acteurs et des broadcasters. Après on a un marché français qui est très compliqué, mais ça participe à une notoriété, à l'image de la France, à attirer de nouveaux investisseurs dans nos clubs. Moi, je suis fan de foot, je suis fan de l'OM, mais ce soir, je suis fan du PSG, c'est la vie. Hein.
6: Vincent Labrune, le président de la Ligue de football, rencontré dans les tribunes à Budapest hier soir par Antoine Decarne. On retrouvera Antoine tout à l'heure, bien sûr, en fil rouge depuis Budapest avec les derniers supporters du Paris Saint-Germain qui vont rentrer à la maison. On a fait la fête un peu partout et notamment au Stade de France parce que il y avait aussi un autre événement. On vous en parle depuis vendredi, concert de Aya Nakamura. 80 000 personnes vendredi soir. 81 000 hier soir, 80 000 ce soir encore. Hier soir, elle a sorti le maillot du Paris Saint-Germain. Mais alors le tout nouveau, celui
9: avec deux étoiles.
6: Avec deux étoiles en plus. Aya Nakamura, la star du moment, qui a affiché le maillot du PSG, a félicité le club de la capitale. Qui est vraiment Aya Nakamura? 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
6: 7h56, on a la chance de jardiner avec un pro le dimanche matin et ça se passe en direct et sur RTL.
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6: En direct depuis les potagers de Pierre le cultivateur, excusez du peu, hein, Pierre depuis la Normandie, bonjour.
7: Bonjour Stéphane, bonjour à tous.
6: Bon, hier on a eu une explication comment arroser au mieux, j'aimerais savoir aujourd'hui comment on peut avoir toujours plus de fraises.
7: Ah bah oui, parce que là je suis devant justement, je les vois, elles sont belles, donc je vais finir une énième récolte. Et pour en avoir toujours plus, il faut pas hésiter à les booster, à leur donner un maximum de nutriments, du compost, j'en parle souvent, hein, 2 à 3 kilos au mètre carré. Alors là c'est un peu compliqué d'en mettre un peu partout, on peut ajouter 2 à 3 poignées par plant. Et là je vois sur mes plants de fraisier, j'ai des longues tiges qui apparaissent, ces fameuses tolons qui vont permettre de multiplier les plants. Il faut pas hésiter à les couper à ras si vous voulez que la plante puisse son énergie pour produire des fruits et non pour produire des stolons et non pour se multiplier. Donc ça, c'est vraiment le petit conseil du direct.
6: Elles sont belles les vôtres là? Parce que par exemple, si elles sont trop petites, qu'est-ce qu'on fait?
7: Alors voilà, si elles sont trop petites, il peut avoir deux raisons. La première, ça peut être la variété. Il y a des variétés, elles produisent des fruits un peu petits, comme la variété Mara des Bois par exemple. Mais souvent, c'est lié à un manque de nutriments. Donc comme je disais, du compost, et si vous n'avez pas de compost, de l'engrais. Par contre, quand vous achetez de l'engrais, il y a de l'engrais liquide ou de l'engrais solide, n'hésitez pas à prendre un engrais riche en potassium. Donc vous savez, quand vous allez retourner votre boîte, vous allez voir une étiquette qui écrit NPK, azote, phosphore, potassium, et il faut un engrais avec plus de potassium que d'azote, sinon vous allez avoir avec de l'azote, beaucoup d'azote, de belles feuilles, mais peu de fruits. Donc c'est un peu dommage pour les fraisiers.
6: Bon, les fraises, malheureusement, les oiseaux, ils aiment ça, hein, ils en mangent souvent. Qu'est-ce que vous faites, vous avez une astuce?
7: Les oiseaux et les enfants. Hein. Donc déjà, les enfants, on les enferme à la maison et on attend de pouvoir sortir en premier. Mais sinon, oui, pour les oiseaux, il faut pas hésiter à ajouter un petit voile. C'est un genre de petit grillage, un filet en fait, hein, plus précisément. C'est un filet qu'on achète dans les différentes jardineries, ça existe. Mmh. Et on va venir le poser par-dessus. On va le tenir avec des crochets ou des pierres sur le côté. Et ça va éviter aux oiseaux de venir manger les fruits. Alors les oiseaux viennent les manger pas spécialement pour leur goût, mais pour l'eau qui sont présents dans ces fruits. Donc on met d'autres coupelles d'eau avec des pierres à l'intérieur, justement pour que les oiseaux puissent aller boire plutôt que de manger vos fruits.
6: Génial l'astuce, hein. Et vous prenez des fraises, vos fraises au petit-déjeuner par exemple?
7: Oui, avec un café.
6: On est très vous savez qu'on est très très jaloux là, hein, au moment où on se parle. On vous aime beaucoup mais on est très très jaloux quand même, hein.
7: Bon, je veux pas qu'il y ait de dispute, hein, attention. Hein.
6: C'est quoi la météo là chez vous en Normandie?
7: Non, je vais pas vous mentir, c'est un peu gris, hein. Je suis en t-shirt mais je pense que je vais aller mettre un sweat.
6: Bon jardinage, merci pour le partage pour les auditeurs. Évidemment, vos réseaux sociaux avec vos vidéos, Pierre. On partage tout ça et vous avez RTL.fr à disposition pour les astuces de Pierre le cultivateur. Il va mettre un sweat en Normandie parce que les températures ont baissé, Valérie.
8: Oui, puis c'est vrai qu'on a pas mal de grisailles presque partout en France. Hein. Pour l'instant, c'est dégagé uniquement de l'Alsace et de la Lorraine jusqu'à la Méditerranée. Mais les orages s'organisent et précisément dans l'Est, il va y avoir des orages assez copieux. On en trouve actuellement entre la Haute-Marne et les Vosges. Ça va concerner donc toutes les régions de l'Est avec de grosses impacts attendus entre la Bourgogne et la Franche-Comté essentiellement. À l'arrière, donc pas mal de nuages, des éclaircies quand même. Une ligne d'averse qui va de la pointe bretonne jusqu'au Hauts-de-France et ce sera le cas toute la journée. Des petites averses comme ça le long des côtes de la Manche. Le soleil devrait se maintenir un peu plus longtemps près de la Méditerranée et c'est à peu près tout. Tout cela avec des températures qui baissent, mais ça c'est plutôt une bonne nouvelle. 23 degrés à Lille cet après-midi, 24 à Rennes, 25 à Paris, 26 à Nice, à Bourges, à Toulouse, 28 degrés pour Besançon, 29 à Bastia et 32 degrés à Grenoble et à Draguignan.
6: Et demain c'est pas mal.
8: Demain c'est presque la plus belle journée de la semaine. On va avoir des températures agréables, estivales, sans excès, un soleil plutôt généreux, pas d'orage en perspective à part en montagne. Tout change mardi.
6: On est prévenu.
8: Voilà, profitez de demain, misez tout sur demain.
6: Yves est avec nous, il est à Saint-Yor ce matin. On le salue, il est très fidèle auditeur de RTL. Il a 20 degrés. Et évidemment, comme nombreux que vous êtes, il souhaite une bonne fête à toutes les mamans en ce dimanche. Nous sommes le 31 mai. Bonne fête, maman, bisous. Il est 8h, c'est RTL qui vous accompagne et vous informe.
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6: 8h RTL, toute l'actualité avec Gaël Jordana. Bonjour Gaël.
9: Bonjour Stéphane, bonjour à tous.
6: À la une, près de 90 000 fans du PSG attendus sur le Champ de Mars cet après-midi.
9: Ils vont tenter d'apercevoir les joueurs parisiens venus arborer le trophée de la Ligue des Champions gagné hier soir. Rendez-vous aussi ce soir pour une grande fête au Parc des Princes. Une fête gâchée la nuit dernière par des débordements à Paris et dans d'autres villes. Le ministre de l'Intérieur évoque plus de 400 interpellations. Bilan provisoire. Dans l'actualité aussi, la fête des maires. Ce dimanche, les fleurs françaises se font rares sur les étals, on ira voir pourquoi. Et puis Roland Garros, la chronique d'Henri Lecomte, Moïse Kouamé a été éliminé, oui, mais c'est le début d'une grande aventure.
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10: C'est fini ! C'est fini ! Ils sont champions d'Europe ! Ils sont champions d'Europe pour la deuxième fois à la finale !
6: Nicolas Georgerot, Philippe Sanfourche, hier soir RTL, on a vibré, le PSG va pouvoir broder une deuxième étoile sur son maillot.
9: Arsenal a lutté jusqu'à la dernière seconde, jusqu'à un ultime tir au but raté de Gabriel, le défenseur brésilien des Gunners, qui a donc permis au PSG de remporter sa deuxième Ligue des Champions consécutive. Alors pour l'instant, les joueurs du PSG sont toujours à Budapest, en Hongrie. On vous y retrouve, Nicolas Georgerot. Pourquoi tout réussi aux Parisiens ?
11: Alors la réussite a plusieurs origines. C'est d'abord un club qui aujourd'hui fonctionne normalement, où chaque personne est à sa place, et à l'échelle du Paris Saint-Germain ça veut déjà dire beaucoup. Le président Nasser Al-Khelaïfi, le conseiller sportif Luis Campos, l'entraîneur Luis Enrique, il y a un alignement et les dirigeants ont laissé le manager espagnol être le patron du secteur sportif, ce qui n'a pas toujours été le cas à Paris. Il y a aussi côté terrain, ce foot réinventé en quelque sorte par Luis Enrique. Je prends 14, 15, 16 joueurs quasi interchangeables, capables d'occuper plusieurs postes. La conséquence, eh bien, si un joueur n'est pas là, est blessé, ce n'est pas grave. On s'adapte, on a toujours une solution. Il n'y a plus de dépendance à une star, à un attaquant. Par exemple, l'idée collective est au-dessus de tout. Il y a cette politique claire, trouver de jeunes joueurs talentueux, des joueurs qui doivent montrer leur attachement au PSG, un joueur qui hésite, qui tergiverse lorsqu'il est approché lors du mercato, par exemple, eh bien, la direction passe à autre chose, à un autre profil. Et il y a cette confiance à toute épreuve. C'est Luis Enrique qui en est l'artisan. Il arrive à convaincre joueurs, staff, club dans son ensemble que la réussite est possible. Le PSG est devenu une machine de guerre au niveau mental. Il n'y a qu'à voir 6 séances de tirs au but victorieuses sur 6. Carton plein depuis son arrivée, c'est une métamorphose totale.
9: Nicolas, le PSG compte bien célébrer ce doublé avec ses fans ce dimanche.
11: Oui, alors toute la délégation parisienne va quitter la capitale hongroise. C'est une centaine de personnes aux alentours de midi et demi pour une arrivée autour de 15h à Paris. On sait qu'il peut y avoir un peu de retard dans ces situations. Direction le Champ de Mars où 85-90 000 personnes les attendront. Les supporters parisiens pourront accéder à l'espace au pied de la Tour Eiffel à partir de 14h. Le protocole est fléché. Passage par l'Elysée vers 18h pour terminer ensuite dans la foulée la soirée au Parc des Princes où le trophée sera présenté aux supporters et l'équipe acclamée dans un moment de communion avec son public.
9: Merci beaucoup Nicolas. Georgerot à Budapest pour RTL. Cette équipe du PSG impressionne aussi grâce à ses jeunes talents. Parmi eux, Désiré Doué, il a seulement 20 ans. Comment vit-il cette épopée ? On l'écoute.
12: Je sais pas les mots, je sais pas quoi faire. La première, c'était exceptionnel. Mais on avait cette envie, plus que tout, d'aller chercher la deuxième. Et d'écrire l'histoire, encore une fois, de rentrer dans la légende, c'est ce qu'on a fait. Regardez, tout ça, c'est nos supporters, tout ça, c'est nos familles. c'est nos frères, c'est nos sœurs. On les remercie parce que toute la saison, ils sont là. Depuis que le Paris Saint-Germain, il existe, ils sont là. Ils nous poussent dans les moments difficiles, dans les bons moments. Et ce soir, on les remercie. J'aime trop ce club. J'aime trop ce club. Et c'est pas fini. La deuxième, elle est là. Et on va continuer à bosser. Et on ira chercher la troisième.
9: Désiré Doué sur RTL.
6: La fête a donc duré toute la nuit, fête entachée de multiples débordements.
9: Les autorités le redoutaient et avaient dépêché plus de 8000 policiers et gendarmes en Île-de-France. Peu après le coup de sifflet final, en marge des célébrations, des échauffourées ont éclaté, notamment près des Champs-Élysées. De nombreux supporters s'y étaient rassemblés, Rachel Duceppe.
13: Oui, autour de l'Arc de Triomphe, la tension est montée. Supporters et forces de l'ordre se renvoient. Mortiers d'artifice et bombes lacrymogènes. Ceux venus fêter la victoire du PSG constatent les dégâts.
14: On a commencé à arriver dans cette rue et il y a eu un feu. Les pompiers sont arrivés, ça gazait pour protéger les pompiers.
15: Ça pique le nez, ça pique la gorge et ça fait pleurer.
13: Voitures caillassées, panneaux sortis de terre et pavés ôtés de la route. Tout ce qui était à portée de main a été utilisé par les fans du PSG pour tenter de barrer les avenues.
16: Ils ont construit un peu des barrages à l'aide de vélos. Des grillages, des chaises, un peu de tout.
17: Qui a fait ça ?
16: Ah bah des jeunes émeutiers.
13: Ce supporter du PSG a même participé à la construction des barricades.
18: De base, on a fait une barricade. La police, vu qu'ils veulent pas nous laisser fêter, du coup on s'est fait gazer. Ça nous a énervé un peu et c'est pour ça qu'on a fait un petit feu quoi.
13: Les premières personnes cagoulées se joignent aux supporters en maillot et les heurts reprennent.
9: Voilà pour ce reportage de Rachel Duceppe pour RTL. Thomas Proutot, vous êtes le chef du service police-justice de RTL. Quels sont les autres faits marquants connus à l'heure où l'on parle ?
19: Alors, le périphérique parisien a été envahi et bloqué par des supporters à plusieurs reprises dans la soirée, ce qui a déclenché à chaque fois des interventions musclées des policiers, notamment des motards de la Brave M. Près du métro Barbès, une personne a été blessée par arme blanche. Ses jours ne sont pas en danger, d'après la préfecture. Par ailleurs, des vidéos circulent d'automobilistes pris à partie violemment au volant de leur voiture, parfois attaqués à coups de barre de fer. Des pillages et des dégradations enfin ont touché plusieurs commerces de la capitale. Au chapitre des accidents, un supporter visiblement très alcoolisé est tombé dans la Seine. Il a pu être secouru, a été hospitalisé en urgence absolue. D'après un premier bilan, près de 300 personnes ont été interpellées à Paris. C'est moins que lors de la finale de l'an dernier, mais il s'agit d'un chiffre provisoire, on le souligne. Incidents et dégradations en région également, avec un policier grièvement blessé à Agen, dans des circonstances qui ne sont pas encore connues. Des débordements qui n'auront toutefois pas d'incidence sur la présentation du trophée cet après-midi sur le Champ de Mars. C'est ce qu'a souligné le ministre de l'Intérieur, Laurent Nunez, dans la nuit.
9: Merci beaucoup pour ces précisions, Thomas Proutot. Le dernier bilan connu de la nuit a été donné par Laurent Nunez. 416 personnes ont été interpellées en France.
6: Il est 8h07, le reste de l'actualité ce dimanche. On célèbre aussi toutes les mamans de France.
9: Avec la fête des mères, bien sûr. Pour les enfants, c'est l'occasion de créer de magnifiques colliers de pâtes, mais un peu plus âgés. Vous pouvez opter pour un beau bouquet de fleurs. Vous aurez toutefois du mal à trouver des fleurs françaises. 80% viennent de pays étrangers. Certains fleuristes font de la résistance, comme à la boutique Eucalyptus à Paris, Joanna Chabas.
20: Dans des seaux remplis d'eau, des dizaines de bouquets attendent d'être vendus. Sur l'étiquette des prix, un drapeau bleu, blanc, rouge. Mathilde, gérante de l'Eucalyptus, prépare ses compositions pour la fête des mères.
21: On a de la pivoine, on a les silènes, les bleuets, que de la fleur française.
20: Des fleurs fraîches, cultivées dans la région et surtout avec peu de pesticides.
21: Le premier réflexe que tout le monde a, c'est de mettre une fleur au nez, de la sentir. En France, on a des normes qui sont restrictives. Tout ce qui est interdit ne se retrouve pas dans nos fleurs françaises.
20: Mais Mathilde est obligée de faire des sacrifices. Elle ne vend quasiment jamais de roses, pourtant très demandées.
21: En Île-de-France, il y avait une cinquantaine de producteurs dans les années 70, il n'y en a plus que deux. Donc on remplace par d'autres très jolies fleurs, des mufliers, on a des giroflées.
20: Ici, le bouquet coûte entre 45 et 65 euros, bien plus cher que si c'était des fleurs cultivées à l'étranger.
21: Elles sont pas produites dans les mêmes conditions. C'est comme les t-shirts à 1 euro. Si vous avez des fleurs à 1 euro, c'est pas normal. Il faut se poser la question de qui les produit, comment elles sont produites, comment elles sont transportées et est-ce que les gens en vivent.
20: Et elle ajoute, pour s'assurer d'acheter français, cherchez le label Fleurs de France qui garantit l'origine des bouquets.
9: Le reportage de Johanna Chabas pour RTL. Deux mots à l'international avec Donald Trump qui affirme que l'Iran s'est engagé à ne pas se doter de l'arme nucléaire. C'est l'un des points de friction dans les négociations entre Washington et Téhéran pour mettre fin à leur guerre. Mais pour Pour l'instant, aucun accord n'a été signé. Et puis Israël annonce ce matin étendre son offensive terrestre au Liban. L'armée a franchi le fleuve Litani et a étendu ses opérations contre des cibles du Hezbollah au nord du fleuve. Le premier ministre Benjamin Netanyahou considère une grande partie du sud du Liban comme une zone de combat, je cite.
6: En France, la météo, enfin on respire, la canicule a tiré sa révérence.
9: Ça y est, plus aucun département n'est en vigilance orange aux fortes chaleurs et les températures baissent enfin. Prudence tout de même avec les orages en Franche-Comté. Malgré cette canicule précoce et inédite, dans le col du Galibier, bien connu des cyclistes, il y a encore de la neige. Les déneigeuses sont donc entrées en piste pour le rendre accessible. Raphaël Vantard.
0: Il trépignait en regardant chaque jour les images des engins de déneigement, mais ça y est, la route du Galibier est ouverte. Marc se précipite en vélo avec l'un de ses amis. Parti de Grenoble, sous 30 degrés, les voilà au sommet de cette route mythique. Avec un petit pull.
17: Premier jour, c'est toujours impressionnant, ouais. Bon, c'est les murs de neige sur le haut, là. La vue sur la neige en haut, là. Et puis, les marmottes en montant sur la route, là, au bord de la route. Un régal.
0: Avec les neiges accumulées cet hiver, il a fallu plusieurs jours aux agents de la Savoie et des Hautes-Alpes pour déneiger ce col mythique du Tour de France. En haut, en voiture, Elisabeth contemple de longues minutes le panorama.
22: C'est chouette de voir ça, de voir les routes qui rouvrent les unes après les autres. Et puis la neige, ça a toujours un petit côté magique, quelle que soit la saison.
0: À lui, la neige, il ne fait pas que la regarder. Rémi profite de la réouverture du Galibier pour aller chercher la fraîcheur au plus près, en ski. Oui, oui, en ski.
23: C'est le premier jour où on peut monter en voiture ici, donc on profite pour aller skier là-haut. On est monté au Pic Blanc du Galibier, voilà. On profite de la neige qui est... Là, il fait bien chaud, on le sent. Hein. Elle est bonne, mais... Elle est bien humide. Mais bon, ça se skie bien et puis voilà, on se fait plaisir.
0: Dernière randonnée à ski pour Rémi qui laisse le Galibier aux cyclistes. Le Tour de France sera d'ailleurs ici le 25 juillet prochain, normalement sans neige.
9: Dans les Alpes, Raphaël Vantard pour RTL.
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6: Roland Garros, on aurait aimé le voir en huitième de finale. Moïse Kouemé a été éliminé.
9: Oui, le jeune prodige de 17 ans a quand même sauvé 5 balles de match en jeu décisif face au Chilien Alejandro Tabilo. Et lui, il a quand même 11 ans de plus que le Français. Peu importe pour notre chroniqueur Henri Lecomte, ce Roland Garros sera riche d'enseignements pour Moïse Kouemé.
26: Et oui, malheureusement, la belle aventure pour Moïse Kouemé est terminée. Mais en tout cas, du haut de ses 17 ans, il nous a fait rêver. Il nous a fait un tennis exceptionnel, une communication avec le public qui a été fantastique, mais il manquait un peu de gaz, un peu d'essence. Et quand on joue un joueur comme Tabilo, un professionnel de la terre battue gaucher, qui a beaucoup d'expérience, eh ben ça n'a pas suffi. Mais je pense qu'avec ce Roland Garros, ça va lui permettre de pouvoir grandir. Maintenant, vous savez quoi ? Il y a une autre très très belle surprise. Diane Paré qui se retrouve en huitième de finale à Roland-Garros. Elle s'est tapée quand même le numéro 6 mondial. Donc c'est pas si mal. Et puis elle a un tableau qui s'ouvre. Elle va jouer Walinska qui est 114e mondial, qui vient des qualifications. Et à mon avis, c'est une opportunité pour aller plus loin.
9: Henri Lecomte, que l'on retrouve, vous le savez, chaque jour lors de cette quinzaine avec Isabelle Langer.
6: Absolument, débriefing complet de l'actualité sport. Ce sera On refait le sport, 19h15 sur RTL ce dimanche. Merci Gaël Jordana. Il y aura Rudy Gobert, l'une des stars françaises de la NBA, ce soir en invité avec Isabelle Langer. Et il saluera sans aucun doute l'exploit énorme qu'est en train de réaliser Wembanyama, notre géant français en NBA avec les Spurs. Ils se sont qualifiés cette nuit pour la grande finale de la NBA. On aura l'occasion de vous reparler, c'est tout simplement colossal. Les courses, le rendez-vous de l'après-midi, le quintet. Dominique Cordier, comme promis, est connecté. Retour avec les pronostics RTL. Rebonjour.
27: Rebonjour Stéphane, bonjour à tous. Direction Chantilly cet après-midi, vous le savez, c'est le prix du Jockey Club. La plus importante course pour les poulains de 3 ans, c'est une course classique. Nous sommes sur 2100 mètres, le terrain sera bon et ils sont 16 au départ, dont le petit poussé de la course, le numéro 1 d'Arizan. Darizan n'a couru qu'une fois, il s'est imposé en champion de 5 longueurs sur l'hippodrome de Saint-Cloud, sur une distance un peu plus courte. Mais surtout, Darizan est le frère du grand champion d'Arize qui a remporté en octobre dernier le prix de l'Arc de Triomphe à Longchamp. Alors vous allez me dire, le frère de Johnny Hallyday n'était pas chanteur et pourtant, lui, il a livré une partition forte et juste. Attention donc à l'outsider de RTL, le numéro 1 Darizan, qui est sans doute la meilleure chance de l'écurie des Agacans dans cette épreuve. Je vous rappelle Stéphane, ma sélection avec en tête le 16, Constitution River, puis le 10, Comorebi, le 3, Enclos, le 2 Dolmalan, le 6 Oak Mountain, le 12 Pearl Majesty et enfin le numéro 1 Darizan, qui est donc l'outsider de RTL, le 16, le 10, le 3, le 2, le 6, le 12 et le 1, pour un départ à 16h30 et avec une tirelire d'1 million d'euros.
6: On l'a bien noté, 16h30, hein, le départ cet après-midi. Merci Dominique Cordier. Depuis Chantilly, bonne chance à vous tous. Le cadeau du dimanche, on adore vous gâter, vous le savez. 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
6: 8h16, tout va bien. Très bon réveil. C'est dimanche matin. Nous sommes le dernier jour de ce mois de mai 2026. Bonne fête à toutes les mamans. On leur fait des bisous aujourd'hui. C'est votre fête aux mamans aujourd'hui.
32: C'est
6: on
32: ça.
6: A Graziella. je peux le redire ou pas? C'est
32: oui,
6: la fête
32: oui.
6: des mamans aujourd'hui. Vous avez compris là ou pas?
32: Oui.
6: On
32: la
6: a Graziella.
32: Quoi.
6: La fête des mères, exactement.
32: Ouais.
6: Là, ça c'est bien dit. Graziella nous écoute fidèlement depuis le Pays Basque. Ce matin, il y a 21 degrés. Hein. Les températures baissent, c'est confirmé. Valérie Quintin nous prévient depuis hier, on revient à la normale. Et elle mange des cerises aujourd'hui, Graziella. Ça, c'est une bonne idée aussi. On va nous travailler.
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6: Allez, tous au tableau, notre leçon de français au réveil, les délices, les complexités de notre langue aussi. Muriel Gilbert, notre correctrice préférée, nous instruit. Bonjour Muriel.
33: Bonjour Stéphane. Amis des mots, bonjour.
6: Ce matin, on parle de choses imprécises. C'est pas votre genre, ça, pourtant.
33: Ah, Stéphane, c'est vrai. Mais vous allez voir que ça a un certain charme aussi, le flou. L'idée m'en est venue il y a quelques jours quand, au restaurant, j'ai commandé un entremets framboise pistache et j'ai eu la surprise de voir arriver un joli gâteau framboise-pistache. Ni une ni deux, vous me connaissez. Je consulte mon dico portatif, moi sur mon smartphone, j'ai les applications Larousse et Robert, c'est mon kit de survie. Et ça contient l'intégralité de mes dico préférés.
6: Et alors, vous avez cherché le mot entremets ?
33: Eh ben oui. Alors pour moi, un entremets, c'était plutôt une crème, un truc un peu liquide, quoi. Eh ben pas forcément, apparemment. Selon Larousse, c'est un plat sucré que l'on sert après le fromage et avant les fruits ou comme dessert. Le Robert est plus précis, il dit que c'était anciennement un plat servi entre le rôti et le dessert. Voilà le pourquoi, au passage, du entre de entremets. Il était consommé à l'origine entre deux mets. Et notez qu'il n'était pas forcément sucré. Deuxième sens donné par le Robert, entremets sucré, aujourd'hui confondu avec le dessert, mais excluant la pâtisserie. Bref, excluant la pâtisserie, ma définition de l'entremets serait plutôt celle du Robert, tandis que le cuisinier de mon restaurant avait opté pour celle du Larousse. Bon, pas grave, hein, pâtisserie ou pas pâtisserie, cet entremets framboise-pistache était délicieux.
0: Mais donc, on peut pas savoir quelle est la vraie définition de l'entremets ?
33: Ben voilà, je le dis souvent, une langue, c'est pas des maths. Et souvent, deux personnes ou deux dicots ont des définitions différentes d'un même mot. Et d'ailleurs, autrement, pourquoi y aurait-il plusieurs dicots, hein ? Il y a d'autres mots comme ça, dont l'imprécision est parfois plus problématique, notamment pour une correctrice comme moi. Souvent, ce sont des termes géographiques. Si je me demande si telle ville est en Syrie ou au Liban, c'est facile, je regarde une carte ou un dictionnaire, les frontières sont connues. Mais si je me demande si tel ou tel pays fait partie du Proche ou du Moyen-Orient, par exemple, ça c'est beaucoup plus compliqué.
0: C'est-à-dire ?
33: Le Proche-Orient, pour le Robert. Ce sont l'Arabie Saoudite, Bahreïn, l'Égypte, les Émirats Arabes, l'Irak, la Jordanie, le Koweït, le Liban, le Qatar, la Syrie, les territoires palestiniens, le Yémen, la Turquie, Israël et l'Iran. On inclut parfois dans le Proche-Orient la Libye et le Soudan, précise le Robert. Notez le charme de ce « parfois hein. ». Pour le Larousse, c'est beaucoup plus restreint. C'est seulement la Turquie, la Syrie, le Liban, Israël et l'Égypte. On y inclut parfois aussi la Cisjordanie et parfois la Jordanie, encore deux parfois de plus. Et tenez, allons voir ce qu'il dit du Moyen-Orient. Moyen-Orient, c'est ensemble formé par l'Égypte et les États d'Asie occidentale. L'expression englobe parfois aussi l'Afghanistan, le Pakistan et la Libye. Elle recouvre partiellement l'ensemble désigné sous le nom de Proche-Orient.
0: Ça veut dire, Muriel, que Moyen-Orient et Proche-Orient se confondent ?
33: En partie, et parfois. Mais bon, si vous savez, sans aller aussi loin, le midi de la France, c'est où selon vous, Stéphane ?
0: Au sud.
33: Oui, ça c'est sûr. Mais est-ce que le midi commence au sud de la Loire ou bien tout au bord de la Grande Bleue ? Eh ben, on n'en sait trop rien. Chacun a sa définition. Et les dicots disent comme vous, Stéphane. Ouais. Le midi, c'est le sud. Point. Alors tenez, amis des mots, dites-nous où commence le midi pour vous.
0: Oh, on va y avoir du débat sur l'histoire. La question du jour, pour terminer.
33: Alors, elle vient en écho à celle d'hier où il était question notamment de la couleur orange. Guillaume de Paris me demande si on doit dire l'orange ou le orange quand il s'agit de la couleur. Cher Guillaume, c'est simple, c'est l'orange dans les deux cas. L'orange que Stéphane m'a épluché gentiment est délicieuse et l'orange fluo du t-shirt de Valérie lui donne bonne mine.
0: Les choses sont claires, hein. C'est Muriel Gilbert, c'est comme ça le samedi, le dimanche. On apprend plein de choses, c'est un bonbon sur la langue. Maîtresse, on se dit au week-end prochain.
33: Au week-end prochain.
12: Ligue des champions.
13: J'ai encore les étoiles plein les yeux. Vive le foot, merci Paris.
14: Ils nous ont livré un match exceptionnel et ils nous font rêver.
12: Deuxième sacre pour le Paris Saint-Germain.
0: Une deuxième étoile que vous avez vécue hier soir sur RTL en direct avec Philippe Sanfourche, avec Cédric Chasseur, avec Antoine Decarn et Nicolas Georgerot aussi aux commentaires. Il avait presque perdu sa voix d'ailleurs, c'est ce qu'on entendait tout à l'heure, mais tout va bien ce matin, il a pris un petit coup de sirop, quelques fruits. C'est un costaud le breton. Nicolas Georgerot, ce PSG, deuxième étoile de suite, c'est un club là qui rejoint les plus grands, hein.
15: Oui, parce que ça fait deux Ligue des Champions et ça fait surtout aussi trois victoires en cinq finales de Coupe d'Europe. Donc le palmarès s'étoffe, mais c'est vrai que si on reste vraiment sur la Ligue des Champions, faut mesurer à l'aune des dernières décennies. Ce n'est que le troisième club. En 35 ans, il y a eu l'AC Milan en 89-90 d'Arrigo Sacchi et puis le Real Madrid de Zidane de 2016 à 2018. Et sinon, aucun club n'avait réussi à conserver son titre. Donc ça dit beaucoup de la performance du Paris Saint-Germain qui veut donner un petit peu cette idée que ils sont pas au bout du chemin, que tout est lancé, mais que ce n'est pas terminé.
0: Ils vont entrer bien sûr les joueurs du PSG. Là, je crois que le bus est déjà devant l'hôtel. Ils sont attendus à Paris en début d'après-midi, il y aura la fête tout au long de l'après-midi, Champ de Mars, passage par l'Elysée et puis le Parc des Princes ce soir. J'ai juste une petite interrogation parce que Dembélé est sorti, on a l'impression qu'il n'était pas au top au niveau de sa cuisse droite si je me trompe pas, et moi je me dis que la Coupe du Monde c'est plus très loin là.
15: Oui, c'est vrai. Alors en plus donc il faut rappeler le contexte, blessé lors du dernier match de championnat. En tout cas, lui, il a dit qu'il avait eu juste une alerte et qu'il s'était arrêté à temps, mais il n'avait repris l'entraînement que cette semaine, et c'est vrai que il a fini vraiment en boitant quand avant de sortir du terrain après avoir marqué le penalty. Et ça, c'est une vraie inquiétude pour l'équipe de France. Est-ce qu'il y a une vraie lésion ou est-ce que c'est juste encore une alerte musculaire ? Pour tout vous dire, on ne l'a pas vu après match match hier soir, donc on n'a pas eu vraiment de détails, mais dans les 48 heures à venir, parce qu'il va rejoindre Clairefontaine dans les heures à venir, mardi, eh bien, on aura un petit peu plus de précision sur ce point.
6: Absolument, merci Nicolas, on vous retrouve tout à l'heure. Premier match de l'équipe de France de football cette fois-ci, c'est le 16 juin, si je ne me trompe pas.
15: Oui, contre le Sénégal.
6: Face au Sénégal, justement, donc on suivra tout ça évidemment sur RTL et sur M6, événement planétaire, la Coupe du Monde. Vous parliez, Nicolas, de cette troisième victoire en Coupe d'Europe. Il y avait eu, c'est vrai, la Coupe des Coupes en 1996. Et hier soir, dans les tribunes à Budapest, Cédric Chasseur, il a croisé celui qui a marqué ce soir-là. Il était défenseur du PSG. Il s'appelle Bruno Ngoti.
3: Ah, c'est super. Je crois que depuis qu'ils sont arrivés et depuis que le PSG est créé, on fait des choses extraordinaires. Et il y a des résultats qui sont faits. Il y a une Coupe d'Europe qui a été gagnée. À l'époque, une Coupe de l'UEFA. Et puis là, ils enchaînent de Ligue des Champions de suite. C'est extraordinaire pour le club et pour la ville de Paris.
9: Le Paris Saint-Germain qui glane une deuxième étoile. On pensait pas possible avec l'accumulation des matchs.
3: Ben, c'est un groupe qui a été construit, il y a 2 ans à peu près. Une fois que l'entraîneur est arrivé, il a mis des bases, il a fait des choses cohérentes. Je crois que c'est un groupe qui est né, qui s'est construit et que on voit qu'ils vivent bien ensemble et puis il y a les résultats qui suivent, donc c'est super pour eux.
9: Vous qui aviez marqué ce but en Coupe des Coupes en 1996, elle vous fait quoi cette deuxième étoile sur le maillot?
3: Ben, c'est super, je crois que nous on a été les précurseurs, on a commencé à créer des petites choses avec le PSG et aujourd'hui on voit que ça y est, c'est planétaire, le PSG est connu un peu de partout. Avec le groupe qu'ils ont aujourd'hui, ça peut aller très très loin.
6: Bruno Ngoti est donc le buteur de 1996. Les fans parisiens ont fait la fête toute la nuit. Il y a eu beaucoup de débordements et de dégâts dans la capitale. On vous fait un point complet, évidemment, dans le journal de 8h30. Ils ont fait la fête aussi à Budapest, ceux qui avaient eu la chance de faire le voyage. Antoine Decarne est avec eux depuis 48 heures maintenant. Hein.
16: Oui, exactement. Depuis 48 heures, on vit au rythme des supporters du Paris Saint-Germain. On est toujours dans le centre-ville de Budapest, juste à côté de la cathédrale, de la basilique Saint-Étienne. On est à côté de la navette qui emmène tous les supporters du Paris Saint-Germain vers l'aéroport ou alors à côté du métro qui emmène tous les supporters vers leur bus. Bonjour, je suis avec Emmanuel, supporter du Paris Saint-Germain. Bon, on rentre maintenant.
17: On rentre, on est fatigué, on a le cœur léger, on est surtout très très très très fiers de cette équipe. On a tout donné hier soir en tribune, donc on est fatigué, on n'a plus beaucoup de voix, mais on rentre le cœur léger et on va continuer à fêter ça en France.
16: Vous avez fait la fête jusqu'au bout de la nuit, hein.
17: Et on s'est couché, oui, vers 4-5 heures du matin, ouais. Mais ça valait le coup. On a passé deux nuits blanches, deux nuits à chanter, deux nuits à se retrouver entre supporters et à prendre du plaisir.
16: Et pour vous, Emmanuel, c'est maintenant que le bonheur commence. Pourquoi? Parce que vous rentrez chez vous et vous habitez où?
17: J'habite désormais à Marseille, donc je me fais discret dans ma région depuis 3 ans. Mais je suis toujours supporter du PSG, je vais voir tous les matchs que je peux, surtout en déplacement. Et c'est un honneur et une fierté, peu importe où on se trouve.
16: Vous me parliez d'un homme tout à l'heure, Luis Enrique. Un mot pour le qualifier?
17: Statue, il va falloir lui faire une statue devant le parc parce qu'il a transformé notre équipe, il a transformé la mentalité, l'image du club et de la ville, il nous fait rayonner, on l'aime tout simplement.
16: Avec le Paris Saint-Germain, Luis Enrique a remporté 9 des 10 finales disputées par son équipe. C'est tout simplement celui qui a tout changé au PSG.
6: Antoine Decarne, envoyé spécial de RTL à Budapest. Il est 8h26, dans un instant la météo pour tout le monde.
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0: pas qui c'est, mais c'est bien.
1: C'est Benson Boone. C'est le tube de l'été, ça, je suis sûr. Allez, on y va.
0: Allez, on y va.
1: Quoi, on est bientôt le 1er juin, on peut déjà en parler.
0: Ah, on peut en parler, vous pouvez tout faire, vous savez.
1: On va l'entendre partout cet été, j'en suis certaine.
0: Vous pouvez nous parler des orages, s'il vous plaît?
1: Oui, d'accord, il y en a quelques-uns dans les Vosges, alors qu'il est essentiellement dans les Vosges, un petit peu aussi en allant jusqu'aux frontières du Nord vers le Luxembourg. Ces orages vont s'organiser vraiment toute la journée dans l'Est. Alors, ils vont gagner l'Alsace et se répandre ensuite vers la Bourgogne, la Franche-Comté, la région Auvergne-Rhône-Alpes. Ça claquera fort, surtout en Bourgogne et essentiellement aussi en Franche-Comté, où on attend quand même de très très gros impacts orageux cet après-midi, mais un petit peu plus au sud aussi. De toute façon, ces orages, cette ambiance orageuse débordera vers les régions méditerranéennes, où pour l'instant il fait un temps splendide, tout va très bien, le ciel est parfaitement dégagé. Pour tous les autres, c'est quand même pas mal nuageux ce matin. On a beaucoup de grisaille, une grisaille qui va se morceler, qui va laisser passer quelques éclaircies, pas très très vaillantes. Mais enfin, on va respirer un petit peu, donc c'est toujours ça. À noter qu'on aura des averses pratiquement toute la journée le long des côtes de la Manche. Les températures donc baissent vraiment cette fois. 20 degrés attendus à Brest aujourd'hui, 23 degrés à Beauvais, 24 à Nantes, 25 à Paris, 28 degrés à Nancy et à Lons-le-Saunier, 31 pour Lyon, 33 degrés à Perpignan.
0: C'est bien noté, merci Valérie. 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
1: Ok maman, on ira demain.
0: elle
1: si ça t'embête pas.
0: Valérie décale tout. On vous met les infos sur RTL.fr. Bienvenue, il est 8h30. Toute l'actualité avec Claire Chicaglini. Bonjour Claire.
2: Bonjour Stéphane, bonjour à tous.
0: Avec les joueurs du PSG qui exultent et grimpent une nouvelle fois au sommet de l'Europe.
2: Et des Anglais d'Arsenal qui ratent une nouvelle fois le titre de la plus prestigieuse des coupes européennes, la Ligue des Champions. Nous serons à Budapest auprès des supporters parisiens qui ont vécu un doublé historique. La fête gâchée aussi qui est à Paris. Plus de 400 personnes ont été arrêtées dans toute la France. Et ce matin, les Parisiens constatent les dégâts. Enfin du tennis, ce n'est qu'un au revoir, promet Moïse Kouamé. Mais le prodige français éliminé hier de Roland-Garros, reportage au sein de son club qu'il a vu grandir à Sarcelles.
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0: Alors une première étoile qui n'aura été qu'un mirage pour Arsenal.
2: Malgré leur défense, la meilleure en Europe, malgré leur confiance avec leur titre en Première Ligue, les Londoniens se sont finalement inclinés de justesse face au PSG hier soir à Budapest. Victoire des Parisiens 4-3 au tir au but après un score de 1 partout à la suite du temps réglementaire. Le Paris Saint-Germain devient donc, avec le Real Madrid, le seul club européen depuis les années 90 à remporter la Ligue des Champions deux fois de suite. Marie Billon, la correspondante de RTL à Londres, a donc suivi une soirée faite de montagnes russes auprès des supporters des Gunners, forcément déçus.
4: Aux abords des pubs, les fans refaisaient le match, un verre à la main et avec sur le dos leur t-shirt rouge, couleur d'Arsenal. Alors hier soir, c'était rouge de colère, mais pas rouge de honte.
5: Je suis dégoûté, c'était très tendu, mais ils se sont donnés à fond. Ils avaient encore de l'énergie pour les pénaltys, c'était tellement courageux. Je les adore tous, l'année prochaine on reviendra encore plus fort.
4: Beaucoup reconnaissaient que le match avait de la qualité et que le PSG avait la main la plupart du temps.
6: On n'a pas eu de chance, le match était serré, on a raté nos occasions, mais je pense qu'on n'avait pas aligné la bonne équipe. Ils ont marqué un but, mais ils auraient dû faire un peu mieux.
4: Mais ils y croyaient vraiment. Alors même si ça n'est pas encore pour cette année, ils s'entraînent déjà à le dire, un peu comme un souhait.
7: Oh, champion d'Europe. Honnêtement, je pense que les deux équipes ont plutôt bien joué et que ça aurait pu aller dans un sens ou dans l'autre. C'est la meilleure équipe qui a gagné ce soir.
4: Tristesse dans les pubs ce samedi soir donc, mais les fans se consolent. Ils ont gagné la première Ligue anglaise il y a seulement 10 jours. Remporter la Ligue des Champions, dit un supporter, ça aurait été la cerise sur le gâteau.
2: Marie Billon à Londres pour RTL.
0: Énorme déception à Londres et la liesse dans les tribunes des supporters parisiens à Budapest.
2: 17 000 fans avaient fait le déplacement pour vivre ce match historique, mais certains n'ont pas pu tout voir tant le suspense était intenable, même si Cédric Chasseur était à leur côté.
8: C'est dans les coursives de la Puskás Arena qu'Edim, supporter du PSG, a trouvé refuge. Regarder la séance de tir au but relève pour lui du supplice.
9: C'est horrible, j'arrive pas, mais je peux pas. C'est plus fort que moi, franchement, si je vraiment.
8: Pendant 10 longues minutes, il restera là, debout, en tentant de passer son stress sur son écharpe qu'il malaxe, jusqu'à la délivrance.
9: Les champions d'Europe, putain !
8: Dans les tribunes, la joie se mêle aux larmes, la décompression est presque immédiate chez certains, comme pour Christophe.
9: C'est pas sérieux, je réalise pas. J'arrête,
10: C'est bon, j'arrête. C'était horrible. C'est que du bonheur.
8: Waïd, lui, arbore déjà un maillot bientôt collector grâce à une petite subtilité.
11: Elles sont déjà sur le maillot, les deux étoiles. J'ai mis le bleu avec une étoile au-dessus. Et à la fin du dernier penalty, je l'ai enlevé. Et voilà ce que ça donne. Deux étoiles. Elles sont rapprochées parce que je laisse la place pour les prochaines.
8: Waïd parle déjà de Madrid, théâtre de la prochaine finale de la Ligue des Champions. Pour Paris et ses supporters, le rêve n'a définitivement plus de limites.
2: Cédric Chasseur à Budapest pour RTL. Cet après-midi, les champions seront célébrés au Champ de Mars, d'abord avec 90 000 personnes attendues pour continuer à faire la fête. Direction ensuite l'Elysée pour une réception par Emmanuel Macron. Et puis enfin, apothéose au Parc des Princes. Le Parc des Princes qui a vibré dès hier soir avec ses 48 000 fans venus suivre la finale devant 6 écrans géants.
0: Et c'est ensuite que les choses sont gâtées, hein, aux alentours du parc Claire et dans plusieurs autres quartiers de la capitale.
2: Heure notamment sur les Champs-Élysées, non loin de la Porte Maillot aussi. Des dégâts ont également été commis avenue de Wagram dans le 17e arrondissement. Bonjour Léna Ménager.
12: Bonjour.
2: Alors vous y êtes justement et vous avez rencontré ce matin des habitants qui se réveillent choqués par ce qu'ils découvrent.
12: Oui, les habitants qui se réveillent ce matin ont croisé les derniers supporters en maillot. Isabelle habite à deux pas de l'Arc de Triomphe. Elle est sortie de bonne heure promener ses deux fox terriers avec quelques mauvaises surprises.
13: Ah oui, il y a un camion qui a brûlé. Une épave de camion complètement carbonisée. Enfin, il reste que la carcasse, quoi. On a l'impression d'un paysage de désolation, quoi. C'est ça qui est surprenant à une minute de l'étoile.
12: Plus loin, le long de l'avenue de Wagram, la vitrine du Décathlon et du Darty sont entièrement brisées. Un vendeur de matelas découvre dépité qu'il a lui aussi été visé. Des dégâts qui ne surprennent pas Philippe, un autre habitant qui lui aussi a mal dormi.
14: Lamentable, des poubelles éventrées, des motos brûlées, c'est pas une surprise. Jusqu'à 5h du matin, les forces de police avec les jeunes se sont confrontés. Beaucoup de bombes lacrymogènes, il ne fallait pas ouvrir les fenêtres parce que ça piquait les yeux, absolument.
12: Beaucoup de dégâts, d'autant qu'encore une fois, il faudra du temps pour tout réparer, regrettent ces deux habitants.
2: Léna Ménager en direct pour RTL. Alors rien que pour Paris, 283 personnes ont été interpellées, 416 au total en France, car les débordements ont concerné une quinzaine de villes, dont Strasbourg, Grenoble, Rennes ou Reims. 7 policiers ont également été blessés, dont un grièvement à Agen, dans le Lot-et-Garonne. Laurent Duniez, le ministre de l'Intérieur, a déploré des débordements absolument inacceptables.
0: Voilà pour la situation ce matin, les dégâts, les débordements. Bien sûr, la fête du PSG qui va se prolonger tout ce dimanche jusqu'à ce soir au Parc des Princes. Vous avez un dossier complet sur cette deuxième étoile en Ligue des Champions. N'hésitez pas, c'est le gros titre de l'actualité. Vous allez cliquer sur RTL.fr. Dans le reste de l'actualité, porte ouverte ce week-end d'une cinquantaine de sites industriels et technologiques.
2: Des visites pour promouvoir l'investissement étranger à l'occasion de la 9e édition de Choose France qui se tient demain au château de Versailles. Parmi les entreprises qui vont annoncer justement de nouveaux investissements, Smurfit Westrock, ce spécialiste de l'emballage, emploie plus de 6000 personnes en France. Parmi ses sites historiques, celui de Chasse-sur-Rhône au sud de Lyon où s'est rendu Raphaël Vantard.
15: Chasse-sur-Rhône, quelques kilomètres au sud de Lyon. C'est là que depuis 30 ans, Smurfit Westrock fabrique des cartons d'emballage. Un savoir-faire français que Philippe Pache porte en bandoulière. Il est le responsable de 9 établissements de l'entreprise dans le sud-est de la France. C'est lui qui fait la visite lors de ces portes ouvertes des entreprises qui choisissent d'investir en France.
16: En termes de sécurité, ce que je vais vous demander, c'est de rester près de moi.
15: Je vous suis.
16: Allez. Donc là, vous êtes sur une machine de 120 mètres de long, ce qu'on appelle communément dans notre métier l'onduleuse. Et donc, à la fin, on va obtenir une plaque de carton, plaque que vous voyez ici, donc où on fait des piles de carton dans lesquelles chaque pile donc, est pour un client et chaque dimension est spécifique à un client.
15: L'outil industriel de ce groupe de carton d'emballage va être renforcé en France, ça sera annoncé lundi. Comme une évidence.
17: Faire venir du carton de l'autre bout de l'Europe, c'est une ineptie. Il y a les compétences, il y a les hommes, il y a la volonté. On a cette volonté et il n'y a aucun doute sur le fait que la France est capable de produire.
15: Ces portes ouvertes sont aussi l'occasion pour le grand public de découvrir sur inscription certains outils industriels. Marius, 28 ans, ne s'attendait pas à ça en visitant cette cartonnerie.
18: Moi qui suis un tout petit peu franchouillard, j'étais très content de voir qu'il y a des entreprises qui investissent en France. J'ai été très impressionné par l'automatisation.
15: Au total, tout ce week-end, plus d'une centaine d'entreprises industrielles ouvrent ainsi leurs portes au grand public. Une première en France.
2: Raphaël Vantard, correspondant de RTL à Lyon.
0: 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Le tennis, la résilience de Moïse Kouamé après son élimination hier de Roland-Garros.
2: C'est une défaite qui me fera grandir, a déclaré le joueur de 17 ans qui s'est finalement incliné au troisième tour face au Chilien Tabilo. Mais il sort par la grande porte et soulève un formidable espoir par la précocité de son talent. Alors les fans de la première heure sont fiers. Clémence Azuelos est allée à leur rencontre à Sarcelles, en banlieue parisienne, où a grandi Moïse Kouamé.
19: Ici, tout le monde l'appelle le petit Kouamé parce que Moïse était le plus jeune d'une fratrie de 5 enfants, tous inscrits au tennis.
20: C'était pas du loisir. Hein.
19: Norbert, un habitué du club.
20: C'était vraiment acharné et le but, c'était d'en faire des pros.
19: Derrière la méthode, la poigne de la mère de famille, Suzanne Kouamé.
21: Qu'il pleuve ou qu'il vente, elle louait 2 terrains de tennis et leur envoyait des balles alors qu'elle, elle ne jouait pas au tennis.
19: Bernard Joly était moniteur pour les plus jeunes joueurs. Il a connu Moïse Kouamé à l'âge de 4 ans. Oh oui. Aujourd'hui, qu'il le regarde à la télé, l'ancien coach de 78 ans a du mal à retenir ses larmes.
21: J'espère qu'il réussisse. Voilà, sa maman, elle le met.
19: Et sur les cours d'entraînement, il y a déjà un effet Kouamé. Enzo, 9 ans, voudrait bien faire comme lui.
22: En fait, moi, je fais le mercredi, jeudi, vendredi, samedi. Moi aussi, mon rêve, c'est de jouer à Roland-Garros.
19: Malgré la défaite, ce qu'on retient du match ici, ce sera surtout des vocations et beaucoup de fierté chez les licenciés.
2: Le reportage de Clémence Azuelos. Qualification en revanche de la Niçoise, Diane Paris, pour les huitièmes de finale. Elle affrontera lundi, demain, donc, la Polonaise Maja Jwalińska. Roland-Garros, c'est à vivre toutes les demi-heures et sur RTL à partir de la mi-journée avec Isabelle Langer et Sébastien.
0: Merci beaucoup Claire Checaglini. Vous revenez à 10h tout à l'heure pour toute l'actualité. On évoquera évidemment encore et toujours la grande fête du PSG. Ce dimanche, notamment ce soir au Parc des Princes, je vous signale que c'est à suivre en images. À 20h30, la fête au Parc des Princes pour les doubles champions d'Europe, vainqueurs de la Ligue des Champions. Deuxième étoile hier soir, c'est à vivre ce soir, 20h30 chez nos confrères de W9.
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0: Bon réveil à vous si vous nous rejoignez. Nous sommes dimanche matin, nous sommes le 31 mai. Et depuis hier soir, le Paris Saint-Germain est double champion d'Europe. Deuxième étoile, deuxième victoire en Ligue des Champions. Et en plus, consécutivement, ça a été difficile. Hier soir, il y a eu du suspense en direct sur RTL, bien sûr, depuis Budapest. Il a fallu attendre les tirs au but à Budapest. 4-3 pour le PSG face à Arsenal. Donc le retour des champions, ce sera cet après-midi. D'abord à Roissy, ensuite le Champ de Mars, ensuite l'Elysée et puis la grande fête sur W9 pour les images ce soir concernant le Parc des Princes. On a fait la fête beaucoup, il y a eu trop de débordements et trop de dégâts malheureusement. C'est comme ça maintenant, lorsqu'on fait la fête et qu'il y a des festivités sur un grand rendez-vous, il y a des débordements. Je voudrais qu'on salue Arnaud Péricard, le maire de Saint-Germain-en-Laye, qui est un peu le fief historique du Paris Saint-Germain. Il nous fait la gentillesse d'être en direct avec nous. Bonjour Arnaud Péricard.
28: Bonjour Stéphane Carpentier.
0: C'est une page d'histoire pour ce club en tous les cas.
28: Écoutez, c'est unique, on est évidemment très fiers. Saint-Germain-en-Laye, c'est le berceau du Paris Saint-Germain. C'est là que tout a commencé, c'est là que le club est né en 1970 et on était en tout cas hier ravis. On était 12 000 sur la fan zone que nous avions fait au Corps des Loges sur le terrain d'entraînement historique du Paris Saint-Germain. Donc ça a d'abord été une grande fête.
0: Et d'abord, il n'y a pas eu de débordement, ça s'est bien passé?
28: On avait anticipé, maîtrisé. On peut jamais, évidemment, tout maîtriser en totalité. On a des klaxons, des tirs de mortier qui sont intervenus après. Un dispositif de police en nombre, présent, très efficace. Et je tiens à saluer le professionnalisme des forces de l'ordre. Et puis, la situation est revenue au calme, on va dire, à partir de 1h du matin.
0: Vous avez prévu de faire la fête encore un peu plus aujourd'hui à Saint-Germain ou...
28: Alors, on va évidemment faire la fête. On va avoir une pensée pour toutes nos mamans, parce que c'est la fête des mamans ce midi. Et puis, on va faire la fête, évidemment, cet après-midi, pas à Saint-Germain, mais plutôt sur Paris, dans le cadre des festivités qui sont organisées.
0: Arnaud Péricard, vous êtes un élu, vous êtes le maire de Saint-Germain-en-Laye. Aujourd'hui, quand il y a un tel événement, il faut mobiliser sur tout le territoire 22 000 policiers ou gendarmes, 8 000 pour la capitale ou l'Île-de-France. Est-ce que c'est quand même pas regrettable ?
28: Si, ça devient très compliqué. C'est compliqué pour les élus également locaux que nous sommes. On parle de cette célébration hier. Il y a la Coupe du Monde de football qui arrive bientôt. C'est aussi une source de préoccupation, alors que ça devrait être une source plutôt de festivité, de réjouissance. Mais il y a la fête de la musique qui devient aussi quelque chose de problématique à organiser dans nos villes. On voit bien qu'aujourd'hui, cette capacité collectivement à faire la fête ensemble, elle devient plus complexe, plus problématique et elle nécessite à chaque fois une organisation au cordeau et la mobilisation de forces de l'ordre et malheureusement, comme hier soir, des débordements.
0: Arnaud Péricard, est-ce que le football n'est pas perdant avec ce qui se passe, avec ces débordements-là ? On a beaucoup de messages des auditeurs et je vous pose cette question parce qu'on a des messages des auditeurs qui nous disent c'est le football et c'est le football aujourd'hui. Dans le rugby, ça n'arriverait pas.
28: Alors écoutez, oui, c'est sûr que quand Bordeaux gagne la Coupe d'Europe il y a deux semaines, ça n'est pas arrivé. Mais ça n'est pas arrivé à Lens non plus. Quand Lens gagne la Coupe de France, il y a également il y a une semaine. Donc ça arrive malheureusement trop souvent quand c'est le Paris Saint-Germain, mais pas partout. Hier, on a fait vraiment une magnifique communion et célébration avec tous nos fans et tous nos supporters ici. Ça arrive dans un contexte de gens peut-être qui n'aiment pas le club ou alors qui profitent quelque part de cette victoire pour casser, pour faire autre chose. Et le football, ça n'est pas ça.
0: Monsieur le maire, restez avec nous, s'il vous plaît. Je voudrais qu'on accueille William Maury, qui est délégué national du syndicat de police Alliance. Bonjour à vous.
1: Bonjour.
0: C'est ça aujourd'hui, c'est ça systématiquement.

0: Et pour nous expliquer que voilà, ils viennent de retrouver leur voiture brûlée, leur vitrine pillée. Et si dans 15 jours, 3 semaines, il y a un autre match, ben ça sera exactement la même chose parce que ça fait 20 ans qu'il y a des scènes comme ça et c'est de pire en pire malheureusement.
1: William Horry, qu'est-ce que vous constatez vous concrètement? Il y avait donc 22 000 policiers et gendarmes mobilisés hier dans toute la France. Mm-hmm. On nous dit qu'il y a 7 policiers qui ont été blessés, vous nous le confirmez ça?
0: Oui. Oui, j'ai 7 policiers blessés, un peu plus grièvement. Donc voilà, hein, c'est des collègues qui ont pris des tirs tendus de mortier, qui ont pris des canettes de bière, des canettes d'alcool en pleine tête, qui se sont battus avec des individus qui venaient au contact. C'est quand même malheureux pour un match de foot d'arriver à avoir 416 interpellations et des milliers d'euros de dégâts. Tout ça pour voilà. Alors si on doit pas avoir la même définition de la joie du sport et de la joie de gagner, parce qu'ils auraient perdu, ça aurait été exactement la même chose. Hein. C'est des gens, c'est pas des supporters hein, qui cassent, hein, c'est des extérieurs. Hein. Voilà, les supporters, eux, ils vont voilà, ils vont sur les fan zones ou ils vont directement sur le stade. Mais après, derrière tout ce qui gravite autour, c'est ils profitent des scènes de liesse pour venir piller, pour venir voler et pour venir jouer, parce que je vous le dis encore une fois, pour eux, c'est un jeu.
1: Chat à la souris avec la police, en gros. William Horry, on les entendait tout à l'heure, quelques-uns sur RTL, de ces auteurs des dégâts de la nuit, et ils disent, nous on fait ça parce qu'on nous interdit des accès à certains secteurs.
0: Oui, mais c'est que c'est ouais, mais en fait c'est un peu tout à l'excuse. C'est un peu comme les tweets de l'extrême gauche hier soir qui demandaient au ministre de laisser faire pour que la fête se passe. Ça fait des années en fait que c'est comme ça. Ça fait des années que faut faire du tout social, faut tout excuser. Et c'est pour ça aujourd'hui qu'on a des récidivistes et des multirécidivistes et que et qu'on a des scènes comme ça qui sont récurrentes, parce qu'à chaque événement, que ça soit sportif ou non sportif, quand vous voyez pour le 31 décembre, c'est exactement la même chose. Le maire là qui avait juste avant expliqué également les fêtes de la musique. À chaque fois qu'il y a un rassemblement dit un petit peu populaire, eh ben vous avez des gens qui viennent semer le chaos. Alors pas parce qu'on leur a interdit quelque chose, c'est parce qu'en fait ils baignent là-dedans depuis des années et que ça les amuse tout simplement.
1: William Horry sur RTL ce matin. Merci à vous, délégué national du syndicat de police Alliance. Vous nous avez confirmé donc en direct 7 policiers qui ont été blessés, 416 interpellations. C'est un bilan provisoire en attendant celui de la préfecture de police de Paris. Arnaud Péricard, le maire de Saint-Germain-en-Laye, en direct avec nous. Il y a eu la fête donc dans le fief du Paris Saint-Germain. Je voudrais vous faire écouter un monsieur que vous connaissez bien, Arnaud Péricard, qui a joué au PSG, qui a été l'entraîneur du Paris Saint-Germain. Et là, on revient au foot, on revient au vrai sport. Il s'appelle Luis Fernandez.
2: C'est magnifique ce qu'ils ont réalisé, c'est magnifique, c'est le travail qui a été entrepris depuis 2 ans, 3 ans avec Luis Enrique, son staff, avec Luis Campos, avec le président. Ils se sont mis autour d'une table, ils ont mis en place, en recrutant, en amenant ces garçons, ces joueurs que l'on découvre, que l'on voit, qui confirment de match en match et qui sont présents. Voilà, c'est un travail collectif et qui finit par payer. Voilà, moi c'est un Paris Saint-Germain, ce soir je suis content parce que ce Paris Saint-Germain montre encore et il va encore continuer à le montrer parce que ils en ont les capacités pour pouvoir le faire.
1: Luis Fernandez, donc ancien joueur du PSG, entraîneur du PSG, le travail collectif dans un sport collectif, ça nous va bien, Arnaud Péricard, ça. Hein.
3: Oui, c'est bien, ce sont les bonnes valeurs. Et puis une pensée pour Luis Fernandez. Nous, enfants de Saint-Germain, on a grandi avec Luis Fernandez. Il était au centre de formation. Ici, on le voyait, je vais vous dire, sur sa mobylette, dans les rues de la ville, quand il était jeune. Donc c'est vraiment quelqu'un qui vient régulièrement. Moi, l'autre jour, je sortais de mon bureau à la mairie. Il était là, il vient de temps en temps. Il est très attaché à la ville. Il a aussi été un entraîneur du club formidable et il a raison de louer le travail collectif qui a été fait par l'ensemble de l'encadrement sportif du club. Je crois que c'est une vraie équipe maintenant et une vraie équipe qui est capable de gagner des titres. C'est notre 3e Coupe d'Europe hein, et la première elle avait été gagnée avec lui.
1: En 96 la Coupe des Coupes, exactement. Merci Arnaud Péricard d'avoir été en direct ce matin.
3: Merci.
1: Maire de Saint-Germain-en-Laye, fief du Paris Saint-Germain. On va retourner à Budapest. Antoine Decarne est sur le terrain, notre globe-trotteur. Toujours avec des supporters qui sont très très fatigués.
4: Ouais, très fatigué. On se réveille petit à petit ici sous ce ciel bleu de Budapest. Une nuit de rêve pour les supporters parisiens. Je suis avec Johan, maillot du PSG et le logo RTL magnifique dessus. Iconique ce maillot, Johan. Une nuit magnifique.
5: La nuit était courte,

0: La nuit a été intense, je pense que ma voix en dit beaucoup, mais c'était extraordinaire. On était à Munich l'année dernière. C'était fou l'année dernière, mais c'était après des années de souffrance, de galère et de combat, comme on dit. Là, la deuxième, elle est presque meilleure. C'est que du kiff.
1: C'est une émotion différente. On a senti un sentiment de plénitude dans les tribunes.
0: Ouais, alors de souffrance d'abord, hein, pendant 120 minutes, on va pas se mentir. Mais derrière, c'est juste du bonheur, de la plénitude. On n'est plus en train d'effacer toutes les humiliations qu'on a connues. Juste on savoure, on profite. Et là, on va rentrer à Paris, fêter ça chez nous.
1: Fêter ça, vous l'avez déjà fait, hein, avec votre voix, on l'entend. Mais évidemment, tous les supporters du Paris Saint-Germain ici à Budapest se remettent difficilement de cette nuit rêvée.
2: Paris est mythique, c'est le titre de l'équipe ce matin. Il est 8h52, il est mythique aussi, il s'appelle Cyril Lignac. Bah, il cuisine pour vous, juste après ça.
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7: Et tous les auditeurs et auditrices, on a Stéphane par exemple qui dit bonne fête à toutes les mamans sur la page Facebook de l'émission. On a Carole, tout pareil depuis le Dijonais, le ciel est couvert, on respire. Et bonne fête à toutes les mamans et à la mienne en particulier. Tiens, allez, cuisine, c'est parti.
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7: C'est la séquence cuisine et c'est avec Cyril Lignac, vous le savez, en version bien soleil, bien été. Hein. Hier, c'était la courgette. Bonjour Cyril.
9: Bonjour.
7: La star de l'été, les tomates en grappe.
9: Bah oui, et ça change tout de choisir des tomates en grappe plutôt que des tomates en vrac. Les tomates en grappe, elles sont cueillies avec leurs tiges, ce qui permet de les conserver davantage et de garder les arômes. La belle tomate grappe, la tomate, elle est ronde, elle est garnie. On sent qu'elle est juteuse en fait. On coupe et il y a le jus qui sort. La tomate comme ça, moi à la maison, ce que j'aime c'est la couper, la faire mariner, ça c'est une petite astuce. Je les coupe en deux, dans un saladier je verse de l'huile d'olive, du sel, du poivre, du vinaigre balsamique, zeste de citron jaune. Et je les laisse mariner 10 petites minutes. Là ce qu'on va faire c'est qu'on va faire des spaghettis.
7: Très bien.
9: À la vodka. Est-ce que vous avez déjà goûté ça?
7: Non,
9: c'est
7: jamais,
9: une sauce tomate
7: jamais.
9: Italienne qui est née aux États-Unis, longtemps pendant la prohibition, où à l'époque on cachait les alcools, et donc les Italiens avaient fait ces pâtes à la vodka. C'est une recette de pâtes, finalement, qui n'a rien à voir avec la vodka, si ce n'est comme un peu de vodka, mais quand vous allez la manger, c'est une sauce tomate épicée que l'on fait avec les tomates cerises, c'est pour ça que je fais comme ça. Donc, dans un premier temps, on va faire la sauce. On met de l'huile d'olive, on va mettre l'oignon et l'ail, on va faire caraméliser. Et ensuite, on va déglacer avec la vodka. On va pas sentir l'alcool,
7: ouais,
9: mais ça va apporter un côté fraîcheur. Ensuite, on va mettre du concentré tomate, les morceaux de tomate que l'on a mis entières, là, comme ça, que j'ai découpé. Et je vais les laisser compoter tranquillement. Quand la sauce est cuisinée, on va verser à l'intérieur une bonne cuillère à soupe de crème fraîche. Et on va... Il y a deux écoles. Soit on la mixe, soit on laisse les morceaux de tomate comme ça. Et ensuite, on va bien sûr la relever parce que il faut savoir que cette sauce, elle est piquante et bien relevée. Donc, on va mettre un petit peu de sauce tomate épicée pour relever le tout. Et ensuite, dans une casserole, on va cuire les spaghettis. On va les cuire aux trois quarts. Quand c'est presque cuit, on va les ajouter à la sauce tomate et on va terminer la cuisson gentiment. On va ensuite bien les faire revenir comme ça, on les remue bien. Sel et moulin à poivre. Et puis, on va les servir délicatement comme ça. Alors, il y en a qui rajoutent un tout petit peu de vodka dessus. Tu vois, un tout petit peu de sauce pour avoir ce côté frais, un petit peu alcooleux.
7: Ou alors, on se met un petit verre à côté.
9: Ouais.
7: Pourquoi pas?
9: Carrément.
7: Avec modération.
9: Mais... Et donc, du coup, c'est marrant parce que c'est une recette qui arrive en France, mais c'est vraiment une recette italienne des États-Unis, de New York. Il faut pas s'attacher au nom vodka.
7: Ouais.
9: Faut s'attacher au nom sauce tomate, cuisinée avec des grappes et un tout petit peu de vodka.
7: Et avec des spaghettis. Voilà, vous savez tout, chers auditeurs, on s'est régalé une nouvelle fois avec Cyril Lignac. Ça a été comme ça tout au long de cette belle saison. Nous sommes le 31 mai, on se dit au revoir et à très très vite. On vous souhaite un bel été, gourmand.
9: Salut.
7: Régalez-vous, on vous regarde à la télévision.
9: Et cuisinez les beaux produits. Hein.
7: Ouais, on vous regarde à la télévision chez nos amis d'M6, évidemment, tout au long de ces prochaines semaines. Et on vous retrouvera avec bonheur au début de la saison prochaine ici.
9: Avec
7: RTL,
9: plaisir.
7: Hein. Quel bonheur. Toutes les recettes, je le rappelle à tout le monde, hein, sont sur rtl.fr. Donc,
9: pas d'excuses cet été. Et envoyez-moi les photos.
7: Allez, c'est parti.
9: Sur les réseaux sociaux.

0: l'élégance de Monsieur Nougaro. Hein, pour,
1: ça fait tellement longtemps que je n'ai pas entendu du Nougaro, ça m'a fait tout choix.
0: Et elle est magnifique, cette chanson, à l'occasion de la fête des mamans, évidemment. Dimanche, donc, un petit peu agité, retour des températures normales, Valérie, et puis des orages.
1: Arrivée des orages, oui, ça commence. Alors, on a des orages essentiellement vers la Lorraine, à l'heure qu'il est, qui vont rejoindre l'Alsace, et après, ça va vraiment s'organiser sur toutes les régions de l'Est, depuis la Lorraine et l'Alsace, en allant jusqu'à l'Auvergne-Rhône-Alpes. Des orages qui seront parfois forts en Bourgogne, en Franche-Comté particulièrement, assortis de grêles, de brusques rafales de vent. Près de la Méditerranée, c'est parfaitement dégagé, mais les nuages vont un petit peu s'immiscer par là aussi cet après-midi. Ça ira jusqu'à l'averse sur les hauteurs, mais certainement pas près des côtes. Et pour tous les autres, nous avons quand même un ciel passablement nuageux. Alors, ces nuages vont laisser passer quelques éclaircies de temps à autre. La bonne nouvelle, c'est que les températures ont baissé. Et puis, nous avons tout de même un petit peu d'instabilité, une dégradation qui s'enfonce un peu vers le nord-ouest. Ça donne quelques pluies actuellement depuis la pointe bretonne vers le Cotentin, ainsi que de la Somme jusqu'au nord et jusqu'au Pas-de-Calais. Ce sera le cas toute la journée. Les températures, donc, cet après-midi, amorce la descente. 21 degrés attendus à Rouen, 24 à Angers, 25 à Paris, 26 degrés pour Bordeaux et Metz, 28 à Clermont-Ferrand. C'est pas facile à dire, c'est trop long. 31 à Colmar, 33 à Marseille.
0: On a envie de souhaiter un bon anniversaire à un grand monsieur, un grand acteur américain qui s'appelle Clint Eastwood, figurez-vous.
2: Tu vois, le monde se divise en deux catégories. Ceux qui ont un pistolet chargé et ceux qui creusent. Toi, tu creuses.
1: C'est la meilleure réplique.
0: La meilleure réplique. 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
0: 9h, RTL vous informe bien sûr, c'est Gaël Jordana à mes côtés. Bonjour Gaël.
5: Bonjour Stéphane, bonjour à tous.
0: À la une, le PSG qui ramène la coupe à la maison dès cet après-midi.
5: Deuxième Ligue des Champions d'affilée pour les Parisiens, ça vaut bien une belle journée de célébration. Tour Eiffel, Élysée, Parc des Princes, on vous donne le programme. Plus de 5000 policiers et gendarmes sont mobilisés en ce dimanche. La nuit dernière, de multiples incidents se sont produits avec plus de 400 interpellations en marge de la victoire. Dans l'actualité aussi, la politique. Où en est Raphaël Glucksmann? Va-t-il se présenter à la présidentielle? Il est l'invité du grand jury. Et puis Roland Garros, il ne reste plus qu'une Française sur la terre battue parisienne, Diane Paré.
0: Alors les joueurs du PSG vont bientôt quitter Budapest pour rejoindre la capitale.
5: Avec dans leur valise leur trophée de la Ligue des Champions, le deuxième consécutif acquis au terme d'un long match face à Arsenal. Il s'est terminé au tir au but. Avec ce doublé, les Parisiens entrent dans l'histoire du foot français et font désormais partie de l'élite du foot européen. Nicolas Georgerot, vous êtes à Budapest où s'est déroulée la finale. Jusqu'où iront-ils ces Parisiens?
6: Eh bien le PSG n'a pas envie de voir le bout du chemin. Plusieurs joueurs hier soir spontanément ont évoqué déjà l'envie, le désir d'aller chercher une troisième Ligue des Champions. La continuité va primer, c'est une jeune équipe. C'était le deuxième effectif le plus jeune de la compétition cette saison, à peine 24 ans de moyenne d'âge. Zaïre Emery et Doué ont 20 ans, Neves 21, Nuno Mendes 23, Gvaras Relia 25 et Vitinha 26. Je m'arrête là, c'est le présent, c'est l'avenir et ils sont déjà double vainqueurs de la Ligue des Champions. L'effectif va être retouché, modifié un peu cet été, mais pas chamboulé. Ramos, Barcola par exemple sont susceptibles de quitter le club de la capitale et la clé de voûte du PSG, l'entraîneur Luis Enrique, sous contrat jusqu'en 2027, est proche de prolonger jusqu'en 2030. Une seule idée le guide, que le club soit compétitif, donc s'il reste, c'est aussi un message envoyé au continent. Le PSG sera en mesure de briller dans les saisons futures.
5: Nicolas, vous restez avec nous, le temps d'écouter le capitaine du PSG, Marquinhos, que vous avez interrogé juste après la victoire.
7: La première, elle était très émouvante. La deuxième, elle est encore très très belle et encore plus difficile que la première. Mais c'est un savoir différent. Je pense que voilà, des titres, c'est comme ça. Et pour moi, la première, elle était très spéciale parce que voilà, on a souffert pendant des années. Quand tu gagnes, quand t'arrives, déjà avant le match, j'ai pleuré sur le terrain. Aujourd'hui, c'était un match différent. On savait pas si on allait gagner jusqu'au penalty, jusqu'à la fin. Et c'était vraiment, il y avait vraiment une tension de ouf. Mais je pense que voilà, la saveur de gagner ça, on va célébrer, on se rend pas compte encore. Et ça reste dans la légende, dans l'histoire. Et je crois qu'il quelques années, on va voir ce qu'on a fait. C'était vraiment très beau.
5: Voilà pour cette interview de Marquinhos que vous avez réalisée, Nicolas Georgerot. Est-ce que vous en savez plus sur le déroulé de la journée pour les champions d'Europe?
6: Alors ils sont encore à Budapest pour 2-3 heures seulement. Décollage prévu à la mi-journée aux alentours de midi et demi, s'il n'y a pas de retard. Arrivé à Paris-Roissy aux alentours de 15 heures, toute la délégation parisienne ira au Champ de Mars pour présenter la Ligue des Champions à 90 000 personnes au pied de la Tour Eiffel et réception à l'Elysée ensuite vers 18h15 avant d'aller au Parc des Princes pour un moment de communion avec leurs supporters.
0: Moment de communion à vivre en image hein, ce soir sur W9 à partir de 20h30. Merci Nicolas Georgerot, envoyé spécial à Budapest. Et dans ce contexte, Gaël, une nouvelle fois, une forte mobilisation policière est attendue.
5: La préfecture indique que 5780 policiers et gendarmes seront déployés à Paris, ainsi que 2500 pompiers, avec de nombreuses restrictions de circulation.
0: Alors justement, ce matin, l'heure est au nettoyage dans certaines rues de la capitale.
5: Oui, car des dégradations ont eu lieu en marge des célébrations de la victoire. Abribus brisés, poubelles brûlées, devantures de commerce vandalisées. On vous retrouve, Léna Ménager, vous êtes avenue de Wagram, l'une des voies qui part de l'Arc de Triomphe, et vous êtes avec un fleuriste qui est bien dépité ce matin.
3: Oui, Abel sort les bouquets de fleurs devant sa boutique, le cœur lourd pour cette fête des mères. Une de ses vitres a été brisée par des supporters du PSG hier soir.
4: Il y a une vitre fissurée, donc il a fallu que je vienne hier soir et sécuriser de façon à qu'il ne puisse pas rentrer dans le magasin. Et tout est renversé à l'intérieur. Bah avec le choc, la vitre est tombée et fissurée. Et il m'a fait tomber quelques plantes. Quoi.
3: Ça vous fait mal au cœur,
4: vous. Ah bah ouais, là, j'ai même pas envie de toucher tout de suite. Là.
3: C'est un voisin qui a appelé Abel pour le prévenir dans la nuit. Le fleuriste s'y attendait depuis sa boutique Place des Ternes. On voit le rond-point de l'étoile déjà pris d'assaut l'an dernier.
4: Bon, l'année dernière, on a subi un peu parce qu'ils sont montés sur le toit. Ils m'ont fissuré aussi des vitres. Il a fallu que je change. Et là, cette année, bah, c'est la vitre de la fenêtre que j'avais changée l'année dernière. J'étais un peu en colère, j'étais un peu angoissé. En train de me dire, je pars, je laisse le magasin en sécurité et quand je reviens, je vois la vitre éventrée. Une veille de fête des mères, c'est un peu compliqué, quoi.
3: Alors, malgré la vitre brisée et malgré les déchets qui jonchent l'avenue, Abel espère malgré tout que les clients seront au rendez-vous aujourd'hui pour cette journée de fête des mères.
5: Merci Léna. Léna Ménager sur le terrain pour RTL. Thomas Proutot, vous êtes le chef du service police-justice. Quel bilan peut-on faire à l'heure où l'on parle?
8: Alors, les échauffourées et les dégradations se sont poursuivies tard dans la nuit dans la capitale, 4h, 5h du matin. On n'a donc pas encore de vision complète, mais plusieurs commerces ont été vandalisés et pillés. De nombreux feux de poubelles et de véhicules sont également à déplorer, dont un camion sur les Champs-Élysées. La difficulté pour les forces de l'ordre, c'est que les fauteurs de troubles se sont mêlés aux supporters venus célébrer la victoire, parfois vêtus comme de simples fans du PSG, parfois cagoulés pour affronter CRS et gendarmes mobiles. Certains ont pris d'assaut le commissariat en bas des Champs-Élysées, d'autres ont bloqué le périph' à plusieurs reprises, ce qui a déclenché une réaction systématique et rapide des forces de l'ordre. Près de 300 personnes ont été interpellées dans la capitale. Selon le bilan provisoire, 6 policiers ont été blessés. Et côté supporters, une personne a reçu un coup de couteau dans le secteur de Barbès. Plus de 100 autres personnes ont été appréhendées en France, à Grenoble, Clermont-Ferrand ou encore Rennes. À Agen, un policier a subi un traumatisme crânien après une chute lors d'une intervention.
5: Merci Thomas Proutot, chef du service police-justice de RTL.
0: Alors les titres de la presse, c'est par exemple Les Invincibles ou encore Paris est mythique ou encore Légendaire. L'occasion de rester sur une note positive avec la joie des supporters hier soir.
5: Parce que Paris est une fête et que les Parisiens ont été légendaires donc face à Arsenal. Voici quelques réactions au micro de Sacha Dubesset.
9: On a eu beaucoup de stress, mais on y a toujours cru.
10: C'était pas le plus beau match, hein, mais c'était franchement match, on l'a fait et c'est l'essentiel.
9: Une finale, ça se joue pas, ça se gagne et on l'a fait ce soir. On va mettre la deuxième étoile maintenant.
10: C'est incroyable, j'ai pas pu retenir mes larmes, je suis effondré au sol. Je pleurais pendant toute la séance de pénaltys. J'ai pas les mots, je suis l'homme le plus heureux actuellement. Je vais fêter ça bien comme il faut avec tous les supporters. Et on est sur le toit de l'Europe, back to back, c'est extraordinaire.
11: Mais c'est magnifique, genre tant d'années de souffrance pour vivre ça. Franchement, c'est trop beau.
12: On rentre dans la légende, j'ose même pas y croire. On est passé de la risée de l'Europe au paradis. C'est l'explosion qu'on n'avait pas eu l'année dernière, dont on avait besoin cette année pour vraiment vibrer dans tous les sens du foot. C'est trop incroyable, j'ai plus les mots.
5: La joie des fans du PSG avec Sacha Dubesset pour RTL.
0: Joie des supporters, bien évidemment. 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Ils vont faire donc des nouveaux maillots avec désormais 2 étoiles. Il y a une chanteuse, une star qui l'a présenté hier soir en avant-première un peu. Ce maillot à 2 étoiles, c'est Aya Nakamura qui est sur scène au Stade de France. Hier soir, c'était la deuxième soirée. Ce soir, encore 80 000 personnes. Et elle a arrêté son concert en présentant le maillot du Paris Saint-Germain avec les 2 étoiles.
5: étoiles et en disant tout simplement bravo. 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Il est 9h08, le reste de l'actualité. Raphaël Glucksmann est l'invité du grand jury RTL, Public Sénat, Le Figaro, M6. Dès midi, sur notre antenne, le leader de Place Publique répondra notamment aux questions de Thomas Desprez. Raphaël Glucksmann ne s'est pas encore déclaré candidat à la présidentielle. Il entretient le doute, même s'il a sorti un livre où il expose sa vision de la France. C'était jeudi dernier, Arthur Bélier.
13: Parmi les premières dans la file d'attente, Martine n'est pourtant pas encore sûre de voter pour Raphaël Glucksmann.
14: Il dit des choses sensées. Il y en a d'autres qui disent des choses sensées, mais j'aimerais connaître la personne. Donc je vais lire son livre, l'écouter parler et ressentir ce qu'il a vraiment dans le ventre, pas uniquement de l'intellectualisme.
13: Livre sous le bras, Thomas lui aussi est venu se faire une idée, encore hésitant sur les capacités de l'eurodéputé.
15: Je trouve que c'est plus un homme d'idées. Après, j'ai un peu l'impression que c'est pas un homme de plateau. En ça, ça va être difficile pour lui. Mais il vaut mieux être quelqu'un qui porte des valeurs fortes et être un peu moins fort sur un plateau de télé et dans la représentation que le contraire.
13: Déçu de Hollande, puis de Mélenchon, François, gestionnaire de paix, place désormais tous ses espoirs en Raphaël Glucksmann.
16: Moi j'y crois. Je pense que vraiment c'est un homme qui arrivera jusqu'au bout. Du moment qu'il lâche pas, du moment qu'il a ce courage d'incarner cette nouvelle gauche, il aura ses chances. Mais surtout, il ne faut pas qu'il cède.
13: Ne pas céder et réunir. Derrière lui, espère Michel, cette gauche éparpillée.
17: Ça serait bien que ce soit lui, effectivement. Mais pour le moment, vu la nébuleuse de candidats qu'il y a, c'est un peu compliqué. Mais il va y avoir ce grand meeting, donc on va voir s'il prend un peu plus d'ampleur.
13: Pour ce meeting qui doit marquer les esprits, rendez-vous le 13 juin.
5: Arthur Bélier du service politique de RTL. Un mot à l'international. Au Liban, l'armée israélienne appelle à l'évacuation de toute la zone située au sud du fleuve libanais Zarani, à une quarantaine de kilomètres de la frontière avec Israël, au moment où l'État hébreu étend ses opérations contre le Hezbollah pro-iranien. Le tennis et Roland Garros, il ne reste plus qu'une Française. Elle s'appelle Diane Parry, elle s'est qualifiée pour les huitièmes en battant la numéro 6 mondiale. Diane Parry affrontera lundi la Polonaise Maja Szwalińska pour une place en quart de finale. Sébastien Rouxel l'a rencontrée.
18: Ça a été un objectif pendant très longtemps d'être capable de passer ce cap-là de la deuxième semaine de Grand Chelem. Encore plus heureuse que ça arrive ici à Paris. Je peux que être heureuse et profiter pour l'instant, mais en étant tout de même concentré sur la suite, à vouloir faire encore plus, et je pense que j'en ai les capacités. En tout cas, je suis motivé à 1000%. Le public est exceptionnel avec moi, donc j'espère pouvoir en profiter. Et c'est vrai qu'on ça peut jouer beaucoup dans un match, donc s'ils peuvent m'aider, je vais le prendre ça avec plaisir.
5: Diane Parry au micro de Sébastien Rouxel. Au tableau masculin, quelques affiches ce dimanche avec deux Espagnols qui s'affrontent à 12h30, Rodar contre Carreno. À 15h30, le numéro 2 mondial, l'Allemand Zverev, affronte le Néerlandais De Jong. Et puis le choc ce soir, ça sera Casper Ruud contre Joao Fonseca, tombeur d'un certain Novak Djokovic. Roland Garros toutes les 30 minutes sur l'antenne de RTL. Le basket avec Victor Wembanyama en finale de la NBA. Le Français s'est qualifié avec son équipe des Spurs de San Antonio en battant le Thunder d'Oklahoma City 111-103. Wemby, qui a été élu meilleur joueur de ce match, il affrontera en finale les New York Knicks. Cette finale se joue en plusieurs matchs et ça commence dès le 4 juin prochain. 22 points pour Wemby la nuit dernière. C'est phénoménal évidemment ce qu'on vit avec ce géant français de 2m24, merci Gaël Jordana, et donc RTL.fr à disposition pour toute l'actualité. Les courses, on les oublie pas, si je retrouve ma feuille, tout va bien se passer. Elle était
1: c'est
5: sur ma gauche.
1: C'est à 16h des bananes.
5: Ouais, c'est à 16h30, et
1: voilà.
5: Pas des bananes.
1: Oui.
5: 16h30 à Chantilly, bien sûr. Le quintet de l'après-midi, il y aura 16 chevaux qui vont s'élancer. Dominique Cordier vous propose de miser dans l'ordre sur le 16, le 10, le 3, le 2, le 6, le 12 et l'As. 16, 10, 3, 2, 6, 10, 12 et As. Et l'outsider de RTL, c'est justement l'Assin. Alors, on a une gagnante ce matin, les amis. C'est Sylvie qui nous rejoint depuis l'Essonne, à Palaiseau en particulier. Bonjour Sylvie.
19: Bonjour.
5: Je suis ravi de vous
19: accueillir. Bonjour Stéphane.
5: Tout va bien ?
19: Très bien, très très bien, par ce beau temps.
5: Par ce beau temps, et puis retour des températures à peu près normales, donc c'est plutôt
19: tout
5: pas mal.
19: Hein.
5: Vous allez partir pour un beau week-end pour assister au festival de ciné-comédie de Lens-Liévin, pour voir des films qui font rire et qui font du bien. Donc, on vous offre le train, l'hôtel, le petit déjeuner, deux passes pour le festival, une super soirée aussi avec Gérard Junot, qui sera l'acteur à l'honneur de cette édition dont RTL est partenaire. C'est le week-end des 6 et 7 juin. Donc c'est formidable.
19: Merci. Super.
5: Vous allez vous régaler, partir avec votre compagnon, Yann. Je lis ça sur ma fiche.
0: Et vous adorez Gérard Jugnot en plus, qui est l'une de nos grosses têtes, en plus d'être un grand acteur.
19: Exactement.
0: Je crois que j'ai tout dit, à part vous souhaiter le meilleur pour cette journée. Merci de votre fidélité.
19: La journée des mamans, hein, et les mamans qui sont là, et les mamans qu'on n'a plus aussi.
0: Et on y pense.
19: On sait aussi à elles.
0: Et on y pense, absolument. Merci Sylvie du petit coup de fil, il fallait reconnaître
19: merci,
0: ce
19: merci
0: matin.
19: Merci Stéphane, merci à toute l'équipe qu'on adore, le samedi et le dimanche. Merci bien.
0: Ne changez rien, restez connectés, on est ravis de vous savoir de l'autre côté du poste, évidemment. Fallait reconnaître ce matin, bienvenue chez les ch'tis, les bronzés font du ski, et puis camping avec le célèbre, alors on attend pas Patrick.
1: Vous faites bien, hein.
0: Je le fais trop bien.
1: C'est merveilleux.
0: C'était absolument ridicule.
1: Pas du tout.
0: La culture, mais alors la vraie, hein, pas celle que je produis, arrive dans une poignée de minutes. C'est laissez-vous tenter, c'est le grand format. C'est tous les dimanches, 9h15, 10h, autour de Sophie Orange et de toute son équipe, Anthony Martin et compagnie, jusqu'à 10h la culture. À 10h, le retour de l'actualité. Évidemment, on saluera une nouvelle fois, et c'est le Marseillais qui vous parle, la deuxième étoile du Paris Saint-Germain en Ligue des Champions. Ce sont vraiment, tout simplement, les meilleurs. Et les meilleurs, ils travaillent à RTL, figurez-vous, s'appellent Valérie Quintin, Jean-Sébastien Petit-Demange, Pascal Choisy, Hugo, Perrine, Nolan, la rédaction de RTL.
1: On peut enregistrer ça, vite fait.
0: Tous ceux qui ont bossé ce matin pour faire une radio de qualité. Avec des petits moyens, mais franchement, on était là et on était au taquet. On salue tous ceux qui sont à Budapest, qui ont vécu la finale hier. Nos envoyés spéciaux, Antoine Decarne, on le salue. Bon retour, bon dodo. Nicolas, Georges Roux, tout pareil. L'équipe des sports qui va vous faire vivre les événements du jour. Cet après-midi, le Champ de Mars, l'Elysée avec le président Macron. Les Parisiens fêtés au Parc des Princes ce soir, pourvu que ça soit une belle fête et qu'on voit pas des images absolument désolantes. C'est sur W9 pour les images ce soir. Ce sera sur RTL aussi. On vous souhaite le meilleur.
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1: Bonjour à toutes, bonjour à tous, bienvenue dans votre Laissez-vous tenter du dimanche. Nous sommes ensemble jusqu'à 10h et cette semaine, nous allons vous donner envie d'aller au cinéma, de lire un bon polar et une super BD, de regarder la télé et d'écouter de la musique classique avec les coups de cœur de Stéphane Boutsock, Nicolas Voller, Arnaud Mulpa et Franck Hanson. Bonjour.
3: Bonjour.
1: De Gaulle sur les écrans, c'est le film événement de la semaine prochaine, Stéphane Boutsock. Il vient d'être présenté au Festival de Cannes, là, c'était il y a quelques jours.
4: C'était il y a quelques jours. Nous aussi, on a nos super-héros. Charles de Gaulle, incarné par Simon Abkarian, en rencontre avec le comédien.
1: Vous avez adoré la Casa des Papel. Vous allez tous vous régaler devant Berlin sur Netflix, Nicolas Voller.
6: La série dérivée de la Casa de Papel est de retour. C'est une deuxième saison. Un personnage toujours fascinant, incarné par un acteur au sommet de son art, l'espagnol Pedro Alonso.
1: Arnaud Mulpa, vous allez nous faire découvrir la BD RTL du mois.
7: Oui, je vous emmène dans le Grand Nord ce matin. Eino, une histoire groenlandaise, c'est le premier album de Margot Anglebert, une jeune autrice belge. C'est effectivement la bande dessinée RTL du mois de mai.
1: Ça va nous faire du bien après cette grande semaine de chaleur. Et dans notre tête-à-tête du dimanche, rencontre avec Douglas Kennedy, l'auteur américain qui aime la France et qui sort un nouveau polar, L'homme qui n'avait pas assez d'une vie chez Belfond. Et puis nous fêterons, Franck Hanson, les 50 ans de l'Orchestre National de Lille.
4: Oui, c'est l'excellence de la musique classique. 150 concerts par an, un orchestre avec ses musiciens du Nord qui rayonnent dans le monde entier, partout et pour tous les publics. Un beau programme en vue.
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1: C'est l'un des événements du printemps et même de l'été, hein, Stéphane Boutsock, la sortie en deux volets, 3 juin, donc mercredi prochain, oui, et 3 juillet, du film La Bataille de Gaulle. La première partie sous-titrée L'âge de fer arrive mercredi. Bon, vous l'avez vu pour nous, évidemment, vous avez rencontré celui qui incarne Charles de Gaulle à l'écran, le comédien Simon Abkarian.
4: À 64 ans, voilà un personnage hors norme qui se glisse dans la filmographie de ce grand second rôle du cinéma français, après les films de Clapiche, de Guédiguian, après avoir joué Ben Barka, après avoir été à l'affiche, s'il vous plaît, de James Bond dans Casino Royale, le voici dans la peau d'un des personnages les plus emblématiques de notre histoire. J'ai évidemment commencé par demander à Simon Abkarian comment il percevait ce moment de Gaulle dans son parcours.
8: Ça marquera en moi une étape importante dans la vie d'un acteur. Moi, j'ai joué Oreste au Théâtre du Soleil. Ça a marqué ma vie. Et ça m'a nourri, ça continue de le faire. Je sais ce que c'est que le tragique. Maintenant, je peux me targuer de dire, je sais ce que c'est que jouer la tragédie. Et c'en est une, de Gaulle. C'est une tragédie. Je sais ce que c'est que la chute. Se laisser tomber dans les profondeurs de l'âme humaine où le souffle est difficile à prendre. Quand je parle de tragédie grecque, c'est pas anodin, parce que ce qui rend respirable cette époque noire, c'est la parole, c'est le langage, c'est son érudition, c'est sa langue, c'est son souffle lyrique, presque, je dirais, qui l'a fait qu'il a été entendu. Quand il dit, par exemple, « Monsieur le maréchal, pas au-delà de la mer, par-dessus les ombres, c'est un soldat français qui vous parle », ça commence très très bien, quand même. Sachant qu'il est à Londres, et que « Au-delà de la mer, par-dessus les ondes », c'est un début auquel vous êtes obligé de prêter l'oreille.
1: Simon Abkarian parle de souffle. Oui. Est-ce que vous l'avez ressenti en voyant la bataille de Gaulle?
4: Ah ouais, tout à fait. D'autant que ce premier volet se consacre sur les années 40-42, donc celle où le général désobéit à Pétain, part à Londres avec quelques autres gradés. C'est vraiment un tout petit groupe organisé dans le chaos, le doute et même parfois l'hostilité, ce qui va devenir la résistance. Le film navigue entre l'intime, le savoureux. Je vous conseille les échanges avec Churchill qui sont absolus. C'est presque du théâtre de boulevard. Churchill impressionné par l'ego et la volonté du général Frenchy. Et puis il y a le grand spectacle, notamment la bataille de Bir Hakeim. Oui, c'est du beau cinéma populaire porté par un personnage unique. Et pour Simon Abkarian, il fallait accepter d'y aller.
8: Oui, c'est bien sûr, c'est un pari fou. L'évidence, c'est le courage. Non pas que moi je sois courageux, je rencontre mon semblable, c'est pas ça. Mais les gens courageux m'ont toujours intrigué et attiré. Les héros, on va dire, jusqu'au sacrifice ultime. Ça, du fait que je sois arménien, ça s'est ancré en nous. De voir à quel point le type était seul et ancré dans son combat et dans sa foi, c'est assez étonnant, quoi. Faut redonner du souffle à tout ça, ça c'est mon travail, de redonner corps et souffle à cet homme-là, de lui prêter le mien, tout en restant intimidé quand même, mais par la force du travail et la rigueur et la précision, je crois qu'on est arrivé à un résultat probant.
4: Alors justement, il y avait quand même un chantier de taille, devenir Charles de Gaulle.
1: Oui, physiquement.
4: Bah oui, le geste, le corps, la voix, secret de fabrication.
8: Ça passe d'abord par l'écriture. C'est une écriture qui monte en vous. Et moi, mon travail à la première lecture, c'est d'en déceler les recoins, les situations non écrites, les silences. Ensuite, c'est le corps, évidemment, la silhouette, la gestuelle, la physicalité, je dirais même plus. Il bouge comme personne d'autre, cet homme. C'est l'acteur principal de son histoire, ce qu'il est en train d'écrire. Il ne sait pas qu'il va devenir un héros. Et ensuite, c'est la voix. Et la voix, on a travaillé toute une nuit là-dessus, on s'est enregistré comme un cadran, de 0 à 100. Et j'ai vu jusqu'où je pouvais pousser le curseur, quoi. Cet homme-là, il est inscrit dans l'inconscient collectif français. Et tout le monde l'a déifié, l'a statufié. Et nous, notre travail avec Antonin, c'était de le ramener à la vie.
3: Il est grand, Stéphane, alors, ou pas Abkarian? Parce que moi, je me souviens de Bernard Farcy qui jouait De Gaulle, qui est assez immense. Ouais,
4: ah ouais. Il est grand et il a un autre avantage, c'est que le nez de De Gaulle, c'est le nez de Simon Abkarian. Il n'y a pas de postiche, donc vous lui mettez une moustache, le nez, la taille, ça passe. Il y a déjà une partie du boulot de fait.
5: En tout cas, pour Simon Abkarian, ce rôle-là, il a réveillé aussi des choses pour lui plus intimes par rapport à son histoire.
4: Il le disait, français d'origine arménienne, il a grandi au Liban et son histoire se superpose à celle qu'il raconte à l'écran en traversant même les époques, parce qu'elle semble, époque se répétait à l'infini.
8: On se rappelle de nos héros quand le danger rôde toujours autour et on essaye de les ramener à la vie quand on sent un danger imminent. Il y a la guerre aux portes de l'Europe, il y a la guerre au Moyen-Orient, il y a des gens qui meurent, il y a des gens qui se battent pour leur patrie, des gens qui se battent pour leur survie et il y a des paroles qu'on pensait ne plus pouvoir entendre qui sont de nouveau audibles. Donc peut-être qu'il faut aller reconvoquer ces figures tutélaires et essayer de savoir presque le mécanisme de la résistance. C'est là que se révèlent les gens. Moi, je l'ai vécu au Liban, donc je sais un petit peu de quoi je parle. J'avais 14 ans à l'époque de la guerre civile. Le petit commis boucher ou boulanger qu'il y avait là, en tongs, on ne savait pas que c'était un héros. Il a fallu la guerre, malheureusement. Peut-être que la prospérité fait que l'oubli s'installe aussi. Et c'est tant mieux. C'est un pays, la France, qui est sanctuarisé, qui est sûr, dont les frontières sont bien protégées, qui a un siège au Conseil de sécurité de l'ONU. Enfin, c'est cette prospérité-là qui fait que parfois, on a tendance à oublier nos combats passés.
4: Simon Abkarian à l'affiche donc mercredi de La Bataille de Gaulle, L'Âge de Fer, première partie, film d'Antonin Baudry. Rappelez-vous, c'est celui qui avait fait Le Chant du Loup, notamment.
5: Qui était
4: absolument génial. Dans le film, vous croiserez aussi Benoît Magimel, Nils Schneider ou Mathieu Kassovitz. La seconde partie, sous-titrée J'écris ton nom, consacrée aux années 42-44, sortira, elle, le 3 juillet.
5: Voilà du grand cinéma du grand à l'écran. Merci beaucoup Stéphane Boutsock. Dans un instant, un grand auteur sera avec nous. J'ai nommé Douglas Kennedy. Il sort son 27e livre, L'homme qui voulait vivre sa vie. C'était vendu à 1 million d'exemplaires en 1998. L'homme qui n'avait pas assez d'une vie, aura-t-il le même succès? Les confidences de Douglas Kennedy en français, c'est dans un instant.
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5: La culture à l'honneur comme tous les dimanches matins sur RTL, le cinéma, la télé, la musique et les livres. Avant de découvrir la BD du mois de RTL, rencontre avec l'auteur américain le plus francophone et le plus francophile. Douglas Kennedy est passé par les studios de RTL pour nous parler de son nouveau livre, L'homme qui n'avait pas assez d'une vie, qui sort chez Belfond, la preuve, son héros a trois vies. Trois noms. Andrew vient de perdre sa femme d'un cancer. Il veut se rapprocher de son fils qu'il avait abandonné quand il s'appelait Ben Bradford. Et nous voilà partis dans plusieurs changements d'identité. C'est diabolique, machiavélique et très réussi. C'est Douglas Kennedy qui en parle le mieux dans notre tête-à-tête du dimanche. Bonjour Douglas Kennedy.
23: Bonjour Sophie.
5: C'est un honneur de vous rencontrer.
23: Merci.
5: Et alors là, ce livre est une prouesse. C'est un exploit littéraire, un exploit intellectuel. Un homme, trois vies, trois noms. Trois existences et quand même beaucoup, beaucoup de mensonges.
23: Mais montrez-moi une vie sans des mensonges, en fait, surtout des mensonges familiales. Ça, c'est partout. Pour moi, c'est intéressant parce que tout le monde m'a demandé comment vous avez structuré ce roman parce que c'est très dense. Honnêtement, il y a des architectes, tout est complètement, en fait, planifié en avance, pierre par pierre. Ça, ce n'est pas mon style. J'invente tout pendant l'écriture. Quand je suis au milieu de roman, je suis fréquemment dans la tête absent parce que oui, j'ai souffert beaucoup de l'insomnie pendant l'écriture, tout ça. Parce que, en fait, le mécanisme est très complexe. Je suis suspicieux des écrivains qui a dit, j'ai commencé ce roman avec un thème. Pour moi, les thèmes arrivent pendant l'écriture.
5: Il y a Andrew, Gary et Ben. Votre roman passe d'une période à l'autre, d'une région à l'autre, d'une vie à l'autre. Le personnage se voit mourir pour mieux changer d'identité.
23: Et la vérité, il y a deux ans et demi, par hasard, j'ai décidé à relire L'homme qui voulait vivre sa vie. J'ai pensé, c'est pas mal, mais aussi, en fait, c'était presque mon 70e anniversaire. Moi, 70 ans, c'est impossible. Mais aussi, il faut faire face le fait que c'est la 3e acte de ma vie. Et j'ai commencé de réfléchir de Ben, Gary, Andrew, qui est la même personne. Et puis, j'ai commencé, ok, pour la première fois dans mon écriture, j'ai écrit un mariage heureux, mais aussi avec une complicité immense. Parce que au centre de ce mariage, un secret, ça sera le début de quelque chose.
5: On prend beaucoup de plaisir à vous lire. Vous parliez tout à l'heure de souffrance pendant l'écriture. Est-ce que quand même vous vous amusiez vous-même des rebondissements, des secrets, des trahisons? Est-ce que ça vous a amusé quand même tous ces rebondissements? C'était que de la souffrance d'imaginer de pas se tromper entre ces trois vies d'une même personne?
23: Je ne sais pas si j'ai la souffrance quand je crée. Je peux dire, après 27 livres, au milieu de chaque livre, j'ai toujours pensé, c'est nul ce roman. Mais ça, c'est normal. Ça, c'est le doute qui est le voisin de tous les vrais écrivains. Si on parle de doute, on est Donald Trump, par exemple. Pour moi, ici, dans ce roman, on a un homme seul, soudainement seul dans veuf. Sa vie, avec une grande culpabilité. Et puis, en fait, j'ai une hypothèse au sujet de la condition humaine et toujours aussi des choses géopolitiques. Suivez l'argent. Suivez l'argent. L'argent est derrière de tout.
5: La photo C'est le fil conducteur de ce livre, finalement. C'est ce qui tient tous les personnages, oui. Quasiment. Pourquoi avoir choisi la photo qui a un rôle important dans ce roman? Pourquoi cet art-là?
23: Je suis obsédé par la photographie. Mon fils Max est photographe aussi. Demain, je vais voir Lee Miller et Martin Carr au Musée de l'Art Moderne. J'ai lu un essai très important d'Henri Cartier-Bresson. Bresson a dit, une grande photo, c'est un mariage entre la technique et d'être simplement là-bas. Et j'ai adoré ce métaphore. Quand on est derrière un appareil de photo, on a une distance. On voit tout, mais c'est complètement subjectif. Et pour moi, ça c'est aussi toute la narration humaine. C'est subjectif. C'est comme un divorce, par exemple. Il y avait un mariage, maintenant il y a deux versions compétitives. Qui a raison ici? Peut-être vous-même, mais la vérité est personne. C'est complètement subjectif.
5: Chacun regarde la photo avec son regard.
23: Exactement.
5: Dans votre livre, il n'y a rien de frontal sur la politique actuelle aux États-Unis.
23: Oui.
5: Comme dans votre précédent qui était une dystopie, enfin c'est différent, mais on sent quand même s'il n'y a rien de direct sur l'administration Trump, on sent quand même des critiques de ce qui se passe aux États-Unis. Est-ce que je me trompe?
23: Non, en fait, ça c'est une observation excellente. Et aussi, c'était une décision que j'ai faite.
5: Pas direct.
23: Non, direct. Typiquement, j'écris, en fait, le premier je vomis, tout arrive, et j'ai un roman de 850 pages que j'ai réduit pendant l'été dernier par 300 pages. Et dans le premier j'ai beaucoup de choses au sujet de Trump, mais ce roman, c'est un peu là, psychologiquement dense. Et s'il y avait un grand décor des États-Unis, en fait, aujourd'hui, ça va, en fait, diminuer certaines choses. Ça, ce n'est pas le sujet ici.
5: Est-ce que Douglas Kennedy, vous aussi, vous avez été tenté de tout effacer, de repartir à zéro? Quand le succès pesait trop, par exemple, est-ce que, voilà, ce que vous décrivez dans le livre, voilà, de vivre sa propre mort, d'effacer, de recommencer, d'avoir plusieurs vies, vous avez jamais pensé à ça?
23: Non, jamais pensé à ça, mais je comprends pourquoi la légende étrangère a été inventée. Je pense que, un autre défi pour ce roman, la différence entre 98, quand, en fait, l'homme qui voulait vivre sa vie, qui était publié ici en France, et maintenant, deux choses, l'antenette, et le portable. Tout a changé. Tout a complètement changé. Donc, ça, c'était intéressant. Et c'est impossible de disparaître comme, en fait, il y a 30 ans.
5: Aujourd'hui, vous avez quand même plusieurs vies. Vous vivez dans plusieurs pays en fonction de la saison, en fonction de ce que vous avez envie de faire. Donc, je vous disais que vous avez quand même plusieurs vies. On ne connaît pas votre vie à Londres, on ne connaît pas votre vie aux États-Unis. Donc,
23: personne
5: vous avez vraiment plusieurs vies.
23: Je connais ça. Et oui, je ne suis pas un livre ouvert aussi. Et ça, c'est bon. Maintenant, en fait, c'est la sortie de roman. Je suis en face de vous. Mais fin juin, je vais disparaître. Et ça, c'est moi aussi. Je ne suis pas quelqu'un de mondain. En fait, je déteste la mondanité. J'aime le succès parce que, en fait, l'avenir pour mes enfants est sûr, je peux vivre ici et là. Mais la célébrité, c'est une masque qui range le visage et j'évite ça. Disparaître, ce n'est pas nécessaire. Mais je comprends le système très très bien, mais pourquoi?
5: Il y a déjà plusieurs Douglas Kennedy aujourd'hui.
23: Est-ce qu'il y a... Je pense que tout le monde a des masques. Tout le monde, même si quelqu'un dans un mariage très stable, une vie très quotidienne, il y a toujours des choses cachées. Ça, c'est la condition humaine.
5: Le choix musical de Douglas Kennedy, Run Midnight de Thelonious Monk. Dans la version pour piano solo interprétée non pas par Douglas Kennedy,
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5: mais par Monk,
3: j'ai cru qu'il jouait
5: lui-même. La meilleure musique pour les fins de soirée, nous dit Douglas Kennedy, qui écrit la nuit et qui écoute toujours du jazz après minuit. Monk, véritable génie de la composition, qui savait aussi swinguer. Pour la première fois, j'écris sur un mariage heureux, nous a dit Douglas Kennedy. Tout le monde a une vie de mensonge, tout le monde a des masques, n'est-ce pas, messieurs? Personne ne répond?
4: Non, rien.
5: C'est ça qui fait peur.
4: Ne dites rien.
3: Quand il fait froid.
5: L'homme qui n'avait pas assez d'une vie sort donc chez Bellefond.
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5: Et avec vous Arnaud Mulpa, vous allez donc nous présenter cette BD Eno, une histoire groenlandaise. C'est le premier album d'une jeune autrice belge, Margot Englebert. Elle est publiée par les éditions Sarbacane.
0: Oui, elle nous transporte sur la banquise, dans une famille inuite. Le père est pêcheur, la mère découpe et prépare les poissons qu'elle va vendre. Quant aux deux ados, Eno, le garçon, et Sialouk, la sœur, ils sont inséparables. Ils rêvent tous les deux de partir en Europe, poursuivre leurs études et se rapprocher de ces artistes anglo-saxons qu'ils écoutent dans leur chambre. Muse, Blur, les Red Hot Chili Peppers, ou encore cette jeune américaine dont Sialouk est fan. Vous avez reconnu sans doute Taylor Swift, la chambre de Sialouk.
5: Populaire même au Groenland.
3: Elle a des bons au Groenland.
0: Et la chambre de Sialouk en est tapissée de posters. Mais un jour, Eno part pêcher le phoque avec son père. C'est l'accident. Le traîneau du garçon est englouti par la banquise. Enfin, ça c'est la version officielle. Eno est mort et ne reviendra jamais.
5: Sauf que Sialouk, elle refuse d'y croire.
0: Ouais, son frère était fort, courageux, il aurait forcément survécu. Sialouk en est persuadée. Elle va profiter d'une expédition dans la toundra pour partir sur ses traces et tenter de le retrouver. Ce deuil impossible, c'est la partie la plus autobiographique de cet album, m'a confié Margot Englebert.
6: Quand j'ai commencé cette histoire et que j'ai choisi de parler du deuil, ça me concernait pas vraiment à ce moment-là. Mais cette histoire, ça fait 4-5 ans que je travaille dessus. Et en fait, entre-temps, j'ai perdu plusieurs proches et c'est vraiment au fil de ces pertes que j'ai aussi un peu rajouté de moi dans le récit et ce déni qu'a Sialouk, c'est quelque chose que j'ai expérimenté moi-même en perdant ma grand-mère et ça a bousculé un peu l'histoire à partir de là.
0: Voilà Margot Englebert qui m'a avoué également qu'elle ne connaissait absolument rien du Groenland avant de se lancer dans cette aventure.
5: C'est l'actu en plus, elle a visé juste parce qu'on en a beaucoup parlé depuis.
0: Mais elle a beaucoup lu, beaucoup visionné de documentaires sur la culture inuite, les conflits de génération. Elle s'est imprégnée pour sortir aujourd'hui cet album de 140 pages entièrement réalisé au crayon de couleur. Avec des ambiances assez différentes selon les chapitres, une séquence dans les tons bleus, une séquence dans les tons verts, dans les tons ocres. Une décision qu'elle a prise dans son atelier pour tenter de se renouveler.
6: Ça partait vraiment d'une envie de ne pas me lasser, parce que je savais que ce projet il allait durer longtemps. Donc je me suis dit, bon, autant m'amuser à changer de couleur toutes les séquences différentes. Le crayon, c'est surtout que ça prend beaucoup de temps, faut être très patient. Une case, ça me prend entre 1 à 3 heures. J'ai fait le choix donc de restreindre ma palette de couleurs. Au début, j'utilisais, je pense, 10 crayons différents pour une séquence. Là, mes éditeurs m'ont dit « calme-toi un petit peu et prends 3-4 crayons maximum ». Et je pense déjà ça m'a fait gagner un temps fou.
0: Voilà, Margot Englebert, originaire de Bruxelles, où son père Jean-Luc est un auteur d'albums jeunesse assez reconnu. C'est lui qui a transmis ce virus du dessin. Découvrez donc son premier album, Eno, une histoire groenlandaise. C'est la BD RTL du mois de mai, parue chez Sarbacane.
5: Merci beaucoup, Arnaud Mulpa.
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5: Merci d'être à l'écoute de Laissez-vous tenter, l'émission qui donne envie de se cultiver tous les dimanches matins. Nous sommes ensemble jusqu'à 10h. Je prends la télécommande pour aller sur Netflix.
3: Oui.
5: On va regarder une super série. Oui, mais laquelle ? À tout de suite.
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5: Merci d'avoir choisi RTL en ce dimanche matin. Place à notre plateau télé avec vous, Nicolas Voller, rédacteur en chef de TV Mag, présentateur du Buzz TV, avec du très, très lourd. Ce matin, si je vous dis la Casa des Papel, bon, forcément, ça vous dit quelque chose.
3: Je connais, bien sûr.
5: Stéphane Arnaud, il faut qu'il regarde les cours.
4: Ouais, on rattrape, mais je connais le nom.
3: Faut le rattraper.
5: C'est bien. Non, mais là, vous êtes passé à côté de quelque chose. C'est la série espagnole diffusée sur Netflix qui a battu tous les records. Et depuis cette semaine, c'est une série dérivée qui est diffusée, ce qu'on appelle un spin-off. Berlin et la dame à l'hermine, success story incroyable, hein, Nicolas.
3: Alors, absolument. Petit rappel, on est en janvier 2017.
5: Pour, pas connu, cette série.
3: Notamment pour Arnaud et Stéphane. En 2017, Netflix est en France depuis à peine 3 ans, hein. Et à part House of Cards, qui est sa première grosse production, oui, qui a connu le succès, la plateforme continue surtout de racheter des séries un petit peu partout dans le monde sur différentes chaînes. Et ça tombe bien, en Espagne, la chaîne Antena 3, qui est l'équivalent de TF1 à peu près, c'est la grande chaîne privée espagnole, a terminé la diffusion de La Casa de Papel, une série à suspense autour d'un braquage. Le premier épisode, il y avait 4,5 millions de téléspectateurs qui avaient regardé, ce qui est un très beau score, hein, en Espagne. Et ça s'est achevé en débâcle, 1,5 million pour le dernier épisode. Ils ont perdu les deux tiers de leur public en une saison, mais Netflix. Mais, voilà, a quand même flairé le bon coup. Ils ont acheté la série, ils l'ont remontée, ils l'ont redécoupée avant de le lancer sur la plateforme en janvier 2018.

0: C'était le générique, ça.
1: C'était générique, ouais. Génial. Une chanson, une chanteuse espagnole, Carolina Krull. C'est un carton à l'international. Les masques de Dali, vous en souvenez, que portent les braqueurs dans la série, vont devenir des symboles de liberté, de rébellion. On les porte dans les manifestations festives, sportives, politiques, même.
0: C'est un totem, hein, vraiment.
1: Absolument. Il y aura 5 saisons en tout, plus de 400 millions de visionnages dans le monde. La Casa de Papel, c'est tout simplement la deuxième série la plus vue de l'histoire des plateformes, derrière le phénomène Squid Game, qui est intouchable, et devant toutes les autres, hein, Stranger Things, Mercredi et la chronique des Bridgerton.
0: Belle référence, hein, quand même. Dans la Casa de Papel, les braqueurs donc qui portent non seulement un masque, mais aussi un nom de code.
1: Oui.
0: Donc Tokyo, voilà, Lisbonne, Rio, Moscou, Palerme, exactement.
1: Capital, ouais.
0: Mais il y en a un dont tout le monde se souvient, c'est Berlin, le chef du commando aux allures de dandy, qui est incarné par l'acteur Pedro Alonso.
1: C'est vrai que dans la série, il y avait le professeur, hein, qui était le cerveau du casse, et son demi-frère, Berlin, le chef des braqueurs. Pour ceux qui ne connaissent pas la série, voici une petite idée du personnage qui était présenté dans la série par sa complice Tokyo.
2: Celui qui me mate le cul, c'est Monsieur Berlin. Il est sous le coup d'un mandat d'arrêt. 27 braquages, bijouterie, maison de vente aux enchères, fourgon blindé. Son plus gros coup, Paris, les Champs-Élysées. 434 diamants. C'est comme un requin dans une piscine. Tu peux te baigner avec, mais t'auras jamais l'esprit tranquille. C'est le commandant en chef du hold-up.
1: Un requin dans une piscine.
0: Un bon résumé, hein.
1: Une bonne synthèse, hein, voilà, du personnage d'Andrés de Fonollosa, alias Berlin, un aristocrate, génie du cambriolage, à la fois drôle, impitoyable, cynique, mégalomane, délicieusement cultivé. Il règne sur le braquage avec l'aplomb d'un noble du crime. Berlin alterne entre sens de l'honneur et manque total d'empathie. Et ce mélange fait de lui le personnage le plus fascinant de la série. Et de très loin, le préféré de tous les fans de la Casa de Papel, surtout le seul à avoir sa propre série dérivée. Berlin saison 1 sort en 2023 sur Netflix, un nouveau carton d'audience.

0: pour cette opération et le résultat est ultra satisfaisant, comme disent les jeunes. Berlin, si vous ne connaissez pas, c'est un hybride en fait entre Don Juan, Robin des Bois, Arsène Lupin et Bob Sinclair. C'est Belmondo dans Le Magnifique, à peu près. C'est du divertissement pur, film de braquage, comédie, romance, on trouve de tout, ça séduit, ça manipule, ça cambriole, mais toujours avec élégance. La série assume sa légèreté et elle jongle parfaitement avec les personnages, surtout son héros principal.
1: Et moi qui n'ai pas vu La Casa des Papel, on peut voir cette série-là sans avoir vu La Casa des Papel ou c'est pas bien?
0: Vous pouvez, ça n'a rien à voir.
1: Il n'y a pas de
0: Berlin saison 1, 2, non. Non, il y a des petites références que vous manquerez, Stéphane, mais pas besoin de vous faire les cinq saisons avant.
2: L'un des succès, c'est évidemment l'acteur lui-même, hein, Pedro Alonso. Il incarne Berlin avec un charisme, un magnétisme, et c'est vrai qu'il a une personnalité assez incroyable, on voit que lui. Hein,
0: c'est incroyable, c'est vrai que cet acteur, il y a une fascination de prédateur-dominateur, ce qui rend chacun de ses gestes, de ses silences chargés, mais autant de menaces que de séduction.
2: C'est jamais s'il
0: va vous mettre une balle dans la tête ou vous faire l'amour. À 54 ans, l'acteur espagnol
1: Alors
0: est devenu...
1: le choix, il est quand même...
0: mais c'est ça, Stéphane, c'est Berlin. Allez voir, vous allez être surpris. C'est devenu star mondiale grâce à Netflix, hein, Pedro Alonso. Il est aujourd'hui l'égérie publicitaire de grandes marques dans le monde. Il avait déjà une grande carrière en Espagne, mais c'est vrai que la plateforme américaine lui a donné une visibilité énorme à l'international. Il reconnaît lui-même qu'il y a un peu de Berlin en lui, comme si le personnage avait fini par déteindre un peu quand même sur l'homme. Dans la vie, c'est un artiste protéiforme. Il peint, il écrit autant qu'il joue. Il lui arrive même de pousser la chansonnette, comme dans cette scène de La Casa de Papel, face au comédien Alvaro Morte qui incarnait le professeur.
2: Da partisano, tu mi devi seppellire. Des frissons cette chanson à chaque fois.
0: Et ils l'ont remis au goût du jour, hein, totalement. Bella Ciao, c'est un chant révolutionnaire italien de 1944 qui était totalement oublié et qui est devenu un incontournable de la pop culture grâce à La Casa de Papel et au charisme de Pedro Alonso, un vrai chef d'orchestre qui prolonge hors écran ce mélange de flamboyance, d'intensité, de folie douce qui font de Berlin un anti-héros très moderne, mais surtout un personnage de série totalement incontournable.
2: Voilà, une belle découverte pour ce week-end. Et vous surfez sur cette mode espagnole, hein, la une de TV Mag cette semaine, Nicolas.
0: Absolument, on s'est intéressé à la folie des séries espagnoles, justement depuis La Casa de Papel. Il y a beaucoup de séries, Los Años Nuevos qui est extraordinaire sur Arte en ce moment. On va parler du boom de ces séries ibériques qui ont conquis les plateformes du monde entier.
2: Merci beaucoup, Nicolas Voller. Dans un instant, place à la musique classique, direction Lille. L'Orchestre National fête ses 50 ans, 150 concerts par an aux quatre coins du monde. À tout de suite.
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5: Place à la musique, donc, avec un anniversaire, les 50 ans de l'Orchestre National de Lille. Une année de festivités pour célébrer la musique classique. Une grande réussite qui fait aussi rayonner la France dans le monde entier avec des centaines de concerts dans le monde depuis sa création. Bonjour Franck Hanson.
6: Bonjour Sophie, bonjour à tous.
5: Du bureau RTL de Lille. Vous allez donc nous faire découvrir cet orchestre, ses coulisses et les musiciens qu'il compose. On vous suit donc en répétition.
6: Oui, ces 99 musiciens ont trouvé refuge dans une ancienne imprimerie aujourd'hui pendant les travaux de leur salle historique de Lille. Alors pas de quoi perturber hein, ces artistes qui préparent ce matin la 5e symphonie de Beethoven. En jean, basket, au pupitre, Joshua Wellerstein est le nouveau chef américain qui vit à Londres. Il est arrivé il y a 2 ans et a vite pris ses marques.
7: Quand j'arrive pour mon première répétition, j'ai appelé ma femme et j'ai dit « Waouh, c'est une très grande orchestre ». Et on a fait le 5e symphonie de Shostakovich ensemble. Le son de l'orchestre, c'est magnifique, mais je veux ajouter les épices, les autres couleurs. Pour moi, la variété de la musique classique, c'est incroyable. J'aime étonner le public et aussi apporter des choses que tout le monde connaît très bien.
6: Un chef qui entend aussi défendre certains compositeurs moins connus, parfois censurés de tous les styles. Depuis 24 ans, dans cette petite famille devenue incontournable, Delphine Deravédizian, violoniste, a connu pas mal de changements, mais la motivation est la même.
8: C'est une famille qui évolue, qui bouge. Moi, j'ai vu l'orchestre changer depuis 10 ans. Pour le coup, que j'aille chez mon boucher ou le dermatologue, ils connaissent tous l'orchestre de Lille et depuis des années. Il y a une transmission qui se fait aussi. Tous les chefs que j'ai eus, j'ai adoré. Proposer de la musique vivante, ancienne, c'est beaucoup d'amour. On s'adresse à tout le monde, tous les publics.
5: C'est une vraie institution, hein, l'Orchestre National de Lille, Franck. J'imagine que l'orchestre, il s'est renouvelé au fil des années en accueillant toujours de nouveaux musiciens.
6: Oui, hein, et parmi les dernières recrues, Mathieu Anchoverker, nouveau violon super soliste, une pointure en quelque sorte de la musique classique, modeste. Il a pourtant été choisi après un concours très sélectif.
9: C'est fierté et puis un honneur de pouvoir intégrer cet orchestre qui a une histoire magnifique. D'une manière générale, ce qui nous fait faire de la musique, c'est l'émotion qu'on a envie de faire partager. Parfois, dans des concerts, nous, on est hyper touchés par la beauté, par le message et notre volonté de faire passer justement cette émotion. Je crois qu'elle est primordiale.
6: L'Orchestre National de Lille joue 150 concerts par an en France et à l'étranger.
5: Et depuis ses débuts, Franck, cette formation symphonique veut toucher le public le plus large, quitte à aller dans des endroits complètement inattendus.
6: C'est ce qui a toujours animé Jean-Claude Cazetsu, le chef fondateur qui a relancé l'ancien orchestre de l'ORTF, qui était voué à disparaître en 1976, joué partout et pour tous.
10: Quand j'ai exposé à Pierre Mauroy, qui m'a beaucoup aidé au début, mon but, c'était, beaucoup de gens pensent que la grande musique, ça n'est pas pour eux, ils me l'ont dit, alors je sortirai mes musiciens de leur lieu soi-disant traditionnel pour aller vers les gens du plus favorisé au plus démuni. Ce qui m'a conduit, en effet, dans tous les lieux de la société et dans 35 pays.
6: Jean-Claude Cazetsu, qui a fêté l'an dernier, lui, ses 90 ans.
5: Ouais, génial,
6: qui revient,
5: hein.
6: Oui, et il revient régulièrement diriger ses musiciens avec toujours autant de fougue. Alors, ils ont été parmi les premiers à se rendre en prison. Des moments toujours marquants pour Delphine Deravédizian.
8: Ouais, dans l'ancienne prison à Loos. Ouais, j'ai joué là-dedans. C'était folklorique, mais j'ai été impressionnée par l'écoute des détenus. Surtout les hommes, ils s'endormaient comme des bébés. Et vraiment, ça, je m'en souviens encore, c'était il y a longtemps. Et c'est une très belle expérience, je pense, à faire.
6: Émotion, et la violoniste n'oublie pas non plus les tournées en Chine, au Kazakhstan ou les concerts prestigieux à la Philharmonie de Paris. À l'ONL, les tarifs restent aussi abordables. En moyenne, 22 euros la place pour tout type de concert.
5: 50 bougies donc, hein, 50 ans d'existence pour l'ONL, l'Orchestre National de Lille, qui se voit durer encore longtemps malgré la concurrence, Franck, ou l'arrivée de l'intelligence artificielle.
6: Oui, justement, plus que jamais, rien ne vaut la musique originale en vrai, nous confirme le chef Wellerstein, qui se réjouit de voir l'intérêt des jeunes générations aujourd'hui pour le classique. Non, l'IA ne remplacera jamais ces artistes.
7: Dans le futur, et peut-être même maintenant, la créativité de tout le monde individuellement, c'est la chose qui AI ne peut pas toucher. C'est vraiment important d'avoir les voix des musiciens réel et aussi la musique des compositeurs comme Beethoven. Pour nous, l'expérience d'avoir d'écouter une orchestre live, c'est pas comme rien d'autre dans le monde.
5: Quel est le programme, Franck, de ce cinquantenaire musical de l'ONL?
6: Alors déjà, Sophie, il y a le Lille Piano Festival, bientôt, là, du 11 au 14 juin, avec des artistes prestigieux. Pour l'ouverture, une œuvre de Gershwin, Rhapsody in Blue, des récitals ou des ciné-concerts. Et donc, pour les 50 ans, signalons les Nuits d'été, Broadway by Night. Ce sera début juillet au Vélodrome de Roubaix, avant le Tour de France.
5: Ça va être la grande fête, là.
6: Exactement. Et puis, le gala des trois chefs, actuels ou anciens de l'ONL, à la rentrée de septembre. Et un concert participatif en octobre, avec 70 musiciens amateurs qui rejoindront ces professionnels qui n'ont d'ailleurs rien à envier aux grands orchestres parisiens.
8: L'Orchestre National de Lille, c'est un niveau d'excellence. On n'a pas du tout à rougir, au contraire. Je suis très fière de l'Orchestre de Lille. Ouais.
11: Qu'est-ce qu'on peut vous souhaiter encore pour ces années à venir?
8: Longue vie, qu'on puisse faire encore beaucoup de musique dans des super salles et qu'on nous accompagne à tous les niveaux.
6: Longue vie donc à ces musiciens lillois, et à l'heure où parfois la culture est menacée, le soutien des collectivités reste essentiel pour cet orchestre qui vit à 80% de subventions publiques.
5: Merci beaucoup Franck Hanson. La musique classique à l'honneur sur RTL grâce à l'Orchestre National de Lille. Merci à toute l'équipe du service culture de RTL. Grâce à vous, nous avons envie d'aller au cinéma voir la bataille de Gaulle. Vous pouvez aussi rester à la maison pour la deuxième saison de la série Berlin sur Netflix. Lire aussi la BD RTL du mois Eno, une histoire groenlandaise, ou le dernier livre de Douglas Kennedy, L'homme qui n'avait pas assez d'une vie. Et vous continuez d'écouter la radio, bien sûr, puisqu'à 10h15, vous retrouverez Éric Jean-Jean sur RTL pour Stop ou Encore. Préparé à voter ou pas pour Tears for Fears, Claude Nougaro, Alain Chamfort et Sir Paul McCartney.
12: Un
5: nouvel album cette semaine.
12: 24 heures, là.
5: Vous pourrez gagner d'ailleurs 4 éditions vinyle de The Boys of Dungeon Lane. Attention, aujourd'hui, nouvel album donc de Paul McCartney sorti il y a 2 jours, vendredi, en partenariat avec RTL. Et on se quitte en musique avec le nouveau single de Mylène Farmer, dévoilé vendredi également. Le titre, c'est À qui le tour ?

0: C'est à qui le tour, le nouveau single de Mylène Farmer. 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Passez un bon dimanche, on souhaite une bonne fête à toutes les mamans et vous retrouverez la semaine prochaine Anthony Martin. 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
3: Bonjour Sophie, bonjour à tous. Réveil sur un petit nuage pour les joueurs du PSG après une soirée historique. Le club parisien remporte pour la deuxième année consécutive la Ligue des Champions. Victoire face à Arsenal. Une consécration de la méthode Luis Enrique, nous dira Nicolas Georgerot depuis Budapest. Mais tout le monde n'a pas le sourire ce matin. Nous irons dans le 17e arrondissement de Paris à la rencontre de commerçants victimes d'actes de vandalisme. Des débordements nombreux, plus de 400 arrestations et ça n'a pas eu lieu qu'à Paris. Dans l'actualité également des menaces à peine voilées des États-Unis contre les Européens. Et puis le gant pailleté de Michael Jackson mis aux enchères à Neuilly. Enfin la météo, Valérie Quintin, enfin de l'air moins chaud, y compris à Paris.
4: C'est vrai, on respire un petit peu mieux. Alors à côté de ça, les pluies sont arrivées, les orages surtout, ça tonne assez fort dans le nord-est, alors qu'il y a des orages qui vont se répandre à tout le flanc est cet après-midi.
3: Merci Valérie, un point complet à la fin de ce journal.
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3: Le rêve se poursuit pour les joueurs du PSG au lendemain de leur victoire historique en Ligue des Champions. Ils s'apprêtent à regagner Paris pour fêter à la maison cette deuxième étoile gagnée hier soir face à Arsenal. Parade sur les Champs de Mars, réception à l'Elysée, au Parc des Princes pour cette victoire sur le fil à Budapest. Elle s'est jouée au tir au but 4-3 après un score de 1 but partout à la fin du temps réglementaire. Bonjour Nicolas Georgerot.
5: Bonjour.
3: Vous êtes à Budapest où vous avez suivi la finale hier soir pour RTL. C'est la méthode Enrique, Luis Enrique, qui a été consacrée une nouvelle fois.
5: Oui, il suffisait de voir hier soir sur la pelouse, au pied du virage qui accueillait tous les supporters parisiens, comment Luis Enrique a été porté en triomphe par ses joueurs, par son staff, pour comprendre et mesurer ce que le Paris Saint-Germain doit au technicien espagnol de 56 ans. Il a inculqué un état d'esprit à cette équipe, l'abnégation, la détermination. C'est le guide vraiment de cet effectif qui adhère à son discours, car tout ou presque se vérifie sur le terrain. C'est sa troisième Ligue des Champions personnelle. Une avec le Barça, deux avec le Paris Saint-Germain. Il est considéré comme le meilleur entraîneur au monde actuellement. Il rejoint Ancelotti, Zidane, Pesley et Guardiola avec trois Ligues des Champions au plus au palmarès. Populaire aussi avec ce jeu pratiqué, c'est le football offensif qui prime et qui s'impose.
3: Nicolas Georgerot à Budapest pour RTL. Et la finale diffusée sur M6 hier soir a été suivie par environ 6 200 000 téléspectateurs entre 18h et 21h, soit 36% du public, avec un pic à 10,4 millions de téléspectateurs au moment du coup de sifflet final. Les festivités, c'est à suivre dès 18h sur RTL et la fête au Parc des Princes sera diffusée à partir de 20h30 sur W9. Alors cet exploit, il a d'ores et déjà été fêté par des milliers de fans, notamment dans les rues de Paris. Il y avait 20 000 personnes sur les Champs-Élysées, les champs où il y a eu des affrontements, mais ce n'est pas le seul quartier de la capitale où des dégâts ont été commis. Bonjour Léna Ménager.
6: Bonjour, bonjour à tous.
3: Vous êtes avenue de Wagram dans le 17e arrondissement où les commerçants sont en train d'effacer les traces laissées cette nuit par les fauteurs de troubles.
6: Oui, juché sur un escabeau, visseuse à la main, cet ouvrier est occupé à retirer les grandes palissades en bois qui protégeaient la devanture de cette pharmacie.
7: On est en train d'enlever les plaques, c'est des panneaux protecteurs pour les vitrages. On les a mis hier soir, oui, vers 18h et là on les a enlevés ce matin vers 8h. Bah, on essaie de remettre Paris au propre parce que vu que dans l'état que c'était, c'est pas trop le cas.
6: Paris en mauvais état, c'est aussi ce constat qu'a fait Alain hier depuis sa fenêtre quand cet habitant a vu des véhicules et des poubelles incendiées. Mais ce matin, bonne surprise, les équipes de nettoyage sont déjà passées.
8: On voit les traces de feu avec du sable par-dessus, donc on voit que ça a déjà tout été nettoyé.
6: On voit qu'il y a du travail
8: très pro. On voit les pelleteuses qui tournent pour enlever les épaves et les carcasses. Mais là encore, on fait travailler des gens qui ont dû travailler toute la nuit juste pour l'envie de saccage, de vandalisme de quelques-uns. C'est pas normal.
6: Mais tous ces dégâts ne suffisent pas à faire perdre le sourire à ce fan du PSG.
8: Évidemment, qui n'est pas content de la victoire? PSG a jamais jamais les premiers.
6: La fête n'est pas totalement gâchée.
8: C'est vrai qu'au quotidien, c'est un vrai sujet. Mais oui, à la fin, ce sera la victoire qui sera retenue.
6: Alors, il reste encore quelques vitrines brisées rue de Wagram, celle des magasins Darty et Decathlon notamment. Vitrines qu'il faudra réparer pour que ces débordements ne restent qu'un mauvais souvenir au milieu de cette soirée de fête.
3: Merci Léna Ménager. Alors, des débordements, il n'y en a pas eu que dans la capitale. On attend d'ailleurs un nouveau bilan des violences dressées par le ministre de l'Intérieur en fin de matinée. Bonjour Thomas Proutot.
9: Bonjour.
3: Les derniers chiffres, en tout cas, donnés cette nuit sont déjà éloquents.
9: Oui, 416 interpellations dans toute la France, dont près de 300 à Paris. Un chiffre provisoire appelé à grimper, car les débordements se sont poursuivis tard dans la nuit. Pour mémoire, lors de la finale de l'an dernier, plus de 600 personnes avaient été interpellées. On devrait également avoir une première photo de l'ampleur des dégradations subies par des commerçants et des particuliers, notamment le nombre de véhicules incendiés. Au moins 7 policiers ont été blessés, dont un grièvement à Agen au cours d'une intervention.
3: Et en tout cas, Thomas, cela ne change rien au programme des festivités de cet après-midi à Paris.
9: Absolument. Laurent Nunez, le ministre de l'Intérieur, l'a annoncé dès la fin de soirée. La présentation du trophée et la possible parade à pied des joueurs du PSG aura bien lieu sur le Champ de Mars, au pied de la Tour Eiffel. 90 000 personnes sont attendues, mais l'équation est totalement différente pour ce rassemblement officiel dans un lieu délimité. Pas d'inquiétude majeure, donc, a priori, pour les autorités qui voulaient à tout prix éviter une parade mouvante sur un bus à impérial, par exemple, beaucoup plus compliqué à sécuriser. Les héros du jour se rendront ensuite à l'Élysée, puis au Parc des Princes pour une soirée de fête dédiée aux supporters et aux abonnés. Près de 6000 policiers et gendarmes restent malgré tout mobilisés.
3: Merci beaucoup Thomas Proutot, chef du service police-justice de RTL. Et ces violences sont récurrentes. Déjà l'an dernier, 2 personnes sont mortes lors des débordements à la suite de la victoire du PSG sur Munich en Ligue des Champions. Et c'est la répétition de ces faits qui consterne et inquiète William Maury. Il est délégué national du syndicat de police Alliance.
10: Les débordements, ça fait des années que ça dure, que ça perdure. On a beau mettre des milliers de policiers dans la rue, on a beau faire tout ce qui est en notre pouvoir pour essayer de minimiser ces scènes de chaos, ces scènes de pillage, et ben on a forcément toujours les mêmes individus qui reviennent à la charge pendant que on a des gens au petit matin qui viennent nous voir dans les commissariats pour déplorer et pour nous expliquer que ils viennent de retrouver leur voiture brûlée, leur vitrine pillée. On doit pas avoir la même définition de la joie du sport et de la joie de gagner. À chaque fois qu'il y a un rassemblement dit un petit peu populaire, vous avez des gens qui viennent semer le chaos. Alors pas parce qu'on leur a interdit quelque chose, c'est parce qu'en fait ils baignent là-dedans depuis des années et que ça les amuse, tout simplement.
3: William Maury, interrogé ce matin sur RTL par Stéphane Carpentier. Et de ces violences, il en sera aussi question dans le grand jury RTL Public Sénat M6 à partir de midi. Bonjour Thomas Després.
11: Bonjour.
3: Vous recevez aujourd'hui l'eurodéputé Raphaël Glucksmann.
11: Oui, le gouvernement était-il suffisamment préparé? Comment se fait-il qu'on ne sache plus faire la fête aujourd'hui en 2026 sans violence? Dans un livre qu'il a publié cette semaine, Raphaël Glucksmann en appelle à un sursaut patriotique. On a donc beaucoup de questions à lui poser ce midi. Que disent ces débordements de l'état de notre société et puis surtout que faire pour les éviter? Lui qui dans cet ouvrage formule un certain nombre de propositions sur l'école, les retraites, l'immigration. D'ailleurs son livre s'intitule « Nous avons encore envie ». Mais lui, Raphaël Glucksmann, de quoi a-t-il envie? Compte-t-il se déclarer candidat à l'élection présidentielle? Il s'est donné 3 mois pour répondre à la question mais a déjà prévu d'organiser un grand meeting à Paris dans 15 jours. Comme tous les dimanches, on essaiera d'y voir un peu plus clair. Rendez-vous à midi pour le grand jury de Raphaël Glucksmann.
3: C'est bien noté, merci Thomas. Dans le reste de l'actualité à l'international, reproche réitéré de Washington vis-à-vis de ses alliés. Hier, le ministre américain de la Défense leur a de nouveau reproché d'avoir trop longtemps ignoré les appels à renforcer leur armée. Le chef du Pentagone a prévenu que d'importantes décisions seraient prises concernant la sécurité en Europe. Menace à peine voilée proférée lors d'une grande conférence de défense à Singapour hier.
12: Lorsque nos intérêts divergent, nous nous adaptons avec pragmatisme, sans drame et sans faire la morale. Je pense que l'Europe pourrait en prendre de la graine. L'ère où les États-Unis subventionnaient la défense de nations riches est révolue. Nous avons besoin de partenaires, pas de protectorats. Pendant trop longtemps, on les appelle polis à nos alliés européens pour qu'ils dépensent davantage. Pour leur propre défense, sont restés lettre morte. Ils sont enfin en train de rattraper leur retard. Nous nous sommes laissés distraire par une rhétorique mondialiste creuse sur l'ordre international. L'Europe et l'OTAN ont d'importantes décisions à prendre, mais vous en saurez bientôt plus.
3: Piguet, le ministre de la Défense aux États-Unis. Avis aux fans du roi de la pop, 50 lots de pièces ayant appartenu à Michael Jackson seront vendus mercredi à Neuilly-sur-Seine. Le style vestimentaire de la star était aussi travaillé que sa danse et sa musique. Ce sont donc quelques-uns des accessoires ou vêtements iconiques du chanteur qui seront mis aux enchères. Et ils sont déjà présentés au public, Nicolas Ginestière.
13: On se bouscule hein, entre les costumes de scène, cardigans, mocassins. Pour Axel et Clara, un mot sur pour définir le style Jackson.
14: J'irais iconique, tout de suite. Quand on voit une veste, on sait que c'est un style, c'est Michael Jackson.
15: Tous les diamants, c'est le king, quoi. C'est le king de la pop, c'est sûr.
13: Michael, c'est aussi ce, ou plutôt ces gants blancs à paillettes, hein, portés tantôt à la main gauche ou à la main droite, utilisés à l'origine pour masquer une dépigmentation de la peau. L'accessoire fascine David.
16: Tout ce qu'on voit à la télé ou autre, effectivement, on voit de loin. On se rend pas compte. Voir en vrai, ça fait quelque chose.
13: Et ça fait surtout rêver sa fille, Lynn, 11 ans, chapeau de feutre à la Michael Jackson sur la tête, et déjà grande fan de l'artiste.
17: Mais il faut tout acheter.
16: Nous, on n'aura pas les moyens, mais moi, voilà, acheter une veste de Michael Jackson, bon, où est-ce que je vais la mettre?
17: Bah, dans ma chambre.
16: Ah, ouais. Dans sa chambre qui est déjà bien encombrée de posters.
13: Et vous l'imaginez, hein, au-delà de la place, il y a aussi le prix hein, de quelques centaines à 150 000 euros selon les lots, qu'il a donc fallu authentifier. Arthur Perrault est expert pop culture de la maison Agut.
18: On a dû travailler pendant plusieurs semaines sur chaque pièce, refaire l'historique pour être certain de mettre les estimations justes.
13: Un travail de fourmi, The King of Pop a disséminé de nombreuses pièces à travers le monde.
3: Le reportage de Nicolas Ginestière. Tennis, début des huitièmes de finale à Roland-Garros. Cet après-midi, Alexander Zverev, l'Allemand numéro 2 mondial, affronte le Néerlandais Jesper De Jong. Chez les femmes, Iga Świątek, la Polonaise numéro 2 au WTA, jouera face à l'Ukrainienne Marta Kostiuk. Hier, Maurice Kouamé, le Français, a été éliminé, mais Diane Paris a, elle, réussi à décrocher son billet pour les huitièmes de finale. Et puis du basket, Victor Wembanyama en finale de la NBA. Le Français s'est qualifié avec son équipe des Spurs de San Antonio en battant le Thunder Oklahoma City 111-103. Wemby qui a été élu meilleur joueur de ce match, il affrontera en finale les New York Knicks et ça sera cette finale se jouera en plusieurs matchs et cela commencera dès le 4 juin prochain. 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Invité exceptionnel ce soir, il sera question justement de basket avec Rudy Gobert, le pivot de l'équipe du Minnesota qui évolue aussi en NBA. La météo, Valérie Quintin, retour enfin à la normale.
4: Oui, c'est vrai, nous avons des températures quand même beaucoup plus agréables. Alors pas mal de nuages, hein, contrario sur pratiquement tout le pays. C'est dégagé pour le moment des Alpes à la Méditerranée, mais ça durera pas parce que les orages sont en train de s'organiser dans le nord-est. Ils vont glisser vers la Franche-Comté, vers la Bourgogne et la région Auvergne-Rhône-Alpes. Ça claquera d'ailleurs assez fort en Bourgogne ou encore en Franche-Comté et les nuages gagneront à ce moment-là le pourtour méditerranéen. À l'arrière de tout cela, des nuages donc en pagaille, quelques éclaircies ici ou là, puis des pluies qui circulent le long des côtes de la Manche et ce sera le cas toute la journée. Mais les températures ont quand même baissé d'un bon cran. 21 degrés pour Amiens cet après-midi, 22 à Biarritz, 24 à Tarbes, 25 degrés à Paris, 26 à Mont-de-Marsan, 29 à Dijon, à Cahors, à Toulon et quand même un gros 35 degrés à Nîmes.
3: Oui, mais on va quand même bien respirer. Merci beaucoup Valérie Quintin. Les courses se disputent aujourd'hui à Chantilly. Dominique Cordier vous conseille de parier sur le 16, le 10, le 3, le 2, le 6, le 12 et l'As, l'As qui est aussi l'outsider d'RTL. RTL, il est 10h13 et on retrouve Eric Jean-Jean pour Stop ou Encore. Bonjour Eric.
19: Bonjour les amis, ça va? Ce matin, j'ai ouvert un œil en vous écoutant évidemment. Alors, vous n'étiez pas encore là, Claire, je crois, mais il y avait Valérie et vous avez passé un petit morceau de Claude Nougaro, c'est ça hein?
4: Oui, exactement.
19: Et ben, tu sais quoi Valérie, je vais faire un Stop ou Encore Nougaro pour
4: toi.
19: Ah,
4: trop bien, ça fait trop longtemps qu'on l'a pas entendu.
19: Voilà, et c'est la fête des mamans. Comment s'appellent vos mamans respectives?
4: Moi, c'est Monique.
19: Alors, attendez, Mireille pour Valérie
4: non.
19: Et Claire.
4: Mireille pour Claire.
19: Mireille pour Claire.
4: Et Monique pour moi.
19: Bon, ben voilà, on embrasse nos mamans. La mienne, c'était Suzette. Aujourd'hui,
4: c'est joli.
19: C'était très mignon. Elle a un sacré caractère, mais c'était très mignon. on va fêter les mamans tout à l'heure. Et puis, j'ai plein d'autres choses. Bon, je vous embrasse. Et vous-même, d'ailleurs, j'espère que vous allez vous faire fêter, mesdames.
4: Est-ce qu'on peut isoler cette phrase?
19: Alors, les jeunes, ils disent, ça fait titre.
4: Oh mon Dieu.
19: Ok, je vais partir là-dessus. Allez, salut les filles.
4: Ouais, dimanche.
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19: Salut à tous. Oui, bon, ben, j'ai bien commencé l'émission, on va dire. J'espère que de votre côté tout va bien. On est là jusqu'à midi avec plein de choses à partager. Je vous l'ai dit, il y a Claude Nougaro, mais j'ai aussi Tears for Fears. On fêtera les mamans. Il y a Jamiroquai et je pense qu'on aura le temps. Et peut-être Alain Chamfort, là, pour le coup, si on a le temps. Sinon, ce sera la semaine prochaine. Et puis, pour ouvrir le bal de cette émission, celui qui était un peu le héros du week-end. Si vous me suivez, vous avez écouté en intégralité. J'étais accompagné de Jérôme Soligny, hein, son nouvel album. Je parle de Sœur Paul McCartney, avec qui nous allons ouvrir ce Stop ou Encore. 83 ans, 18 albums solo, dont le 18e est sorti vendredi. C'est un album qui s'appelle The Boys of Dungeon Lane, je vous en reparlerai tout à l'heure. 7 avec les Wings, 13 avec les Beatles, probablement l'un des plus grands musiciens de l'histoire de la musique contemporaine. Anobli par la reine d'Angleterre, Elisabeth II en 1996. Paul McCartney arrive maintenant avec 1, 2, 3, 4, 5 chansons. C'est vous qui allez décider de son sort en votant sur l'application RTL ou sur RTL.fr. Et puis surtout, tout au long de la matinée, je vous offre des éditions vinyles de Boys of Dungeon Lane, ce nouvel album de Paul McCartney qui est sorti vendredi en partenariat avec RTL. Et tiré de cet album, justement, produit par un jeune gars qui s'appelle Andrew Watt, qui a aussi produit les deux derniers albums des Rolling Stones, il y a Days We Left Behind, c'est-à-dire les jours qu'on laisse derrière nous, vous l'avez compris. Il parle de Liverpool, il parle de son enfance, bref, il parle de lui. Paul McCartney, dans ce point encore, c'est tout de suite sur RTL. Bon dimanche.

suis trop content. Parce que c'est quand même une nouveauté, hein, The Day We Left Behind. Et cet album de Boys of Dungeon Lane. Alors Dungeon Lane, hein, vous l'avez compris, c'est un quartier, une rue proche de Fourth Lynn Road où Paul McCartney vivait dans le quartier ouvrier de Liverpool. D'ailleurs, même Pascal Obispo a écrit une chanson qui s'appelle Fourth Lynn Road. Paul McCartney qui a commencé à travailler sur cet album il y a 5 ans, il avait rencontré ce jeune producteur qui s'appelle Andrew Watt et il avait dit à son copain Mick Jagger, tu devrais rencontrer ce mec. Et en fait, Jagger a fait 2 albums le temps que McCartney finisse le sien. Et voilà, 95% d'encore, je vous propose de continuer maintenant. Alors pour le coup là, avec un énorme chef-d'œuvre, on est en 1973, donc c'est Paul McCartney et les Wings qui nous offrent une bande originale d'un James Bond, le 8e de la saga Live and Let Die. Alors avant même que le film soit terminé, on donne le scénario à Paul McCartney qui lit et qui écrit la chanson, elle enregistre avec Linda. Et les producteurs se disent, on va la faire chanter par Thelma Houston ou Shirley Bassey. Et en fait, George Martin, le producteur historique des Beatles et l'ami de Paul McCartney, dit, vous savez, les gars, vous êtes un peu plantés déjà, vous avez oublié de produire Hard Day's Night, qui est le grand film des Beatles, peut-être qu'il faudrait pas une deuxième fois oublier McCartney. Et là, les producteurs se disent, oui, on va peut-être laisser ça comme ça, et ça va donner ce petit chef-d'œuvre-là. Il me faut au moins 75% d'encore pour Live and Let Die. 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

0: 97% d'encore, boum. Bon bah je pense que comme moi vous aimez Paul McCartney, ça tombe bien, j'en ai un troisième pour vous, ce sera celui-ci. Encore une fois, hein, produit par George Martin, producteur mythique des Beatles. Et tout commence par un coup de fil, le jour de Noël 1980, de Michael Jackson à Paul McCartney. Il dit, voilà, je te souhaite un joyeux Noël et j'aimerais bien qu'on fasse des trucs ensemble. Ça va donner trois chansons, The Man, qui est tirée sur l'album Peep of Peace, exactement comme la chanson Say Say Say de Paul McCartney. Et puis, la fameuse This Girl Is Mine, qui sera le premier single de l'album historique de Michael Jackson, en l'occurrence Thriller. Et ils vont devenir super potes, au point que Paul McCartney va conseiller à Michael d'acheter les éditions de ses chansons. Et il achètera aussi plus tard les éditions des Beatles, qui fera une petite tension entre eux. Du coup, ils travailleront plus ensemble. Say, say, say, on l'écoute juste après ça sur RTL.
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0: Et Michael Jackson qui accompagne Paul McCartney, notre héros de la matinée. Say, say, say. 90% d'encore, c'est ce qu'il me faut. Je rappelle qu'il y a des éditions vinyles de Boys of Dungeon Lane à gagner, le nouvel album de McCartney.

Say, say, say. Waouh, 97% d'encore. Alors ça, hey, c'est ce qu'on va faire, challenge. J'ai envie de vous passer le nouveau single tiré de cet album. On a passé tout à l'heure, hein, tiré de Boys of Dungeon Lane. On a passé la première chanson qui s'appelle The Day We Left Behind. C'est la chanson, voilà, signature de ce nouvel album. Mais là, il est arrivé et il y a un nouveau titre qui est lui-même arrivé, qui s'appelle Come Inside. Et ben, c'est la quatrième que je vais soumettre à vos votes. En vous disant que si on dépasse les 95% d'encore, c'est la règle, je vous en passerai une cinquième. En l'occurrence, ce sera Maybe I'm Amazed, une sublime chanson d'amour que vous connaissez par cœur. Et en plus, ça me fait plaisir de passer comme Inside parce que pour le coup, c'est vrai qu'il a plus exactement la même voix, mais c'est normal, il a 83 ans, Paul McCartney. Et en même temps, vous allez voir, il a encore le swing et la chanson, elle est pas mal du tout. Comme Inside, donc, c'est la nouvelle chanson de Paul McCartney sur RTL. Faites-moi donc 95% encore sur l'application RTL ou sur RTL.fr.

sais pas quoi vous dire, vous êtes incroyable. Vous me faites 99% encore pour cette nouvelle chanson. C'est peut-être la première fois que vous l'écoutez, vous votez positivement. Écoutez, merci, j'ai envie de dire. Alors la voici, hein, cette cinquième chanson de Paul McCartney. Ça, c'est le premier album solo de McCartney, 1970, un truc qu'il fait tout seul. C'est tendu pour lui, hein, parce que il est vraiment en baston contre les trois autres Beatles, ses frères, quoi, et ils sont en train de se déchirer. Lui, en plus, passe pour le vrai vilain petit canard. On apprendra par la suite qu'évidemment, c'est pas lui. Bref, cette chanson, c'est une déclaration d'amour à celle qui était à ses côtés à ce moment-là, qu'il a soutenue, qui est la femme de sa vie, Linda McCartney. Maybe I'm amazed.

0: Quelle chanson?
1: Et encore une fois, 97% encore. Je regarde les scores, c'est dingue quand même. Live and Let Die, 97, 95 pour Day We Left Behind, 97 pour Say Say Say, 99 pour Come Inside. Bon, si on a le temps à la fin de l'émission, mais vraiment si on a le temps, on sera une petite dernière quand même, parce qu'il faut pas exagérer. Mais là, on va quitter Polo, dont le nouvel album d'ailleurs est le cadeau de la matinée de Boys of Dungeon Lane. Il est sorti vendredi en partenariat avec RTL. Alors vous l'avez compris, la voix est plus exactement là, mais la mélodie, puis la manière de chanter, enfin voilà, c'est Paul McCartney. Dieu pour certains. Voilà. Dont moi d'ailleurs, sans aucun blasphème évidemment, vous en doutez. Il est 10h42, on va fêter nos mamans maintenant.
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1: La mienne s'appelait Suzette. Ça fera 20 ans qu'elle nous a quittés cet été. La vôtre, j'espère, est à vos côtés. Et si votre maman n'est plus là, pensez comme moi très fort à elle dans les minutes qui viennent. On va faire un stop ou encore consacré aux mamans avec une pléiade d'artistes. Christophe Maé tout à l'heure. Si on va jusqu'au bout, Francis Cabrel, Renaud, Michel Sardou. Ou encore, pour commencer, cette fameuse Morane avec toutes les mamans. Sa maman, à elle, était prof de piano. Son papa était directeur du conservatoire de musique à Verviers, en Belgique. Morane va faire cette chanson hommage dans le deuxième album de cette dernière, 1989, Toutes les mamas.

0: 95% d'encore, très bien.
1: C'est un peu encore pour les mamans. On vous offre toujours des éditions vinyles de Boys of Dungeon Lane, c'est-à-dire le nouvel album de Paul McCartney. Mais on est passé à autre chose en termes de stop ou encore. Alors la deuxième chanson pour laquelle vous devez voter à 75% d'encore, c'est une chanson à 74, donc je vais encore vous raconter ma vie. Mais moi, quand j'ai écouté cette chanson pour la première fois, je me suis dit, waouh ! Pourquoi ? Bah parce que Michel Sardou imagine que sa maman a fait l'amour. Et c'est tout à fait logique, mais sauf que quand on est un enfant, on peut pas imaginer ça. Donc voici La fille aux yeux clairs. Cette chanson parle évidemment de sa maman, la comédienne Jackie Sardou, et c'est un petit chef-d'œuvre écrit par Michel Sardou, Claude Lemel. Je vous l'ai dit qu'il fallait 75% d'encore pour cette chanson.
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Je sais pas quel âge vous aviez à l'époque. Moi, j'avais 7 ans. Sexualiser sa maman, quoi. What? Et quelle chanson? Quelle chanson, la fille aux yeux clairs? 98% d'encore. Génial. Alors, on va continuer ce stop encore pour nos mamans. Avec, alors cette fois-ci, Renaud, mais qui parle pas de sa maman à lui. Il parle de la mère à Titi. C'est qui Titi? C'est Titi Bucolo. Jean-Pierre Bucolo, qui est son guitariste, hein, depuis toujours, et qui a écrit pas mal de chansons à ses côtés. C'est lui qui a composé La Pêche à la Ligne, ou encore Miss Maggie, Manhattan Kaboul. Bref, il a fait des grandes chansons, Titi Bucolo. Puis c'est aussi lui qui, avec Alain Lanty, à la fin des années 90, début des années 2000, quand Renaud est vraiment noyé, à la Closerie des Lilas, sous des doubles 51, ils vont le chercher pour faire une tournée. C'est ça qui va réveiller le renard et qui va permettre à Renaud d'aller mieux. Bref, la mère à Titi, c'est un appartement qu'il décrit dans cette chanson, l'appartement de la maman de son pote. Là, il faut 90% d'encore. On vote sur l'application RTL ou sur RTL.fr. Tout cela évidemment pour avoir une prochaine chanson. En l'occurrence, Francis Cabrel qui parle de sa maman.

0: Alors la mère à Titi, 93% encore pour Renaud. Bah très bien. Écoutez, ce qu'on va faire, c'est qu'on va repartir avec la fête des mamans. Ce sera tout à l'heure. Après, d'abord la pause qu'on fait et ensuite avec les informations. Et pour l'instant, on revient dans quelques petites secondes.
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0: Merci d'être là, bon week-end. Alors, toute l'émission, on a encore une petite heure à passer ensemble. On vous offre des vinyles de Boys of Dungeon Lane. C'est le nouvel album de Paul McCartney qui est sorti en partenariat avec RTL. On va repartir tout à l'heure avec la fête des mamans et en l'occurrence Francis Cabrel qui raconte la sienne dans une chanson qui s'appelle Une star à sa façon. Mais pour l'instant, merci d'être là. Bon dimanche, il est 11h. Essentiel de l'info, c'est avec Charles Ducrot. Bonjour cher Charles.
11: Bonjour cher Eric, bonjour à tous. Deux étoiles dans les yeux, la fête va se prolonger aujourd'hui pour les supporters parisiens. Les joueurs du PSG sacrés champions d'Europe pour la deuxième année consécutive vont s'envoler dans une heure pour rejoindre la capitale avant de communier cet après-midi sur le Champ de Mars. Hier soir, après la victoire contre Arsenal, le temps semblait s'être arrêté, Sacha Dubessé.
12: Après 120 minutes de match dans une atmosphère étouffante, les supporters parisiens exultent.
13: Champion d'Europe !
12: Les chaises, les verres de la terrasse du bar sont jetés en l'air. La folie s'empare des fans du Paris Saint-Germain qui scandent les chants du club. Dans la rue, des fumigènes forment un épais nuage de fumée rouge et bleu aux couleurs du PSG. Tout le long du match, les supporters sont passés par toutes les émotions et certains ont eu du mal à retenir leurs larmes.
14: Je suis effondré au sol. Je pleurais pendant toute la séance de pénalty. J'ai pas les mots, je suis l'homme le plus heureux actuellement. Je vais fêter ça bien comme il faut avec tous les supporters. Et on est sur le toit de l'Europe, back to back, c'est extraordinaire.
15: Mais c'est magnifique, genre, tant d'années de souffrance pour vivre ça. C'est franchement trop beau. On a tellement souffert pour arriver là aujourd'hui, c'est trop.
12: Un match dont on se souviendra toute notre vie. C'est ce qu'assurent les supporters qui ont célébré cette victoire toute la nuit dans la capitale.
11: Sacha Dubessé pour RTL, une ambiance globalement festive et joyeuse, teintée par endroits d'incidents et de dégradations, notamment aux abords du Parc des Princes et de l'Arc de Triomphe. Quelques débordements aussi en province. Le bilan provisoire est d'un peu plus de 400 interpellations, dont 280 à Paris. L'UMI, Île-de-France, Union des métiers des industries de l'hôtellerie, réclame ce matin l'annulation des festivités prévues aujourd'hui. À la veille du sommet Choose France, SoftBank, l'un des plus gros investisseurs mondiaux dans la tech, annonce un très gros projet de data center Center dans le nord de la France. Investissement de 75 milliards d'euros des infrastructures liées à l'intelligence artificielle. Et puis est-ce un nouveau coup de pression ? Donald Trump, le président américain, affirme que l'Iran s'est engagé à ne pas se doter de l'arme nucléaire. Un des points de friction dans les négociations entre Washington et Téhéran. Négociations qui patinent toujours pour mettre fin à la guerre. Pour l'heure, aucune réaction côté iranien. La météo pour cet après-midi, des températures en baisse et des orages qui vont se développer dans l'Est, principalement sur l'Alsace et la Franche-Comté. Ailleurs, ce sera bien nuageux. Pour les températures, meilleures de la journée, comptez 20 degrés à Cherbourg, 21 à Rouen et Biarritz, 24 à Nantes, 26 à Nevers, 28 à Nancy ou encore Clermont-Ferrand, 31 à Lyon, 34 à Montpellier. On termine avec les courses, les pronostics et c'est avec Dominique Cordier. Bonjour Dominique.
6: Bonjour à tous. 16%, les meilleurs d'Europe au départ du Quintet. C'est le prix du Jockey Club. Nous sommes sur l'hippodrome de Chantilly avec une distance de 2100 mètres et un terrain qui sera bon. Ma préférence va à la candidature irlandaise du numéro 16, Constitution River, que je place devant le numéro 10, Comorebi, le 3, Enclos, le 2, Dolmalan, le 6, Oak Mountain, le 12, Pearl Majesty, et enfin le numéro 1. Darizan, attention à Darizan, c'est l'outsider de RTL, le 16, le 10, le 3, le 2, le 6, le 12 et le 1. Le départ de la course, horaire inhabituel pour une grande course, 16h30. Il y a un tirelire, enfin, qui est associé à ce quintet, 1 million d'euros. Autrement dit, bon jeu à tous.
11: Merci Dominique, 11h03 sur RTL. La suite de Stop ou encore avec vous Eric Jean-Jean.
0: Merci Simon, qu'on retrouve tout à l'heure juste avant le grand jury. Et puis on a d'autres rendez-vous aujourd'hui avec à 14h30 Bruno Guillon qui reçoit David Fuenquinos. Et puis 13h, le grand récit André Dussolier ou encore Isabelle Choquet. Mais nous pour l'instant, on est avec nos mamans.
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0: Attention, je vous propose maintenant de repartir dans Stop ou encore avec, comme promis, Francis Cabrel, une star à sa façon. Il parle de sa maman, c'est dans son deuxième album, qui s'appelle Les Chemins de Traverse. Et faites-moi un gros score, parce que derrière, j'aimerais bien vous passer La Lune de Christophe Maé.

0: suis dégoûté. J'ai essayé de tricher. Vraiment, j'ai essayé de magouiller. Mais les filles m'ont dit non, on triche pas. Parce que je voulais vous mettre Christophe May, la Lune. Mais là, on est à 95% d'encore. Sauf que, vous connaissez la règle, hein. Il faut qu'on soit au-dessus de 95 pour toutes les chansons, pour en mettre une cinquième. Et là, on a fait 93 pour La Mère à Titi de Renaud. Vous voulez vraiment pas qu'on fasse comme si on avait eu, genre, 100% d'encore pour Francis Cabrel et hop, ok, on triche pas. Très bien. Bonne fête les mamans. Qu'elle soit là ou qu'elle soit pas là, on y pense. Il est 11h07. Allez, on enchaîne. Ok, ok. On aurait quand même pu passer la lune. Christophe Maé, il a donné son premier concert. C'était sur la nouvelle tournée. C'était aux Folies Bergères et c'était prodigieux. Bon, Tears for Fears arrive dans quelques petites secondes. C'est un duo aujourd'hui, hein, qui naît dans la vague des années 80 de la synth pop. On y revient tout à l'heure.
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0: Avec Tears for Fears. Tears for Fears, c'est un groupe de pop-rock anglais qui naît au début des années 80. Alors, ils existent toujours, mais on va pas se mentir. Leur grosse période, on va dire, c'est les années 80 et le début des années 90. Ils vont se séparer pendant quelques temps, puis revenir ensemble. Là, il y a des chansons qu'ils ont sorties. Il y avait une tournée, mais qui a été annulée. Bon. Voilà. Tears for Fears, groupe fondé par Roland Orzabal et Kurt Smith. Deux potes qui se sont rencontrés quand ils étaient au collège. Ils avaient très, très ans. Et le nom du groupe, Tears for Fears. Alors, ça vient de la théorie du cri primal d'un psychologue américain qui s'appelle Arthur Janov. Et en fait, l'idée, c'est de soigner ses troubles comportementaux en remontant à la source du malaise et en mettant des larmes sur ses peurs. Tears for Fears, traduction littérale. Alors, ils sont fascinés par la psychanalyse et par la psychologie. D'ailleurs, ça va être aussi le cas avec la chanson qui arrive maintenant, qui est leur premier gros tube sur leur deuxième album Song from the Big Chair. Déjà, la Big Chair, la grosse chaise, c'est la chaise du psychanalyse et du psychanalyste. Et quand cette chanson, Shout, elle est inspirée des méthodes justement du psychanalyste Arthur Janov, qui consistait à crier pour expulser ses peines. La voici donc, cette chanson, un peu torturée, mais plutôt très cool. Ça se passe sur l'application RTL ou sur RTL.fr. Il faut 50% d'encore.

0: Shout.
1: Avec 96% encore très bien. Alors ce que je vous propose maintenant, c'est de partir dans ce qui va être le chef-d'œuvre de Tears for Fears. Enfin, à mes yeux en tout cas, c'est un album qui sort en 1989 et qui porte le nom de cette chanson, Seeds of Love. C'est une chanson à double détente, c'est genre c'est un peu hippie, utopiste, très inspiré par les Beatles, vous l'entendrez dans le son d'ailleurs si vous rappelez pas de cette chanson. C'est genre ouais, peace and love, mais à l'intérieur il y a quelques pics très acérés contre le gouvernement britannique de l'époque, en l'occurrence celui de Margaret Thatcher. On y revient tout à l'heure sur RTL.
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1: Fin des années 80, Tears for Fears sort ce petit chef-d'œuvre Seeds of Love, et cet album porte une chanson qui s'appelle Sowing the Seeds of Love, semons les graines de l'amour. Ça commence par un son un peu bizarre et ça part après sur des grandes envolées. Faites-moi un énorme score s'il vous plaît, il faut au moins 75% d'encore pour une troisième chanson de cet album.

Les graines de l'amour. 94% d'encore, So In The Seeds Of Love. Alors attention, on va rester dans cet album-là avec une très grande chanson. C'est bien pour les mamans, c'est super pour les filles aussi, parce que cette chanson, en fait, Roland Dorzabal, qui en est l'auteur, a eu l'idée de l'écrire lorsqu'il a découvert qu'il existe des sociétés non patriarcales. Ce sont des sociétés matricielles, la femme est au centre, et dans ces sociétés, il y a moins de violence et moins d'avidité. C'est ça qui va lui inspirer la chanson Woman in Chain, qu'il chante en duo avec une chanteuse américaine qui s'appelle Oleta Adams. Et souvent, et notamment sur cette tournée-là, Seeds of Love, que j'ai eu la chance de voir, ça commençait par cette chanson, et c'est incroyable. Faites-moi un énorme score pour cette très grande chanson. Et vous pouvez monter le son parce que la prod est dingue. C'est Manu Katché qui joue de la batterie là-dessus.

Encore une fois, c'est souvent le cas chez Tears for Fears. Deux niveaux de lecture dans cette chanson. Le premier, c'est l'oppression des femmes dans le monde, évidemment. Littéralement, une femme est emprisonnée dans une relation avec un homme possessif et violent. Et dans la deuxième lecture, c'est Roland Dorzabal qui a voulu aussi aborder le fait que les hommes n'osent pas expérimenter et minimisent leur part de féminité. 95% d'encore pour cette chanson sur RTL, c'est super. On continue de voter sur l'application RTL ou sur RTL.fr et on continue de vous offrir des éditions vinyles de The Boys of Dungeon Lane, le nouvel album de Paul McCartney qui est sorti vendredi, notamment en votant pour cette chanson-là.

0: Once to Rule the World, chanson encore une fois profonde de Tears for Fears, tirée cette fois-ci de leur deuxième album Song from the Big Chair. Là, une question de guerre, de misère engendrée par la soif de pouvoir. Étonnant, non?
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0: Allez, si vous avez sensiblement le même âge que moi, dès les premières notes, vous allez vous rappeler de votre adolescence. Voici Tears for Fears, Everybody Wants to Rule the World.

0: 14 morceaux encore, Everybody Wants to Rule the World. Et pour les fans, j'ai une anecdote géniale, Everybody Wants to Rule the World, donc Tears for Fears, hein, qu'on va quitter dans quelques secondes. J'ai une anecdote géniale, Everybody Wants to Rule the World, c'est la phrase d'une chanson de The Clash, qui s'appelle Charlie Don't Surf, qui était sortie en 1980. Et un jour, le chanteur des Clash, Joe Strummer, persuadé que les autres lui ont piqué cette phrase, voit un jour Roland Dorzabal au resto. Et il est un peu bourré, il se lève, il va le voir, il fait « Tu m'as piqué ma phrase, tu me dois 5 livres ». Et l'autre sort un billet de sa poche, il lui donne, il fait « Ok, on est quitte ».
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0: On l'a promis tout à l'heure à Valérie Quintin, la voici, cette séquence maintenant avec l'immense Claude Nougaro, qui arrive dans ce point encore tout à l'heure.
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0: Et Claude Nougaro, l'immense Claude Nougaro, qui est né en 1929 à Toulouse, qui nous a quittés le 4 mars 2004. Maman pianiste, papa chanteur d'opéra. Souvent en tournée, Claude Nougaro grandit avec ses grands-parents. Alors après la guerre, à 18 ans, il est journaliste dans les gazettes régionales. Il fait son service militaire en 49 au Maroc, à Rabat, où il travaille pour un petit journal en Algérie. Et quand il rentre à Paris, il écrit des chansons pour plein d'artistes, parmi lesquels Édith Piaf. Il rencontre Brassens, qui va devenir son mentor. Sa carrière commence par la poésie et à 28 ans, lui commence à chanter dans les cabarets de Montmartre. À 29, il signe son premier contrat d'enregistrement. 17 albums studio entre 1966 et 2000. Il nous a quittés emportés par un cancer. Voici donc Claude Nougaro maintenant et on va commencer avec une chanson qui date de 1962. C'est une immense chanson et dans cette chanson, il y a une phrase qui va devenir une phrase du langage commun. Et cette phrase-là, elle vient de cette chanson-là, sur l'écran noir de nos nuits blanches. C'est tiré de cette chanson qui s'appelle Le cinéma. Claude Nougaro, faites-moi au moins 50% d'encore pour une deuxième.

0: passionné de cinéma, de jazz
1: et de musique, et puis surtout quel poète. Le cinéma 95% encore pour Nougaro, très bien. Alors voici maintenant, en 1973, l'adaptation de la chanson Girl Talk, tirée de la BO d'un film américain qui s'appelle Harlow et qui était sorti en 1965. Nougaro change le sens des paroles avec Danser sur moi.

Odade un peu sombre, un peu dépressive. Là, en l'occurrence, Nougaro va les réadapter pour en faire un mec qui a vraiment, semble-t-il, déconné et qui demande une deuxième chance à son amoureuse. Il me faut 90% d'encore pour Tu verras.

94% encore. Alors voici maintenant en 1966 un album qui s'appelle Bidonville et une chanson qui est un hommage à un jazzman. Parce que, en fait, Claude Nougaro découvre le jazz quand il a une dizaine d'années. Le jazz, c'est pas connu à l'époque en France, hein, et Nougaro va le rendre un peu populaire en écrivant des chansons absolument sublimes. Et en 1958, il a 29 ans et Armstrong sort un album qui s'appelle Louis and the Good Book. Un album qui va fasciner Claude Nougaro, qui dans la foulée écrira cet hymne antiraciste. Un peu à la Ebony Ivory, hein, de McCartney et de Stevie Wonder. C'est une chanson qui s'appelle Armstrong.

la fraternité au-delà de la couleur de peau. C'est de ça dont il est question dans cette chanson. 93% d'encore, on va dire au revoir à l'immense Claude Nougaro. Bravo Didier, vous habitez dans le Nord, François de Nièvre, Claude des Côtes d'Armor et Laurence des Bouches-du-Rhône. Vous avez tous gagné une édition vinyle de cet album de Paul McCartney qui est sorti avec RTL vendredi, The Boys of Dungeon Lane. Et puisque McCartney a été un peu le héros de cette matinée avec des énormes scores, je me suis dit qu'on pouvait pas se quitter sans Paul McCartney. Cette fois-ci, je vous propose un extrait de l'album Let It Be, le dernier album des Beatles à sortir, et cette chanson qui rappelle justement la propriété que Paul avait en Écosse, Long and Winding Road.

0: Désolé, il va falloir rendre l'antenne, c'est pour ça que je parle un peu sur Paul McCartney. 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Alors demain est une journée un peu particulière, je vous retrouve à 21h, entre 21h et 22h pour Bonus Track. C'est une journée particulière parce que c'est les 50 ans de radio de Francis Zégut. Et on va les fêter comme il se doit, évidemment, dans cette émission qu'on va lui consacrer. C'est très chouette. Je suis très heureux d'être l'homme qui va fêter les 50 ans de radio de Tonton Zégut, qui a commencé avec Les Routiers sont sympas. Enfin, on va parler de tout ça. Bref. Allez, à demain, 21h sur RTL. Dans une minute, il est midi. Et c'est bien Charles Ducrot qui présente les informations. Bonjour, cher Charles.
1: Bonjour, Eric. Bonjour à tous. Près de 6000 policiers et gendarmes mobilisés cet après-midi à Paris pour sécuriser les festivités au retour des doubles champions d'Europe. Plus de 80 000 supporters du PSG attendus sur le Champ de Mars dès 14h pour célébrer ce deuxième titre consécutif. Fête émaillée d'incidents hier dans la capitale, mais aussi dans plusieurs grandes villes en région. 780 interpellations, 450 gardes à vue en France. Bilan communiqué à l'instant par le ministre de l'Intérieur. Un homme de 24 ans tué et un autre grièvement blessé par balle dans un quartier sensible de Valence dans la Drôme hier soir. Les faits se sont déroulés à proximité d'un point de deal selon la police aux alentours de 23h. Une enquête est en cours. Au Liban, Israël revendique la prise de la forteresse médiévale de Beaufort dans le sud du pays, site symbolique qui a été occupé pendant deux décennies jusqu'en 2000 par l'État hébreu. Israël qui a étendu ses opérations. Midi sur RTL, tout de suite, le grand jury.
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3: Bonjour à tous et bienvenue dans ce grand jury en direct, comme chaque dimanche, sur RTL et sur Public Sénat, canal 8 de la TNT. Bonjour Raphaël Glucksmann.
4: Bonjour.
3: Bienvenue, vous publiez cette semaine « Nous avons encore envie », un livre dans lequel vous parlez de la France. Vous proposez, je cite, « un nouveau contrat patriotique ». Mais de quoi avez-vous envie, vous, Raphaël Glucksmann, à moins d'un an de l'élection présidentielle? Est-ce le livre d'un candidat supplémentaire? Vous vous êtes donné 3 mois pour répondre à cette question. Mais pourquoi attendre, à l'heure où pour la première fois, un sondage annonce un deuxième tour entre l'extrême droite et Jean-Luc Mélenchon? Bienvenue dans ce grand jury, Raphaël Glucksmann.
4: Merci à vous.
3: À mes côtés pour vous interroger aujourd'hui, Perrine Tarnot de Public Sénat et Jim Jarassé du Figaro.
5: Bonjour.
3: Dans ce grand jury, nous reviendrons également sur cette vague de chaleur cette semaine avec des records battus dans plus de la moitié des départements. Nous vous interrogerons également sur les propositions que vous formulez dans votre livre, propositions qui peuvent surprendre pour quelqu'un qui se dit homme de gauche. Il y aura également des questions express et notre séquence dédiée au Parlement.
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3: Mais d'abord, Raphaël Glucksmann, l'actualité de ce dimanche, c'est cette victoire du PSG hier soir au tir au but face à Arsenal en finale de la Ligue des Champions. Victoire fêtée toute la nuit dans les rues de la capitale, mais émaillée une fois encore de débordements. Au moins un mort selon le parquet de Paris à l'instant. 219 blessés, dont 8 grièvement selon le ministre de l'Intérieur. D'abord, vous avez regardé le match hier soir?
4: J'ai regardé le match.
3: Vous êtes supporter parisien?
4: Je suis supporter parisien depuis longtemps, c'est-à-dire depuis l'époque où on se sauvait à la dernière journée sur un but d'Amara Diané contre Sochaux, si je me souviens bien. Et j'ai regardé le match avec mes enfants et des amis, et je leur ai dit la chance qu'ils avaient quand même, parce que moi, quand j'étais ado, c'était pas tout à fait l'enchaînement des Champions League tous les ans. Donc il faut qu'ils aient conscience qu'ils sont des enfants gâtés et qu'ils ont l'occasion de vibrer sur des victoires, et qui sont d'ailleurs des victoires très signifiantes à mon avis. Parce que quand on avait les 3 meilleurs attaquants du monde dans l'équipe, eh bien, on était incapable de remporter la Ligue des Champions. Et par contre, aujourd'hui, on a une équipe. Et Luis Enrique a installé un esprit qui est celui du collectif.
3: Peut-être quelques messages politiques derrière.
4: Non, mais il y a un message sur la société, en fait. C'est-à-dire que quand on voit Kvaratskhelia dans la finale de l'année dernière, qui fait une course à la 80e minute, alors qu'il mène 4-0 de 80 mètres pour récupérer un ballon en défense, en réalité, c'est une leçon. C'est une leçon de football. C'est ce qu'il a dit, d'ailleurs, Guevara, après le match hier. Il a dit, j'ai pas marqué, mais je me suis donné pour l'équipe.
3: Qu'est-ce que vous retenez de cette soirée? C'est les images de Liesse, en France, à Budapest, ou les débordements dans les rues de Paris? Qu'est-ce que vous retenez, vous? Parce qu'il y a ces débordements aussi.
4: Je retiens les deux. Je retiens les deux. Les deux sont importants. C'est-à-dire qu'il y a une vraie joie populaire, mais bien au-delà de Paris. il y a la fierté en fait d'une équipe que les gens apprécient parce qu'elle dégage cet état d'esprit collectif et que c'est pas juste une collection de stars qui sont achetées des dizaines et des dizaines de millions.
3: Mais 219 blessés.
4: Mais il y a les blessés, il y a les interpellés, il y a les casses, il y a les cambriolages, il y a les voitures en feu et il y a cette minorité de casseurs qui vient polluer la fête comme à chaque grand événement public et c'est proprement insupportable. C'est-à-dire qu'on n'a plus l'occasion de faire une fête collective qui soit un vrai moment de
3: mais
4: pur bonheur.
3: Mais qu'est-ce que ça dit de notre société aujourd'hui ? On ne sait plus faire la fête calmement, Raphaël Glucksmann ?
4: Alors, déjà, c'est pas totalement nouveau qu'il y ait des débordements et des émeutes.
3: Il y en a eu pendant la finale en 1998 aussi, il y avait eu à l'époque
4: un
3: mort, une cinquantaine
4: de blessés.
3: Les
4: gens font semblant que c'est totalement nouveau, c'est pas vrai. Mais il n'empêche que ça signifie des fractures de notre société et que on est une société sous tension. La France vit sous tension, on le voit partout. On est une cocotte minute prête à exploser. Je pense qu'il va falloir faire baisser cette tension et ce sera l'un des grands objets de l'élection à venir d'ailleurs.
3: Marine Tarnot.
5: D'ailleurs, Marine Le Pen a écrit cette nuit sur le réseau social X qu'il n'y a qu'en France où la victoire d'un club de foot provoque des émeutes. Vous lui donnez raison ce matin ?
4: Non. Parce qu'il n'y a pas qu'en France où il y a des débordements dans les grands événements publics, ça c'est faux. Par contre, que ce soit profondément insupportable, eh bien ça je le dis, je le répète, et qu'il faille agir contre cette minorité, je le répète aussi, parce qu'il ne faudrait pas non plus faire un amalgame avec l'ensemble des dizaines de milliers de personnes qui sont descendues dans les rues de Paris et d'ailleurs en France.
3: Raphaël Glucksmann, il y a quand même eu 780 interpellations, c'est en hausse de 32% par rapport à cette même finale il y a un an. Là aussi, ça veut dire que la société se tend encore plus.
4: La société se tend encore plus et il y a un besoin de sécurité qui émane de la société française et il faut totalement y répondre. Donc moi, j'ai aucun problème à dire que c'est une société qui se fracture et qui se brutalise de plus en plus avec des casseurs qui viennent pas du tout pour fêter la victoire du Paris Saint-Germain, mais pour attaquer les forces de l'ordre ou cambrioler des magasins.
6: Alors, on a évoqué la réaction de Marine Le Pen. De l'autre côté du spectre politique, l'insoumise Clémence Guettet dit aux forces de l'ordre, laissez aux Parisiens la fierté et la joie de célébrer cette victoire. Pas de répression violente. Est-ce que le dispositif policier était adapté selon vous ? Est-ce que la réaction des policiers était la bonne ?
4: Alors, je lis plein de polémiques parce qu'on explique qu'il aurait fallu une fan zone pour encadrer. Et tout ça. Moi, je pense que c'est extrêmement compliqué. En rien, par exemple, une fan zone n'aurait empêché dans la suite de la soirée des débordements. Donc il faut arrêter d'être les champions du monde de la polémique. Il y a à la fois la mairie de Paris, la préfecture, le ministère de l'Intérieur qui ont établi un diagnostic. Il va falloir qu'ils expliquent.
3: Le gouvernement avait refusé et a refusé tout rassemblement sur les Champs-Élysées. Vous auriez pris la même décision ?
4: Moi, je ne sais pas, parce que je ne suis pas là aux manettes. Donc en fait, je n'aime pas les gens qui font semblant d'avoir toutes les informations à disposition d'un gouvernement simplement pour le plaisir de critiquer. Ce que je sais, c'est qu'il faut laisser la fête se dérouler, mais que quand vous avez des groupes mobiles de casseurs, eh bien, il y a une nécessité d'intervention policière. Peut-être que oui, il y a une réflexion à avoir sur la doctrine de maintien de l'ordre, parce qu'on voit bien qu'on n'arrive pas à contrôler ces groupes de 10, 15, 20, 30 qui se déplacent et dont le but est juste la violence en réalité.
3: Vous avez dit le gouvernement devra expliquer. Qu'est-ce qu'il y a à expliquer ?
4: Non, il doit rendre des comptes, comme après chaque événement, rendre des comptes, ça veut dire expliquer ce qu'a fait Monsieur Nunez tout à l'heure, par exemple, expliquer la mobilisation, la stratégie, le résultat. Mais moi, je ne veux pas déclencher de polémique politicienne à chaque événement. C'est pas ma manière de concevoir la politique. J'ai beaucoup de choses à reprocher à ce gouvernement. J'ai beaucoup de choses à reprocher au pouvoir macroniste. Donc, je ne vais pas me sauter sur chaque opportunité pour simplement faire un tweet qui me fait plaisir.
3: On va y venir, Raphaël Glucksmann. L'autre actualité de la semaine, c'est aussi cette vague de chaleur qui a touché la quasi-totalité du pays, hein, jusqu'à 37,8 degrés, relevé un record pour un mois de mai avec des conséquences très concrètes dans les salles de classe, dans les usines, dans les entreprises. Est-ce que vous diriez, comme Marine Tondelier, que la France est en retard, mal préparée ? Marine Tondelier, c'est la secrétaire nationale des écologistes.
4: Oui, la France est en retard. On a divisé par trois le fond vert, la France d'adaptation au changement climatique. La France est en retard. La France n'a pas pris la mesure ces 10 dernières années de l'impératif écologique. C'est une évidence. Je pense que c'est d'ailleurs le bilan le plus désastreux d'Emmanuel Macron.
3: C'est de sa faute,
4: sociale.
3: Emmanuel Macron.
4: Non, c'est pas de sa faute. Le réchauffement climatique n'est pas la faute d'Emmanuel Macron.
6: Raphaël Glucksmann, les émissions de gaz à effet de serre sont en réduction en France depuis plusieurs années.
4: Non, mais là, on parlait d'adaptation au changement climatique. Ouais. On va parler ensuite de ce qu'on peut faire pour lutter contre le réchauffement climatique. Et je ne pense pas là non plus qu'on soit au niveau. Mais sur l'adaptation au changement climatique, ce qui est évident, c'est qu'il faut développer de manière massive les initiatives locales qui fonctionnent. Par exemple, on a coutume maintenant dans les médias de se moquer du verdissement des villes. Je suis désolé, c'est la seule manière de s'adapter à une société en mutation climatique. On a l'habitude aujourd'hui d'expliquer que l'écologie est punitive. Non, l'écologie n'est pas punitive. L'écologie, c'est justement ce qui va nous permettre de faire face à une mutation extrêmement profonde.
3: Qu'est-ce Il que fait 35 vous degrés. Proposez concrètement, par exemple, sur les écoles, dans votre livre, vous proposez de la rénovation thermique de tous les établissements scolaires.
4: Eh bien,
3: qu'est-ce qu'il y a dans votre programme, dans votre livre en tout cas?
4: Un grand plan sur la rénovation thermique des bâtiments. Et on commence par les écoles. C'est insupportable, ces écoles où on cuit en salle de cours dès le mois de mai. Je veux dire, on a aujourd'hui des écoles qui sont des passoires thermiques. Moi, j'étais dans un collège des Deux-Sèvres il y a 2 mois et les élèves étaient en doudoune dans la salle de classe parce qu'il faisait 12 degrés. Et là, on a des écoles qui sont transformées en micro-ondes. Donc en réalité,
3: selon
4: il faut...
3: une étude menée par le principal 30%. Syndicat des collèges lycées, 80% des classes, dans 80% des classes, la température a dépassé les 30 degrés cette semaine.
4: Et on a 30% du bâti scolaire qui est considéré, par toutes les études, comme étant délabré. Ce sont des passoires thermiques délabrées. Donc il faut un véritable plan bâtisseur d'école.
5: Est-ce que vous connaissez le coût global, effectivement, de rénovation thermique des bâtiments scolaires?
4: Ça chiffre en milliards.
5: Ouais. Et en dizaines de milliards, 40 milliards exactement.
4: Donc 40 effectivement, milliards sur 10 ans.
5: Ça suppose un plan de financement sur 10 ans.
4: Ça suppose un plan de financement sur 10 ans, mais c'est une urgence absolue. Et ça sera des économies pour l'ensemble de la société. Et surtout, ça permettra à nos élèves de suivre leurs cours dans des conditions normal aujourd'hui par rapport à nos voisins européens, parce que moi j'ai un poste d'observation qui me permet justement de comparer, la France n'est pas une île, par rapport à nos voisins européens, nous sommes extrêmement en retard sur le bâti scolaire, mais j'espère que c'est pas la seule manière qu'on aura d'aborder la question scolaire, sur le bâti scolaire, sur le salaire des enseignants, sur
3: On aura l'occasion de parler
4: sur le niveau d'encadrement des élèves.
6: Une question.
4: On est en retard sur tout ce qui concerne l'éducation et c'est une catastrophe pour la France parce qu'on sacrifie notre avenir. Mais pour revenir sur la canicule et sur la nécessité de lutter contre le réchauffement climatique, quand on nous explique que l'écologie est une lubie, aujourd'hui, nous sommes dans un état d'urgence climatique. Nous avons deux crises, la canicule et le prix à la pompe. Ces deux crises témoigne de l'urgence de la transformation écologique.
6: Est-ce que ce qu'on appelle la fin du mois, on a souvent tendance à opposer la fin du mois et la fin du monde, est-ce que les questions de pouvoir d'achat sont en train de prendre le pas sur l'écologie
4: Mais les deux se rejoignent. Prenez la question du prix à la pompe. Nous avons aujourd'hui des Français qui payent le prix quand ils vont faire leur plein des décisions de Donald Trump et de Benjamin Netanyahou. Comme on a payé le prix hier des décisions de Vladimir Poutine en 2021-2022, puisqu'on maintenant on a un choc gazier ou pétrolier tous les 5 ans. Ce que je veux, moi, c'est que nous devenions indépendants, que nous devions autonomes, que nous ne payions plus le prix de décisions iniques de dirigeants étrangers quand nous utilisons notre voiture. Et c'est pour ça qu'il faut sortir du gaz et du pétrole. En 2021-2022, on a dépensé 72 milliards en subvention aux énergies fossiles, 72 milliards. Si on avait investi ne serait-ce que la moitié de cette somme, si on avait un État stratège capable de planifier, eh bien, nous aurions permis aux Françaises et aux Français qui ont besoin de leur voiture pour aller travailler d'avoir accès à des voitures électriques.
6: Est-ce que c'était une erreur du quinquennat Hollande d'avoir voulu renoncer à l'énergie nucléaire pour augmenter le renouvelable ?
4: On aura besoin du nucléaire et du renouvelable. Moi, je pense que le mix énergétique français, ça doit être du nucléaire et un développement rapide des énergies renouvelables, puisque là-dessus, nous sommes en retard. Mais j'aimerais revenir à la question du pouvoir d'achat. Aujourd'hui, nous, ce que nous proposons, c'est une mesure simple qui permet aux Françaises et aux Français qui touchent moins de 2000 euros par mois et qui ont besoin de leur voiture pour travailler et qui font plus de 30 km par jour d'avoir accès contre un loyer de 100 euros par mois à une voiture électrique.
3: C'est le leasing électrique, c'est ce que fait déjà le gouvernement depuis des années.
4: À une échelle microscopique. Comme d'habitude, avec Emmanuel Macron, nous avons des effets d'annonce, leasing social, rénovation thermique des bâtiments, et le résultat est minuscule. Nous, ce que nous proposons, c'est un plan pour que 1 million de Françaises et de Français qui ont besoin de leur voiture et qui n'ont pas les moyens de s'acheter une voiture électrique puissent y avoir accès. On commence, par exemple, par les auxiliaires de vie. On a 1 million de voitures dans les 5 prochaines années, et ça relance en plus l'industrie automobile française. ça permettra de faire de la R5 électrique l'objet culte du 21e siècle.
3: On va parler de vos propositions et de la manière aussi dont toutes ces mesures seront financées, parce que ça va coûter beaucoup d'argent. Une dernière question sur la canicule, question très simple, réponse si possible rapide. Est-ce que vous êtes favorable à ce que les salariés bénéficient de jours de congés climatiques en période de canicule notamment ? C'est une proposition des écologistes, la possibilité de débloquer jusqu'à 5 jours de congés en cas de fermeture de classe, par exemple, pour assurer la garde des enfants. L'Espagne l'a mis en place il y a quelques années. Est-ce que vous y êtes favorable ?
4: Alors, je ne sais pas si j'appellerais ça congé climatique, parce que en réalité, c'est lié à une catastrophe en Espagne qui était les inondations de Valence. Et donc, que dans des phénomènes climatiques extrêmes, il y ait la possibilité, oui, d'avoir des jours de congé, je trouve ça absolument rationnel. Et ça sera nécessaire. Ce qu'il faut que les Françaises et les Français qui nous écoutent comprennent, c'est qu'en fait, on va rentrer dans une société qui sera très différente. Le réchauffement climatique, c'est pas une vue de l'esprit. Ça se matérialise déjà aujourd'hui. Et donc, il va falloir qu'on s'adapte tout en préservant l'outil économique. Et ça supposera
3: donc
4: une forme de flexibilité.
3: Donc, vous êtes favorable à ces jours?
4: Mais on appelle ça, si on dit congé climatique, les gens vont penser que c'est à nouveau une idée pour travailler moins. Non, c'est une idée pour travailler mieux, c'est-à-dire adapter aussi nos rythmes, et on pourra parler de l'école, adapter nos rythmes à cette société où, oui, il fera plus chaud et où ce sera plus compliqué. On aura des phénomènes climatiques extrêmes de plus en plus rapprochés et il faut qu'on s'y prépare. C'est ça, être réaliste et rationnel, et c'est ça aussi, d'ailleurs, faire preuve de rigueur.
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3: 2027, c'est demain, Raphaël Glucksmann. Vous avez publié cette semaine un livre, Nous avons encore envie, aux éditions Alary. Vous y formulez un certain nombre de propositions. On va y revenir. Vous évoquez notamment un contrat patriotique. Mais d'abord, une question simple. Vous parlez d'envie. Envie de quoi, Raphaël Glucksmann? D'être candidat à la prochaine présidentielle?
4: Envie de se battre pour notre pays. Et je pense que cette envie, elle est partagée par des millions de Françaises et de Français qui n'en peuvent plus.
3: Et on se bat comment? En étant candidat, en étant spectateur?
4: En faisant tout pour que mon espace politique, la ligne que j'incarne, qui est celle d'une gauche démocratique, républicaine, qui veut gouverner ce pays, qui veut le transformer, remporte cette élection. Et je suis convaincu d'ailleurs que nous sommes l'espace qui peut vaincre l'extrême droite en 2027.
3: Vous vous êtes donné 3 mois pour répondre à cette question. Oui. On a du mal à comprendre ce délai. Soit vous en avez envie, soit vous êtes attentif, soit vous êtes frileux.
4: Alors je vais vous l'expliquer. Pourquoi 3 mois? Parce que je ne veux pas être simplement un candidat de plus dans un espace politique qui en compte déjà trop. C'est pas une aventure personnelle. J'aurais pu arriver et dire, je suis candidat à la présidence de la République, suivez-moi. Moi, ce que je veux faire, c'est rassembler les dirigeants de gauche, démocrates et républicains qui pensent qu'on peut gagner en 2027. Les rassembler et enchaîner sur une campagne extrêmement rapide et puissante.
5: Perrine Tardot. Si on prend le problème à l'envers, Raphaël Glucksmann, quelles conditions, qu'est-ce qui ferait que finalement vous ne pourriez pas être candidat? Quelles conditions selon vous?
4: Je vais vous répondre de manière franche et directe. Que je ne sois pas la bonne personne dans 3 mois pour porter mon espace politique à la victoire.
6: Donc ça, c'est une hypothèse que vous envisagez?
4: Mais moi, j'envisage toutes les hypothèses, vous savez. Je crois qu'il y a en France un réel problème qui est l'obsession de la candidature. Ce que je veux, moi, c'est l'obsession du gouvernement de la France, de l'exercice des responsabilités.
6: Vous publiez un livre cette semaine, vous faites un certain nombre d'interventions médiatiques, vous préparez un meeting, c'est le début d'une candidature présidentielle, soyons honnêtes.
4: Parce que je pense que j'ai une responsabilité particulière. Sur cet espace politique, je suis le seul qui a fait un score à 2 chiffres à une élection nationale depuis plus de 10 ans. J'ai levé un espoir en 2024. Et ma responsabilité, c'est de faire en sorte que nous gagnions. Et moi, j'assumerai jusqu'au bout cette responsabilité.
5: Mais est-ce qu'avec ce délai de réflexion de 3 mois, vous ne vous fragilisez pas quelque part? Parce qu'au moindre faux pas, vos adversaires, notamment à gauche, diront que vous n'êtes pas le bon candidat. Est-ce que c'est pas un délai de 3 mois de réflexion qui vous fragilise?
4: Mais c'est pas de la réflexion, c'est de l'action. Je vais sillonner le pays avec ce nouveau contrat patriotique et on va dialoguer avec les Françaises et les Français et on va rassembler concrètement notre espace. Moi, ce que je veux faire, c'est créer une équipe. C'est qu'on puisse voir d'emblée qu'on aura un gouvernement qui sera crédible avec des hommes et des femmes qui sont prêts à prendre les manettes. Et ça, ça se construit. Je veux dire, ça se décrète pas. Moi, je vois là les anciens premiers ministres d'Emmanuel Macron.
5: Un début de candidature.
4: Je vois les anciens premiers ministres d'Emmanuel Macron.
5: Des personnalités de gauche autour de vous.
4: Je vois les anciens premiers ministres d'Emmanuel Macron se livrer à une course de petits chevaux. Je pense que nous, on peut faire plus et mieux. Et je pense que c'est notre responsabilité. Pourquoi ? Parce que je ne crois pas que les Françaises et les Français voteront pour les anciens premiers ministres d'Emmanuel Macron pour barrer la route au Rassemblement National. Je pense que donc nous avons une responsabilité immense. Parce qu'il y a une volonté de changement, parce que les gens n'en peuvent plus, en réalité, de ce qui s'est passé depuis 10 ans, qu'ils ne veulent pas les mêmes dirigeants, les mêmes ministres, les mêmes politiques que depuis 10 ans, et que donc, nous portons l'alternative à l'extrême droite.
6: Raphaël Glucksmann, est-ce que ce délai de 3 mois est lié à l'avenir de Léa Salamé, votre compagne à la tête du JT de France 2? Est-ce que c'est pour lui laisser le temps de terminer sa saison sur France 2?
4: Non. Et d'ailleurs, je veux dire, puisque vous me posez la question, à quel point, déjà j'admire sa carrière et je sais à quel point elle travaille de manière complètement indépendante de toute considération liée à mon cas personnel ou à mes opinions personnelles. Je veux dire à quel point je suis donc admiratif et à quel point je suis aussi admiratif de sa volonté de protéger ses équipes en annonçant qu'elle se retirait le cas échéant. Mais là, il n'y a pas du tout de lien entre les deux.
7: Mais est-ce que vous, ça fait partie de votre réflexion de vous dire, alors, je sais que cela aura des conséquences sur sa carrière.
4: J'allais y venir, et comme je fais profession de sincérité radicale, ce qui me distingue de bon nombre de membres de cette classe politique, eh bien, oui, évidemment que ça fait partie de ma réflexion. En réalité, c'est un sacrifice immense qui serait exigé. Et en 2026... J'ai des difficultés, moi, en tant qu'homme féministe, d'ailleurs, à demander ce genre de sacrifice à une femme. Et donc, bien sûr que ça rentre en ligne de compte. Ça ne fait que renforcer une certitude, c'est que je ne veux pas être une candidature de témoignage. Je ne considère absolument pas cette candidature éventuelle comme étant un moment warholien pour une petite gloriole personnelle ou une aventure qui serait... limite adolescente et rêveuse. Moi, ce que je veux, c'est que nous gagnions cette élection. Et que je vais préciser, parce que c'est important, parce que souvent la gauche parle à la gauche. L'enjeu n'est pas d'être premier à gauche. C'est pas une compétition avec Jean-Luc Mélenchon.
6: Dans 3 mois.
4: C'est l'enjeu, c'est de gagner cette élection. Et moi, j'aimerais convaincre les auditeurs, les auditrices.
6: Dans 3 mois, Raphaël Glucksmann, de façon très précise. Oui. À quel moment vous vous dites, je suis candidat, je ne suis pas candidat? C'est quoi? C'est les sondages? À quel niveau? Comment vous allez prendre votre décision?
4: Ce sera un consensus avec mes partenaires et ce sera aussi lié au sondage. On va pas se mentir. Enfin, tous les politiques qui vous expliquent qu'ils ne regardent pas les sondages, honnêtement, vous mentent.
6: Donc
4: on va essayer de faire quelque chose qui est l'inverse, c'est-à-dire d'être sincère. Donc oui, les sondages entreront en ligne de compte, mais aussi la capacité à rassembler, aussi la capacité à fédérer une équipe, à porter un projet. La capacité à ce que ce contrat patriotique, reçoive un écho dans la société française, que les mesures ou les grands choix qu'on propose, soient portés, discutés, débattus, et qu'on arrive à créer une dynamique politique.
5: Donc la première étape vers cette candidature, ce sera le grand meeting à Paris le 13 juin prochain. Quels sont vos objectifs? Est-ce que vous espérez, lors de ce meeting, afficher vos soutiens à gauche et peut-être au-delà? Est-ce que c'est un meeting aussi pour convaincre ceux qui ne vous ont pas encore rejoints?
4: Déjà, premier objectif, c'est de montrer de l'enthousiasme, de l'envie, de l'appétit pour la politique. Et j'invite réellement celles et ceux qui nous écoutent ou qui nous regardent à nous rejoindre.
5: Un message d'optimisme, d'espoir, Gabriel Attal hier.
4: Le samedi 13 juin à 18h. Parce que je crois qu'il y a un enjeu immense qui n'est pas simplement celui de faire barrage. Ce ne sera pas une élection où on pourra juste... appeler à ne pas faire barrage. Il faudra qu'on redonne de l'envie. De l'envie de république, de l'envie de liberté, de l'envie de fraternité, de l'envie d'égalité.
7: Ce meeting,
4: il nous permettra de montrer qu'il y a beaucoup, beaucoup, beaucoup de Françaises et de Français, que nous serons des milliers à dire une chose simple. Arrêtez avec cette petite musique de « on a le choix entre Jean-Luc Mélenchon et Jordan Bardella ».
5: Il va attirer plus de monde que Jean-Luc Mélenchon, par exemple, la semaine prochaine à Saint-Denis.
4: Nous montrerons qu'entre Jean-Luc Mélenchon et Jordan Bardella, contrairement à tous leurs fantasmes, il n'y a pas rien. Il y a même l'essentiel. Il y a la République. Il y a cette quête de solidarité sociale, de transformation écologique, d'Europe, qui est majoritaire à gauche. Et je veux le rappeler, parce que des fois, ceux qui parlent le plus fort ou qui crient le plus fort peuvent impressionner. Je veux rappeler que lorsqu'il y a eu la dernière confrontation électorale entre notre gauche et les insoumis, eh bien, nous les avons battus à plate couture. Et nous allons le faire à nouveau.
7: On va regarder, on va rentrer dans le détail justement de ces candidatures. Vous parlez de Jean-Luc Mélenchon, on pourrait aussi citer Marine Tondelier, Fabien Roussel, François Ruffin, on parle même de François Hollande. Qu'est-ce que vous leur dites ce matin à ces autres candidats de gauche ? Parlons-nous,
4: déjà de venir le 13 juin.
7: Ils sont tous invités ?
4: Ils seront tous
7: même
4: invités.
7: Jean-Luc Mélenchon ?
4: Non.
7: Jean-Luc Mélenchon, il n'est pas invité à votre...
4: Ben non, je viens de préciser qu'il y avait de toute façon deux espaces politiques qui étaient irréconciliables, qui est le nôtre, et celui de Jean-Luc Mélenchon, qui a quitté les rives de la gauche démocratique et républicaine.
7: Donc qu'est-ce que vous leur dites à ces autres candidats ? Il a fait chaud récemment, allons boire un verre, allons prendre une citronnade, on discute. Certains parlent d'un conclave pour se mettre d'accord. Comment vous allez faire ?
4: C'est à peine d'utiliser des grands mots, conclave ou rendez-vous secret. On peut juste se parler et se voir normalement. Et ensuite, il y a des militantes et des militants dans nos partis politiques respectifs. Et on leur demandera de valider le consensus auquel nous avons abouti.
7: Vous dites se parler. Est-ce qu'il y a des choses de prévues concrètement, des initiatives
4: je vous donne,
7: pour faire
4: je vous, déjà, je vais vous surprendre. Je vous donne rendez-vous dans 3 mois. Et je pense que vous serez tous étonnés autour de cette table, enfin, qui n'est pas vraiment une table. Vous serez tous étonnés par notre capacité à s'unir. Parce qu'en fait, on se rassemblera. Là, quand on regarde à l'instant T, on a l'impression que c'est impossible. Les enjeux sont tellement immenses. Le risque est tellement grand d'une bascule de la France dans le camp des poutinistes et des trumpistes que je n'imagine pas une seconde que par désir de gloriole personnelle, nous empêchions la personne la mieux placée pour représenter notre famille politique, notre espace qui, encore une fois, je le répète, est en mesure de faire barrage à l'extrême droite et de gouverner ce pays et donc de changer la vie des Françaises et des Français. Je n'imagine pas une seule seconde que nous laissions passer cette opportunité.
5: Pour l'instant, celui qui est le plus à même à gauche à se qualifier au second tour, c'est Jean-Luc Mélenchon. Mmh. C'est d'ailleurs la première fois dans 2 sondages cette semaine qu'il commence à remonter depuis sa déclaration de candidature. Finalement, comme quoi ça sert de se déclarer candidat.
4: C'est le seul qui est en campagne.
5: Voilà, et dans le sondage Harris Interactive pour RTL et M6, donc il est pour la première fois en capacité de se qualifier au second tour. Qu'est-ce que cela vous inspire ? Vous êtes crédité pour l'instant de 10, 11 points, donc vous êtes derrière systématiquement Jean-Luc Mélenchon. Comment vous allez réussir à élargir votre socle électoral ?
4: En nous mettant en dynamique, que nous cessions de nous parler à nous-mêmes.
5: Oui, mais on voit bien que la dynamique derrière Jean-Luc Mélenchon, c'est la déclaration de candidature.
4: Français. Mais moi, je sais que les électrices et les électeurs de gauche en France ne veulent pas de la brutalisation permanente de Jean-Luc Mélenchon. Et je sais aussi qu'ils ne veulent pas la prise du pouvoir par le Rassemblement National. Or, aujourd'hui, Jean-Luc Mélenchon est le meilleur agent électoral de l'extrême droite. L'envoyer au second tour de l'élection présidentielle, c'est garantir le triomphe de Jordan Bardella ou de Marine Le Pen. Et donc, il y aura nécessairement un moment de prise de conscience, plus on se rapprochera de l'élection, qui conduira les électrices et les électeurs de gauche, y compris ceux qui pensent que nous ne sommes pas assez radicaux, que nous ne sommes pas assez révolutionnaires, eh bien, à ne pas envoyer Jean-Luc Mélenchon au second tour, parce qu'en fait, c'est la certitude du triomphe de l'extrême droite.
7: Donc, vous avez dit tout à l'heure, les militants de gauche auront un moment à choisir, à voter. Il faut passer par une primaire ? Vous dites encore, il y aura une primaire
4: peut-être ? Il n'y aura pas de primaire, cette primaire n'existera pas, et c'est une machine à perdre. Moi, je l'ai dit depuis le début, je savais qu'elle n'allait pas avoir lieu, elle n'aura pas lieu, il faut trouver donc un mode de désignation alternatif, et pour ça il faut juste se parler. C'est pas si compliqué que ça en réalité.
5: Vous avez prévu là dans les prochains jours, les prochaines semaines, pour vous parler?
4: On se parle concrètement, donc c'est pas non plus la peine de scénariser ces rendez-vous, et je pense que l'échéance que j'ai donnée de 3 mois convient aux autres acteurs de la gauche démocratique et républicaine, et que donc nous travaillerons, et que dans 3 mois nous aurons une candidature commune. Enfin, je veux dire, il n'y a pas pour moi de dramatisation de la division à ce moment-là. Nous sommes encore loin de l'élection. Ce que je dis juste, c'est que si nous ne sommes pas capables, après la rentrée, de nous mettre en campagne de manière commune et efficace, alors oui, il y aura un risque pour notre espace.
7: Vous dites qu'il y a encore le temps, on parlera du fond, notamment de vos propositions sur l'école en seconde partie d'émission, et puis on vous interrogera nos questions express, des questions courtes et des réponses rapides. Ce sera,
4: comme vous avez vu, c'est pas mon fort, mais
7: on va essayer, ce sera dans la deuxième partie de cette émission. À tout de suite.
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7: 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L'essentiel de l'information, c'est avec vous, Charles Ducrot. Bonjour Charles.
10: Bonjour Thomas, bonjour à tous. Le ministère de l'Intérieur actualise son bilan en marge des festivités hier soir après la victoire du PSG. 780 interpellations et 450 gardes à vue en France. Un nombre en hausse par rapport à l'an dernier. Autre bilan, 219 personnes blessées, dont 8 grièvement. Une personne est morte, il s'agit d'un accident de motocross indirectement lié à ce contexte. Plus largement, l'ambiance était à la fête hier soir. L'IS qui va se poursuivre cet après-midi, les joueurs attendus sur le Champ de Mars à Paris sur les coups de 16h. 6000 policiers et gendarmes mobilisés pour sécuriser le rendez-vous. La mairie du 8e arrondissement appelle à interdire l'accès aux Champs-Élysées. Une fausse bonne idée, répond Laurent Nunez. 439 000 Français ont demandé l'aide aux grands rouleurs depuis l'ouverture du guichet mercredi. C'est ce qu'indique ce midi le Premier ministre Sébastien Lecornu sur son compte X. Les prix du carburant toujours au plus haut, un chèque de 100€ sur condition reversée par l'État en juin pour les personnes éligibles. À la veille du sommet Choose France, SoftBank, l'un des plus gros investisseurs mondiaux dans la tech, annonce un très gros projet de data center dans le nord de la France. Investissement de 75 milliards d'euros, des infrastructures liées à l'intelligence artificielle. Le régime de Téhéran réagit aux nouvelles pressions de Donald Trump. Le président américain affirme que l'Iran s'est engagé à ne pas se doter de l'arme nucléaire, un des points de friction dans les négociations entre les deux pays pour mettre fin à la guerre. L'Iran n'approuvera aucun accord avec Washington sans garantie sur ses droits, déclaration ce midi du chef négociateur. Et puis au Liban, alors que l'armée israélienne étend ses opérations dans le sud du pays, la France sollicite une réunion d'urgence du Conseil de sécurité de l'ONU. C'est une deuxième semaine du tournoi qui s'ouvre à Roland-Garros. Plus aucun Français dans le tableau en simple messieurs après l'élimination hier de Moïse Kouamé, l'étoile montante de 17 ans. Cet après-midi, la tête de série numéro 2, l'Allemand Alexander Zverev, affronte le Hollandais Jesper De Jong. On suivra aussi ce soir le choc entre Casper Ruud, le Norvégien, face au tombeur de Djokovic, le Brésilien Joao Fonseca. Diane Parry, la Française, attendue demain en huitième de finale. Roland-Garros à suivre sur RTL toutes les demi-heures. La météo, cet après-midi, des températures en baisse et des orages qui vont se développer dans l'Est, principalement sur l'Alsace et la Franche-Comté. Ailleurs, ce sera bien nuageux. Au meilleur de la journée, comptez 20 degrés à Cherbourg, 21 à Rouen et Biarritz, 24 à Nantes, 25 pour Reims et Paris, 26 à Nevers, 27 à Limoges et Ajaccio, 28 à Nancy ou encore Clermont-Ferrand, 31 à Lyon, 34 à Montpellier. Midi 32 sur RTL, la suite du grand jury RTL Public Sénat, le Figaro M6, invité ce midi, Raphaël Glucksmann, député européen, place publique, interrogé par Thomas Després.
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1: Et toujours avec nous ce dimanche, Raphaël Glucksmann, eurodéputé Place Publique et auteur de « Nous avons encore envie » chez Alary Éditions. Dans un instant, nous vous interrogerons sur le projet de loi fin de vie en cours d'examen à l'Assemblée nationale et au Sénat. Mais d'abord, on va reparler politique, Raphaël Glucksmann.
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1: Dans votre livre, vous évoquez beaucoup la France. Vous proposez un contrat patriotique, le titre d'un de vos chapitres « Fier d'être français ». À quoi ressemblera la France de Raphaël Glucksmann, pas encore candidat, mais presque ?
2: Ce sera une puissance qui aura renoué avec son destin d'être une locomotive. Ce sera une puissance qui réhabilitera l'idée démocratique dans un moment où basculent les pays les uns après les autres dans l'autoritarisme. Ce sera une puissance indépendante qui poussera l'Europe à proclamer son indépendance numérique face à la Chine et face aux États-Unis. Ce sera une puissance industrielle qui aura renoué avec ces usines qu'on a laissées partir depuis les années 90. Ce sera une puissance qui réhabilitera les travailleurs, qui les remettra au cœur du contrat social. Et ce sera une puissance éducative, parce qu'en fait, la crise actuelle de la nation française est largement liée à la crise de l'école publique. Ce sera une puissance qui réhabilitera la notion de solidarité entre les générations, entre les riches et les pauvres, entre les territoires. Et je crois que c'est ainsi qu'on renouera avec ce pacte 20 fois séculaire dont parlait le général de Gaulle, qui lie la grandeur de la France et la liberté du monde. C'est tout mon combat.
3: Dans votre livre, vous parlez de conventions citoyennes, d'introduction de la proportionnelle, d'une refonte du financement de la vie politique, d'un service civique aussi obligatoire de 10 mois pour tous les jeunes Français. Est-ce que ce pacte patriotique que vous proposez, c'est un peu une 6e République plus citoyenne ?
2: C'est un retour à la République, c'est une refondation républicaine.
3: Donc une nouvelle République
2: qui... Mais en fait, les numéros m'intéressent franchement fort peu. Ce qui compte, c'est le retour à l'esprit de la République française. C'est le retour à l'esprit républicain, où nous sommes plus que des individus ou des communautés. Nous sommes une collectivité nationale. Vous et moi, nous sommes plus que simplement ce que nous sommes individuellement. Sommes des citoyens et on a perdu ce sens-là d'appartenance à un collectif. Et c'est pour ça le service civique, parce que je crois qu'on ne peut pas former un peuple si un jeune qui naît à Trappes, un jeune qui naît dans le 7e arrondissement de Paris, un jeune qui naît à Montgobert dans l'Aisne, ne se croisent jamais à aucun moment de leur vie.
1: Jean-Luc Mélenchon, lui, parle d'une nouvelle France. Il dit, aujourd'hui, la France qu'on a connue n'est plus celle-ci. C'est une nouvelle France qu'il faut écrire. Vous parlez de la même France avec Jean-Luc Mélenchon ?
2: Moi, je parle de la France. Je ne parle pas de nouvelle France. Je ne parle pas d'ancienne France photoshopée en couverture de valeurs actuelles.
1: Ça, c'est pour l'extrême droite.
2: Je parle de la France républicaine, celle qui nous rend fiers, celle qui dit à tous ses enfants, d'où qu'ils viennent, quelles que soient leurs origines, leurs religions, leurs conditions sociales, eh bien, qu'ils ont tous le stylo dans les mains pour écrire le destin de notre pays. Et c'est pour ça que je veux qu'ils se rencontrent, qu'ils soient au service de la nation. Et c'est pour ça aussi que je veux une France qui soit profondément antiraciste, qui soit profondément hostile aux discriminations, pour dire à tous les Français qu'ils sont Français et qu'ils peuvent en être fiers. Et depuis la cité de Lavis dans les quartiers nord de Marseille jusqu'à Lens, eh bien, il faut qu'on soit tous fiers d'être Français. Et moi, je reprends
3: cette France,
2: ce slogan.
3: Elle s'incarne aussi dans un cadre, dans des institutions.
2: Laissez-moi finir, parce que c'est important. Je reprends ce slogan au Rassemblement National. Pourquoi ?
1: Pourquoi je le reprends ?
2: Dit fier d'être Français. Pourquoi ? Parce qu'en fait, je n'en peux plus que les démocrates et que la gauche, d'ailleurs, n'exprime plus cette fierté française. J'en peux plus. Et ce que je veux, c'est qu'on reprenne le drapeau tricolore à ceux qui sont en train de l'avilir, c'est-à-dire l'extrême droite. Parce qu'en fait, ce sont des patriotes de pacotille et j'aimerais vraiment qu'on m'entende quand je dis ça. Jordan Bardella au Parlement européen vote contre eux. Tout ce qui permet de défendre la France, de défendre les industries françaises. Le Rassemblement national... à l'Assemblée nationale, vote contre même la taxe sur les petits colis de Chine. Chine est en train de détruire l'industrie de la mode française. Chine est en train de détruire les petits commerces dans l'ensemble des villes moyennes de notre pays. Et le Rassemblement national, qui se dit patriotique, vote contre la taxe sur les petits colis. Il vote contre la défense européenne au Parlement européen. Il vote contre le fait, moi je sais, j'étais rapporteur sur les questions de défense européenne, contre le fait que pour la première fois, on réserve les fonds européens aux productions d'armement réellement européenne, contre la dépendance aux États-Unis d'Amérique. Eh bien, il vote contre et il propose Elon Musk, le patron de X et de Tesla, eh bien, comme prix Sakharov, qui est le prix qui est décerné pour les combattants de la liberté et qui est combattant des valeurs européennes. Elon Musk, l'homme qui est en train de déstructurer notre débat public.
1: On va évoquer un certain nombre de vos propositions.
2: Dans tous les pays européens, ce ne sont pas des patriotes. Nous serons, nous, les patriotes. Et je veux que la gauche renoue avec ce patriotisme.
1: Voilà, on va justement évoquer un certain nombre de propositions. Vous parlez de patriotisme, vous parlez de France. Vous citez davantage De Gaulle que Jaurès. Hein, j'ai compté six fois. Ah si, vous citez six fois le général De Gaulle, cinq fois Jean Jaurès.
2: Ben, j'invite, en tout cas dans le livre, à lire L'armée nouvelle de Jaurès. Si on veut comprendre ce que c'est qu'un patriotisme de gauche, c'est absolument éclairant et totalement adéquat à la situation qui est la nôtre aujourd'hui.
1: Dans ce livre, vous assumez qu'il faudra augmenter l'âge de départ à la retraite. Vous êtes pour rendre obligatoire, on l'a dit, un service civique de 10 mois pour une convention citoyenne pour l'immigration. C'est pas vraiment un discours habituel quand on se dit de gauche. Comment vous allez réussir à convaincre ?
2: C'est profondément de gauche parce que la réforme des retraites que je propose n'est pas la réforme Borne-Macron.
4: Alors c'est quoi, justement, expliquez-nous.
2: C'est une réforme qui est fondée sur la pénibilité, qui prend en compte le fait que nous sommes dans une situation d'inégalité face au travail et face à la retraite. Et que donc une femme de ménage qui aujourd'hui, à 67 ans, n'arrive pas à partir à taux plein alors qu'elle a le dos brisé et qu'elle a des horaires infernales, eh bien elle doit être la bénéficiaire numéro un. La réforme doit être pensée pour elle.
1: Vous écrivez, en 1945, la France comptait 4 actifs pour un retraité. Elle compte aujourd'hui 1,7 actifs pour un retraité. Ceux qui ont une espérance de vie en bonne santé plus longue doivent partir plus tard. Plus tard, ça veut dire quoi, Raphaël Luxman? 65, 66?
2: Ne vous inquiétez pas, on proposera notre réforme. Ce que je veux dire dans ce livre, c'est qu'en fait, si on veut être crédible, quand on dit qu'on va abroger la réforme de Macron, ce que nous allons faire, eh bien, il faut insister sur ce fait que nous proposerons, nous, une réforme qui sera juste, qui permettra aussi, eh bien, à la France d'investir dans l'éducation, d'investir dans la transition écologique, d'investir dans les industries de l'avenir et qui favorisera ceux qui sont défavorisés aujourd'hui, c'est-à-dire d'abord les femmes aux carrières hachées.
1: Mais donc pour le moment, vous ne répondez pas très concrètement sur cette question.
2: Mais je ne vais pas vous répondre maintenant parce que on aura un moment de présentation de notre programme et vous aurez des détails. Mais moi, ce que je veux vous dire, c'est qu'on est en train de travailler avec la CFDT, avec les partenaires sociaux et que nous ferons exactement l'inverse. Mais d'ailleurs, comme sur tous les sujets, de la stratégie politique d'Emmanuel Macron qui a été de braquer les partenaires sociaux, de casser le dialogue social, et le résultat, c'est qu'en fait, on est dans l'incapacité de réformer parce qu'on ne respecte pas ce qui fait le cœur de la démocratie française, c'est-à-dire les partenaires sociaux et le camp intermédiaire.
4: Il y a un autre sujet sur lequel vous renvoyez aussi à d'autres, de nouvelles consultations, c'est la question de l'immigration. Vous proposez une convention citoyenne qui débouchera, je cite, sur des propositions votées au Parlement. On a envie quand même d'en savoir plus. Ça veut dire quoi? Que vous n'avez pas encore défini votre vision de ce qu'est votre politique migratoire pour la présidentielle?
2: Si, nous aurons une politique migratoire. Mais ce que je veux dire, c'est qu'on ne met pas sous le tapis un débat qui polarise à ce point la société française. Nous faisons l'inverse. Il faut assumer ce débat, l'encadrer. Ce n'est pas le déni, mais ce n'est pas non plus le concours de fantasmes auquel nous assistons aujourd'hui. Et ce dont je me rends compte, c'est que plus on parle longuement d'immigration avec les Françaises et les Français, plus finalement la discussion produit un point de vue qui est relativement modéré. Parce que en réalité, même chez celles et ceux qui sont les plus choqués par l'impression de chaos, eh bien, quand on leur dit, mais vous vous rendez compte, les travailleurs immigrés, qu'est-ce que vous voulez en faire? Les travailleurs qui permettent à l'hôpital de tenir debout, les travailleurs qui permettent à la restauration...
4: Il faut une immigration de travail, c'est ce que vous dites aujourd'hui. François Ruffin, par exemple, dit l'inverse.
2: Je sais, et c'est un désaccord que j'ai avec François Ruffin. On peut avoir d'autres accords, mais là-dessus, c'est un désaccord que j'ai. Parce que, en réalité, non seulement on a besoin d'une immigration de travail. L'économie française s'écroulerait s'il n'y avait pas d'immigration de travail. On le voit d'ailleurs quand Madame Mélanie fait campagne en expliquant immigration zéro et qu'ensuite elle invite 500 000 travailleurs immigrés parce que son économie a besoin d'immigration.
3: Vous et d'autre part, je suis... moratoire sur l'immigration demandé par Gérald Darmanin.
2: Mais c'est encore un gadget total parce qu'en fait, on annonce comme ça fièrement un moratoire sur l'immigration. On sait que c'est impossible quand on le prononce. Ça, c'est... Monsieur Darmanin, c'est typique du macronisme, c'est-à-dire des effets de manche, de la com permanente sur du vide. Et derrière, quand ils sont questionnés, qu'est-ce qu'ils font? Ils disent, Ah non, mais en fait, c'est juste le regroupement familial. Le regroupement familial, c'est quoi? C'est 5% seulement de l'immigration globale. Donc en fait, faire des effets d'annonce sur un supposé moratoire sur 5%, ça veut dire que finalement, il n'y a aucun résultat. Le seul but de cela, c'est de finalement monopoliser l'attention publique et de faire croire qu'on agit en parlant.
4: Vous évoquez quand même.
2: Je pense que c'est le problème du macronisme et que les gens n'en peuvent plus en fait de cette communication permanente autour du vide. Il y a un moment où il va falloir quand même qu'on soit capable de parler moins et de faire plus.
4: Mais concrètement, vous évoquez quand même dans le livre une régulation, c'est votre mot, de l'immigration. Comment concrètement, sur quoi vous allez réguler?
2: Et par exemple, on sait qu'on a besoin d'une immigration de travail.
4: Ouais,
2: donc on va arrêter l'hypocrisie qui consiste aujourd'hui à faire une sorte de darwinisme. C'est-à-dire que on dit à des êtres humains que s'ils survivent à la Libye, s'ils survivent à la traversée de la Méditerranée et qu'ils survivent ensuite à 10 ans dans l'illégalité, dans une zone grise en France en trouvant un travail, eh bien ils finiront par être régularisés. Là, on assumera le fait que oui, nous avons besoin d'immigration de travail et que donc nous allons installer...
4: D'accord, mais c'était pas ma question.
2: Non, mais laissez-moi finir parce que ça va rejoindre votre question.
5: En un mot, Raphaël.
2: Nous allons instaurer des visas pendulaires qui permettront de faire des allers-retours, de venir en France normalement, légalement, de pouvoir travailler en France, de retourner chez soi. Et en échange de cette politique-là, eh bien, ce que nous demanderons aux pays de provenance, c'est de fournir les laissez-passer consulaires qui, aujourd'hui, manquent et rendent totalement inopérantes, par exemple, les OQTF.
5: Ça, Raphaël Glucksmann, il faut.
2: Et finalement, mine l'état de droit français, puisque, en réalité, nous prenons des décisions, le gouvernement prend des décisions, l'État prend des décisions qui ne sont pas appliquées faute de coopération avec les pays de Provence.
5: Pour ça, il faut justement des bonnes relations avec ces pays. Il faut qu'on avance.
2: Et notamment impliquer l'Union européenne. Donc, à nouveau, ceux qui nous prônent une sorte de Frexit déguisé seront hostiles aux intérêts de la France parce que, en réalité, avec beaucoup de pays, vous l'avez souligné, il faut dépassionner les relations et passer par l'Europe.
5: Autre thème que vous abordez dans ce livre, l'école, Raphaël Glucksmann, vous avez souhaité en parler ce dimanche matin. Vous écrivez « Le travail de l'enseignant n'est plus valorisé. La République a soumis sa propre école à une concurrence déloyale. » On comprend que vous voulez en faire un des thèmes de votre future campagne. Vous promettez plus de personnel face aux élèves tout en réduisant les postes administratifs. C'est une formule qui plaît à tout le monde, mais quel poste vous supprimez concrètement? Non. Dans l'éducation nationale, qui perd son emploi, Raphaël Glucksmann, président?
2: Non, il n'y a pas de mammouth à dégraisser, comme ça a été dit d'antiques occasions. En réalité, l'éducation nationale, contrairement à ce qu'on pense, n'est pas l'administration la plus fournie en personnel.
5: Et vous dites qu'il faut redéployer.
2: Voilà, il s'agit d'être flexible et de redéployer, mais il s'agit
5: pour
2: surtout.
5: Qui va changer de travail pour devenir professeur.
2: Surtout, ce qu'il s'agit de voir. Et là, j'aimerais vraiment qu'on m'écoute parce que c'est proprement sidérant sur les choix qui ont été faits dans notre pays. Aujourd'hui, nous avons des enseignants en primaire en France qui sont payés 17% de moins que la moyenne de l'OCDE. Un enseignant français en primaire est payé moins qu'un enseignant portugais en primaire ou un enseignant slovène. Nous avons des professeurs qui sont les plus mal payés en rapport à notre richesse de tout le continent européen.
3: Vous revalorisez les salaires de
2: Mais
3: combien?
2: Vous vous rendez compte de ce que ça signifie pour un pays qui a été façonné, créé par l'école publique? Donc, revalorisation. Ensuite, on a le taux d'encadrement. Il faut partir du constat, parce que moi, ce que j'entends sur l'école aujourd'hui, dans cette campagne ou pré-campagne, c'est en fait qu'une série de gadgets où on explique l'uniforme, pas l'uniforme,

0: moins bon qu'avant, mais parce qu'en fait, il y a un décrochage et que les inégalités sociales se reproduisent dans les classements et font chuter le classement de la France.
1: Donc l'enjeu, vous dites qu'il faut revaloriser les salaires des enseignants.
0: Il faut revaloriser les salaires des enseignants de manière substantielle, mais il faut faire plus que cela. On a soumis l'école publique à une concurrence déloyale parce qu'on finance le privé à hauteur de 75%.
2: Donc vous voulez relancer, quelque part un peu la guerre.
0: Non, pas du tout. Je veux absolument pas renoncer. Ce que je veux, c'est
2: imposer plus de mixité sociale.
0: C'est l'égalité. C'est que il y a 43% des collégiens du public qui sont issus de milieux défavorisés, quand ce n'est que 18% dans le privé. Et vous savez quoi, cette part a baissé dans le privé et a augmenté dans le public. Parce qu'en fait, je vais vous dire une chose très simple. À l'époque, par exemple, on pouvait mettre son enfant dans l'école privée parce que c'était une conviction religieuse, par exemple, dans les écoles privées catholiques. Aujourd'hui, c'est plus le moteur principal. Le moteur principal, quand on inscrit ses enfants dans le privé, c'est la fuite du public.
1: Donc il faut remettre de la mixité.
2: Vous voulez conditionner le financement de l'école privée à plus de mixité sociale, pour être clair.
0: Ce que je veux, c'est que l'école publique soit la meilleure et que donc les élèves restent dans le public. Moi, je comprends les choix individuels des parents. Mes enfants sont dans une école publique.
2: Pour éviter cette fuite du public vers le privé, vous voulez conditionner donc le financement du privé à quoi ? Plus de mixité sociale ?
0: À plus de mixité sociale, parce qu'en fait, sinon, on organise une concurrence déloyale entre des écoles qui sont financées par le public et qui n'ont à respecter aucun critère social. Et ça, c'est impossible, parce que le résultat de cela, c'est l'affaissement et l'affaiblissement de l'école publique. Et moi, je vous le dis, sans école publique, il n'y a plus de République. Et en plus, aujourd'hui, on demande à l'école de porter sur ses frêles épaules déjà maltraitées l'ensemble des crises de la société. Quand vous parlez avec les enseignantes et les enseignants partout en France, ils vous le disent. C'est-à-dire qu'avant, au moment de la Troisième République et des Hussards Noirs, il y avait toute une série d'institutions dans la société qui tiraient dans le même sens que l'école. Aujourd'hui, il y a l'école, et face à l'école, il y a TikTok. Mais si vous n'agissez pas sur les réseaux sociaux, si vous...
1: Vous-même, vous voulez interdire, bannir le réseau social TikTok.
0: Ce que je veux, moi, c'est que TikTok, comme tous les autres réseaux sociaux, respecte nos lois. Et si TikTok, comme c'est le cas aujourd'hui, ne respecte pas nos lois, il faudra le bannir. Donc il faut accepter le rapport de force face à cette industrie algorithmique qui est en train de déstructurer notre société. Quand vous êtes enseignante aujourd'hui et que vous faites cours et que ensuite vous avez un influenceur qui capte l'attention de votre élève et votre élève vous dit « mais non, c'est pas vrai, j'ai lu l'inverse sur TikTok », vous êtes en permanence face à des boîtes noires qui sont contrôlées à Pékin ou dans la Silicon Valley et qui déstructurent l'objet même de la République qui est l'émancipation de l'élève et du citoyen français. Et donc ça, c'est insupportable. Nous protégerons l'école, nous revaloriserons les enseignants et nous ferons de l'école publique le pilier de la République, ce qu'elle n'aurait jamais dû cesser d'être.
1: Alors, on aurait dû à ce moment-là avoir un petit jingle qu'on n'a pas entendu mais que nos téléspectateurs ont vu. Question express, Raphaël Glucksmann, des questions courtes et des réponses très courtes. Pour qu'on puisse ensuite vous interroger sur l'international, parce qu'on a aussi quelques questions à vous causer. Raphaël Glucksmann, pour ou contre faire entrer Samuel Paty au Panthéon ? C'est une demande faite par une partie de sa famille, soutenue par Édouard Philippe.
0: Pour célébrer les hussards noirs de la République et pour rendre hommage à Samuel Paty, je suis pour.
1: Vous êtes pour. Jim Jarassé.
3: Si vous étiez élu président, qui feriez-vous rentrer au Panthéon ? Est-ce que vous avez une idée ?
0: J'y ai pas réfléchi, je vous
3: avoue.
0: Comme
3: ça, vous avez pas instinctivement...
0: Je sais pas quand Samuel Paty rentrera au Panthéon, mais...
1: Ça pourrait être votre première décision.
2: Est-ce qu'il faut retirer son titre de séjour à la russe Xenia Federova, qui est l'ancienne patronne de la chaîne RT? Elle multiplie les positions pro-russes contre la France sur les médias du groupe Bolloré.
0: En tout cas, ce que je sais, c'est qu'il faut lui retirer le micro, parce que en réalité, ce n'est pas une journaliste, ce n'est pas une commentatrice, c'est une agente russe, et c'est une agente russe depuis le début. Donc, les médias de Monsieur Bolloré, quand ils ouvrent les vannes à Madame Fedorova, en fait, se font les caisses de relais de la propagande poutinienne. Et si c'est ça ce que l'extrême droite appelle du patriotisme, eh bien, ça confirme juste une chose, c'est que ces gens sont au service d'intérêts étrangers hostiles à ceux de notre nation, et en particulier d'un régime qui menace, et là, je veux vraiment qu'on m'entende, qui menace directement la France, qui menace directement l'Europe, et donc qui menace la sécurité des Françaises et des Français.
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1: Tout est politique, Raphaël Glucksmann. Juste avant de se quitter, un mot de politique étrangère, il y a quelques instants,

0: La France, à travers la voix de Jean-Noël Barrot, chef de la diplomatie, demande une réunion d'urgence du Conseil de sécurité de l'ONU sur la situation au Liban. Israël poursuit son offensive et a franchi le fleuve Litani, un axe symbolique et stratégique. Plus de 3000 personnes ont été tuées depuis le début du conflit en mars. Jusqu'où peut encore aller le combat contre le Hezbollah? Et est-ce que c'est encore de ça dont il s'agit à l'heure où on se parle?
1: Il faut arrêter l'offensive israélienne. Il faut arrêter Benjamin Netanyahou. La France a raison de convoquer le Conseil de sécurité. Et ce qu'il faut, parce que la France peut le faire et parce que c'est sa responsabilité historique, il faut une grande initiative internationale pour soutenir la souveraineté libanaise. On a la chance d'avoir un gouvernement libanais, d'avoir un président libanais qui veulent affirmer la souveraineté du Liban face au Hezbollah, mais on a face à eux Israël dont le gouvernement a décidé une fuite en avant et en réalité menace l'existence même du Liban au moment où on se parle. Et donc il faut que la France soit aux côtés du peuple libanais, aux côtés de l'État libanais.
2: Sur l'Iran, les négociations patinent toujours avec les États-Unis. Est-ce qu'il faut décorréler le sujet de la réouverture du détroit d'Ormuz des autres sujets de négociation, notamment le nucléaire, pour accélérer cette réouverture?
1: Ce qu'il faut surtout, c'est que Donald Trump acte une chose. C'est que quand on lance une guerre sans aucun objectif stratégique, on la perd. Et que donc, il faut sortir de l'ornière maintenant. Et je suis, moi, convaincu que le danger de Trump, c'est le danger d'un empire américain qui finalement n'a plus de sens des réalités, de sens stratégique, qui s'est noyé dans son propre spectacle et qui menace aujourd'hui la stabilité du monde. Et c'est pour ça que je me bats pour l'indépendance de l'Europe, c'est pour ça que je me bats pour la souveraineté européenne, c'est pour ça que je me bats pour que notre pays, la France, soit la locomotive de la puissance européenne. Quand on veut faire un nouveau contrat patriotique, c'est aussi pour que la France puisse à nouveau affirmer sa voix en Europe, mobiliser les Européens pour affirmer notre indépendance, parce que sinon nous serons entraînés par Donald Trump dans une spirale qui est un gouffre.
3: Pour la première fois cette semaine, un immeuble résidentiel en Roumanie a été touché par un drone russe. Est-ce que vous diriez que cet incident, qui est officiellement accidentel à la frontière de l'OTAN, est un avertissement des Russes?
1: En tout cas, c'est un acte grave. Et je pense que nous faisons tous preuve de légèreté en France en zappant la question de la guerre en Ukraine. Pourquoi? Pas par solidarité vis-à-vis des Ukrainiens.
0: On est en train d'oublier l'Ukraine aujourd'hui?
1: Aujourd'hui, les dirigeants politiques n'en parlent quasiment plus. Aujourd'hui, ça ne fait plus les grands titres dans les médias. Mais ce que je veux rappeler, c'est que l'ensemble des services de sécurité du continent européen nous alertent sur le risque d'une guerre sur le sol de l'Union européenne avant 2029. Et que donc nous sommes dans une situation où nous devons soutenir massivement les Ukrainiens, non pas simplement par solidarité envers une nation dont le seul crime est de vouloir vivre libre, mais parce que c'est notre intérêt vital, que chaque euro que nous investissons dans la résistance ukrainienne aujourd'hui est en réalité un euro investi dans notre propre sécurité.
0: Donc, on dit que l'OTAN n'est pas prête pour une guerre par drone interposé, par exemple. Ça vous inquiète?
1: Ça m'alerte et ça m'alarme. Et j'aimerais que nous ayons tous conscience de la gravité de la situation. Quand on fait des entraînements conjoints avec les forces ukrainiennes, elles nous expliquent à quel point nous ne sommes pas prêts à la guerre telle qu'elle se pratique aujourd'hui. Or, les menaces qui pèsent sur nous sont extrêmement pressantes et réelles. Et donc, il faut un effort commun de l'Europe pour pouvoir se défendre seul.
0: Un effort, un emprunt commun?
1: Un emprunt commun à l'échelle européenne pour investir massivement dans la défense du continent européen. Et ça, la France a une responsabilité particulière. Pourquoi? Parce que nous sommes le seul pays européen réellement indépendant. Notre base industrielle de défense est indépendante vis-à-vis des États-Unis. Nous sommes la seule puissance dotée et nous sommes la seule puissance
0: européenne. Faut la partager, cette arme nucléaire?
1: Non pas la partager au sens où il y aurait 27 personnes qui décident d'appuyer sur un bouton, ça ne marchera pas, ce sera toujours le privilège du président de la République de France. Mais par contre, il faut une dimension européenne à la dissuasion française et d'ailleurs, c'était déjà l'intuition du général de Gaulle lui-même. Et donc, ce qu'il faut faire, c'est que la France s'appuie sur cet héritage extraordinaire que lui a légué notamment le gaullisme, pour pouvoir conduire l'Europe vers l'indépendance. Et c'est ça le sens de notre nation, le destin de notre nation. En fait, on va être réellement, si nous faisons les réformes intérieures, si nous sommes convaincus que nous pouvons à nouveau donner un destin à notre pays, on va réellement être à nouveau les locomotives du monde libre.
0: Ce sera le mot de la fin. Merci beaucoup Raphaël Glucksmann pour ce temps passé avec nous. On n'aura pas obtenu la réponse de savoir si vous êtes candidat, mais vous nous avez promis la réponse dans trois mois. Merci beaucoup. On se retrouve la semaine prochaine.
1: Merci à vous.
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0: 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L'essentiel de l'information en 3 minutes, c'est avec vous Charles Ducrot. Bonjour Charles.
19: Bonjour Thomas, bonjour à tous. Près de 6000 policiers et gendarmes mobilisés cet après-midi à Paris pour sécuriser les festivités au retour des doubles champions d'Europe. Plus de 80 000 supporters du PSG attendus sur le Champ de Mars dès 14h pour célébrer ce deuxième titre consécutif. Le ministre de l'Intérieur indique ce midi que 780 personnes ont été interpellées et 450 placées en garde à vue en marge de la liesse hier en France. Un bilan qui ne concerne donc pas que la capitale. Laurent Nunez qui salue l'efficacité des 22 000 policiers mobilisés sur tout le territoire. Hier soir, un homme de 41 ans placé en garde à vue après la disparition d'une enfant de 11 ans vendredi dernier dans le Gers à Fleurance, entre Agen et Auch. La piste de la fugue est écartée, indique la procureure de Auch. L'enfant, prénommé Liana, est toujours recherché. À retenir aussi, la France sollicite une réunion d'urgence du Conseil de sécurité de l'ONU sur la situation au Liban. C'est ce qu'indique ce mini le ministre des Affaires étrangères Jean-Noël Barrot. L'armée israélienne étant ses combats dans le sud du pays. Direction Roland-Garros.
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19: Iga Swiatek, troisième mondiale, quatre fois lauréate à Paris, vient d'être éliminée en huitième de finale par l'Ukrainienne Marta Kostyuk. Et puis on va suivre la grosse affiche ce soir sur le Coupe Philippe Châtrier, Per Koplo. Le Norvégien Casper Ruud affronte en huitième de finale le tombeur de Novak Djokovic, la sensation brésilienne João Fonseca.
20: Oui, le joueur de 19 ans sort d'un match dantesque gagné en 5-7 contre l'ancien numéro 1 mondial. Il arrive donc avec le plein de confiance face à lui. Un Casper Ruud double finaliste ici même en 2022 et 2023, mais en difficulté sur cette première semaine de tournoi, puisqu'il a d'abord frôlé l'insolation au premier tour avant de batailler péniblement en 5 heures contre contre Tommy Paul au deuxième. Le Norvégien reste pour autant favori de la rencontre. Il a remporté 72% de ses matchs sur terre battue depuis le début de sa carrière et affiche donc une cote logique Winamax à 1,56 contre son adversaire à 2,40. Une mise de 10 euros sur le Brésilien pourrait donc vous rapporter jusqu'à 24 euros. C'est la première fois que les deux tennismen se rencontrent sur le circuit ATP. Depuis le début du tournoi, Fonseca a toujours, à l'exception du premier tour, perdu les deux premiers sets. Donc attention à l'entame de match.
19: Merci Pierre.
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19: 13h04 sur RTL, dans un instant, le grand récit.
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27: Je suis ravi de vous retrouver dans le grand récit. Revivons ensemble des histoires qui ont marqué notre époque et qui nous rappellent que le réel peut parfois dépasser la fiction. Après mon récit, vous retrouverez Isabelle Choquet et son invité pour la suite du grand récit. Jamais le destin d'une salle de spectacle n'aura été si intimement lié à celui d'un homme. La salle, c'est l'Olympia, à Paris. Connue dans le monde entier pour ses fameuses lettres en néon rouge annonçant les artistes à l'affiche. L'homme, c'est Bruno Cocatrix, un self-made man visionnaire, passionné de musique et de chansons. Sous sa direction, les plus grandes vedettes françaises et étrangères se produisent à l'Olympia. Une incroyable épopée, marquée par des concerts extraordinaires, des incidents mémorables, mais aussi quelques échecs retentissants. La crise la plus grave se produit en 1960, 8 ans après l'arrivée de Cocatrix à l'Olympia. L'année a été catastrophique, marquée par des spectacles ratés et des concerts annulés. La salle est menacée de fermeture et son patron plonge dans le désespoir. L'œuvre de sa vie pourrait être soudain réduite à néant. Bruno Cocatrix réussira pourtant, avec l'aide d'une chanteuse française de légende, à sauver l'Olympia de la disparition. L'histoire d'amour entre Cocatrix et l'Olympia commence en 1952. Née dans une famille modeste du nord de la France, devenue auteur-compositeur de chansons et d'opérettes, Cocatrix fait à 41 ans un pari complètement fou. Il reprend la gérance et la direction de cette ancienne salle de spectacle, transformée depuis une vingtaine d'années en cinéma, pour y faire revivre les grandes heures du music-hall. Son rêve est de monter des spectacles populaires, mêlant la musique et la chanson aux attractions, comme des sketchs d'humoristes et des numéros de cirque. Les débuts sont difficiles. Les vedettes de la chanson n'ont pas envie d'essuyer les plâtres et refusent de se produire à l'Olympia. Alors, pour ses premiers spectacles, en février 1954, Bruno Cocatrix décide d'engager des stars oubliées et aussi de donner leur chance à des débutants, comme Gilbert Bécaud ou Georges Brassens.
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27: Et pour asseoir la réputation de l'Olympia, Cocatrix a besoin d'une vedette. À force de persévérance, au printemps 54, il réussit à convaincre Charles Trenet. Grâce à la venue du fou chantant, d'autres stars suivent, comme Édith Piaf, quelques mois plus tard.

0: Si l'Olympia s'impose peu à peu dans l'actualité, c'est aussi parce que l'ambiance y est souvent survoltée. Début 1955, Gilbert Bécaud est de retour, cette fois en tête d'affiche, pour une série de concerts. Bruno Cocatrix, qui veut attirer les jeunes, décide d'offrir une première représentation gratuite. Le 17 février, dès 10h du matin, une file d'attente impressionnante se forme boulevard des Capucines. Quand Bécaud apparaît sur scène, le public se déchaîne.
1: Quand tu danses devant moi, je sens mon cœur qui bat. Oh oui, peut-être pas que tu danses devant moi. Je sens la vie qui va. Et je pense que jamais tu ne devrais t'arrêter de lancer leur danse devant moi. Je t'en supplie, n'arrête pas.
0: Emporté par l'énergie du chanteur, qui sera surnommé Monsieur 100 000 volts, les spectateurs dansent comme des fous, debout sur les fauteuils, et font un boucan d'enfer. Une véritable hystérie collective, écrira même une journaliste. Après le concert, on retrouve une vingtaine de fauteuils cassés, mais aussi des petites culottes lancées sur la scène par des admiratrices. Cette soirée mouvementée ne sera pas la dernière à l'Olympia, loin de là. Le 19 octobre, un autre concert gratuit provoque une pagaille monstre. Des milliers de fans de jazz se pressent devant la salle pour écouter Sidney Bechet. La police a mis en place des barrages pour contenir la foule. Mais les jeunes les enfoncent et pénètrent en masse dans l'Olympia. Le concert a lieu et la salle est dévastée. Dans les années qui suivent, certains fans passionnés prendront l'habitude de passer par les toits pour s'introduire dans l'Olympia et assister sans payer aux concerts de leurs artistes préférés. Parmi eux, le jeune Jean-Louis Aubert, le futur chanteur du groupe Téléphone, un reskieur intrépide qui se produira plus tard sur la scène. Parfois, ce ne sont pas les spectateurs, mais les artistes eux-mêmes qui mettent Bruno Cocatrix en difficulté. Fin 1955, le trompettiste Louis Armstrong, qui doit se produire en seconde partie, a les lèvres tellement enflées qu'il est incapable de jouer. À l'entracte, Cocatrix monte sur scène et annonce la mauvaise nouvelle aux spectateurs. Les cris fusent dans la salle. « Remboursé ! Voleur ! Assassin !» Pendant une demi-heure, le patron se fait agonir d'injures. Une dizaine d'années plus tard, le directeur de l'Olympia passera à nouveau un très mauvais moment lors d'un concert de Bob Dylan. Le chanteur américain, après avoir forcé sur l'alcool et le cannabis, arrive sur scène en titubant. Et il passe plusieurs minutes à accorder sa guitare.
2: Just can't wait.
0: Comme le public s'impatiente, Dylan répond avec arrogance. La tension monte et Cocatrix s'inquiète. Mais le pire est à venir. Pendant l'entracte, Bob Dylan refuse de reprendre le concert si Françoise Hardy, qui l'a repéré dans la salle, ne vient pas le rejoindre dans sa loge. Ce n'est qu'après la visite express de la jeune artiste qu'il accepte de remonter sur scène. Si le métier de patron de l'Olympia n'est pas de tout repos, c'est aussi pour des raisons financières. Bruno Cocatrix produit lui-même les spectacles. Les investissements sont importants. Et il suffit de 3 ou 4 échecs pour que la salle soit au bord de la faillite. C'est ce qui va se produire au cours de l'année 1960. Après le fiasco total d'un spectacle dans le style de Josephine Baker, mais malheureusement sans elle, une mauvaise nouvelle tombe en septembre. Gilbert Bécaud, l'enfant chéri de l'Olympia, annule la plupart de ses représentations. Cocatrix doit le remplacer d'urgence par d'autres chanteurs qui font un flop monumental. Début décembre, le directeur espère redresser la situation avec un spectacle de cirque qui comprend un numéro exceptionnel de dressage d'éléphants. Mais sur la scène de l'Olympia, les pachydermes n'y mettent pas beaucoup de bonne volonté. Ils restent totalement immobiles. Sous les coups répétés des dresseurs, l'un des éléphants finit par bouger. Mais c'est pour foncer dans les coulisses en direction du bar réservé aux artistes. Quelques jours plus tard, il n'y a plus qu'une quinzaine de spectateurs dans la salle. Cocatrix tire la conclusion qui s'impose. On arrête le cirque. Après ces catastrophes à répétition, les cons de l'Olympia sont dans le rouge. Bruno Cocatrix sombre dans une profonde dépression et refuse de sortir de son lit. Au bout de quelques jours, comme l'Olympia risque de fermer et qu'il ne peut supporter cette idée, le patron rassemble ses dernières forces et téléphone à Édith Piaf.
3: « J'ai les huissiers devant la cour, »
0: lui dit-il.
3: « Il n'y a que toi qui peux me tirer d'affaire. »
0: Le problème, c'est que Piaf est elle aussi dans son lit, car elle traverse, à 44 ans, une mauvaise passe. L'année précédente, mal remise d'un grave accident de voiture et de plusieurs hospitalisations, la môme s'est engagée dans une série de concerts qualifiés par la presse de tournée suicide. Lors de ces représentations, elle a fait plusieurs malaises. Édith Piaf conserve heureusement une profonde affection pour Bruno Cocatrix, comme elle l'a confié quelque temps plus tôt à la télévision.
4: Ce directeur-là qui est là est un directeur comme j'ai jamais rencontré parce qu'il est vraiment très gentil. On a l'impression de travailler en collaboration, en association. C'est difficile à dire ça, en association, surtout quand on est enroué. Et vraiment, il a toujours un petit mot pour vous encourager. Il est près de sa vedette. Et même quand on est malade, quand on est fatigué, ben, même pour lui, même si on était crevé, ben, on irait tout de même.
0: La star accepte donc de venir à l'Olympia à partir du 29 décembre. Comme elle ne peut plus marcher, à cause d'une inflammation des articulations, il faut la porter chaque soir jusqu'au micro. Dès que le rideau s'ouvre, le miracle s'accomplit. Galvanisée par l'amour du public, Édith Piaf semble ressusciter le temps du spectacle. Elle interprète pour la première fois une chanson qui lui tient à cœur et qui sonne comme un résumé de sa vie.

0: Grâce à l'immense succès d'Édith Piaf, qui se produit 4 mois à guichet fermé, l'Olympia échappe de justesse à la faillite. Pour consolider ses finances, Bruno Cocatrix fait ensuite appel à un autre vieux complice, Jacques Tati. L'acteur et réalisateur, connu pour son personnage loufoque de Monsieur Hulot, crée spécialement pour l'Olympia un spectacle comique qui mêle le mime et le cinéma. Le public apprécie. La salle est désormais relancée. Mais pour durer. Cocatrix sait qu'il ne peut se contenter de faire appel à ses fidèles amis. Il doit s'ouvrir aux nouvelles générations. Fin 1961, il va faire 2 paris très audacieux. Le patron de l'Olympia mise d'abord sur un rockeur de 18 ans, qui commence à faire parler de lui. Un certain Johnny Hallyday.
1: Jeune Jean, hey, écoutez-moi, car c'est commencé, lavez le doigt, mais ne vous pressez pas, réfléchissez, je veux que vos réponses soient justes et bien tournées.
0: Dans la France de l'époque, le rock'n'roll fait peur. Il est associé aux bagarres entre blousons noirs. Johnny Hallyday, qui n'a chanté jusque-là que dans des petites salles, sera-t-il capable de se produire en tête d'affiche à l'Olympia et de remplir ses 2000 places pendant 3 semaines? Rien n'est moins sûr, mais Cocatrix prend le risque. Le soir de la première, le 21 septembre, le directeur de l'Olympia affiche son optimisme dans les coulisses. Contrairement à la plupart des professionnels de la musique, il est persuadé que le rock ne sera pas une mode éphémère. Alors que personne ou presque n'y croit, il prédit même une longue carrière à Johnny Hallyday.
2: Hallyday, combien de temps ça durera d'après vous?
3: Moi, je crois
2: prenez des risques.
3: Alors moi, je dis très longtemps.
2: C'est-à-dire?
3: Oh, je peux pas vous dire, j'en sais rien, mais je crois très longtemps parce qu'il a des possibilités qui dépassent même, à mon avis, le problème du rock'n'roll. Donc je crois que Hallyday, je verrai dans 20 ans avec une barbe blanche à l'Olympia que ça ne m'étonnerait pas.
0: Quelques secondes avant le début du concert, Cocatrix encourage son Johnny avec des mots surprenants pour un monsieur de 51 ans en costume cravate. Tu vas les mordre, tu vas les tuer.
4: Sans pas les nouvelles dents, il est plus de suspens. C'est mieux qu'on s'installe dans un petit jardin, tout seul la main sentimentale.
0: Sur scène, Johnny assure. Sa voix, sa gestuelle et son énergie emportent les spectateurs. Le public est conquis. Bruno Cocatrix a gagné son pari. À la fin du spectacle, le patron de l'Olympia est si ému que lorsqu'il vient embrasser sa vedette sur les 2 joues, il oublie d'ôter le cigare de sa bouche. Johnny Hallyday restera très attaché à Bruno Cocatrix et reviendra souvent à l'Olympia. Il s'y produira pour la dernière fois en 2006, 45 ans après son premier passage.

0: Après Johnny Hallyday, l'Olympia doit accueillir une grande vedette internationale, Marlène Dietrich.
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0: Mais à 15 jours de la première, la star envoie un télégramme. Elle doit annuler pour raison de santé. C'est la panique. Mais Jean-Michel Boris, qui seconde Bruno Cocatrix, lui souffle une idée. Et si on remplaçait Marlène Dietrich par Jacques Brel? Cocatrix n'est pas convaincu. Brel est encore débutant et surtout le directeur de l'Olympia le trouve ennuyeux. Préchi-précha, comme il dit. Il le surnomme même, un peu méchamment, l'abbé Brel. Le chanteur le sait et lui en veut. Jean-Michel Boris doit insister. Il parvient finalement à organiser un dîner au restaurant entre les deux hommes. Brel et Cocatrix sont deux oiseaux de nuit qui aiment refaire le monde autour d'une table. Ce soir-là, ils s'expliquent et se réconcilient. À partir du 12 octobre 1961, et pendant une quinzaine de jours, Jacques Brel se retrouve pour la première fois en vedette à l'Olympia. Sur scène, il interprète plusieurs chansons inédites, parmi lesquelles « Les bourgeois »

0: Grâce à l'Olympia, Brel devient, à 32 ans, une star incontestée de la chanson. Quant à Bruno Cocatrix, il vole de succès en succès, mais ne se repose pas sur ses lauriers, toujours à l'affût des nouveaux talents. Avec Jean-Michel Boris, il va bientôt réussir un exploit. Faire découvrir à la France deux groupes encore méconnus, qui deviendront bientôt les plus célèbres du XXe siècle. Tout commence en 1963. Les deux hommes écoutent la première chanson enregistrée par quatre garçons de Liverpool, un titre qui connaît un petit succès en Grande-Bretagne, Love Me Do. En juillet, Cocatrix se rend à Londres et rencontre l'agent des Beatles. Moyennant un cachet dérisoire, il les engage pour une série de concerts. Début 1964, lorsque John, Paul, George et Ringo arrivent en France pour chanter à l'Olympia, tout a changé. Les Beatles dominent désormais les charts dans leur pays et commencent à percer aux États-Unis. Mais en France, ce n'est pas encore gagné. Et ils doivent partager la vedette avec deux autres artistes, Trini Lopez et Sylvie Vartan. Leur premier concert à Paris a lieu le 16 janvier. Les Beatles ne reçoivent qu'un accueil poli et certains critiques ont la dent dure. Philippe Bouvard, dans Le Figaro, trouve ces quatre gringalets très mal coiffés et leur prédit un avenir catastrophique. Pourtant, au fil des représentations, le public et les journalistes se laissent peu à peu séduire par ces quatre gentlemen bien sympathiques qui interprètent des chansons entraînantes, comme « I want to hold your hand ». Lors de leur séjour à Paris, les Beatles apprennent qu'ils sont devenus numéro 1 aux États-Unis avec cette chanson. Bruno Cocatrix comprend vite qu'il n'aura plus jamais les moyens des invités. Grâce à leurs 41 concerts, l'Olympia restera tout de même, dans la carrière des Beatles, l'une des salles où ils ont chanté le plus souvent.
1: Tout compte fait, ces Beatles, coiffure à part, sont très convenables.
0: La même année, Cocatrix et son équipe réussissent un nouveau coup de maître en invitant un autre groupe britannique, promis lui aussi à un succès planétaire, les Rolling Stones. Le 20 octobre, ils se produisent pour la première fois en France à l'Olympia.

0: Un concert unique et tumultueux dans une salle pleine à craquer. Le spectacle se poursuit dans la rue, avec des bagarres, des voitures endommagées et des vitrines brisées. Les commerçants du quartier protestent et pendant quelques jours, Cocatrix se fait tout petit. Ces incidents n'empêchent pas les Rolling Stones de revenir plusieurs fois à l'Olympia, comme en 1966, où ils chantent leur tout premier tube, Satisfaction. Tout au long des années 60, l'Olympia de Cocatrix, temple de la chanson française, révèle des artistes et lance des carrières comme celle de Claude François, Claude Nougaro, Dalida ou Joe Dassin. Elle permet aussi aux plus grandes stars de dire adieu à leur public. Édith Piaf le fait fin 62, un an avant sa mort. Et Jacques Brel en 66, à seulement 37 ans. Lors de la dernière de Brel, le 1er novembre, l'émotion est à son comble. À la fin de son récital, alors qu'il a déjà salué plusieurs fois, le public continue de l'applaudir. Il revient alors de sa loge en peignoir pour un ultime adieu.
1: Je vous remercie parce que ça justifie, quinze années d'amour. Je vous remercie.
0: La salle supplie le grand Jacques en criant « Ne nous quitte pas ».
2: 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Il faut oublier tout, s'oublier, qui s'enfuit déjà. Oublier le temps des malentendus et le temps perdu.
0: Faire ses adieux à l'Olympia, Bruno Cocatrix devra lui aussi s'y résoudre. Après une carrière aussi exaltante qu'épuisante. À partir de 1970, retiré en Normandie, où il devient maire de Cabourg, il commence à prendre du recul, tout en ne ratant aucune première. 4 ans plus tard, il finit par confier la barre du navire à son fidèle adjoint, Jean-Michel Boris. Cocatrix disparaît en 1979, frappé par une crise cardiaque à 68 ans. Mais l'Olympia a survécu à celui qui l'a fait renaître. Même si des salles immenses et plus modernes ont ouvert dans la capitale, l'Olympia conserve une âme particulière qui continue d'émouvoir les spectateurs et les artistes. Lors de sa reconstruction en 1997, Gilbert Bécaud l'avait bien compris. Il avait demandé qu'une petite lucarne soit percée dans le plafond pour qu'un faisceau de lumière rappelle aux nouveaux venus sur la scène de l'Olympia la présence de toutes celles et de tous ceux qui les ont précédés. Celle aussi, sûrement, de Bruno Cocatrix. Merci à tous de m'avoir suivi. Tout de suite, c'est Isabelle Choquet pour la suite du Grand Récit.
3: Évidemment, c'est mythique, hein, l'Olympia, sans équivalent en France, notamment depuis cette renaissance avec Bruno Cocatrix. Mais avant, c'était comment? D'où viennent d'ailleurs les lettres rouges de la façade? C'est comment à l'intérieur? Et aujourd'hui, comment choisit-on la programmation? Vous voyez, j'ai plein de questions et une invitée qui a les réponses, c'est Audrey Brugère, la directrice actuelle de l'Olympia. À tout de suite.
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12: Je le prends dans mes bras, il est à moi, l'Olympia.
13: Le grand récit consacré à l'Olympia, un nom connu dans le monde entier et une image aussi en cette façade avec ses lettres en néon rouge. Audrey Brugère est à mes côtés pour en parler. Vous êtes la directrice générale de l'Olympia depuis 2024. Alors dites donc, ce n'est pas n'importe quel job hein, quand même. On imagine que quand on vous a confié ce poste, vous avez senti peut-être le poids de l'histoire.
14: Oui, le poids de l'histoire, tout à fait, je vous le confirme. Et j'ai la chance de diriger un lieu comme ça, chaque matin, chaque soir, d'être entre ces murs avec ces artistes, cette équipe géniale et c'est un vrai cadeau.
13: Alors reprenons cette histoire au début. L'histoire de l'Olympia, elle commence à la fin du 19e siècle. C'est la plus vieille salle de Paris.
14: Alors
13: quasiment.
14: Oui, quasiment. En tout cas, ce qui est sûr, c'est que c'est le premier music hall. Quand on regarde en fait l'histoire de l'Olympia, c'est un certain monsieur qui s'appelle Joseph Oller, qui est quelqu'un qui a vécu sa jeunesse en Espagne et qui a été frappé par les combats de coqs, figurez-vous, là-bas. Ça l'a beaucoup amusé. Et quelques années après, en rentrant en France, il a eu cette idée absolument incroyable de lancer les paris sur les courses hippiques. Et il a créé le PMU. Et puis c'était quelqu'un qui aimait la fête et qui du coup a eu une première envie, celle de créer le Moulin Rouge et de reprendre le Moulin Rouge. Et on lui doit aussi le bal du Moulin Rouge et toute l'histoire de ce lieu mythique. Et un jour, il a décidé de mettre la main sur l'Olympia, qui à l'époque en fait était une forme de fête foraine. C'était des montagnes russes, boulevard des Capucines. Sauf que tout était fait en bois. Et le bois, forcément à cette époque, il y avait des risques d'incendie absolument majeurs. Et le préfet de Paris a décidé de fermer ces montagnes russes. Et Joseph Oller, qui avait plus d'un tour dans son sac, s'est dit qu'à cela ne tienne, je vais en faire un lieu incroyable pour toujours continuer à faire rêver les Parisiens et les Parisiennes, pour les surprendre. Et ce sera l'Olympe, d'où ce nom incroyable d'Olympia. Et puis il s'est dit, ça ressemblait un peu à un hangar. Il a fait son petit tour en Angleterre, on lui a dit hangar, ça se dit hall, donc pourquoi pas music hall. Et il a créé ce mot incroyable qu'il a adossé à l'Olympia, le premier music hall.
13: Il a inventé beaucoup de choses.
14: Exactement.
13: Joseph Oller. Alors, à l'origine, vous le disiez, c'est un peu le Moulin Rouge, en fait, et un peu le Musée Grévin aussi.
14: Oui, le Moulin Rouge, le Musée Grévin. Longtemps aussi, l'Olympia a été un cinéma. Jacques Haïck crée le Grand Rex et veut faire une autre très belle salle de cinéma et choisit l'Olympia, qu'il refait de façon absolument somptueuse, très art déco à l'époque. Et ce Jacques Haïck, c'est lui qui importe en France, finalement, les films de Charlie Chaplin, qui crée le nom de Charlot et qui, voilà, lance une forme de cinéma très haut de gamme et très luxueux à Paris, en fait, avec l'Olympia.
13: Alors ça, c'est l'Olympia. Avant l'Olympia, j'allais dire. En tout cas, avant l'Olympia mythique, celui de Bruno Cocatrix. Qui est exactement Bruno Cocatrix?
14: Alors, Bruno Cocatrix, bon, d'abord, c'est notre père spirituel, j'ai envie de dire, à tous à l'Olympia. C'est sûr que c'est quelqu'un qui a transformé ce lieu et qui habite encore chaque couloir, chaque pièce. On a son portrait partout à l'Olympia. Avant tout, c'est un artiste. C'est lui qui a aussi écrit et composé de nombreuses chansons. Il adore le jazz. Il a fait des opérettes, certaines même avec Bourvil, je crois. Donc c'est un artiste, c'est un impresario. Donc il aime les artistes et il les accompagne. Et puis très vite, il commence à diriger des scènes, il a dirigé Bobino. Et un jour, justement, Jacques Haïk vient le voir et lui demande de relancer le musical à l'Olympia et de refaire de l'Olympia une salle de spectacle.
13: Piaf dit de lui que ce n'est pas un directeur comme les autres. Qu'est-ce qui fait la différence? Pourquoi il est pas comme les autres, Bruno Cocatrix?
14: Je pense que son histoire avec Édith Piaf, d'abord, est une histoire magnifique. Ils se rencontrent dans les années 30. Édith Piaf est vraiment à ses tout débuts, au tout début de sa carrière. Et elle est portée à ce moment-là par un monsieur qui s'appelle Louis Leplay, qui est justement son impresario, son agent. Sauf qu'un jour, histoire terrible, on le retrouve assassiné dans son lit. Et là, des suspicions, évidemment, à tort, se tournent vers Édith Piaf et elle est accusée à tort de l'avoir assassiné. Et Bruno Cocatrix va prendre sa défense et va la soutenir dans cette phase très difficile de sa vie. Et c'est là qu'on voit la fidélité de cet homme et des rencontres qu'il a eues, puisque quelques années après, l'Olympia est au plus mal, et Bruno Cocatrix se dit « je vais aller voir Édith Piaf et je vais lui demander son aide ». Et Édith Piaf, pour son ami Bruno Cocatrix, elle décide d'en monter sur scène, elle va chanter pour la première fois « Non, je ne regrette rien », et elle va sauver et Bruno Cocatrix et l'Olympia.
13: Oui, donc c'est vraiment un lien particulier. Il avait un lien particulier avec les artistes, en fait, Cocatrix.
14: Oui, parce que je pense que comme c'était un artiste lui-même, évidemment, il avait cette sensibilité, il aimait découvrir les jeunes talents, et c'était quelqu'un qui était extrêmement impliqué, en plus, de toute façon, dans cette scène et dans l'Olympia. Il y a passé ses jours, ses nuits. Il travaillait d'ailleurs en famille à l'Olympia. Sa femme, Paulette, sa fille, Patricia, son neveu, Jean-Michel Boris, qui a pris sa succession. C'était sa vie, c'était ses nuits, il prenait tous ses repas au fameux bar romain dans la rue Comartin, où il mangeait les meilleurs steaks tartare de tout Paris avec les artistes. Voilà, il habitait totalement l'Olympia. Et c'est pour ça que je vous dis qu'on le retrouve encore à chaque coin de la salle.
13: Alors, au tout début de cette époque Cocatrix, il n'y a pas vraiment de stars, il y a plutôt un mélange de vieille gloire et de débutants. Mais alors, c'est pas n'importe quel débutant, quand même. C'est Gilbert Bécaud, c'est Brassens.
14: Ouais, vous avez raison. Il connaît son affaire, en effet. Et on lui doit effectivement beaucoup de très belles révélations. Alors d'abord, il adore le jazz. Donc, il fait découvrir des artistes incroyables, avec des concerts d'ailleurs gratuits. Par exemple, Louis Armstrong, par exemple, Lionel Hampton. Ça, c'est vraiment son ADN de base et c'est ce qui lui plaît. Et puis après, il y a la variété. On a souvent dit qu'il avait lancé la carrière de Dalida. Gilbert Bécaud, vous en parlez, c'est sûr que c'est un artiste qui a marqué les plus belles années de l'Olympia.
13: On l'a entendu tout à l'heure, c'est sa salle.
14: C'est sa salle. Il a accompagné l'Olympia jusqu'aux dernières années de sa vie. Et donc voilà, Bruno Cocatrix, il aime découvrir ses talents. Et d'ailleurs, aujourd'hui, dans l'Olympia actuel, découvrir des talents, c'est quelque chose qui nous tient vraiment à cœur. Il y a la tradition des premières parties, vous savez, Isabelle, à l'Olympia, qu'il ne faut surtout pas rater. Parce que, par exemple, Mathieu Chédid a fait la première partie d'Étienne Dao. Raphaël a fait la première partie de David Bowie. Juliette Armanet a fait la première partie de Julien Doré. Et puis Clara Luciani a fait la première partie de Juliette Armanet. Donc voilà, il y a toute cette histoire aussi de découvrir des jeunes talents et de les accompagner. Et on essaye aujourd'hui encore à l'Olympia de cultiver cette façon de faire et cette marque de fabrique.
13: Les lettres rouges sur la façade, c'est Cocatrix aussi?
14: Alors, bonne question. Quand on regarde les photos vraiment du temps de Jacques Haïk, du temps du cinéma, il y a déjà l'Olympia écrit, mais c'est plutôt des petites lampes, des petites ampoules, et sur le nom de l'Olympia. Maintenant, on a aussi des vieilles photos de Brel, par exemple, avec, pour les premières fois, le néon rouge et le nom de Jacques Brel. Donc, on a du mal précisément à dater la première fois. Mais en revanche, ce qui est sûr, c'est que le néon, c'est la marque absolue de l'Olympia.
13: Oui.
14: Et on a plein de belles histoires. Par exemple, Serge Lama, qui, pour son premier Olympia, a pris un taxi et a fait faire 8 fois le tour du pâté de maison pour repasser devant son nom 8 fois et s'assurer, mais pince-moi, je rêve, c'est bien moi à l'Olympia, c'est bien moi sur ce magnifique néon. C'est très symbolique.
13: Oui, pince-moi, je rêve, vous avez raison, parce que c'est Jean-Michel Boris, précisément, qui disait, c'est du rêve en bar.
14: Exactement.
13: Donc, il y a des lettres rouges sur la façade. Il y a aussi quelques fauteuils cassés à l'Olympia, mais ça, on en parle dans un tout petit instant.
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21: Dans le

0: Amsterdam, Jacques Brel à l'Olympia, car on parle de l'Olympia dans le grand récit avec la directrice de la salle, Audrey Brugère. C'est l'endroit où il a créé Amsterdam, Jacques Brel.
1: Écoutez, Jacques Brel, c'est sûr que c'est un artiste qui a fait de très nombreux Olympias et qui est lui aussi très lié à l'histoire de la salle et de la scène. Et il y a joué son dernier spectacle et on le voit, il y a des magnifiques photos de lui en peignoir revenant sur scène au Xème rappel. La foule et la salle applaudissaient tellement fort qu'il est revenu les saluer en peignoir et c'est assez magique comme photo.
0: Alors je le disais, Cocatrix a du flair pour les artistes, mais alors il sent le public aussi. Et son coup de génie quand même au tout début, ce sont les concerts gratuits. C'est malin ça.
1: Oui, c'est très malin et c'est vrai, vous avez raison de dire que le public est très important pour lui. Et il aime les salles pleines, il aime la joie, il aime la fête, il veut qu'il se passe toujours quelque chose à l'Olympia et que le public ait envie de venir. Et c'est quelque chose aujourd'hui qui est très présent dans le staff, dans l'équipe de l'Olympia. Les gens, ils travaillent depuis longtemps. Par exemple, notre patron de bar, il a été recruté par Lynn Renault. Notre directrice de salle, elle a commencé ouvreuse aux côtés d'autres ouvreurs très célèbres, comme par exemple Marc Lavoine, qui a commencé ouvreur et qui a fait toute sa culture musicale à l'Olympia. Donc, dans les ouvreurs, dans les contrôleurs, dans les placeuses, il y a des comédiens, il y a des auteurs, il y a des compositeurs qui ont tous ce goût de la scène et qui ont tous ce goût d'accompagner le public et de leur faire vivre un moment exceptionnel.
0: Alors je le disais, on a beaucoup cassé les fauteuils à l'Olympia. Mine de rien, ça devait être un budget quand même, non ?
1: C'est
0: arrivé plusieurs fois.
1: Plein de fois, vous avez raison. Alors, en premier, c'est Gilbert Bécaud, on revient toujours à lui. Je crois qu'il y avait 4000 fans qui se pressaient pour rentrer dans cette salle de 2000 personnes et qui, à un moment, avec toute l'énergie de la jeunesse, ont effectivement commencé à casser les fauteuils. Je pense que d'ailleurs, on en retrouve encore aujourd'hui en vente sur les sites réseaux sociaux Enco, si ça vous intéresse.
0: Les fauteuils cassés de l'Olympia.
1: Ouais, tout à fait, les fauteuils de l'époque. Rebelote avec Sidney Bechet quelques temps plus tard. Et on m'a raconté que à un moment même, c'était devenu, si vous voulez, un marqueur pour les groupes de rock. Si les fans n'arrachaient pas les fauteuils, ça n'allait pas.
0: C'était raté.
1: Bah exactement.
0: Oui, forcément. Et est-ce que c'est vrai que les fans passaient par les toits à une époque ?
1: Oui, ça fait aussi partie tout à fait des mythes et des légendes de l'Olympia. Et notamment Jean-Louis Aubert, ça pour le coup, on a son témoignage. Le soir du concert de Kiss, était passé par les toits, s'était blessé, avait le visage ensanglanté et tout le monde l'a félicité pour la qualité de son maquillage parce que Kiss, évidemment, a un maquillage assez extraordinaire, le groupe. Bon, je pense qu'aujourd'hui, ça s'est pour le coup un peu perdu et c'est pas forcément plus mal. Les fenêtres sont fermées.
0: On pense toujours à la musique, mais il y a l'humour aussi. Il y a beaucoup de spectacles d'humour à l'Olympia.
1: Oui, c'est vrai. C'est important pour nous de varier un peu justement les
0: aussi,
1: plaisirs.
0: Il y a eu les plus grands. Il y a eu Coluche.
1: Tout à fait. Coluche, je crois, en 75, il y a plus de 50 ans maintenant, a commencé à l'Olympia. Et puis, on a vraiment à la fois des artistes très confirmés qui viennent, qui reviennent. Je pense à Laurent Gérard, que vous connaissez sûrement très bien. En tout cas,
0: un peu.
1: Voilà. Je pense à Florence Foresti, à Jérôme Commandeur. On aura Valérie Le Mercier là à la fin de l'année pour de super spectacles. Voilà, on a à peu près 20% d'humour dans la programmation et c'est comme ça depuis de nombreuses années, je pense.
0: Les plus grandes vedettes font l'Olympia, c'est un peu l'expression. Hein,
1: c'est
0: l'Olympia.
1: Vrai.
0: Le recordman, c'est qui? C'est Sardou ou c'est Bécaud?
1: Alors, on sait pas très bien qui est le recordman. Faudrait qu'on remette un peu nos tablettes à jour. Ce qui est sûr, c'est que chaque artiste a un peu ses faits d'armes à l'Olympia. Donc, c'est vrai qu'il y en a qui l'ont fait souvent. Joséphine Baker, je pense qu'elle rivalise avec Sardou. Johnny, c'est sûr. Véronique Sanson. Et d'ailleurs, j'en profite, Véronique, si vous m'entendez, on vous attend pour un grand retour à l'Olympia, vous nous manquez. Donc il y a des recordman, il y a des anniversaires aussi souvent à l'Olympia. On a eu par exemple à l'automne dernier Patti Smith qui est venue, cette grande dame, fêter les 50 ans de son premier album Horses à l'Olympia. J'ai beaucoup aimé aussi Zao de Sagazan qui a fait l'Olympia à sa façon en septembre dernier en venant 10 fois avec 10 artistes différents à chaque fois qui sont venus sur scène avec elle. Pour parler d'une partie de son histoire, pour reprendre des chansons, il y avait par exemple Brigitte Fontaine. Voilà, chacun fait l'Olympia à sa façon et c'est ça qui est très beau.
0: Bécaud disait, c'est la seule salle à Paris qui permet aux artistes d'élargir leur audience.
1: Écoutez, j'espère que c'est
0: un sacré compliment.
1: Oui, c'est un très beau compliment, c'est vrai, et j'espère que c'est encore le cas. Assez souvent, on me dit, je suis passée dans l'Olympia, je connaissais pas le nom de l'artiste sur le néon, mais c'était qui? Et c'est vrai que parfois les gens, comme il y a beaucoup d'artistes qui se succèdent à l'Olympia, parfois les gens ne connaissent pas, mais comme ils aiment l'Olympia, comme c'est près de chez eux, comme ils ont des souvenirs, ils viennent et ils font de belles découvertes.
0: Et on se dit, si cet artiste fait l'Olympia, l'Olympia, c'est sans doute que ce n'est pas n'importe qui.
1: J'espère aussi.
0: Alors, notre récit, le récit d'André Dussollier, il se termine en 97. C'est une date importante, 97, parce que c'est la fin de l'ancienne Olympia, on va dire ça comme ça. On casse et on reconstruit. Pourquoi il y a eu ce chantier à l'époque?
1: Alors, ce chantier, finalement, tout le monde ne le sait pas. Et à chaque fois que je parle de l'Olympia, les gens sont d'ailleurs redécouverts.

0: d'avoir 30 ans aujourd'hui et d'avoir tous les attributs d'une salle moderne, mais 130 ans d'histoire. Et la façade n'a pas bougé du 28 Capucines, mais en revanche, la salle a été totalement reconstruite à l'identique.
1: Ça a fait un peu polémique à l'époque, hein. Ça a créé en tout cas beaucoup d'émotions dans le quartier.
0: Ah, c'est sûr, et il y a eu des pétitions. On a d'ailleurs à l'Olympia un couloir qu'on appelle le couloir des mains, sur lequel en fait on a exposé toutes les mains des artistes qui ont voté ou en tout cas plaidé pour qu'on garde l'Olympia, cette salle mythique et chère à leur cœur.
1: Et on va pénétrer dans un tout petit instant à l'intérieur de l'Olympia. Il y a de très belles choses à voir. À tout de suite.
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1: De retour dans le Grand Récit consacré à l'Olympia, la mythique salle du boulevard des Capucines à Paris. Je suis en compagnie de la directrice Audrey Brugère. Donc on parlait du chantier de 1997, énorme chantier. Qu'est-ce qui a changé en vérité à l'intérieur?
0: Alors, ce qui a changé, c'est que cette nouvelle construction nous a permis, en fait, à l'Olympia de bénéficier de toute la modernité des années 90, si je puis dire. Donc, ça va vous paraître anodin, mais la clim, par exemple, qui est
1: pas désagréable. Non, ce n'est pas anodin dans une salle de spectacle.
0: Quand on est 3000, voilà. Un immense quai de déchargement aussi en plein Paris, qui permet aux camions et aux semi-remorques qui viennent chaque matin préparer la salle, monter le spectacle et chaque soir tout démonter. Ils ont une facilité d'accès aujourd'hui à l'Olympia qui est rarissime dans une salle parisienne. En fait, on a évidemment préservé l'acoustique, qui était très important aussi. Donc ça a fait l'objet des études les plus précises. Donc on a pu repenser la salle, garder tout ce qui était important et en même temps apporter la modernité.
1: Alors à l'époque, dans ce grand chantier, on a quand même préservé l'important, comme vous disiez, et notamment une merveille, c'est la salle de billard.
0: Oui, alors la salle de billard, c'est notre salle secrète à l'Olympia. Normalement, presque personne ne la connaît. C'est notre petit bijou. C'est une salle en fait qui était au premier étage de l'Olympia, historiquement. Elle a été construite à la fin du 19e, en hommage à Édouard VII. Et c'est une salle absolument magnifique, avec notamment des faïences et des céramiques de Sarreguemines, qui est une ville qui n'avait pas son pareil à l'époque pour créer la faïence. Et vous y voyez de magnifiques scènes de la vie en Angleterre à l'époque victorienne, qui ont été complètement reproduites à l'identique, rapatriées aussi, donc dans le nouvel Olympia. On peut également utiliser cette salle comme un tout petit music hall.
1: Il y a des spectacles dans cette salle.
0: Il y a des spectacles dans cette salle, tout à fait. Et à l'époque, alors, l'histoire raconte que Bruno Cocatrix l'utilisait un peu comme une salle d'audition, si vous voulez, qu'il y a fait chanter Dalida, justement Johnny Hallyday, qu'il les a repérés. Donc on essaye modestement de poursuivre cette histoire et on y accueille des cabarets, des comédie clubs, des concerts privés, des sorties d'albums, voilà, pour garder cette histoire de petit music hall dans le grand music hall.
1: Dans un cadre vraiment exceptionnel,
0: ouais,
1: pour le coup.
0: Tout à fait.
1: Autre endroit très important à l'Olympia, c'est le bar Marilyn.
0: Alors, le bar Marilyn, c'est vraiment le bar des artistes. Il est dans les coulisses de l'Olympia. Et on a coutume de dire que ce qui se passe au bar Marilyn reste au bar Marilyn. Vous voyez, comme à Vegas. Alors, Marilyn, en fait, c'était pas Marilyn Monroe. Moi, c'est ce que je croyais. Vous voyez, très,
1: moi aussi.
0: Très naïvement en arrivant. Pas du tout Marilyn. C'était la femme qui tenait ce bar, sous Cocatrix et des années après, jusqu'en 97. Et

0: qui était vraiment la maman de tous les artistes, qui connaissait toutes leurs petites préférences, tous leurs petits secrets, qui était leur confidente, qui leur faisait le petit rôti le dimanche, qui elle apportait avec les bonnes petites pommes de terre, tout ça. Vraiment, c'était la grande sœur et la maman de tous les artistes, ce qui les mettait dans, voilà, dans cette position de se faire des confidences et de raconter plein de choses. Et donc le bar Marilyn existe encore aujourd'hui, il s'y est passé des choses folles, et moi, mon histoire préférée, alors je sais pas si c'était au Marilyn ou dans les coulisses, mais en tout cas, c'est cette atmosphère qui a permis à Céline Dion de rencontrer Jean-Jacques Goldman, figurez-vous, c'est la première fois qu'ils se sont rencontrés, c'était à l'Olympia, et d'écrire ensuite cet album sublime d'eux, avec ce titre non moins sublime, Pour que tu m'aimes encore.
1: Alors on continue notre petite visite, l'Olympia c'est comment à l'intérieur, la salle, la scène, les loges, décrivez-nous un peu.
0: Alors l'Olympia c'est vraiment un petit village. On a par exemple l'atrium, qui est l'endroit justement dans les coulisses où les artistes peuvent se retrouver. On a le foyer, qui est l'endroit où on accueille le public avec ses deux grands bars où tout le monde peut prendre un verre avant, après, pendant le spectacle. Évidemment, la scène, qui, m'a-t-on dit, est légèrement inclinée, l'inclinaison parfaite pour les danseurs. Voilà, donc les danseurs aiment aussi beaucoup se produire à l'Olympia. Il y a le balcon.
1: Le balcon panoramique.
0: Voilà, exactement, qui est en forme de lyre, en fait. Un peu de fer à cheval aussi, avec cette petite guirlande en dessous rouge et bleu. Pareil, qu'on voit dans les photos et qui ramène tout de suite à l'Olympia, à ce côté un petit peu festif, fête foraine.
1: Et puis, les loges,
0: bien sûr, qui ont été refaites plus spacieuses. Et puis, il y a cette acoustique incroyable aussi, qui fait que quand on est sur scène, on entend tout en haut le spectateur qui parle comme vous et moi. Et ça, c'est ce qui est assez incroyable, c'est que du coup, l'artiste voit vraiment dans cette espèce d'intimité collective tous les spectateurs du premier et les entend du premier au dernier rang surtout.
1: Ça marche dans les deux sens, j'imagine. Donc,
0: exactement.
1: Il y a une proximité extraordinaire.
0: C'est sûr. Je pense assez unique aujourd'hui dans les salles de spectacle.
1: Aujourd'hui, l'Olympia, c'est combien de concerts par an?
0: Alors aujourd'hui, on a presque 300 concerts par an. Donc les équipes, les formidables équipes enchaînent vraiment beaucoup.
1: Ouais, pas beaucoup de repos, hein.
0: Non, c'est sûr, pas beaucoup de relâche. On a, je pense, 550 000 spectateurs chaque année.
1: Plus d'un million.
0: La ville de Lyon, hein, voilà. Il me semble, si je ne m'abuse. Ce que j'aime beaucoup, moi, c'est qu'on voit des enfants qui viennent avec leurs parents pour leur premier concert, pour leur première Olympia. Donc il y a aussi une grande tradition, voilà, je trouve, de transmission dans cette salle qui est à la fois très imposante, mais très chaleureuse, qui fait partie du patrimoine français et c'est un peu la salle de chaque Français.
1: Comment on fait la programmation d'une salle comme ça? Comment vous choisissez les artistes? Ça se fait longtemps à l'avance?
0: C'est vrai que on construit la programmation très en avance, parce que les tournées en fait se construisent très en avance. Et aujourd'hui, un artiste, il décide de commencer à Paris, d'aller ensuite faire une tournée en province, de revenir. Voilà, donc il construit 18 mois à l'avance sa tournée, et donc on est obligé de programmer au moins 18 mois à l'avance.
1: Et le choix des artistes, alors ça se fait comment?
0: Nous, on a deux grandes boussoles, vraiment. La première, la diversité. On veut pas être la salle que du rock, ou que de l'électro, ou que du rap. Et d'ailleurs, si vous regardez la programmation cette année, on va accueillir Sam Sauvage, qui vient d'avoir la révélation masculine aux Victoires de la Musique, ou Marguerite aussi, qui est une artiste qui explose et qui a été révélée par la Star Academy. Mais on va avoir Florent Pagny qui fait son grand retour sur scène, qu'on attend impatiemment et qui va faire 20 dates à l'Olympia en juin et en juillet. Donc voilà, on aime varier les plaisirs et ça c'est très important pour nous.
1: Et quoi qu'il arrive, un concert à l'Olympia, ça reste spécial?
0: Écoutez, moi je pense que c'est une salle qui habite autant le public que les artistes. Et je le vois, le public, quand il vient à l'Olympia, il touche du doigt ses artistes préférés. Je pense par exemple, Clara Luciani, elle est venue à l'Olympia, elle a vendu elle-même ses tickets au guichet. Donc c'est des choses qu'on fait pas forcément dans d'autres salles. Je pense aussi au chanteur de Black Rebel Motorcycle qui a continué le concert dans la rue, boulevard des Capucines, avec ses fans qui le suivaient. Donc je pense que pour le public, c'est totalement différent de ce qui peut se passer ailleurs. Et pour l'artiste, on parlait des premières scènes et des jeunes talents qui viennent à l'Olympia. Donc ça, forcément, les lettres rouges, la première fois, ça ne peut qu'être spécial.
1: Du rêve en barre.
0: Et pour ceux qui reviennent, moi, je suis assez touchée souvent de voir que c'est pour eux aussi quand même un retour à une expression parfois un peu plus simple de leur musique et de leur art. dans cette salle justement où ils reconnaissent du premier rang au dernier rang le visage et on voit le visage de leur public et je trouve ça aussi très beau et très chouette.
1: C'est très beau. C'est très beau et c'est très chouette comme vous dites. Merci beaucoup Audrey Brugère.
0: Merci Isabelle.
1: De nous avoir accompagnés dans ce grand récit. On a appris plein de choses avec vous. Je renvoie aussi au formidable livre paru pour les 130 ans, l'Olympia scène de légende. C'était aux éditions du Cherche Midi. Le grand récit c'est terminé pour aujourd'hui, mais c'est quand vous voulez bien sûr sur RTL.fr et sur l'appli RTL. Et puis bien sûr on se retrouve demain à 20h avec André Dussolier. 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Dans un instant, vous retrouvez Laurent Deutsch pour entrer dans l'histoire. Mais d'abord, les infos à retenir avec Charles Ducrot. Bonjour Charles.
2: Bonjour à tous. Les premiers supporters parisiens sur le Champ de Mars à Paris, ce grand jardin face à la Tour Eiffel. La fête se poursuit cet après-midi dans la capitale pour célébrer le deuxième titre de champion d'Europe du Paris Saint-Germain. Le PSG qui appelle à une fête populaire et exemplaire après les scènes de violence et de dégradation hier soir en marge des festivités à Paris, mais aussi dans plusieurs villes en France. 450 personnes placées en garde à vue, près de 800 interpellations. Laurent Nunez, le ministre de l'Intérieur, a voulu saluer l'action des policiers mobilisés hier soir.
3: La situation était globalement sous contrôle. On a eu évidemment des débordements que vous avez toutes et tous notés, qui ont entraîné des troubles à l'ordre public, voire des violences urbaines, mais qui ont systématiquement été pris en compte par les forces de l'ordre. Systématiquement, il y a eu une réponse policière qui a été mise en place.
2: Laurent Nunez au micro RTL de Thomas Proutot. Les autorités dénombrent également 219 personnes blessées, dont 8 grièvement. Une personne est morte en marge des festivités. Un homme d'une vingtaine d'années a perdu la vie au guidon d'une motocross. Un accident de la route qui n'est pas lié directement aux incidents. Allez, direction Roland-Garros. Sébastien Rouxel, en direct de la porte d'Auteuil. Sébastien, la tombeuse d'Iga Świątek attend maintenant de connaître son adversaire.
4: Oui, c'est l'Ukrainienne Marta Kostiuk hein, qui a fait tomber la Polonaise, 4 fois vainqueur ici à Roland-Garros en 2-7 tout à l'heure, 7-5, 6-1, et elle affrontera en quart de finale soit sa compatriote Elina Svitolina, soit la Suisse Belinda Bencic. Pour l'instant, c'est la Suisse hein, qui a pris les commandes de ce match. Elle a remporté la première manche 6 jeux à 4. On est au tout début du deuxième set, 0-0 pour l'instant, après 49 minutes de jeu. On garde aussi un œil sur ce duel 100% espagnol sur le cours Suzanne Lenglen entre le prodige de 19 ans Raphaël Rodar, tête de série numéro 27, et le vétéran Carreño Busta qui a lui 34 ans. Pour l'instant c'est le petit jeune de 19 ans hein, qui est en tête. Il a fait le break dans la première manche et mène 4 jeux à 2.
2: Merci Sébastien Rouxel, on vous retrouve dans une demi-heure. À retenir également, Benjamin Netanyahou parle d'un tournant décisif au Liban. L'armée israélienne a pris le contrôle de la forteresse de Beaufort dans le sud du pays. Le premier ministre israélien salue une avancée dans un contexte d'élargissement de son offensive armée contre le Hezbollah, la forteresse symbole de l'occupation d'Israël dans les années 80 au Liban. Et les frappes se poursuivent, les autorités libanaises affirment qu'un hôpital a été pris pour cible, 13 membres du personnel blessés à tir. La météo, cet après-midi, des températures en baisse et des orages qui vont se développer dans l'Est, principalement sur l'Alsace et la Franche-Comté. Ailleurs, ce sera nuageux au meilleur de la journée, comptez 20 à 25 sur la moitié nord, 26 à 31 dans le sud, jusqu'à 34 à Montpellier. Enfin, les courses seront à Chantilly tout à l'heure, 16h30. Dominique Cordier vous conseille de jouer le 16, le 10, le 3, le 2, le 6, le 12. Hélas, l'outsider de RTL, c'est l'As, 14h03 sur RTL tout de suite. Entrez dans l'histoire avec Laurent Deutsch.
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6: Bonjour les amis, c'est Laurent Deutsch. Si la France devait avoir son Robin des Bois, ce serait lui. Capitaine général des contrebandiers de France, chef des faux-monnayeurs, bandit au grand cœur, mais aussi assassin sans pitié. Oui, les qualificatifs ne manquent pas pour tenter de cerner la personnalité énigmatique de Louis Mandrin, l'homme qui a fait trembler les riches en France au milieu du XVIIIe siècle et même donné des sueurs froides au roi Louis XV. Il n'a fallu que 18 mois de forfait en tout genre pour permettre à Mandrin d'entrer par la grande porte dans la légende des bandits les plus redoutables de toute l'histoire. Mandrin le voleur, Mandrin l'assassin, ça c'est pour la justice du roi. Mais pour le petit peuple, de la Savoie, du Dauphiné, du Lyonnais et de la Bourgogne, Mandrin c'est le héros qui a osé s'attaquer aux collecteurs d'impôts à la tête d'une bande de révoltés. La légende s'emparera très vite de Mandrin. Aujourd'hui, on ne compte plus les artistes qui ont interprété la fameuse « Complainte de Mandrin ». D'Yves Montand à Renaud, en passant par Julien Clerc ou Guy Béard. Pas moins de 5 films aussi, et une série télévisée, ont mis en scène ces aventures. Des aventures proprement incroyables, pleines de rebondissements, en un mot. Des aventures qui ne manquent pas de sel, ce qui est bien la moindre des choses pour un contrebandier de la gabelle. Alors restez avec moi, car dans quelques instants, nous allons entrer dans l'histoire de Louis Mandrin sur RTL. À tout de suite.

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18: Nous sommes en avril 1755 à Versailles, dans le cabinet de travail du roi. Après avoir longuement hésité, Louis XV a enfin pris sa décision. Cette fois, il faut en finir. Comment ce bandit de Mandrin peut-il circuler aussi librement à travers tout le sud-est du royaume, à la tête d'une véritable petite armée, sans que personne ne parvienne à l'arrêter? Que font donc les intendants, les officiers du roi, la justice, la police, la ferme générale et les troupes du Dauphiné? Si le roi a longuement hésité, c'est parce que l'affaire est diablement compliquée. Oui, pour forcer le destin et arrêter Mandrin, il va falloir prendre des risques diplomatiques avec la Savoie, qui à l'époque n'est pas française. Oui, à ce moment-là, le duché de Savoie appartient au roi de Sardaigne, qui est l'ennemi juré du roi de France. Or, c'est en Savoie que Mandrin vit, se cache et dépense le fruit de ses larcins. Larcins qu'il réalise en France avec sa bande. Et le roi de Sardaigne, très attaché à sa souveraineté, et satisfait, lui, de voir ses contrebandiers dépenser, chez lui, l'argent récolté de l'autre côté de la frontière. Louis XV a donc pris sa décision. Tant pis pour les susceptibilités de Charles-Emmanuel III, le duc de Savoie et roi de Sardaigne, la France va violer la frontière franco-sarde. Le 10 mai 1755, vers 11h du soir, 500 soldats français, auxquels se sont joints 90 gapians, nos agents des impôts d'aujourd'hui, vont pénétrer en territoire savoyard avec pour destination le château de Rochefort en Novalaise, à quelques kilomètres de la frontière. Cette opération commando devrait être un jeu d'enfant, d'autant que Mandrin se croit à l'abri en Savoie. En plus, les soldats ont pris soin de retirer leurs uniformes français. Ils avancent maintenant incognito dans l'obscurité de la nuit. À 3 heures du matin, les voilà devant le château. À grands coups de butoir, ils défoncent portes et fenêtres. Les soldats hurlent devant des domestiques apeurés. « Dis donc toi, il est où Mandrin ?» Et comme enragés, ils frappent à coups de poing et de sabre tous les gens qu'ils saisissent au saut du lit. Terrorisé, quelqu'un répond
11: « Il est là !»
18: Il pointe du doigt des marches de pierre à droite dans la cour. Les soldats défoncent alors une porte qui donne sur une petite pièce carrée au mur blanchi à la chaux. Et effectivement, Mandrin est là. Aussitôt, il s'en empare, sans même lui laisser le temps d'enfiler ses vêtements. Il est jeté dans une charrette. Pendant que les soldats pillent le château, Mandrin est conduit en direction de la France. Il est 8 heures du matin quand le convoi arrive à la frontière. Et à peine la quinzaine d'hommes qui s'est emparée de Mandrin a-t-elle posé le pied sur le sol français, que se présente à eux Monsieur de la Morlière. C'est lui qui a monté toute l'expédition. Et il lance d'un ton méprisant à son prisonnier « Voilà le fruit de ton imprudence !» Mandrin lui rétorque du tac au tac « On peut être courageux quand il y a autant de monde avec soi !» Le soir même, une charrette bâchée transporte notre captif vers Valence, dans la Drôme, où se trouve le tribunal qui devra le juger. Pour éviter toute tentative d'évasion, 60 dragons l'escortent. Pendant ce temps, à la cour de Turin, le duc de Savoie, roi de Sardaigne, est fou de rage. Charles-Emmanuel III exige qu'on lui rende le prisonnier. L'humiliation passe d'autant moins bien qu'en plus d'une violation de son territoire, de nombreuses exactions ont été commises par les soldats français. Alors, Charles-Emmanuel envoie ses émissaires à Versailles pour faire plier Louis XV. Un roi de France qui commence à se dire qu'il a peut-être eu tort de faire arrêter Mandrin en territoire étranger. Et voilà donc la Sardaigne qui exige que Mandrin lui soit livré au plus vite. L'arrestation musclée et frauduleuse s'est transformée en affaire d'État. Louis XV, incommodé par cette situation, pose alors une seule question à son entourage embarrassé, lui aussi. « Mais qui est donc ce Jean de Peu ? Qui est donc ce Mandrin ?»« Eh bien, sire, je vais vous répondre. » Les Mandrins sont originaires de Saint-Étienne-de-Saint-Jouard, un petit village du Bas-Dauphiné, aujourd'hui dans le département de l'Isère, à une quarantaine de kilomètres de Grenoble. François Mandrin, le papa, est mercier, quincailler et tenancier d'estaminet. Sa femme, Marguerite, s'occupe de leurs 9 petits. Louis voit probablement le jour dans la maison de ses grands-parents maternels, une solide bâtisse de la fin du Moyen-Âge qui ne manque pas d'allure. Le jeune garçon se distingue très tôt de ses frères et sœurs par un tempérament vif et turbulent. Souvent décrit comme un solide gaillard, il est en réalité de taille moyenne pour l'époque, 5 pieds 4 pouces, soit environ 1,60 m. Il a le teint clair et des cheveux blonds tirant sur le roux. Des cheveux longs et frisés. À 17 ans, la mort de son père fait de lui le chef de famille. À cette époque, les mœurs villageoises sont rudes. Il faut savoir se faire respecter. Et voilà-t-il pas qu'un jour, un créancier se présente à la porte de sa maison pour lui réclamer 300 livres. Au lieu de le payer, Mandrin se jette sur lui et l'allonge par terre à coups de golden. Son tempérament ombrageux le fait craindre des autres. Plus tard, apprenant que l'armée a besoin de mulets, il signe un contrat avec la ferme générale, s'engageant à en livrer 97. Mais lorsqu'après une longue route, il arrive à destination, il apprend que la guerre vient de prendre fin et il n'a plus qu'à rentrer chez lui avec ses mulets. Hélas, il rentrera dans son village avec seulement 16 d'entre eux, car les autres sont morts sur la route. Mandrin a alors beau essayer de se faire rembourser, rien n'y fait. La ferme générale lui claque la porte au nez.
19: C'est pas notre problème.
18: Et là, il a pas eu le temps d'en choper un par le callback pour le foutre au sol à coup de golden. À présent, il faut qu'on revienne un petit peu sur cette notion de ferme générale. La ferme générale, c'est pas des fermiers, hein, c'est pas des paysans. C'est une institution. Une institution qui va donc être à l'origine de la carrière criminelle de notre Louis Mandrin. Pour faire court, sous l'Ancien Régime, le roi va se décharger de la collecte des impôts sur les fermiers généraux. En fait, ces fermiers sont donc des financiers à qui il afferme la perception des prélèvements, d'où leur nom. Ce sont eux qui sont tenus de verser une somme que le roi leur a fixée, mais libre à eux de demander davantage aux contribuables. La différence tombe alors dans leur poche. Vous imaginez, les amis, les abus que peut provoquer cet étrange système qui en scandalise déjà plus d'un?
19: Combien qu'on veut, sire? Vous voulez 200? Vous inquiétez pas, vous les aurez. Moi, de mon côté, je vais en demander 400.
18: C'était ça, les fermiers généraux. Beaucoup vont se révolter contre ça, et Mandrin sera le plus célèbre de tous les insoumis. Et avec cette révolte, il amorce les soulèvements contre la fiscalité qui abattront une trentaine d'années plus tard la monarchie et l'aristocratie. L'élément déclencheur de son passage dans la clandestinité, c'est une affaire de meurtre à laquelle il est mêlé. Un de ses voisins, le jeune Benoît Brissot, est alors sur le point de se faire enrôler par la milice pour partir à l'armée pour une durée de 10 ans. Une perspective insupportable pour lui qui le pousse à prendre la fuite. Mais là, 3 chasseurs de primes, les frères Roux, vont partir à sa recherche. Mandrin, appelé à la rescousse par le fugitif, va tenter lui de bloquer les poursuivants. Et lors d'une violente bagarre, 2 des frères Roux seront tués. Benoît Brissot est malgré tout fait prisonnier. Et le 21 juillet 1753, Brissot sera pendu à Grenoble. Pour servir d'exemple, sa tête sera exposée le lendemain à l'endroit même où s'était déroulé le crime. Quant à Louis Mandrin, il a réussi à prendre la fuite, mais sa condamnation par contumace à être roué vif l'oblige à devenir un fugitif perpétuel. Mais c'est surtout l'exécution de son frère, Pierre, pour faux monnayage, le même jour et en même temps que Benoît Brissot, qui attisera à tout jamais sa colère et sa soif de revanche contre les autorités. Mais alors, que peut donc faire contre la loi un hors-la-loi lorsqu'il vit dans une région de montagne aux confins de la France? Eh bien, de la contrebande, pardi. Mandrin n'a alors pas de mal à se faire accepter dans la bande de Bélissard, le plus redoutable contrebandier du Dauphiné à l'époque. Bélissard, fatigué maintenant par ses longues années de campagne entre la Savoie et la France, a enfin trouvé un successeur digne de lui. À 29 ans, Mandrin est promu capitaine des contrebandiers. Il va haranguer ses nouveaux compagnons le 5 janvier 1764, à l'occasion de la nouvelle année. Écoutez-le.
19: Courage, mes amis. La saison est froide, mais nous ferons bon feu. Vive la gloire, la contrebande et le bon vin.
18: Et voilà les hommes qui répondent d'une seule voix. Vive Mandrin, vive notre capitaine. Les contrebandiers des Alpes ont à l'époque une spécialité. Les indiennes et les mousselines. Deux étoffes précieuses recherchées par une clientèle distinguée. Le tabac aussi est très prisé. Malheureusement, toutes ces marchandises sont frappées de droits de douane prohibitifs à leur entrée en France. Du coup, la clientèle cherche à en acquérir sous le manteau, à des tarifs plus avantageux. Il faut donc imaginer Mandrin et ses hommes passer des cols, traverser des plaines avec leurs précieuses cargaisons arrimées sur des mules, tandis que les gapiens, les agents de la ferme générale, les traquent sans relâche. Le 7 janvier, 2 jours après sa prise de pouvoir, alors que la population du village de Curzon, près de Romans, se bouscule pour acquérir à bon prix la précieuse marchandise, 5 gapiens vont débarquer. Louis les salue poliment et pose son chapeau. C'est le signal qu'attendaient les contrebandiers pour ouvrir le feu. Ce sera un véritable carnage. Deux jours plus tard, Mandrin est de retour dans son village natal à la tête de ses hommes. L'enfant du pays se rend alors chez son oncle avec une idée bien précise en tête, lui faire rendre tout ce qu'il a extorqué aux honnêtes gens des environs. Oui, car son oncle se trouve être un riche entreposeur de tabac pour le roi. Il représente tout ce que Mandrin déteste. La famille, ça passe après. Alors le voilà qui réclame à son oncle 4000 livres qu'il aurait volés aux contribuables. Après une âpre transaction, Mandrin repart avec 400 livres, ce qui est déjà une belle somme. Mandrin est devenu un bandit. Mais dès le début, il est différent des autres bandits de grand chemin. Lui, c'est un bandit d'honneur. Il a des règles. Il se comporte comme un vrai général. Il a 6 aides de camp qu'il appelle ses canonniers, car chacun d'eux est armé d'une espingole. Il a même son tribunal militaire, chargé de punir ceux qui désobéiraient. Dans chaque village où il passe, il est accueilli à bras ouverts. Sa marchandise, à prix coûtant, lui vaut la sympathie de ses clients et ridiculise les fermiers généraux. Mandrin a désormais une formule: s'enrichir en faisant plaisir au public. Son entreprise ne connaît pas la crise et le voilà qui recrute à tour de bras. Les postulants sont interrogés sur leur connaissance des sentiers et des rivières, sur la manière de duper les gapiens et sur leur aptitude au combat. Les mandrins, comme on les appelle désormais, sont partout. Leur coup le plus réjouissant, ils le réaliseront à Rodez. Apprenant là-bas que la ferme générale a prononcé une interdiction formelle de commercer avec les contrebandiers, Mandrin et ses hommes décideront que les fermiers deviendront ses premiers clients. Comment faire ? En se rendant chez M. Rénal, l'entreposeur officiel de la ville, qu'il somme, fusil braqué sur lui, d'acheter 600 kilos de tabac. C'est en tremblant de tous ses membres que l'homme s'exécutera. Mandrin ne connaît alors plus aucune limite. Il applique ses nouvelles méthodes à Mende, Brioude, Nantua, Bourg-en-Bresse. Le gouvernement royal ne peut tolérer plus longtemps ces exactions. Il faut s'emparer de Mandrin au plus vite. Un officier va s'en charger. Il s'appelle la Morlière. La trop grande popularité de Mandrin n'a pas fait qu'exciter les politiques et les militaires. Elle intrigue jusqu'à Voltaire, qui, lui, ne ménage pas son admiration. Ce Mandrin a des ailes. Il a la vitesse de la lumière. C'est un torrent. C'est une grêle qui ravage les moissons dorées de la ferme. Le peuple aime ce Mandrin. Mais la Morlière, lui, se moque des emportements poétiques d'un philosophe. Ce qu'il veut, c'est capturer Mandrin. Le gouvernement français a beau user de diplomatie au début pour convaincre le gouvernement sarde de lui livrer son bandit qui a pris l'habitude de se reposer en territoire savoyard, rien n'y fait. Et c'est alors qu'est prise la décision de monter l'expédition que je vous ai racontée au début de notre aventure. L'arrestation de Mandrin réjouit Louis XV, mais irrite fortement Charles-Emmanuel III. Mais comme on s'en doute, les fermiers généraux n'ont aucune intention de faire libérer Mandrin. Sauf, évidemment, si le roi de France l'exige. Et comme celui-ci risque d'y être contraint pour ne pas créer de rupture diplomatique avec le roi de Sardaigne, il décide de le prendre de court et de régler au plus vite le sort de Mandrin. Arrêté le 11 mai, il est le surlendemain à Valence. Dans les rues, on se presse pour voir passer le héros dans une charrette. 11 jours plus tard, le procureur du tribunal annonce à Mandrin la sentence. Accusé Mandrin, vous êtes condamné à avoir les jambes, les bras, les cuisses et les reins rompus vifs sur un échafaud à cet effet dressé, puis mis ensuite sur une roue, face tournée vers le ciel. Le 26 mai 1755, Louis Mandrin s'avance calmement vers le lieu de son supplice. On lui a accroché une pancarte dans le dos qui porte ces mots. Chef des contrebandiers, assassin, criminel de lèse-majesté, faux-monnayeur, perturbateur du repos public. Ensuite, le bourreau fracassera le corps de Mandrin à coups de barre de fer. sans lui tirer le moindre cri. Mandrin mourra sans se plaindre. En plus, l'évêque de Valence obtient du procureur qu'on étrangle le supplicié pour éviter de le laisser agoniser dans la douleur. Quant aux relations entre la France et la Sardaigne, eh bien, il faudra 5 années pour les aplanir. La légende de Mandrin peut désormais prendre corps. Dans les semaines et les mois qui suivront sa mort, des ouvrages, des pièces de théâtre, des médailles à son effigie rappelleront son souvenir à tous ceux qui rêvent d'un monde plus juste. Oublié les crimes dont il s'est rendu coupable, il ne reste que le souvenir d'un justicier, d'un redresseur de tort, qui, à l'instant de mourir, a trouvé la force de crier à la foule qui l'entourait
19: « Jeunesse, prenez exemple sur moi !»
18: Un peu comme Mel Gibson dans Braveheart, pour ceux qui ont la référence. Et 40 ans plus tard, le 8 mai 1794, 28 fermiers généraux qui avaient tant fait souffrir les Français monteront à leur tour ici, sur l'échafaud. Chacun son tour, aurait pu ironiser Mandrin.
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18: Voilà les amis, entrée dans l'histoire, c'est fini pour cette semaine, mais je vous donne rendez-vous dès lundi. Dans un instant, place au Bon Dimanche Show, présenté par Bruno Guillon. Aujourd'hui, il reçoit David Funkinos.
34: RTL en direct de Roland-Garros pour le début des huitièmes de finale avec ce duel 100% espagnol sur le court Suzanne Lenglen entre le prodige de 19 ans Raphaël Rodar et Pablo Carreño Busta, 34 ans. C'est le plus âgé des deux qui a pris les commandes de ce match. Il a remporté la première manche 6-4 alors que Raphaël Rodar avait fait le break dans ce set et mené 4-2, mais Carreño Busta a inscrit 4 jeux consécutifs pour s'emparer donc de ce premier set. On en est à 1 heure de jeu. Sur le court central, l'Ukrainienne Elina Svitolina, tête de série numéro 7, est en train de se réveiller face à la Suisse Bencic. C'est Belinda Bencic qui avait remporté la première manche 6-4, mais dans le deuxième set, c'est Elina Svitolina qui a fait le break et mène 4-2. Elle est au service même pour tenter de mener 5-2 après 1h16 de jeu sur le central. C'est la gagnante de ce match qui retrouvera l'Ukrainienne Marta Kostyuk en quart de finale. Marta Kostyuk qui a éliminé tout à l'heure Iga Swiatek, quadruple vainqueur ici à Roland-Garros.
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35: Je vous cite David Funkinos, c'est par ses rires que tout avait vraiment commencé. Gustave s'était alors instinctivement dit, La meilleure façon d'exister, c'est d'être drôle. Avant toute chose, est-ce que vous êtes d'accord avec ça? La meilleure façon d'exister, c'est d'être drôle.
0: En tout cas, la meilleure façon de créer un sentiment, la meilleure façon de générer une émotion, d'être apprécié d'une certaine manière. Je pense que, en plus, quand on voit son enfance, on voit à quel point il a traversé la fragilité. Et après, c'est vrai que ça devient une obsession chez lui. Le risible, d'être drôle. Le seul problème, c'est que plus tard, vers 18-19 ans, quand il se lance dans le stand-up, la seule personne qui fait rire, c'est lui.
1: Merci de nous rejoindre ce dimanche après-midi sur RTL et merci d'accueillir celui qui pendant une heure sera assis sur le fauteuil du bon dimanche show. Vous l'avez compris, c'est David Funkinos. Bonjour David.
2: Bonjour Bruno.
1: Je suis ravi de vous accueillir.
2: Mais moi aussi, j'étais un peu stressé chez Trapnar, là je pense que je serais plus cool.
1: C'est le grand écart, attention, ouais. Vous passez chez Augustin, vous passez chez moi.
2: Je sentais, c'était la première émission, je parlais du livre, j'étais un peu fébrile, la grenade.
1: Mais non, mais je suis super
2: là,
1: emmerdé.
2: Ça y est, c'est
1: en plus,
2: fin,
1: la question qu'on a prise, là je voulais la poser, donc je la raye, ok, super.
2: Attends, bon. Si vous voulez, je vous fais une autre réponse.
1: Okay. Très bien. On va parler de ce roman Je suis drôle qui est sorti chez Gallimard. Mais quel bijou, ça fait plaisir. Le Comedy Club, est-ce que c'est pas le mal du siècle? C'est ça la question que j'ai envie de vous poser, cher David. On a l'impression aujourd'hui que tout le monde, de son plombier à son jardinier, à cet ancien pote de quatrième, monte sur scène pour essayer d'aller faire des vannes.
2: Ah bah en tout cas, c'est clair que j'avais lu un article, c'est un peu même le point de départ du livre, l'essor des Comedy Clubs. C'est-à-dire que c'est vrai qu'on voit bien, il y a embouteillage. Hein.
1: Ouais. Ah bah c'est un truc de fou.
2: C'est devenu les Chinois de la performance, quoi.
1: C'est ça.
2: Et c'est vrai que je parle souvent dans ce livre de la jeunesse. C'est le nouvel Eldorado de la réussite, le rire. Mais ouais, c'est vrai que vous avez raison. Il y a des comedy clubs seniors, même dans les EHPAD, on envoie des comiques. C'est un petit peu partout.
1: Ouais, vous le dites
2: parce
1: dans
2: que
1: le bouquin
2: fait du bien aussi.
1: C'est-à-dire qu'en fonction des décennies, en fait, c'était pas les mêmes buts pour la jeunesse. Il y a une décennie où on avait envie d'être chanteur.
2: Oui, oui, c'est ça. Je raconte ça dans le livre. Dans les années, 60, 70, fallait être écrivain. Ouais. Dans les années 80, c'était tapis, donc le business. 90, on voulait être footballeur.
1: Ouais.
2: Les années 2000, c'était célèbre ou chanteur.
1: Ouais.
2: Il y a 10 ans, tout le monde voulait devenir pâtissier.
1: Ouais.
2: Ça sortait nulle part. Tous les gosses voulaient faire des religieuses au chocolat. Et maintenant, c'est être drôle.
1: Ouais.
2: Mais c'est vrai que moi, je l'ai vu ça avec ma fille notamment. Parce qu'en fait, avec les réseaux sociaux, il y a plein de vidéos courtes qui s'appellent les shorts.
1: Bien sûr.
2: Et donc, la meilleure façon de capter l'émotion, l'attention, susciter quelque chose chez quelqu'un d'autre, c'est l'humour. Et après, eux-mêmes commencent à faire des vidéos drôles. Et c'est vrai que moi, je vois toute cette nouvelle génération qui est drôle.
1: Ouais, et ils essaient.
2: En tout cas, qui essaient d'être drôles.
1: En essayant de scénariser leur vie, ce qui est un peu le cas d'ailleurs de Gustave Bonsoir, votre héros qui a tendance à un peu tout scénariser, sa séparation et beaucoup d'autres choses que vous découvrirez dans ce roman. Je vous propose, cher David, de faire de votre vie et de votre parcours un spectacle. Et comme tout spectacle, il faut commencer par un générique. Quelle musique ouvrirait le spectacle de votre vie, David Funkinos?
2: Alors, ça serait peut-être Cure, parce qu'à 16 ans...
1: Lequel de The Cure?
2: Je sais pas, par exemple, Forest, parce qu'à 16 ans, j'étais gothique. Je supportais pas le soleil, j'étais habillé en noir. Alors j'ai les cheveux frisés, j'essayais de me faire la coupe de Robert Smith.
1: Compliqué.
2: Ça marchait pas.
1: Un boulot de lissage.
2: Ça aurait pu être sinon France Gall que j'écoute à 8-10 ans.
1: Ouais.
2: Beaucoup. Mais voilà, ça serait mes premiers amours musicaux, c'est ça.
1: Qui incarnerait le rôle principal de David Funkinos?
2: Bah un beau gosse forcément.
1: Ouais, ça.
2: Je sais pas. Je dirais Louis Garrel parce qu'il est à la fois très drôle, enfin dans certains films, et puis en même temps, voilà, c'est l'acteur des films d'auteur, puis un physique extraordinaire.
1: Mais qui aurait été recalé alors au casting pour ce rôle principal?
2: Sim, peut-être.
1: Ouais, mais il avait une bonne excuse, il était décédé.
2: Voilà.
1: Quelle serait la première phrase du spectacle sur la vie de David Funkinos?
2: Oh là là, alors la première phrase c'était. Enfin, il a été invité au Bon Dimanche Show de Bruno Guillon. Après des années de galère.
1: Évidemment.
2: Voilà.
1: C'est un peu une quête. Comment vous réagissez si jamais il y a un spectateur qui se barre en plein milieu du spectacle de votre vie, David?
2: Je dirais bravo, je pense qu'il a raison. Très souvent, d'ailleurs, moi, j'ai de la chance d'avoir beaucoup de lecteurs, mais quand j'ai des mauvaises critiques ou des gens qui aiment pas mes livres, j'ai tendance à être pas d'accord avec eux, mais je me dis, je les comprends.
1: Alors, vous savez, David, qu'on va profiter de votre passage pour remettre au goût du jour une chronique qu'on faisait dans cette émission et qu'on a arrêté,
2: okay.
1: Parce qu'on n'aime pas être répétitif, on aime bien changer, mais là ça fait 2 ans qu'on l'avait pas fait et on s'est dit tiens pour David on va le faire parce que là c'est votre 20e roman 21e,
2: ouais.
1: Je suis drôle et on s'est amusé à lire des critiques, et nous on faisait une rubrique à l'époque dans cette émission qui s'appelait les critiques du web.
2: Ah oui.
1: Je vous pose le truc. on trouve des critiques, ouais, bonnes ou mauvaises, ouais, l'essentiel c'est qu'elles nous fassent marrer, et on s'amuse à les traduire dans une autre langue. Donc là, dans quelques minutes, je vais vous faire écouter des critiques, je vous dirai de quelle langue il s'agit,
2: okay,
1: et à l'oreille, vous me dites bonne ou mauvaise critique.
2: Je comprends pourquoi vous avez arrêté cette...
1: Non, c'est très marrant. En la faisant, vous allez me dire, vous devriez la remettre. Ouais. C'est David Fuenquinos qui fait son bon dimanche chaud sur RTL. À tout de suite.

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11: Et se marrer, c'est vraiment la base du livre Je suis drôle de David Funknaus qui parle de ce héros, Gustave Bonsoir, qui n'a qu'une seule volonté, faire rire les gens autour de lui. Et hélas, il ne fait rire que lui. C'est votre 21e roman, vous le disiez, David. Et vos romans ont été traduits en 40 langues. L'occasion pour nous de voir si vous vous débrouillez bien avec ces 40 langues. David Funknaus, je suis allé chercher des critiques laissées sur différents romans, d'accord ? Et ces critiques, j'ai fait comme vos romans, je les ai traduites. Je vais vous faire écouter les critiques, d'accord ? À l'oreille, vous me dites si c'est une bonne ou une mauvaise critique.
12: Okay.
11: Ok, puis après, je vous la lirai, bien sûr. Ouais. La première critique vient d'une personne qui s'appelle Seven, the Mother of Dragons, et elle a été laissée en allemand.
13: Wer über Funknaus spricht, als wäre er der Schriftsteller des Jahrhunderts, dem kann ich nur lachen. Gebt mir noch etwas Eis.
12: Bonne ou mauvaise critique?
14: Déjà, ça m'excite, c'est ma langue préférée. Ça me met dans un état érotique, l'allemand. Ça me met, mais alors vraiment, vous pouvez pas me faire. Pour moi, c'est une bonne critique. Allemand, c'est une bonne critique.
11: Non, elle est mauvaise.
14: Mais quelle connasse!
11: Critique qui vous a été laissée sur Twitter. Alors, c'est vraiment, général. Ceux qui parlent de David Funknaus comme si c'était l'écrivain du siècle, ouais, MDR, remets-moi des glaçons.
14: Bon, très drôle, très drôle.
11: Autre critique, donc laissée toujours en français, on l'a traduite en finlandais. Écoutez.
13: Wow, David Funknaus. Toivottavasti hän on yhtä suloinen oikeassa elämässä kuin hänen kirjoituksensa ovat.
11: Bonne ou mauvaise critique?
14: Je pense que même avec cette langue, on n'arrive pas à savoir si c'est bon ou mauvais.
11: Elle est bonne.
14: Elle est bonne?
11: Ouais.
14: Super.
11: Pur David Funknaus, j'espère qu'il est aussi doux que son écriture dans la vraie vie.
14: Ah, c'est gentil.
11: Elle est bien celle-ci.
14: Ouais, très sympa.
11: Tout le monde aime Clara. C'est une critique laissée à propos de ce livre et nous l'avons traduite en japonais.
15: この本は彼の最高傑作とは言えないが、それでも夏に読むにはとても良い本だ。おすすめする。
11: Bonne ou mauvaise critique?
14: Moi qui parle couramment japonais, non, c'est pas très bon.
11: Eh ben, elle est pas mal. Vous allez voir, la critique est la suivante. Ce livre n'est pas le meilleur de cet auteur, mais quand même, c'est un très bon livre d'été, je le recommande.
14: Ah, très bien. Entre le 12 et le 14 août.
11: Ouais. Autre critique, ça concerne la délicatesse. On l'a traduite en polonais.
8: Otrzymano w idealnym stanie. Dziękuję za łatwe do usunięcia metki. Po lekkim czyszczeniu książka jest jak nowa.
11: Bonne ou mauvaise critique?
14: Alors, il y a toujours deux Polonais dans mes livres.
11: Je sais.
14: Que je parle. Il a dit dziękuję, donc c'est merci. Donc, je dirais positif.
11: C'est positif, mais alors ça n'a rien à voir avec votre écriture. Mais il a mis 5 étoiles, donc ça fait monter la note.
14: Okay.
11: Mais pour cette raison, reçu en parfait état, merci d'avoir utilisé des étiquettes faciles à retirer, un petit nettoyage et le livre est comme neuf. Comme quoi, ça tient à pas grand chose.
14: Mais ça, je ris tellement quand je vois ça sur les commentaires.
11: Une bonne critique. Ouais. C'est David Fuenkinos qui fait son bon dimanche chaud sur RTL. On se retrouve dans quelques instants et c'est Valérie Zetoun qui va venir nous rejoindre. On va parler de Miles Davis cet après-midi. À tout de suite.

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0: David Fuenkinos fait son bon dimanche chaud sur RTL. Je suis drôle et sorti chez Gallimard. L'histoire de, j'allais dire, cet anti-héros Gustave Bonsoir, qui va se lancer dans une carrière de comique alors que la seule personne qui fait rire, c'est lui. Il est question de musique d'ailleurs dans le roman, notamment de Billy Joel. Mais ce n'est pas de Billy Joel dont va nous parler aujourd'hui Valérie Zetoun qui vient nous rejoindre.
2: Dommage.
0: Et vous auriez pu le faire. Bonjour Valérie, aujourd'hui vous allez nous parler de Miles Davis.
2: Oui, bonjour Bruno, bonjour David. Donc dans l'histoire des génies de la musique mondiale, il y a Bach, Mozart, Beethoven et Miles Davis qui auraient eu 100 ans cette semaine. Un soir d'été 1944, Billy Eckstein et ses musiciens passent à East Saint-Louis dans le Missouri. Dans cet orchestre, il y a deux dieux vivants du jazz, Charlie Parker et Dizzy Gillespie. Un des trompettistes de l'orchestre tombe malade, alors on cherche un remplaçant et quelqu'un dit « Il y a un petit gars du coin qui joue bien ». Le soir même, Miles Davis, 18 ans, monte sur scène et joue aux côtés de Parker et Gillespie. Quelques semaines plus tard, il débarque à Manhattan et enregistre avec Charlie Parker « Now's the Time », un des sommets du bebop. Puis à 22 ans, il invente avec Gil Evans ce qu'on appellera le « cool jazz ». En moins de 4 ans, Miles Davis, le gamin précoce de l'East Side, est devenu l'un des musiciens les plus influents du jazz mondial. En 49, il débarque à Paris pour le premier festival international de jazz à la salle Pleyel. Dans les coulisses, il croise une jeune femme charismatique, brune, pâle aux yeux noirs. Elle s'appelle Juliette Gréco.
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2: Ils ne parlent pas la même langue, mais à la fin de la soirée, ils sont fous l'un de l'autre. Pendant 2 semaines, Paris leur appartient. Sartre les invite à dîner et demande à Miles « Pourquoi vous ne l'épousez pas ?» Réponse de Miles Davis « Je l'aime trop pour la rendre malheureuse. » Parce qu'il sait qu'à Paris, il est un artiste. Mais à New York, en pleine ségrégation, il redevient un nègre et refuse de faire vivre cet enfer à Gréco. Après cette période, il tombe dans l'héroïne, ce qui l'amène à devenir presque clochard. Il s'en sort seul avec une volonté de faire. Mais Paris est toujours là pour Miles Davis. En décembre 57, Louis Malle, un jeune réalisateur de 25 ans, cherche une musique originale pour son nouveau film « Ascenseur pour l'échafaud ». Miles accepte d'enregistrer la BO du film mais prévient qu'il ne fera qu'une seule prise. À 21h, le film tourne en boucle dans le studio du Poste parisien. À l'écran, Jeanne Moreau marche sous la pluie. Et dans le studio, derrière un bar improvisé, Jeanne Moreau, en chair et en os, sert des verres à tout le monde. Miles n'a rien écrit et se lance avec ses musiciens dans une impro devenue mythique. 3 heures plus tard, la bande-son est dans la boîte et le jazz vient de changer de siècle. Puis en 58, Davis entre en studio à New York avec le casting de musiciens le plus mythique de l'histoire du jazz, dont John Coltrane, Bill Evans et Paul Chambers. Il distribue à chacun des feuillets rapidement griffonnés quelques heures plus tôt. Pas de répétition. Tous les morceaux, ou presque, sont enregistrés en une seule prise. Cet album, c'est Kind of Blue, l'album de jazz le plus vendu de tous les temps, enregistré par Miles à peine 30 ans. Mais malgré son statut de star, il y a toujours cette foutue ségrégation et Miles n'y échappe pas. Le 25 août 59, il vient de finir son set au Birdland, le club de jazz le plus célèbre du monde. Il sort fumé et raccompagne une amie à son taxi. Un policier lui ordonne sèchement de circuler. Miles répond « Je joue ici, je ne bouge pas ». Un inspecteur en civil arrive en courant et lui assène un violent coup de matraque sur le crâne. Son sang gicle sur son costume de scène. Le lendemain, la photo est à la une de tous les journaux et fait le tour de l'Amérique. Mais Miles Davis n'a pas baissé les yeux.

0: Les puristes du jazz hurlent à la mort et accusent Miles Davis d'avoir trahi leur musique. Sauf qu'il vient d'inventer le jazz fusion et que les ventes décollent à des niveaux jamais vus. À 43 ans, Miles Davis a 15 ans d'avance sur tous les autres musiciens et il continue de jouer sa légende. Miles ne serre jamais la main de personne avant ses concerts afin de garder son énergie intacte. Il ne salue pas le public et n'hésite pas à lui tourner le dos quand il ne joue pas pour écouter ses musiciens. Il ne sourit pas non plus et se contente d'éclabousser la salle de son génie. Voilà Miles Davis, un géant qui préférait être écouté que payé, qui préférait la vérité au compliment. Alors, chers auditeurs du Bon Dimanche Show, remettez Kind of Blue sur votre platine et écoutez bien le silence entre les notes. Parce que c'est dans ce silence que Sa Majesté Miles Davis vit encore. Bon dimanche!
1: Merci Valérie. Valérie Zetoun tous les dimanches dans le Bon Dimanche Show et l'intégralité de vos chroniques évidemment sur RTL.fr et sur la chaîne YouTube. On se retrouve dans quelques instants sur RTL. À tout de suite.
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1: David Fuenquinos fait son Bon Dimanche Show sur RTL. Je suis drôle et sorti aux éditions Gallimard. Le vrai sujet du livre, David, et c'est vous qui le dites d'ailleurs, c'est le lien entre l'humour et la tristesse. Est-ce que vous pensez qu'on rit pour ne pas pleurer?
23: Ah, je crois vraiment, il y a cette formule de la politesse du désespoir, l'humour comme politesse du désespoir, et souvent on sent qu'il y a de la mélancolie, il y a de la fêlure, on parle des clowns tristes aussi très souvent, et j'ai le sentiment que on fait rire justement par délicatesse, par pudeur, pour faire un pas de côté, pour pas encombrer l'autre de ses propres malheurs ou ses grandes difficultés. Et pour moi, le livre est travaillé autour de l'idée que finalement l'humour et la tristesse sont les deux versants d'une même émotion. Et d'ailleurs, Gustave Bonsoir, qui rêve à tout prix, d'une manière obsessionnelle, d'être drôle, va se retrouver dans un musée totalement improbable, le musée de la tristesse, un musée sponsorisé par Kleenex, où voilà, vous traversez les salles d'œuvres mélancoliques, de chagrin, voilà,

0: des œuvres qui vont vous faire pleurer avec l'idée que parfois ça fait du bien de pleurer.
1: Il y a le musée de la séparation aussi.
0: Oui, alors donc, ça c'est vrai.
1: Qui lui existe.
0: Oui, alors mon personnage qui crée le musée de la tristesse dans mon roman a l'idée en allant à Zagreb où il va découvrir le musée de la séparation qui existe vraiment, j'y suis allé. Ouais. C'est vraiment, alors je vous conseille d'y aller si c'est pour tous les dépressifs de la vie amoureuse, c'est-à-dire vous trouvez des objets cassés, des lettres de rupture, tout ce, enfin l'agonie, voilà, le spectacle de l'agonie des couples et ça nous donne plutôt envie paradoxalement d'aimer. Ouais. Et c'est vrai que c'est assez drôle, c'est que c'est une vraie histoire de l'autre côté de la rue. Il y a un restaurant qui offre sa salle, qui propose sa salle pour les
1: pour
0: mariages.
1: Donc
0: voilà, on passe du désespoir à la joie en quelques mètres.
1: Mais c'est ce qui se passe d'ailleurs dans tout le bouquin. Cela dit, on parlait du musée de la séparation qui existe. Le musée de la tristesse, j'ai envie d'y aller, moi. C'est une vraie idée.
0: Ça serait bien. Alors, on m'a pas mal parlé. J'ai reçu des messages sur Instagram. J'avais pas pensé à Raphaël Mesrahi qui fait la nuit de la déprime.
1: Mais oui, bien
0: mais
1: sûr.
0: C'est un peu ça avec les chansons. Sauf que là, dans le musée de la tristesse, il y a des toiles mélancoliques, des films. Ça serait génial de créer un endroit, voilà, où on traverse le chagrin, où tout le monde se rue pour aller pleurer un peu. Mmh.
1: Le thème de Je suis drôle, c'est ce qui fait rire et ce que cache le rire. Je vous propose quelques questions pour cerner ce qui fait rire David Fenn. Une situation de la vie quotidienne qui vous fait rire, c'est laquelle ?
0: Moi, je pense que le plus grand gag, c'est les comiques physiques, quoi. Donc, les chutes, les baffes, même dans les films. Parfois, j'ai fait plusieurs films. J'ai écrit des vannes, des jeux de mots, mais une bonne petite chute.
1: Justement, puisqu'on parle de films, devant quel film est-ce que vous riez systématiquement, David Funkinos ?
0: Alors, dans mon enfance, c'était Oscar avec Louis de Funès, mais maintenant, mon film culte, c'est tellement proche. C'est le film que Nakache et Toledano, ils ont fait avant Intouchable.
1: Ouais.
0: Et vraiment, je ne sais pas pourquoi ça me fait hurler de rire, ce film.
1: C'est qui le meilleur humoriste de tous les temps ?
0: Ah, de tous les temps ?
1: Ouais.
0: Wow, c'est difficile. Hein. Je dirais Jerry Seinfeld, peut-être, parce que j'ai adoré la série Seinfeld, mais ça dépend des moments. Je trouve que Gad Elmaleh est génial, puis dans l'humour physique aussi. Des proches, dans les textes, c'est difficile de choisir.
1: C'est quoi votre dernier fou rire, David Funkinos ?
0: Mon dernier fou rire, je pense que c'est ma fille qui m'a fait rire. Voilà. Donc c'est vrai que c'était ce que je disais tout à l'heure, hein, c'est le sujet du livre.
1: Ouais.
0: Toute la nouvelle génération, elle a 11 ans, elle est déjà assez drôle, quoi.
1: Est-ce que vous avez déjà ri à un moment qui s'est prêté pas du tout ?
0: Mais bien sûr, ouais. Mais d'ailleurs, on parle de pleurer et de rire, moi ça m'est déjà arrivé d'avoir des fous rires au moment où un ami me racontait des choses très difficiles.
1: Mais
0: c'est nerveux.
1: Ouais.
0: Mais ça on l'a tous.
1: D'ailleurs,
0: et puis on pleure aux maternités, dans la joie, voilà, tout est mélangé finalement.
1: Vous attaquez le roman avec cette phrase de Beckett, rien n'est plus drôle que le malheur.
0: Ça c'est l'exergue du livre, et c'est vrai que ouais. Beckett c'est un auteur quand même absurde, avec voilà, le mélange de la tragédie et de l'humour. Ce qui me touche beaucoup, c'est au centre de mes livres. Moi j'adore faire des allers-retours comme ça entre des choses plus graves et puis beaucoup de fantaisie. En tout cas, j'ai utilisé cette phrase parce que c'est un peu le sujet du livre. C'est-à-dire qu'on alterne sans arrêt entre le désir d'être drôle et puis le côté totalement pathétique de ce jeune homme et désespérant.
1: Quelle personnalité politique ferait un bon humoriste selon vous, David Funkinos ?
0: Oh là là, ça c'est dur, il y en a tellement. Je dirais François Bayrou. Je sais pas, voilà. C'est le premier
1: déjà,
0: qui m'est venu.
1: Le nom drôle.
0: Bah ouais, je pense que. Moi, je me souviens de François Bayrou. Pour moi, il y avait une situation qui est drôle. Il y a à peu près 20 ans, il était en campagne présidentielle. Franchement, il était dans le désintérêt un peu général. Et puis, il fout une baffe à un gamin. Et là, je vois la caméra sur lui. Il se dit, mais la boulette que je viens faire. Je viens de foutre une baffe à un gamin.
1: Ouais, devant les caméras.
0: Il est cramé. Et là, le retour de l'autorité. Et il prend 15 points dans les sondages.
1: C'est
0: je trouve
1: vrai.
0: Ça tellement drôle de se dire, il pense qu'il est cramé. Et à ce moment-là, il a redémarré.
1: Mais David, après, bon. Votre héros s'appelle Gustave Bonsoir. Il se rêve en star du stand-up. Et on le disait tout à l'heure dans l'émission, le stand-up, c'est un petit peu la nouvelle mode. Eh bien, nous avons décidé de faire quelque chose que vous n'avez jamais eu. L'interview stand-up. Et dans quelques instants, je vais lancer le Bon Dimanche Show Comedy Club. Et devant vous vont défiler des humoristes en herbe qui viendront vous poser une question. Ce sera votre interview stand-up. Ce sera après les informations RTL. Il est 15h. L'essentiel de l'info en 3 minutes, c'est avec vous Charles Ducrot. Bonjour Charles.
2: Bonjour Bruno, bonjour à tous. Les héros sont dans l'avion, les joueurs du PSG ont décollé et rentrent à la maison avec une deuxième coupe aux grandes oreilles. Le Champ de Mars, ce grand parc en face de la Tour Eiffel, est en train de se remplir. 80 000 supporters du PSG attendus pour célébrer l'exploit des Parisiens qui n'ont rien lâché hier face à Arsenal. La fête continue et les maillots s'arrachent. Interminable file d'attente ce matin devant la boutique officielle du club sur les Champs-Élysées. Rupture de stock au bout de 3 heures.
3: Qu'est-ce que vous êtes venu chercher?
4: Le Graal, le maillot. Ah, c'est la galère. Mais bon, c'est comme ça, hein. Je veux dire, deux fois champion, faut savoir payer en attente, quoi. Voilà, quoi.
5: Bah là, un peu dépité quand même.
6: C'est hein. Dur, hein. Franchement, c'est
7: pas
6: dur.
7: Pas de maillot.
5: Pas de maillot, plus rien, c'est compliqué.
8: Mais le plus important, c'est la deuxième étoile.
9: Je suis arrivé ce matin à 9h. Il n'y a plus de maillot, mais on va essayer d'aller acheter un article quand même pour célébrer, quoi.
10: J'étais au parc directement, donc là, il n'y a plus de voix. On a tout donné pour une belle conclusion. On n'est pas à l'abri d'un réassort surprise quand on arrive dans la boutique.
2: Propos recueillis par Clémence Duchesne. La fête continue. Pas d'interdiction d'accès aux Champs-Élysées cet après-midi. Ce que réclamait la maire du 8e arrondissement de la capitale après les dégradations et les violences hier soir en marge de la fête. Une fausse bonne idée, justifie le ministre de l'Intérieur, qui nécessiterait de mobiliser quasiment la moitié du dispositif de sécurité en place aujourd'hui. On rappelle ce dernier bilan, près de 800 interpellations, 450 gardes à vue en France. Un homme de 41 ans placé en garde à vue après la disparition d'une enfant de 11 ans vendredi dernier dans le Gers à Fleurance, c'est entre Agen et Auch. La piste de la fugue est écartée, indique la procureure de Auch. L'enfant, prénommé Liana, est toujours recherché. Allez, direction Porte d'Auteuil. Le point sur Roland Garros, Sébastien Rouxel. Rien n'est fait sur le central entre Bencic et Svitolina.
11: Oui, même si l'Ukrainienne Elina Svitolina, qui est, vous le savez, l'épouse de Gaël Monfils, là, a décidé de passer la seconde. Elle avait perdu la première manche 6 jeux à 4, mais elle a remporté la seconde 6 jeux à 4 aussi. Et elle a fait le break dans le troisième set décisif. Elle mène 2 jeux 0 et elle est au service pour tenter de mener 3 jeux 0. C'est la gagnante de ce match qui retrouvera l'Ukrainienne Marta Kostiuk, tombeuse un peu plus tôt aujourd'hui, Iga Świątek, la Polonaise 4 fois vainqueur ici à Roland-Garros, qui a été balayé en 2-7 en 1h39 minutes de jeu, 7-5, 6-1. Je vous signale aussi ce duel 100% espagnol sur le cours Suzanne Lenglen entre Pablo Carreño Busta et le jeune prodige Rafael Rodar. Pour le moment, c'est Carreño Busta hein, qui a pris les commandes de ce match. Il a remporté la première manche 6 jeux à 4 et mène 4 jeux à 3 dans le deuxième set. Il a déjà fait le break.
2: Merci Sébastien Rouxel, à tout à l'heure, 15h30. La météo pour demain. Journée agréable sous un soleil généreux, principalement dans le sud-est. Ce sera plutôt alternance d'éclaircies et de passages nuageux ailleurs. En soirée, une perturbation s'approchera par l'Atlantique. Pluie et quelques orages de la Bretagne à la Normandie. Pour les températures meilleures de la journée, 24 à 32 degrés du nord au sud. 15h03 sur RTL, Bruno Guillon. Vous revenez, le bon dimanche chaud continue.
1: Merci Charles. Le prochain point sur l'information sur RTL, ce sera tout à l'heure à 16h.
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1: David Fuenquinos fait son bon dimanche chaud sur RTL pendant encore une demi-heure. Je suis drôle, c'est ce roman qui est sorti chez Gallimard. Vous le dites d'ailleurs, je l'ai vu dans une interview, David, que votre énergie principale, c'est l'humour. J'ouvre officiellement le Bon Dimanche Show Comedy Club. David Fuenquinos. Le Bon Dimanche Show Comedy Club, ce sont de jeunes stand-uppers qui vont venir faire un passage devant vous. Attention, ils auront une question à vous poser. Génial. Et il faudra, cher David, répondre à cette question. Et tout de suite, j'aimerais que vous fassiez un maximum de bruit pour celui qui va ouvrir le bal. C'est le sosie non officiel d'Alban Ivanov. La laine de vodka comprise, c'est son deuxième passage. Un tonnerre d'applaudissements pour Pino, s'il vous plaît.
13: Bonsoir. Alors, je sais pas si vous avez remarqué, David, des fois on écrit un bouquin, on fait la promo, et le journaliste n'a même pas lu le livre. C'est lourd, non?
1: Votre réponse, cher David.
0: Ah bah alors ça, c'est vrai. D'ailleurs, c'est pas le cas de Bruno, parce qu'en plus, il m'a fait un magnifique post sur Instagram, mais j'ai déjà, tout à l'heure, on parlait du musée de la tristesse, ouais. J'ai déjà fait des interviews, à un moment donné, je parle du musée de la tristesse, ouais. Et je vois un regard vide dans le journaliste, ou la journaliste. Il y en a beaucoup qui ont pas ouvert le livre, ouais.
1: Merci, c'était Pino. Merci.
0: C'était super, hein.
1: Notre deuxième artiste du Bon Dimanche Show Comedy Club, c'est sa première fois sur scène. Je vais vous demander d'être tolérant comme il l'a été avec son coiffeur quand il a dû payer pour cette coupe. Un maximum de bruit pour Lucas.
3: Bonsoir. Alors, je sais pas si vous avez remarqué, mais vous savez, en général, là, les gens qui écrivent des livres avec un stylo, une feuille, en général, ils disent souvent, mais j'ai une idée de livre. Bah, ok, mais vous, David, c'est quoi votre idée de livre?
1: Il est quand même rentré en vous appelant Thierry.
0: En fait, mon idée de livre sur le dernier livre, c'est toi. Voilà.
1: D'accord. Merci Lucas. Le prochain à passer sur la scène du Bon Dimanche Show Comedy Club, un grand projet cinéma arrivé à l'heure à la séance de 14h30. Du bruit pour Max, s'il vous plaît.
6: Alors je sais pas si vous avez remarqué, mais aujourd'hui tout le monde veut faire du stand-up. Il y a plus d'humoristes que de spectateurs dans les salles. David, selon vous, pourquoi le stand-up fascine autant aujourd'hui?
0: Bah parce que c'est le désir d'être aimé. T'as pas envie d'être aimé, toi?
6: Oui, bah y a personne dans les salles.
1: Merci. En général, au final, en disant c'est tout pour moi.
6: C'est tout pour moi. Merci.
1: Merci Max. Et enfin, elle va clore cette première édition du Bon Dimanche Show Comedy Club, qui, à n'en pas douter, sera sûrement également la dernière, cher David. Elle a accepté de venir sur scène rien que pour vous. Son agenda était pourtant rempli de vide. Faites du bruit pour Carlina.
7: Je sais pas si vous avez remarqué, mais les gens écrivent de moins en moins au stylo. Mais alors, du coup, c'est quoi le plus dur? Écrire une bonne vanne ou écrire un bon roman?
0: Je dirais un bon roman.
7: C'est tout pour moi.
1: Merci. C'est David Fuenquinos qui fait son Bon Dimanche Show.
0: J'ai adoré cette séquence, hein.
1: Merci. Moi aussi, j'avoue. Allez, on se retrouve dans quelques instants et on va voir votre interview artistique, cher David. À tout de suite.
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1: David Fuenquinos fait son bon dimanche chaud sur RTL. On parle du roman Je suis drôle qui est sorti chez Gallimard. 21e roman pour vous, David. Vous parlez dans le bouquin de Maurizio Cattelan qui a fait cette œuvre La banane qui a été accrochée à un mur avec du sparadrap, ouais. Vendu 6 millions de dollars. Je vous propose, cher David Fuenquinos, de vous balader et de vous balader à mes côtés dans le monde de l'art. Si je vous demande quel est l'art qui vous le touche le plus, et vous avez le droit de me répondre la littérature, hein, bien sûr.
0: Je pense que c'est la peinture. Je parle beaucoup d'artistes et de peinture dans mes livres. Et quelque chose qui m'a toujours, tout à l'heure, j'ai évoqué le fait qu'à 16 ans, j'ai été gravement malade. J'ai passé beaucoup de temps à l'hôpital. Et c'est vrai que quand je suis sorti, je suis allé, j'allais jamais
1: avec
0: dans les musées.
1: Une maladie d'ailleurs que normalement on n'a pas du tout à cet âge-là.
0: Oui, j'ai une affection de la plaire. Ouais. Et je suis allé dans les musées et pour moi ça a été une sorte de révélation de me promener, d'être voilà au milieu des œuvres. Ça a été une consolation et je suis resté connecté à cette émotion. Bon, après c'est difficile, j'adore la musique aussi évidemment.
1: Non mais justement, attendez, bougez pas. C'est quoi l'art qui vous touche le moins? Vous avez le droit de me dire
0: le
1: la
0: moins,
1: littérature aussi.
0: Alors, je dirais pas qu'il me touche le moins, mais c'est la photographie.
1: Ok.
0: Pas parce que ça me touche pas, il y a des grands photographes, mais ça m'impressionne moins.
1: Est-ce qu'il y a une chanson qui provoquera toujours chez vous une émotion particulière?
0: Tout à l'heure, on a écouté Just the Way You Are de Billy Joel. Ouais. C'est vrai qu'elle me bouleverse, mais peut-être. Puisqu'elle est au cœur du musée de la tristesse dans le livre, je suis venu te dire que je m'en vais.
1: De Gainsbourg.
0: Je trouve que voilà, avec les larmes, avec quelque chose, voilà, c'est une sorte de chavirement mélancolique sublime.
1: On parlait de peinture. Devant quel tableau vous pouvez passer des heures, David Fuenquinos?
0: Alors, c'est pas pour parler de mes livres, mais j'ai écrit un livre sur Charlotte Salomon, un livre qui s'appelle Charlotte, et c'est vrai que c'est une artiste qui était oubliée, qui était inconnue, qui me fascine au-delà de la fascination. J'ai une telle admiration pour elle, donc n'importe quelle toile de Charlotte Salomon.
1: Quel est le film que tout le monde considère comme un chef-d'œuvre, alors que vous êtes allé chercher une bière à la 40e minute, puis finalement vous n'êtes pas revenu voir la fin?
0: Je dirais Star Wars par exemple.
1: D'accord.
0: Mais je peux considérer qu'on adore et que c'est un chef-d'œuvre. Ouais. Alors moi c'est pas du tout ma came. Tout ce qui est trop fantastique ou.
1: Qui dans votre entourage est probablement un artiste qui s'ignore? Votre fille?
0: Oh, ma fille, elle est déjà s'ignore pas. Elle a même joué dans un film de, Dupieux avec Eric et Ramzy. D'ailleurs, je me demande ce qu'il fait parce qu'il est toujours pas sorti ce film.
1: Ça reste quand t'as Dupieux, attention.
0: Voilà, il fait 8 films par an, donc peut-être ça va sortir à un
1: donc
0: moment
1: c'est
0: donné.
1: C'est ça, hein. Oui.
0: Je dirais peut-être mon frère parce qu'on a fait des films ensemble et il doute beaucoup. Il se sent pas réalisateur, il veut plus faire de films. Je pense qu'il n'a pas assez confiance, en tout cas, en sa valeur artistique.
1: Puisqu'on parle de valeur artistique, David Fuenquinos, si on vous propose Danse avec les stars, vous acceptez?
0: Je pense que même pour des millions, j'y vais pas. Par contre, sortir un samedi soir avec quiconque et avec plaisir.
1: Ouais.
0: Pas filmer, j'y vais.
1: D'accord, très bien. David Fuenquinos fait son bon dimanche chaud sur RTL. On se retrouve dans quelques instants. On va parler de rêve. À tout de suite.

0: Les Beatles sur RTL, In My Life.
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0: Je suis drôle, c'est le nouveau roman de David Fenkino, son 21e roman qui est sur RTL cet après-midi, c'est sorti chez Gallimard. Je voudrais revenir sur certains moments très forts du bouquin, notamment concernant Gustave, le héros. Gustave, bonsoir. Le détail du foyer, donc on le disait tout à l'heure, il est adopté parce que sa maman décède quand il a 5 ans. Et il est adopté par un couple très aimant qui deviennent vraiment son papa et sa maman. Mais il y a ce détail où il dort sous son lit qui est très fort. Vous êtes allé puiser où cette image?
2: Je sais pas, quand on écrit, bien sûr, on va dans la psychologie, on a le temps avec la littérature, contrairement au cinéma ou au théâtre, on a le temps d'aller chercher la profondeur psychologique, mais ce qui m'intéresse, ce sont les images qui veulent dire beaucoup finalement. Et c'est vrai que il est inquiet. Il est fragile avec tout ce qu'il a vécu et c'est vrai qu'il se met à dormir sous son lit. Et son beau-père vraiment agence vraiment le dessous du lit. Je trouve que ça dit beaucoup comme ça de son inquiétude et de sa fragilité. Et ça dit beaucoup surtout de l'amour de ses beaux-parents.
0: C'est marrant parce que quand on regarde un film, il y a souvent le héros principal du film ou l'héroïne principale du film. J'aime souvent dans un film jeter une importance particulière sur les seconds rôles. Et j'avoue que dans votre livre, les seconds rôles ont cette importance particulière. Alors il y a évidemment la chérie de Gustave et toutes les histoires autour d'elle. Et ce qui est marrant, c'est qu'en plus, ça finit en apothéose au Festival du Cannes. Et je lis ce bouquin alors que le festival vient de se terminer. C'est-à-dire que là, on est quand même sur une forme de...
2: Mais ça, c'était pour me faire inviter au Festival de Cannes.
0: C'est ça. Et alors,
2: j'ai réussi mon coup.
0: C'est vrai.
2: mais c'est vrai que c'est un livre qui est centré sur le parcours de ce jeune homme. On le suit du début à la fin. C'est un roman initiatique, un roman voilà sur son destin. Mais les personnages qui gravitent autour de lui ont une grande importance. On n'a pas parlé notamment effectivement de sa mère adoptive.
0: Ouais.
2: Souvent quand des jeunes comme ça s'engagent dans la voie artistique, ça crée de l'inquiétude dans l'entourage. Alors lui, Gustave, il est plutôt bienveillant, il les rassure. Alors il arrête pas de dire à sa mère, je suis sur un gros coup,
0: ouais,
2: je vais monter en attendant.
0: Godot,
2: et puis tous les trois mois, il lui dit non mais c'est pas possible. Le metteur en scène, il attend un très grand décorateur tchèque. Et sa mère lui dit mais dans mon souvenir, c'est assez minimaliste le décor dont attend
0: mais
2: Godot.
0: C'est une nouvelle version,
2: et finalement, ça dure pendant tout le livre. Et c'est elle qui attend Godot pendant tout le livre.
0: C'est ça. Et son papa qui peint et qui lui dit donc quand tu seras connu, tu pourras demander du jardin, etc.
2: Oui, il peint des croûtes un peu dépressives. Il peint des fruits.
0: Ouais.
2: Effectivement, il demande à son fils, et à toi quand t'es un peu dans le showbiz maintenant, si tu pouvais me ramener Jean Dujardin au Cotillard pour le vernissage à Bourg-la-Reine, ce serait pas mal.
0: On va parler de rêve, cher David, puisque Gustave a un rêve dont je suis drôle, c'est celui de devenir humoriste et de cartonner dans ce corps de métier. Je vous propose l'interview des rêves, et cette question, est-ce que vous rêviez d'être écrivain au départ ou pas?
2: Non. Jamais, parce que j'étais pas issu d'un milieu littéraire, et même quand j'ai commencé à écrire, j'ai écrit entre 15 et 25 ans. Bah, comme beaucoup de jeunes, on cherche à exprimer notre sensibilité, mais je me disais jamais que j'allais devenir écrivain. Encore moins que j'allais réussir à publier, à vivre de la littérature et à passer un dimanche avec vous.
0: Quelle célébrité vous a fait rêver quand vous étiez plus jeune?
2: Alors, quand j'étais plus jeune, c'était les footballeurs. C'était moi, non, j'avais 10 ans dans les années 80, c'était Susic. Voilà, c'était Susic. Voilà, c'était les footballeurs. C'était aussi, je dirais, France Gall et Michel Berger. C'est un couple qui me faisait totalement rêver. J'adorais France Gall. Michael Jackson aussi. Un peu compliqué maintenant, mais quand j'étais petit, moi, je suis de la génération. J'avais 8 ans en 82, donc.
0: Est-ce que vous avez un rêve encore à réaliser aujourd'hui, David?
2: J'ai plein de rêves.
0: Ouais.
2: Le rêve le plus, peut-être qui m'anime le plus, avec mon frère, on a fait 3 films. Il y a eu La Délicatesse avec Audrey Tautou, François Damien, Jalouse avec Karine Viard. Le dernier film, Les Fantasmes, avec Monica Bellucci, enfin plein d'acteurs sur les fantasmes sexuels.
0: Ouais.
2: Mais ça fait 6 ans et c'est vrai que j'ai le rêve de retourner au cinéma et je manque un peu d'idées. Autant j'ai des idées de romans, mais sur le cinéma, je suis un peu bloqué.
0: Est-ce que vous avez déjà eu un rêve qui s'est révélé être un cauchemar à l'arrivée?
2: Non, j'ai pas souvenir de ça. Parfois, c'est, je me suis dit tiens, je vais aller visiter tel ou tel endroit. Et puis en fait, ça faisait un petit peu rêver sur le papier, par exemple le Mont Athos. Ou enfin, j'ai des souvenirs comme ça d'endroits. Puis finalement, on meurt de chaud, on passe pendant des heures dans le car, on est écrasé avec tout le monde. Je sais pas, on prend des gouttes de sueur des autres. Enfin bon, voilà. Je me dis voilà, c'est des endroits qui te font rêver. Puis en fait, ouais, tu te dis mais pourquoi tu restes pas chez toi au bord de la piscine à l'hôtel.
0: Je comprends. David Funkinos reste avec nous pendant encore quelques minutes. Ça tombe bien qu'on ait parlé de stand-up avec Gustave. Bonsoir, puisque la personne qui va nous rejoindre est drôle. Et c'est Patrick Chanfray. À tout de suite.
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0: Je suis drôle, le nouveau roman de David Fuenquinos est sorti chez Gallimard. Ah, et une heure de bon dimanche chaud, c'est pas trapenard, on est d'accord.
2: Bon, c'était bien marré quand même sur la grande librairie.
0: Mais Augustin Trapenard est quelqu'un que j'aime beaucoup.
2: Moi aussi.
0: Qui est très très drôle et que je regarde quasi systématiquement à la télé pour justement avoir des idées de lecture. On va finir cette émission comme chaque dimanche avec Patrick Chanfray qui vient nous rejoindre. Bonjour Patrick.
16: Bonjour Bruno, bonjour David. Bonjour.
0: Alors, comme toutes les semaines, vous nous donnez des conseils sur quoi regarder à la télé, sur les plateformes.
16: Effectivement Bruno, et cette semaine je vous propose sur Novo 19 une plongée en immersion à la Tanière. Alors la Tanière, je ne sais pas si vous connaissez, c'est un refuge pour animaux en voie de disparition. Voilà, comme les éléphants d'Asie ou les socialistes qui ont du charisme. ils avaient aussi un enclos pour les élus de droite sans casier judiciaire, mais ça fait 15 ans qu'ils servent le parking à vélo. Donc,
0: sur TFX,
16: nouveau numéro d'appel d'urgence qui sera cette semaine, vous allez adorer ça, Bruno. Votre ville de prédilection, au Cap d'Agde.
0: Oui, bien sûr.
16: Le Cap d'Agde, oh là là, ce drôle de pays où un magasin Kiabi fait faillite toutes les 20 minutes. Là-bas, autant d'insouciance que d'émesté. On part, on oublie tout. On prend juste l'essentiel, car on le sait, la réelle carte vitale pour les humains n'est pas verte. Mais elle est bien bleue. Oh, du fond de la forme, c'est formidable. Alors, c'est vrai que tout le monde se range la carte bleue au même endroit. Je sais pas si vous savez ça, c'est complètement drôle. Là-bas, si tu vois un gars en train de twerker vraiment au comptoir du bar, c'est pas qu'il est extraverti. Hein, vraiment, c'est que juste qu'il essaye de payer en sans contact.
0: Bien sûr. Sur France 5, il y a un reportage sur le business.
16: Oui, exactement.
0: De lequel?
16: De la chirurgie esthétique low cost dans le pays de l'Est. Hein, et c'est vrai que moi, j'ai eu la chance de faire un road trip entre l'Albanie et la Bulgarie pendant les vacances. Et ben, je peux vous dire qu'il y a du monde au Balkan. Merci, c'est tout pour moi. C'est pour moi. Donc, si vous aimez plus l'athlétisme que les jeux de mots un peu douteux, il y a le meeting de Rome, voilà, ce jeudi sur l'équipe TV. Moi, j'aime bien l'athlétisme. C'est tous les sports, vraiment, où on sait pas foutre ailleurs. C'est comme le lancer. T'as du lancer de javelot, lancer de poids, lancer de disque. Hein, je suis sûr qu'à la base, moi, c'est un gars qui devait déménager. Je le mets où, à l'intégrale de Joe Dassin? Bon, t'as qu'à le foutre par la fenêtre. Bordel, mais tu lances super loin, Joël. C'est incroyable. Tu devrais en faire une épreuve au JO. Attends deux minutes, je passe un coup de fil, ça peut s'arranger ça.
0: Sur Arte, un reportage sur la Sagrada Familia.
16: Oui, cette célèbre église formidable de la Barcelone qui vient d'être terminée après 134 ans d'attente, soit 2 ans d'écart avec Ariel Dombal. Une belle leçon de patience. Ça laisse un peu d'espoir de voir un jour au moins un bon film avec Kev Adams. C'est totalement gratuit et je l'embrasse.
0: C'est
16: en plus.
0: Pas bien, c'est vraiment. Entre collègues, vraiment.
16: Exactement.
0: Vraiment, t'en es là.
16: Mais oui, c'est un copain en plus.
0: Ah là là.
16: Bah oui, mais c'est ce que c'est.
0: Bah, quand on a des amis comme toi, on n'a pas besoin d'amis.
16: C'est ce que c'est, on écrit, ouais, et on boit, quoi.
0: Ouais. Bon, sur RMC Découverte.
16: Eh bien, un documentaire, pour finir, un documentaire sur l'acharnement thérapeutique. Alors non, David, c'est pas un reportage sur les coulisses de Vivement Dimanche. C'est bien sur la délicate question de faut-il ou non tout faire quand on sait que c'est foutu. Eh bien, selon mon ami médecin légiste, quand le patient vous demande si c'est grave, faut stopper immédiatement l'autopsie. Voilà.
0: Et enfin pour dimanche.
16: Eh ben dimanche, on éteint sa télé, on s'installe tranquillement devant la clim avec le formidable nouveau livre de David Fuenquinos. Et moi, je sais pas si je suis drôle, mais avec ça, je suis au moins sûr de vous faire pour une fois une bonne recommandation.
0: Merci beaucoup.
16: Merci.
0: Patrick Chanfray sur scène tous les samedis au point virgule.
16: Exactement. Vraiment,
0: on
16: venez.
0: Peut réserver sur le site du point virgule.
16: Sur le site du point virgule, ouais. Même m'envoyer, même à téléphoner moi sur le fil.
0: On fait un Wero direct.
16: Exactement.
0: Je suis drôle, le nouveau roman de David Fuenquinos est sorti chez Gallimard. C'est un vrai plaisir de vous avoir, David.
2: Merci beaucoup, Bruno.
0: Et,
2: merci.
0: Et je vais me précipiter sur vos autres romans. C'est la période justement où on a envie d'être un peu tranquille chez soi, au frais, vraiment. Plongez-vous dans ce bouquin. J'ai adoré, je suis drôle. Merci beaucoup, David.
2: Merci.
0: Les meilleurs moments, évidemment, du Bon Dimanche Show, vous le retrouvez sur RTL.fr. La semaine prochaine, notre nouvel invité sera Jonathan Lambert. Le temps pour moi de saluer Karina Siamer, François Touchard, Didier Guirassy, Valérie Zetoun, Patrick Chanfray et Céline Bonnet qui m'ont aidé à préparer cette émission. Tout de suite, les meilleurs moments des grosses têtes. À dimanche prochain sur RTL.
17: RTL en direct de Roland-Garros avec la qualification il y a quelques instants de l'Ukrainienne Elina Svitolina, tête de série numéro 7, qualifiée pour les quarts de finale après sa victoire difficile contre la Suisse Belinda Bencic, une victoire en 4-7, 4-6, 6-4, 6-0. Elina Svitolina qui retrouvera donc en quart de finale sa compatriote Marta Kostyuk qui elle a éliminé Iga Swiatek, quadruple vainqueur ici à Roland-Garros. Une victoire en deux petits sets, 7-5, 6-1. Sur le court, Suzanne Lenglen, ça commence à sentir mauvais pour le jeune prodige espagnol Rafael Rodar. Il est mené deux manches à rien par son compatriote Pablo Carreño Busta, qui a remporté le premier set 6-4 et la deuxième manche sur le même score. Il y a un partout dans le troisième set après 2h01 de jeu. Et puis sur le court central, on attend maintenant le match d'ici quelques instants entre Alexander Zverev, plus favori que jamais à la victoire finale. Il sera opposé aujourd'hui au Néerlandais De Jong.
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19: Bonjour à tous, c'est maintenant les meilleurs moments des grosses têtes de Laurent Ruquier. Sylvie Tellier, faites quelque chose ce mercredi 28 mai 2025 et Paul Elkarat, Philippe Claudel et Sébastien Thoen sont là pour ne pas l'oublier.
20: Il est arrivé le cadeau de Sylvie Tellier. Non, il n'est pas arrivé. Hein.
21: S'il est arrivé, on l'a vu, le pompier entier, là.
22: Le pompier. C'est l'anniversaire de Bernard Mendy aussi aujourd'hui.
21: Vous voulez, tu vas voyager.
23: Non, vous voulez continuer à faire mon éducation sexuelle. Je sais, je vous remercie pour ça.
20: La semaine dernière, c'était Stommy Bugsy. Enfin, il y a un anniversaire tous les jours, vous comprenez. Il y a 60 grosses têtes. Moi, mon salaire passe dans les cadeaux d'anniversaire. J'en peux plus, voyez.
24: Et c'est Bernard Mabie aussi.
20: Pardon.
23: Oui, Bernard.
24: Il y a Bernard Mabie aussi.
20: Si vous commencez à dévoiler les questions que j'ai préparées, Paul Elkarat, vous n'irez pas dans cette émission jusqu'à votre anniversaire, croyez-moi.
23: Oh là là.
25: Il y a quand même des mois où il y a plus d'anniversaires. Donc quand on fait 9 à l'envers, qu'est-ce on voit quand les gens
23: se trompent. Comme par exemple, ceux qui sont nés en septembre, ce sont les bébés du nouvel an. Quand tu t'ennuies entre Noël et le nouvel an, t'es né en septembre.
25: Une erreur.
24: Oh là là.
23: Non, mais toi,
25: une flûte de champagne en trop.
23: T'es né en septembre ou pas?
25: Oui.
23: Ah ben voilà, t'es un bébé du nouvel an.
25: Je te dis, un bébé du flûte de champagne en trop.
20: Alors, il va falloir faire avec Dari Boudboul aujourd'hui.
21: Ça va être super.
25: Comment ça, il va falloir faire avec?
20: Oui, bah parce que vous êtes un peu bavarde, voyez-vous.
25: Moi, alors vraiment, venant de vous, c'est quand même l'hôpital qui se fout de la charité.
20: Hein. Ah, parce que moi, je suis pas bavard du tout.
25: Alors vraiment, vraiment, Laurent Ruquier est pas bavard. Non, ça me fait mal.
24: En même temps, il anime aussi.
20: Qu'est-ce que vous avez... Oui, c'est une bonne...
24: Alors que toi, tu fais partie d'un des six, déjà.
20: Forcément, il a raison, le petit. Il dit pas toujours que des conneries, le petit.
24: Surtout pas...
20: Qu'est-ce que vous allez faire pour votre anniversaire, mademoiselle Tellier?
23: Ah, je sais pas. Oh, bah, je vais être avec mes enfants, mon mari.
25: Ah, pas un boys band.
23: Non, gong bang.
20: Vos enfants,
23: c'est pas ça,
20: combien vous avez fait d'enfants?
23: J'en ai trois.
20: Ah, trois, quand même.
23: Ah bah oui, bah, il faut bien...
25: Trois, putain, chien.
23: Non, mais il faut bien payer les retraites, un peu. Hein.
25: Alors, cela dit, avec trois enfants, tu peux plus aller en vacances. Nulle part. Bah, ça vu que la tendance, c'est les vacances sans enfants.
21: Patron, il y a une vieille dame du public qui est à côté de moi. Et vous lui avez donné un micro.
24: Faut la remettre dans le public.
21: Non, mais elle est très gentille, mais on comprend pas ce qu'elle dit. Enfin, on voit pas trop l'intérêt, mais.
20: Il faut comprendre Dari Boudboul.
21: C'est Dari Boudboul?
20: Oui,
21: c'est
20: elle.
21: Enchantée.
20: Elle vit avec des animaux.
25: Mais je leur parle aussi, mais ils me répondent pas.
20: Voilà.
21: Mais l'enclos est grand.
20: Et donc, dès qu'elle arrive ici, elle voit des formes humaines. Et alors, elle nous bassine. Elle ressort tout ce qu'elle a gardé pendant 8 jours, voyez-vous. C'est terrible, quand même.
25: Oui, mais je repars en pleine forme.
20: Oh,
25: mais c'est ma séance de psy. Oh,
24: pas nous. Tu vas jamais chez le médecin.
25: Jamais.
24: Bah non, c'est pas doc.
25: Mais chez le véto, moi.
26: Et est-ce que vous racontez après l'émission à vos chevaux?
20: Oh, le jeu de mots.
24: Incroyable.
20: Le cadeau n'est pas arrivé encore, Sylvie, mais vous aurez un beau cadeau.
24: Ah.
20: On a envoyé Rachel, notre personnelle chopeuse, voyez.
23: Ah, je rêve de la montre RTL.
20: Une montre RTL, vous voulez annuler le cadeau?
24: C'est moi, cher.
20: Ah bah alors, je suis vraiment trop con, moi. J'avais pas pensé à ça, alors.
23: Mais je ne suis pas matérialiste, je ne suis pas vénale.
20: C'est vrai.
23: C'est l'intention qui compte.
20: Ah bah, bon, alors, donc, vous gardez le cadeau pour un prochain anniversaire. C'était un truc féminin, ça ira très bien, Jean-Philippe.
24: À Paul. Un string.
25: Mais elle a pas besoin, non, mais pas avec un cul comme elle a, elle a pas besoin de culotte.
24: Mais pourquoi chaque fois?
25: Honnêtement, moi je suis pas une dingue des miss. Hein.
20: Et c'est une spécialiste de culotte de cheval.
23: C'est une spécialiste de croupe.
20: Une première citation qui a été choisie pour vous d'ailleurs, Dari Boudboul, et pour Éric Débucois qui habite Paris 9e, qui a dit Apprenez l'équitation par correspondance. Pour le galop, se référer à la brochure concernant le trot et la lire trois fois plus vite.
24: Pierre Dac.
20: Pierre Dac, Pierre Dac évidemment. Ah. Bonne réponse de Philippe Claudel et de Paul Elkarat. Pour Stéphane Azotte, qui habite Frolois, c'est en Meurthe-et-Moselle, qui a dit « Shakespeare n'a jamais existé ». Toutes ces pièces ont été écrites par un inconnu qui portait le même nom que lui.
24: Woody Allen ?
20: Non, c'est pas Woody Allen.
23: Français ? Un français, ouais.
20: Ça, c'est français.
24: Alphonse Allais ?
20: Et c'est Alphonse Allais. Excellente réponse de Christophe Barbier. À quelqu'un qui nous a quittés il y a 5 ans, jour pour jour, et qui a dit « Si on écoutait les opposants à l'avortement, on tricoterait des brassières aux spermatozoïdes. »
23: Bedos.
24: Guy Bedos.
20: Guy Bedos, bonne réponse. Il est mort il y a pile 5 ans, jour pour jour, pour Michel Lartigue, qui habite Machecoul.
23: Patron, vous n'avez pas dit bonne réponse de Sylvie Tellier. Elle va être, ça va être tellement rare dans cette émission, faut le dire.
20: Oui, mais je crois que vous avez été deux à le dire.
24: Non, non, mais elle a dit Bedos.
23: J'ai rajouté le prénom, ce qui ne mérite aucune réponse.
24: C'est une bonne réponse de Sylvie Tellier.
23: Ah, merci.
20: Pour Michel Lartigue, qui habite Machecoul-Saint-Même, c'est dans la Loire-Atlantique, qui a dit « Le bonheur est souvent la seule chose qu'on puisse donner sans l'avoir. Et c'est en le donnant qu'on va l'acquérir. »
23: C'est une femme, ça.
20: C'est un homme.
4: Un homme français.
20: Un homme français, monsieur.
24: Mort, 18e.
4: Par l'éphéméride.
20: Alors, mort en 1600, non. Alors, mort en... En quelle année il est mort? Ah, dis donc, quand même, il est mort vieux. Je pensais pas qu'il était mort si vieux, alors. Ah oui, quand même, dis donc.
4: Oui.
23: En quelle année il est mort?
25: Un poète?
20: Vous savez bien que si je donne les années, il va donner la réponse tout de suite.
25: Dramaturge?
24: C'est pas ce que vous cherchez, il donne la réponse?
20: Allez, c'est vrai, après tout.
23: Dramaturge?
20: Débarrassons-nous-en. 1694-1778.
24: Voltaire.
20: Voilà. Ah ouais. Allez, une citation pour Delphine Routier, qui habite Lorette, qui a dit « En Provence, le soleil se lève deux fois, le matin et après la sieste. »
24: Pagnol.
20: Non, ce n'est pas Pagnol.
24: Titoff. Jean Giono.
20: Non, non plus.
24: C'est un Provençal.
23: C'est un politique.
20: Alors, il est né à Saïgon, mais il aimait le midi de la France.
21: Il est né à Saïgon. Le commissaire.
24: Ah, ben, né à Saïgon, c'est Chantal Goya.
20: Non, non, non.
24: Amanda Lear.
20: Non plus.
23: Vous avez utilisé un petit accent.
20: Bah oui, puisque ça parle du midi en
23: Provence. Oui, mais lui, il a ou pas? Il a l'accent.
20: Provence, le soleil se lève deux fois, le matin et après la sieste.
25: Il est mort.
24: François Sagan?
20: François Sagan, mais non, c'est un homme.
21: Michel Galabru?
24: C'est un homme, François Sagan.
20: Mais effectivement, il était le fils de deux natifs du Sud. Sa maman était institutrice, native de Marseille. Quant à son papa, lui, il était libraire, natif de Avignon.
25: Tino Rossi?
20: Non.
24: Un auteur?
20: Un auteur.
24: Un écrivain?
20: Spécialiste, si ma mémoire est bonne, de contre Pétri, travaillant au Canard Enchaîné.
21: Patrick Bosseau?
20: Non.
25: La contre-pétrie, c'est un truc de mec.
24: C'est-à-dire qu'il les écrivait pour le Canard, les contre-pétries?
20: Je pense qu'il en a écrit pas mal pour le
24: Canard. Dans l'album de la Comtesse?
20: Exactement. Ouais. Et il a écrit pour le Canard Enchaîné.
21: C'est pas lui qui a dit « Je rêve d'une escalope avec une salade
20: ça,
21: ma,
20: c'est,
21: ça, ?»
20: C'est
21: ma contre-pétrie préférée.
20: Ça, c'est une belle contre-pétrie, effectivement.
24: À condition de secouer les nouilles avant de servir.
20: Mais bien sûr.
24: Il est mort il y a longtemps.
20: Il est mort en 2004, il y a 21 ans.
23: Et d'Orbesson, on l'a déjà dit.
20: Bon, il est mort à 90 ans, il était né en 1914, il est mort en 2004.
24: Ah, c'est Yvan Audouard.
20: Yvan Audouard. Bonne réponse de Paul Elkarat.
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20: Oh, j'aimerais que vous retrouviez maintenant le nom d'une personnalité à qui on doit, par exemple, Péléas et Mélisande, opéra français.
14: De Claude Debussy.
20: Ah ben voilà, il se réveille. Réponse d'Olivier Bellamy.
14: Ah, quand même. Quand même.
20: Il est mort jeune, hein, 55 ans Debussy.
14: Ouais, mais à cette époque-là, le pauvre surtout, c'est qu'il est mort d'un cancer du rectum. C'est,
20: ah bon c'est,
14: ouais, ouais, ouais.
20: Ah, vous connaissez vraiment toutes les annales de la musique classique.
15: Mais c'est vraiment d'un goût.
20: Bon, mais et alors à part cet opéra Debussy, c'est quoi? C'est l'après-midi d'un faune, c'est
14: voilà,
20: ça?
14: Voilà, d'après Mallarmé, la mer.
20: Comment ça, la mer?
15: Pas de traîner.
14: La mer, pas celle de traîner, hein, pas celle qu'on voit danser le long des golfes clairs. Hein, oh,
27: ah non, la mère jamais. Qui a fabriqué l'enfant.
14: Non, non plus, non plus, non plus.
20: Et le père, il fout rien.
14: Non, mais ses œuvres, eh bien, Claude Debussy, il voulait, à la fin de sa vie, faire 6 sonates, et la mort l'en a empêché, il n'en a fait que 3, dont une très belle sonate pour violon et piano, magnifique, une sonate pour violoncelle et piano. Faudrait que je vous la chante, mais Debussy, c'est non. Pas très facile.
20: Non,
27: non.
15: Non, mais tu peux nous la mimer, peut-être. C'est très radiophonique.
27: Oui, pour la radio, c'est bien.
20: On a du Debussy sur RTL.
14: Ah, voilà. C'est la mer.
20: C'est la mer, ça
15: ouais. La voix c'est pas bien. Viennet, ça
20: ah, il s'y connaît, hein, quand même. Hein.
15: Oui, oui, oui.
14: Alors si, j'ai une très bonne histoire.
20: Allez-y.
27: Ah oui, on a hâte.
14: Il y a un des passages qui s'appelle, c'est en 3 mouvements, c'est comme une symphonie.
20: Ah bah oui,
14: et ça,
20: marée basse, marée haute.
14: Et ça s'appelle « De l'aube à midi sur la mer ». Ah ouais. Éric Satie, qui ne perdait jamais une occasion de mettre en boîte ses petits camarades, lui a dit un jour « Oui, vers 10h30, c'était pas mal ».
15: Voilà.
14: De l'aube à midi sur la mer. Et il lui a dit, oui, vers 10h30, c'était pas mal. C'est quand même drôle, ça. Même quand j'en sors des drôles, personne ne rit. Enfin, c'est pas possible. Vous vous êtes mis de mèche. Vous êtes de mèche.
15: Non, mais reste dans le domaine de l'humour, il n'y a pas de souci.
27: Tu vas bientôt percer, tu vas percer.
15: Non, mais ton one man va être incroyable, il n'y a pas de problème.
28: Ah ben, c'est à cause du changement climatique.
20: C'est pas sa faute, c'est Eric Satie qui était pas drôle.
14: Oh bah si, c'est drôle.
15: Oui, bien sûr.
28: C'est drôle. Ouais.
27: D'ailleurs, on n'arrive pas à se remettre. Bon, enfin, il essaie.
20: On peut pas réécouter un peu la mer.
15: Oh là là. Ah, c'est ah, là, c'est la montée des eaux.
27: La vague, elle monte. Là, il est calme. C'est une mer abusive. Hein là,
20: qu'est-ce que vous avez dit, Valérie?
27: J'ai dit c'est une mer abusive.
20: Oh oui.
27: Merci, Gégé.
15: Ah putain, le duo sur scène avec Bellamy va être dingue.
20: C'est un peu pénible hein, quand même, non,
15: ah,
20: non
15: c'est la merde,
27: c'est oppressant. Mettez-nous Charles Trenet.
20: Franchement,
27: tu mets
20: l'oreille dans un comment ça
27: un coquillage,
20: tu l'as la mer.
15: Ouais. C'est bon, mais ça fait, on a envie de vomir un peu.
20: C'était en tout cas une belle réponse et de magnifiques anecdotes. Signé Olivier Bellamy. Une autre question. Ah, une question à propos d'avions et d'aéroports. Hein. Ah. Je profite de votre présence, monsieur Janssen. C'est pour Karine Kieck, qui habite Cergy dans le Val d'Oise. Il y a une Australienne qui a été assez maligne. Elle s'est fait remarquer là, à l'aéroport de Melbourne ces jours derniers parce que on lui réclamait beaucoup d'argent d'excédent de bagages. Alors, qu'a-t-elle fait?
28: Elle avait 5 kilos de fringues sur elle ou un truc comme ça.
20: Elle a vidé sa valise et elle a mis ses vêtements sur elle. Bonne réponse de Sébastien Thoen.
0: Et ça rapporte énormément d'argent, les excédents bagages.
1: Pas con.
0: C'est vraiment une manne financière, ça rapporte énormément d'argent, les excédents
2: mais
0: bagages.
2: Oui, c'est honteux.
0: C'est vraiment, c'est honteux. Vraiment. On donne des règles, il faut pas dépasser les règles.
28: Oui, mais par exemple.
0: Après, si on est trop chargé, l'avion il se crache, tu
28: tiens. Mais bien sûr, genre. Non, mais ce que je trouve fou, c'est qu'un type qui pèse 100 kilos et qui a,
1: voilà,
28: une petite valise, on lui dit rien. Moi qui suis
1: mal. Des gros, une grosse valise, on leur dit rien.
20: C'est idiot ce que vous dites, si l'avion se crache, que vous payez ou pas, ils seront à bord de l'avion.
0: Je ne t'ai pas dit, des fois, on fait en deux fois.
28: Ah, mais c'est un scandale. Ah, mais
20: vous venez de dire une grosse connerie.
2: Ouais, tu vas voir que bientôt, on va nous peser pour prendre l'avion. Moi, je ne prends plus, hein.
28: Moi, j'étais pesé dans un avion au Canada.
20: Ah bon?
0: Ah bon?
28: Pour équilibrer le petit avion.
0: Pour le centrage, oui. Ouais, bah, pour un petit avion.
20: Thierry Lhermitte et Michel Blanc au fond, vous.
1: Alors, moi, je trouve qu'il y a un autre scandale, c'est que.
20: Attention.
1: Pour les violoncellistes, vous savez, les violoncellistes, ils ont souvent un bel instrument, parfois un Stradivarius.
0: Ils payent un stage pour leur instrument. En mais plus, parce qu'ils ne veulent pas les mettre en soute. Non, voilà, ils les prennent en cabine.
1: Ils
0: ne
1: veulent
0: avec
1: pas les mettre en soute, ce qui est normal, parce que ça.
0: Ah ben, ça les prend la place d'un passager.
1: Non, mais ils payent une place en plus. Ils payent leur place, plus une autre place, et maintenant, on ne veut plus même qui mettent leur violoncelle sur une place libre.
28: Mais oui, c'est scandaleux.
1: Et moi, c'est scandaleux. Et moi, c'est honteux.
28: Il a raison. Moi, j'ai un scandale. C'est courte paille. La salle d'accueil, il y a plus de noix.
0: En général,
28: il y a plus de noix. À la salle d'accueil, le courte paille.
0: C'est pas moi qui fais les règles aériennes.
28: 8 euros, c'est que de la salade. La Batavia, c'est honteux.
0: En général, les musiciens ne laissent jamais partir leur instrument au soute parce que c'est comme un membre de la famille, donc ils les prennent en cabine. Mais
28: non, mais c'est abîme.
0: Tu te doutes bien qu'ils privent la compagnie d'un siège. Donc parce qu'ils prennent un siège pour leur violoncelle, c'est normal que si t'as une entreprise, tu vas perdre un siège pour un violoncelle. Tu payes une demi-place.
20: Monsieur Bellamy
0: tu payes
20: a raison.
0: Une demi-place.
20: Non mais Monsieur Bellamy a raison. Oh, c'est honteux de me faire payer.
28: C'est honteux. Moi j'ai un ami qui est monté dans un avion avec son piano. On lui a fait payer 3 places.
0: Et moi une fois, j'ai une belle amie.
20: La famille Capuçon vous remercie. Elle est ruinée.
2: Bah, il faudrait inventer des violoncelles qui se plient.
28: Voilà.
20: Oui Monsieur Janssen, vous y ajoutez.
0: Qu'une fois, j'avais eu Buena Vista Social Club dans l'avion, avec tous leurs instruments, et ils ont fait tout un concert sur le vol. C'était génial.
2: Ah,
0: et une fois aussi, un soir de Noël, on avait une chorale qu'à la Singapour pour chanter. Ils ont chanté dans tout l'avion. C'était une parenthèse suspendue, hein, vous savez ce qu'il y a.
28: Moi, j'étais dans un avion avec le pétoman.
20: Bon, bah écoutez, je crois qu'on a bien fait le tour.

0: sur la plage. En pédalant bien, vous serez sur les îles, comment dire, dès l'été prochain.
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17: Gérard Junior, Roselyne Bachelot et Marcella Yacoub, un mardi d'avril 2023, où les livres ont failli prendre feu.
18: Les questions littéraires du jour, on commence par Stéphane Gillet qui habite Bachan dans le Nord. Vous avez dit « Ah, monsieur As » pour les questions littéraires.
19: Oui, oui. Non, il a dit « Ah, Gillet », parce qu'il a froid.
20: Je crois qu'il a dit « Aïe ».
18: Je compte sur vous, en tout cas, justement, pour retrouver l'auteur de ces quelques vers. « On ne peut me connaître mieux que tu me connais. Tes yeux dans lesquels nous dormons tous les deux ont fait à mes lumières d'homme un sort meilleur qu'aux nuits du monde. » Tes yeux dans lesquels je voyage ont donné aux gestes des routes un sens détaché de la terre. Dans tes yeux, ceux qui nous révèlent notre solitude infinie ne sont plus ce qu'ils croyaient être. On ne peut te connaître mieux que je te connais.
21: Paul Éluard.
19: Ça s'appelle...
18: Pardon ?
21: Paul Éluard.
18: Paul Éluard ! Bonne réponse !
21: Ah, il fera pas mieux, il fera pas mieux.
19: Il est sorti.
18: J'avoue que je savais que c'était le seul qui connaissait. Et je me suis dit, je vais lui faire plaisir, on va commencer par un poème de Paul Éluard.
20: Ça voyez, mérite une standing ovation, mesdames et messieurs.
18: Mais voyez.
20: Bravo. Il y en a qu'une qui s'est levée, merci madame.
18: Au moins, monsieur As, bravo, parce que quand je fais ça pour Plaza, il est incapable de trouver quand même. Ou alors il inverse les réponses, vous voyez.
19: Non, D'Artagnan, lui.
18: Voilà, il dit D'Artagnan quand je pose une question.
20: Oui, mais
18: sur...
20: Stéphane, il est
22: mais
20: vraiment...
22: Mais comment tu connaissais ces beaux poèmes?
21: Bah, parce que je tiens à saluer l'école primaire dans laquelle j'étais à Vitry, l'école primaire Paul-Éluard.
18: Voilà.
21: Voilà. Et donc, je me suis quand même intéressé un peu à ce poète et je connais quelques poèmes de Paul-Éluard. Voilà.
18: Bravo, bravo, monsieur As.
19: Ouais,
18: alors attention, ça va être beaucoup plus difficile pour la question.
20: Ah
18: suivante.
20: Bah non, mais ce sera peut-être le nom de ton collège. il est allé au collège.
18: À destination de Francine Michel. Ma Michel habite la Draguenière en Maine-et-Loire.
19: Daguenière.
18: Pardon.
19: La Daguenière.
18: Ah, là, elle a mis un R quand elle a tapé à la machine. Elle a mis un R.
20: À la machine.
18: Ah oui. Ah, ouais.
20: Elle vous a envoyé un truc tapé à la machine.
18: Oui. Ah,
19: Il y avait un double avec le carbone.
18: C'est une vieille auditrice,
20: visiblement. Oui.
19: Non, Remington.
20: Elle nous écoute pas au podcast.
18: Bon, si vous dites que c'est la Daguenière, je vous crois, Roselyne.
19: Oui, c'est la Daguenière.
18: La Daguenière dans le Maine-et-Loire. Moi, je vous demande l'auteur des Cloches de Bâle, un roman publié en 1934. Les Cloches de Bâle, Bâle comme la ville, un B-A-L.
20: Oui. E avec un trou,
18: avec
20: comme un, le trou,
18: avec un chapeau sur le A. Oui. Je peux vous donner le résumé des Cloches de Bâle.
19: Ah oui,
20: oui.
19: Ce sera le pire.
18: Cela ne fit rire personne quand Guy appela Monsieur Romanet papa. Comme souvent, la première

0: phrase d'un roman de cet auteur est d'une extrême importance et c'est celle-ci que je viens de vous donner. Ah. Cela ne fit rire personne quand Guy appela Monsieur Romanet papa.
1: C'est un Suisse?
0: C'est l'histoire de trois femmes, Diane l'aristocrate, Catherine la féministe et Clara, personnage réel, militante socialiste allemande. Ouais. Voilà, en gros, les personnages.
2: C'est d'un auteur allemand?
0: Non, c'est
1: un Suisse.
3: Français?
0: Un auteur français, très français.
1: Poète?
0: Il y a pas
4: Marcel Aimé?
0: Il y a pas plus
1: Aragon.
0: Français. Et c'est Louis Aragon.
1: Oh, bravo.
0: Bonne réponse de Gérard Vignon.
1: J'aurais pu trouver ça.
2: C'était ton collège?
3: C'est le centre commercial?
1: Non, mais juste en bas de chez moi, il y avait la station de la ligne 7 Villejuif Louis Aragon. Donc, voilà. Pu trouver.
2: Ça tient pas grand chose.
3: Incroyable.
0: Bravo, monsieur Vignon, parce qu'effectivement, vous avez retrouvé que les cloches de Bâle, c'est bien un roman signé Louis Aragon, plus contemporain encore. Maintenant, la question qui vient, puisque je vais demander le nom d'une écrivaine, une femme, à qui on doit des livres comme « Maîtresse de mon mari » ou « La femme sans S-A-N-S ».
2: Valérie Trier-Veller ?
0: Non, « L'homme de ma vie ».«
2: Maîtresse de mon mari », ça marchait.
0: « Un été sans histoire »,« Grand cri dans la nuit du couple ».
2: Voilà, bon, c'est des histoires d'amour. Hein,
0: ouais. « Une femme en exil ».
2: Catherine Pancol.
3: Okay, Barbara Cartland.
0: Un homme infidèle.
1: Oui. Française?
0: La maison de Jade. Oui, française.
2: Bah, c'est sur les femmes.
5: Et qui est morte en quelle année?
0: Et pour tout vous dire, elle vit encore.
2: Ah, d'accord.
5: Elle vient. Et elle continue à écrire des titres aussi horribles pour ses romans.
0: Alors, écoutez, elle est née en 1925.
2: Elle est
0: donc,
2: vieille quand même.
0: Je pense qu'elle écrit évidemment un peu moins aujourd'hui.
2: Est-ce qu'elle est française, cette dame?
0: Ah oui, oui, oui, bien sûr.
2: Ah, oui.
1: C'est la Harlequin?
0: Ah, non, non, non. Elle est née à Paris en 1925. Elle fut d'abord journaliste. Et puis, elle a ensuite publié énormément.
2: Françoise Dorin
0: De romans. Non, Françoise Dorin, non, hélas,
2: ah ouais,
0: est décédée.
2: Ouais.
1: Comme Frédéric Hébrard.
0: Il n'y a pas longtemps. Frédéric Hébrard vit encore.
2: Ah ben oui, vous êtes planté la dernière fois.
0: Oui, mais vous voyez, c'est à cause de monsieur Junio.
3: Bah, Gérard, vraiment. Hein,
2: il veut enterrer tous les gens qui sont un peu plus vieux que lui.
1: Mais j'ai pas dit ça, moi.
4: Elle s'appelle Janine, de son prénom.
0: Non, non,
5: c'est
0: non.
5: Est-ce que ses œuvres ont été...
0: Ah non, vous la connaissez, Roselyne Bachelot, ne serait-ce peut-être parce qu'elle fut l'épouse de Jean-Jacques Servan-Schreiber.
4: Ah oui, oui, oui, oui.
5: Mais la divorcée de lui, c'était
4: oui, oui, elle a divorcé, elle a même écrit un livre sur le fait qu'elle s'était fait larguer.
2: Elle fait toujours pas Trier-Veller.
3: Ça colle, hein, pourtant.
2: Ah ouais, là, franchement, les
0: elle
2: indices.
0: A écrit Le bonheur dans le mariage.
2: Ah ben, c'est toujours pas Trier-Veller.
0: À qui tu penses quand tu me fais l'amour?
2: Mais c'est toujours pas Trier-Veller, vous êtes sûr?
0: On attend les enfants, la femme abandonnée, Suzanne et la province.
3: Pension alimentaire.
1: Elle a écrit des scénarios?
0: Un été sans toi.
3: Ouais, et le nouveau, prestation compensatoire.
0: Cet homme est marié.
2: Trier-Veller.
0: Elle a été nommée au grade de commandeur dans l'ordre des
3: James
0: Ordres.
3: James Bond,
1: Jérôme.
0: Non.
4: Jérôme. Mais moi aussi, je suis commandeur dans l'ordre
0: chevalier
4: des Ordres.
0: Pistonné. Chevalier de la Légion d'honneur.
2: C'est énervé, là.
0: Ah non, mais vous la connaissez, Roselyne.
1: Oui, chevalier, allez.
2: Chevalier Amandalir.
3: Mais elle a un prénom classique ou
0: elle a un prénom qui plairait à Proust.
1: Marcel.
2: Gaspard.
1: Albertine.
3: Madeleine.
2: Madeleine.
1: Chapsal.
0: Madeleine Chapsal.
5: Oui.
0: Bonne réponse de Gérard Junio.
2: Bravo.
0: Madeleine Chapsal. Ouais. On vient d'économiser 300 euros. Ouf.
6: Après les infos, vous retrouverez Laurent Ruquier. 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L'essentiel de l'info en 3 minutes avec vous Charles Ducrot. Bonjour Charles.
7: Bonjour Isabelle, bonjour à tous. Ils auront un peu de retard mais ils se rapprochent de la capitale. Les joueurs du PSG vont atterrir dans quelques minutes à Roissy avec la coupe aux grandes oreilles, une deuxième étoile célébrée sur le Champ de Mars. Au pied de la Tour Eiffel, où plus de 80 000 supporters attendent leur héros Valentin Boissé. Valentin Boisset qui ne nous reçoit pas visiblement. Il faut dire qu'il y a du monde hein, sur le Champ de Mars. Le réseau est un petit peu compliqué. On retrouvera évidemment notre reporter Valentin un peu plus tard dans nos prochaines éditions. Près de 6000 policiers et gendarmes mobilisés pour sécuriser ce moment de communion et éviter tout débordement. Débordement en marge de la fête. Hier soir, 800 personnes interpellées. On va continuer de vous faire vivre la liesse autour de ce sacre qui marquera la vie, l'histoire qui marquera la vie, l'histoire du club parisien, les célébrations vont se poursuivre ce soir, notamment au Parc des Princes. Vous retrouverez Eric Silvestro et son équipe dans RTL Foot spécial jusqu'à 23h. Direction Roland-Garros. Il n'y a plus de Français dans le tableau masculin en simple à Roland-Garros, mais toujours une Française qui disputera une place en quart de finale demain, Diane Paris. En attendant, cet après-midi, Sébastien Rouxel, on va surveiller le joueur le mieux classé encore en lice, l'Allemand Alexander Zverev.
8: Oui, la tête de série numéro 2 qui fait figure de grand favori désormais pour la victoire finale en l'absence d'Alcaraz et après les éliminations surprises de Yannick Sinner et de Novak Djokovic. Mais attention, les têtes de série tombent comme des mouches en ce moment à Roland-Garros. Et d'ailleurs, Alexander Zverev a très mal débuté son match face au Néerlandais De Jong puisqu'il est d'ores et déjà breaké. Le Néerlandais mène 3-0 dans cette première manche. Le Jesper De Jong qui tombeur de Stan Wawrinka puis de Karen Khachanov dans ce Roland-Garros qui fête aujourd'hui ses 26 ans. Le cours central, le public du cours central lui a d'ailleurs souhaité anniversaire en chantant en tout début de match.
7: Eh bien, bon anniversaire à lui. Merci beaucoup Sébastien Rouxel en direct de la Porte d'Auteuil pour RTL. Dans le reste de l'actualité, des centaines de teufeurs ont manifesté à Marseille pour défendre les free parties, ces rassemblements de musique techno, souvent de façon illégale. Ils dénoncent un tournant répressif. Un projet de loi qui doit encore être débattu à l'Assemblée prévoit de durcir les sanctions contre les participants mais aussi les organisateurs. La France demande une réunion d'urgence du Conseil de sécurité de l'ONU sur la situation au Liban. L'armée israélienne étend ses combats dans le sud du pays et revendique la prise de la forteresse de Beaufort, symbole de l'occupation israélienne au Liban dans les années 80. La météo pour demain, journée agréable sous un soleil généreux dans le sud-est, une alternance d'éclaircies et de passages nuageux ailleurs. En soirée, une perturbation s'approchera par l'Atlantique apportant pluie et quelques orages de la Bretagne à la Normandie. Pour les températures, le matin entre 10 et 23 degrés des Ardennes au Var, 24 à 32 du nord au sud, au plus chaud de la journée. Les courses sont à Chantilly, départ 16h30. Dominique Cordier vous conseille de miser sur le 16, le 10, le 3, le 2, le 6, le 12. 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C'est le retour des meilleurs moments des grosses têtes avec vous, Isabelle.
6: Merci. On retrouve Laurent Ruquier et les meilleurs moments des grosses têtes avec Philippe Gueluc, Olivier de Kersauzon, Marcella Yacoub le 27 novembre 2024. Des mots qui, selon la langue, ne veulent vraiment pas dire la même chose.
0: À nous tous, combien de langues on parle? Il faudrait peut-être faire le calcul un jour, monsieur Gueluc, vous parlez
9: combien? Alors, moi-même, j'en pratique quatre.
0: Quatre.
9: Oh là là, le français, le français, le flamand, oui. L'anglais et l'italien.
0: Donc quatre langues. Oui. Vous, Dari Boudboul.
9: Ah non, une cinquième. Le polonais aussi, mais pas du tout.
0: Bon, alors.
10: Moi, j'ai déjà du mal avec le français.
0: Ah oui, ça, on avait remarqué. Stevie, vous n'avez pas une de plus que monsieur Gueluc?
10: Moi, je parle cheval. Non, pas une de plus. Je parle cheval, moi.
0: Pardon?
10: Je parle cheval et chien, parce que je communique avec eux.
11: Et moi, je parle aux plantes.
0: Oui, donc d'accord, effectivement. Alors allons-y, trois de plus, je les prends. Marcella Yacoub.
12: Moi aussi, c'est français, espagnol.
0: Non, mais ça, on les a déjà. Ah, espagnol, il ne l'avait pas dit, ça fait non. Une de plus.
12: Italien.
0: Ah, ça, il l'avait dit. Valérie, vous en avez une de plus, vous?
13: Ben, pas de plus que eux.
0: Non,
13: hein.
0: Alors voilà, monsieur de Kersauzon.
14: Ouais.
10: Tu parles breton, toi?
0: Il parle mal, hein.
14: Il parle chinois,
15: j'en ai deux.
0: Quoi?
15: L'anglais, la langue de bois.
0: Alors. Ça n'est pas de chance parce que ma question porte sur le russe. Et
9: Mie polimae po ruski.
0: Ah, vous parlez russe quand même.
9: Ça veut dire je ne parle pas le russe.
0: Non.
10: Et
9: je le dis.
10: Non, mais
9: je le dis bien, mais quand je dis ça à des Russes, ils comprennent pas. Après, pourquoi je comprends pas ce qu'ils me répondent.
13: Et moi, je sais dire carasho.
0: Ah, ça veut dire quoi ça?
13: Oh, carasho. Ça va très bien.
0: Ça va très bien. Ah ben, écoutez, tant mieux. Moi, je vais vous demander ce que veut dire bledina en russe.
14: Ah, c'est le truc de bébé, bledina.
0: Ah oui, mais
10: ça veut dire tété.
0: Non.
13: En lait, ça veut dire lait, du lait.
0: Non, ça veut pas dire du lait.
14: Ça veut dire le sein?
0: Le sein, non. Chez nous, c'est positif parce que c'est de la nourriture pour bébé, oui, c'est mignon, c'est tout doux, du blédina, on a envie d'en manger, de la blédine, vous voyez.
12: Oh, alors, un russe, c'est les poisons.
0: Et d'ailleurs, on va pas tarder à y retourner.
14: Oh,
12: C'est les poisons qu'on donne aux opposants de Poutine?
0: Ah non, non, mais c'est vrai qu'en Russie, c'est plus négatif que chez nous. Qu'est-ce que veut dire Bledina en russe?
14: Ça n'a rien à voir avec le sein de la mer, du coup.
0: Ah non, mais en
12: mais
0: même
12: c'est pas
0: temps,
12: la nourriture.
0: De la nourriture, non.
10: C'est pas comme bistro.
9: Bistro, ça veut
10: pour dire,
9: dire vite.
10: Bistro, parce que bistro, ça veut dire vite en russe. Ah. Et le bistro, c'est un endroit où on va vite boire un petit coup.
9: Voilà. Et ça date de l'époque où les Cosaques étaient à Paris et demandaient au patron de bar bistro, bistro. Vite, vite, servez-nous un coup à boire.
10: Alors, merci, Philippe.
0: Ça, je le savais.
9: Oui.
0: Mais,
9: c'est pas ça.
0: Ils ne réclament pas de la blédine, ils disent pas blédine.
12: Non. C'est que
0: mais à cette époque. Alors, je vais vous aider un peu. Ben ouais. À cette époque-là, en tout cas, parce que vous dites, ça date de quand, cette affaire?
9: Oh, c'est fin 19e.
0: Eh ben, fin 19e, peut-être que quand il rentrait dans ce genre d'établissement, il pouvait réclamer blédina, blédina.
12: C'est les vodka, non.
14: Ah, c'est l'impôt?
0: L'impôt, non.
13: Est-ce qu'on peut traiter quelqu'un de blédina?
0: Ah oui, oui. Ouais. Et d'ailleurs, je l'ai fait depuis le début de cette émission et je m'en veux. Je m'en veux.
14: Ah, ça veut dire pute!
13: Pute!
0: Bonne réponse, Stevie Boulet! Je m'en veux parce que c'est grâce à votre maman que vous avez trouvé la réponse après tout.
14: Mais... Oh, t'es sérieux là?
0: Ah bah si, c'est... Non, bah si, là en l'occurrence c'est grâce à ça. Vous
14: oui, mais bon.
9: Mais parce qu'elle lui préparait des biberons avec du blédina en poudre.
0: Blédina, blédina, ça veut dire prostituée en Russie. Vous rendez compte, c'est fou. Alors évidemment quand les Russes, vous êtes là, imaginez, hein, vous avez besoin par exemple d'un... parce que vous êtes une jeune maman ou un jeune papa,
9: oui.
0: Et vous avez besoin de trouver de la blédine dans une pharmacie.
9: Oui.
0: En Russie, vous rentrez chez le pharmacien russe et vous savez pas comment dire. Évidemment, j'ai besoin de nourriture pour bébé, de la bouillie.
15: C'est plus facile. En Russie, c'est plus facile de trouver une pute que de la bouillie. Faut être réaliste. Quand même.
0: Justement, vous arrivez, vous dites blédina, blédina, et là, il y a une jolie blonde qui arrive. Non, mais c'est ça. Blédina veut dire prostituée en Russie.
10: Mais c'est logique.
0: Pourquoi?
10: Parce que je pense que les gens de chez Blédina, ils se sont dit. Oui, parce que les prostituées...
0: Ils vont être contents, les gens de chez Blédina.
10: Les prostituées, quand elles ont des enfants, elles ne peuvent pas aller le mettre au sein, puisqu'elles sont avec des clients. Donc, en fait, il fallait inventer de la bouillie.
13: Elles pouvaient filer des blémorragies. Blé...
0: Il y en a de la bouillie ici, mais je ne dirais pas où. Hein. Une autre question un peu maligne, comme j'en ai posé une tout à l'heure, mais là quand même, ce sera plus simple pour Grégory Romaric, qui habite Vascal, dans l'Allier, à moins que ce soit plutôt en Belgique. Ça, il y a quelqu'un qui m'a marqué dans l'Allier là, mais c'est pas dans l'Allier, Vascal.
9: C'est quoi le nom?
0: Vascal, c'est chez vous ça, non?
9: Non, ça doit être dans le Nord, ça.
0: Ah oui, c'est ça. Enfin, voilà, c'est
9: pas loin. Enfin, c'est quelque part.
0: Quelque part, voilà. Quand un mois commence par un dimanche, que se passe-t-il dans ce mois?
9: Il va faire 31 jours.
0: Non.
10: Il y a 5 semaines.
0: Non.
10: Si, ça... c'est un peu ça.
0: Non.
10: Il y a 5 week-ends.
0: Oui, mais ça peut commencer un autre jour qu'un dimanche. Là, si le mois commence par un dimanche, il y a quelque chose qui est systématique.
9: Il y aura un vendredi 13.
0: Bonne réponse de Philippe Gueluc.
9: Eh oui.
0: On en apprend des choses ici.
9: Hein. Oh, c'est incroyable.
0: Alors, il faut savoir que le vendredi 13 n'est pas vendredi 13 partout dans le monde.
12: Oui, en Argentine, en Amérique du Sud, c'est le mardi 13.
0: Exactement. En Grèce aussi, en Espagne, c'est mardi 13 et non pas vendredi 13.
9: Et ça veut dire que le lendemain du mardi 13, c'est le week-end alors?
10: Là, je comprends pas du tout ce que vous voulez dire.
9: Puisque le mardi, c'est comme le vendredi chez nous. Fini le boulot.
10: Vous partez un dimanche, donc au bout de 13 jours, vous arrivez un vendredi.
9: Oui. Oui.
10: Donc pourquoi en Argentine, au bout de 13 jours, on arrive un mardi?
12: Non mais c'est pas...
13: Mais c'est pas, ça commence pas la même chose.
15: Parce qu'ils vont moins vite.
0: Oui. En tout cas, ils vont encore moins vite que vous.
13: Moi, je comprends qu'elle parle au chien.
9: Hein. Non.
13: Parce que quand elle me parle, je comprends rien.
0: Ce que je vous expliquais, cher Dari, c'est que la superstition n'est pas la même chez nous qu'en Espagne ou en Grèce. En Espagne, en Grèce, c'est manifestement puisque Mademoiselle Yacoub nous le confirme. En Argentine aussi, ils ont plutôt peur, ou ils pensent que c'est...
12: Mais moi, j'ai peur toujours. Hein.
0: Un bon jour, le mardi 13.
9: Ah, ça reste le 13.
0: Mais ça reste le 13.
9: D'accord, mais ça tombe pas forcément au même moment dans le calendrier.
0: Mais les vendredis 13, ils s'en foutent. En revanche, le mardi 13, ils jouent au loto argentin.
12: Ah, voilà. Moi, je n'ose même pas sortir de chez moi les mardis 13.
0: Ah oui,
10: mais qu'est-ce qui s'est passé le mardi en Argentine?
12: Non, mais c'est comme ça, en superstition. Mais...
10: Non, mais nous, il y a une logique. Le vendredi, c'est parce que c'est le vendredi saint.
12: Non, c'est parce qu'on tuait les voleurs.
0: Mais chez eux, c'est parce que c'est le mardi gras.
12: Ah. Non, c'est parce qu'on tuait les voleurs ici, en place on les exécutait en public les vendredis 13. C'est à cause de ça, ça n'a rien à voir avec la religion.
9: Et donc, j'ai la table de conversion. En Argentine, si le premier du mois tombe un jeudi,
0: Il y aura
9: un mardi 13.
0: Et ben voilà une petite précision qui vous servira pour le réveillon.
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24: Karine Le Marchand, Michel Bernier et Florian Gazan réunis un vendredi de mai 2019 autour de questions qui ne ressemblent à aucune autre.
0: En effet, on peut souffrir d'algo-hallucinose sans le savoir. Mais qu'est-ce que l'algo-hallucinose ?
3: Ça veut avoir on a l'impression de voir des algues partout ?
0: Non, non, mais c'est vrai qu'hallucinose devrait vous aider.
25: Oui, on voit des rats bleus.
26: Est-ce que ça touche les yeux ?
0: Les yeux, non.
3: Donc ce sont des hallucinations.
0: D'ailleurs, on a parlé de quelqu'un dans l'émission aujourd'hui qui peut-être, allez savoir, souffre d'algo-hallucinose.
26: Souffre ou souffrait ?
0: A pu en souffrir et en souffre peut-être encore aujourd'hui.
3: C'est Nicolas Dupont-Aignan, c'est quand on croit qu'on va être élu ?
0: Ça, c'est l'élection hallucinose.
26: Est-ce que ça touche Louis ?
0: Quel Louis ?
26: Ah, Louis. Le sens.
0: Ça ne touche pas Louis.
26: Ni la vue.
0: L'algo hallucinose.
3: Est-ce que quand on est plusieurs dans le cerveau ? Quand on est plusieurs dans la tête ? Ah oui, quand parfois on peut avoir des troubles de personnalité.
0: Alors, vous êtes nombreux dans votre tête, vous.
3: Bah bien sûr,
26: vous voyez, dans son corps aussi. Hein.
3: Bah c'est un HLM. Hein. C'est un HLM, il y a même une concierge.
25: Est-ce que ça a à voir avec
0: le goût ?
25: Le problème,
0: c'est que c'est elle qui parle.
25: Est-ce que ça a à voir avec l'odorat ou le goût ?
0: Pas du tout.
26: Bah, est-ce que ça a à voir avec
27: le toucher ?
0: Non, l'algo hallucinose, c'est quelque chose dont on peut souffrir et qui est quelque chose d'assez étonnant, mais qui existe.
26: C'est lié au sommeil ?
0: Au sommeil, non.
3: Est-ce que tout le monde peut en souffrir ?
0: Ah non, justement.
26: Est-ce que ça a à voir avec les histoires d'algorithmes, des choses comme
0: pas
26: ça ?
0: Pas du tout.
25: Est-ce que ça a à voir avec les algues ?
0: Non, du tout.
3: C'est plus les femmes ou les hommes ?
0: Ah, c'est vrai que là, si vous aviez évidemment une connaissance latine, vous sauriez peut-être ce que veut dire algo hallucinose.
25: C'est qu'il va nous traiter de couillons maintenant.
3: Ouais. Un rapport à la nourriture, on ne peut pas manger quelque chose.
0: Parce qu'hallucinose, vous voyez bien ce que ça peut vouloir
26: dire.
3: Hallucination.
26: C'est un rapport avec hallucination ou pas du tout ?
0: Alors c'est un rapport avec les hallucinations.
26: Alors c'est ça un rapport avec les rêves ?
0: Les rêves, non.
26: C'est l'hypnose.
27: Quand on a une sensation dans un membre qu'on n'a plus.
0: Excellente réponse de Christine O'Krent.
3: Les douleurs fantômes.
0: C'est une sensation de douleur venant d'un membre amputé. On n'a plus le membre, mais on a encore mal. Voilà ce que c'est que l'algo hallucinose. Une question maintenant pour Pierre Pina, qui habite Chapareillan dans l'Isère. Dans les années 1920, qu'est-ce qu'on faisait avec les pénis de baleines ou de cachalots ?
26: Des peignes.
3: Des peignes, non. Des aphrodisiaques ?
0: Des aphrodisiaques.
25: On en faisait des, comment dirais-je, pour ranger les clubs de golf.
0: Des sacs de golf ? Bonne réponse de Monsieur Perroni. J'ignorais quand même que c'était aussi grand que ça, un pénis
25: ouais.
0: de baleine.
25: Ah ouais, mais ça fait pour ça que j'ai retenu le truc, moi.
3: ça fait une dizaine de mètres, on pouvait même faire plusieurs sacs avec, hein.
0: Comment vous savez ça, Péroni?
25: Moi, je l'ai lu quelque part.
27: Est-ce qu'il joue au golf?
25: Non, pas du, aucun sport, ma pauvre.
3: Tu t'es tapé une baleine?
25: Parle pas de ma femme comme ça, s'il te plaît, au fait, toi.
0: Une question culturelle pour Grégory Binot, qui habite Vitry-en-Artois, dans le Pas-de-Calais. De qui Gargantua était-il le fils?
25: De Pantagruel?
27: Oui.
0: Non, justement.
27: Pantagruel était le fils de Gargantua.
0: Eh oui.
25: Ah oui.
0: Non, là,
25: oui.
0: Il faut plonger dans Rabelais, les amis.
27: Non.
3: Picot.
25: Grand Gousier.
27: Oui.
0: Grand Gousier, c'est aussi votre surnom. Bonne réponse de Jean-Jacques Péroni. Grand Gousier. Ah, il est fort, hein, quand même.
27: Ah, là, là, là, là. Ah, il est fort. Impressionnant.
0: Ah oui, il connaît Rabelais par cœur. Allez, ah, encore là, là. Une question pour Grégory Génie, qui habite Salental, dans le Bas-Rhin. À quoi servaient les plumes qu'on trouvait sur les tables des festins romains dans l'Antiquité?
25: À se faire vomir.
0: Oh, oh. Et c'est tout. Oui. Bonne réponse.
27: C'est-à-dire?
0: Vous pouvez expliquer, Mme Le Marchand, qui demande c'est-à-dire?
25: Ben, c'est-à-dire que les Romains mangeaient allongés, déjà. Ils se gavaient, et comme ils voulaient encore remanger, on leur enfonçait les plumes dans le palais, comme ça, ils allaient en file, et ça faisait de la place.
27: Oh. Et ils recommençaient.
25: Et ils recommençaient.
0: Vous qui habitez à la ferme, Johan Rioux, vous pouvez récupérer quelques plumes.
3: Ah, ben ouais. Plein de volailles, plein d'animaux, des dindons, des dindes, tout. Des poules, tout.
0: Vous avez des frères et sœurs?
3: Oui, une sœur jumelle.
0: Attendez, c'est pas vrai, vous avez une sœur jumelle?
3: Il est né un 1er avril, bien sûr. Il est né un 1er avril.
27: Et comment elle s'appelle?
3: Fanny. Elle écoute d'ailleurs.
0: Bon, on l'embrasse, Fanny.
27: Ah oui.
0: Mais elle vous ressemble pas, alors?
3: Non, pas du tout.
27: Ah, oui, pas on
3: du
27: peut tout. Pas,
3: mais on est sur, pas le même œuf.
0: Et elle fait quoi dans la vie, Fanny?
27: Non, il y avait plus de place.
3: Non, mais on s'est battu dans le ventre de ma maman, et donc je devais naître en premier, et elle, déjà, j'étais déjà une victime. Et ouais. Donc elle me battait, et donc finalement elle est sortie
1: en. Bah, surtout, elle en pouvait plus, elle est sortie avant, quoi. Ah ouais. Sortez-moi de là, je suis une célébrité.
0: Et elle fait quoi dans la vie, Fanny, alors?
3: Voilà, elle est maman maintenant. Elle a un jeune.
27: C'est pas un travail,
3: elle a,
27: ça.
3: Voilà, un jeune enfant.
0: C'est un travail d'être maman.
27: Non, c'est pas un travail d'être maman.
0: Bah, si, aussi, oui. Bah, si, elle élève ses enfants, bah, peut-être.
3: Absolument, absolument.
0: Et son frère, c'est du boulot.
27: Ouais.
3: Je te salue d'ailleurs, Fanny.
27: Mais bien
0: ah,
27: sûr.
0: Vous la tutoyez, votre sœur? Bah oui, je suis.
1: Ouais. Ils se connaissent un peu, Laurent.
2: C'est pas parce qu'ils étaient pas dans le même œuf qu'ils sont obligés de se dire.
27: Vous.
3: Est-ce qu'un jour je pourrais vous voyez, Laurent?
0: Pardon?
3: Est-ce que je pourrais vous voyez un jour?
27: Je vous vois déjà.
3: Vous voyez.
2: Non.
3: Oh, c'est vrai. Non, mais dans 10 ans, dans 20 ans.
27: Non.
0: Ah, Christine, non.
27: Oh, non.
3: Le respect du patron.
27: Non, mais non, c'est la boîte de Pandore.
0: Ah, ouais. Et ta sœur!

0: Retour en 1978, Can't Stand Losing You, c'était Police sur RTL.
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0: Bernard Mabille en grande forme. Roselyne Bachelot remarquée pour autre chose que ses mots le 13 mai 2025.
3: On vous aime, Bernard. C'est pour ça qu'on vous fait venir. Et puis, on sait que, de toute façon, hein, vous avez l'art de la réplique et on n'est jamais à l'abri d'un
4: scud.
3: Voilà, d'un petit scud.
4: Un scud. Je vais vous mettre la main au scud.
5: Qu'est-ce que c'est que ce rire, Caroline?
6: Un scud ou un petit rototo aussi?
5: On dit un scud.
3: Comment vous dites?
5: On dit un scud.
3: Un scud, si vous voulez, un scud. Mais...
5: Non, parce que quand on dit, alors, je vais te mettre un gros scud, du coup, ça fait vraiment...
3: Oui, dans le...
6: J'ai l'impression que ça fait longtemps qu'elle n'a pas vu de scud.
7: J'ai l'impression que Caroline nous envoie des messages. Là.
5: Oui, c'est ça.
3: Mme Bachelot est en... Alors, pardon Caroline, je me tourne vers
5: non,
3: l'autre.
5: Non, mais attendez, elle est beaucoup plus riche et beaucoup plus chic. Hein.
3: Vers l'autre grosse tête féminine.
7: Quelle est belle.
3: Jour, toute, alors, je sais pas, c'est quelle est la couleur sable. On va dire vous êtes couleur sable.
6: Sale, oui, tout simplement.
7: Non, pas sale, sable. C'est un peu...
4: Vous êtes en clair.
5: Alors, non, mais... pas,
8: je sais que vous vous moquez de mes tailleurs.
3: Pas du très beau.
8: Donc, j'ai décidé de mettre des couleurs sobre.
3: Ah, oui,
8: donc
3: oui,
8: c'est clair. Un beige, un peu rosé, mais très...
7: Et elle a les chaussures assorties, je les vois d'ici, c'est magnifique.
4: Ça fait très longtemps qu'elle n'a pas été enfoncée.
6: Oh, oh non. Oh non, Bernard.
7: Ça y est, il a sorti son scud.
3: Ah tiens, à propos, c'est qu'on parle beaucoup
7: de... À propos
3: de...
7: d'enfoncer ?
3: Non, mais on parle beaucoup de Brigitte Bardot en ce moment, puisque...
5: Ah, quoi que... On parle rapport.
3: Elle a accordé... Ben si, vous travaillez sur BFM, et elle a accordé une interview à Stephen Bellery pour BFM TV.
7: C'est vrai.
3: À propos de la chasse à cour, je crois.
7: Entre autres.
5: Ah, oui. Il paraît qu'elle est pour, c'est ça ?
3: Ah ben non, elle est contre la chasse à cour. Et j'aimerais justement, ce sera la première citation, que vous me rappeliez, c'est pour Virginie Reniger, qui habite Beaumont-Hague dans la Manche, qui avait dit à propos de Brigitte Bardot... C'était à l'époque, évidemment, où elle était encore jeune actrice et comédienne.
4: Quand elle était bébé.
3: Voilà.
4: Maintenant, elle est mémé.
3: Qui avait dit de Brigitte Bardot, avec son énorme poitrine et ses petites jambes fluettes, elle ressemble à un cornet de glace à deux boules.
6: C'est joli, en même temps, c'est dégueulasse.
5: Alice Sapritch,
3: non.
5: C'est un Français, évidemment.
3: Frédéric Dard, non.
4: Coluche.
3: Non, c'est avant Coluche.
5: Ah oui, c'est bien avant.
6: Thierry Leluron,
3: non.
5: C'est un Français.
7: C'est les années 60.
3: Elle a commencé dans les années 60, un bébé. Et à l'époque, c'est quelqu'un.
6: Dutronc.
3: D'ultra célèbre, internationalement parlant.
6: Serge Gainsbourg.
4: De Gaulle.
3: Pas De Gaulle, pas Gainsbourg, mais Gainsbourg a un lien direct avec.
6: Marlboro Light.
3: Non.
7: Un lien avec Gainsbourg.
5: Il fumait des gitanes.
7: Il a écrit des chansons pour.
4: Paul Ricard.
7: Gainsbourg lui a écrit des chansons.
3: Non, mais Gainsbourg a une chanson où on cite.
6: Aznavour.
5: Laissez-le finir.
6: Oui, c'est insupportable.
3: Oh, si vous me laissez finir, il est 18h.
4: Oh, le prétentieux.
7: Oui. Moi, vos ex m'ont pas dit ça.
5: Oh, dis donc. Oh là là, là.
4: Moi,
5: oh,
4: c'est
5: y a que des scuds.
3: Non, bah, non.
4: Moi, c'est déjà fini depuis 10 minutes.
3: Je vous disais donc qu'il a un lien avec Gainsbourg, puisqu'il y a un titre d'une chanson célèbre de Serge Gainsbourg qui reprend son nom.
5: Oui. Il a fait une chanson sur Calamity Jane.
4: Oh, c'est pas
5: vrai. Alors là.
6: Non, c'est un chanteur.
4: Ah, c'est Bonnie and Clyde.
5: Bonnie and Clyde.
3: Je suis même pas sûr.
5: C'est Bonnie ou c'est Clyde?
8: Harley Davidson.
3: Mais non.
4: C'est l'homme à la tête de chou.
3: Non, c'est quelqu'un qui est mort depuis 1977. Un de nos plus grands poètes français.
5: Boris Vian.
6: Jacques Prévert.
3: Oh. Bonne réponse de Monsieur Az.
7: Incroyable.
6: Incroyable, mais l'autre, incroyable, carrément.
3: La chanson de Prévert, oui. Vous la connaissez, évidemment.
4: Bah, ouais. Tu as joué à Lourdes, récemment, non?
6: Ah ouais, c'est incroyable.
3: C'est un titre de Gainsbourg, la chanson de Prévert, et c'est bien Jacques Prévert qui avait dit à propos de Brigitte Bardot, avec son énorme poitrine et ses petites jambes, elle ressemble à un cornet de glace à deux boules. J'aimerais maintenant vous interroger sur une citation amusante, celle-là aussi, d'ailleurs, et ce sera pour Olivier Cessé, qui habite Morins, en Dordogne, qui a dit « Il existe un sport où il est interdit de perdre, c'est le saut en parachute.
7: » Ah, ça, c'est français.
6: C'est un humoriste américain, ça.
7: Ouais, c'est pas français, ça.
3: Non, c'est français.
7: Ah ouais,
3: ah ouais. Et c'est quelqu'un qui a fréquenté les grosses têtes.
7: Coluche.
3: Si ce n'est la plus grande grosse tête.
7: Jean-Yann. Jacques Martin.
3: Bonne réponse. de Monsieur Beaugrand. Ah, j'aime bien celle-ci aussi pour Françoise Thirion, qui habite Saint-Raphaël, qui a dit « Je ne suis pas végétarien, mais les animaux que je mange le sont.
9: » J'adore.
10: Loana.
7: Ah, ça, c'est français. Gueluc, peut-être.
11: Seinfeld.
5: Pierre Légaré.
3: Ça, c'est pas français, c'est américain.
5: Oui, c'est Jimmy Fallon.
3: Et c'est quelque chose qui a été prononcé à une époque où, franchement, les végans étaient beaucoup moins nombreux
10: qu'aujourd'hui. Woody Allen.
3: Pas Woody Allen, le père de Woody Allen.
5: Groucho Marx.
3: Bonne réponse.
5: Je crois que l'intelligence est de ce côté.
11: Bah, non.
3: Alors, une citation littéraire.
11: Ah, ma spécialité.
5: C'est pour toi. Ça.
3: Allez-y. Il faut bien que Mme Bachelot, quand même, se réveille un peu.
5: Oui,
3: parce que depuis que Bernard Mabie a dit qu'elle était enfoncée, elle est...
5: Oui, on s'en va.
3: Elle se défonce pas, mon pouf.
5: Bah, une fois, ça passe.
10: De le répéter. Elle est plus très claire.
3: Pour Marina Vagogne.
10: Elle commence à être méchante.
7: Elle m'a dit ta gueule.
3: Pour Mme Vagogne, qui habite Néo Néoflette dans les Yvelines.
5: Néoflette,
7: c'est mignon, Néoflette.
10: On dirait un médicament.
3: D'ailleurs, c'est vrai que vous vous lâchez un peu maintenant, hein, Mme Bachelot. L'autre jour, j'ai vu, je ne sais plus ce que vous avez dit sur BFM. Ça vous a valu quelques tweets.
5: Oui.
3: Et je me suis dit, elle a oublié, elle pensait être aux grosses têtes.
5: Ah, peut-être. C'est vrai.
3: Ah, ça vous est arrivé.
7: Elle fait des blagues cochonnes sur BFM.
5: Non.
12: C'est sur l'italienne, là. Hein. Sur
10: mais les personnes âgées, comme ça, des fois, elles en ont plus rien à foutre.
7: Alors là, tu risques là.
5: Tu es un gros connard. Tu veux que je te le dise?
10: Je ne pensais pas.
5: Est-ce que ça va t'arriver aussi?
10: Bah oui.
3: Pour et Marina Vagogne, donc, qui habite...
7: la chercher. Hein.
3: Néoflette dans les Yvelines. Et c'est quelqu'un qui a dit « Un spermatozoïde peut devenir un futur Mozart. Ne jetez plus vos préservatifs à la poubelle, mettez-les directement dans le piano. »
12: C'est Kersozon.
5: C'est français?
3: Non,
5: je crois pas.
3: C'est français.
5: C'est français.
12: Il vient aux grosses têtes.
3: On l'a même déjà cité hier, pour tout vous dire. Et à cette question, j'avais répondu à vos camarades d'hier. J'avais répondu, écoutez, il est venu peut-être une fois ou deux, parce que je crois que Philippe Bouvard avait fait... On n'avait pas eu deux. Hein. Je crois qu'il y en avait eu une seule. Une émission spéciale Charlie Hebdo où il avait...
7: Cavana.
3: Alors, c'est pas Choron.
7: Cavana.
3: François Cavana. Bonne réponse de Christophe Beaugrand.

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17: Tennis tout de suite, direction Roland-Garros, avec vous Sébastien Rouxel.
18: Et ça va beaucoup mieux pour l'Allemand Alexander Zverev, tête de série numéro 2 et grand favori pour la victoire finale. Il avait très mal commencé son match face au Néerlandais Jesper De Jong puisqu'il était mené 3-0. Mais il y a désormais 5-4 dans le premier set pour le jeune Jesper De Jong. Alexander Zverev est au service pour tenter de revenir à 5 jeux partout. On en est à 43 minutes de jeu. Sur le court, Suzanne Lenglen, ça va beaucoup mieux également pour le jeune prodige espagnol Rafael Rodar. Il est opposé à son compatriote Pablo Carreño Busta. C'est Pablo Carreño Busta qui avait remporté les deux premières manches 6-4, 6-4, mais il est visiblement un peu touché à l'épaule et il a perdu les deux suivantes 6-1, 6-2. Il va donc y avoir un cinquième set décisif qui va commencer à l'instant. Prochain point Roland-Garros dans le flash de 17h sur RTL.
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17: Marc Lavoine, Sophie Davant et Laurent Baffy en septembre 2019 face à une question que seuls les vrais connaisseurs de danse pouvaient dénouer.
20: On enchaîne Lolo, ça va.
21: Ah bah vous m'appelez Lolo maintenant en plus. Je vous interdis de m'appeler Lolo, je déteste ça.
20: Vous avez vu, je vous ai envoyé aucun SMS depuis 3 semaines.
21: Ah ça c'est très bien, continuez.
22: Il a dû changer de numéro
23: alors, pour toi. Pourquoi vous détestez ça? Parce que moi tout le monde m'appelle Lolo, je le préfère.
21: Justement, c'est pour ça. Une question...
23: Vous êtes un peu cruel avec moi.
21: Non, je vous adore Laurent, d'autant qu'il y aura des questions zoologiques.
23: Ah,
21: mais pas celle-là.
23: Merci Lolo.
21: Celle-là va ramener notre ami Marcela Yacoub à Buenos Aires, d'où elle vient. Fait combien de temps que vous avez quitté l'Argentine, Marcela?
24: Je peux faire n'est pas les liens parce qu'après Johan Rioux va me traiter des momies ou.
23: Non, mais ça, t'as pas le temps d'y retourner quand même.
21: En tout cas, là, vous n'étiez pas né. On est en 1913.
23: Ah si.
21: Et la question, c'est qui? Qui a épousé la danseuse Romola de Pulski à Buenos Aires en 1913?
23: Alcazar.
21: Pardon.
23: Général Alcazar.
21: Non.
22: Un artiste.
21: Oui.
22: Gardel.
24: Français.
21: Carlos Gardel. Non.
24: Un Français.
21: Non.
22: Un Argentin.
21: Non plus.
22: Un Américain.
21: Non.
23: Un Européen.
24: Mais c'est une danseuse. Elle était argentine. La danseuse.
21: La danseuse était hongroise.
22: Chaplin.
21: Pardon.
0: Chaplin.
21: Chaplin, non.
1: Un écrivain?
21: Un écrivain, non.
4: Un acteur.
21: Un acteur, non plus.
24: Un homme politique.
21: Un homme politique, du tout.
4: Un chanteur. Artiste.
0: Un chanteur.
21: Un artiste, oui.
4: Un peintre.
21: Qui a épousé la danseuse hongroise Romola de Pulski en 1913 à Buenos Aires?
1: Un peintre.
21: Un peintre, non.
4: Un écrivain.
21: Un écrivain, non.
0: Un compositeur.
21: Un compositeur, non plus.
0: Un sculpteur.
21: Un sculpteur, non.
1: Un danseur.
21: Un autre danseur, évidemment. Bravo, Sophie. Ah.
1: Un danseur. Alors, en 1913.
21: Ils étaient en tournée, tout simplement.
0: Yann Ryu.
1: Fred Astaire. Oh ben Fred Astaire, non, c'est plus tard.
24: Non, c'était un autre danseur russe, en fait.
21: Alors, un danseur russe.
0: Nijinsky.
21: Et c'est Nijinsky. Ah. Excellente réponse de Florian Gazan. Eh oui. Nijinsky est tombé amoureux d'une danseuse lors de cette tournée en Amérique du Sud, alors qu'il était, vous savez, normalement amant de son agent. Il avait une liaison homosexuelle et d'un seul coup, il s'est mis à aimer une femme, une danseuse.
4: C'est dingue, hein.
21: Et qu'est-ce qui s'est passé? Bah, son agent l'a viré des ballets russes parce qu'il était très jaloux de la danseuse en question, épousée.
4: Il l'a mis dans les ballets roses.
21: De façon clandestine à Buenos Aires en 1913. Mise à pied des ballets russes, Nijinsky.
4: Il était bi alors.
21: Ben oui, ça arrive, c'était...
4: Et Laurent, si les billes sont plus ouvertes, est-ce que les tris sont plus sélectives?
1: Bravo. Magnifique. Bravo.
21: Je sais pas si c'est vous qui le motivez comme ça, Yoann Rioux, mais il est en forme, Baffi. À moins que ce soit l'émission de Danouna samedi soir.
4: Le score m'a galvanisé.
0: Vous avez fait un beat quand même.
4: Non, c'est ce qu'on appelle un raz-de-marée.
21: Vous connaissiez Nijinsky quand même, Sophie, d'avant?
1: Non. Honnêtement, non.
24: Ah non, tu connaissais pas.
4: Ah bon?
1: Non, je connaissais.
4: De Gaulle,
24: moi, j'ai écrit même des choses sur lui.
21: Pardon?
24: J'avais écrit des choses sur lui.
21: Qu'est-ce que vous avez écrit sur Nijinsky?
24: Parce que à une époque, j'avais fait un livre sur l'histoire des nus. Alors lui, là, c'est vrai qu'il a...
4: Oh, j'ai envie de le branler, ça.
0: Tu veux ma main?
4: Il n'y a qu'avec elle que ça me fait ça, c'est dingue.
21: Ah, et c'est vrai qu'il avait été, il faut le dire, très critiqué parce que ses danses, c'était la première fois qu'on voyait des danses...
4: Arrêtez, Laurent, vous me faites demander, je vous parle, quoi.
21: C'était trop érotique. Il y avait un critique du Figaro qui s'était effectivement plaint. Il y avait eu une forte polémique. C'était après la première de l'après-midi d'un faune. Effectivement, le critique Gaston Calmette dans le Figaro en 1912 avait écrit « Je suis persuadé que tous les lecteurs du Figaro qui étaient au Châtelet hier m'approuvent si je proteste contre l'exhibition trop spéciale qu'on prétendait nous servir ». On s'attendait à de la poésie et ça n'était qu'une bestialité érotique et des gestes de lourde impudeur.
0: Ouais, eh oui, c'était le trou de balle des signes.
21: Pardon?
0: C'était le trou de balle des signes.
21: Non, mais...
4: On peut éviter les gros chiens.
24: Non, parce qu'à l'époque...
21: Non, mais c'était la première fois qu'on mettait, je crois, des collants un peu trop moulants, vous voyez.
24: Oui, c'était les premières époques de la danse
4: nue.
24: À l'heure du même coup, les gens étaient très excités, en fait.
5: Mais les collants ont toujours été moulants.
24: Non.
0: C'est un peu le principe du collant.
5: C'est un peu le principe du...
0: Non, mais... Sinon, c'est pas un collant.
4: Regarde,
0: c'est un pantalon, quoi.
4: Regarde, Johan, il est collant, il est pas moulant.
5: Il est un peu moulant, quand même.
0: Ah, oui.
5: Il est un peu moulant.
21: Il faut dire qu'il a jamais connu de bas, hein.

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14: Ariel Dombal, Jérémy Ferrari, Eliane Folly, un mardi de mai 2023, où deux noms ont suffi à tout déclencher.
15: Je vais vous faire écouter une chanson qui s'appelle « Je t'aime, tu m'aimes, on s'emmerde ». Et c'est quelqu'un qui devient octogénaire aujourd'hui. En effet, il est né le 30 mai 1943. Il a donc 80 ans.
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15: De qui s'agit-il ?
17: Adamo ?
18: Ah non, on n'entend pas.
17: C'est un chanteur, Laurent ?
15: Écoutez,

0: C'est un acteur, non?
1: Ah, il est acteur aussi.
0: Parce que la voix, me...
2: Oui. Il a 80 ans aujourd'hui.
1: Vous avez lu l'éphémérite d'Harry Bootbull?
2: Alors...
3: À part Rubens?
4: André Dussolier?
1: André Dussolier, grand chanteur, André Dussolier.
2: Bah oui, enfin, allons.
4: Peut-être avant.
3: Il tourne encore beaucoup, là?
1: Ah non, non, il a 80 ans, il a fait du théâtre, il a fait du cinéma, il a fait de la radio, il a été chanteur.
5: Plutôt comique?
1: Il a écrit des pièces.
3: Denis Lavant?
1: Plutôt comique.
5: Ah! Pourtant tu es ma femme. C'est pas Philippe Clay?
1: Non. Ah, Philippe Clay.
5: Ah oui, il est mort, d'archimède. Ah oui, merde, c'est pas lui. Je ne sais plus le courrier que j'attends.
4: Une petite lettre de toi. Il y a une voix, là, Nino Ferrer. Il y a des petits...
3: Nino Ferrer, un peu, la
4: ouais,
3: voix.
4: Des, ouais, des petits vibrato à la sabour, un peu.
5: Toi, tu m'aimes.
2: Il est mort.
4: Non, moi j'ai pas dit Nino Ferrer.
1: Vous aimez cette chanson Je t'aime, tu m'aimes et on s'emmerde, Ariel?
6: Pas trop, mais c'est peut-être ben justement la vie cachée de Cabrel.
2: Non, lui, il a pas 80 ans, Cabrel.
1: Cabrel, il a chanté Je t'aime,
2: je t'aimerais.
1: Ouais, c'est, ah ouais. Il a copié sur Je t'aime,
3: sur
1: tu m'aimes et on s'emmerde.
2: Attends, je vais trouver.
4: Vieux chanteur.
3: Est-ce qu'on pourrait arrêter la chanson tant qu'on réfléchit, Laurent?
2: Oui, ouais,
3: c'est dur.
1: Il a fait, je vous ai dit, du cinéma, de la radio, du théâtre.
4: Ah, Roland Giraud?
1: Ah non.
2: Du cinéma. Il est auteur aussi?
1: Il est auteur. Il a écrit un gros succès, d'ailleurs, de théâtre qui ensuite a été adapté au
3: Didier
1: cinéma.
3: Didier Caminca?
1: Alors, non, mais c'est avec Didier Caminca qu'il a écrit effectivement ce gros succès. Ah. Non, je ne veux pas trop vous aider. Après,
2: ah non, il faut pas.
1: On va me reprocher.
3: Il a fait partie d'une bande?
2: Il était sur RTL,
1: il
2: à la radio?
1: Il a fait partie d'une bande.
3: Louis Régaud?
1: Et c'est Louis Régaud.
2: Ah.
1: Bonne réponse! De Florian Gazan.

0: C'était l'oreille en coin.
1: Mais ils chantent bien,
2: évidemment.
1: Ils chantent super
2: bien. Pas du tout l'oreille en coin. Louis Rego, c'était le tribunal des flagrants délires.
3: Oui. C'était le mari de Sheila, non?
4: C'est pas ça?
2: Non, ça c'est Ringo. C'est Ringo. Louis Ringo. Oh, t'imagines?
0: Non, oui, il est très...
2: Allez, j'ai vraiment les rois de la peau près ici.
4: Louis Ringo.
2: Non, il faisait partie des Charlots, évidemment. Louis Ringo, c'était les Charlots. Paupiette, Paupiette. Non, Paulette. Tu es la reine des Paupiettes. Mon amour ne serait pas si bon si tu n'étais pas les Paupiettes. Les Paupiettes. Voilà.
0: On a les mêmes.
5: Quel talent.
0: On a les mêmes, la même équipe.
2: Ou encore, merci patron.
3: Merci patron.
1: Merci patron.
3: Merci patron.
6: Quel plaisir de travailler pour vous.
4: Même si Cabra n'est jamais venu chez vous.
2: Merci patron.
4: Merci patron.
2: Merci patron.
3: Merci patron.
2: Quel plaisir
6: de travailler pour vous.
3: On est heureux. Comme des fous.
2: J'espère que Monsieur Taverneau nous entend.
0: Oui.
2: Mais Louis Rego, effectivement, a fait partie des Charlots. Après, il est le premier à être parti du groupe des Charlots, après avoir fait évidemment de gros succès au cinéma. Il y a eu La Grande Java, Les Bidas en folie. Mais lui, il est parti assez vite. Il n'était plus que 4 au lieu de 5. Les Charlots, il a fait une carrière solo. Louis Rego, à qui on souhaite un bon anniversaire. Mais en tout cas, il n'était manifestement pas dans les noms que Dari Boudboul a révisé aujourd'hui.
7: Oui.
2: J'ai quelqu'un d'autre à vous faire écouter. Un autre chanteur, un peu moins connu, celui-là. Autant vous le dire. Son prénom, c'est Michel. C'est pas lui qui fête son anniversaire aujourd'hui. C'est sa fille qui fête son anniversaire. Écoutez.
8: L'institutrice de notre classe, sœur, ne vous laisserait pas de glace.
2: Alors lui, il avait un nom d'artiste. Il s'appelait Euseb, mais son prénom, c'était Michel. Et il porte évidemment le même nom que sa fille, très célèbre, qui fête son anniversaire aujourd'hui, 30 mai. Elle est comme moi, 1963. J'ignorais d'ailleurs qu'elle était née à Rouen, quant à elle.
0: Jeanne d'Arc.
2: Non, elle fête...
0: Non, enfin,
3: 1963.
2: Alors si on a...
3: Ah, si Laurent, il a l'âge de Jeanne d'Arc.
2: Si on a un enregistrement du père de Jeanne d'Arc qui chante...
7: Elle entend des fois.
4: J'imagine Jeanne d'Arc quand tu lui amènes un gâteau avec des bougies, comment elle doit faire la gueule.
2: Non, non. J'ignorais que celle qui fête ses 60 ans aujourd'hui avait un papa, un papa chanteur.
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4: Une comédienne?
2: C'est une comédienne. Ouais. Comédienne?
0: Non, c'est chanteuse. Comment on peut trouver?
7: Elle est écrivain?
2: Oh, bah, il y a autre chose que des chanteuses et des comédiennes.
7: Elle est journaliste.
0: Animatrice.
2: Par exemple, il y a des filles qui montent à cheval, vous voyez, d'arrivée. Voilà,
0: Et donc, alors, c'est pas une animatrice, Laurent?
2: Animatrice, pas tout à fait.
4: Journaliste?
2: Journaliste.
0: Journaliste. Oui. Ah. Est-ce qu'elle est journaliste à la télévision?
2: Journaliste à la télévision, oui.
0: Elle a une
4: émission? Public.
2: Service public, oui.
4: C'est Élise Lucet?
2: C'est pas Christine. Et c'est Élise Lucet.
0: J'allais dire ça.
2: Effectivement. Élise Lucet a 60 ans aujourd'hui et j'ignorais que son papa était chanteur.
0: Il s'appelait comment?
2: Michel Lucet.
5: Pas bon chanteur.
8: Ne vous laisserait pas de glace.
2: Il a enregistré 3 disques sous le nom d'Euseb ou de Michel Lucet. Bon anniversaire en tout cas à Élise Lucet, 60 ans aujourd'hui.
9: Pierre Bénichou, Bernard Mabille et Chantal Latsou, en mai 2016, quelqu'un aurait laissé sa trace là où on ne l'attendait pas vraiment.
2: Une question maintenant pour Colette Personeni qui habite Guercheville. C'est en Seine-et-Marne. C'est Jean Cocteau qui rapporta pour la première fois ce tag. Tag qui surprit énormément puisque c'est carrément sur un des piliers de Luxor qu'une personnalité a tagué son nom. Mais qui donc?
10: Oh là là. Le nom de Jean Cocteau.
2: Non.
4: Mais non. Non, c'est un tag.
5: Le nom du tag.
4: Ah oui, ben.
2: Oh, je sens qu'il va falloir que je réexplique.
5: Ouh là là, ouais. Le nom du tagueur et du tag, oui.
4: Parlez très lentement.
2: Bon, toi, il y en a connaître Jean Cocteau.
10: Ben oui. Oui, bien sûr.
2: Alors, Jean Cocteau, il va visiter les pyramides.
10: D'accord.
2: D'accord? Il est à Luxor. Ouais. Il est là, il se balade. Tac, tac, tac, tac, tac.
10: Ah, c'est très joli, Luxor. J'y suis allé l'année dernière.
5: C'est sympa, comme dit l'autre.
10: Oui.
2: Alors là, il visite Luxor. Et là, sur une pyramide, qu'est-ce qu'il voit? Quelqu'un qui a tagué son nom.
0: Qui?
5: Dalida.
0: Dali.
4: Il y a marqué Omar Mathieu.
0: Un homme très fantasque.
2: Oh, très fantasque. Je sais pas si on peut dire ça, mais en tout cas, un homme.
0: Exubérant.
1: C'était Jean Marais.
2: Non, pas Jean Marais.
5: Quelqu'un qui a écrit sur l'Égypte.
2: Non, pas du tout.
1: C'est pas Napoléon.
2: Napoléon. Non, Napoléon, non.
7: C'est un mec qui était mort quand Cocteau a lu le tag.
2: Ah oui, bravo.
7: Ça, depuis longtemps.
4: Est-ce que c'est un pharaon?
2: Ça, c'est une bonne question, mon petit Bernard.
4: Est-ce un pharaon?
1: Ben non.
2: Un pharaon, non.
0: Qui aurait tagué?
1: Un français.
10: Et alors, qu'est-ce que disait ce tag?
1: Rien, il a écrit son nom.
4: Il a mis son nom.
1: Tu sais, quand tu mets étant Chantal, Bernard.
7: Rimbaud.
2: Rimbaud, excellente réponse de Bernard Mabille. Eh oui. Comme un vulgaire délinquant, Arthur Rimbaud a tagué son nom sur un des piliers de Louxor. Et c'est Jean Cocteau qui, après avoir visité le temple égyptien, a rapporté en France cette histoire que tout le monde a vérifiée depuis. Alors, vous avez deux camps. Hein. Il y a certains qui disent, mais ça peut pas être Rimbaud lui-même qui l'a fait. Il était pas là ce jour-là. Enfin, vous voyez, parce qu'on a essayé de voir.
7: Alors, la précision.
2: Pas le jour où Cocteau a visité.
0: Non, mais comment on sait le jour où ça a été tagué?
2: Alors, je vais vous dire, il y a quelque chose d'assez étonnant, c'est que le sable, le niveau du sable a baissé entre le moment où Rimbaud a évidemment tagué son nom et le moment où aujourd'hui vous pouvez visiter la Louxor. C'est-à-dire que le nom de Rimbaud, il est haut aujourd'hui. Alors qu'à l'époque...
10: Là, je l'ai décroché.
7: Au contraire, il était surélevé.
2: Rimbaud est assis sur le sable, car à l'époque, le temple est recouvert jusqu'à ses 2,80 m où l'on peut maintenant lire les lignes. Là, maintenant, c'est à 2,80 m du sol.
0: De quoi?
2: Alors qu'à l'époque, il était assis, vous comprenez, pour
7: le sable a baissé.
10: Le vent a baissé.
2: Le sable a baissé, pas monté.
1: Bien sûr.
7: Oui, il a baissé.
0: Mais pourquoi il était assis?
7: Alors c'est peut-être le temple qui est monté.
2: Non mais écoutez, évidemment, on n'en sait rien, on peut pas être certain que ce soit lui qui l'ait fait, mais on imagine qu'à l'époque, évidemment, parce qu'on a réussi à dater un peu le moment du tag, il y a peu de gens qui auraient eu l'idée d'écrire Rimbaud, Rimbaud lui-même.
7: C'est quand même le poète le plus célèbre du monde.
0: Mais c'était peut-être un monsieur Rimbaud.
2: C'est devenu le poète.
0: C'est peut-être un monsieur Rimbaud.
2: Le plus célèbre du monde. Mais est-ce qu'au moment où tag, son nom Arthur Rimbaud, il est aussi connu qu'aujourd'hui, monsieur Benichou. C'est ça que j'essaie de vous dire.
0: Mais attendez, pourquoi ce serait Rimbaud le poète? C'était peut-être un... C'est pas le seul Rimbaud.
10: Monsieur Rimbaud, plombier,
0: qui était charcutier plombier
7: peut-être c'était un acteur américain qui a mis Rimbaud 2.
4: Si c'est un plombier...
10: Alors, quel rapport avec Cocteau?
7: Non, il faut l'expliquer d'abord. Qui est Rimbaud? Qui est Cocteau?
10: C'est Cocteau qui a trouvé le tag.
0: Bravo.
2: Exact. Ouais, c'est lui qui l'a vu la première fois et qui l'a rapporté. Rapporté. Attention à ce que je vais dire. Ouais. Qui a raconté, parce que rapporté, elle va croire qu'il a ramené un bout de pyramide. Ouais. Alors, c'est lui qui l'a... merde.
0: Non, mais Laurent, moi ce que je trouve assez étonnant, c'est que il y a que Cocteau qui a vu ça, les autres visiteurs aussi l'ont vu.
2: Non, je vous dis que c'est le premier à l'avoir vu.
1: Et les autres l'ont vu
4: les
1: après.
4: Les autres l'ont vu après.
1: Parce qu'il était très grand.
0: Et alors pourquoi vous dites que c'est peut-être pas Rimbaud?
2: Parce qu'évidemment, on peut pas en être certain.
7: Ah. Il vendait des armes dans le coin quand même.
2: Oui. Arthur.
7: En Arabie.
10: Il vendait des armes.
7: Mais
10: il était pas poète.
4: Oh la vache. On peut faire les deux en même temps, hein.
0: Il a changé.
4: Ça va être dur comme chemin.
10: Ça peut être un autre Rimbaud en plus.
1: Si ça se trouve, c'était même pas Jean Cocteau non plus.
0: Il a changé de vie, comme le père de Foucault. Pas le papa de...
4: Jean-Pierre.
2: Il a écrit Rimbaud, il a dit c'est mon dernier mot.
7: Le père de Foucault, celui qui avait une pendule.
10: Ouais. Parce qu'on a un gars qui s'appelle Rimbaud.
2: Oui.
10: Il est brocanteur.
4: Ouais. Et alors?
2: Il a pensé que c'est lui peut-être qui a écrit.
10: Non, il a famille.
4: Il aurait mis son téléphone.
0: On n'est pas sûr que ce soit.

0: Non, c'est chouette quand même comme histoire.
1: C'est joli.
2: C'est très
0: notez bien. Au moins que vous apprenez quelque chose, Chantal.
1: Ouais, et alors ils ont mis le sable à quel endroit alors?
3: Dans tes oreilles.
4: Arthur.
0: Pourquoi vous dites Arthur?
5: Rimbaud, je marquais Rimbaud.
0: Ah, c'est vrai qu'il aurait pu écrire son prénom pour qu'on soit sûr que ce soit lui.
5: Ouais, il aurait mieux fait d'écrire Arthur.
0: Ah oui.
5: On n'aurait pas cru que c'était le mec de la télé quand même.
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13: Bernard Mabille, Élise Mounet, Michel Bernier. Ce jour-là, une invention venue du streaming a mis tout le monde d'accord.
0: J'ai là devant les yeux des chaussettes assez incroyables. Elles ont été conçues en 2015. Alors, elles ne sont pas à la vente. Il faut les bricoler soi-même, ces chaussettes-là. C'est-à-dire qu'en fait, il faut acheter une chaussette, enfin des chaussettes que vous voulez. Et ensuite, il faut les adapter à votre façon.
14: Les customiser.
0: Les customiser, si vous voulez, grâce à un tuto que vous trouverez sur YouTube. Mais justement, ce tuto va vous permettre d'avoir quel genre de chaussettes?
14: C'est des chaussettes avec votre prénom.
0: Non. C'est alors beaucoup plus moderne que ça. Je ne sais pas
14: merci.
15: Il y a marqué gauche et droite.
8: Droite, gauche.
0: Ah non.
14: Ah, tu trouves ça moderne?
16: C'est des chaussettes à broder.
0: Non.
15: Il y a un QR code sur la chaussette.
0: Alors écoutez, là on commence à se rapprocher parce qu'effectivement ces chaussettes.
15: Elle est connectée.
17: Elle téléphone.
0: Alors elles sont connectées. Alors qu'est-ce qui se passe?
14: Ah oui. Ok, d'accord. C'est évident. Ce sont les premières chaussettes qui se réunissent par aimant pour qu'on perde jamais, qu'on n'ait jamais des chaussettes seules dans le lave-linge.
0: Du tout. Alors tous, on est concernés. Je ne sais pas si vous allez rentrer chez vous et aller sur YouTube, tenter de voir, grâce à un tuto, comment vous pouvez confectionner à partir d'une paire de chaussettes, effectivement, ces chaussettes connectées, parce qu'il suffit, évidemment, de poser sur la chaussette...
14: Une puce.
16: Oui. Un AirTag.
17: Elles sont rigides.
8: Elles s'allument.
0: Alors, elles s'allument, non, mais...
17: Elles sont rigides.
0: Non, il se passe quelque chose.
15: Elles font pouet, elles font de la musique.
17: Quand tu rentres, tu les siffles, elles se raidissent et tu peux les enfiler.
15: Il faut mettre une pile de ce... sur les chaussettes.
0: Alors, écoutez, j'ai pas le détail du tuto qui va vous permettre.
14: Est-ce que vous pensez que ça vous a l'air facile ou pas?
0: Mais si vous êtes un peu geek et un peu bricoleur, vous y arriverez. Et d'ailleurs, pour tout vous dire, c'est une grande entreprise qu'on ne connaissait pas il y a quelques années, qui fonctionne et qui cartonne depuis maintenant, on va dire, un peu moins de 10 ans. Hein. D'ailleurs, la preuve, c'est en 2015 qu'ils ont eu l'idée de ces chaussettes. C'est cette grande entreprise qui a eu l'idée de connecter vos chaussettes à leur système, voyez-vous.
15: C'est Apple,
8: Alexa.
0: Alexia, non.
15: C'est par rapport aux chaussures, Twitter, non. Est-ce que c'est pour des bottes ou des...
0: Non.
14: Est-ce que c'est pour les écrivains qui écrivent mal, qui écrivent comme des pieds?
0: Non.
15: Est-ce que c'est pour, est-ce que c'est pour les médecins? Est-ce que c'est médical?
0: Non. Moi qui connais un peu le texte de la pièce que vous jouez, allez savoir pourquoi.
15: Je ne sais pas.
0: Michel Bernier, je peux vous dire qu'à un moment donné, le personnage que vous jouez dans la pièce pourrait être intéressé.
15: D'accord, c'est pour savoir si le mari est volage.
0: Non,
14: c'est pour géolocaliser.
15: C'est pour le chien.
0: Non, c'est un autre moment
17: savoir
0: de la pièce.
17: Si t'es bourré.
0: Non plus.
14: Est-ce que c'est connecté à un app

0: appareil.
1: Alors un appareil, oui, oui, en quelque sorte.
0: Et cet appareil, il faut l'acheter. Est-ce que ça coûte cher?
1: Non, non.
2: Un thermomètre,
1: alors,
2: un thermomètre.
1: Non, non, non, vous cousez ça sur votre chaussette.
3: Et elles sont auto-nettoyantes?
1: Non.
4: Est-ce que ça envoie la musique? Est-ce que ça envoie de la musique?
1: Ça n'envoie pas de la musique. Non, ce serait plutôt l'inverse qui se passerait.
4: Ah, ça
2: on,
4: éteint
2: peut, on peut regarder la télé.
4: Ça éteint la télé et la musique?
1: Alors, ça éteint quoi?
4: Ça éteint la télévision?
3: Dès qu'on bouge plus, en fait, les chaussettes, dès qu'elles sont immobiles pendant une heure, ça éteint tout, la télé.
1: Bonne réponse de Stevie.
3: C'est pas mal.
1: Alors, je vais vous accorder la réponse, c'est pas toute la télé. C'est Netflix qui a eu l'idée de ces chaussettes. Vous êtes là à regarder une série sur Netflix et souvent, vous laissez tourner les épisodes alors que vous êtes endormi. Et c'est vrai que grâce à ces chaussettes, eh bien, Netflix va s'arrêter. C'est des chaussettes qui mettent Netflix en pause quand on s'endort.
5: Et comment elles savent?
1: Parce que c'est vrai que c'est agaçant.
0: Mais ils s'arrêtent, hein, ils vous proposent.
3: Continuez encore la lecture.
0: Ils vous proposent parce que quand vous regardez, parce que moi qui suis une bingeuse.
1: Oui.
0: D'accord, de série. Eh bien, à un moment donné, quand vous bingez, au bout de quelques épisodes, il vous demande est-ce que vous êtes encore devant votre télévision?
3: Oui.
0: Oui ou non?
5: Vous vous endormez souvent devant
1: votre télévision? Non, jamais. Mais ça varie. L'autre jour, j'ai loué du Cobu, par exemple. Bon.
5: Ouais,
4: oh. Oh, le salaud.
5: Ah, c'est ça, ouais.
4: Tu t'endors jamais devant une série?
5: Je suis sûr que non. Là, j'ai regardé la série sur Jeff Dahmer.
1: Non, c'est pas ça. Jamais... Vous endormez jamais devant une chérie, on vous demandait.
5: Ah, devant... jamais devant une chérie. Mais devant une série, non, je t'assure.
4: Tu vas au bout.
5: Je suis fasciné, là. Je regarde Dahmer en ce moment. Je peux pas m'empêcher
3: Donc, il y a une petite veille qui dit « Ah bah maintenant, j'ai au lit me coucher, hein. Allez, j'étends. »
2: Moi, je bouge pas des pieds en regardant la télé.
5: Mais oui. Mais je suis d'accord, c'est des... c'est complètement débile.
1: C'est vrai que Bernard...
2: Il n'y a plus rien qui bouge. Ah, je voulais voler,
1: c'est ça. C'est vrai que c'est le défaut du truc.
0: Ben oui,
1: pendant tous les épisodes, t'es obligé de bouger les pieds.
5: Ah ouais.
0: C'est insupportable.
4: C'est pour ça qu'il n'y a pas de préservatif.
1: Pas de pause. Tu fais une pause de deux secondes, t'as ton truc qui
4: s'arrête. Mais oui, mais c'est ridicule.
5: Oui, c'est débile.
3: Non, mais
1: Ah non, mais moi, j'ai renvoyé mes chaussettes à Datang. Hein.
0: Ah ouais. Ouais, et qu'est-ce qu'elles font, non, les chaussettes ridicule, connectées, quand elles sont dans la machine, vous
1: Écoutez,
0: imaginez?
1: En tout cas, il y a un tuto, vous pouvez le trouver sur YouTube. Oui, bah. Si vous avez envie d'avoir les chaussettes connectées à Netflix, elles s'arrêtent quand vous bougerez plus des pieds.
6: A tout de suite avec Laurent Ruquier pour la suite des meilleurs moments des Grosses Têtes. 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On se retrouve dans un instant sur RTL. 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L'essentiel de l'info en 3 minutes, avec vous Charles Ducrot. Rebonjour Charles.
7: Rebonjour Isabelle, bonjour à tous. RTL aux côtés des 100 000 supporters du PSG qui s'apprêtent à communier avec leurs champions, les Parisiens, champions d'Europe, deuxième étoile consécutive. Ils ont atterri il y a une demi-heure maintenant à Roissy, la fête, rien que la fête sur le Champ de Mars au pied de la Tour Eiffel. Les héros se font attendre, Valentin Boissé.
8: Ah oui, on les attend ici et on suit presque en direct sur les grands écrans et sur les téléphones leur arrivée et cette sortie de l'avion avec la coupe aux grandes oreilles. Alors les joueurs parisiens ont pris place depuis tout à l'heure dans deux bus floqués champion d'Europe 2026 et à la sortie de l'aéroport, comme l'an dernier, il y a des centaines de motards supporters qui vont essayer de les accompagner jusqu'ici, jusqu'au Champ de Mars. Et l'image là, elle va être somptueuse. On est au pied de la Tour Eiffel, les joueurs vont fendre la foule qui se chauffe depuis deux heures comme vous l'entendez derrière moi. Ils vont remonter le Champ de Mars jusqu'à une grande estrade au pied de la Dame de Fer et c'est là qu'ils vont présenter la fameuse coupe aux grandes oreilles à ces 100 000 supporters actuellement présents.
7: Merci Valentin Boissé. La fête va se poursuivre ce soir au Parc des Princes où la coupe sera présentée au public. On va continuer de suivre l'événement sur RTL, RTL Foot spécial dès 20h. Événement à suivre également sur W9. À son tour, Emmanuel Grégoire condamne les violences qui ont éclaté en marge de la victoire hier soir dans la capitale. C'est inacceptable. inacceptable, écrit le maire de Paris sur son compte X. Il ajoute que ces actes isolés n'enlèveront rien à notre fierté collective. Des incidents dans la capitale, mais aussi dans plusieurs villes en France. Près de 800 personnes ont été interpellées hier, chiffre du ministère de l'Intérieur. Allez, on part Porte d'Auteuil. Le point sur Roland-Garros, Sébastien Rouxel, Alexander Zverev, pour l'instant, fait la course en tête.
9: Oui, la tête de série numéro 2 pour l'instant tient son rang sur ce court Philippe Châtrier où il a plu pendant quelques minutes. Ça nous change de la canicule de cette semaine. Alexander Zverev qui a donc remporté la première manche 7 jeux à 6 face au néerlandais Jesper De Jong. Il était pourtant mené 3-0 dans ce premier set, mais il est revenu. Il avait très mal démarré aussi le tie-break, mais là encore il est revenu. Il a fini par empocher cette première manche. On est dans le deuxième set, un partout, l'Allemand au service pour mener 2 jeux à 1. Et puis gros retournement de situation sur le court Suzanne Lenglen, puisque le jeune prodige espagnol Rafael Rodar avait perdu les deux premiers sets contre son compatriote Carreño Busta, mais il a remporté les deux suivantes et il, dans ce cinquième set décisif, il mène 5 jeux à 1. Pablo Carreño Busta au service pour tenter de rester en vie dans ce match.
7: Sébastien Rouxel, prochain point dans une demi-heure. Dans l'actualité également, une centaine de gendarmes mobilisés depuis vendredi à Fleurance dans le Gers pour tenter de retrouver Liana, 11 ans. La rivière Gers et les points d'eau proches de la commune sont en cours de sondage par des plongeurs, indique la gendarmerie. La collégienne a été aperçue pour la dernière fois à proximité de son établissement scolaire. Un homme de 41 ans est actuellement en garde à vue. La météo pour demain, une journée agréable sous un soleil généreux dans le sud-est, nuages et éclaircies ailleurs. En soirée, la pluie abordera la Bretagne et la Normandie. Quelques orages également pour les températures, 10 à 23 degrés le matin des Ardennes au Var, 24 à 32 du nord au sud au plus chaud. Les courses étaient à Chantilly. Il fallait jouer dans l'ordre à l'arrivée le 16, le 6, le 14, le 15 et le 4. 17h03 sur RTL. C'est à vous Isabelle pour la suite des meilleurs moments des grosses têtes.
6: Comme tous les dimanches, votre rendez-vous, la Minute Argent avec Mathias Bacino de Trade Republic. Bonjour Mathias.
10: Bonjour Isabelle.
6: Chaque semaine, un conseil pour mieux gérer notre argent et aujourd'hui, on parle d'un miroir aux alouettes. Mathias, les soldes, les promos, le cashback, on a l'impression de faire des économies, mais est-ce vraiment le cas?
10: Ma réponse va vous surprendre.
6: Ouais.
10: Donc, d'abord le mécanisme. Le mécanisme est simple, on vous affiche un prix barré, qui est censé être le prix initial, on vous montre le prix affiché, et votre cerveau enregistre un gain. Sauf que ce gain, il n'existe que si vous aviez prévu d'acheter ce produit-là avant de voir la promo. Sinon, vous n'êtes pas en train de faire une économie de 30%, vous êtes en train de faire une dépense de 70%. Et pour le cashback, c'est pareil. Vous n'êtes pas en train d'économiser 2%, mais de dépenser 98%. Alors, est-ce que ces réductions sont réelles?
6: Ouais.
10: In fine, c'est ça la vraie question. Pour les soldes, les périodes officielles de soldes en France, la réponse est plutôt oui. On parle de 150 à 300 euros d'économie par an grâce aux soldes pour les foyers français selon l'INSEE, une source fiable. En revanche, pour le Black Friday, c'est pas la même mayonnaise.
6: Ah.
10: C'est bien documenté par l'association de consommateurs, l'UFC Que Choisir. En relevant les prix annoncés avant le Black Friday, la vraie baisse moyenne des prix n'est que de 2% pendant le Black Friday. L'UFC Que Choisir nous indique même qu'une promotion sur 3 est juste fausse. Les prix de référence par rapport auxquels vous avez l'impression de faire une bonne affaire sont artificiellement gonflés pendant les semaines qui précèdent. Tout est fait pour vous donner le sentiment qu'il y a une vraie occasion ce jour-là et surtout pour vous faire créer un sentiment d'urgence. C'est comme pour les arnaques. S'il y a une urgence pour consommer, en général, il vaut mieux reculer.
6: Mais les Français sont quand même de plus en plus malins sur les prix, non?
10: Alors, c'est pas facile toujours d'y voir clair quand on voit la forêt de réduction qui existe et avec une offre sur trois du Black Friday qui est fausse, c'est vrai qu'on peut douter. 65% des Français recherchent activement les promotions et à peu près un tiers des Français sont les plus malins dans leur consommation puisqu'ils le font systématiquement avant tout achat. Un tiers des Français qui cherchent des promotions avant tout achat. L'intention est la bonne, mais le piège, c'est ce que je disais en début de chronique, c'est que la promo donne l'envie. On n'allait pas acheter cette paire de chaussures, on la voit à moins 50%, on se dit à ce prix-là, ce serait dommage, et on achète. Donc, quand vous voyez une promotion, avant d'y céder, demandez-vous, est-ce que j'aurais acheté ce bien s'il n'était pas en promotion. Et si la réponse est non, c'est pas une affaire pour vous.
6: En gros, les soldes seraient un piège pour notre portefeuille.
10: Les soldes, quand elles obéissent à un plan d'action de consommation raisonné, c'est-à-dire que vous avez attendu les soldes pour faire un achat dont vous aviez besoin, là, c'est très clairement une bonne pratique. C'est d'ailleurs ce que font de nombreux Français et un tiers du volume annuel des commandes en ligne se fait pendant les soldes. Le Black Friday, attention, ce sont des périodes qui sont faites avant tout pour vous faire consommer et pas économiser.
6: Merci Mathias. La semaine prochaine, on verra pourquoi les produits que vous propose votre banquier ne sont pas forcément dans votre intérêt.
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6: Et retrouvons la suite des meilleurs moments des grosses têtes de Laurent Ruquier avec Christine Ockrent, Liane Folly, Olivier Bellamy réunis le 25 avril 2025 autour d'une question qui monte très très haut.
1: Il est unique, Nicholas Breakspeare, cet Anglais. Pour quelle raison est-il unique ?
12: Est-ce qu'il a réalisé un exploit extraordinaire ?
1: Oh, un exploit, on n'ira pas jusque-là. Mais en tout cas, c'est le seul, effectivement, britannique à qui c'est arrivé.
12: Ah, parce que c'est arrivé en France, par exemple. C'est le seul britannique, mais il y a d'autres gens qui l'ont
13: c'est
12: fait dans le monde.
13: C'est arrivé en Grande-Bretagne ?
1: En Grande-Bretagne, non. Pas arrivé en Grande-Bretagne, mais il est né effectivement en Angleterre. Je peux même vous dire où, si ça vous intéresse.
12: Bah, ça va nous aider ou pas ?
14: Bah, on aime l'Angleterre.
12: Si ça nous aide pas, non.
1: Pourquoi vous dites que ça vous intéresse pas, Christine ?
15: Mais parce que ça va pas nous aider à le trouver.
14: Et sait-on jamais ?
16: C'est le seul Anglais qui a pas mangé de petits pois à la menthe ?
1: Non.
17: C'est le seul Anglais hétérosexuel.
1: Non, ça
12: y est. Ah, il y a l'autre Pislard qui se réveille.
14: Moi, j'ai un début de piste. C'est un rapport avec le pape.
1: C'est-à-dire ?
14: Je sais que Breakspeare, c'était une des maîtresses de Bob Marley qui elle-même avait un rapport papal.
1: Et c'est donc
14: son grand-père était pape.
16: C'est le seul mec qui a été cocu par Bob Dylan.
12: C'est le seul Anglais qui a été pape.
1: C'est le seul Anglais qui a été pape. Oh. Bonne réponse de Christophe Beaugrand.
14: Ouais, un peu aidé de Esteban.
12: Légèrement.
1: Aidé, ça m'étonnerait, parce que là, votre histoire tient pas debout.
14: Monsieur,
1: le pape Adrien IV, car son nom c'était Adrien IV, mais son vrai nom c'était bien Nicholas Breakspeare, est certes le seul Anglais à avoir été élu pape, et là, monsieur Beaugrand a donné la bonne réponse, mais on est au 12e siècle, monsieur Esteban.
13: Alors ça fait longue lignée.
14: J'ai dû louper quelques...
12: Sa fille pouvait pas être avec Bob Marley.
14: C'est pas possible. Bon d'accord, ok, c'est vrai. Je m'incline.
1: Alors je voudrais vous parler du pape qui lui est resté le moins longtemps au Vatican.
17: Jean-Paul Ier.
1: Non. Urbain VII. On est là au XVIe siècle.
12: À cause de la bite à Urbain, il y a eu un scandale.
15: Non, mais c'est une obsession.
14: D'ailleurs, le saviez-vous, mais la bite des éléphants permet, enfin le pénis des éléphants peut leur aider à marcher. Ça peut faire comme une quatrième jambe.
12: Une quatrième, béquille.
14: Et ils peuvent même
1: se gratter.
14: Une cinquième, vous voulez dire. Oui, mais parce que ils auraient une jambe qui marcherait mal. Donc ça leur ferait
12: si jamais il est amputé, ça leur fait une quatrième.
14: Et ils peuvent se gratter le dos avec.
1: Bah écoutez, on va le dire à Théo Curin. Urbain VII, en tout cas, effectivement, est un pape qui, lui, était italien, autant vous dire, qui est né à Rome, il est mort à Rome, et donc il a été pape à Rome, tout ça est logique. Mmh. Et c'est un des pontificats, si ce n'est le pontificat le plus court de l'histoire de la papauté. Urbain VII, effectivement, est resté 3 mois seulement pape, mais il a eu le temps de faire quelque chose, puisque c'est le premier pape qui a interdit, dans les églises, qui a interdit quoi ?
16: Au pape de se marier ?
1: Non.
12: Est-ce que c'est lié à l'accès de certaines personnes à l'église ?
1: Non. Non. Tout le monde avait le droit de rentrer dans l'église, mais...
12: Il y avait quelque chose qu'on n'avait pas le droit de faire.
1: Oui, absolument.
16: Ben, on n'avait pas le droit de se battre dans les églises.
12: Non. De manger du chewing-gum.
1: Non.
6: D'avoir la tête couverte.
1: Ah non plus, non.
6: Est-ce que c'est vestimentaire ?
1: Non. Non, à l'époque, personne ne pensait à ça. Et lui, l'a interdit.
12: Lui, parce que c'était gênant, ça dérangeait les autres ?
1: Ah, ouais, en tout cas, lui, manifestement, ça devait
12: Par exemple, ça interdit
14: de fumer dans les...
1: Bonne réponse de monsieur Esteban.
14: Ah ouais, mais ça devait être cool, hein, de fumer.
12: Oui, alors je crois que la pipe est restée autorisée.
1: À l'époque, on disait pas fumer, on disait prendre du tabac, hein, parce que je pense
12: ça chiquait.
1: On fumait pas des cigarettes.
17: Mais l'encens, c'est...
12: Ben, ça se fume pas, il est vraiment drogué.
17: Ah bah si, quand t'es fumeur, tu fumes tout, hein.
1: Vous êtes dans un état, vous, alors.
14: Non, non, mais c'est pas faux, parce que c'est vrai que moi, quand j'avais plus de clopes, je fumais des bâtons de cannelle.
17: Et ben voilà.
14: Voilà, et j'allumais, ça faisait assez mal à la gorge.
17: Bon, ouais, par contre,
16: et ça montait au cerveau aussi.
12: Et visiblement, il y avait des séquelles.
16: Et c'est resté.
1: Je voudrais maintenant vous parler de Joseph Odermatt.
0: Oui.
1: Pierre III, c'est son nom, hein. Joseph Odermatt, c'est son vrai nom. Qui est Pierre III par rapport au pape François ou au futur pape?
16: Alors, c'est celui qui était avant.
1: Ah non,
12: il a été pape ou pas, ce monsieur?
1: Il est en fonction, Pierre III.
0: Alors, il est cardinal.
16: C'est un camériste.
12: C'est le camerlingue?
1: Non plus, non.
14: C'est un archi quelque chose.
1: Ah, c'est un archi de rien.
0: C'est son chef de cabinet?
1: Du tout.
12: Est-ce qu'il a une importance hiérarchique au Vatican?
1: Au Vatican, non.
14: Ah, son père était Pierre II.
1: Ah non, non, il a un titre.
14: Et son grand-père Pierre I. Non mais
1: et sa grand-mère, elle était avec Bob Marley aussi.
16: Est-ce que c'est comme un secrétaire?
1: J'ai une photo de lui. Regardez, je peux même vous le montrer.
16: Est-ce qu'il occupe une fonction officielle?
1: Alors une fonction officielle.
0: Il tient ses réseaux sociaux.
1: Oui, regardez, il est là, Pierre III, et il est actuellement actuellement en exercice.
12: Est-ce qu'il croisait souvent le pape François?
1: Ah non, non.
12: Il l'a jamais vu.
1: Et pour cause d'ailleurs, il y a un nom précis qui désigne Pierre III.
0: Ah, c'est sa doublure.
1: Non, non, non, non.
16: Il l'a remplacé en Argentine
1: non
16: quand
1: plus.
16: Le pape...
1: Ah, non,
12: c'était pas mal, ça.
1: Non plus.
12: Pierre III, il présente pas les grosses têtes.
1: Non, non, non, non. Pierre III ne présente pas les grosses têtes.
16: Il est resté à Europe 1.
1: Ah non, mais...
12: Bon, on trouve pas ce qu'il fait, ce monsieur, dans la vie. Il est pas marié.
1: Non, il n'est pas marié.
0: C'est un terme qu'on connaît dans la vie avec...
14: Ah. Rapport aux protestants, peut-être.
1: Non, pas aux protestants.
12: Est-ce que c'est une autre branche de la chrétienté?
1: Alors voilà. Guillemets. Là, bravo.
12: L'église évangélique.
1: Alors donc, on dit qu'il est, il est quoi?
12: Il est pope.
1: Non, pope, non.
17: Les chrétiens d'Orient, non?
1: Alors, chrétiens d'Orient, non.
12: Est-ce que ce sont les témoins de Jéhovah?
1: Ah non, non, non, mais c'est vrai que certains considèrent qu'il s'agit là...
12: La scientologie?
1: D'une forme de secte, hein, bien sûr.
17: Il est à Malte.
1: Ah, il n'est pas à Malte, je vous dis, il est suisse.
16: Il est à Jérusalem?
1: Ah non, il n'est pas à Jérusalem.
14: Suisse, c'est
1: non
14: l'ordre
1: plus
14: du temple solaire.
1: Oui, mais lui, il est en Suisse.
12: Et il y a des églises qui se revendiquent de son obédience en France?
1: Ah bah, il y a du monde, évidemment. Et je vous dis, ce titre existe depuis des années, puisqu'il a lui-même succédé à quelqu'un qui avait la même fonction que lui précédemment.
12: Mais c'est une secte, alors.
1: Et ça, depuis des siècles.
12: C'est le grand gourou.
1: Non,
16: non.
14: C'est le
16: Big Black. Est-ce qu'il est scientologie?
1: Ah non, on va donner 300 euros.
16: Non, non, non, non.
13: Le grand maître?
16: Non. Est-ce qu'il est maître? Il est vénérable.
13: Le grand maître?
12: Ah, c'est un franc-maçon peut-être?
1: Non, non, franc-maçon, non. Grand maître non plus. C'est un terme que manifestement vous ne connaissez pas.
16: Non.
1: Et pourtant, il y a toute une.
16: L'archimandrite?
1: Non, une tripotée de.
17: Mais c'est le cas de le dire.
12: Bah, il se tripote aussi.
1: Ah non, mais de.
12: C'est comme l'église catholique.
1: Je vais pas dire quoi, mais.
16: L'Opus Dei.
1: Ah, oui, Dei, non. 300 euros, voilà, qui s'en vont à cause de celui qui, effectivement, n'est pas pape, Pierre III, mais il est quoi?
16: L'Ordre de Malte.
1: Non, l'Ordre de Malte, non. Est-ce que quelqu'un lèverait la main dans la salle? Personne. Eh bien, il est tout simplement anti-pape. C'est un titre anti-pape.
12: Mais qu'est-ce que c'est?
1: En tout cas, il y en a eu une quarantaine d'anti-papes.
12: Ah,
1: et
12: ouais.
1: Laurent, qu'on cite souvent comme le seul pape qui a porté ce nom, n'était pas pape. C'était lui aussi un anti-pape. Il y a un pape, mais il y a aussi un anti-pape.
12: Excellent.
1: Il fallait le savoir.
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26: Roselyne Bachelot, notre Isabelle Mergault et Gérard Jugnot à vendredi 2 mai 2018 dans le grand studio.
1: Ça se confirme.
27: Ah oui, ça se confirme grave, ouais.
1: Ah ouais, vous allez vraiment jouer la mère de Jeanne d'Arc.
27: Ouais,
1: vous avez reçu le texte et tout?
27: Pas encore, je crois qu'il peaufine.
28: Mais c'était qui la mère de Jeanne d'Arc?
27: C'était sa mère, Madame d'Arc.
28: Mireille
1: d'Arc.
27: J'espère que tu auras une robe comme ça, t'imagines.
29: Mais l'autre fois au théâtre, elle a fait déjà un premier pas, enfin une...
27: Oui, une tentative.
29: Une tentative, parce qu'il y a de la fumée, vous savez, avec la gondole, et ça a commencé, elle a commencé à brûler.
1: C'est pas vrai.
29: Elle a dit Jeanne d'Arc, c'est magnifique.
1: Vous avez brûlé sur scène.
28: Elle fumait.
27: Je me suis mis à parler, ça a éteint le feu.
1: Qu'est-ce que vous faites? Vous faites des photos de nous. Roselyne Bachelot.
30: J'ai pris une photo de là-bas.
28: Elle est jeune, ma gonzassin. Elle est sur les réseaux sociaux, tout ça. C'est
1: elle
28: un
1: tweet,
28: truc de fou.
1: Ouais, ouais, ouais. Elle est sur Insta.
28: Sur Snapchat.
1: Elle like. Qu'est-ce qu'elle a, sa chatte, vous dites?
30: J'ai mis une photo de ma chatte sur,
28: très bien,
30: sur Instagram.
1: Snapchat, on a dit, Roselyne.
30: Non, mais j'ai mis une photo de ma chatte sur Instagram.
28: Mais non.
30: Ah
1: ouais. Comment elle s'appelle, votre chatte?
30: Sissi.
1: Sissi. Ah bah oui, elle a jamais dit non, non. Hein.
28: Quel scalant.
30: Excellent.
1: Je peux placer une première citation pour monsieur Sylvain Pommier qui habite Saint-Pierre-Iroupe, c'est dans les Pyrénées-Atlantiques, qui a dit « On se dit au revoir quand on espère bien qu'on ne se reverra jamais et on se revoit volontiers quand on s'est dit adieu. »
27: Sacha Guitry !
1: Bonne réponse d'Isabelle Mergault. Je fais tout. Je fais tout pour lui faire
27: Sacha.
1: Plaisir.
28: Vous avez trouvé encore de nouvelles citations de Sacha Guitry?
1: Ah bah oui, écoutez.
28: Il les invente.
1: Non, je redonne à peu près comme elle s'en souvient pas. Je redonne à peu près la même toutes les 4 semaines.
28: Ah ouais.
1: Une citation pour Isabelle Louessard, qui habite Plumeloc, c'est dans l'Ille-et-Vilaine, qui a dit, ah, ça c'est quelqu'un qu'on a rarement cité aux grosses têtes. L'anti-Sacha Guitry, si j'ose dire. Ne me regardez pas comme ça avec vos lentilles.
28: Comment dire, il me fait flipper.
1: Vous avez vu, les yeux bleus de Stevie, il s'est mis des yeux bleus.
30: Ah ouais, ça, c'est bon pour la radio, ça.
28: Une fine moustache sur un côté Clark Gable.
27: Ouais.
30: On exagère
1: rien. Ah ouais, en 15 jours, il est passé de Fernandel à Clark Gable.
28: C'est quand tu retires les lentilles que le mec est déçu.
31: Oh, bah non, bah dis.
28: Ouais.
1: Il reste le petit salé. Hein. J'ai une citation sur l'amour.
27: L'amour est un bouquet de violettes.
30: Non.
27: Allez, comme beaucoup,
28: plus qu'une semaine, Gérard.
27: Moi, ce rêve, je vais vous dire une chose, et je vais réaliser mon rêve.
1: De représenter la France à l'Eurovision?
27: Non, de faire une comédie musicale.
1: Ah oui?
27: Ouais.
1: Ça, je vous signale que je vous en avais écrit une. Hein.
28: Vu que ce que tu postillonnes, chantons sous la pluie, serait pas mal.
27: C'était pas une comédie musicale.
1: C'était pas une comédie musicale. Je me voyais déjà sur Charles Aznavour.
27: Ah non, mais là, j'aurais jamais osé. Bon,
1: ah bah voilà, alors.
27: Ah non, mais moi, ce serait sur un tel que moi.
1: Tout un été pour vous.
28: Mais elle jouait le rôle de Charles Aznavour parce qu'elle est déjà sur la mère de Jeanne d'Arc. Hein,
1: non, elle jouait le rôle qui a joué Diane Tell, finalement.
28: Ah, oui.
27: Ah non, mais j'aurais pas osé toucher à ça. Non,
1: j'avais mis des chansons de Charles Aznavour.
27: Ah, je voulais pas toucher à
1: ça. Qui vous collait exprès pour vous.
27: Ah, je voulais pas.
1: Je vois, tu te laisses aller.
28: Des amours, mais sans merde.
1: C'est pour ça que vous me l'avez refusé.
28: Le plaisir des modèles.
27: Ah non, c'est que je voulais pas toucher à Aznavour.
1: Oh, je vous voyais tellement chanter dans son chou contre chou.
30: Il est déchaîné, Laurent.
27: Ça vous fait rire? Vous ne faites plus partie de mon public.
1: L'amour. Alors, je la donne, ma citation sur l'amour.
27: Allez,
1: quelqu'un qu'on n'a jamais cité au gros.
28: Jamais.
27: Jamais.
28: Gustave Parking.
0: Et qui est l'opposé de Guitry, vous avez dit,
1: hein. Quand je dis l'opposé, non, dans le sens où Guitry, on le cite à peu près toutes les semaines, alors que lui, on l'a jamais cité.
0: Ah d'accord, je croyais que c'était l'opposé, que c'était Guitry était élégant et lui, non.
1: Ah non, non, non.
3: D'accord. Il est mort.
1: Ah oui, il est mort. L'amour.
5: Bien sûr, vous connaissez la citation.
1: Voilà, merci Roselyne de revenir aux fondamentaux.
3: Jamais arrivé, hein. Ça va pas nous aider, mais quand même.
1: Comment va votre chatte, Roselyne?
0: Bien. Ma chatte décline quand t'arrives.
31: Ah bah, il vaut mieux.
1: Mais pourquoi vous l'avez appelée Sissi, alors?
5: Oh bah, parce qu'il fallait bien l'appeler. C'est une impératrice.
1: Voilà. L'amour, c'est l'aile que Dieu a donnée à l'homme pour monter jusqu'à lui.
3: Oh, c'est nul. Enfin, c'est bien.
5: Alors, c'est du 19e.
3: C'est très, très vieux, ça.
0: C'est pour monter jusqu'à lui, attends, pourquoi l'amour? L'amour de Dieu, alors qu'on aurait.
1: Mais oui, l'amour, un curé? L'amour, c'est l'aile que Dieu a donnée à l'homme pour monter jusqu'à lui.
0: Oh, bah, non, l'amour, c'est l'aile.
3: Avec une seule aile, bah, il va tourner. Mermoz.
5: Pas aller loin, quoi.
1: Mais non, pas Mermoz.
0: Daniel Ross. Non, mais l'amour, c'est l'aile.
31: Roland Garros.
0: Un homme pour aller vers.
1: Qu'est-ce que vous avez dit,
31: Roland Garros?
1: Roland Garros.
3: Ah, bah oui, ça aurait pu être Roland Garros.
1: C'est vrai que c'est un aviateur, mais enfin, Roland Garros a très peu fait de citations.
3: Non, mais sur Saint-Exupéry, Saint-Exupéry.
1: Mais non, mais c'est pas
31: une femme.
1: C'est pas un aviateur, vous voyez.
31: C'est une femme.
5: Alors, est-ce que c'est du 19e siècle ou du 20e?
1: Alors, non, c'est avant ça.
5: Du 16e siècle.
3: Lotti.
1: Un homme du 16e siècle. Alors là, bravo, Roselyne. Il est mort à 88 ans. Il a même connu un petit peu le 15e siècle.
31: Rabelais?
1: Rabelais, non.
5: Il est français.
1: Léonard de Vinci, non.
3: Buffon.
1: Buffon, non, mais on n'était pas loin.
3: Oui, l'autre là, comment il
5: s'appelle? Michel-Ange.
1: Michel-Ange. Bonne réponse de Titoff. Michel-Ange. Ah ben oui.
31: Oh, lui, il n'en voyait qu'une aile.
3: Il y avait quand même une passe décisive. Hein.
28: Ah, oui.
1: Qu'est-ce que vous avez dit, Stevie?
31: Lui, il n'en voyait qu'une aile. Hein. Elle était bien centrée.
3: Hein. Ouais. Il préférait la cuisse. Hein.
28: C'était plutôt le gouvernail.
1: Qu'est-ce que vous voulez dire, Stevie?
31: Il était très obsédé.
3: Une aile de raie, tu veux dire?
31: Non, il était très obsédé. Il était très obsédé par le phallus. Je sais qu'il aimait ça. D'ailleurs, il a été condamné.
1: Il en a peint plein à la chapelle Sistine.
31: Oh mon Dieu.
5: Oh là là là là.
31: Classe.
5: C'est pas mal. J'aime bien.
0: Le mec qui a fait le plancher de la chapelle Sistine, il doit être
1: jaloux.
0: Bah, il doit être un peu frustré parce qu'on regarde jamais le plancher.
1: Non,
5: ouais, mais il y a pas de peinture dessus, Isabelle.
3: C'est Saint-Maclou.
0: Oui, d'accord, il y a pas de peinture dessus.
1: Michel-Ange au plafond, Saint-Maclou au plancher.
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0: À l'instant, Jérémy Frérot avec Frérot, extrait de la réédition de son album Gamin des Sables, sorti le 22 mai.
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0: Tennis tout de suite, direction Roland-Garros, avec vous Sébastien Rouxel.
7: Et on a le nom du premier qualifié pour les quarts de finale dans le tableau masculin. Il est espagnol, il a 19 ans, il s'appelle Rafael Rodar et il a complètement renversé la situation face à son compatriote Carreño Busta. Il était mené 2-1, il s'impose finalement en 5-7 après 3h41 de jeu. Il affrontera en quart de finale le gagnant du match qui a lieu en ce moment sur le court central entre Alexander Zverev, tête de série numéro 2, et le néerlandais Jesper de Jong. Pour le moment, c'est Zverev qui mène. Il a remporté la première manche 7-6. Il y a 4 partout dans le deuxième set.
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0: Paul Elkarat, Sébastien Thoen et Christine Ockrent, ce 20 avril 2023, face à un homme qui avait décidé de voir le monde à l'envers.
8: Cette fois, je vous emmène dans la Drôme pour la question suivante. Florence Amery habite Gillette, dans les Alpes-Maritimes.
9: Ah ouais.
10: J'espère qu'elle est bien rasée.
8: Oh non, écoutez.
11: Ça, c'est drôle. Ça, c'est drôle.
10: Non, ça, c'est Drôme. Ouais, bravo. Qu'est-ce que je suis drôle? Mais pourquoi je suis pas en grosse tête?
9: Michel Faux, il est député à côté.
8: Ah non, Michel Faux, c'est le premier client de
9: Joël. Ah, ouais,
8: il est fan. Ah bah ouais. Il est fan. Michel,
11: ça va tellement loin que ça finit par...
10: C'est seul... comme il y a un MeToo et que j'ai pas porté plainte, on est devenus potes.
8: C'est le seul, d'ailleurs. C'est pour ça que je l'ai aimé là.
10: Oui, il est super, super.
8: Je sais qu'il vous aime.
10: Non, il est vraiment super.
8: Je suis gentil avec vous, monsieur Thoen.
10: Et puis il est sympa, c'est rare pour un comédien.
8: Il pourrait faire du théâtre, Thoen, Michel Faux, vous pensez?
11: Ah oui, il faut trouver le...
8: Ah oui,
11: il faut trouver le projet, parce que...
10: Ah mais peut-être en dessous là, sous Guignol, c'est avec les
9: mains. Sganarelle.
11: Non, il peut faire une revue de musical.
8: Ah, une revue de musical.
10: C'est vrai?
8: Oui.
9: Et en fait, tu vois, avec quand tu tuais des plumes, tu sais, c'est ce qu'il est en train de te dire, quoi.
8: J'ai été déçu d'ailleurs la semaine dernière, je suis allé à l'Olympia applaudir Baptiste Le Caplain.
10: Qui était très bien, il paraît.
8: Excellent, très très bon spectacle de Le Caplain à l'Olympia. Et moi, vous m'aviez dit que vous faisiez la première partie. Je suis venu.
10: Oui, mais moi
8: je me suis tapé quand même l'Olympia à 19h45 pour voir la première partie. Et paf, pas de Thoen.
10: Bah ouais. Non, parce qu'en fait, Baptiste me prend pour ses premières parties, mais genre dans le cadre de séminaires ou en province où les gens n'ont pas de goût. Et à Paris, avec les gens soi-disant qui ont du goût, il prend des comiques confirmés.
8: Ah ouais, bah j'étais déçu,
10: c'est
8: moi.
10: C'est pour ça qu'il a proposé à Titoff.
8: Non, j'étais déçu, je voulais vous voir, moi, monsieur.
10: Bah ouais, moi aussi, je voulais me voir, même dans le public.
12: J'aurais bien, vous voyez pas assez comme ça?
8: Bah non, là, sur scène, j'aurais voulu voir ce que ça donnait, sur scène.
9: Et tu parles de quoi, sur scène?
10: Bon, j'aime bien, moi, raconter un peu ma vie, genre, quand je vais à Ikea avec ma copine.
12: Chez Ikea.
10: Non, mais c'était la blague à IKEA, c'était une blague grammaticale.
9: Oui, oui, oui.
10: Bref, c'est très drôle comme spectacle. Hein. Mais je suis encore en rodage.
8: Ah oui, on voit, oui.
9: C'est lié au livre aussi de Canal+.
10: Ouais, ouais, il y a plein de confessions et tout. Je raconte surtout ma rencontre avec Laurent Ruquier.
8: On était donc partis dans la Drôme. Hein. Voici la question Boulay. Pour madame Amri qui habite Gilette. Tout est parti de là. Ouais. Et elle espère un chèque de 300 euros, Florence Amri. La question concerne quelqu'un qui prépare un record du monde. Un record du monde dans la Drôme ce week-end. Il va s'aligner au départ d'une épreuve à Saint-Paul-les-Romans. Là, on n'est pas à Saint-Jacques-de-Compostelle, mais à Saint-Paul-les-Romans. Ça va être l'attraction, d'ailleurs, dimanche. J'imagine que des tas de gens vont l'encourager tout au long des 42,195, c'est pas pareil, kilomètres, parce que...
12: Bah, c'est un marathon.
8: C'est un marathon, vous l'avez compris, bravo, ça c'est déjà... Alors, vous voyez, ça c'est de la culture sportive.
9: Mais qu'est-ce qu'elle est intelligente.
11: Non, elle est cultivée, elle est pas très intelligente, mais elle est cultivée.
12: Ah, oh, bah, faut savoir, Michel.
10: Si seulement elle savait chanter. Elle aurait fait une carrière, la petite.
8: Elle est belle, elle est intelligente, elle est cultivée, elle
11: est
8: drôle.
11: Pour Michel. Ça cache quelque chose. Ça cache quelque chose.
8: C'est de vous dont je parlais.
10: J'espérais tellement que c'était de moi, patron.
8: Bon, alors dites-la, bon marathon, là. Parce qu'effectivement, c'est un marathon. Elle a mis le doigt dessus, Joyce. Bah, un marathon. Mais alors, quel record va-t-il tenter de battre, Guillaume de Lustrac, c'est son nom.
11: Pieds nus.
8: Pieds nus, non.
9: Non, le marathon le plus long.
8: Alors c'est intéressant parce qu'il y a une photo là de son entraînement et on peut pas imaginer un seul instant ce qu'il est en train de préparer.
12: Ah, c'est pas. Il doit porter quelque chose.
8: Non.
10: C'est pas de l'handisport, c'est pas faire un marathon sans jambes.
13: Il est habillé d'une certaine manière.
8: Non, il est habillé comme n'importe quel marathonien serait habillé.
11: Bourré.
8: Non, pas
10: mal. Anesthésié, anesthésié.
8: Il est drôle, hein, quand même.
10: Mais bien sûr,
9: j'imagine un peu.
8: Il sait pas grand-chose, mais il est drôle.
12: Oui, il est intelligent.
9: Il est intelligent.
8: Alors, il a 29 ans, là.
10: Mais attendez, est-ce qu'il est tout seul dans cette course?
8: Alors oui, effectivement.
10: Alors voilà, donc c'est un record solo, on va le regarder.
8: C'est un record solo, mais quand même un record qui va durer, s'il y arrive, 42 km 195. Et ça, effectivement, Joyce a bien compris qu'il s'agissait d'un marathon. Mais c'est un record particulier, tout de même.
9: Bah, sur les mains.
8: Sur les mains, non.
10: Sur un pied.
8: Sur un pied, non.
9: Est-ce qu'il a, comment dire, un vélo ou...
8: Non.
10: Il y a quelqu'un sur son dos, Jean-Pierre Ménès? 42 km avec Pierre Ménès sur le dos, respect. Hein.
8: Non.
11: Et la photo dont vous parlez, on le voit justement faire ça.
8: Alors justement, c'est ça qui est intéressant. Là, moi, j'ai une photo de lui où on le voit le faire et on peut pas imaginer qu'il est en train d'essayer de battre ce record.
11: Est-ce que c'est un truc qui se voit quand
12: c'est
11: on...
12: visible,
8: quand on va le voir passer, oui.
10: Il a la valise RTL sur lui?
8: Non.
12: Donc c'est pas quelque chose qu'il porte?
8: Non.
11: En dansant?
8: En dansant, non.
11: Non, c'est pas la façon dont il est habillé.
10: En arrière, à reculons.
8: Bon, réponse de Titoff. Et oui. Et voilà pourquoi, effectivement, si vous le voyez passer, vous allez le voir qui fait le marathon à reculons. En revanche, ce qui est marrant à voir, c'est que sur une photo, on peut pas voir qu'il est à reculons.
12: Ah oui.
9: Et je voulais savoir
13: c'est pas une vidéo donc.
8: Bah non, évidemment.
9: C'est dingue.
12: C'est un nom par arme.
9: Est-ce que sur le parcours il y a des falaises avec des virages?
8: Ah non, mais c'est très très dur, il paraît.
9: Ah bah, carrément.
8: C'est beaucoup plus dur qu'un marathon à l'endroit.
12: Ça s'appelle un non-taram.
8: Ah bah, si vous voulez, pourquoi pas, un non-taram, vous avez raison, un non-taram. Mais le record du monde du marathon à reculons va peut-être être battu ce week-end.
10: Et pourquoi il fait ça?
9: Tu m'étonnes qu'il le fait tout seul.
13: Il a un rétroviseur, pourquoi oui.
9: Imagine, ils sont nombreux comme ça, ils partent tous en courant en marche arrière, le carnage.
8: C'est à Paris qu'il a fait avec des copains.
11: Mais il va pas battre un record, c'est le premier à faire ça.
8: Non.
11: Il y en a eu un avant qui a fait 41,9 genre.
8: J'imagine que...
10: Ouais, c'est Michael Jackson. En moonwalk, il l'a fait.
8: Michael Jackson, il a commencé comme ça.
10: Il a commencé comme ça, voilà. Sauf que c'était sur une scène, mais il tournait en rond, lui. C'est pas un marathon. Mais c'était très bien, il paraît. Je sais pas ce qu'il devient depuis, mais...
8: Le record du monde du marathon à reculons sera peut-être... alors, vous avez raison, c'est peut-être pas battu, mais enregistré pour la première fois ce week-end. Je suis pas sûr que quelqu'un ait fait ça avant lui. Mais en tout cas, Guillaume de Lustrac a tous nos encouragements.
9: Ah oui.
8: À reculons.

0: Escroc, c'était Marine, quatrième extrait de son premier album, Cœur maladroit, sorti l'année dernière.
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0: Florian Gazan, Karine Le Marchand et Chantal Latsou. Et une question sur un endroit où personne n'imaginait qu'on puisse apprendre quelque chose.
3: Pour quelle raison, hier, jusqu'à 19h, a-t-on vu beaucoup de monde se rendre à Capendu dans l'Aude ?
4: Il y avait un problème à une station-service.
3: Oui. Expliquez.
4: C'est-à-dire que c'est une station-service automatisée et le litre de Super Samplon 98 était à un dixième d'euro, je crois, un truc comme ça.
3: 0,001 euro le litre d'essence Samplon. C'est une station automatisée, donc sans pompiste. Ouais. Et évidemment, le premier automobiliste qui s'en est aperçu a averti tout le monde.
4: Tu m'étonnes.
3: Et pendant 3 heures.
5: Oui.
3: Les clients se sont succédés dans cette station essence jusqu'à ce que les gendarmes, effectivement, se disent c'est bizarre cette file d'attente dans cette station. Et à 19h, hélas, oui, tout ça s'est interrompu. Mais je crois que les habitants de la région ont pu en profiter pendant 3 heures. Bonne réponse de Florian Gazan.
6: Oh, ça nous arrive, hein.
3: J'ai envie, évidemment, qu'on appelle là-bas, à Capendu. On va appeler la boulangerie, vous êtes d'accord?
7: Oui, la boulangerie à Capendu.
3: À Capendu, dans l'Aude. Allô?
8: Allô?
3: Oui, la boulangerie d'Oumac?
8: Oui, mais vous êtes à Capendu, ici, hein?
3: Oui, à Capendu. Bonjour, madame. C'est Laurent Ruquier sur RTL qui vous appelle. C'est pour savoir si vous êtes allé faire le plein, vous, hier, entre 15h et 19h.
8: Et non.
3: Oh,
4: c'est ballot. Bah,
3: vous êtes sûr? Vous êtes sûr ou pas?
8: Oui. Parce que j'ai un gasoil, j'ai pas d'essence.
4: C'était que le samplon 98.
3: On vous en parle dans la boulangerie depuis ce matin?
8: Oui, j'ai eu des petits échos.
3: Et alors, il y a beaucoup de clients qui en ont profité ou pas?
8: Quelques-uns.
3: Ils se sont dénoncés alors?
8: Non. moi, je ne vois personne. Je ne fais qu'écouter.
4: Du coup, est-ce qu'avec l'argent qu'ils ont économisé, ils ont plus consommé chez vous?
8: Non, parce qu'en plus, hier, nous étions fermés. C'est le jour de fermeture.
3: Comment vous appelez, madame?
8: Stéphanie.
3: À la boulangerie d'Oumac de Capendu, c'est la boulangerie où rien n'est perdu.
4: Où tout est vendu.
3: Et tout est vendu.
8: Passez-moi
3: un client ou une cliente.
8: Ah non, je peux pas passer un client ou une cliente quand même.
3: On appelle Cap Coiffure pendant ce temps-là. Hein. Ça a sonné chez vos confrères coiffeurs. Il y a bien quelqu'un qui a dû faire le plein à l'œil, c'est pas possible ça. Hein. Ça sonne.
9: Oui.
3: Allô, je suis bien au salon de coiffure Cap Coiffure.
9: Oui.
3: C'est Laurent Ruquier sur RTL qui vous appelle pour les grosses têtes.
9: Oui.
3: Et on voulait savoir si vous aviez profité hier de faire le plein entre 15h et 19h.
9: Et non.
3: C'est la vérité ou vous voulez pas le dire?
9: Je n'ai pas fait le plein.
3: Eh bien, il y a des clients ou des clientes qui vous ont raconté?
9: Du tout, non, je suis pas au courant.
3: Oh, pompon.
4: Ça sent le mec qui a rempli des jerrycans, ça. Ouais.
5: Même nous, on est au courant, on n'habite pas Capendu, là.
3: Pas Katmandou, Capendu. On va appeler le restaurant L'Idiot du Village.
5: Ah, bah, tiens.
3: C'est le nom du restaurant, c'est pas de ma faute. Vous les connaissez,
8: Ali? Non, c'est le nom du restaurant. Je connais le nom et je ne connais pas le...
3: Le coiffeur, vous connaissez?
9: Oui.
3: Pensez que...
9: Une familiale et avec des produits frais.
3: Très bien.
9: Allô.
3: Il paraît que vous faites une cuisine familiale et des produits frais, monsieur. Bonjour, c'est Laurent Ruquier sur RTL qui vous appelle.
9: Oui.
3: Vous êtes bien l'idiot du village.
9: Personne.
3: Pardon de vous appeler comme ça, mais c'est le nom de votre restaurant.
9: Oui.
3: Il y a le coiffeur, là, de chez Cap Coiffure qui m'a dit qu'hier, vous aviez fait le plein entre 15h et 19h.
6: La police arrive.
3: Pour 0,001 euro, est-ce que c'est vrai?
9: C'est tout à fait exact, oui.
6: Comment tu fais avouer les gens en 2 secondes? C'est terrible.
3: C'est pas bien de l'avoir dénoncé, hein.
9: C'est pas vrai en plus.
3: Oui, j'ai la boulangerie d'Oumac qui est là aussi. Elle m'a dit, ah, ça c'est le genre à l'idiot du village. Racontez-nous, non, vous l'avez pas fait en fait?
9: Non. De plus, hier, on était fermés, donc ça aurait été difficile.
5: Mais vous fermez tous en même temps.
4: Qu'est-ce que c'est que ça?
3: Qu'est-ce qui se passe? Forcément, ils ont tous fermé parce qu'ils étaient tous avec leur jerrycan.
4: Il y avait 3 heures de queue, fallait du temps.
3: À la station service.
9: C'était pas hier, c'était avant-hier.
3: Ah, c'était avant-hier. Vous me semblez bien au courant. En fait, ça faisait 2 jours qu'on pouvait faire son plein à l'œil.
9: Je l'ai entendu hier à la radio.
3: En tout cas, dans la presse ce matin, on nous disait que c'était hier pendant plus de 3 heures. C'était donc avant-hier. Avant-hier,
9: oui.
3: Ils ont du retard alors.
5: Ah, comme ma femme.
3: Il y a quoi au menu à l'idiot du village aujourd'hui?
9: Aujourd'hui, je sais pas. Lily?
5: Lili.
9: C'est quoi le menu du jour, dis-moi. C'est Laurent Ruquier. Je ne crois pas.
3: Mais si, on vous appelle tous pour savoir. C'est marrant qu'il n'y ait personne qui ait fait le plein. Hein.
9: Vous vous appelez les commerçants, on était au boulot, nous.
7: Alors qu'est-ce qu'on mange à midi chez toi?
3: Non, mais lui, c'est le coiffeur, on mange rien, Chantal.
4: Il y a une petite tarte aux cheveux qui est magnifique.
9: Alors, je crois qu'il y a des tripes à manger avec des frites.
3: Ouais.
9: Du magret de canard. Ouais. Il y a des foie gras, il y a pas mal de choses.
3: Ah, c'est du côté de Carcassonne, c'est ça Capendu?
9: Capendu, ouais, pas très loin de Carcassonne.
3: Eh ben voilà, trois bonnes adresses. Voyons, on va vous faire votre pub.
9: Je vous remercie.
3: Cap Coiffure, si on veut une coupe être jolie et beau, ou belle et jolie avant d'aller au restaurant L'Idiot du Village. Et puis, si vous avez encore faim, vous passez par la boulangerie Doumac. Merci à tous les trois.
9: Merci beaucoup.
8: De rien, merci.
9: Au revoir.
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0: Le 1er mars 2024, Isabelle Mergault, Franck Ferrand et Jérémy Ferrari tentaient de répondre aux questions de Laurent Ruquier.
3: Qui, sur son peloton d'exécution, plutôt en face de son peloton d'exécution, plutôt sur son poteau attaché, quoi qu'il n'était peut-être pas attaché à un poteau, mais face au soldat.
15: Plus vous précisez, moins c'est facile.
3: Si, mais j'essaie d'être précis parce que je vous connais. Après, vous allez évidemment corriger, me reprendre.
15: Non, jamais. Franck Ferrand va peut-être vous reprendre. Nous, un peloton d'exécution, on va vous écouter calmement.
3: Qui, face au soldat de son peloton d'exécution, a crié « Soldat visé au cœur ».
5: Monsieur de Charette.
3: Non, c'est pas Monsieur de Charette.
15: Maréchal Ney.
3: Le maréchal Ney. Bonne réponse de Jean Bendigui. Eh oui, le maréchal Ney, maréchal d'Empire, qui fut exécuté. On est attaché à un poteau dans ces cas-là ou
16: pas? Alors, il n'était pas attaché, et dans son cas, on ne sait même pas s'il a été exécuté, parce que vous savez qu'il y a des gens qui prétendent que le maréchal Ney a été exfiltré et qu'on a fait un semblant d'exécution.
15: Oui, il paraît qu'ils vivent très heureux avec Dupont de Ligonnès.
5: Oui, mais ça, tu sais.
3: Il paraît en tout cas qu'il a refusé qu'on lui bande les yeux. Oui. Il aurait dit, ignorez-vous que depuis 25 ans, j'ai l'habitude de regarder en face les boulets et les balles, parce qu'évidemment, il a été un grand maréchal d'Empire. Puis après, il s'est adressé aux soldats encore en disant, camarade, tirez sur moi et visez juste. Et la phrase qu'on lui prête, c'est, soldat, visez droit au cœur. Bon, ça semble plus romanesque que véridique.
16: En tout cas, c'est un mot historique, c'est vrai, oui.
17: Tu dis qu'il n'a pas été fusillé?
15: Léon dit, je peux plus.
3: Ah oui, oui.
15: On dit que...
16: Non, mais alors, là, je ne vais pas me lancer dans un grand débat, mais j'avais fait une émission entière, il y a des arguments,
15: si,
16: évidemment.
15: Ariel,
16: c'est pas simplement une idée en l'air, bien sûr.
15: Ah, mais il aurait fait quoi?
18: Bah, il est sur le boulevard, il y a un boulevard à Paris.
15: Remarquez, ça peut être rigolo, l'histoire racontée par Dari Boudboul.
3: Pourquoi on surnommait le Rougeau, paraît-il?
15: À mon avis, il avait une bonne
16: conscience. Il était bourré. Hein. Il avait promis à Louis XVIII qu'il allait ramener l'usurpateur, donc Napoléon, dans une cage de fer. Moyennant quoi, quand il l'a croisé en chemin, il s'est immédiatement rangé sous ses ordres.
3: Ah mais non, mais il était rouquin, je viens de me rendre compte. Oui. Voilà pourquoi on l'appelait Rougeau. Le lion rouge, le Rougeau, le rouquin, crâne de tomate.
15: qui est joli aussi.
3: On l'a appelé.
16: Il était très respecté.
3: À l'époque, il n'y avait pas de problème de harcèlement.
15: Non, mais t'imagines aujourd'hui, ça, il serait en procès, c'est tout. Tant qu'il n'a pas été fusillé pour cette raison, c'est
3: pas grave. Crâne de tomate, en tout cas, a eu bien du courage face aux soldats. Ouais. Si, c'était vraiment lui, allez savoir. Bon, enfin, il n'y a pas 36 000 rouquins. Vous pensez que c'était un roux de secours qui a été mis...
16: Elle est bien, celle-là, Laurent. Elle est bien aussi, celle-là.
3: Je
16: trouve que le rire n'a pas été à la hauteur de la...
3: Non, mais c'était pas bien, parce que le jeu de mots est raté. Voilà. Parce qu'il n'avait pas trouvé de roue de secours. Ça aurait été mieux. Voilà. Mais un roue de secours, ça marche pas. C'est voilà. Une roue. Vous voyez, c'est tout un art.
16: Ah oui, non, mais vous êtes vraiment à un level de... Oui, on est tous battus.
11: Non, c'est un cours, en fait.
3: Il n'y avait pas de roue de secours.
13: Non,
3: là, ça aurait
13: marché. Mais à l'époque, ce qui était dégueulasse, vous pouvez pas porter de chapeau parce qu'on marchait sur les chapeaux de roue.
16: Non, mais là, vous pouvez pas rire à ça. C'était pas... Non, là, c'était pas bien.
15: Si. Elle l'a réussi.
16: Oh non, elle l'a amené.
15: Si, laisse-lui ça.
16: 15 minutes d'introduction.
13: C'est bien.
3: Vous savez comment il était rouquin, parce qu'on a...
15: Roulement de tambour.
16: Attendez.
15: Envoie le tambour.
16: Attendez, il s'élance.
15: Le rouquin, le petit quinquin, le petit roux.
3: Vous savez comment on est sûr que c'était lui, monsieur...
13: Ah non.
3: On a pris le dentier de sa maman. Non, mais c'est vrai, on a fait des tests... ADN.
15: Oh mon Dieu.
16: Celui-là, il vient de loin.
13: Roulement de tambour.
16: Celui-là, il vient de loin.
15: Tambour.
16: Il vient de loin. À mon avis, ça va finir sur roupette.
3: Non, pas du tout. Non.
15: Alors... C'est un poil roux, à mon avis.
3: C'est grâce aux dents de la mer qu'on voit les attaques de rouquins.
15: Ah oui. Vous levez, là. Ah, bravo. On l'avait pas mis. On peut arrêter.
13: Les attaques de rouquins. Oula.
15: Mais quel... Oh non, on va avoir l'association des roux.
3: Ah oui. Pour Sophie Babel, qui habite Juvinas.
15: Elle parle toutes les roux, le Babel. Elle parle toutes les langues, elle est formidable.
3: Alors...
15: Non, c'est le Babybel.
13: C'est le petit Babel, le Babybel.
3: Oui, bien sûr.
15: Ah oui.
16: Quelle émission.
3: Elle espère un chèque RTL là-bas dans sa tour. Et.
15: Ah oui.
3: Et on va tout faire aujourd'hui.
16: Chaque fois que moi je tente, je prends un bide. Après.
3: Comment appelle-t-on la petite spatule? Là, c'est pour les médecins ou ceux qui ont un médecin dans leur famille.
15: Ferrari. Spatulette.
3: Ils sauront répondre à cette question. Comment appelle-t-on la petite spatule avec laquelle on appuie sur la langue.
15: C'est dégueulasse.
3: Pour examiner la bouche et la gorge.
16: Un bateau d'esquimau.
13: Un spéculum.
16: Si ton médecin te met un spéculum dans la bouche, Isabelle.
3: Un spéculum, d'accord, mais avec un sucre.
11: Ça se termine par « et ».
3: Non, ça se termine pas par « et ».
15: Parce que moi, j'ai beaucoup de médecins dans la famille.
3: Et comment ils appellent ça, alors?
15: Mais il y en a un qui est cardiologue, donc il ne fait pas beaucoup
13: ils appellent rien, ils disent « ouvrez la bouche
3: oui. ».«
13: Tirez la langue », ils disent « ouvrez la langue ».
3: Mais vous voyez,
15: ils disent pas « j'arrive, je vais utiliser ma... ». On voit bien qu'il a un truc en bois dans la main.
3: Alors en bois ou en métal, parfois, d'ailleurs.
11: Est-ce qu'il y a un lien avec le mot « langue »
3: Oui, il y a un lien avec le mot « langue ».
11: C'est une
16: langue.
3: Non.
13: Ma langue est plus ça, les médecins. Parce que quand tu ouvres la bouche, tu tires la langue et que tu fais
3: comment vous dites
11: un tire-langue,
3: c'est tout bête car vous êtes pas loin de la bonne réponse.
15: Un abaisse-langue.
3: Bonne réponse.
13: Un abaisse-langue.
15: Ben oui.
3: C'était une question piège parce qu'il n'y a pas de mot précis en fait.
15: Ben on oui. a... Parce ben que oui. 12 ans d'études de médecine.

0: crèche. Drôle.
1: Moi, je suis content de vous voir heureuse.
2: Mais là, moi, j'adore.
1: On peut vous en mettre plein la gueule. On peut. Enfin,
2: mais je m'amuse.
1: Voilà, elle est là, elle rigole.
0: Mais elle comprend pas.
3: Non, mais elle est mazo, elle est mazo.
2: Elle dit ça, lui.
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5: François Berléand, Ariel Dombal et Philippe Gueluc, le 11 mars 2024. Deux mots rares, un os, une plaie et personne n'était vraiment préparé.
1: Pour Monsieur Jeannot, qui habite Saint-Benoît dans la Vienne, quel est l'autre nom de l'Ulna ? L'apostrophe, Ulna.
6: Ulna, est-ce que c'est un quelque chose de géographique ?
1: Ah, pas du tout.
7: Elle est née en quelle année ?
1: Ah bah,
7: c'est pas une danseuse du Crazy Horse.
1: Je vais vous dire, l'Ulna existe depuis la nuit des temps.
8: Alors, oui. Est-ce que c'est une chose astronomique?
1: Pas du tout.
6: Est-ce que c'est dans le sol?
1: Ah bah, parfois on retrouve, on a retrouvé une Ulna dans le sol, mais non.
3: C'est une météorite.
1: Pas du tout.
6: Est-ce que c'est un animal?
1: L'Ulna n'est pas un animal.
8: C'est un objet?
1: Ah non, ce n'est pas un objet.
6: Ça ne reste
1: pas.
9: L'univers?
1: Pardon?
9: L'univers?
1: Comment ça, l'univers?
9: Je sais pas, est-ce que ce serait pas l'univers? L'univers, un nom pour désigner, ou un acronyme, ou un sigle?
1: Pas du tout.
8: Est-ce qu'il s'agit d'un minerai?
1: Non plus.
8: Est-ce qu'il s'agit de quelque chose qui est dans notre corps?
1: Oui, madame Mérès.
8: Alors, est-ce que c'est plutôt en haut ou plutôt en bas?
1: Alors,
3: ça dépend. C'est au milieu. Juste au milieu.
6: Si on fait le poirier, peut-être.
7: Si c'est les ongles des pieds, c'est en haut si tu fais le poirier.
8: Oui, non, mais
6: alors, Laurent, est-ce que vous pouvez identifier l'endroit?
1: On va dire que c'est plutôt dans la partie haute du corps, évidemment.
8: Est-ce que c'est un morceau du cortex?
1: Et d'ailleurs, l'autre nom de l'Ulna, je vais aider notre ami Philippe Gueluc, l'autre nom de l'Ulna est aussi un héros de bande dessinée.
3: Tintin.
1: Non.
7: De l'école belge ou française?
1: Alors écoutez ça, alors là, vous m'en demandez beaucoup, parce que d'un seul coup il me revient que ce nom est aussi un héros de BD que je lisais dans Spirou. Je ne sais pas si l'auteur était
3: belge.
1: Si l'auteur était belge ou français.
6: Est-ce que c'est le nom d'un organe?
1: Organe, non.
6: D'un os?
8: Non, mais c'est
6: Cubitus.
1: Cubitus, bonne réponse.
6: Et oui,
1: Cubitus. Christophe Baudon.
7: C'est l'os du haut du bras. Et pourquoi on peut plus l'appeler Cubitus?
1: C'est l'avant-bras, le Cubitus.
6: Et c'est le chien, Cubitus.
1: Et c'est un chien de bande dessinée, un os long qui constitue avec le radius l'avant-bras. Ça occupe la partie médiale de l'avant-bras. Il s'articule en haut avec l'humérus et le radius.
7: Okay.
1: L'ulna et le radius jouent un rôle fondamental dans le mouvement de votre avant-bras, évidemment.
8: Et le cartilage du coude.
1: Si vous voulez, Ariel.
7: Oui.
1: C'est ce qu'on appelle la supination, Ariel.
6: Ah oui, c'est quand vous faites une petite fracture.
1: Attention à ce que vous dites, vous.
6: Quand vous faites une petite fracture du coude, il y a un problème pour, par exemple, ouvrir et fermer le pot de confiture.
1: Exactement.
6: Parce que tout est lié, en fait.
7: Pourquoi a-t-on changé le nom de cet os? Cubitus, c'était juste parfait.
1: On n'a pas changé le nom.
3: Non, c'est un petit morceau de...
1: C'est en anatomie, certains prennent les noms savants, l'autre préfère choisir les mots latins. Cubitus, ça veut dire coude en latin, en fait. Cubitus.
6: Ah oui,
1: vous savez pas ça. Cubitus, c'est coude en latin. Et l'ulna, voilà, c'est l'avant-bras. L'ulna, L apostrophe, plus loin, U-L-N-A. Vous le saurez, c'est toujours bien en société.
8: Mais oui, parce que moi, j'ai une légère douleur à l'ulna, à cet endroit-là.
1: Ah, c'est vrai.
8: Et on peut dire, je me suis fait mal au cubitus.
1: Comment vous dites?
8: Je me suis fait mal au culbutus.
1: Non,
8: culbutus,
1: pas culbutus.
8: Culbuter,
3: oui, c'est tout de suite.
7: Non.
3: Suite, elle culbute.
6: Elle ne pense qu'à ça.
7: Vous vous êtes fait.
1: Toujours sexuel. Tu m'as fait mal au culbutus avec ta paire de coudes.
7: Et comment ça vous est arrivé? Ben écoutez, j'épluchais des vitelottes.
9: Non, range tes vitelottes.
1: Bah tiens, restons dans le domaine médical et de l'anatomie, puisque si vous avez une tourniole.
9: Ah oui.
3: Je vais t'en flanquer une.
6: Est-ce que c'est lié à la pignole?
7: C'est un éblouissement.
1: Pas du tout. Et c'est pour Brigitte Geneste qui habite Juvignac. Ma question. Elle habite dans l'Hérault, Mme Geneste, elle espère un chèque RTL. C'est quoi une tourniole?
6: Est-ce que c'est une blessure?
1: Une blessure? Pas tout à fait.
7: C'est pas une partie fine entre plusieurs personnes. Ah non, ça c'est une tournante.
1: Non, une tourniole.
6: Bah, une tournante.
9: Ça se voit sur la peau, Laurent?
6: Tu te pignoles, c'est une tourniole.
1: Ça se voit à l'œil nu, une tourniole.
7: Ah oui.
8: Ah, c'est dermatologique?
1: Alors, dermatologique, oui, on peut considérer que c'est...
6: Comme un psoriasis.
1: Pas tout à fait.
7: Ah oui, je sais, c'est comme une moisissure qu'on attrape au menton. Ah non, vous, c'est une barbe.
8: Mais quelle horreur!
6: Est-ce que c'est...
8: C'est peut-être un genre lèpre.
1: Un genre lèpre.
6: Est-ce que c'est comme la rougeole, la tourniole?
1: Ah non.

0: Non, non.
1: Est-ce que ça arrive spontanément?
0: Non, c'est un endroit très précis.
1: Sur le bout du...
2: Ce sont des boutons?
0: Des boutons, non.
1: Une irritation?
3: Non. C'est pas de l'herpès?
0: Ce n'est pas de l'herpès.
2: Ce sont des plaques.
4: Ce sont des crevasses?
0: Non plus.
1: Des rougeurs qui apparaissent.
0: Attention, hein, ça peut être très douloureux, mais heureusement, c'est très rapidement curable.
3: Le zona,
0: non.
3: Mais je sais, une piqûre de moustique.
0: Non.
2: Un poil incarné?
0: Non.
2: Un poil incarné qui s'infecte?
3: De l'acné, tout bêtement?
0: De l'acné, non.
2: Est-ce que quand on appuie dessus, il y a du pu qui sort?
0: Je vous conseille pas d'appuyer dessus parce que c'est
1: vraiment douloureux.
0: Ça peut être douloureux.
2: Quand on a une écharde.
1: Un panari.
0: Vous avez dit?
1: Un panari.
0: Et c'est un panari, la tourniole. Bonne réponse de Philippe Claudel.
4: Mais vous savez qu'un moyen simple, c'est un remède de grand-mère.
0: Ah oui?
4: Oui. Vous mettez la nuit, vous mettez un drap noir sur le panari et il arrête de chanter et vous laisse dormir.
3: Mais est-ce que le panari...
0: Attendez, Ariel n'a pas compris, mais je vais lui expliquer.
3: Si, j'ai compris.
0: Qu'est-ce que vous avez compris, Ariel?
3: Mais j'ai compris que panari comme canari.
0: Wow! Alors là, Ariel...
4: Laurent, donnez-lui, donnez-lui 100 euros de ma part, s'il vous plaît.
2: Et si on met un drap noir sur la tête d'Ariel?
3: Qui d'entre vous a eu des canaris?
0: Des panaris?
3: Non, moi j'ai eu des canaris.
0: Ah, vous avez eu des canaris.
3: Et j'ai adoré mes petits canaris. Et j'ouvrais la cage et ils étaient libres et ils revenaient dans la cage.
5: C'est pour ça qu'ils étaient sous emprise et ils revenaient des dents.
0: Tout ça est très bien, mais ça nous éloigne beaucoup du panari. Qui n'a rien à voir avec
3: alors,
0: le canari.
3: Je voulais poser une question sur le panari. Est-ce que le panari peut être partout sur le corps?
0: Non, c'est autour de l'ongle, le panari, justement.
3: Ah bon,
0: et oui. Une tourniole, c'est un panari qui a mal tourné, quoi.
4: Absolument. Et il y a un proverbe qui dit, le proctologue atteint d'un panari doit éviter de recevoir des patients pendant quelques jours.
6: Oh, quelle horreur.
0: C'est affreux.
6: Là, c'est, tout est dégoûtant.
7: C'est honteux.
3: Là, on ne veut pas entendre ce genre
4: c'est
3: de
4: truc.
2: On peut pas commencer la semaine comme ça.
7: C'est pas possible.
6: C'est impossible.
4: Qu'est-ce que vous voulez?
3: Tu peux dire. Mais oui.
0: La moralité, c'est qu'il vaut mieux un oncle d'Amérique qu'un oncle qui vient des Panaris.
8: C'est terminé avec les meilleurs moments des grosses têtes de Laurent Ruquier. 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On se retrouve demain avec Laurent Ruquier et ses grosses têtes dès 15h30. Très belle soirée à vous. 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RTL dimanche soir, Antoine Caballero. Bonsoir Antoine.
9: Bonsoir Isabelle, bonsoir à tous et bienvenue dans cette émission largement consacrée à cette deuxième étoile, la deuxième Ligue des Champions soulevée par le PSG. Victoire au tir au but il y a 24 heures contre Arsenal. Les héros de Budapest s'apprêtent à parader sur le Champ de Mars, communion avec les supporters, 80 000 personnes au pied de la Tour Eiffel. Les images sont superbes. Les joueurs seront ensuite reçus à l'Elysée ce soir. La fête se déroule au Parc des Princes et ce sera à vivre dans RTL Foot jusqu'à 23h, soirée spéciale avec Eric Silvestro et tous nos reporters. L'euphorie de la victoire, mais aussi les incidents d'hier soir. 780 interpellations, 457 gardes à vue, chiffre en hausse de 32% par rapport à l'an dernier. On déplore la mort d'un jeune homme en marge de ces scènes de violence. Des tensions dans la capitale, mais également dans plusieurs grandes villes françaises. Dans le reste de l'actualité, Raphaël Glucksmann, invité du grand jury RTL, l'eurodéputé appelle la gauche à se mettre d'accord sur un nom pour 2027 et il se dit disponible. Une pluie de milliards, c'est le sommet Choose France. Demain, information RTL, 600 millions d'euros vont être investis dans la santé animale. Des investissements alors que les indicateurs économiques ne sont pas bons, l'inflation revient, le SMIC va augmenter mécaniquement demain et nous serons avec un économiste à 18h40 pour décrypter cette hausse et ses effets. Beaucoup de foot ce soir, mais on n'oublie pas le tennis. Sébastien Rouxel, en direct de Roland-Garros. Bonsoir Sébastien.
10: Bonsoir Antoine, bonsoir à tous.
9: Et l'Allemand Zverev sur le court.
10: Et il mène 2-0 face au Néerlandais Jesper de Jong, 5-1 dans le troisième set et il s'offre à l'instant 2 balles de match, le seul rescapé du top 5 touche du bout des doigts les quarts de finale.
9: Merci. Sébastien. À tout à l'heure, je signale qu'on vous retrouvera aussi dans On refait le sport à 19h15 avec Isabelle Langer. Isabelle reçoit notamment un géant, le basketteur Rudy Gobert, star de la NBA. La météo. Bonsoir Valérie Quintin.
7: Bonsoir Antoine.
9: Une vraie belle journée ce lundi.
7: Du soleil, des températures agréables, sans excès, quelques orages en montagne, pas trop féroces, et les premières pluies de la prochaine dégradation qui arriveront en soirée par l'ouest. Dégradation qui sera copieuse mardi, mais enfin on n'y est pas.
9: À tout à l'heure, Valérie, on file sur le champ de Mars.
11: Paris, capitale du foot européen.
9: Et oui, la communion entre les champions d'Europe et les supporters. 80 000 personnes massées le long du Champ de Mars à Paris, au pied de la Tour Eiffel. Valentin Boisset, vous êtes sur place pour RTL. Bonsoir.
12: Bonsoir.
9: Et la parade qui doit débuter, oui, d'un instant à l'autre.
12: Oui, parce que les deux bus hein, qui sont passés juste à côté de moi tout à l'heure sont bien arrivés ici, se sont garés dans l'hôtel militaire des Invalides, et donc les joueurs qui s'apprêtent à sortir de ce bâtiment pour croiser le destin de 80 000 supporters qui sont massés ici depuis maintenant 3 heures. Ils ont eu quelques gouttes depuis tout à l'heure et là ils attendent, ils donnent de la voix, ils chantent, les joueurs qui vont donc sortir du bâtiment pour aller défiler sur un immense tapis rouge qui a été déplié devant la Tour Eiffel, et c'est là que la coupe aux grandes oreilles va être brandie devant la foule. C'est une image que le PSG voulait l'an dernier, ça lui avait été refusé. Et bien dans quelques minutes, on aura cette image somptueuse qui va se dérouler sous nos yeux.
9: Merci Valentin, vous restez connecté avec le studio hein, et vous nous appelez quand vous le souhaitez. On suit les festivités en direct dans cette édition de RTL, on suit la parade dans cette édition de RTL dimanche soir. Le Champ de Mars donc, puis il y aura l'Elysée, voilà le programme des Parisiens. Ils vont être reçus par le président Emmanuel Macron, fan, on le rappelle, de l'Olympique de Marseille. Les hommes de Luis Enrique célébrés sous les ors de la République. Et sous vos yeux, Julien Fautra, bonsoir.
13: Bonsoir à tous.
9: Les joueurs ont un peu de retard donc. Le chef de l'État n'en prend pas ombrage?
13: Ouais, je crois pas, hein. Il les connaît lui aussi, les agendas contraints. Les joueurs arriveront quand ils arriveront, voilà ce qu'on dit dans l'entourage du chef de l'État, qu'ils prennent leur temps sur le Champ de Mars. Ce moment à l'Élysée, Antoine, doit durer une heure, un cocktail, un petit mot du chef de l'État, avec des ministres, avec le maire de Paris, avec des personnalités du foot, mais surtout des enfants de la Fondation PSG. Ils ont tous leur petit maillot, c'est très mignon. Fondation pour l'insertion, des mômes qui vont donc approcher leurs idoles. Manque plus donc ici que les joueurs. Avec Christophe Justiniani à la technique pour RTL, on est bien installé, on est bien en place, comme on dit au foot, dans la cour du palais. On espère que la météo nous laissera tranquille. Il y a eu 2-3 gouttes il y a quelques minutes. Et on vous fera signe, Antoine, dès que les héros de Budapest amèneront la coupe aux grandes oreilles sur les graviers de l'Elysée.
9: Faites donc, Julien Fautra du service politique de RTL. Et puis, la dernière étape pour les joueurs, ce sera évidemment le Parc des Princes pour une grande soirée. Hein. Ils sont attendus à partir de 21h. 21h30, on le voit, l'agenda est plutôt fluctuant. Philippe Sanfourche, vous y serez aussi, bonsoir.
14: Bonsoir.
9: Chef de la rubrique foot de RTL, de retour de Budapest, là, de l'avion, déjà en studio. Expliquez-nous d'abord comment vont se dérouler les festivités.
14: Mais c'est très simple en fait, si on doit schématiser ce qui se passe cet après-midi au Champ de Mars, ce sont les familles, on va dire les gens qui sont assez éloignés d'habitude du Parc des Princes, qui sont les supporters au sens large, le deuxième, le troisième cercle, le Parc des Princes ce soir, là c'est vraiment la famille, c'est les abonnés, les places qui ont été vendues en quelques minutes, les 48 000 places du Parc des Princes comme un match de Ligue des Champions vont être remplies, et là ce sont en partie ceux qui seront déjà rentrés de Budapest, qui faisaient partie du parkage qu'on appelle des supporters à Budapest, et puis ceux qui n'ont pas pu avoir les places parce qu'il y a eu une bagarre entre guillemets pour pouvoir aller voir ce moment historique, seront là ce soir. On se souvient que l'année passée ça avait été un moment exceptionnel, une ambiance de folie au Parc des Princes, avec des activités musicales, avec les habituels comme DJ Snake. Il y aura forcément, pour l'instant, il y a un secret qui est tenu, mais il y aura forcément quelque chose de nouveau pour se renouveler justement par rapport à la saison passée. Ce qui est certain, c'est qu'on voit par rapport à l'année dernière que le Paris Saint-Germain est monté en grade finalement dans l'organisation. Toute la section événementielle et marketing a beaucoup travaillé. Un chiffre, une indiscrétion RTL, hier soir, entre 21h et minuit, hein, dans un laps de temps très court, 30 000 maillots se sont vendus avec le nouveau flocage. voyages back-to-back, ce qui signifie que l'équipementier Nike avait mis la barre très très haute et que ça, ça avait été préparé depuis des mois.
9: Back-to-back hein, pour signifier ces deux Ligues des Champions d'affilée. Philippe, vous nous avez fait vivre cette finale haletante hier soir, la victoire contre Arsenal, cette deuxième étoile acquise, la deuxième d'affilée. Déjà hier soir, on a entendu les Parisiens parler d'une troisième Ligue des Champions l'an prochain. Ce serait entrer encore un peu plus dans la légende du foot européen.
14: Oui, ce qui est certain, c'est que le Paris Saint-Germain dépasse désormais le cadre du football hexagonal. C'est devenu le club phare, le club majeur, désormais dans l'histoire du foot français, avec ces deux Ligues des Champions qui viennent s'ajouter à une première Coupe d'Europe qui avait été gagnée en 96, la Coupe des Coupes. Mais là, désormais, le Paris Saint-Germain joue dans une autre cour. C'est-à-dire que le Paris Saint-Germain joue avec l'histoire de grands clubs comme le Real Madrid, comme l'Ajax d'Amsterdam, comme le Bayern Munich, qui dans les années 70, 80 ou plus récemment avec le Real de Zizou, ont marqué l'histoire du football et du jeu. Et ce qui est certain, c'est que cette équipe, elle a 24 ans de moyenne d'âge. Elle est en avance sur la programmation qui était faite de son succès par Luis Enrique et Luis Campos, le directeur sportif. Et de l'avis de tous les observateurs, elle a vraiment un temps d'avance. Et donc, il n'est pas totalement illusoire de penser qu'elle puisse remporter une autre Ligue des Champions, idéalement la saison prochaine, mais peut-être dans 2 ans, peut-être dans 3 ans. En tout cas, ce cycle est loin d'être terminé, d'autant que de nouveaux joueurs devraient arriver. Il n'y en avait pas eu du tout, quasiment pas l'été dernier. Là, il y a une sorte de nouveau souffle, d'oxygénation qui est prévu sur le mercato de cet été.
9: Merci Philippe et on vous retrouve dans On refait le sport puis dans RTL Foot présenté par Eric Silvestro, les festivités au Parc des Princes à vivre jusqu'à 23h sur RTL. Ce sera aussi à vivre sur W9 à partir de 20h30 et là on retourne sur le Champ de Mars avec Valentin Boisset en direct du Champ de Mars au pied de la Tour Eiffel, car ça y est, les joueurs sont là, Valentin.
15: Oui, ça y est, le chaudron s'est mis en marche avec Marquinhos qui est en train de brandir cette coupe aux grandes oreilles au pied du Champ de Mars. Il crie hein, tout simplement avec tous les autres joueurs derrière lui. Ils ont tous des grands sourires. Il y a aussi Luis Enrique, Nasser El Khelaifi. Ils sont tous là. Quelques fumigènes allumés et surtout une foule qui crie. Ça fait 3 heures qu'ils attendent. Imaginez, ils étaient un petit peu fatigués tout à l'heure. On les entendait plus trop. Et ben là, ça y est, ils se sont tous réveillés. Des sourires. Le soleil qui est en train de revenir comme un signe avec les joueurs du PSG. Luis Enrique, évidemment, les mains dans les poches, le petit sourire. Ça y est, il remonte le Champ de Mars, direction la Tour Eiffel pour cette image sublime dans quelques minutes. Ils prennent leur temps hein. Pour l'instant, mon cher Antoine, on aura le temps de revenir, j'imagine, d'ici tout à l'heure. Mais voilà, beaucoup de joie ici sur le Champ de Mars.
9: Et on continue de suivre tout ça avec vous, Valentin Boisset, en direct du Champ de Mars pour RTL. La fête, 18h09 sur RTL. La fête qui, malheureusement, a été gâchée par les incidents hier soir en marge des violences. On déplore la mort d'un jeune homme qui a foncé seul avec sa moto dans des blocs de béton installés à la sortie du périphérique parisien. Je vous donne les chiffres du ministère de l'Intérieur à l'échelle nationale. 219 personnes blessées, dont 8 grièvement, ainsi que 57 policiers et gendarmes. 780 interpellations. Bonsoir Thomas Proutot.
16: Bonsoir.
9: Chef du service police justice de RTL. Ces chiffres, ils sont en hausse par rapport à l'an dernier.
16: Oui, de plus de 30%, ce qui traduit la multiplicité des débordements et jusque tard dans la nuit, 4h, 5h, incendie de poubelles et de véhicules, dégradation de vitrines, notamment sur la très chic avenue Wagram, près de l'Arc de Triomphe, avec dans certains cas des vols, 5 tentatives de blocage du périphérique également, à chaque fois dégagées par les forces de l'ordre en quelques minutes, et de très très nombreux tirs de mortiers d'artifice vers les policiers et gendarmes à l'horizontale, mortiers qui peuvent provoquer de graves brûlures, on le souligne, et qui se sont multipliés par rapport à l'an dernier. C'est ce qu'a déploré le ministre de l'Intérieur. Le reste du territoire n'a pas été épargné puisque des commerces ont également été pris pour cible dans une quinzaine de villes. Plus de 400 gardes à vue étaient en cours ce matin. Les suites judiciaires, procès, amendes ou classements sans suite n'ont pas encore été décidées.
9: Et parmi les faits les plus graves, Thomas, il y a cet homme poignardé dans le 16e arrondissement de Paris.
16: Oui, un jeune homme agressé par 4 personnes qui ont pris la fuite, d'après les passants qui ont prévenu la police. D'après ces témoins, la victime venait elle-même de commettre un vol, ce qui reste à confirmer. Son pronostic vital est engagé. Un autre homme a été hospitalisé en urgence absolue après avoir chuté dans la Seine, fortement alcoolisé.
9: Thomas Proutot, chef du service police-justice de RTL, merci à vous. Et allons voir justement comment l'un des quartiers les plus touchés par ces violences, comment les habitants ont vécu le jour d'après. Nous sommes dans le 16e arrondissement de Paris.
12: aux alentours de la Porte Saint-Cloud, près du Parc des Princes. Clémence Azuelos, vous avez passé la journée dans ce quartier qui porte encore les stigmates de la nuit dernière.
17: Oui, c'est un crève-cœur pour les habitants du quartier. En bas de son immeuble, Annie, qui vit là depuis plus de 20 ans, prend en photo des piles de vélos calcinés.
18: Non mais regardez-moi ça, mais quel est l'intérêt de brûler des vélos? C'est lamentable.
17: Cloîtrée dans son appartement, la restauratrice de 60 ans a assisté à ce qu'elle décrit comme une nuit de chaos.
18: C'est pas des pétards qu'il y avait hier, c'était des tirs de mortier. Chez moi, je suis au 6e étage, je sentais les gaz lacrymogènes. C'est pas normal, non.
17: Dans les rues voisines, plusieurs vitrines brisées, les commerçants dépités ne peuvent que constater les dégâts. Hichem gère une brasserie épargnée pour l'instant. Il avait pris ses précautions.
19: Alors nous, on a fermé à partir de 15h déjà, c'était un joyeux bordel. Toutes les tables, toutes les chaises, tout ce qui était à nous, on l'a rentré, au cas où ça prenne feu.
17: Et il trouve ça dommage de devoir fermer.
19: Là, c'est un gros manque à gagner, donc là, on a arrêté. En soi, ça peut être 15 000 euros facile.
17: Pour les festivités de ce soir, il est à nouveau barricadé et il croise les doigts.
12: Clémence Azuelos, le reportage de Clémence Azuelos dans les rues de Paris pour RTL. Allez, on marque une pause et dans un instant, eh bien, on retourne sur le Champ de Mars à Paris au pied de la Tour Eiffel avec les joueurs du PSG, avec les héros de Budapest qui abordent fièrement, qui sont là avec le trophée de la Ligue des Champions, la Coupe aux grandes oreilles. À tout de suite.
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12: RTL dimanche soir, 18h14 et on vous fait vivre cette grande parade en direct. Les joueurs du PSG sur le Champ de Mars, ils affichent fièrement la coupe aux grandes oreilles, la Ligue des Champions et c'est sous vos yeux, Valentin Boisset.
29: Ah oui, une vraie ferveur, hein. C'est très différent de l'an dernier puisque cette fois-ci les joueurs sont à portée de main des supporters, ils leur touchent les mains, ils leur serrent les mains, il y a vraiment une véritable communion entre l'équipe et tous ses supporters. On les voit se passer la coupe aux grandes oreilles depuis tout à l'heure. Il y a eu Hakimi qui a été acclamé par la foule, il y a eu Ousmane Dembélé, il y a eu donc Marquinhos et toujours ce flegme de Luis Enrique, les mains dans les poches, qui sourit à la foule. D'ailleurs, cette foule, il y en a beaucoup qui sont venus uniquement pour lui. Je vous propose d'écouter deux supporters qui sont venus avec une petite pancarte sur laquelle on pouvait lire « Merci Lucho ».
30: L'entraîneur, franchement, il fait toute l'équipe. Hein. C'est à lui qu'on doit rendre hommage si on en est là. Deux fois de suite, c'est historique. On attendait ça depuis très très longtemps. Et voilà, merci. Hein.
31: Les deux Champions League d'affilée, ça a été rarement fait. C'est exceptionnel ce qui se passe, je pense. Pourquoi pas une troisième l'année prochaine pour égaler le Real de Madrid. Et ça serait magnifique.
29: Ouais, bon, pour la troisième, on va attendre. Déjà, on va fêter la deuxième. Ça y est, Luis Enrique qui a la coupe dans les mains et qui se rapproche de cette fameuse estrade posée au pied de la Tour Eiffel. Imaginez le décor de carte postale.
9: Merci Valentin Boisse et Philippe Sanfourche. Vous êtes toujours avec nous en studio. 80 000 personnes rassemblées là sur le Champ de Mars. Que vous inspirent ces images?
0: Eh bien, que le Paris Saint-Germain a souhaité monter en puissance par rapport à la saison passée. Vous vous souvenez que les célébrations s'étaient faites sur les Champs-Élysées avant de passer déjà à l'Élysée. Justement, mais c'était finalement un peu plus réduit. Il n'y avait pas de rapport direct, comme ça vient d'être expliqué, entre la foule et entre les joueurs. C'était des scènes un petit peu froides entre guillemets, et on souhaitait monter en puissance. C'est très compliqué parce que on l'a vu, il peut y avoir des débordements à tout instant. Donc il a fallu travailler main dans la main avec la préfecture. Mais c'est vrai que si on remonte en arrière, il faut remonter à 2013 en fait pour trouver trace d'une célébration du Paris Saint-Germain, non pas sur le Champ de Mars, mais au Trocadéro, qui avait tourné au fiasco parce que ça n'avait pas été suffisamment bien sécurisé. Et ça, c'était resté dans les esprits. Il y avait la volonté de faire une très belle fête qui soit aussi ce qui apporte à la marque Paris Saint-Germain, parce que le PSG gagne sur le terrain, mais le PSG, c'est aussi une marque sportive à l'international. Et les images avec la Tour Eiffel et ce tapis bleu-rouge aux couleurs du club va faire le tour du monde. Et ça, c'est aussi une manière pour le PSG de gagner des points par rapport à ses concurrents européens dans cet immense échiquier mondial du foot et des grandes marques de sport.
9: Merci Philippe Sanfourche et ses festivités autour du PSG. On y revient à 18h30.
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9: Un homme de 41 ans est toujours en garde à vue ce soir dans le Gers. Il est entendu après la disparition d'une jeune fille de 11 ans. Elle s'appelle Liana. Elle a été aperçue la dernière fois vendredi dans l'après-midi près de son collège de Florence. Elle était alors dans le véhicule du suspect. Un suspect qui assure qu'il a déposé la jeune adolescente à la piscine. Les équipes de M6 ont rencontré la mère de Liana, qui veut des nouvelles de sa fille.
1: Il venait au collège tous les matins. Liana, donc, qui descend du bus pour aller dans le collège, le voyait tous les matins. Il amenait des goûters à Liana tous les jours. Elle nous avait dit qu'il s'était amusé à lui faire des chatouilles, qu'il avait, en gros, qu'il avait pas mal joué avec elle. Donc forcément, on a demandé si ça avait été plus loin. Elle nous a regardé un peu choquée, sans trop comprendre de quoi on parlait. Elle m'a dit que non, enfin, il avait juste joué avec elle comme un papa jouerait avec sa fille, quoi. Je lui ai dit que je voulais plus qu'elle ait aucun contact avec lui, qu'elle ne lui adresse plus la parole, que c'était pas normal de faire ça à un enfant autre que son enfant. Elle m'avait dit que oui, et qu'elle lui parlerait plus. Enfin, ça avait même eu l'air de lui faire peur quand je lui ai dit ça. Liana, c'est une enfant qui est du genre à, si elle a confiance en quelqu'un, oui, elle serait capable de monter dans la voiture s'il lui aurait proposé de la ramener à la maison. Elle a disparu quand même, ça fait deux nuits qu'elle est pas là, c'est la fête des mères aujourd'hui. C'est horrible, horrible ce qui se passe. Oui, je garde espoir, mais ça commence à être dur, ça commence à être lourd.
9: Témoignage au micro de nos confrères de M6. On vient de l'apprendre, ce drame cet après-midi à Lorient. Un enfant de 10 ans a chuté du quatrième étage d'un immeuble. Il est décédé. Les premières investigations ne permettent pas pour l'heure d'envisager l'intervention d'un tiers. C'est ce que précise la procureure du Morbihan. La politique. Raphaël Glucksmann sera-t-il candidat à l'élection présidentielle de 2027? Le député européen se laisse 3 mois pour donner une réponse. Il l'a affirmé, réaffirmé ce dimanche dans le grand jury RTL Public Sénat Le Figaro M6. Il ne veut pas de primaire, une machine à perdre, assure-t-il. Et il invite les autres leaders de gauche à se parler, sous-entendu, pour se mettre d'accord sur un nom, et pourquoi pas le sien.
2: Je ne veux pas être simplement un candidat de plus dans un espace politique qui en compte déjà trop. C'est pas une aventure personnelle. Moi, ce que je veux faire, c'est rassembler les dirigeants de gauche, démocrates et républicains qui pensent qu'on peut gagner en 2027, les rassembler et enchaîner sur une campagne extrêmement rapide et puissante. Je pense que j'ai une responsabilité particulière. Sur cet espace politique, je suis le seul qui a fait un score à 2 chiffres à une élection nationale depuis plus de 10 ans. J'ai levé un espoir en 2024. Et ma responsabilité, c'est de faire en sorte que nous gagnions. Et moi, j'assumerai jusqu'au bout cette responsabilité.
9: Raphaël Glucksmann, invité du grand jury RTL. Des champions d'Europe aux grands patrons du monde entier, Emmanuel Macron préside demain le 9e sommet Choose France. Le chef de l'État joue les VRP au château de Versailles. On sait déjà que le japonais SoftBank va investir 75 milliards d'euros dans des infrastructures liées à l'intelligence artificielle. Nous allons y revenir aux alentours de 18h45. Là, c'est une information RTL. Mathilde Piquet, 2 entreprises vont investir plus de 600 millions d'euros dans la santé animale.
3: Oui, une annonce à 610 millions millions d'euros au total. Selon nos informations, le groupe allemand Boehringer va investir un demi-milliard d'euros en France d'ici 2030, avec à la clé 150 emplois. Sur son site déjà existant de Jaunage dans le Rhône, l'entreprise pharmaceutique va accélérer le développement de vaccins contre des maladies animales, notamment la fièvre aphteuse. Le virus très contagieux touche les bovins, mais aussi les moutons. Absent pour l'instant du territoire français, il est réapparu en Europe l'an dernier. Trois autres sites feront l'objet d'investissements dans le Rhône, l'Ain et en Haute-Garonne. Le groupe Boehringer, qui exporte 80% de sa production, entend renforcer sa présence sur plusieurs maladies comme la grippe aviaire et la fièvre catarrhale ovine. Et puis, autre participant au sommet Choose France, le groupe américain Mars, détenteur de la marque de croquettes pour chiens et chats Royal Canin, il pourrait annoncer un investissement de plus de 100 millions d'euros pour augmenter sa capacité de production en France.
9: Mathilde Piquet du service économie de RTL. C'était un week-end de marche des fiertés, plusieurs rassemblements dans tout le pays. À Bordeaux, c'était le 30e anniversaire. Ils étaient des milliers pour l'occasion. Clara Etchari, vous étiez dans le cortège hier, un défilé dans un contexte de hausse des actes homophobes.
4: Avec des pédales, on avance plus vite, dit la pancarte tenue par Sarah, Ryan et Flore. Défiler pour la Pride, c'est pour eux un moyen de rappeler qu'ils ont des droits.
5: Certes, on est de plus en plus acceptés, on a de plus en plus d'espace pour s'assumer, pour se montrer comme on est. Mais d'un autre côté, il y a aussi des groupes de plus en plus extrêmes, on va dire, qui font des actes de plus en plus extrêmes aussi. Et en fait, on a cette peur-là qu'il y ait même une petite minorité qui ne veulent pas qu'on existe concrètement.
4: Serge, artiste drag queen, robe à paillettes et perruque bleue, insiste sur le combat à mener.
6: La Pride, effectivement, c'est un moment festif, il y a beaucoup de musique de paillettes, mais c'est avant tout une manif. Faut pas oublier que la première Pride, c'était une émeute, notamment portée par les personnes trans. Et voilà, vous continuez à se battre pour tout ça.
4: Un combat fatigant, mais indispensable, qui passe notamment par le défilé.
6: Oui, c'est fatigant, mais en même temps, ça nous donne une espèce de petite rage en nous, qui nous donne un peu aussi envie d'exister.
4: Selon les organisateurs, la Pride bordelaise a rassemblé près de 10 000 participants.
9: Reportage de Clara Etchari à Bordeaux pour RTL. L'actualité à l'étranger, l'armée israélienne s'empare de la forteresse de Beaufort au Liban. C'est une citadelle construite par les croisés au XIIe siècle. Pour Benjamin Netanyahou, il s'agit d'un tournant décisif dans l'offensive contre le Hezbollah. Le premier ministre israélien se dit déterminé à écraser le mouvement pro-iranien. Direction à présent la Colombie, où l'on vote ce dimanche pour la présidentielle. Plus de 41 millions d'électeurs appelés aux urnes. Scrutin qui se déroule dans un climat marqué par la violence, les attentats. Depuis 2022, le président sortant, Gustavo Petro, milite pour une paix totale, des négociations avec tous les groupes armés. Nadia Benour, vous êtes la correspondante de RTL sur place. On est malheureusement très loin du compte.
7: L'attentat à la bombe d'avril dernier près de la ville de Popayan a réveillé les pires souvenirs des Colombiens. 22 personnes sont mortes et une trentaine ont été blessées. Les groupes armés, dissidents des FARC, ELN, bandes criminelles, s'affrontent dans plusieurs régions du pays. Francisco Dassa, chercheur et coordinateur spécialiste de la paix et des droits humains pour la Fondation PARES.
8: En Colombie, la violence fait toujours partie des campagnes électorales. À chaque fois. Et il y a aussi l'activité des groupes armés sur le terrain, qu'ils soient ou non, en train de négocier la paix avec le gouvernement. Ils sont très actifs et multiplient les attaques contre les forces de l'ordre et contre la population.
7: La campagne électorale a elle aussi été marquée par les menaces. Des meetings annulés, des déplacements sous escorte renforcée, des militants locaux intimidés dans leur région. Ce dimanche, quel que soit le vainqueur dans les urnes, la priorité sera de rendre la paix crédible dans un pays où les armes ont encore le dernier mot.
9: Nadia Benour, correspondante de RTL en Colombie. Le tennis, on file à Roland-Garros. Et on retrouve Sébastien Rouxel en direct de la Porte d'Auteuil. Sébastien, ça passe pour Alexander Zverev, le troisième mondial.
10: Oui, celui qui fait désormais figure d'immense favori pour la victoire finale en l'absence d'Alcaraz et après les éliminations surprises de Sinner et Djokovic. Il a tenu son rang, Alexander Zverev, contre le néerlandais Jesper De Jong, malgré un début de match très compliqué. Il a été mené 3-0 dans la première manche avant de retrouver petit à petit le fil de son tennis. Il s'impose finalement en 3-7, 7-6, 6-4, 6-1. En quart de finale, il retrouve un jeune espagnol, un certain Rafael Rodar. C'est la révélation de ce début de saison. Lui était mené deux manches à rien par son compatriote Pablo Carreño Busta, mais il a complètement renversé la table pour s'imposer en 5-7. Et puis sachez que comme dans le tableau masculin, on aura une gagnante inédite chez les dames cette année, puisqu'après la tenante du titre Coco Gauff, c'est la quadruple lauréate Iga Swiatek qui a pris la porte tout à l'heure, battue en 2-7 par l'Ukrainienne Marta Kostyuk, qui reste invaincue sur terre battue cette saison.
9: Merci Sébastien, et à tout à l'heure. Je rappelle que Roland sera aussi à l'affiche dont refait le sport Isabelle Langer dès 19h15 avec, je vous le disais, un invité exceptionnel, le basketteur Rudy Gobert. De la MotoGP, pour vous dire que l'Italien Bezzecchi s'est imposé à domicile, il a remporté cet après-midi le Grand Prix d'Italie. La météo, Valérie Quintin, on vous retrouve. Une belle journée quasi parfaite demain.
13: Ensoleillé, pas trop chaude, juste quelques averses en montagne en fin de journée dans les Alpes, en Corse et dans les Pyrénées. Le ciel sera un petit peu mitigé toutefois sur une bonne portion nord-ouest jusqu'à l'Île-de-France et à la Charente, mais les premières pluies de la prochaine dégradation n'arriveront qu'en soirée sur la pointe bretonne. Du côté des températures, les maximales iront de 19 à 33 degrés entre Brest et Nîmes, 24 degrés attendus à Lille, 26 à Paris, 28 à Toulouse, 29 degrés à Lyon, 31 pour Marseille. À partir de mardi, on va changer de rythme avec des dégradations successives d'ouest en est jusqu'à la fin de la semaine et une baisse des températures qui va se poursuivre au point de nous ramener sous les normales d'ici vendredi.
9: Merci Valérie Quintin. Allez, on retourne sur le Champ de Mars tout de suite. La parade des joueurs du PSG, c'est avec vous Valentin Bressem.
14: Vous voyez, vous arrivez au bon moment parce que ça y est, les joueurs sont arrivés sur l'estrade qui est au pied de la Tour Eiffel. Ils ont brandi enfin cette coupe devant cette foule qui, il faut l'avouer, est très en forme. Il y a même une barrière qui s'est écroulée à proximité des joueurs tout à l'heure et c'est le gardien du PSG, Safonov, qui a dû calmer un petit peu la foule avec son grand gabarit pour que les supporters ne viennent pas sur le tapis rouge. Et maintenant, il y a des prises de parole. Il y a notamment le défenseur Marquinhos qui a tout à l'heure harangué la foule.
9: Merci beaucoup Valentin.
15: On est champion d'Europe, Pachuma ! Un grand merci. Merci tout le monde. J'espère que vous étiez sages.
9: Marquinhos, le capitaine du PSG. Merci beaucoup Valentin Moisset. Et on continue de vous faire vivre ces festivités autour de la deuxième Ligue des champions du PSG dans quelques instants. A tout de suite.
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9: Et la suite de votre émission du dimanche à 18h31, on continue de vous faire vivre les célébrations de la deuxième Ligue des Champions du PSG. Valentin Boisset en direct du Champ de Mars à Paris. On attendait 80 000 personnes au pied de la Tour Eiffel, on doit pas être très très loin. Valentin, les images sont sublimes et les joueurs défilent.
14: Oui, les joueurs défilent un par un sur cette estrade. Alors, pour la petite anecdote, RTL a pu glaner une petite information. Les joueurs devaient initialement passer un par un sur ce tapis rouge. Et ben, ils ont décidé au dernier moment de venir en équipe. Donc, une belle image qu'on a vue tout à l'heure et qu'on a commentée sur RTL. C'était ce groupe soudé qui est remonté vers la Tour Eiffel. C'est une très belle image. Et puis, vous parliez des 80 000 supporters. Effectivement, ils sont là. Ils sont bien présents. Et il y en a certains qui sont un petit peu fatigués, comme mon voisin que je vous propose d'écouter rapidement.
5: J'en ai perdu ma voix. Non, c'était très sympa. Très très sympa.
14: C'est vrai que la voix est un peu cassée.
5: Ouais, elle a perdu la voix.
6: On a vécu beaucoup d'émotions.
14: Ouais, difficile d'interroger des supporters parce qu'il y en a beaucoup qui ont perdu leur voix depuis hier soir. Ça fait 24 heures qu'ils font la fête, ces supporters du PSG, et ce défilé qui se poursuit ce soir devant la Tour Eiffel.
9: Merci Valentin, et vous restez connectés avec le studio RTL pour nous faire vivre tout ça. La soirée, elle va passer par l'Elysée. Les joueurs vont être reçus par Emmanuel Macron, et puis elle se déroulera au Parc des Princes. Les portes ouvrent vers 19h30. Les joueurs sont attendus à partir de 21h. Le public répond déjà présent. Sacha Dubesset, vous êtes sur place pour RTL. Bonsoir Sacha.
8: Bonsoir Antoine, bonsoir à tous.
9: Les fans sont attirés, hein, comme des aimants par la coupe aux grandes oreilles.
8: Oui, et même si les portes du stade n'ouvrent que dans une heure, il y a déjà pas mal de supporters autour du Parc des Princes. Tous arborent les couleurs rouge et bleu. Il y a une trentaine de minutes, le bus des joueurs parisiens est passé juste devant le stade, avec derrière un cortège de 1000 motos. Cela a provoqué un grand mouvement de foule. Les fans criaient pour féliciter leur champion. Je suis avec Sébastien, il supporte le club depuis 40 ans. Sébastien, j'imagine que ce soir, vous êtes l'homme le plus heureux du monde.
11: Ouais, exactement, très fier. Voilà, c'est des grands moments. On n'en a pas vécu énormément dans les années 90-2000. Maintenant, c'est notre tour. Donc on savoure, vraiment on savoure.
8: Là, vous attendez les joueurs, ils vont arriver d'ici une heure, deux heures. J'imagine que vous êtes impatient.
11: Impatient, voilà, et de voir le parc à l'unisson, voir tout le monde en rouge et bleu, c'est génial. Franchement, c'est génial.
8: Il y aura une grande ambiance ce soir, à voir tous les joueurs et voir de nouveau ce trophée au Parc des Princes. J'imagine qu'il n'y a pas de mots pour décrire.
11: Non, il n'y a pas de mots parce que il y a quelques années en arrière, on n'y aurait pas pensé, voilà. Donc le faire deux fois de suite, c'est gigantesque. Et on arrive dans la cour des très très grands maintenant, voilà.
8: La cour des très très grands, merci beaucoup Sébastien. Antoine, vous l'avez entendu, les supporters comme Sébastien attendent avec impatience l'arrivée des joueurs et surtout de voir ce trophée de champion d'Europe qui revient à la maison.
9: Merci Sacha Dubesset, on suivra évidemment cette soirée au Parc des Princes sur RTL jusqu'à 23h et sur W9 à partir de 20h30. Des images de liesse, de joie qui font plaisir ce dimanche, c'est bon enfant, au moins pour l'instant, car hier, il faut bien le dire, il faut bien le rappeler, la soirée a été marqué par des scènes de vives tensions, des abribus vandalisés, des vélos, des poubelles incendiées, des commerces pillés, 780 interpellations dans tout le pays. Il y a eu des dégradations aussi à Lyon, à Bordeaux, à Pau, à Tours ou encore à Agen, la préfecture du Lot-et-Garonne, où deux policiers ont été blessés. Valentin Larquier.
12: Oui, au coup de sifflet final, une centaine de personnes se rassemblent dans les rues d'Agen. Certains commencent à dégrader quelques véhicules et ils s'attaquent au mobilier urbain et rapidement aux forces de l'ordre. J'ai de Pierre, tiers de mortier, un policier est blessé pendant une interpellation. Alexandre Cap est secrétaire départemental du syndicat Unité.
24: Un collègue donc de la brigade anticriminalité a lourdement chuté en traversant une murette et donc atterri malheureusement sur la tête. Il a réussi à se relever pour essayer d'interpeller l'individu, mais ensuite il a perdu connaissance et il est tombé au sol.
12: Victime d'un traumatisme crânien et de multiples contusions, il est sorti de l'hôpital aujourd'hui.
24: Même si on n'est pas à Paris, on est quand même touché par des imbéciles qui ne sont pas là pour fêter la victoire du PSG.
12: Les dégâts dans la ville sont mineures, quelques vitres de véhicules brisées, un éclat sur la façade d'un commerce, boulevard de la République, les chaises d'un festival de musique ont servi de projectiles. Les bénévoles remettaient tout en place ce matin.
0: On a constaté des chaises balancées sur la route, des chaises cassées, des panneaux qui annoncent des spectacles qui ont été arrachés. Donc quand je suis parti, il y a plusieurs camions de policiers qui sont venus. Donc c'était surtout beaucoup d'erreurs avec la police.
12: Un autre policier a été blessé à la main, il est sorti de l'hôpital.
9: Valentin Larquier, des violences dans tout le pays, et ce malgré 22 000 forces de l'ordre déployées, dont 8 000 pour Paris. Un dispositif critiqué par la classe politique ce dimanche. On ne peut pas être satisfait de cette gestion, il fallait des fan zones, assure l'insoumis Manuel Bompard. L'ordre, ça se décide, tonne le républicain Bruno Retailleau. Insupportable, dénonce sur RTL Raphaël Glucksmann. Alors, sommes-nous condamnés à assister à ces scènes de violence à chaque sacre en football? Laurent Nunez défend lui son approche. Le ministre de l'Intérieur a pris la parole ce matin.
7: Ce qu'on constate, c'est qu'il y a d'autres individus qui ne sont pas des supporters du Paris Saint-Germain. On les a bien vus. Ils ont certes des maillots du Paris Saint-Germain, mais ils ne regardent même pas le match. Dès le début du match, ils commencent à créer des incidents, voilà. Donc il n'y a pas de, ce ne sont pas des supporters du Paris Saint-Germain. Ce sont des gens qui viennent pour créer des débordements, pour créer des troubles. Et moi, je n'ai pas d'autre explication, d'autre chose à vous dire que nous sommes là pour les empêcher de commettre des dégradations, des exactions et des violences. Voilà. Et on a une réponse, évidemment, qui est une réponse de grande fermeté. On ne peut pas laisser dire autre chose. Vous avez vu les images d'hier, vous avez des forces de l'ordre qui, hier soir, sur les coups de 2-3 heures du matin, étaient exténuées parce qu'elles ont travaillé toute la soirée pour empêcher ces fauteurs de troubles d'agir. Avec les moyens qui sont les nôtres et qui sont des moyens de grande proportion. Mais la proportionnalité, ça ne veut pas dire qu'on n'agit pas de manière déterminée et de manière systématique, et on l'a encore vu hier.
9: Laurent Nunez, le ministre de l'Intérieur, avec Thomas Proutot pour RTL. Mais revenons à la fête, car encore une fois, les scènes sont fantastiques. Ce soir, la parade des joueurs parisiens sur le Champ de Mars, au pied de la Tour Eiffel, c'est avec vous, Valentin Boissem.
14: Ah oui, et l'image que l'on vient de voir, elle va faire le tour du monde. C'est ce que le PSG voulait. Ces grandes fumées bleu, blanc, rouge qui ont jailli vers le ciel devant la Tour Eiffel avec au premier plan la coupe aux grandes oreilles brandie par Marquinhos. Bah voilà, ça y est, la photo a été faite, la vidéo est sur les réseaux sociaux et ça va faire le tour du monde ce soir. Une foule en liesse et les joueurs qui s'apprêtent maintenant à prendre la direction de l'Elysée, je crois, car la cérémonie est sur le point de se clôturer après cette image fantastique qui vient de se dérouler devant nos yeux.
9: Et vous avez tout à fait raison, Valentin Boisset. Les Parisiens champions d'Europe vont bientôt partir pour l'Elysée. Ils vont être reçus par le président de la République, Emmanuel Macron. Julien Fautra, vous êtes sur place pour RTL. Il y a déjà du beau monde au palais présidentiel.
10: Oui, des invités du monde du foot, notamment, qui remontent comme ça à la cour de l'Elysée. Je suis obligé, Antoine, obligé de vous faire écouter Javier Pastore, l'Argentin. Toujours super sympa, il s'est arrêté pour dire un mot, mais surtout parce que c'est l'une des premières stars de l'ère qatari du Paris Saint-Germain et adorée des supporters.
13: Ça représente beaucoup de travail, beaucoup d'ambition, beaucoup de vision à long terme. Je pense que personne ne croyait en 2011 que le Paris Saint-Germain pouvait faire ça après 15 ans. Je suis super content pour les clubs, pour le président, pour l'entraîneur, pour les joueurs qui passent. Et maintenant, on peut tout faire. Normalement, on ne pouvait jamais gagner un. On a gagné déjà deux de suite. Alors, bien sûr que tout le monde va croire pour gagner la troisième l'année prochaine.
10: Sont reçus aussi à l'Elysée en ce moment Claude Leroy, l'ancien joueur du PSG Guillaume Moirot, la présidente de l'Assemblée nationale Yaël Braun-Pivet, le ministre de l'économie Roland Lescure, Valérie Pécresse vient d'arriver, la présidente de région. Mais il va falloir tous qu'ils patientent un petit peu parce que les joueurs sont encore avec Valentin Boisset au Champ de Mars.
9: Merci beaucoup Julien Fautra, avec Javier Pastore qu'on adore évidemment. On continue de vous faire vivre les célébrations autour de ce sacre du Paris Saint-Germain. Mais on suit aussi le tennis, Sébastien Rouxel en direct de Roland-Garros.
15: Avec le dernier match en cours pour le moment entre la pépite russe Mira Andreeva et la Suissesse Jill Teichmann. Pour le moment, c'est la jeune russe qui a pris les commandes de ce match. Elle a remporté la première manche 6-3. Elle mène 3-0 dans la deuxième manche. Je vous rappelle tout à l'heure la qualification d'Alexander Zverev pour les quarts de finale. Il a battu en 3-7 le néerlandais Jasper de Jong et retrouvera en quart l'étoile montante du tennis espagnol Rafael Rodar, qui lui s'est imposé en 5-7 face à son compatriote Pablo Carreño Busta.
9: Merci Sébastien Rouxel en direct de Roland-Garros. Une pause et on continue de suivre les festivités. On parle aussi du SMIC qui va être revalorisé demain. A tout de suite.
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9: 18h43, la suite de RTL dimanche soir. On continue de vous faire vivre, bien sûr, ces images de communion entre les joueurs du PSG et le public autour de cette deuxième Ligue des Champions. Mais on parle aussi économie, car demain, nous serons le 1er juin. Le SMIC va être revalorisé de 2,41%. Il va donc passer très précisément à 1867,02 euros. On parle de brut mensuel, une hausse de quasiment 35%. Ça concerne 2 200 000 Français. Ce n'est pas un cadeau, hein. C'est une augmentation automatique pour suivre l'inflation. Mais il y a de nombreux effets boomerang. On va vous les expliquer, les détailler avec Mathieu Plane, économiste. Bonsoir.
28: Bonsoir.
9: Directeur adjoint du département analyse et prévision de l'OFCE. Première question, avec cette hausse du SMIC, ça veut dire que les salariés qui se situent un peu au-dessus, ils vont se retrouver moins bien payés ?
28: Pas moins bien payés, ils vont garder le même salaire, mais relativement au SMIC, oui, ce qui va se passer, c'est que effectivement, ils se font rattraper par le SMIC. Si le SMIC est revalorisé de 2,4% et que leur salaire, eux, ne bouge pas, effectivement, le niveau de vie relatif, en fait, diminue. Et donc, toute la question qui est sous-jacente à ça, c'est est-ce que finalement, la hausse du SMIC va se diffuser aux grilles de salaire qui sont juste au-dessus, en tout cas pour que effectivement, des salariés aussi, qui sont modestes, mais pas au SMIC, puissent bénéficier de cette revalorisation.
9: Oui, c'est ça, c'est le pouvoir d'achat qui va être rogné. Selon le ministère du Travail, demain, 70% des branches professionnelles vont se retrouver en dessous du SMIC en entrée de carrière. Aujourd'hui, c'est 16%, c'est quand même une sacrée différence.
28: Oui, c'est d'ailleurs c'est un problème. C'est un problème parce que ces grilles, il y a aucune raison qu'elles ne commencent pas au niveau du SMIC. En France, c'est le salaire minimum légal, c'est-à-dire qu'on peut pas payer un salarié en dessous du SMIC, sauf effectivement si vous êtes dans des apprentis ou des situations un peu particulières. Mais pour un salarié dit normal, en réalité, vous devez être à minima payé au SMIC. Et donc avoir des branches avec des grilles qui commencent en dessous du SMIC, ça veut dire que même si votre carrière progresse, en réalité, vous restez au SMIC, parce que ça n'a aucun sens, en fait, de mettre des grilles qui sont en dessous du SMIC, parce que l'employeur, de toute façon, ne veut pas légalement payer en dessous du SMIC.
9: Mathieu Plane, est-ce qu'on peut parler de smicardisation de la France?
28: Alors, peut-être pas de façon évidente, en réalité. Le risque, c'est qu'il puisse apparaître, si jamais c'est ce que vous avez dit, hein, justement, c'est si la hausse du SMIC, en fait, ne se retrouve pas sur les autres salaires, et que petit à petit, imaginons qu'on ait une inflation qui perdure et qu'on ait encore des revalorisations du SMIC, alors ça pourrait venir absorber les salaires qui sont juste au-dessus. Il y a un exemple assez concret, hein, qui s'est réalisé après le déclenchement de la guerre en Ukraine. Avec l'inflation, il faut savoir que le SMIC, entre 2022 jusqu'à 2024, il a augmenté près de 13%. Or, il se trouve que les salaires qui étaient juste au-dessus n'ont pas augmenté autant. Et ce qu'on a vu, c'est que le nombre de personnes au SMIC en France a fortement augmenté. En 2021, on avait 12% de salariés qui étaient au SMIC. En 2023, on était passé à 17%. Ouais. Et ça veut dire qu'on s'était retrouvé avec 1 million de personnes en plus au SMIC. Donc ça montre que le risque, effectivement, c'est que le SMIC augmente, mais que les salaires au-dessus n'augmentent pas. Et alors à ce moment-là, le SMIC absorbe ceux du dessus, et c'est ça la smicardisation.
9: Dans tous les cas, il va y avoir des réévaluations de grilles salariales. Les partenaires sociaux ont 45 jours pour négocier, mais les vacances d'été approchent. Est-ce qu'il faut craindre que les discussions s'étirent?
28: Oui, alors elles peuvent s'étirer. On voit bien qu'il y a un jeu un peu compliqué parce que les négociations salariales avaient lieu plutôt en début d'année où on n'anticipait pas une hausse de l'inflation comme ça. Et donc, c'est vrai que les gros perdants pour le moment, ça va être les salariés qui ne voient pas leur salaire augmenter, alors même qu'ils font face à cette hausse de l'inflation. Donc, bien sûr qu'il va y avoir cette demande de réouverture éventuellement des négociations, d'augmentation des autres salaires, de revaloriser aussi les grilles des différentes branches. Et donc, on a tout ça, sachant qu'en face aussi, les employeurs, le patronat, est dans une situation assez délicate parce qu'ils subissent aussi le choc énergétique et la hausse des coûts de production. Et donc, la question, c'est que est-ce qu'ils vont faire cet effort de renégocier des salaires à la hausse qui vont au-delà du SMIC?
9: Et qui risquent d'alimenter l'inflation?
28: Alors après, oui, c'est toujours le risque. C'est ce qu'on appelle une boucle spirale inflationniste, boucle entreprise-salaire. C'est-à-dire que si les salaires augmentent, de façon un peu générale, alors c'est bien pour les salariés et pour leur pouvoir d'achat, et c'est plutôt une bonne chose. Par contre, si les entreprises augmentent les salaires, alors forcément ça augmente leur coût de production, et elles ont deux possibilités, soit elles vont rogner sur leur marge, et donc là elles perdent, il y a des pertes de bénéfices, il y a même des risques de faillite dans certains cas, soit elles augmentent leur prix. Et donc on peut avoir comme ça cette transmission de l'inflation un peu générale qui passerait des produits énergétiques qu'on importe, progressivement qui conduit à une hausse des salaires à travers l'inflation, et ces salaires pourraient conduire à une hausse des prix généralisée dans tous les secteurs.
9: C'est tout à fait clair. Merci beaucoup Mathieu Plane, économiste, directeur adjoint du département analyse et prévision de l'OFCE. Merci d'avoir éclairé les auditeurs de RTL. On continue de parler économie, on l'évoquait dans le journal. Demain, c'est le sommet Choose France, présidé par Emmanuel Macron à Versailles. On attend des milliards d'euros d'investissement. Le plus gros, le plus important, c'est assurément le chèque promis par SoftBank, groupe japonais spécialisé dans les technologies. 75 milliards d'euros dans des infrastructures liées à l'intelligence artificielle, dont 45 pour la seule région Hauts-de-France. On parle là de 3 data centers à côté de Dunkerque, un autre dans la Somme et un à Bouchain. Romaric Caillon, vous retrouve dans cette commune proche de Valenciennes. La nouvelle ravit les habitants.
1: Oui, au marché ce matin, le data center qui doit sortir de terre était dans toutes les discussions.
2: Ce matin, j'ai vu sur internet effectivement qu'il y avait l'info.
1: Pierre a toujours vécu dans la commune. Le projet est une très bonne chose selon lui.
2: J'irais du moins que ça crée de l'emploi et de l'activité, oui, c'est tout à fait. Plus d'activité, mieux c'est. Puis il y a certainement la ressource électrique, puisque c'est ça le gros sujet, quoi.
1: À l'entrée de la ville, impossible de rater la centrale thermique qui a convaincu le géant japonais, selon son PDG, d'investir à Bouchain. Plus grande centrale à cycle combinée au monde, hautement performante, elle fait la fierté de Jacques.
3: La centrale, c'est la grande dame, elle fonctionne bien. Il y a implanté à côté une structure
0: qui permettent d'utiliser le courant de la centrale qui est pas trop cher, moi je trouve ça pas mal.
1: Il imagine déjà les répercussions positives que pourrait avoir un tel investissement.
0: Et en plus, après, des projets adjoints tels que la récupération de la calorie pour chauffer des bâtiments, par exemple, ça peut être intéressant. Excellente nouvelle pour moi.
1: Très gourmand en électricité, les data centers consomment aussi énormément d'eau, des conséquences néfastes que Sylvain a bien en tête. Malgré tout, difficile selon lui de refuser un tel projet.
3: Donc certainement des gens vont en souffrir. On va faire partie des gens qui vont profiter de ce que peut apporter l'IA. Le nerf de la guerre, c'est l'argent. On fait pas fumer sans feu.
1: Sur cette problématique, le maire Luc Brouta se veut rassurant.
4: Alors d'après ce que j'ai entendu dire, ce serait en circuit fermé. C'est-à-dire qu'ils arrivent à prendre de l'eau, la refroidir et la réinjecter. Peut-être j'en saurai plus par la suite. C'est le futur, hein, c'est le futur, on le sait bien.
1: S'ils sont pour l'instant impossibles à quantifier, le nombre d'emplois créés pourrait être important selon Damien Bancal, spécialiste des nouvelles technologies.
5: Alors tout de suite, on va penser aux informaticiens, mais c'est oublier aussi les plombiers. Et oui, parce qu'il y a aussi une gestion bien de l'eau pour le refroidissement par exemple, de tout ce qui va être climatisation, mais ça va être aussi les électriciens, ça va être aussi la sécurité, autour de ce qu'on pourrait penser être un simple hangar, un simple lieu de stockage numérique.
1: Beaucoup espèrent que le data center séduira d'autres entreprises liées à l'intelligence artificielle et faire ainsi effet boule de neige.
9: Reportage de Romaric Caillet dans le Nord pour RTL. Dans un instant, on retourne à Paris, les festivités autour du PSG. Les joueurs viennent d'enflammer le champ de Mars. À tout de suite.
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14: Vous écoutez RTL dimanche soir et oui, on suit le retour des champions d'Europe, le bus du PSG qui roule dans les rues de Paris direction l'Elysée. Les joueurs vont être reçus par le président de la République Emmanuel Macron, les héros de Budapest qui viennent de faire vibrer le Champ de Mars au pied de la Tour Eiffel où on vous retrouve Valentin Boisset. C'était sous vos yeux et c'était fantastique.
15: Ah oui, une image somptueuse qui était voulue, hein, on se rappelle, par le PSG l'an dernier. Les joueurs avec la coupe en bas de la Tour Eiffel, bah ça y est, c'est chose faite avec ce feu d'artifice bleu, blanc, rouge et puis cette foule, hein, 80 000 personnes, c'est beaucoup plus que l'an dernier sur les Champs-Élysées. Et puis ces motards qui continuent autour de moi de parader dans les rues de Paris parce qu'ils veulent suivre le bus du Paris Saint-Germain, mais c'est un petit peu compliqué dans les rues de Paris, c'est un peu plus compliqué que sur le périphérique parisien tout à l'heure. Bon, on va maintenant laisser les joueurs aller rejoindre Julien Fautra. Moi, je les ai pas mal vus. Ils étaient très heureux, très souriants. Et on espère que la soirée va se poursuivre comme ça.
14: Ouais, la soirée, elle va se poursuivre au Parc des Princes. Merci Valentin Boisset. Le parc où les portes ouvrent dans une grosse demi-heure. Maintenant, les joueurs sont attendus à partir de 21h. Peut-être 21h30, Philippe s'enfourche. Bon, on verra. On n'est pas encore tout à fait sûr du calendrier. Mais là, tout de suite, on retrouve Sacha Dubesset qui est donc devant le Parc des Princes. Sacha, vous êtes avec des supporters impatients.
16: Oui, Antoine, je suis juste devant l'entrée, là où les joueurs vont descendre du bus dans quelques heures. Et il y a de plus en plus de supporters qui se collent aux barrières pour être les premiers à voir les champions d'Europe. Parmi eux, Eric. Sa nuit a été très courte, Antoine, parce qu'il revient de Budapest. Eric, j'imagine que vous êtes l'homme le plus heureux du monde ce soir et vous avez bien fêté hier soir à Budapest.
17: Ouais, comme tous les supporters du PSG, on est tous les plus heureux du monde, c'est normal, deux ans d'affilée, j'ai laissé ma voix là-bas, on a ramené la coupe mais on a laissé la voix là-bas, mais pas de sommeil depuis 2-3 jours là, je crois que ce soir je vais tomber. Après la fête au parc, faut encore fêter ça parce que on sait pas ce qui peut se passer dans plusieurs années. Pour l'instant ça tourne pour nous, est-ce que la roue va tourner, je sais pas, mais pour l'instant faut profiter.
16: Vous avez la voix bien cassée, hein. Je pense que vous avez beaucoup crié hier soir, ça devait être la folie à la Puskas Arena.
17: Et surtout que là j'ai récupéré parce que ce matin j'avais plus du tout de voix, j'arrivais même plus à parler. Donc je parlais comme les sourds muets, c'était affolant. Mais c'est tellement bon à vivre, franchement, quand t'es supporter et puis que tu vis ça avec ton club, c'est indescriptible. Là je suis resté pendant un an sur mon nuage et là je suis encore dessus et là je vais y rester encore un an minimum. Donc non, franchement, si on m'a dit ça il y a quelques années, tu gagnes des champions et en plus tu en gagnes une l'année d'après, deux d'affilée, j'aurais dit arrêtez les gars, déjà en gagner une. Ah non, le rêve est passé à la réalité. Rêvons plus grand, comme ils disent au PSG.
16: Rêvons plus grand, Eric. Rêve plus grand, il rêve peut-être même d'une troisième étoile l'année prochaine. Merci beaucoup, Eric et Antoine. Les minutes passent et l'excitation monte pour ces supporters qui attendent avec impatience leur champion.
14: Et merci à vous, Sacha Dubesset. Philippe Sanfourche, vous êtes toujours avec nous en studio. Vous serez au Parc des Princes tout à l'heure. Redites-nous le programme. Vers quelle heure on peut espérer voir les joueurs?
18: Alors ça va dépendre du temps durant lequel ils vont rester à l'Elysée.
14: Ça dépend d'Emmanuel Macron.
18: Et voilà, dépend d'Emmanuel Macron, mais ce qui est certain, c'est qu'ils peuvent prendre leur temps à l'Élysée, parce que derrière, les supporters ne quitteront pas le parc.

0: Des Princes, ils ont prévu de passer l'intégralité de la soirée, donc ça devait se terminer vers 22h, je pense que ce sera plutôt 23h, 23h30, mais il y aura évidemment une présentation des joueurs de la coupe, il y aura certainement des invités musicaux également, on peut imaginer que DJ Snake, l'un des habitués de la maison, un des DJ mondialement connus et un supporter numéro 1 sera évidemment de la partie, peut-être Booba, j'ai pas encore les infos, ça n'a pas encore fuité, mais il y aura du beau monde.
1: Et ce qui est très fort avec ces images, Philippe, vous vouliez y revenir, c'est la renaissance des supporters des ultras parisiens.
0: Oui, il y a beaucoup de choses qui me viennent à l'esprit quand je vois ces images, c'est de savoir d'où vient ce club en fait. Il faut se souvenir qu'il y a quelques années de cela, c'est un club qui avait banni ses supporters du Parc des Princes, qui jouait quasiment à huis clos, ou en tout cas avec un...
1: Il y a eu le plan Leproux.
0: Le plan Leproux était intervenu parce qu'il y avait eu des morts, il faut se souvenir, des morts devant l'enceinte du Parc des Princes le soir de match. C'était devenu une situation inextricable, une violence extrême entre supporters du Paris Saint-Germain. Il a fallu en passer par de longues années de bannissement de ces supporters qui sont revenus progressivement. Nasser El Khelaïfi et le Qatar ont compris qu'il fallait faire revenir, mais tout cela est très encadré. Et aujourd'hui, vous avez 3 500 supporters sur chaque match de Ligue des Champions qui se déplacent dans l'Europe entière et il n'y a pas un souci de ces sécurité, c'est-à-dire que le travail a été extrêmement bien fait pour en arriver là.
1: Ce qui vous frappe aussi, Philippe, ce soir, ce sont ces images magnifiques de la capitale de Paris qui rayonnent grâce au PSG.
0: Oui, parce qu'on a beaucoup travaillé aussi sur les bienfaits de Paris 2024. Vous avez par exemple une des dirigeantes de Paris 2024, Anne Descamps, qui est aujourd'hui à la direction de la communication du Paris Saint-Germain et c'est pas anodin ce qu'on voit aujourd'hui, c'est-à-dire que ces images qui magnifient Paris autant que le club, avec ces cars qui traversent Paris avec des drones qui suivent. Tout cela, ça a été inspiré aussi de cette grande réussite à l'international, en fait, de l'image de Paris via Paris 2024. Et aujourd'hui, le Paris Saint-Germain est un héritier, finalement, quelque part, de cet événement.
1: Merci Philippe Sansfourche. Vous revenez dans On refait le sport et après direction le Parc des Princes pour vous. La soirée à vivre sur RTL Foot jusqu'à, dans RTL Foot sur RTL jusqu'à 23h. 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
1: Et le journal avec vous, Charles Ducrot. Bonsoir Charles.
3: Bonsoir Antoine, bonsoir à tous.
1: À la une, 2 étoiles plein les yeux.
3: Et marée humaine devant la Tour Eiffel, 100 000 supporters venus exulter avec les joueurs du PSG, doublement champion d'Europe depuis hier soir. Nous allons continuer de vous faire vivre les célébrations, le collectif et Luis Enrique qui sont en train d'arriver à l'Élysée avant une grande soirée au Parc des Princes, faite encadrée également par 6000 policiers et gendarmes. Le maire de Paris a à son tour condamné les incidents d'hier dans la capitale après la victoire. Dans ce journal également, une réunion d'urgence du Conseil de sécurité de l'ONU sollicitée par la France demain sur la situation au Liban. Et puis des centaines de poissons morts dans le Pas-de-Calais, conséquence de l'épisode de chaleur de ces derniers jours.
1: Dans un quart d'heure, on refait le sport. Isabelle Langer, le programme.
4: Bien sûr, les festivités du PSG, on n'y manquera pas, mais aussi du basket. Vous savez que les Spurs de San Antonio et Victor Wembanyama sont en finale de NBA. Eh bien, nous en parlerons avec notre invité exceptionnel, Rudy Gobert, le joueur des Timberwolves du Minnesota. Et puis, bien sûr, on ira aussi à Roland-Garros.
1: Merci Isabelle, à tout à l'heure.
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3: Les joueurs du PSG sont en train d'arriver au palais de l'Élysée. On fête ce soir évidemment le titre de champion d'Europe, le double titre de champion d'Europe pour les joueurs de Luis Enrique. L'Élysée où Emmanuel Macron les attend, tout comme vous, Julien Fautra.
5: Ah bah oui, le bus vient d'arriver là, à l'instant même, devant le palais de l'Élysée, rue du Faubourg Saint-Honoré. J'aperçois quelques têtes connues qui descendent de ce bus. J'ai vu Luis Enrique, l'entraîneur Nasser El Khelaïfi, le président, l'homme fort du club aussi, Luis Campos avec Luis Enrique. Ils sont en train en ce moment de se prendre dans les bras. J'aperçois voilà quelques lunettes de soleil, quelques joueurs qui arrivent comme ça, peut-être la tête un petit peu fatiguée, mais en tout cas, ils sont en train de descendre du bus. Il y a beaucoup d'agitation depuis quelques secondes devant le palais de l'Élysée. Ça y est, ils sont en train de rentrer avec la Ligue des Champions dans les mains de Marquinhos, en ce moment même, qui est en train d'entrer dans l'Élysée. Luis Enrique, Nasser El Khelaïfi, Luis Campos au premier rang. Derrière lui, tous les joueurs de l'équipe, Safonov, Enrique, Vitinha, bref, ils sont tous là. Les joueurs sont en train d'entrer. Ils nous montrent la coupe, soulèvent la coupe devant nous et arrive arrivent en ce moment dans la cour de l'Élysée. Certaines prennent des photos, des vidéos. On se dit qu'ils sont... Il y en a beaucoup qui ont laissé leur portable dans la poche, probablement parce qu'ils commencent à être habitués par ce cérémonial. C'est la deuxième année de suite. Les joueurs du PSG sont maintenant sur les graviers de l'Élysée, sont en train d'entrer dans le palais de l'Élysée. Ils vont être accueillis par le protocole de l'Élysée. Ils ont tous le t-shirt back to back 26 back to back. C'est le deuxième titre pour la Ligue des Champions pour le Paris Saint-Germain. Et ils sont en train de monter les marches de l'Élysée en ce moment à l'avant avec la coupe aux grandes oreilles, la coupe de la Ligue des Champions qui va entrer maintenant dans le palais de l'Élysée.
1: Et les images sont fantastiques. Merci beaucoup Julien Fautra,
5: qui est en train de placer tout le monde pour faire une grande photo devant l'Élysée. Ça se passe maintenant.
1: Vous êtes bavard. Merci beaucoup Julien Fautra, vous inquiétez pas. On vous retrouve très vite pour suivre cette soirée à l'Élysée, mais il faut aussi qu'on le rappelle, les joueurs arrivent du Champ de Mars au pied de la Tour Eiffel. Charles.
3: Oui, les champions d'Europe qui ont communié avec 100 000 supporters venus célébrer ce deuxième titre. Une communion inédite, unique, Valentin Boissé. Certains ont même pu toucher le trophée.
6: Oui, c'était la différence avec l'an dernier, hein. Des supporters qui étaient vraiment à quelques mètres des joueurs et qui pouvaient leur taper dans les mains. Il y en a même qui ont pu toucher la coupe. Et puis, il y avait tellement de monde et tellement d'excitation qu'il y a une barrière qui a carrément cédé. Bon, c'était sans gravité. Le gardien de but, Safonov, s'est interposé auprès de la foule pour calmer tout le monde. Il y a eu des danses, des sourires, des mains qui se tapent et surtout, ces feux d'artifice bleu, blanc, rouge devant la Dame de Fer. Une image magnifique. Alors, signe aussi, qu'effectivement, le PSG évolue. Le maire de Paris, Emmanuel Grégoire, était présent. L'année dernière, ce n'était pas le cas. Et Dembélé, qui a pris la parole devant tout le monde en parlant de cette troisième Ligue des Champions. Bon, on va prendre son temps et on va d'abord célébrer la deuxième.
3: Valentin Boissé, la fête va continuer ce soir au Parc des Princes. Le trophée présenté, ultime moment de liesse que vous pourrez vivre sur RTL, mais aussi sur W9.
1: Des célébrations entachées par des violences et des dégradations. À son tour, le maire de Paris réagit.
3: Des violences inacceptables, écrit Emmanuel Grégoire, qui ajoute dans un message posté sur X que ces actes isolés n'enlèveront rien à notre fierté collective. Des incidents en marge des scènes de liesse dans la capitale hier soir, mais aussi dans plusieurs villes en France. Près de 800 personnes interpellées, plus de 200 blessés. Alain habite à proximité de l'Arc de Triomphe où des affrontements ont eu lieu avec les forces de l'ordre.
7: J'ai envie de dire, comme à chaque événement, des voitures brûlées, des vitrines cassées, du saccage pur et gratuit. On a eu l'appartement qui était envahi de gaz lacrymogène, donc au quatrième étage, et les yeux qui pique, le nez, la gorge, avec les enfants, c'est ça, on n'avait jamais eu encore.
8: Vous êtes content quand même de la victoire, vous avez suivi le foot?
7: Évidemment, qui n'est pas content de la victoire? PSG, à jamais les premiers.
8: La fête n'est pas totalement gâchée.
7: On retiendra que la victoire, mais c'est vrai qu'au quotidien, c'est un vrai sujet. On a vu des gens qui voulaient aussi rentrer dans les immeubles, etc. Donc, à la fin, ce sera la victoire qui sera retenue.
3: Propos recueillis par Léna Ménager pour RTL.
1: Une pause et dans un instant, la faune et la flore souffrent de la chaleur. Nous serons dans le Pas-de-Calais où les pêcheurs ont ramassé des tonnes de poissons morts ces derniers jours. À tout de suite.
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1: 19h08 sur RTL, la suite du journal de Charles Ducrot. Enfin un air plus respirable.
3: Après les chaleurs étouffantes de ces derniers jours, la carte de vigilance de Météo France redeviendra toute verte demain. Un épisode de chaleur exceptionnellement précoce qui a également asphyxié les poissons. Les pêcheurs de cet étang Delfaux près de Saint-Omer dans le Pas-de-Calais en ramassent par dizaines, Romaric Caillé.
19: Autour de l'étang, les pêcheurs s'activent depuis deux jours pour ramasser les carpes mortes. Des dizaines de kilos entassés dans des bacs qui attristent Pascal Benet, un bénévole.
20: Et malheureusement, c'est comme ça. Aujourd'hui, on aura des pêcheurs dans les étangs pour ramasser tous ces cadavres de poissons déjà.
19: Oui, là, on voit qu'il y a des gens avec des épuisettes.
20: Ah oui. On en a un là-bas pour dire d'évacuer maximum de l'eau.
19: C'est lui qui a découvert les poissons asphyxiés. Ils avaient tous la bouche grande ouverte.
20: Ah oui, il y avait un gros problème. On voyait tous les poissons à la surface en train de surfer. Chercher de l'oxygène, ça concerne au moins un millier de poissons. Il a fait trop chaud et le niveau d'eau a baissé très vite, 30 cm, on va dire en 10 jours.
19: Les pêcheurs ont dû faire appel aux pompiers.
20: Sinon, aujourd'hui, tout serait mort. Voilà. Donc ils ont arrosé quand même toute une matinée.
19: L'étang n'est pas équipé d'un bulleur qui permet de mieux répartir l'oxygène. Le maire Francis Marquand dit y réfléchir pour s'adapter au réchauffement climatique.
21: L'eau est trop chaude en surface et il n'y a pas assez de profondeur. Il faudra prendre de réfléchir à d'autres mesures pour l'avenir parce que ce sont des phénomènes qui sont amenés à se reproduire chaque année maintenant.
19: Les pêcheurs attendent surtout le retour de la pluie pour faire remonter le niveau de l'eau.
3: Romaric Caillé, correspondant de RTL dans le Nord. Il est encore temps de demander une aide gros rouleur. 440 000 Français se sont inscrits depuis l'ouverture du guichet mercredi. C'est ce qu'indique le Premier ministre Sébastien Lecornu. Les prix des carburants toujours au plus haut. Un chèque de 100 euros sur condition distribué par l'État dans les prochaines semaines pour les personnes éligibles. La demande s'effectue sur impots.gouv.fr.
1: L'actualité nous emmène également au Liban où Israël revendique un tournant décisif.
3: Avec la prise de la forteresse de Beaufort dans le sud du pays. Symbole de l'occupation israélienne dans les années 80 et 90, l'armée israélienne exécute l'ordre du premier ministre israélien d'étendre la zone de combat contre le Hezbollah. Malgré le cessez-le-feu en vigueur, la France a demandé une réunion d'urgence du Conseil de sécurité de l'ONU sur la situation. La réunion doit se tenir demain. La semaine a été particulièrement sanglante au Liban pour les enfants. C'est ce que note l'UNICEF qui a interpellé les Nations Unies vendredi à Genève. Christophe Bouliera, qui est le porte-parole de l'ONG.
22: Ce cessez-le-feu n'en a que le nom. Les victimes enfants, enfants tués, enfants blessés ne cessent d'augmenter. Depuis le début de ce cessez-le-feu, c'est quand même 55 enfants tués. Ce bilan macabre augmente chaque jour. Nous, ce que nous demandons évidemment, c'est que ce cessez-le-feu soit réellement mis en œuvre. Ce conflit fait couler le sang, en fait, des plus vulnérables, des enfants. Ça n'est tout simplement pas acceptable. Il n'y a rien qui le justifie. On estime à 800 000 enfants exposés à cet environnement traumatique et à en souffrir. On voit des symptômes de stress post-traumatique, problèmes de sommeil, problèmes d'anxiété. Il faut que tout cela cesse pour pouvoir aussi identifier ceux d'entre eux qui sont les plus impactés par cette agression permanente, qu'il s'agisse d'explosions, qu'il s'agisse de drones, qu'il s'agisse de pertes d'êtres chers.
3: Christophe Boulirac, porte-parole de l'UNICEF qui œuvre au Liban.
1: Le tennis, on file porte d'Auteuil.
3: Sébastien Rouxel, on vous retrouve en direct. On va suivre de près ce soir le choc entre le tombeur de Novak Djokovic, Joao Fonseca, le Brésilien, qui affronte un favori, le Norvégien Casper Ruud.
0: Oui, Casper Ruud, deux fois finaliste ici, Porte d'Auteuil. Il sera donc face à la pépite brésilienne de 19 ans qui s'est offert le scalp du Serbe au 24 Grand Chelem. C'est la première fois qu'il s'affronte. Le match aura lieu dans un peu plus d'une heure, alors que celui entre le Tchèque Jakub Mensik et la tête de série numéro 11, le Russe Rublev, là, va commencer dans les toutes prochaines minutes, puisque la pépite russe Mira Andreeva vient de décrocher son billet pour les quarts de finale en battant la Suissesse Jill Teichmann en 2-7, 6-3, 6-2. Et puis je vous rappelle les qualifications d'Alexander Zverev et du jeune Espagnol Rafael Rodar qui s'affronteront mardi pour une place en demi-finale.
3: Merci Sébastien Rouxel. En rugby, un autre champion d'Europe, Bordeaux, s'est incliné à Toulon 27-22, mais peut encore croire à une qualification pour la phase finale de Top 14. La météo, bonsoir Valérie Quintin.
4: Bonsoir Charles.
3: Du soleil et des températures agréables sans excès pour demain.
4: Déjà la nuit prochaine va nous apporter un répit avec une fourchette de 10 à 23 degrés entre les Ardennes et le Var. La journée sera ensoleillée demain avec des passages nuageux un peu plus compacts vers le nord, l'Île-de-France, le centre et l'Atlantique. Quelques averses se produiront en montagne en fin de journée. Par ailleurs, la pointe bretonne accueillera les premières pluies de la prochaine dégradation en début de soirée. Les températures demain après-midi seront comprises entre 19 et 33 degrés. Les 19 pour Brest, les 33 pour Toulon. Il fera 24 degrés à Rennes, 26 à Paris, 28 à Chambéry et 30 degrés à Valence et Avignon.
3: Merci beaucoup Valérie.
1: Le journal présenté par Charles Ducrot, votre émission sport, ça c'est avec Isabelle Langer, c'est dans quelques secondes avec les festivités du PSG en direct, notamment quelle soirée sur RTL, les festivités à vivre jusqu'à 23h. Très belle soirée.
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2: 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Isabelle Langer.
32: Bonsoir à toutes et à tous. Paris est magique et depuis hier, grâce à votre radio préférée, vous n'avez rien manqué de la fête du deuxième titre en Ligue des Champions. Et ce soir, le service des sports vous accompagne jusqu'à 23h puisque dans 45 minutes, je passerai le relais à Eric Silvestro. Pour m'accompagner dans cette première mi-temps, Léa Quignot. Bonsoir Léa.
33: Bonsoir Isabelle, bonsoir tout le monde.
32: Dans un instant, nous retrouverons tous les envoyés spéciaux de RTL au Champ de Mars, à l'Élysée, au Parc des Princes. Bref, nous serons au plus près des champions d'Europe qui célèbrent comme il se doit cette nouvelle coupe aux grandes oreilles. Mais l'actualité sportive de ce dimanche, c'est aussi la qualification de Victor Wembanyama et des Spurs de San Antonio pour la finale NBA. Nous en parlerons avec notre invité exceptionnel, Rudy Gobert, le pivot des Timberwolves du Minnesota. Sans oublier Roland Garros, nous reviendrons sur cette première semaine de folie qui a vu tomber presque tous les favoris et pendant laquelle Moïse Kwame nous a régalé et Diane Diane Paris, seule rescapée tricolore qui disputera les huitièmes de finale demain, nous a régalé. Henri Lecomte et Sébastien Rouxel nous attendent, porte d'Auteuil. À la réalisation ce soir, Boris Pierredu et Geoffrey Calderon. Vous êtes prêts? C'est parti.
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32: Eh oui, Paris est une fête après le deuxième titre européen du PSG. Toute l'équipe et le staff, eh bien, font la tournée des Grands-Ducs. Ils ont d'abord fait étape et vous avez pu le vivre en direct au pied de la Tour Eiffel sur le Champ de Mars où vous vous trouvez encore, Valentin Boisset.
6: Bonsoir, oui effectivement, au pied du Champ de Mars. Bon, c'est en train de se terminer, hein. Il y a beaucoup de gens qui sont en train de partir parce que les bus ont pris la direction de l'Elysée. Mais il faut bien l'avouer que l'après-midi a été une très belle fête ici. Le soleil est revenu au moment où les joueurs ont foulé ce tapis rouge vers la Tour Eiffel. Ils pouvaient toucher les mains des joueurs, ils ont même pu toucher la coupe aux grandes oreilles. Ça, c'est des images qu'on n'avait pas vues l'an dernier. Et ensuite, les joueurs ont brandi cette coupe devant la foule au pied de la Dame de Fer. Et quelques joueurs ont pris la parole. Il y a eu Marc News, puis il y a eu Dembélé qui lui voit déjà plus loin, il est en train de fêter la deuxième coupe et il nous parle déjà de l'année prochaine. Écoutez.
7: Merci à tous pour votre soutien. Une fois c'est bien, mais deux fois c'est mieux pour le back to back. On revient l'année prochaine pour la troisième.
6: Vous imaginez les réactions de la foule quand il a parlé de cette troisième coupe. Alors chaque chose en son temps, hein. D'abord faut aller voir le président de la République, comme vous l'avez dit, tournée des Grands Ducs ce soir pour les joueurs du PSG.
32: Merci beaucoup Valentin Boisset, et comme l'an passé, les joueurs et le staff présenteront la coupe aux grandes oreilles aux abonnés du PSG au Parc des Princes, dont les portes doivent ouvrir dans quelques minutes. Sacha Dubessé, vous êtes aux abords du stade.
8: Oui Isabelle, ça commence à se remplir, hein, sur le parvis du Parc des Princes. Les places seront bientôt cher pour se coller aux barrières et voir les joueurs qui sortent du bus. Il y a aussi eu du changement cette nuit au stade. La façade a été modifiée. On peut y voir une grande image avec les joueurs Ousmane Dembélé, Désiré Doué, Vitinha, avec inscrit champion d'Europe et les deux étoiles. Évidemment, Isabelle, dans la foule, il y a des supporters de tous les âges. Romain et son fils Stan, 10 ans, tous les deux portent le PSG dans leur cœur. Je me tourne d'abord vers vous, Romain. Qu'est-ce que vous attendez le plus ce soir? Voir les joueurs, voir le trophée?
9: C'est surtout voir les joueurs, le trophée, faire la fête avec tous les supporters. On a attendu ça très longtemps. L'année dernière, nous en avons donné une première. Cette année, c'est magnifique. On a la deuxième coupe. Donc on attend vraiment de fêter ça avec les joueurs, avec tous les supporters, toute notre famille, quoi. En fait, c'est un peu ça. Donc on est impatient de rentrer dans le stade et faire la fête, quoi.
8: Vous êtes venu faire la fête au stade avec votre fils Stan. Stan, j'imagine, tu as le maillot du Paris Saint-Germain sur les épaules, la petite écharpe. Tu es heureux comme tout de voir cette deuxième étoile.
10: Oui, la deuxième étoile surtout. Et la première était pour l'histoire et la deuxième sera pour la légende.
8: C'est sûr. T'es un grand fan du Paris Saint-Germain. Tu viens souvent au Parc des Princes?
10: Oui, je viens souvent.
8: Tu viens souvent, tu vas voir beaucoup de matchs avec papa, avec la famille. Qu'est-ce qui te plaît le plus au Paris Saint-Germain?
10: Ce qui me plaît le plus, c'est les joueurs et surtout l'ambiance.
8: Il y en a en particulier un joueur que t'as hâte de voir ce soir porter la coupe aux grandes oreilles?
10: Oui.
8: Lequel?
10: Gvisha Gvaratskhelia.
8: C'est vrai? T'aimes bien le géorgien? Il t'a fait rêver cette saison?
10: Oui, il m'a fait rêver. Il a su nous porter dans les bons et les mauvais moments.
8: Les bons et les mauvais moments, tu vas voir, va porter la coupe aux grandes oreilles. Merci beaucoup Romain et Stan. Vous l'avez entendu Isabelle, hein, il y a des supporters de tous les âges. Les portes du stade ouvrent d'ici une dizaine de minutes. L'excitation monte au Parc des Princes.
32: Merci Sacha, vous restez sur place. On vous retrouvera bien sûr dès l'ouverture des portes du parc. Alors que les joueurs, Philippe Sanfourche, viennent d'arriver à l'Elysée.
11: Oui, bonsoir Isabelle, bonsoir à tous. Effectivement, on les voit avoir changé un peu d'attitude, c'est-à-dire après s'être arrosé devant la Tour Eiffel, avoir porté en triomphe tout le monde. Là, ils sont un petit peu plus contenus, mais les sourires sont là.
12: Et ils sont au garde à vous.
11: Hein. Ils sont au garde à vous. Et Luis Enrique, les bras croisés, comme s'il se disait que c'était pas l'endroit où il doit être.
32: Avec le président Macron qui est en train de faire son discours. On va accueillir Clément Dossin, le patron des sports du Parisien, qui nous a rejoint. Bonsoir Clément.
13: Bonsoir Isabelle, bonsoir à toutes et à tous.
32: Alors messieurs, dames, avant de revenir sur ce formidable back-to-back, cette deuxième victoire de suite, on va revivre un petit peu la victoire.
14: Ils sont champions d'Europe! Ils sont champions d'Europe! Pour la deuxième fois à l'affilée! Ce tir au but
0: suspense avec cette séance de tirs au but. Et donc le Paris Saint-Germain qui va dominer Arsenal. C'est une deuxième Ligue des Champions.
1: C'était Touba qui a été incroyable, a été très dur, mais on est très content, très fier de nos supporters, de les clubs, et c'est le moment de faire la fête.
3: La première, elle était très émouvante. Et la deuxième, elle est encore très très belle et encore plus difficile que la première. Déjà avant le match, j'ai pleuré sur le terrain. Et ça reste dans la légende, dans l'histoire. Et je crois qu'il y a quelques années, on va voir ce qu'on a fait. C'était vraiment très beau.
4: Le plus beau jour de ma vie, c'était l'an dernier à Munich avec mon fils de 10 ans. Et là, je suis encore avec mon fils et ma femme. C'est le deuxième plus beau jour de ma vie. C'est un bonheur indescriptible.
32: L'émotion, la joie de ce supporter du PSG, de Marquinhos, le capitaine et l'entraîneur Luis Enrique, avec les commentaires de Nicolas Georgerot, tout ça mis en ondes par Lauriane. Grand merci Lauriane pour ce joli teaser. Philippe Sansfourche, racontez-nous votre émotion hier soir.
11: Écoutez, moi j'étais dubitatif au mois d'août dernier quand ils ont repris la saison, qu'ils avaient eu en tout et pour tout 5 jours de repos après une Coupe du Monde des clubs aux États-Unis où ils ont connu à peu près ce qu'ils risquent de connaître, c'est-à-dire des températures de 35, 40 degrés, tout ça derrière la Ligue des Champions. Ils étaient allés jusqu'en finale, ils avaient perdu face à Chelsea. Ils étaient cuits, ils avaient repris pour un match de Super Coupe contre Tottenham, qu'ils ont gagné aussi au tir au but, ce qui montre bien 6e séance de tir au but consécutif qu'ils gagnent. C'est jamais un hasard, ce genre de choses. Ça veut dire qu'il y a un collectif qui est plus que costaud. Et ce jour-là, Marquinhos avait dit, voilà, cette Ligue des Champions, on l'a gagnée, c'est une fierté, mais nous, on est des compétiteurs et on y va pour la gagner à nouveau. Et moi, je me suis dit, il est complètement dingo, Marquinhos, parce que il n'y avait pas eu de recrutement. Ils sont repartis avec les mêmes bons hommes. La première partie de saison, elle a été compliquée. Il a fallu mettre des jeunes joueurs. Ils ont gagné des matchs à Barcelone avec N'Djantou, avec des gamins, Mbaï, qui...
32: C'est du bricolage, presque.
11: Voilà. Mais bon, sauf que c'est passé, strate après strate, étape après étape, et ils sont montés en puissance, ils nous ont offert ce qu'on peut appeler une orfèvrerie face au Bayern de Munich au Parc des Princes, un match dont tous les amateurs de foot se rappelleront pendant 30 ans, un spectacle absolument XXL, et derrière la demi-finale retour et cette finale, c'est un autre PSG. Là, c'est le PSG façon Grande Europe, façon Real Madrid, quand il faut montrer que t'es le patron, que tu peux démarrer le match. Ils ont fait une première mi-temps, on a vu que les 15 jours sans match, bah, ils manquaient de rythme, et puis Arsenal, une machine à défendre, et ils ont toujours trouvé la clé. Comme un grand club, en fait, c'est quelque chose qu'on n'avait encore jamais connu dans le football français. On a eu des grandes épopées. Il y a eu les Verts, il y a eu l'OM, il y a eu le PSG a gagné sa Coupe d'Europe, la plus petite, mais en 96. Mais là, ce que vient de faire le PSG en l'espace de 2 ans, avec ses 2 finales complètement différentes, ses 2 façons de gagner, c'est une manière de marquer l'histoire non seulement du foot français, mais aussi du foot européen.
12: Clément Dossin, dans ce succès, il y a un homme à souligner, un homme important, c'est Luis Enrique qui rejoint le cercle fermé des entraîneurs qui ont gagné 3 fois la Ligue des Champions, 2 fois avec le PSG, on vient de le dire, et 1 fois avec le Barça en 2015. Il avait été critiqué, mais il a trouvé la recette magique, Luis Enrique.
13: Ouais, c'est pas un homme important, c'est un homme indispensable. Je pense que le succès lui revient très très largement. Et c'est quelqu'un d'assez fascinant, franchement, je dois le dire. Je vais employer un mot que j'aime pas du tout, mais il y a quelque chose presque du gourou chez lui. C'est-à-dire qu'il a réussi à rentrer dans la tête de ses joueurs, à les persuader. Ce que disait Philippe tout à l'heure, c'est-à-dire que personne ne croyait qu'il pouvait gagner une deuxième fois cette Ligue des Champions. Souvent, vous êtes repu si vous êtes pas des champions de l'ordre de Federer, Djokovic, Nadal, si on doit faire un parallèle avec le tennis, c'est-à-dire ces espèces d'ogres insatiables, vous pouvez être repu après une première victoire en Ligue des Champions. Lui, il a réussi à leur faire comprendre que c'était bien, mais qu'en fait, ça pouvait être encore mieux. Et on le voit aujourd'hui, de quoi parle-t-il? De la troisième, dès hier soir, dès la zone mixte hier soir, il y a des joueurs qui ont parlé de la troisième l'année prochaine à Madrid. Dembélé, vous l'avez dit tout à l'heure sur le podium devant la Tour Eiffel. Donc en fait, ces gars-là sont entrés dans un autre univers mental dont on n'a, c'est vrai, pas l'habitude en France. Et qu'est-ce que c'est bon, c'est-à-dire d'avoir ces gens décomplexés qui affichent leurs ambitions, qui évidemment répondent présents lorsqu'il s'agit de répondre aux ambitions. Il ne s'agit pas juste de dire j'ai envie d'être le meilleur, mais il faut répondre derrière sur le terrain. Et Enrique a réussi à insuffler ça, évidemment. Et en plus de ça, un truc hyper important sur lequel on insiste beaucoup, on y revient nous encore dans le journal de demain, mais c'est cet altruisme, c'est cet esprit collectif, c'est ce les égos laissés au vestiaire. On l'a vu là encore, c'est des images qui je trouve sont parlantes. Les joueurs sont arrivés ensemble et ils sont restés ensemble du début à la fin au Champ de Mars. C'est pas le défilé un après l'autre. Alors peut-être que ce soir au parc ce sera différent dans le cérémonial, mais tout ça c'est de la symbolique, mais en même temps ça veut dire beaucoup quoi. C'est vraiment un collectif uni dont on sent qu'il vit bien ensemble, cliché, désolé, mais vérité réelle dans le cas du PSG. Et c'est passionnant à voir, c'est passionnant à suivre, et je crois que on est face à un truc évidemment jamais vu en France, et qui va peut-être durer quoi. C'est aussi ça qui est fou.
32: Gvara, meilleur joueur de cette Ligue des Champions, Philippe Sansfourche.
11: C'est un garçon qui a transfiguré le Paris Saint-Germain. Il faut se souvenir qu'il était arrivé à l'hiver de la saison passée et il est le déclencheur en fait. Il est, il apporte une petite pierre supplémentaire dans cette attaque où Ousmane Dembélé était en train de monter également en puissance. Désiré Doué et Barcola étaient encore des enfants, des gamins. Il y avait du lait qui sortait du nez. Et Kvaratskhelia, il a apporté une concurrence supplémentaire. Et surtout, il a déclenché dans les moments importants. Et cette saison, il est encore monté en grade. Donc, c'est absolument monumental. Mais c'est vrai que moi, j'ai tendance à suivre Clément dans son analyse avec ce collectif, ce global. Les premiers mots de Luis Enrique hier en conférence de presse avec la victoire, c'est de dire attendez.
32: Je m'excuse.
11: Je veux dire auprès de Warren Zaïre-Emery que c'est injuste ce qu'on lui a fait. Mais comme c'est un grand bonhomme, il est rentré, il a montré qui il était comme joueur et comme homme. C'est-à-dire que jusqu'au bout, c'est un récit d'une cohérence absolue. Les faits sont en adéquation avec les mots.
32: Philippe, je vous laisse filer au Parc des Princes. Vous allez nous faire vivre toute cette soirée avec Eric Silvestro dans RTL Foot. Vous allez
11: longuement. On va à la maison.
32: Voilà, c'est votre deuxième maison, comme moi, Roland Garros. Clément Dossin, merci d'avoir pris quelques minutes, car je sais que vous avez beaucoup de travail à la rédaction.
13: Ouais, c'est un week-end un peu chargé. On prépare encore une dizaine de pages dans le journal de demain. Évidemment, on ouvre le Parisien demain avec les scènes de joie et puis l'analyse de ce dont je vous parlais. Pourquoi cette équipe on l'aime tant, justement par cet altruisme, ce côté collectif. 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Voilà.
32: Merci beaucoup pour le maillot. Clément Dossin, on vous retrouve bientôt sur l'antenne de RTL. Merci beaucoup Clément, et bon courage pour le boulot.
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32: C'est un fan du PSG, un grand monsieur du basket tricolore que nous recevons à présent, pas parce qu'il mesure 2m16 et qu'on se sent toute petite à ses côtés, mais parce qu'il est l'un des acteurs majeurs de la balle orange en France. À 33 ans, il vient de terminer sa 13e saison en NBA, la 4e avec les Timberwolves du Minnesota. Il est double vice-champion olympique avec les Bleus. Bonsoir Rudy Gobert.
14: Bonsoir.
32: Merci d'avoir accepté notre invitation.
14: C'est un plaisir.
32: C'est un immense plaisir de vous accueillir dans notre studio. Avant de parler de basket, un mot de football forcément. Vous, le fan du PSG, j'imagine que vous êtes aux anges.
14: Ah, c'est incroyable. De back to back, deux années d'affilée. Ça fait longtemps qu'on voulait arriver à ça et on est arrivé enfin, donc c'est une belle chose.
12: Où est-ce que vous avez suivi la finale, Rudy, hier soir?
14: J'étais chez moi, j'ai invité quelques amis et puis on a regardé le match tranquillement.
32: Ça vous impressionne quand même ce back to back du PSG?
14: Bah, bien sûr. Déjà, le faire une fois, c'est très dur, mais le répéter, c'est ce qui, comme on dit, c'est la différence entre une très bonne équipe et une dynastie. Donc là, ils sont en train d'établir une dynastie.
32: Et qu'est-ce qui vous plaît dans cette équipe?
14: J'aime bien l'état d'esprit. C'est-à-dire on sent qu'il n'y a pas d'ego. On sent qu'ils jouent ensemble. Et ouais, qu'il y a une aura de la gagne, en fait. Il y a une culture de la gagne qui s'est installée. Et quoi qu'il arrive, ils donnent le meilleur d'eux-mêmes.
12: Vous étiez fan du PSG avant même qu'ils deviennent champions d'Europe l'année dernière. Ça, c'est une histoire de longue date.
14: Ouais, ça fait un petit moment que... depuis que je rentre à Paris tous les étés, donc pratiquement depuis que je suis en NBA, c'est-à-dire 13 ans maintenant, je suis devenu fan du PSG parce que c'est l'équipe que j'ai la chance de pouvoir aller voir quand je suis à Paris. Kylian, même Zlatan à l'époque, Tous ces joueurs-là, c'était un plaisir de les voir jouer.
32: Vous parliez d'état d'esprit. Il y a un homme aussi qui l'incarne dans ce PSG, c'est l'entraîneur Luis Enrique. Son travail, vous qui côtoyez les coachs en NBA, il est primordial. C'est lui qui a créé aussi ce PSG double champion d'Europe.
14: Il est primordial et même si je... C'est juste mon analyse à distance. On sent qu'il a inculqué une vraie culture à ses joueurs et on sent qu'il montre l'exemple aussi. C'est-à-dire, on sent que c'est quelqu'un qui est passionné, qui est dédié à son équipe. Et il y a une sorte de pureté, je trouve, dans son approche. En fait, on sent qu'il est vraiment dédié à son sport et dédié à gagner, tout simplement.
32: Et qu'il aime ses joueurs aussi. On parle basket maintenant ?
14: Let's go.
32: Allez. C'était l'ambiance cette nuit à San Antonio, après la qualification de Victor Wembanyama et des Spurs de San Antonio pour la finale NBA. Ce sera contre les New York Knicks à partir de jeudi prochain. Alors cette nuit, les Spurs ont remporté le match 7, qui plus est sur le parquet du favori et tenant du titre Oklahoma City. La victoire 111-103, c'est complètement dingue.
14: C'est incroyable, Premier playoff pour cette jeune équipe. Et ce qu'ils sont en train d'accomplir, c'est beau, tout simplement.
12: Il y a eu tellement de suspense dans cette confrontation. Comment vous avez vécu ça? Vous le disiez de votre salon cette nuit, peut-être. Vous deviez être fou sur votre canapé, là.
14: J'étais dans mon lit. Je vais pas vous mentir, j'étais dans mon lit, mais.
32: Mais vous êtes pas endormi.
14: Je me suis pas endormi. Il y a un petit moment. Mes paupières sont fermées, mais après il s'est passé des trucs dans le match. J'ai dit bon, je peux pas dormir. Donc j'ai suivi jusqu'à la fin. Et puis à la fin, t'as quand même si t'es pas sur le terrain, t'as quand même un peu d'adrénaline pour les joueurs parce que c'est un moment tellement fort pour eux. C'est beau à voir. Là, c'était les deux meilleures équipes cette année en NBA, clairement. Donc ils nous ont donné une série de playoffs à ce niveau-là et ça a été jusqu'en 7 matchs et ça s'est joué vraiment jusqu'à la fin.
32: Et la performance de Wemby, désigné d'ailleurs MVP, meilleur joueur de cette finale de la Conférence Ouest. Hier, il a encore réussi un match incroyable avec notamment 22 points, 7 rebonds. Il vous impressionne ?
14: Impressionné, comme je dis souvent, je dirais ça me surprend pas.
32: Il en faut
14: pas.
32: Plus.
14: Ça me surprend pas parce que je connais sa mentalité, je sais le travail qu'il fournit à tous les niveaux et donc c'est plus vraiment en tant que bon, forcément ce qu'il fait c'est incroyable. Je veux dire, finale de premier play-off, c'est premier play-off et il est en finale NBA donc moi j'ai fait 13 ans NBA, j'ai pas encore été en finale NBA. Quand je le vois, la manière dont il évolue, il y a pas vraiment de surprise qui m'impressionne. Par contre, c'est vraiment le niveau de maturité qui
32: c'est une jeune équipe hein.
14: C'est une jeune équipe, il y a des...
32: Pour les auditeurs qui savent pas, mais c'est des gamins de 20, 21...
14: Voilà, donc il y a des joueurs qui... Ben, c'est leur Harper, première saison, Castle, deuxième saison, Victor, troisième saison, et en fait, t'as l'impression, quand tu les regardes jouer, t'as l'impression que ça fait déjà 3-4 ans qu'ils sont NBA, et c'est là où tu te dis quand même, en termes d'organisation, les Spurs, ils font un sacré travail. Et ça se sent et ça se voit. Popovic, certains des anciens joueurs qui sont là à les soutenir, donc c'est... Tu sens que c'est une famille et ça se ressent sur le terrain. On sent que c'est une équipe sans ego, tout simplement. Les mecs, ils sortent, ils sont contents pour leurs coéquipiers, ils sont à fond pour les uns pour les autres et ça paye.
32: Il était en larmes à la fin du match, Wemby. On va l'écouter d'ailleurs.
15: Impossible de pas savourer. Trop, trop dur. J'ai pas encore construit mon réservoir à émotion, il est pas encore assez grand. C'est impossible de pas savourer, ça déborde. Mais bon, faudra se reconcentrer très bientôt. Mais pour l'instant, c'est un plaisir incroyable.
32: Il faut savourer, c'est important. Vous le connaissez bien, hein, depuis qu'il a 13 ans. Vous êtes un peu son mentor. Qu'est-ce que vous apportez mutuellement?
14: Moi, je l'ai rencontré la première fois quand il avait 13 ans. Donc, c'était vraiment une rencontre assez brève. C'était sur un tournoi que.
32: De gamins?
14: On avait organisé, ouais, avec les jeunes. Et donc, j'avais rencontré lui et ses parents. Et, bah, j'ai vu ses parents qui étaient très grands. Et bon, j'ai vu un garçon de 13 ans qui était très, très grand. Mais, bon, après, un peu perdu de vue pendant quelques années. Et puis après, on a les mêmes agents aussi. Donc, j'ai commencé à entendre vraiment parler de lui en bien vers quand il avait à peu près 15 ans et donc là j'ai commencé à vraiment suivre et puis bon c'est voilà on s'est vu quand il avait 16 ans et il y a eu ce fameux 2 contre 2
32: on voit la vidéo sur internet
14: le fameux 2 contre 2 et puis voilà plein de conseils, plein de choses où j'ai vraiment senti qu'il avait déjà une grande maturité, une grande curiosité, une grande envie d'apprendre en fait. Et
32: il vous a posé beaucoup de questions à ce moment-là.
14: Ouais, il posait beaucoup de questions et je sais que via les agents aussi, il répliquait beaucoup des choses que nous on a appris au fil de ma carrière, surtout sur ce qui est du de développement du corps et de la mentalité. Et ce qui est beau avec Victor, c'est qu'il avait cette curiosité très tôt, en fait. Il a très vite compris qu'il fallait qu'il mette toutes les chances de son côté et à tous les niveaux. Et honnêtement, il fait le travail pour et aujourd'hui, ça paye.
12: Et vous lui donnez des conseils régulièrement, vous, en tant que mentor, si on peut dire ça?
14: Moi, je lui donne des conseils. Surtout, j'essaie d'être là pour lui, déjà en tant qu'être humain. Là, on voit le terrain, mais il y a aussi tout ce qui est en dehors. Et ça reste un garçon de 22 ans. Donc, j'essaie vraiment qu'il sache qu'il a quelqu'un sur qui il peut compter. Déjà, c'est important parce que, ouais, il se passe beaucoup de choses quand même autour de lui, à son âge. Et,
9: c'est pas facile, hein.
14: Et il est dédié à son sport, il est dédié à tout ce qu'il fait, mais ça reste c'est un grand être humain, déjà avant tout. Non, je suis fier de lui, fier de voir son évolution, et puis même s'il y a l'esprit compétition, bien sûr, quand on s'affronte et qu'il est aussi sur le chemin de nos objectifs et mes objectifs, ouais, en NBA. Moi, je dis toujours.
9: Vous avez même volé le titre de meilleur défenseur de l'année.
14: Il a le titre de meilleur défenseur, mais encore une fois, il l'a mérité, il a été le chercher. Donc, moi, je suis quelqu'un qui peut que être content pour lui et fier de lui parce que tout ce qu'il est en train d'accomplir, il le mérite.
9: C'est la première finale des Spurs depuis 2014, depuis leur dernier titre. Ils ont une chance contre les Knicks de New York qui restent quand même sur 11 victoires d'affilée. Hein.
14: Bien sûr, ils ont une chance. Quand tu sors du Wild Wild West, t'as forcément une chance. Moi, je dis toujours que dans le sport, tout est possible. Et là, clairement, pour moi, ça peut vraiment aller des deux côtés, hein, tout simplement. On a une équipe de New York qui s'est bien reposée. Ouais. Après, on va voir le premier match. Ça va être aussi après autant de temps reposé. Le premier match.
9: On va pas avoir perdu le rythme.
14: Voilà, donc ils vont venir à San Antonio et les autres. Bon, ils ont 3 jours pour se remettre de leurs émotions, mais ils vont être prêts. Hein. Ouais, ils sont jeunes, ils vont être prêts. Ils vont être prêts des premiers matchs. J'ai hâte de suivre ça. Je pense qu'on va avoir des super finales NBA cette année.
12: Parlons de vous maintenant un petit peu, Rudy Gobert, parce qu'on a parlé du PSG, on a parlé des Spurs et de Wemby, mais parlons de vous, vous êtes là pour ça. L'an prochain, est-ce que vous serez toujours avec les Timberwolves?
14: Je suis sous contrat, donc même si on sait quand même bien, tout peut toujours... plein de choses peuvent se passer. Alors moi, je suis motivé pour essayer de donner, d'aller chercher ce titre, simplement. Donc, on verra. Je pense qu'on a un groupe qui est capable d'aller accomplir cet objectif.
9: Vous avez manqué la finale de conférence après les deux suites que vous aviez disputées. Est-ce que vous êtes satisfait de votre saison?
14: Bah, écoute, je suis forcément. L'objectif, c'est le titre. Donc, quand on perd, c'est toujours une déception. Mais est-ce que je suis satisfait? Oui, je suis très reconnaissant. Je suis fait une saison en très bonne santé. Là, on a passé des très bons moments. Ouais, il y a toujours des belles leçons dans les hauts comme dans les bas. Et l'important, c'est encore une fois toujours aller vers le haut. Et tout ça, ça fait partie de l'aventure, comme on dit. C'est les défaites te forgent pour revenir plus fort et puis les victoires, ben elles te forgent aussi différemment, mais les victoires, c'est là où c'est un peu les récompenses. Donc on apprend et puis revenir plus fort, mais l'objectif est le même, le rêve est le même et on va continuer de faire tout pour y arriver.
9: On va parler de l'équipe de France. À présent, Rudy Gobert, 112 sélections, 12 double vice-champion olympique. Le maillot bleu, c'est important pour vous? Vous serez avec l'équipe de France cet été?
14: Le maillot bleu, c'est un honneur, c'est une fierté, c'est toujours un plaisir de le porter, de retrouver mes compatriotes, mes amis, pour aller atteindre des objectifs. Donc c'est, bien sûr, c'est un plaisir c'est une chance de pouvoir cette année, déjà pour les premières fenêtres, de pouvoir être là avec le groupe et puis avec un nouveau coach.
9: Avec Fautou.
14: Beaucoup de jeunes joueurs qui arrivent, donc ça va être une belle opportunité pour nous de commencer à construire quelque chose de très solide à l'approche de la Coupe du Monde 2027 et j'espère des Jeux 2028.
12: Rudy Gobert, vous aviez manqué l'Euro 2025. Vous aviez dit, on se souvient, le besoin de faire une pause mentale et physique. Cette fois, vous êtes 100% frais, 100% prêt pour rejoindre cette équipe de France?
14: Écoutez, l'année dernière, c'était une année assez unique pour moi en termes de challenge. Cette année, bien sûr, la saison s'est finie un peu plus tôt, un tour plus tôt en playoff. Et voilà, la situation pour moi, tout est vraiment stable. Je me sens bien. Donc bien sûr, j'ai hâte de rejoindre ce groupe.
9: Il y aura deux matchs, le 3 juillet en Belgique à Anvers, le 7 contre la Finlande à Pau, une équipe de France très colorée NBA, avec aussi le retour de Evan Fournier qui vient de gagner l'Euroleague avec l'Olympiakos et le titre de meilleur joueur de la phase finale. C'est un rêve pour lui, hein.
14: Ah, c'est...
16: Il vous bassinait un peu avec ça en équipe de France.
14: Non, bah, il n'a pas besoin de bassiner, je le connais. Je le connais très bien depuis presque 20 ans maintenant. Ouais. Donc, c'est un des plus grands compétiteurs que je connaisse. C'est quelqu'un que j'apprécie beaucoup, que je respecte énormément. Donc, quand il était très frustré sur sa dernière saison NBA, je savais qu'il y a quelqu'un qui allait se prendre cette frustration en Europe. Et donc, c'est ce qui s'est passé. Il a montré le joueur que c'est, le gagnant que c'est. Et honnêtement, ça m'a donné des frissons de le regarder soulever ce trophée.
16: Elle aura quand même une sacrée allure, cette équipe de France, fin août. Parce qu'il y a Wemby qui viendra vous rejoindre. C'est quoi les objectifs à plus long terme?
14: L'objectif, c'est, comme je dis, c'est on a une... Il faut se qualifier pour la Coupe du Monde. Mm. Et ensuite, on a une Coupe du Monde au Qatar 2027. Cette Coupe du Monde, c'est une super compétition, une super opportunité pour nous. Et en plus, cette Coupe du Monde est qualificative pour les Jeux. Donc l'objectif, c'est d'aller chercher le plus de trophées possible, tout simplement. Et on va commencer par cet été, construire les bonnes bases avec cette équipe. Et puis ensuite, aller le plus haut possible.
16: C'est quoi le programme, Rudy, d'ici le rassemblement avec les Bleus? Des vacances?
14: Écoutez, je reprends l'entraînement. Je peux passer du temps avec mes enfants, donc c'est incroyable. Et puis, on continue à avancer sur tous les projets, tout simplement. Donc, famille, basket, projet. Et voilà, les mains sont bien remplies.
12: C'est quoi les autres projets?
14: Les autres projets, écoutez, les projets, les médias, les projets business. Ouais. J'ai aussi, j'ai lancé un fonds d'investissement sur le bien-être et la longévité. Donc voilà, c'est des projets qui me tiennent à cœur. Et donc le fait d'être à Paris, forcément, j'en profite pour faire encore plus de choses à ce niveau-là.
16: Avant de nous quitter, Rudy, c'est la fête des mères aujourd'hui. Vous êtes très proche de la vôtre, Corinne. Vous avez un message à lui adresser?
14: Je l'aime, et puis merci pour tout, merci d'être là depuis le début et de me soutenir comme tu me soutiens.
12: Vous avez pensé à un petit cadeau quand même, on espère.
14: Ouais, écoutez, elle a de la chance parce qu'en fait, on était aux États-Unis pendant la fête des mères aux États-Unis, et ouais, donc elle a deux fêtes de mères. donc, écoutez, ça, à chaque moment, écoutez, je profite de chaque moment, puis c'est beau de l'avoir aussi en tant que grand-mère. Bon, elle est 5 fois grand-mère, donc c'est beau de voir l'amour qu'elle donne aux petits-enfants et puis de profiter de chaque moment.
16: Merci beaucoup, Rudy Gobert, d'être passé par On refait le sport, c'est un plaisir.
14: Merci beaucoup.
16: À bientôt. Vous écoutez RTL, il est 19h44, restez avec nous. Après la pause, on continuera à fêter le PSG. Nous irons bien sûr à Roland-Garros où nous attendent notre consultant Henri Lecomte et Sébastien Rouxel. À tout de suite.
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16: Le Paris Saint-Germain fête son deuxième titre en Ligue des Champions, direction l'Elysée, où se trouve Julien Fautra. Bonsoir Julien.
21: Bonsoir à tous.
16: C'est la fête dans la salle des fêtes.
21: C'est la fête dans la salle des fêtes. Comme vous dites, les joueurs sont encore en effet dans la salle des fêtes de l'Elysée, où c'est cet endroit sublime avec des lustres magnifiques dorés. Emmanuel Macron vient tout juste de terminer un discours qu'il a adressé aux joueurs. Il a commencé comme ça, il a dit Paris, deux étoiles, avec les joueurs du PSG autour de lui.
32: On va l'écouter, tiens, Julien, si vous voulez bien, Emmanuel Macron.
5: Vous nous avez fait vraiment vibrer jusqu'à la dernière seconde. Et qu'autant l'année dernière, ça avait été franc, massif, triomphant, là, vous avez été la chercher et on a vibré avec vous au-delà, évidemment, des 120 minutes jusqu'à la dernière seconde de ces tirs au but. Mais quelle équipe !
32: Mais quelle équipe !
21: Mais quelle équipe, a dit en effet Emmanuel Macron. Alors, vous savez, Emmanuel Macron a toujours dit qu'il était supporter de l'OM. Eh ben, il n'a pas hésité à dire, pas de doute, après ce back-to-back, c'est la plus grande équipe d'Europe, le Paris Saint-Germain. Marquinhos a pris la parole quelques secondes, mais c'était très sympa. Et il a fait chanter la salle des fêtes de l'Élysée pour avoir fait quelques réceptions. C'est pas exactement l'ambiance habituelle, hein, dans cet endroit.
32: Codes, hein.
21: C'est voilà, c'est pas tellement les codes, mais il y avait des maillots du PSG partout, il y avait des joueurs à la tribune, il y avait Marquinhos qui a fait chanter tout le monde, Emmanuel Macron qui a fait un discours. Bref, voilà, c'est l'Élysée comme on n'a pas l'habitude de le voir, en effet.
32: Merci beaucoup Julien Fautra, la fête continue sur RTL. Bah, après, on a parlé de football, on y reviendra au PSG, mais il faut quand même aller à Roland-Garros où nous attend le duo magique de la journée, Sébastien Rouxel et notre consultant Henri Lecomte. Bonsoir messieurs.
6: Bonsoir.
32: Oh, quel double. Bravo les garçons.
6: Ah oui, on l'a travaillé.
12: Ça fait une demi-heure qu'il prépare.
32: Sébastien, ah oui. Les résultats du jour.
7: Alors, Alexander Zverev qui s'est qualifié plutôt facilement pour les quarts de finale. Il a mis un peu de temps à se mettre en route, mais il l'a finalement emporté en 3-7 face au néerlandais Jesper de Jong. Et il affrontera en quart l'étoile montante du tennis espagnol, Rafael Rodar, qui lui a dû s'employer face à son compatriote Pablo Carreño Busta. Il a fini par s'imposer en 5-7. L'ukrainienne Elina Svitolina, elle, l'épouse de Gaël Monfils, s'est fait peur, mais s'est finalement offert un beau cadeau pour la fête des mères puisqu'elle l'a emporté en 3-7 face à la Suissesse Belinda Bencic. Et puis nouvelle surprise, encore une ici à Roland-Garros, Iga Świątek éliminée le jour de ses 25 ans, la Polonaise,
6: quoi, un joli cadeau,
7: tenante du titre. Oui, là pour le coup c'est pas un joli cadeau, sortie dès les 8e par l'ukrainienne Marta Kostyuk en 2-7. Il faut dire que l'ukrainienne est invaincue cette saison sur terre battue.
6: Ça, elle joue bien.
32: Quelle semaine de zinzin, le tournoi est décimé de ses têtes d'affiche. Léa,
12: oui effectivement c'est assez fou. Świątek, vous venez de le dire Sébastien, éliminé aujourd'hui. Coco Gauff, la tenante du titre, hier sortie. Et puis chez les hommes, Sinner, Djoko, Medvedev, tous tombés comme des mouches, dont deux joueurs du top 5 mondial quand même. Et donc pour la première fois depuis 10 ans, on aura le droit à deux vainqueurs inédits sur ce grand chelem de Roland-Garros. Alors Henri, on a envie de vous demander, comment on explique cette hécatombe ?
6: Bah, c'est pas ça, c'est une hécatombe parce que les jeunes poussent derrière et que aussi il y a eu des températures qui ont complètement été folles pendant cette semaine. Il y a eu énormément de matchs qui ont duré. D'ailleurs, je crois qu'on bat le record de matchs en 5-7 avec autant de temps sur les terrains parce qu'il y a eu énormément de matchs, plus de 5 heures. Et puis voilà, la nouvelle génération pousse. Il y a des anciens qui veulent toujours espérer gagner encore, pour certains 25e grand chelem comme Novak Djokovic, qui n'a pas fonctionné. Et ces jeunes ils frappent à la porte, ils disent nous aussi on est là et on a bien envie de créer la surprise et d'avoir, que chez les femmes et chez les hommes, avoir un gagnant de Roland Garros avec qu'il fallait y penser.
32: C'est quand même un vrai vent de fraîcheur, Henri,
6: oui,
32: qui souffle sur ce Roland-Garros.
6: Moi j'adore parce que on va dans une autre dimension. On a des joueurs qui sont audacieux, qui ont envie de marquer leur territoire. Et ils disent qu'aujourd'hui, les anciens ils peuvent être là, mais même s'ils se battent comme des lions, les petits jeunes sont prêts à en découdre. On a vu ce qui s'est passé avec Moïse Kouamé, qui est, attention, et moi je vous le dis, on se calme, ce n'est rien, ce n'est que le début, il a rien fait encore, il a fait quelque chose de fantastique, bien sûr, mais il a encore tout à prouver, puisqu'il est quand même assez loin au classement. Maintenant, je pense que les jeunes, c'est bien, et ça permet d'avoir aussi des jeunes talents, des jeunes joueurs qui arrivent et qui ont un tennis totalement différent.
32: Vous m'avez tendu la perche, Moïse Kouamé. Oui. On va revenir quand même sur sa semaine, il nous a régalé. Premier tour, Cilic 3-7, deuxième tour, le match de dingo contre le Paraguayen Valero en 5-7, oui. Ça restera dans les annales. Et troisième tour, 4-7 contre le Chilien Tabilo. Qu'est-ce qui vous impressionne chez lui ? Sa technique, son physique, le côté showman, sa maturité ?
6: Voilà, il a déjà tout. C'est-à-dire qu'il est capable de pouvoir communiquer avec le public, on sent qu'il est heureux sur le terrain, on sent que c'est un joueur. faut pas oublier qu'on joue au tennis. Hein. On a plus de, d'autres personnes qui sont là, c'est du business. Nous, on a vraiment l'impression qu'il est vraiment heureux, qu'il a envie d'apprendre. Il a une maturité qui est quand même assez impressionnante et intéressante. Mais il a aussi à apprendre énormément. Il est perfectible dans certains domaines, notamment au service. Il doit aller un peu plus vers l'avant dans les moments importants. Mais il est en construction. Donc arrêtons, et je le redis encore une fois, arrêtons de dire que ça va être le numéro un mondial. Non. C'est
32: pas tout de suite.
6: Ça. C'est pas encore ça. Il est sur la bonne voie. Il a un bon team autour de lui, mais c'est long et fastidieux et il faut encore plus travailler parce que c'est ça le plus dur. Quand on arrive, qu'on est un junior et qu'on explose comme ça à Roland-Garros, faut confirmer.
32: Léa.
12: Vous avez parlé de maturité, Henri. Et ben justement, on va l'écouter, Moïse Kwame. Il a la tête sur les épaules. Le jeune a seulement 17 ans. On l'écoute, il pense déjà à la suite.
0: Moïse Kwame. Il y a toujours une partie après une défaite qui est un peu déçue. En tant que compétiteur que je suis, j'ai toujours envie de gagner. Voilà, je suis déjà focus sur la récupération pour pouvoir arriver le mieux possible à Lyon, mon prochain tournoi que je vais jouer. Voilà, aujourd'hui j'ai perdu, peut-être que demain je gagnerai. Et je suis content parce que j'ai bien joué, j'ai proposé de belles choses.

0: toute une structure. Il a aussi, il parle très très bien anglais. Ils sont préparés, ces jeunes, aujourd'hui. C'est pour ça qu'ils arrivent aussi à éclore beaucoup plus tôt que certaines générations et que notre génération à nous. Hein. Il faut être bien.
1: Vous parliez bien anglais à 17 ans, Henri?
0: Non, not indeed. Non, mais parce que c'était différent. Mais c'est ça qui est beau et qui est bien. Je pense qu'aujourd'hui, on est capable de pouvoir former nos joueurs, former nos sportifs de haut niveau à accepter et surtout à répondre aux questions et non pas les fermer comme des huîtres en disant non, je veux pas répondre à cette question ou j'ai pas envie de parler aux médias. Au contraire. On peut utiliser, on a besoin de vous, on a besoin de nous, on a besoin aussi des médias pour pouvoir performer, pour pouvoir aussi répondre, pour pouvoir aussi par moment, lorsqu'on est titillé, de leur dire qu'on est capable de renverser la situation et d'être performant sur le terrain. Mmh. Et il le fait très bien. Mais il faut surtout le laisser vivre. Voilà. Le laisser pour qu'il puisse vraiment s'épanouir au maximum.
1: Alors, comme l'an dernier, Sébastien Rouxel, les chances tricolores reposent désormais sur les épaules d'une joueuse.
2: Oui, l'an dernier c'était Loïs Boisson et cette année c'est Diane Paris dont le tournoi avait assez mal commencé, hein, faut bien le dire. Elle s'était pris un 6-0
0: oh oui,
2: au
0: sur
2: premier
0: central.
2: Tour.
0: Oh.
2: Bon, elle avait fini par renverser complètement la table et puis derrière elle a enchaîné face à la tête de série numéro 30, l'américaine Lee. Puis hier face à la sixième joueuse mondiale Anisimova, c'est la deuxième fois seulement qu'elle bat une joueuse du top 10. La dernière fois c'était à Roland Garros en 2022 face à Krejcikova qui était à l'époque même la tenante du titre. Bon, cette fois ça va, pour ce premier huitième de finale en Grand Chelem, ça va être une adversaire complètement différente puisque ça va être Walinska, une Polonaise dont on n'avait pas beaucoup entendu parler jusqu'ici.
0: Ah bah non.
2: 114e mondiale, issue des qualifications, elle se dit elle-même, Diane Paris, qu'elle a une carte à jouer.
1: On l'écoute.
3: Ça reste aussi une belle opportunité de pouvoir jouer une fille comme ça en huitième de finale de Grand Chelem. Après, ça veut dire qu'elle a sorti des très bonnes choses avant, donc ça va être un match à prendre vraiment au sérieux et être capable de sortir un très gros niveau de jeu aussi. Mais du coup, on a envie et on se voit aller plus loin. Donc je vais préparer ça le mieux possible et en tout cas, je suis motivé à 1000%.
4: Et ce sera encore une fois sur le central.
3: Pour l'instant, il me porte bonheur. Le public est exceptionnel avec moi, donc ça peut jouer beaucoup dans un match. Donc s'ils peuvent m'aider. Je vais prendre ça avec plaisir.
2: Voilà, le public du court central qui, c'est certain, poussera fort derrière elle demain pour tenter de lui permettre d'aller jusqu'en quart de finale.
0: Mais oui, mais bien sûr, et bravo à Diane, bravo à toute son équipe, elle fait un travail fantastique, elle a beaucoup évolué dans son jeu, elle est capable d'accepter aussi cette pression-là dans les moments importants, donc tout ce qu'on lui souhaite demain, c'est qu'elle nous fasse encore rêver.
5: Vous parlez de demain, Sébastien, quel est le programme, dites-nous?
2: Alors, on aura évidemment Diane Paris contre Walinska. Ce sera le deuxième match du jour sur le central, juste après le duel entre l'Italien Coboli et l'Américain Zvajda, donc pas avant 13h30, 14h. Et puis le choc du jour, là, ce sera entre Sabalenka, la numéro 1 mondiale. Elle sera opposée à Osaka. Et
0: en
2: c'est
0: nocturne.
2: Le premier match, voilà, depuis 3 ans à Roland-Garros. Premier Ça match va. Féminin programmé en nocturne.
1: Ça va être magnifique, ce match. Magnifique. C'est Bien une sûr. Finale avant la lettre. Merci Absolument. Beaucoup, Henri Lecomte. Merci, Sébastien.
0: Mais attends, est-ce que tu as eu un cadeau pour la fête des mères?
1: Non, pas encore.
0: Mais moi, je vous propose un truc qui est extraordinaire. C'est un bijou, un petit médaillon. C'était Terra by Roland Garros. Et vous avez la terre battue incrustée dans ce médaillon. Donc, je conseille aux enfants de tous les mamans.
1: Moi, mes filles, hein, ça me va bien.
0: Ouais, pour tes filles, d'aller à Roland Garros et de voir ça, c'est magnifique. Je vous le conseille.
1: Bon, d'accord. Merci beaucoup, voilà. Henri. À demain.
0: Allez, à demain.
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1: Dans le reste de l'actualité, clap de fin pour le Giro d'Italie et le sac de Jonas Vingegaard dans les rues de Rome, Léa.
5: Oui, pas de surprise pour le Danois malgré la victoire de Jonathan Milan sur l'étape du jour. Vingegaard devient le 8e coureur de l'histoire à remporter les 3 grands tours, le Giro, le Tour de France et la Vuelta. Meilleur français, Mathis Rondel lui termine 11e de ce Giro.
1: On reste en Italie pour le Grand Prix en MotoGP. L'Italien Bezecchi a été intraitable sur ses terres.
5: Oui, une course de patron pour le leader du classement général qui remporte sa première victoire à la maison devant l'Espagnol Jorge Martin et son compatriote Fabio Di Gianantonio, 3e. Le double champion du monde Bagnaia termine 7e. Résultat très décevant en revanche pour Fabio Quartararo qui finit à la 15e place.
1: En badminton, Léa, le français Alex Lagnier s'offre le titre à l'Open de Singapour.
5: Il continue d'écrire l'histoire du badminton français. Le Normand s'est imposé face au Malaisien Lo Ken Yu en 3 manches, 17-21, 21-15 et 21-14. Le récent champion d'Europe par équipe remporte le deuxième tournoi 750 de sa carrière, l'équivalent d'un Master 4000 en tennis.
1: Et il va falloir du mental ce soir en top 14, car si le Stade Toulousain finira à coup sûr premier de la saison régulière, il y a encore de l'enjeu pour la phase finale.
5: Oui, se jouent encore les deux derniers fauteuils du

0: top 6. Les doubles champions d'Europe de l'UBB sont tombés à Toulon. Score final 27-22. Ils devront encore batailler la semaine prochaine face à Clermont. Clermont, 7e, qui reçoit justement le 8e ce soir, le Racing 92. Énorme bataille à suivre dès 21h05.
1: Allez, avant de nous quitter, un dernier détour par le Parc des Princes. Sacha Dubessé, l'ambiance monte.
2: Arrêtez.
3: Oh. Oui, Sacha. Isabelle, les portes du Parc des Princes sont ouvertes.
1: C'est trop mignon.
3: Allô, Isabelle?
1: Oui, je
3: Isabelle.
1: Vous entends. On a entendu le petit garçon.
3: Ah, bah écoutez. Ah bah oui, bah il y a beaucoup d'enfants autour de moi et de parents, mais surtout les portes du Parc des Princes sont ouvertes il y a une trentaine de minutes, mais il y a encore beaucoup de supporters aux alentours sur le parvis pour attendre le bus des joueurs, hein, qui se fait attendre. Comme Mickaël, vous êtes collé aux barrières. Vous êtes arrivé à quelle heure pour avoir cette place tant prisée?
4: Je suis arrivé ce matin entre 9h30 et 10h. J'ai fait la queue pour les maillots. Et après, je me suis mis devant 10h30 devant les portes du Parc des Princes, mais on nous a éloignés, ils ont mis d'autres personnes à notre place, mais on voit le bus de près quand même quand il va arriver.
3: Il y a beaucoup de monde autour de vous quand même, c'est une place privilégiée.
4: Exactement, on a eu de la chance d'arriver de bonne heure ce matin.
3: Et Mickaël, vous êtes supporter du Paris Saint-Germain depuis votre naissance, vous avez un beau maillot avec les deux étoiles, comment vous avez fait pour l'avoir?
4: Bah, t'as la boutique juste derrière vous, j'ai fait la queue et bah, j'ai eu de la chance, j'ai eu le dernier maillot XL, c'était le dernier.
3: Bah magnifique, merci beaucoup Mickaël, et vous... l'entendez peut-être Isabelle, mais les minutes passent et il y a de plus en plus d'ambiance dans le Parc des Princes qui attendent avec impatience le bus et la Coupe d'Europe.
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1: Sacha Dubessé, Eric Silvestro, la suite des festivités, ce sera avec vous après les infos.
6: Pas alors, mais c'est fini les pompes, les enfants, c'est au dodo là, il y a école demain. Qu'est-ce que c'est que ces parents indignes qui restent au parc avec leurs enfants là? Mais bien sûr, jusqu'à 23h, SDN et Big Ali, ça vous parle ça pour la musique? Ouais, pas trop, ouais. Il va falloir s'adapter, hein, Isabelle. Hein. Ouais, le PSG, nouveau roi d'Europe, il y a des nouvelles musiques, voilà. On va surveiller ça ce soir.
1: À tout de suite, Eric. Un dernier mot ce soir, plus que jamais. Je voudrais avoir une pensée pour notre confrère Christophe Glaise, injustement détenu en Algérie depuis le 29 juin 2025 et condamné en appel à 7 ans de prison pour avoir juste exercé son métier de journaliste de sport. Merci à Léa Quignot de m'avoir accompagné. Merci à Boris et Geoffrey pour la réalisation. 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Les informations, Charles Ducrot.
7: Bonsoir à tous. Les couleurs du PSG jusque dans la salle des fêtes de l'Élysée. Les doubles champions d'Europe accueillis par Emmanuel Macron. C'était il y a quelques minutes avec le trophée. Le Paris Saint-Germain est une immense fierté pour tout le pays, a félicité le chef de l'État qui a aussi salué l'exploit sportif des Parisiens.
8: Hier, le PSG est rentré dans la très très grande ligue parce qu'il est devenu en effet l'un des deux seuls clubs avec le Real à avoir fait ce fameux back-to-back, c'est-à-dire à avoir enchaîné deux victoires. C'est immense, c'est énorme, nous on le sait, c'est la fierté du PSG, de Paris, de la France tout entière.
7: Propos recueilli par Julien Fautra pour RTL, le chef de l'État qui a également condamné les violences d'hier soir en marge de la fête à Paris et dans plusieurs villes en France. Pour l'heure, aucun incident recensé autour des festivités du jour. Les joueurs sont maintenant en route vers le Parc des Princes où la soirée va se poursuivre. Événement à suivre sur RTL mais aussi sur W9. Dans le reste de l'actualité, un homme de 41 ans toujours en garde à vue ce soir dans le Gers. Il est entendu après la disparition d'une jeune fille de 11 ans, Liana, qui a été aperçue pour la dernière fois vendredi après-midi près de son collège de Fleurance. Elle était alors dans le véhicule du suspect. Il assure avoir déposé la jeune adolescente à la piscine. 34€ de plus par mois, le SMIC va augmenter demain, une hausse de près de 3%, conséquence de la hausse des prix de l'énergie, hausse indexée comme le prévoit la loi. Il s'élèvera désormais à près de 1478€. Une réunion d'urgence du Conseil de sécurité de l'ONU demain sur sollicitation de la France. Elle sera dédiée à la situation au Liban où l'armée israélienne a étendu sa zone de combat contre le Hezbollah pro-iranien. Le premier ministre israélien Benjamin Netanyahou qualifie de tournant décisif la prise d'une localité, la forteresse de Beaufort. Les sports, Roland Garros, on retient la qualification d'Alexander Zverev, l'Allemand numéro 2 mondial, a battu le Hollandais Jesper de Jong 7-6, 6-4, 6-1. Et puis le coureur danois Jonas Vingegaard remporte le premier Giro de sa carrière, le Tour d'Italie, ce qui lui permet de compléter sa collection des grands tours avec le Tour de France évidemment et la Vuelta. La météo pour demain, une journée bien agréable avec un soleil généreux dans le sud-est, une alternance d'éclaircies et de passages nuageux ailleurs. En soirée, une perturbation abordera l'Atlantique avec des pluies et des orages de la Bretagne à la Normandie. Pour les températures, entre 10 et 23 degrés le matin des Ardennes au Var. L'après-midi, 24 degrés à La Rochelle, 26 à Paris et Guéret, 27 pour Nice, 28 degrés à Toulouse, 29 à Bordeaux, 32 degrés à Valence et Orange, 31 à Marseille, 32 à Perpignan. Enfin, les courses seront à Vichy demain, départ 13h55. Voici les pronostics de Dominique Cordier. Le 13, le 9, le 5, le 6, le 8, le 2 et le 4. L'outsider de RTL, c'est le numéro 16, Goldie Smile. Le Smile, on va l'avoir avec vous, Eric Silvestro.
6: Ah, on l'a depuis hier soir, on l'a
7: c'est
6: depuis...
7: C'est vrai.
6: Ah, attendez, on l'a toute l'année, nous, sur RTL, quand on vous fait vivre les grandes soirées. Mais là, ce soir, ça va être particulièrement la fête. En effet, Charles, vous allez la partager avec nous. Évidemment, on va être avec vous jusqu'à 23h et qui sait, peut-être même au-delà, selon les festivités au Parc des Princes, le PSG double champion d'Europe. On continue d'évoquer tout ça.
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6: Bonsoir à tous, la fête continue dans tout Paris, sur l'antenne de RTL également. On n'en finit plus de célébrer ce back-to-back du Paris Saint-Germain, double champion d'Europe 2025-2026, pendant que le bus du Paris Saint-Germain qui vient de quitter l'Elysée se dirige vers le Parc des Princes pour la suite de la soirée. Nous sommes ensemble jusqu'à 23h. Jeannot Rességuier, comme tout le monde, n'a quasiment pas dormi, tant l'excitation était réelle après ce sacre du Paris Saint-Germain. Ça va mon Jeannot ?
15: Ça va très bien, c'était sympa les images au Champ de Mars, on va en reparler, très très sympathique au niveau de l'accueil, au niveau de la proximité aussi des supporters, j'ai bien aimé, j'ai bien apprécié.
6: L'un des moments forts de cette journée, il y en a eu beaucoup, mais c'est vrai que ce tapis bleu, blanc, rouge façon PSG qui arrive jusqu'à la Tour Eiffel avec les joueurs qui célèbrent,
15: maillot,
6: avec
15: la ligne centrale du
6: 80
15: maillot.
6: À 90 000 personnes, on les a pas comptées une à une, en tout cas il y en avait beaucoup sur le Champ de Mars, c'était une des images fortes. Il y a eu la rencontre évidemment avec Emmanuel Macron à l'Elysée, on y revient dans quelques secondes avec Julien Fautra. Et que dire de ce qui se prépare au Parc des Princes, où on va retrouver dans quelques minutes Cédric Chasseur, Philippe Sanfourche à l'intérieur du Parc des Princes et Sacha Dubessé qui lui est aux abords du parc avec les supporters qui attendent impatiemment le bus du Paris Saint-Germain. Dave Apadou, notre voix d'RTL Foot avec toi Jeannot, va également nous accompagner ce soir. Mais où est-il Dave Apadou?
16: Il est où Dave?
6: Allô Dave?
16: Ça va?
6: Mais vous êtes où Dave?
16: Mais je suis sur mon bus impérial, mais visiblement l'escorte a mis un peu de temps à arriver, donc je suis en train de me frayer un chemin. Je ne suis pas si loin, mais je suis coincé dans les bouchons. Vous savez, je pars de Boulogne, généralement il y en a pour 10-15 minutes. Et là ça fait un peu 50 minutes que je suis parti, mais je suis coincé.
6: Ouais.
16: Bon. Je suis quand même avec vous, mais voilà. Mais je suis en route, je me rapproche pas à pas.
6: Moi, je vais quand même vérifier quand le bus du PSG va arriver au Parc des Princes si vous sortez pas de la soute à bagages, parce que vous êtes quand même un journaliste d'investigation, Dave Apadou pour France Football. Et je me demande si vous êtes pas au plus près des joueurs du Paris Saint-Germain. On vous attend en tout cas sur l'antenne de RTL. Et oui, c'est ça le direct, les aléas. C'est ça aussi l'euphorie. Alors, on a l'habitude des bouchons à Paris, Jeannot.
15: C'est compliqué, hein. Moi, hier soir, pour rentrer à la maison, j'ai pris le métro, parce qu'il n'y avait pas moyen d'avoir un taxi ou un VTC. Et en prenant le métro, je me suis retrouvé à l'autre bout de Paris, quoi, parce que bien évidemment, toutes les stations à proximité des Champs-Élysées étaient fermées. Voilà, bah, ce sont des choses qui arrivent. Donc, mais c'est bien, c'est sympa, parce que le fait d'être rentré aussi et d'avoir fini le trajet à pied, ça m'a permis de croiser pas mal de supporters, de discuter avec eux.
6: Et puis il faut faire 6 à 8 000 pas par jour, Jeannot. Comme
15: oui,
6: ça, vous avez
15: ça,
6: rempli votre contrat santé.
15: Je m'y tiens, il n'y a pas de souci.
6: Il y en a un qui en fait beaucoup des pas sur les greens de golf depuis qu'il a pris sa retraite de foot. Alors lui, il est très très fort parce qu'il, vous savez où il est? Il est déjà en Espagne, il prépare déjà la finale de Ligue des Champions l'année prochaine, qui sera à Madrid, vous le savez, cette finale de Ligue des Champions 2027. Salut Alain Bogossian!
17: Bonsoir, bonsoir à toute l'équipe.
6: Notre consultant champion du monde qui va revenir avec nous jusqu'à 20h30 sur ce sacre du Paris Saint-Germain. Paris, roi d'Europe, la fête est belle, la fête est longue. La fête va se poursuivre donc jusqu'à 23h sur l'antenne de RTL.
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6: Il y a des chansons comme ça qui, vous savez, on les passe en boucle. Il y a les tubes de l'été et puis il y a celles qui vous restent dans la tête. Et celle-là, Jeannot.
15: Ah bah, il y a un an, elle va résonner. Et un an après, elle continue de résonner. Et bah, hey, c'est la deuxième étoile pour le Paris Saint-Germain.
6: Et elle a été chantée une bonne partie de la journée par tous les supporters du Paris Saint-Germain, et notamment ceux qui attendent devant le Parc des Princes l'arrivée de leur héros, Sacha Dubessé. Allez, la patience va être récompensée, le bus n'est plus très loin.
3: Ah oui, Eric, les supporters sont excités. On ne sait pas s'ils attendent la voiture de Dave Apadou ou bien le bus des Parisiens. Mais en tout cas, ils sont prêts à voir cette Coupe d'Europe. Il y a une foule gigantesque sur le parvis. On voit même une grande image avec les joueurs du Paris Saint-Germain sur la façade. Marquinhos, Ousmane Dembélé, Désiré Doué, avec écrit champion d'Europe et les deux étoiles.
19: Et à jamais les premiers.
3: Et vous voyez, il y a certains supporters qui passent leur message. Voilà, à jamais les premiers d'avoir les deux étoiles. Mais voilà, on voit que ces supporters attendent avec impatience cette arrivée de bus qui devrait se faire dans les prochaines minutes.
6: Alain Bogossian, ce back to back va devenir un sacré slogan, Alain.
17: Ah oui, c'est un sacré slogan. De toute façon, ce sont les grandes équipes qui font ça. Mais c'est surtout, à mon avis, le travail depuis ce nombreuses années de la part du PSG qui a su construire une équipe qui aujourd'hui est redoutable et qui écrase tout le monde sur son chemin, même si cette finale était plus difficile que certains matchs. Mais à l'arrivée, voilà, elle n'a peur de personne, cette équipe. Elle fait peur à tout le monde. Et donc, voilà, le travail de Luis Enrique encore une fois mis sur un piédestal.
6: On sera également avec Jean-Claude Lemoux, ancien joueur du Paris Saint-Germain dans les années 70-80.
15: Ouais, parce qu'il faut parler de cette identification des joueurs actuels à la couleur du maillot, au respect.
6: Désiré Doué qui montrait hier sur la pelouse des ce logo en disant je l'aime ce maillot.
15: Je suis très content d'être ici à Paris. On a entendu Ousmane Dembélé aussi sur le Champ de Mars dire on revient l'année prochaine. Donc voilà, il y a plein de choses qui font qu'aujourd'hui il s'est passé quelque chose à partir de l'arrivée de Luis Enrique dans ce club.
6: Michel Collard, l'historien du Paris Saint-Germain officiel du club, sera également avec nous dans la soirée. Lui qui a tout connu, toutes les époques, qui est une véritable encyclopédie du Paris Saint-Germain. On essaiera justement de placer ce PSG dans l'histoire. Alain évoquait il y a quelques secondes les peu de clubs qui ont réussi un back-to-back. Je les ai sous les yeux, il y en a que 9, Jeannot. C'est assez vite fait, le PSG donc là. Il y a eu le Real avec le triplé de Zidane 2016, 2017, 2018. Ça, c'est dans l'ère moderne de la Ligue des Champions. Voilà.
15: Après, c'est avant, la Coupe d'Europe des clubs champions.
6: On remonte déjà à 89-90 pour le Milan de Sacchi. Après, on remonte encore 10 ans en arrière, Nottingham Forest 79-80, Liverpool 77-78. Dans les années 70, il y en a eu. Le Bayern 3 fois 74-75-76, l'Ajax 71-72-73. Là, on a eu une hégémonie. Les années 70 sont que des triplés ou des doublés. Ensuite, il y a eu l'Inter Milan dans les années 60-64-65, Benfica au début des années 60-61-62, et évidemment le grand Real Madrid avec ses 5 Ligues des Champions consécutives de 56 à 60, 9e club seulement, le Paris Saint-Germain, dans l'histoire à réussir le back-to-back. Je dis pas qu'on l'avait pas vu venir, Alain Bogossian, puisqu'on l'espérait cette année.
15: On s'y était préparé avec les déclarations du capitaine Marquinhos et de Luis Enrique en début de saison.
6: Mais quand même, quel progrès sur le PSG depuis 4-5 ans, depuis la fin des joueurs et des grandes stars. En 3 ans, le PSG a réussi, après ses 3 huitièmes de finale consécutives avec la remontada de Barcelone, de Manchester, derrière ses demi-finales, finale, victoire, c'est complètement dingue.
17: Oui, c'est dingue, mais je pense que c'est réaliste aussi. On l'a tous vu, que ça soit en championnat ou en Champions League. Voilà, c'est une équipe qui est une machine de guerre. Elle a eu un petit peu des soucis en début de cette saison parce que il y avait justement le nombre de matchs avec ce championnat des clubs, etc. Où au début de saison, on a senti le PSG un petit peu fatigué et pas mal de joueurs blessés, etc. Mais tout le monde est revenu justement pour la fin de saison. Et vous savez très bien que la fin de saison, c'est très important parce que c'est là où vous avez les matchs éliminatoires de Champions League. C'est là où ça commence à être un peu chaud. Et je trouve que le PSG a très très bien géré ça avec tous ses joueurs. D'ailleurs, pour avoir l'équipe au complète face à Arsenal en finale, c'est déjà un gros morceau accompli. Et puis à chaque fois, elle a fait preuve d'efficacité devant les grands clubs, que ce soit le Bayern de Munich. Voilà. Donc pour moi, c'est une équipe qui roule à grande vitesse et qui est pratiquement inarrêtable actuellement. Il y a peu d'équipes qui peuvent rivaliser aujourd'hui. Aujourd'hui, elle est deux fois championne d'Europe. Donc ça montre bien le niveau qu'elle a atteint. Et je pense qu'elle peut aller. Alors on le dit peut-être en rigolant, mais elle peut aller chercher ce triplé pour égaler encore des équipes comme le Real de Madrid avec Zinedine Zidane à la tête de cette équipe.
15: Bogo, toi qui es le Marseillais de Digne les Bains, t'as fait ta formation là-bas, t'as joué de 91 à 94, t'as connu 93 et ce titre de champion d'Europe, il suscite le respect, même en bas, même tout en bas de la carte de France, même sur le bord de la Méditerranée, du côté de Marseille, les Parisiens.
17: Oui, je pense que oui, il suscite énormément de respect. Respect par rapport à cette façon de jouer, à ce rouleau compresseur. Je pense que voilà, Marseille avait marqué les esprits en France. Ce sont les premiers qui ont gagné la Champions League, c'est vrai. Mais aujourd'hui, voilà, le Paris Saint-Germain fait l'unanimité. Alors bien sûr que vous allez avoir des Marseillais qui vont pas supporter que le PSG gagne, mais quand on regarde le jeu produit par ces joueurs, par cette équipe, par ce staff, ça ne demande que le respect. Et je pense que voilà, quand on est amoureux du football et qu'on aime le beau jeu, on peut que être flatté de voir jouer le PSG aujourd'hui de cette manière.
6: Alors c'est pas Alain qui va nous démentir. Vous savez que les footballeurs et les sportifs de haut niveau en général, d'ailleurs, sont extrêmement superstitieux. Eh bien moi, je vois dans l'arrivée de Cédric Chasseur à RTL un signe. Cédric Chasseur à RTL, et ben c'est un peu le nouveau porte-bonheur de la rubrique football et du service des sports, puisque le PSG est double champion d'Europe. Et Cédric, comme tous les envoyés spéciaux qui vous ont fait vivre hier, avant-hier, cette nuit, ce matin, ce midi, cet après-midi, des émotions extraordinaires, il est encore au Parc des Princes ce soir parce qu'il va prolonger le plaisir lui aussi. Ça va mon Cédric?
3: Ça va, ça a été long pour arriver jusqu'au parc, mais on y est, ça y est.
15: Tu te rends compte Cédric, il y a des journalistes qui ont attendu des années et des années pour voir un club français soulever une Ligue des Champions.
6: Et le j'ai gars dit non, est béni hein. Des dieux, le gars est
15: béni. Toi, tu arrives, tu débarques dans cette maison, allez, une première Ligue des Champions, et l'année d'après, une deuxième. Tout va bien? Ça va? Ouais, tu as joué au loto récemment?
3: On dit jamais 203, non?
15: Ah bah, on peut y aller, oui, effectivement. Passer,
6: alors, pour raconter les coulisses de RTL à nos auditeurs et auditrices, il n'est pas prévu que Cédric Chasseur couvre la Coupe du Monde, en tout cas in situ, aux États-Unis, au Mexique et au Canada, parce qu'il va suivre Paul Sexas, notamment sur le Tour de France. Alors moi, je pense que Paul Sexas, du coup, va gagner le Tour de France. Il peut se passer que ça.
15: C'est impossible.
6: Ou alors, on hésite quand même à l'envoyer quand même aux États-Unis à la dernière minute, surtout si la France est en finale, parce que bon, c'est un peu notre pot de bonheur. Hein. Cédric, que d'émotions, voilà, vous avez vécu des trucs de fou.
3: Ah mais moi, j'ai passé la soirée hier et la fin de la soirée avec... dans la partie qui était réservée aux supporters parisiens. Et pour tout vous dire, j'ai passé une partie de la séance de tir au but avec certains supporters qui se sont mis dans les coursives de la Puskás Arena, qui ne voulaient pas regarder la séance de tir au but, pour qui c'était trop dur psychologiquement, que c'était trop d'émotions et qui n'arrivaient pas à rester devant le terrain. Et donc j'ai regardé un peu, je faisais des allers-retours entre le terrain et les coursives pour vivre un peu cette séance de tir au but avec ces quelques supporters prenaient un peu leur mal en patience. Ça a duré 10 minutes quand même, hein, cette séance de tir au but. Ça a été dur pour eux et je peux vous dire que l'explosion de joie à laquelle j'ai assisté au moment du tir au but raté de Gabriel, il y avait quelque chose de très intense. Il y avait une libération. Moi, j'ai beaucoup de gens que j'ai vu évidemment pleurer, mais plus que pleurer, il y avait une espèce de fatigue émotionnelle, une espèce de coup de barre qui venait pour certains obligés de s'asseoir tellement ça a été profond pour eux. Et c'est pour ça que les émotions sont complètement aussi différentes du sacre de l'an dernier face à l'Inter. Parce que les émotions sont différentes, c'était peut-être plus fort, parce que plus dur à aller chercher.
6: On dit toujours que voilà, c'est encore plus dur d'aller en gagner une deuxième, Alain Bogossian. D'accord avec ça, c'est vrai que le niveau est tel.
17: Bien sûr que c'est plus dur d'aller en gagner une deuxième, mais vous savez, quand vous êtes préparé, vous êtes construit pour ça, je pense que cette équipe, il n'y a rien qui lui fait peur, je le répète, malheureusement. Et pour les adversaires, c'est terrible d'avoir une machine de guerre qui vous arrive en face avec des automatismes, avec de la fluidité, avec de la vitesse. Il y a tout dans cette équipe. Il y a une bonne défense et au milieu de terrain, c'est quand même des joueurs exceptionnels. On parle de Vitinha qui a été encore aussi, un des hommes du match d'hier. Oui, exactement. Mais je pense qu'il y a tout le monde qui accomplit ses tâches à merveille. Et ça fait le PSG d'aujourd'hui. Je crois que il y a personne qui rechigne au travail défensif, il y a personne qui s'exclut du groupe, que ça soit les remplaçants et tout. Quand ils rentrent, ils donnent le meilleur d'eux-mêmes. Ils sont pas déçus d'être sur le banc. C'est une équipe championne d'Europe parce que justement il y a cette organisation qui est créée, et ça de bout en fin, c'est créé par Luis Enrique. Luis Enrique c'est le chef d'orchestre, mais c'est lui qui arrive à justement gérer tout ça. Et c'est ce qui est pas facile dans une équipe de football, avoir à régler les égos des uns et des autres. C'est jamais facile. Et je pense que lui, il le fait très très bien. Et à l'arrivée, ben voilà, vous avez des résultats. Et même, c'est une équipe qui ne panique jamais. Vous l'avez vu, même menée au score, elle continue à y croire. Et voilà, elle baisse pas les bras. Elle sait sa capacité, sa force de frappe. Elle sait que tôt ou tard, elle va revenir parce qu'elle a des joueurs de qualité qui vont pouvoir faire la différence. Mais c'est en équipe qu'elle construit ses victoires.
18: Alain, je sens une admiration grandir semaine après semaine, mois après mois, envers Luis Enrique. Faut le prendre comme cadet au golf. Peut-être qu'il est tellement bon qu'il pourrait même te faire gagner sur les greens.
17: Je crois qu'il est très très bien au PSG. Il s'éclate, on le voit, il s'éclate. Et puis les joueurs le respectent énormément. Ça se voit dans leur relation. On voit vraiment que c'est un entraîneur qui est aimé par ses joueurs. Et ça parle sur le terrain. Et ça, c'est formidable. Moi, j'ai un immense respect pour cet entraîneur parce que il est arrivé et petit à petit, il a forgé son équipe. Et aujourd'hui, voilà, il a les clés du camion et il donne toutes les impulsions pour pouvoir aller chercher des titres. Et je crois que, ouais, pour l'instant, c'est un beau coup de la part du PSG d'être allé chercher Luis Enrique.
18: Aujourd'hui, c'est les clés de l'autocar, hein, pour le coup.
15: Oui.
18: On avait même deux.
15: Mais il est pas chauffeur quand même. Bogo, quand on voit le parcours du Paris Saint-Germain, ils ont perdu contre le Bayern au Sporting. Ils ont été mis accrochés par Newcastle, mis en difficulté par Monaco en barrage. On peut parler aussi du Bayern et de la demi-finale. Hier, l'adversaire les a fait totalement déjouer, les a piégés pendant la première période. Ils étaient d'ailleurs en manque total d'inspiration, mais malgré tout, et finalement après le discours de Luis Enrique à la mi-temps, ils sont revenus avec d'autres intentions et avec peut-être encore plus de confiance en eux, même menés au score, capables de revenir. Et en plus, si on enlève Kvaratskhelia, Dembélé, Vitinha, trois tireurs majeurs de tir au but, sans ces joueurs-là, il y a quand même cette sérénité que l'on a retrouvée aussi durant la séance de tir au but. 6 sur 6 gagnés depuis que Luis Enrique est l'entraîneur du Paris Saint-Germain. C'est impressionnant quand même, non ?
17: Ouais, c'est très impressionnant. Je crois que c'est pour ça qu'il fait vivre son groupe à merveille. Il l'a démontré tout au long de la saison. Hein. Il y avait des blessés, Hakimi blessé, voilà, Zaïre Emery qui joue côté droit, Zaïre Emery dans le milieu. En fait, et il y a rien qui change. En fait, il y a pas une baisse de niveau. Et ça, quand vous avez une équipe qui peut se permettre ça, ça veut dire que le banc est costaud. Et puis, ça veut dire qu'elle peut voyager. Alors oui, vous m'avez parlé des défaites face au Bayern, défaites à Lisbonne, etc. Oui, mais ça fait partie du jeu. Ça renforce un peu l'état d'esprit de dire voilà, il faut qu'on fasse attention, il faut qu'on mette les ingrédients nécessaires pour pas se faire devancer à chaque fois. Heureusement qu'il y a eu c'est des doubles rencontres, c'est des matchs aller-retour. Et après, vous savez très bien que la finale, c'est un match sec. C'est pour ça qu'il y a la difficulté. Elle était énorme hier parce que Arsenal s'est recroquevillé un petit peu devant son but, a voulu jouer en contre. Même s'ils ont eu l'opportunité d'entrer, d'ouvrir le score, ça a chamboulé un petit peu l'état d'esprit des Parisiens. Mais ils n'ont pas ralenti dans leur idée de toujours attaquer, d'essayer de produire, de pas prendre ce deuxième but. Bien sûr, qu'il aurait certainement été fatal. Mais voilà, l'efficacité, c'est de ne jamais rien lâcher, de toujours s'encourager et d'y croire. Et je pense que le premier à y croire, c'était Luis Enrique qui, à la mi-temps, a certainement donné les mots pour dire, vous en êtes capable, vous êtes capable de renverser la situation. On est à 45 minutes, il faut faire des efforts. Et tout le groupe, à mon avis, a su répondre favorablement à toutes ces consignes. Et à l'arrivée, voilà, ils sont allés chercher l'égalisation qui leur a permis d'aller aux prolongations. Et les joueurs qui ont été sortis, ben vous savez, c'est quand on sort, on n'est jamais très content. Mais là, je pense qu'ils avaient tout donné. Et j'ai ce réflexe-là de dire que quand le joueur lève le bras pour dire je n'en peux plus, je veux sortir, c'est vraiment un truc très positif parce que ça veut dire que le joueur s'est impliqué à 200% et quand il sort, c'est qu'il est cramé. Et là, il faut mettre du sang frais et c'est ce qu'a fait Luis Enrique.
18: Les crampes de Ousmane Dembélé, notamment hein, le Ballon d'Or, on a même cru un moment une blessure, on a craint même pour l'équipe de France pour la Coupe du Monde. Le bus qui est actuellement à la sortie du périphérique extérieur parisien côté Porte d'Auteuil, il va donc s'approcher du Parc des Princes très rapidement avant de retrouver Sacha Dubessel avec Cédric Chasseur qui lui est à l'intérieur du Parc des Princes. Est-ce qu'on a un petit peu une idée du programme des festivités, Cédric, qui nous attend?
19: Et on va avoir un peu de musique, notamment avec des performances qui nous seront proposées. On a entendu il y a quelques minutes ici au Parc des Princes Big Ali qui s'est produit une petite dizaine de minutes. Fally Ipupa qui est star de la musique africaine contemporaine et qui est un artiste francophone de renommée internationale va aussi se produire. On va avoir l'un des visages du rap français, SDM aussi, qui va se produire sur la pelouse du Parc des Princes. On espère avoir sur la pelouse peut-être un peu avant 22h les joueurs du Paris Saint-Germain. Vous parliez du bus, il est sur nos écrans sur les écrans géants du Parc des Princes. On le voit arriver, longer le cours Philippe Chatrier, longer les travées de Roland Garros. Il ne devrait pas tarder à arriver du côté de la Porte d'Auteuil et du Parc des Princes.
18: Casper Ruud contre Joao Fonseca, le tombeur de Djokovic, en night session dans quelques minutes sur le cours Philippe Chatrier à Roland-Garros. On ira faire un petit coucou à Sébastien Rouxel. Il y a Mensik qui joue contre Rublev actuellement, et Rublev qui est tête de série 11 est mené 1-7-0 par Mensik. De toute façon, c'est le jeu de massacre Roland-Garros cette année. Tous les favoris tombent les uns après les autres. Le bus qui s'approche, donc je le vois arriver porte de Boulogne, ça s'approche du Parc des Princes. Sacha Dubessel, les supporters doivent suivre ça avec beaucoup d'impatience.
15: Ah, vous voyez, là,
3: les supporters regardent, c'est arrivé sur leur téléphone, hein. Ils ont téléphone pour regarder. Et puis, surtout, on veut d'excitation.
18: Ah oui, on a du mal, mais ça, c'est les réseaux, voilà, Paris. Il faut que Emmanuel Grégoire nous mette des antennes bien plus puissantes pour que tout le monde puisse profiter du Paris Saint-Germain, Jeannot.
15: Mais oui.
18: Il faut passer à la vitesse supérieure, là.
15: C'est le problème, ça. Le problème des réseaux, quand c'est pas la 5G, c'est le Wi-Fi, c'est comme ça.
18: Vous savez que si le PSG reste au parc, hein, ça va être une des discussions prochaines avec le nouveau maire de Paris.
15: Enfin, s'il reste au parc,
18: il va falloir améliorer la structure, hein.
15: Donc 20 000 places de plus, quand même, ça va être compliqué à les mettre.
18: Bon courage pour les travaux, hein, parce qu'on rappelle, tiens, Dave Apadou nous a rejoint, ça nous permet de le saluer. Salut mon Dave, il faut allumer votre micro. C'est bon.
20: Il est allumé. Magique, j'ai failli vous attendre, hein.
18: Ouais. C'est ça, hein. On rappelle d'ailleurs que le Parc des Princes.
20: Toutes mes excuses aux auditeurs.
18: Sur le périphérique.
20: Oui.
18: Donc bon courage quand il y aura les travaux pour faire 20 000 places de plus.
20: Ouais.
18: Je pense que ça peut être folklore.
20: Ouais, ça va être quelque chose. De toute façon, ça va être un aménagement, ça va être un projet d'urbanisme. Ouais, vraiment, parce que il va y avoir aussi une sorte de parvis.
21: Ouais, ils veulent couvrir le périphérique à partir de la porte de Saint-Cloud pour permettre justement à ce que les supporters viennent plus facilement au stade, avec beaucoup de verdure. Enfin, il y a un vrai projet global.
20: Ouais, tout à fait.
21: Quand on discute avec des spécialistes
20: sur la faisabilité,
21: ok, on a compris qu'il y avait quelque chose à faire. Ouais. Mais sur la faisabilité, avec des architectes, c'est compliqué. Il y a le périph en bas, ça va être très difficile. Et c'est peut-être à ce niveau-là que les négos peuvent.
20: Par contre, quand même, la tête de Jeannot, quand on a énoncé. Le nom des artistes qui vont se produire ce soir. Il était en train de se dire, tiens, celui-là, je l'ai pas en 45 tours.
21: J'étais perdu.
20: J'étais perdu, là. Il me le manque dans ma collection de 45 tours.
21: J'étais un peu perdu, là, Cédric. J'avoue que là, sur le coup.
19: Il va falloir m'éclairer. Hein. Mes fiches parce que sinon.
18: Mais on découvre de nouveaux artistes aussi, c'est bien.
20: Une découverte permanente.
18: Exactement.
21: Je n'ai pas trouvé de 45 tours dans ma tournée des vides greniers ce matin, mais par contre, j'ai vu le joli clin d'œil de la RATP avec les stations qui ont été rebaptisées.
18: Ah oui.
21: Rue du Bac. Moi, je suis sorti tout à l'heure back to back sur la ligne 12, la ligne 3 Europe,
18: champion d'Europe,
21: et Port de Saint-Cloud sur la ligne 9. Paris est magique. Moi, je trouve que c'est plutôt sympa.
0: Sympa,
21: bon,
0: ouais.
21: Back to back, si ça avait été un peu en français, ça aurait été mieux. Mais bon, voilà, ça, c'est un avis perso. Mais
18: ah, c'est le retour de Maître Capello, parce que ça, je trouve qu'il a vraiment une aire de ressemblance avec Maître Capello. Ne bougez pas, le bus arrive au Parc des Princes. 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
6: Avec toute l'équipe des sports de RTL et pas seulement la rédaction, les reporters également mobilisés pour vous faire vivre l'arrivée des champions d'Europe dans leur stade du Parc des Princes après le Champ de Mars. On y reviendra avec Valentin Boisset, l'une des images fortes avec la Tour Eiffel. Cet après-midi, un passage évidemment par l'Elysée avec le président Emmanuel Macron. Nous serons avec Julien Fautra au Palais de l'Elysée dans quelques secondes. Jeannot Rességuier, Dave Apadou sont là, Cédric Chasseur, Philippe Sanfour
7: sont au
6: Parc des Princes.
7: Ça y est,
6: il est arrivé,
7: Dave Apadou.
6: On libère Alain Bogossian, notre consultant champion du monde, qui sera avec nous tout au long de la Coupe du Monde également. Alain, à très vite.
8: À très vite, profitez bien de cette très très belle soirée et je pense que la fête va être longue ce soir.
6: Ouais. Les Marseillais, il faut pas les garder trop longtemps comme.
7: C'était sa limite d'autonomie.
6: Il faut pas exagérer.
7: C'était
6: non plus.
7: C'était sa limite d'autonomie là.
8: Non plus, ouais, non plus. Faut pas exagérer.
7: Après, ils transforment en gremlins.
8: C'est pour ça. C'est
6: après,
8: pour
6: tu te fâches avec eux, c'est quand même pas terrible. Sacha Dubessé aux abords du Parc des Princes. Ça y est, le bus arrive, Sacha.
9: Eh oui, Eric, le bus vient tout juste d'apparaître devant
6: les. Non, alors vous êtes dans la piscine Molitor juste à côté, j'ai l'impression. Il s'est trompé d'endroit, Sacha Dubessé.
7: Il est en peignoir.
6: Il a la piscine Molitor, il a mis des claquettes.
7: Petit peignoir.
9: C'est compliqué là de m'entendre peut-être, tellement il y a du bruit et le réseau est compliqué. Mais on voit le bus, champion d'Europe, avec les deux étoiles arrivées sur le parvis. Vous entendez sûrement les supporters crier, féliciter les joueurs du Paris Saint-Germain qui arrivent au Parc des Princes. On voit cette coupe aux grandes oreilles affichée sur ce bus avec inscrit champion d'Europe, le logo du Paris Saint-Germain, évidemment, ces deux étoiles, ce bus qui va se poser juste devant le parvis du Parc des Princes. C'est exceptionnel. On arrive même plus à s'entendre tellement il y a d'ambiance. Les gens montent sur les poteaux, sur les poubelles pour avoir au moins une petite image des joueurs ou encore de cette coupe aux grandes oreilles, de ce trophée qui va arriver au Parc des Princes, son trophée qui va revenir à la maison finalement. C'est tellement compliqué que je vous assure que je ne vois même rien. Je ne vois rien, j'étais tout devant et la foule était tellement forte que j'ai reculé. Il y a des fumigènes rouges et bleus qui ont été craqués. C'est exceptionnel, l'ambiance qu'on vit actuellement devant le Parc des Princes.
6: Fabuleux, Sacha Dubessé en direct du Parc des Princes. En la liaison, évidemment, il y a tellement de monde.
7: Mais tu sens qu'il donne son corps à la science. Il était en tête et il s'est fait reculer.
6: Attends, on parlait de Cédric Chasseur qui est arrivé et qui fait gagner le PSG à RTL. Sacha Dubessé, c'est un jeune journaliste qui est avec nous depuis encore peu de temps.
7: Ah, mais il va faire une belle route.
6: D'abord, il est très très bon, comme les joueurs du Paris Saint-Germain. Ouais. Et en plus, il vit un truc exceptionnel pour ses débuts dans la carrière. Et oui, ça, c'est des choses qui marquent Dave Apadou. Il est beau ce bus, hein.
7: Il est magnifique.
6: C'est beau ce titre de champion d'Europe sur le bus.
7: Ouais, moi je trouve les couleurs harmonieuses. Mais de toute façon, depuis le début, ça c'est
6: bleu, blanc, rouge déjà, donc ça marche.
7: Déjà, c'est une bonne combi. Mais ce que je veux dire, j'ai trouvé
6: le même avec champion du monde depuis, le 19 juillet.
7: Ben, dans pas longtemps.
6: Oui.
7: Mais je trouve que depuis le début, au niveau des images, des couleurs, de trucs très harmonieux, je trouve c'est vraiment très réussi au niveau niveau esthétique, vraiment. Et tout à l'heure, on reparlera de ce, de cette parade.
6: La montée en gamme du Paris Saint-Germain aussi.
7: Évidemment, évidemment, oui, bien sûr. Non, non, je trouve qu'ils réussissent vraiment là aussi leur festivité en termes d'organisation, en termes esthétique. Non, franchement, c'est là aussi, il faut savoir célébrer. C'est un apprentissage qu'ils n'ont pas toujours eu, ils n'ont pas toujours su faire. Et là, maintenant, ils savent faire.
6: Cédric Chasseur, il y a du bruit aux abords du parc. On l'a compris avec Sacha Dubessé, les joueurs qui sont en train de montrer Marquinhos en tête, le capitaine, la coupe aux grandes oreilles à tous les supporters. Et j'imagine que c'est déjà l'effervescence dedans, puisqu'on a les images de l'extérieur.
5: Ça commence à monter tranquillement. Pour être tout à fait honnête, le parc est encore loin d'être rempli, déjà parce qu'il y a beaucoup de monde à l'extérieur et aussi parce que c'est très compliqué d'y arriver. Philippe Sanfourche qui vient de me rejoindre pourra en témoigner. Et c'est vrai quand même que...
6: Attendez, Philippe Sanfourche, tout le monde le connaît, il a une escorte comme les joueurs du Paris Saint-Germain normalement. Les gens s'écartent devant Philippe Sanfourche.
10: Vous l'orthographiez comment, escorte avec les joueurs du Paris Saint-Germain? Voilà.
7: Je l'attendais, je finis les calmes ce soir.
6: Oula, vous étiez où hier soir? Déjà à Budapest, c'est ça? Bon, on veut pas savoir ce qui s'est passé à Budapest. Les joueurs, voilà, qui profitent, Dave Jeannot, avant même de rentrer au parc, on profite de ces moments.
11: Ouais, avec les fameux maillots, back to back, le 26 dans le dos. Ce qui est sympa, c'est, on parlait tout à l'heure et on va l'évoquer tout à l'heure aussi avec Jean-Claude Lemoine, un ex du PSG, sur cette proximité avec les supporters du Paris Saint-Germain. On vient de voir là, juste devant le tapis rouge, devant l'entrée du Parc des Princes, Marquinhos aller d'un côté, puis de l'autre, et aller faire le tour du bus. Parce que quand le bus est arrivé, là où se trouve Sacha, notre reporter, eh bien, il y avait, comme on dit, le cul du bus. Donc, tu voyais strictement rien. Eh bien, il a pris le temps d'aller voir les supporters et devant la boutique, là où ils se trouvent, de leur montrer le trophée. C'est génial. C'est fameux.
6: Petite indiscrétion en RTL, d'ailleurs, que Philippe, tu nous donnais tout à l'heure. Hein, 30 000 maillots, comme ça, avec les deux étoiles back-to-back dans le dos, fait dans la nuit, hein, vendu dans la nuit, hein, Philippe.
10: Oui, alors ils ont été mis en vente à partir de 21h et ce, ils ont été tous vendus avant minuit. Et c'est des programmes en fait qui ont été mis en place, activés il y a maintenant quasiment 6 mois parce que ça se fait comme ça chez l'équipementier. Rien ne se fait par hasard et on pourra l'expliquer en détail, mais ça donne une idée de ce qui est devenu le Paris Saint-Germain, parce que quand vous êtes chez un équipementier de la dimension de Nike, pour ne pas le citer, enfin de ces géants de l'équipement sportif mondial, en fait le Paris Saint-Germain il est en concurrence directe, non pas avec on va dire un autre grand club européen, enfin si, mais pas que, c'est-à-dire qu'avec toutes les franchises américaines, notamment de NBA, de NHL, de NFL, et donc Nike organise un catalogue qui se fait, je crois, en quatre parties, c'est-à-dire que si vous êtes un petit acteur, vous êtes dans la quatrième, puis ainsi de suite, vous montez jusqu'au top numéro un, et quand le Paris Saint-Germain parvient à convaincre sur un événement qui n'est pas encore réalisé par définition, puisque vous ne savez pas que vous allez avoir votre deuxième étoile, mais quand vous parvenez à convaincre l'équipementier qu'il va falloir faire 30 000 maillots, c'est-à-dire utiliser une usine à l'autre bout du monde pour cela, eh bien, vous ne permettez pas à une autre franchise puissante mondiale de le faire. Ça veut dire que Nike a tranché en faveur du Paris Saint-Germain. Et ça donne une idée de ce qu'est aujourd'hui la marque Paris Saint-Germain dans le monde du sport. C'est là où ils sont arrivés, finalement, à un niveau qui n'est pas que sportif.
6: Et moi, je suis très inquiet pour le Festival de Cannes, parce qu'avec tous les tapis rouges dont a besoin le Paris Saint-Germain partout pour ses célébrations, à mon avis, l'année prochaine, le Festival de Cannes a intérêt à s'y prendre à l'avance.
7: Peut-être stocker avant.
6: S'ils veulent avoir un peu de tissu pour les festivités.
11: Demain, ils auront un tapis terre battue à Roland-Garros, puisqu'ils vont aller amener le trophée.
6: Oui, la coupe sera présentée à Roland-Garros. Ouais. L'année dernière, c'était Ousmane Dembélé pour le lobbying Ballon d'Or. On verra s'il y a d'autres joueurs du Paris Saint-Germain demain sur les cours de Roland-Garros. Oui, Cédric.
5: Eric, la bonne idée, ce serait peut-être de le présenter au moment du match de Diane Paris.
6: Grande
5: fan du Paris Saint-Germain, elle a notamment avec ses proches chanté une des chansons phares reprises par les supporters après son dernier match, sa dernière victoire sur le court Philippe Châtrier. Il est fort à parier que la Ligue des Champions apparaisse, elle est en deuxième match demain, avant ou après sa rencontre.
6: Ouais, en huitième de finale évidemment de Roland-Garros, avec une vraie carte à jouer. Sacha Dubessé, les joueurs sont en train de rentrer à l'intérieur du parc. Il y a même des chanceux qui ont réussi à être près des barrières, qui ont touché la Ligue des Champions, Sacha.
12: Oui,
9: Eric, c'est vrai qu'il y a déjà un peu moins de monde, mais les joueurs commencent à rentrer dans le Parc des Princes. Et on l'a vu, cette coupe aux grandes oreilles, ce trophée de la Ligue des Champions. Elle était à seulement quelques mètres de moi. Certains spectateurs ont pu la toucher, notamment Michael, qu'on avait tout à l'heure dans Refait le Sport. J'ai pu parler avec lui. Il a touché cette coupe aux grandes oreilles. C'est un privilège pour beaucoup de chanceux devant ce Parc des Princes. Alors là, évidemment, les rues se vident. Il y a toujours encore un peu de monde avec les maillots, les drapeaux, l'effigie du Paris Saint-Germain. Mais là, tout le monde s'active pour entrer dans le Parc des Princes et évidemment fêter comme il se doit ce deuxième titre du Paris Saint-Germain en tant que champion d'Europe.
6: On se rend peut-être pas compte, Jeannot, mais pour un supporter, il y en a vraiment pour qui c'est une vie, hein, le Paris Saint-Germain ou d'autres clubs ou même d'autres sportifs dans d'autres disciplines.
11: Il y en a qui ont tremblé en 2008 sur le maintien en Ligue 1.
6: Par exemple. Non, mais c'est vrai. Quand tu as l'opportunité d'abord d'approcher les joueurs que tu admires et toucher cette coupe, nous, je sais, on est professionnels, on a la chance d'assister à de grands événements. Quand le Ballon d'Or, par exemple, toi qui travailles à France Football, Dave, est venu dans ce studio à plusieurs reprises et que tu peux ne serait-ce que le voir,
12: l'approcher,
6: le toucher, normalement, t'as pas trop le droit. Mais bon, voilà.
12: Mais l'approcher, l'avoir à un mètre de soi.
13: Ça fait quelque chose d'exceptionnel.
11: Non, mais c'est incroyable. Moi, j'ai eu la chance de me faire prendre en photo à Lisbonne pour la finale à 8 à l'époque où le PSG a été battu par le Bayern et le fameux but de Kingsley Coman. Oui. Mais c'était impressionnant de voir justement ce trophée, de pouvoir l'approcher. Alors il était bien évidemment sous vitre, mais ça reste quand même un moment particulier. Moi j'ai pris cette photo, elle fait partie d'un de mes nombreux profils et je compte pas l'enlever. C'est juste un moment incroyable. Mais quand tu as la possibilité et que tu es supporter de voir passer ce trophée pas très loin de toi, et à la limite j'ai envie de dire, peu importe trophée, c'est une référence de réussite, c'est une référence de succès et de partage pour le supporter avec les joueurs, ça c'est génial.
6: Un peu comme nous, jeunes journalistes qui débutions et qu'on avait l'occasion de serrer la main de Eugène Saccomano.
9: Vous posez quelques petites questions.
6: Qui veut poser des questions?
9: Ça fait quoi?
6: Qui nous parle?
11: C'est Sacha.
6: Sacha. Qu'est-ce qui se passe, Sacha?
14: La Ligue des Champions. Franchement, c'est incroyable. On l'a vu plein de fois, mais c'est un deuxième
9: point. Ouais, c'est sûr que. Ça
6: doit être
9: exceptionnel.
6: C'est Sacha qui est avec des supporters du Paris Saint-Germain. Il disait, comme nous, quand on a rencontré nos idoles, Eugène Saccomano, Jeannot Rességuier, voilà, quand tu vois ceux qui t'ont inspiré, Dave, bah, c'est forcément fabuleux.
12: Ouais, c'est fabuleux parce qu'en fait, c'est la part d'enfant qui est en toi, qui se réveille, qui continue d'exister, effectivement, voilà. Mais c'est vrai qu'il faut pas banaliser, en fait, ce qu'on vit tous. Là, ce que vivent les supporters du PSG, je pense aux plus jeunes, par exemple. Eux, pour eux, va presque y avoir une norme. On se faisait la réflexion, par exemple, pour l'équipe de France. Quand t'es bon, tu gagnes la finale. Quand t'es mauvais, tu vas au moins en finale. Bon, bah là, le PSG qui, après des années, alors c'est la fameuse chanson, après des années de galère, de souffrance, de tout ce que tu veux, ils te font un doublé qui est rarissime en Ligue des Champions et à l'échelle de la C1 qui est vraiment arrivé très très rarement. Et en plus, eux, ils y mettent quelque chose en tout cas, ils y mettent quelque chose à eux. C'est un style de jeu, c'est aussi quelque chose, c'est une vraie identité.
6: Donc une équipe qui va marquer l'histoire.
12: Exactement. C'est-à-dire qu'ils sont pas simplement rentrés dans l'histoire du football français. C'est devenu aujourd'hui une des plus grandes équipes
6: de l'histoire. Mais on l'évoquera un peu plus tard dans la soirée, la place dans l'histoire. Et surtout, là, on entend beaucoup déjà aujourd'hui la troisième.
12: Ousmane Dembélé.
6: Est-ce que c'est pas un peu trop tôt?
11: On revient l'année prochaine.
6: Mais en tout cas, tous ont ça en tête et dans leurs mots, ça s'exprime énormément.
12: Mais moi, je trouve ça très très bien parce qu'en fait, c'est pas, j'ai pas senti de l'arrogance chez Ousmane Dembélé, mais c'est, on a la conviction qu'on veut le faire et on a la certitude qu'on en est capable. Donc moi, je trouve que une fois que tu as dit ça, tu as presque donné rendez-vous. C'est-à-dire, vous inquiétez pas, ça ne s'arrête pas là. On va faire le maximum, on va continuer à bosser pour aller au plus loin possible de cette aventure qui est quand même invraisemblable.
6: Et peut-être à l'Elysée l'année prochaine aussi, ce sera plus avec Emmanuel Macron puisqu'il y aura des présidentielles évidemment en France et que le président actuel ne peut pas se présenter après deux mandats. L'Elysée, on va y aller justement dans une seconde. Au parc, ça y est, les concerts ont débuté. Il y aura beaucoup de musique, hein, Philippe et Cédric, ce soir.
5: Oui, Fally Ipupa vous annonçait tout à l'heure sa présence. Il est en ce moment en train de se produire avec des danseuses et Sacha parlait.
11: J'adore son jean.
6: Bicolore.
11: Bicolore.
6: C'est le Malabar de l'époque.
11: Ah, c'est, ouais, c'est ça, c'est exactement ça.
5: Un côté gris clair, un côté gris foncé.
6: Ouais, c'est ça. Ah, ça, c'était plutôt Jean-Jacques Goldman.
12: Voilà. Et on a les rêves qu'on peut, nous, hein.
11: Ça, ça rentre plus dans ma génération musicale.
6: Ça, c'est notre époque, vous voyez.
5: Sacha parlait de la place juste devant le Parc des Princes qui se vidait. On voit des grandes grappes de supporters arriver ici à l'intérieur du Parc des Princes qui n'est pas encore rempli, loin de là, mais ça va tout doucement se mettre en place et tout va être prêt pour 21h30, 22h, l'arrivée des joueurs sans doute.
6: Allez, on marque une courte pause, on retourne à l'Elysée, retrouver Julien Fautra pour évoquer le passage chez Emmanuel Macron, le président. On sera avec Valentin Boissé aussi parce que je voudrais vraiment qu'on revienne sur ce Champ de Mars. Avec cette tour Eiffel, ce défilé façon le diable s'habille en Prada,
11: cette image était pas
6: des joueurs du Paris Saint-Germain sur une estrade de 600 mètres, c'était absolument magnifique. Toute la soirée, on va faire la fête avec le Paris Saint-Germain.
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6: Le Paris Saint-Germain, double champion d'Europe 2025-2026. La fête se poursuit pour les joueurs du Paris Saint-Germain rentrés de Budapest tout à l'heure dans l'après-midi. Ils ont atterri à Roissy, Charles de Gaulle, à 16h28 exactement. Ils sont descendus de l'avion 12 minutes plus tard à 16h40. Marquinhos et Nasser Al-Khelaifi avec la coupe aux grandes oreilles. 16h57, début du cortège Roissy vers le Champ de Mars. 17h50, arrivée au Champ de Mars. On va y revenir, 90 000 personnes. Et puis à 19h, reçu à l'Elysée par le président Emmanuel Macron.
11: Il y a des aiguillères du ciel et on a un aiguillère du sol. Hein. Lui, c'est à la minute.
6: Moi, j'ai tout noté à la minute près.
12: Ce planning-là que vous nous avez...
6: Alors, vous savez que souvent, le président Emmanuel Macron est en retard.
12: Oui.
6: Ça fait partie un peu
12: de
6: son style. Oui. Emmanuel Macron, bon, il est très occupé, hein, c'est le président de la République. Ben là, il a dû patienter 50 minutes sur l'horaire prévu initialement.
12: Ils l'ont fait attendre.
6: C'était 18h10 normalement à l'Élysée.
11: 50 ans après, ça rappelle la descente des Champs-Élysées des Verts de 76 qui avait fait attendre Giscard d'Estaing pendant quasiment une heure.
6: Julien Fautra, l'arroseur arrosé.
22: Eric. Hein? Oui, c'est marrant votre entrée en matière, mais c'est un peu ça. C'est quand on est arrivé à l'Élysée avec Christophe Giustiniani, on s'est dit, bon, les joueurs sont en retard, Emmanuel Macron va attendre. Et là, les équipes de l'Élysée étaient quand même autour de nous pour dire, non, mais c'est bien que les joueurs prennent le temps sur le Champ de Mars, on va pas les presser, c'est eux qui dictent le tempo, etc. C'est quand même assez rare, parce que l'Élysée, c'est quand même une machine très bien huilée et très carrée, quoi.
6: Oui, alors après, il faut reconnaître qu'il y avait des orages entre la Hongrie et Paris pour les vols. Cédric Chasseur et Philippe Sanfourche qui sont avec nous au Parc des Princes, qui eux aussi ont pris l'avion, peuvent en témoigner. Certains avions ont pu décoller.
22: Ce qui explique ces retards.
6: À l'heure, d'autres non. Évidemment, Philippe et Cédric, l'avion des Bleus a été prioritaire, j'imagine, des Bleus, enfin des joueurs du Paris Saint-Germain.
5: L'avion du PSG, pour le coup, est parti juste devant le mien, qui était prévu à 13h30 et qui est parti vers 14h45, et en effet il y avait des orages au-dessus de la Belgique notamment sur le plan de vol, et tous les avions qui partaient ou de vers Londres ou vers Paris, ça faisait beaucoup de monde et il a fallu réguler tout ça, d'où les retards au départ de Budapest.
6: Mais bon, ça ne gâche pas la fête, évidemment. Emmanuel Macron était ravi d'accueillir les joueurs du Paris Saint-Germain, même si on le sait, un peu supporter marseillais, il s'en est jamais caché. Julien Fautra, quand la France gagne, voilà, forcément, même si c'est le PSG, c'est toute la France qui gagne.
22: Bah, c'est un peu ce qu'il a dit, et il a même été encore plus loin. Il a dit que c'était un des plus beaux exploits du foot français, du sport français. Donc c'est vrai que dans son discours, on a senti, au-delà du Paris deux étoiles, et c'est comme ça qu'il a commencé, l'une des plus grandes équipes d'Europe. a quand même dit Emmanuel Macron.
6: Oui, alors Emmanuel Macron, il a promis qu'il faisait court. Le discours.
12: Il sait pas faire.
6: Oh, il a fait 15 minutes, c'est relativement court.
12: Pour lui, oui,
6: c'est relativement court. L'essentiel de ce discours, parce qu'on voulait pas vous infliger quand même 15 minutes de discours officiel, mais c'est le président de la République qui félicite le PSG champion d'Europe.
12: Vous auriez osé dire ça
6: grâce à Julien Fautra,
12: le président de Gaulle.
6: Petit best-of du discours d'Emmanuel
22: Macron. Petit best-of.
1: Paris a gagné 2 étoiles. Vous nous avez fait vraiment vibrer jusqu'à la dernière seconde. Et qu'autant l'année dernière, ça avait été franc, massif, triomphant, là, vous avez été la chercher. Et on a vibré avec vous, au-delà évidemment des 120 minutes, jusqu'à la dernière seconde de ces tirs au but. Mais quelle équipe ! Luis Campos, Luis Enrique, si le foot pouvait être un exercice de chimie qui se fait en laboratoire, alors là, il faut tout de suite nous donner la formule. Mais c'est vrai que quand on regarde saison après saison ce que vous arrivez à faire, on a le sentiment que tout était prévu. Vous êtes des maîtres dans l'art. Et donc, merci infiniment à l'un et l'autre de tout ce qui a été fait. Et moi, je n'oublie pas tous les experts du foot qui expliquaient que c'était terrible quand Luis Enrique est arrivé. Tout ce qui allait mal faire, tout ce qui allait mal se passer, les doutes. On a vu hier un coach hyper concentré, qui n'a jamais lâché, qui a été un chef d'orchestre extraordinaire. C'est la meilleure réponse à toutes les critiques. C'est 2 étoiles. Bravo, chapeau. Peut-être je vais juste insister sur le capitaine. Parce que Marquis, ça fait quelques années quand même qu'il est au club. Il a connu toutes ces années, il a jamais lâché. Lui aussi, quand beaucoup de gens lui disaient « il faut partir », il est resté. Et puis vous l'avez accueilli, on a un ballon d'or évidemment ici avec nous. On a de la chance, le pied d'Ousmane n'a pas tremblé hier. Et une fois encore, il était au grand rendez-vous avec toute l'équipe. Et on a même découvert, après la 90e minute, qu'il savait animer le banc de touche comme très peu. Parce qu'il était motivé, parce qu'il lâche rien et que c'est cet esprit de la gagne qui est derrière. Merci Ousmane. Ils ont fait ce qu'on pensait, ce que beaucoup pensaient inaccessible. Ils l'ont fait avec cœur, avec passion. Ils l'ont fait en faisant vibrer Paris et tout le pays. Alors vive Paris, vive le PSG, vive la République et vive la France.
6: Voilà le discours d'Emmanuel Macron, Julien Fautra. On a posé aussi avec de nombreux enfants. Il y avait beaucoup de joie. Alors, et en plus, des arrivés à l'Élysée, je trouve. Les joueurs du PSG avaient des beaux t-shirts en sortant de l'avion pour aller au Champ de Mars. Et puis, ils se sont changés en arrivant à l'Élysée.
22: Bah, quand même, on arrive au palais de l'Élysée.
6: Bah oui, mais enfin, justement.
22: Les graviers de la cour.
6: Oui, mais j'ai trouvé ça fabuleux. Faire le traverser la cour de l'Élysée, les gravillons de l'Élysée pour rentrer au palais de l'Élysée en short, basket et maillot de foot, ça c'est quand même la classe.
12: C'est
6: pas donné à tout le monde.
12: C'est la classe, mais c'est marrant parce que tout à l'heure vous avez fait le lapsus les Bleus en parlant du PSG.
6: Parce que j'ai envie que la France gagne la Coupe du Monde.
12: Non mais peut-être qu'il y a de ça, mais moi je pense qu'il y a pas que de ça parce que comment dire, c'est aussi le discours d'Emmanuel Macron qui finit aussi par vive la France, etc. Il y a eu quelque chose, je trouve, d'un peu moins pas exclusivement parisien dans ce succès-là, comme si maintenant c'était un peu la fierté un peu française. Je dis pas que ceux qui sont à Nantes, ailleurs, etc. deviennent.
6: Ce qui est sûr, c'est que l'image du PSG s'améliore partout et l'image de marque du PSG grandit partout.
12: Alors voilà, exactement.
22: Et Emmanuel Macron a insisté là-dessus. Hein. Emmanuel Macron a insisté sur c'est une victoire française. Hein. Une victoire pour Paris, certes, mais c'est une victoire française.
12: Et exactement, parce qu'en fait, l'identité de ce PSG est aussi française. On l'a dit. Le buteur, c'est Ousmane Dembélé. Il est le Ballon d'Or. Il en est le visage, même si c'est un club très international. Il y a quelque chose, finalement, même s'il y a des joueurs de tous horizons, il y a quelque chose de ramené à une espèce d'histoire française. D'histoire parisienne, bien sûr, mais française. Et ça, je trouve que c'est quelque chose qui transpire. Parce qu'on le voit bien. Moi, on m'avait expliqué en interne, dès l'année dernière, que quand Paris se déplace normalement à l'extérieur, à l'extérieur, évidemment, quand il se déplace chez des adversaires, ils sont reçus de manière très virile, on va dire. C'est pas un club qui fait l'unanimité, loin de là. C'est même normalement le club le plus clivant.
6: Il y a eu aussi l'investissement du Qatar, le fair play financier. Exactement, certains ont considéré que c'était une concurrence illégale, alors qu'il y a des clubs qui ont été aidés par des
12: bien États. Bien sûr, mais il y avait le côté capital, Qatar, pognon, star. Si tu veux, le cocktail, il est rarement très très engageant pour d'autres. Et ce qu'on me disait en interne, c'était fou, hein, bien avant la finale victorieuse, mais que déjà ils avaient senti l'amélioration. C'est-à-dire qu'il y a des gens qui venaient les voir en disant, et ils voyaient dans leurs yeux le fait que, franchement, on n'est pas vos supporters, mais vous nous faites plaisir.
6: On va en parler.
12: Ça, c'est fou parce que si on vous avait dit ça il y a 2-3 ans, que Paris obtiendrait cette cote d'amour-là et ce respect sur la façon qu'ils ont de faire, honnêtement, c'était pas gagné.
6: Ce changement d'image du Paris Saint-Germain, on en parle avec Jean-Claude Lemoux dans quelques secondes. Juste, on termine avec l'Élysée, Julien Fautra. Marquinhos, également le capitaine, a pris la parole, hein, Julien.
22: Emmanuel Macron l'a cité, nommément, et après il a pris la parole. Et je vous propose d'écouter ce qu'il a dit, parce que c'était vraiment un moment sympa. Je vous fais un peu le décorum. Hein. On est dans la salle des fêtes de l'Élysée, c'est un des lieux les plus prestigieux de France. Les dorures, les lustres, etc. Et voilà ce qu'a dit Marquinhos.
3: Non, juste merci au nom de tous les joueurs, tout le staff. On est très fiers d'être là, on est très fiers. Pour la deuxième fois, on a pensé une, c'était très difficile, c'était historique. La deuxième, elle est légendaire. Merci beaucoup. Et merci, merci le président de nous recevoir ici. Ça fait plaisir.
4: Allez, chante, chante, chante, chante.
3: Paris est G, tous ensemble on chantera. 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
22: Ah, chanter ça à l'Élysée, c'est vrai que... La salle des fêtes de l'Élysée, qui est pleine à craquer, c'est une salle qui est très très grande, hein, qui chante comme ça, et ben c'était pas mal. C'était pas mal. Merci beaucoup, merci. Julien Fautra à l'Élysée, avec Christophe Giustiniani également, pour les moyens techniques de nous avoir fait vibrer sur l'antenne de RTL. Bonsoir Jean-Claude Lemoux.
21: Bonsoir.
22: Oh là là, quand vous entendez tout ça, vous qui avez porté les couleurs du Paris Saint-Germain.
23: De 1976 à 1986.
22: Deux Coupes de France, un titre de champion.
23: Champion olympique en 84.
22: Oui, exact.
12: Le premier titre de l'histoire de France.

0: proximité. On parle même de l'amour du maillot. On a tous en tête l'image hier soir de Désiré Doué chez nos confrères de M6, en train de montrer le logo, le blason du Paris Saint-Germain et de dire je l'aime ce club, je l'aime et je suis content d'être dans ce club-là. Il s'est passé quelque chose concrètement dans l'état d'esprit des joueurs depuis l'arrivée de Luis Enrique, non ?
1: Certainement, mais surtout, c'est que ce sont des joueurs qui, quand ils montrent le blason du club, ce sont vraiment des joueurs qui y croient. Ils changent pas trois fois de club en une année. C'est des joueurs fidèles, c'est des jeunes joueurs. Ils sont tous à égalité. Il n'y a pas de superstars. Et c'est tous que des superstars, en fait, mais humbles.
0: Paris avait besoin de ça, non ? Un peu. Le PSG avait besoin de ça.
1: En tout cas, je ne sais pas s'ils avaient besoin, mais dans
0: sur l'image, je parle, hein, Jean-Claude. Sur l'image.
1: Oui, l'image, ils avaient besoin parce que ils sont abordables. On a l'impression qu'on peut les croiser dans la rue, même si ça doit pas être si simple que ça. On peut les côtoyer. On peut. C'est des joueurs de football, vraiment tout simple. Moi, il me régale.
2: Jean-Claude, vous qui faites partie de l'histoire du Paris Saint-Germain, il y a eu quand même des réticences, notamment quand le Qatar est arrivé, on a dit c'est plus le Paris Saint-Germain, ça dénature le Paris Saint-Germain, certes il y a de l'argent, certes il va y avoir de la compétitivité, mais c'est plus le Paris Saint-Germain. Tout ça, c'est un peu balayé, oublié, ça y est, on a l'impression que tout le monde s'est reconnecté au PSG, le Qatar a aussi changé d'ailleurs sa vision des choses, et il a bien fait puisque ça a fait gagner le Paris Saint-Germain. Aujourd'hui, voilà, tout le monde a retrouvé son club du PSG, tout le monde s'identifie à ce club.
1: Mais je crois surtout que le Qatar, pendant une période, a pensé que le PSG, c'était que le Qatar. Exactement. Ils avaient un petit peu oublié ce qui s'était passé avant. Et là, ils ont ouvert un peu les yeux. Alors, c'est pas pour ça que l'équipe gagne, que tout ça. C'est un travail qu'ils ont fait avec un coach qui est quand même assez incroyable, des recruteurs qui font bien leur boulot. Mais il y a eu un passé. Et ce passé, ils en tiennent compte. Maintenant, ils écrivent l'avenir.
2: C'est magnifique. Et ce passé, il est en train de s'exprimer sur Eric Chasseur et Philippe Sansfourche. Le hasard fait bien les choses et le direct aussi. Puisqu'il y a justement des anciens du Paris Saint-Germain, bien avant le Qatar. Et notamment Bernard Mendy qui est au micro au milieu de la pelouse.
1: Exactement. Je suis en train de venir regarder le temps. Et ça, c'est magnifique. Parce que c'est ce que je vous dis. Il y a quelques temps, on pensait qu'il y avait le Qatar et le PSG. Et qu'il n'y avait pas eu d'avant. Maintenant, il se rappelle qu'il y a eu un avant. Ils les mettent à l'honneur, ce qui est assez exceptionnel. C'est très bien. Mais ce qui s'écrit aujourd'hui, c'est avec les joueurs d'aujourd'hui, c'est avec le staff d'aujourd'hui, et c'est avec le Qatar. Mais c'est extraordinaire. Puis c'est bien comme ça.
2: Cédric, Philippe, on envoie les anciens chauffer la salle avant que les actuels arrivent.
3: Ouais, on est en train de faire le trait d'union là avec les nouveaux, parce qu'il y a Javier Pastore qui était sur cette pelouse il n'y a pas si longtemps que ça, hein, dans cette aventure Ligue des Champions depuis que le Qatar est arrivé. Il a donné les premiers frissons au parc. On reverra toujours son but
4: à Barcelone.
3: Son but à Barcelone.
1: Bien sûr. Ils ont tous fait rêver à leur façon, à leur manière. Mais aujourd'hui, faire deux fois être champion de la Champions League en deux ans, ça va être dur de. Enfin, il n'y a plus que l'année prochaine, il faut faire une troisième, mais après ça va être compliqué. C'est de plus en plus compliqué. C'est ce qu'ils font, c'est extraordinaire.
2: Allez Philippe, les anciens se succèdent au micro, on se passe la balle aussi rapidement que l'équipe de Luis Enrique.
3: Ouais, non, tout le monde va y passer. Il y a Sami Traoré, il y a Guillaume Waro, il y a Eric Rabessandratana, il y a toutes les.
4: Qui était là à Budapest hier, hein, dans le stade.
3: Ouais, il y a Clément Chantôme aussi qui a l'air un peu fatigué, je sais pas pourquoi.
4: Ah oui, déjà moi je l'avais croisé hier soir, j'ai eu la chance de passer quelques minutes avec les anciens hier, alors qu'on est en train évidemment de faire chanter les supporters du parc.
3: Qui s'est rempli d'un coup, hein.
4: Oui, ça s'est rempli vraiment d'une seule traite, mais les anciens joueurs ont vécu ça, mais avec plus qu'un âme de supporter. C'est comme si Clément Chantôme disait, mais en fait, c'est mon club, le Paris Saint-Germain. Moi, j'ai été formé là, c'est mon club, ça fait partie de moi. Et il était aussi heureux que s'il était encore joueur du Paris Saint-Germain, Clément Chantôme. Et c'était le cas. Sami Traoré, il a lâché quelques larmes hier. Jérémy Ménez, il était à fond avec au moment du tir au but, avec Milan Bisevac aussi qui était là, Sakatiele, enfin bref, toutes les

0: joueurs du Paris Saint-Germain qui ont vraiment profité. Ils sont allés après à la fan zone du PSG continuer à faire la fête. Ça a duré une longue partie de la soirée et de la nuit. Et eux aussi, ils n'ont pas beaucoup dormi hier soir.
1: Ça fait partie, Jeannot, des leçons hein, qu'a retenu le Qatar. Voilà, associer tout le monde. C'est le PSG, ce n'est pas uniquement depuis 2011 QSI. Ça, ils ont su vraiment gommer cette image un peu où ils avaient un peu raté leur com là-dessus au départ.
2: Bah, ils ont progressé. Et je demanderai l'avis à Jean-Claude Lemoux là-dessus aussi. Ils ont progressé sur deux choses, selon moi. C'est justement cette culture club, la culture du maillot, du blason, de cette histoire qu'il y a eu, de cette Coupe des Coupes remportée en 96, de ces titres de champion, de ces titres également au niveau de la Coupe de France et également depuis 2011, depuis l'arrivée des Qataris. Ça c'est le premier point. Et puis le deuxième point, Jean-Claude, j'ai l'impression aussi que Nasser El Khelaifi a compris certaines choses, des erreurs du passé, et même si on se rappelle du binôme Leonardo Ancelotti qui malheureusement n'a pas eu le temps d'avancer dans l'histoire du club et peut-être de prouver que à cette époque-là ils étaient capables d'aller chercher quelque chose de grand. Aujourd'hui, le sportif gouverne, le sportif gère vraiment le sportif avec des installations extraordinaires à Poissy. Ils ont mis les moyens par rapport à ça, et surtout l'entraîneur entraîne, gère le recrutement avec Luis Campos, et le président est un peu plus en retrait.
3: Tu sais pourquoi,
2: je ne sais pas si tu es d'accord avec ça, Jean-Claude.
4: Complètement d'accord avec, avec Jeannot, parce que en fait il faut que le football reste aux footballeurs et au staff technique, et puis après la gestion, ben, ils savent très bien faire. Nasser, il donne les moyens au club de s'agrandir à Poissy, comme ça a été fait, et il a laissé enfin le pouvoir à Luis Enrique, qui maintenant devient le meilleur entraîneur du club et qui va certainement être le meilleur entraîneur du monde à partir de maintenant.
1: Allez, il lui manque deux Ligue des Champions pour rejoindre Carlo Ancelotti, ah ouais. Luis Enrique, et s'il continue avec le Paris Saint-Germain. Merci beaucoup.
2: Merci Jean-Claude.
1: Jean-Claude Lemoux, ancien joueur du PSG 76-86, vainqueur également de la médaille d'or olympique avec l'équipe de France olympique en 1984. On marque une courte pause, la fête bat son plein au parc et on est ensemble jusqu'à 23h.
5: Merci à tous pour votre soutien. Une fois c'est bien, mais deux fois c'est mieux pour le back-to-back. On revient l'année prochaine pour la troisième.
6: Paris, sacré champion d'Europe. Wow.
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1: Le parc qui vibre, le parc des princes qui célèbre ses champions. Le PSG double champion d'Europe 2025. 2026, on attend les joueurs sur la pelouse du parc, évidemment. Philippe Sansfourche, Cédric Chasseur, pour l'instant les anciens et les artistes s'enchaînent.
0: Oui, dernier artiste à se produire ce soir, SDM, qui a pour l'instant adapté un peu sa playlist en reprenant le chant qui a fait vibrer tout un stade l'an dernier à la même époque pour la première célébration, et évidemment le stade, Philippe le disait, qui s'est rempli d'un coup, et l'ambiance qui a changé aussi d'un coup, Philippe, parce que les supporters, les ultras sont arrivés dans ce flot de supporters. Et ça a changé complètement l'atmosphère de ce Parc des Princes.
10: Ouais, là on est passé en mode avant match de Ligue des Champions, j'ai envie de dire. La tension monte et là la musique.
0: Il y a un petit supplément d'âme.
10: Ah, il y a un petit supplément d'âme. C'est, je sais pas, on verra hein, si on va atteindre les sommets de la saison passée, parce que moi j'ai vraiment été complètement subjugué par ce qu'on a vécu l'année dernière. Parce que tu te dis c'est au stade que tu as l'effervescence la plus importante, et vraiment. 24 heures après le retour de Munich, ça avait été monumental, cette ambiance dans ce Parc des Princes. C'était la première, donc est-ce que ce sera aussi fort? En tout cas, avec ce qu'on a vu tout au long de la journée, on a le sentiment que ça peut être aussi intense.
1: Alors on garde l'ambiance du Parc des Princes évidemment, et on va revenir, j'y tiens particulièrement, sur l'un des temps forts de cette journée. Il y en a eu beaucoup, Mars, ouais, évidemment, mais ce qu'on a vu au Champ de Mars avec 80 à 90 000 personnes amassées au Champ de Mars, avec ce couloir façon vraiment défilé de mode jusqu'à la Tour Eiffel,
3: un tapis de défilé.
1: Depuis les Invalides pour les joueurs du Paris Saint-Germain, c'était un moment extraordinaire que vous avez vécu sur l'antenne de RTL grâce à Valentin Boisset qui est encore là avec nous. Il y a eu prolongation hier soir pour les joueurs à la finale. Il y a prolongation aussi pour les reporters d'ATL, je peux vous le dire. Valentin, pas trop fatigué ?
11: Oh, ça commence à tirer, mais on est toujours là. Et puis on a passé une belle après-midi. Il y avait beaucoup de sourires et beaucoup de chants, donc ça nous a un peu réveillés parce qu'on était un peu fatigués à midi quand même.
1: Je vais pas parler de mise en scène, mais quel décorum. Voilà, ce tapis bleu-blanc-rouge, cette scène 600 mètres de long passée au milieu des supporters du Paris Saint-Germain dans une ambiance. Alors là, on disait avec les supporters au parc, on est en mode Ligue des Champions. Cet après-midi, c'était beaucoup plus familial,
3: proximité,
1: beaucoup plus grand public. Voilà, mais on va toucher aussi tous les publics. Valentin, c'était un moment vraiment très très impressionnant.
11: Oui, très impressionnant, et surtout il y a plein de détails qui changeaient par rapport à l'année dernière, parce que j'avais la chance aussi d'être sur les Champs-Élysées, et cette année on voyait vraiment les joueurs qui étaient à portée de main en fait des supporters. Ils leur serraient la main, ils leur faisaient toucher la coupe. Ça, c'était pas possible de voir ça l'année dernière. Il y a plein de petits détails comme ça qui m'ont marqué. La présence du maire de Paris, il y avait des joueurs qui sont allés serrer dans leurs bras des mères de famille qui étaient collées aux barrières. Il y a même une barrière qui a cédé à un moment donné sans gravité. C'est Safonov lui-même qui l'a presque relevé avec ses grandes mains. C'était vraiment un moment de communion, bon enfant, et c'était des images qui tranchaient, je trouve, avec ce qu'on a vu l'année dernière. On sent que le PSG s'est un petit peu adapté sur l'événement, et puis c'était immense. Il y avait vraiment 80 000, 90 000 personnes qui se sont massées de part et d'autre de cette équipe.
1: Alors tu as évoqué les barrières. Alors c'est vrai qu'il y avait un barriérage où il y avait, on va dire, à peu près 5 mètres de barrière entre l'estrade où les joueurs sont passés à pied et le public. Et c'est vrai que sur le début du parcours, Jeannot, Dave, les gens ont applaudi, pris des photos et sont restés relativement derrière les barrières. Ouais. Et plus les joueurs avançaient, et plus tu sentais, il y en a qui sont montés un peu sur les barrières. Alors, ça aurait pu créer d'ailleurs des mouvements de foule, mais ça a été plutôt bien géré. On a même vu Luis Enrique dire à un moment, calmez-vous, on va venir s'approcher de vous, on va vous serrer la main. Et là, il y a eu une proximité où, en effet, on les a vus checker le public. Il y a eu une vraie proximité.
3: Oui, il y avait une vraie proximité, parce que j'ai l'impression que c'était un peu le contrat non écrit entre le club et ses représentants et les supporters. D'ailleurs, on avait vu Marquinhos hein, dans son discours, c'est rester sage. Si vous voulez qu'on puisse faire encore plein de fêtes, restez sage. Vous vous souvenez, il le dit. Nasser Al Khelaifi a aussi eu ce mot-là, et on a vu que lors du passage sur ce fameux tapis, il y avait la volonté de rester calme. Ça va être bien.
1: On est là, on prend le temps.
3: Exactement. On va pas s'échapper en 10 secondes.
1: Emmanuel Macron attend, vous inquiétez pas.
3: Exactement, voilà. Vous êtes plus important pour nous. Et moi, je trouve qu'il y avait un petit peu cette espèce de contrat non écrit entre les deux qui a donné une très belle fête avec, je trouve, des très jolies images. Moi, j'ai été frappé par la force des images. D'ailleurs, je me suis dit, mais là, ces images-là, évidemment qu'elles vont faire le tour du monde. Ça donne une
1: c'est Paris hein, c'est la plus belle ville du monde,
3: c'est-à-dire qu'on voit
1: la Tour Eiffel derrière,
3: c'est ça, une allée et qui font la foule. Je veux dire, avec ça, c'est un banger complètement.
2: C'est l'utilisation de l'image de Paris. Il y a eu Trocadéro, il y a eu les Champs-Élysées, il y a cette perspective sur le Champ de Mars avec la Tour Eiffel. Ouais. Il y a quelque chose exactement de majestueux. Et qui rappelle un peu Paris 2024 quelque part.
3: Aussi, c'est vrai.
2: C'est Philippe Sanfourche qui en parlait tout à l'heure avec on refait le sport avec Isabelle Langer. Anne Descamps, qui est directrice de la communication, vient de Paris 2024. Philippe est peut-être en direct avec nous depuis le Parc des Princes. Mais ça aussi, c'est une façon aujourd'hui de démontrer que encore une fois, le Paris Saint-Germain est capable de grandir dans d'autres secteurs d'activité, même s'ils ont déjà été très forts en matière de marketing. On l'a expliqué tout à l'heure avec l'histoire de Nike et de ce fameux maillot qui est sorti très rapidement et qui a été commercialisé dès hier soir, dès la fin de la rencontre. Mais aussi en matière d'image, l'association Paris Saint-Germain et Ville de Paris, avec la présence du maire de Paris sur les Champs de Mars. Sur le Champ de Mars, ça veut dire quelque part que voilà, il y a une véritable association d'images entre ce que représente le club aujourd'hui et ce qu'il a pu représenter avant, mais encore plus avec les deux étoiles de champion d'Europe.
1: Philippe, comment tu as vécu, toi, cette mise en scène très réussie du Champ de Mars? Voilà, on évoque beaucoup ce décorum exceptionnel. Toi aussi, tu as trouvé que c'était encore un cap de franchi?
10: Bah, je, Je savais qu'en interne, par rapport aux festivités de la saison passée, s'il y avait un petit hiatus, un petit truc à changer, c'était la descente des Champs-Élysées. Ou dans le débrief global de la journée de festivités, qui, on l'a dit, s'était terminée en apothéose au Parc des Princes, mais la descente des Champs, avec ce car qui était loin aussi des supporters, qui était que d'un côté de l'avenue, qui pouvait pas avoir un contact direct, tout le monde s'était dit, bah... Voilà, non seulement c'est des images qui ont déjà été vues, mais en plus qui ont été vues en mieux. Donc c'est pas exceptionnel. Et on le disait, l'arrivée d'Anne Descamps, comme dans plein de secteurs en fait du club, et la volonté de mettre les bonnes personnes au bon endroit et de faire un travail de fond, un travail structurel. Et on a vu les choses évoluer de manière positive, sans bouleversement, mais en apportant des petites touches de professionnalisme par-ci par-là. On l'a vu aussi parce que en tant que diffuseur dans le groupe M6, on est au plus près des négociations, surtout des activations médiatiques tout au long de... Donc il y avait l'expérience, c'est un peu comme pour les joueurs, il y avait l'expérience de la saison passée sur la préparation de la Ligue des Champions. On l'a vu sur les Media Day, qui sont ces journées presse en fait dédiées quelques jours auparavant, avant la finale, où on a vu que dans l'organisation, dans les échanges avec le club, il y avait quelque chose d'encore plus professionnel et d'encore plus structuré. Et cet héritage, parce qu'on l'a beaucoup employé ce terme d'héritage après la fin des JO et de Paris 2024, eh bien le Paris Saint-Germain s'en est emparé. Parce qu'il n'y a pas qu'Anne Descamps, il y a plusieurs acteurs de Paris 2024 qui ont intégré aussi les rangs du Paris Saint-Germain. Et je trouve que la journée d'aujourd'hui, la manière dont ça a été filmé, la manière dont ça a été préparé, la façon dont il y a eu aussi une co-organisation avec la préfecture de Paris, on sait que la préfecture n'a pas voulu et la municipalité n'a pas été au bout de son idée première de faire une fan zone hier pendant la finale, parce que tout ça a été pensé pour qu'il n'y ait pas de débordement, parce qu'il y a des traumatismes aussi par le passé. Hein. Faut se souvenir que la célébration 2013 au Trocadéro avec le premier titre Air Qatari, ça a été une catastrophe. Hein. On n'a pas pu aller jusqu'au bout. Voilà. Et donc toutes ces expériences bonnes et moins bonnes du passé ont été intégrées, travaillées, analysées et bonifiées pour en arriver à ce qu'on voit aujourd'hui.
1: Alors les peut-être déçus du jour, ce sont tous les motards, les gens en deux roues qui s'étaient pressés du côté de Roissy-Charles-de-Gaulle pour, accompagner le bus du Paris Saint-Germain vers le Champ de Mars façon escorte. Il y avait entre 700 et 1000 deux roues qui attendaient à Roissy. Alors ils ont pu suivre, mais de très loin, parce que on a quand même joué un peu au chien à la souris pour la sécurité. Il y avait un grand cordon, ce qui est normal, de police qui encadrait le bus du Paris Saint-Germain avec des routes fermées qu'ils étaient les seuls à pouvoir exploiter. Donc on n'a pas vraiment vu de cortège avec toutes ces motos aux couleurs parisiennes.
3: C'était plus le cas l'an dernier.
1: Bon, eux, ils étaient peut-être légèrement déçus, même si ça va vite être gommé par la fête. En revanche, Valentin Boissé, on revient au Champ de Mars. Les 80 à 90 000 personnes au Champ de Mars, eux, ont pu profiter pleinement du moment.
11: Oui, ils en ont profité pleinement parce que déjà ils ont eu le temps de voir les joueurs qui ont pris leur temps de remonter ces centaines de mètres de tapis rouge. Et puis vous parliez des Jeux Olympiques, il y a une image pour nos auditeurs qui ont peut-être pas vu cette cérémonie, ces fumées bleu blanc rouge devant la Tour Eiffel. Ça m'a sonné un peu comme un trait d'union avec la cérémonie d'ouverture des Jeux Olympiques, puisqu'il y avait aussi eu cette fumée bleu blanc rouge sur le pont d'Austerlitz. Je sais pas si vous vous en rappelez, et c'était magnifique à voir. C'est une image qui, je pense, va faire le tour du monde ce soir.
1: Bon, il pleuvait un peu, mais et là aujourd'hui on avait du soleil.
11: Il y avait quelques gouttes, mais il y a eu du soleil quand les joueurs sont arrivés tout à l'heure. Et je voulais juste revenir avec vous aussi sur ce qui s'est passé un peu autour de Luis Enrique pendant cette cérémonie, parce que tous les regards étaient tournés vers lui avant même que l'équipe arrive. Il y avait des chants qui étaient lancés uniquement pour Luis Enrique. Et j'ai l'impression qu'il y a vraiment une relation très fusionnelle qui s'est installée entre les supporters et lui. Je vous propose d'écouter très rapidement quelques supporters justement qui étaient venus avec des pancartes uniquement pour le remercier lui. Ils étaient au micro, c'était vers 16h30. Ils s'impatientaient un petit peu.
12: L'entraîneur, franchement, il fait toute l'équipe. Hein. C'est-à-dire qu'on doit rendre hommage si on en est là. Deux fois de suite, c'est historique. On attendait ça depuis très très longtemps. Et voilà, merci. Hein.
13: Les deux Champions League d'affilée, ça a été rarement fait. C'est exceptionnel ce qui se passe, je pense. Pourquoi pas une troisième l'année prochaine pour égaler le Real de Madrid, et ça serait magnifique.
11: Voilà, et c'était vraiment comme ça toute l'après-midi. Luis Enrique, on entendait ça tout le long du chemin. Et il en a bien profité, les mains dans les poches, un petit sourire sur les lèvres, et parfois en faisant un petit peu la police dans la foule. C'était assez rigolo à regarder.
1: Ouais, bientôt on va avoir une statue de Luis Enrique, j'ai l'impression, devant le Parc des Princes.
3: Alors, mais vous croyez pas si bien dire, c'est-à-dire que si vous interrogez les supporters du Parc des Princes sur la statue de celui qu'il faudrait statufier pour ces deux, ce serait Luis Enrique, mais à tous les coups. Et d'ailleurs, ce qui était
14: Non, là le PSG, il faudrait mettre toute l'équipe, parce qu'en fait c'est toute l'équipe. Oui, mais quand de le dire, c'est toute l'équipe. Oui, mais toute l'équipe, il y a un Ballon d'Or, il y a Barach Kedia, il faudra qu'on en parle.
3: Sauf que quand c'est toute l'équipe, il faut une personne pour l'incarner, et celui qui fait cette équipe,
14: il faut une grande place, une grande statue.
3: Mais c'est Luis Enrique, de la même façon que le Manchester City, c'était Guardiola, indépendamment des super joueurs qu'il avait. Et c'est marrant de voir à quel point les fans du PSG veulent consacrer Luis Enrique, parce qu'en fait c'est lui l'homme de ces deux Ligues des Champions, quoi qu'on en pense. Et lui, comme il ne veut pas se mettre en avant, et c'est les deux années, ça m'a marqué, comme à chaque fois le président Nasser El Khelaifi veut qu'il se mette devant en tenant la coupe, et lui qui dit non,
14: je vais être taquin, Luis Campos se charge de se mettre
3: alors Luis Campos, par contre, alors lui il a pris la
14: côté
3: coupe,
14: de Nasser El Khelaifi,
3: lui il en a fait un leasing, hein. C'est-à-dire que la coupe elle est à lui, bah, il faut lui demander l'autorisation pour la prendre quelques secondes,
14: mais il a un rôle prépondérant, personne ne le nie.
3: Oui, enfin
14: il aime bien le prendre avant.
3: Si tu veux, Luis Enrique est plus timide là-dessus.
14: Cédric Chasseur.
0: Mais Eric, je sais pas si vous avez remarqué, à la descente du bus, à l'arrivée au Parc des Princes, qui est descendu du bus en premier avec la coupe?
2: Luis Campos.
0: C'était Luis Campos qui, avec la coupe, est descendu du bus.
2: Moi, ça me gêne pas. Je suis désolé.
3: Moi, je suis un peu, parce que justement, lui, c'est un homme de l'ombre. C'est un homme de l'ombre, et c'est ça. Non,
14: mais
3: son
14: attention,
3: rôle.
14: Il a un rôle. C'est un homme
3: de l'ombre. Quand je dis rôle, l'homme de l'ombre, je dis pas qu'il a pas un rôle prépondérant. Mais tout le monde le connaît. Tout le monde le connaît. Même les supporters savent qui il est.
14: Mais
3: bien sûr.
14: Oui, d'accord. Mais tu peux laisser un peu aux joueurs et
2: vous présenter. Mais les joueurs, vous croyez qu'ils ont pas fêté la.
3: Mais c'est pas la question. Moi, je trouve qu'en image publique, celui qui tient le plus la coupe, c'est Luis Campos. Excusez-moi, ça me pose un problème. Ça fait 2 ans que la coupe, il a mis ses mains. J'ai l'impression qu'il y a même ses empreintes sur le dessus. Vous plaisantez? Non, mais ça, voilà, c'est Jeannot, il est trop sympa.
2: Mais non, je suis pas trop sympa. En plus, je le connais pas personnellement. Ben non, je l'ai rencontré deux fois dans ma vie. Oui. Mais je trouve que ce garçon a eu tout simplement du nez. Alors oui, il y a sur certains joueurs. Non, je parle du recrutement de sa fonction.
3: Oui, mais le recrutement, mais
2: sur certains joueurs, il s'est peut-être trompé. Ah bon, peut-être allé un petit peu vite, ouais. Mais ça fait partie du job.
3: Bah ben, bien sûr.
2: On est tous là à faire des erreurs.
3: Mais qui est l'homme qui met en musique ça? C'est Luis Enrique.
2: Si Luis Enrique est timide, mais Luis Enrique, il n'est pas tout seul. C'est Luis Enrique avec Luis Campos. Luis Campos avec Luis Enrique.
3: Je trouve que celui qui a l'attitude la plus élégante, c'est Luis Enrique. Pardon de le dire. Luis Campos, ok, tu te mets une fois. Mais là, sur les tribunes, en descendant de l'avion, partout, tout le temps, j'ai l'impression qu'il va dormir avec. D'ailleurs, son lit, à mon avis, c'est un king size. Il y a la place pour la Ligue des Champions.
14: Moi, je ne rajoute rien. Je suis tellement d'accord avec vous,
3: d'ailleurs. Voilà, merci.
14: Mais je n'enlève rien au mérite de Luis Campos.
3: Et moi non plus.
14: Dans ce qu'il apporte au Paris Saint-Germain. On marque une courte pause. On remercie Valentin Boisset qui va enfin pouvoir aussi aller se reposer et profiter de la fin de soirée de la fête. Merci beaucoup Valentin de nous avoir fait transmettre toutes ces émotions au Champ de Mars toute la journée sur l'antenne de RTL. Rémi Garde sera avec nous.
2: Oui, on va parler d'Arsenal
14: dans quelques minutes, parce qu'on va parler d'Arsenal avant de rendre à nouveau la lumière aux joueurs du Paris Saint-Germain qu'on attend toujours sur la pelouse du Parc des Princes.
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14: Avec toute l'équipe évidemment d'RTL Foot, Jeannot Rességuier, Dave Apadou, Philippe Sanfourche et Cédric Chasseur au Parc des Princes, la fête continue en attendant les joueurs du Paris Saint-Germain. Il fallait être deux pour faire une grande finale. Soyons honnêtes, on n'a pas vu une très grande finale au niveau foot. Il y a eu du suspense, il y a eu beaucoup d'intensité, beaucoup d'émotion avec cette victoire au tir au but.
2: Beaucoup de tactique aussi.
14: Et pas de première victoire en Ligue des Champions pour Arsenal, qui se console évidemment avec ce titre en Première Ligue, acquis après 22 ans
3: d'attente. C'était la parade aujourd'hui.
14: Les les Invincibles de 2004, il y avait plus d'un million de personnes à Londres pour la parade. Rémi Garde est notre invité également, lui qui a notamment évolué à Arsenal, mais pas que.
2: Bonsoir Rémi. 16 à 99 et avec un titre de champion en 98. Oui. Bonsoir Rémi.
15: Oui, bonsoir.
2: Le doublé d'ailleurs.
14: Merci beaucoup d'être avec nous. Déjà vous, oui, comment vous l'avez vécu cette finale hier?
15: Bah, je l'ai vécu en tant qu'ancien joueur d'Arsenal, comme vous venez de le dire, avec un peu de tristesse, hein, quand même. Voilà. Maintenant, vous avez aussi assez bien résumé. Je crois que c'était pas la plus belle des finales qu'on ait vues, et finalement, sur l'ensemble du match et sur l'ensemble des forces en présence, quelque part, la victoire de Paris Saint-Germain est logique.
2: Rémi, quand on regarde la première période, Paris a été quand même bien piégé, bien étouffé par le système mis en place par Mikel Arteta. Des Parisiens qui ont manqué aussi d'inspiration. Sur cette première période, au-delà de l'ouverture du score qui est arrivée très rapidement, est-ce que finalement Arsenal n'était pas armé pour faire la même chose en deuxième période ?
15: Sans doute, mais vous savez, quand il y a une forme de refus de jeu quelque part, même si c'est un peu dur de dire ça pour Arsenal, mais je crois que en première mi-temps, ils ont effectivement réussi à empêcher Paris Saint-Germain de prendre de la vitesse, que ce soit sur les côtés ou dans le cœur du jeu, que ce soit Vitinha qui était bloqué, que ce soit Doué ou Carajvila de l'autre côté. Donc voilà, après, en deuxième mi-temps, c'était plus dur parce qu'il y avait un peu plus d'espace, et ça devient plus dur parce que la condition physique fait que vous ne pouvez pas tout le temps faire que défendre. Les espaces se sont un peu ouverts, et là, à la première occasion, ils ont obtenu le penalty sur un 1-2.
14: Mais c'est vrai, Rémi, qu'on a été un peu surpris. En début de seconde période, on a vu Arsenal. Alors, ils ont alterné entre un bloc très bas et parfois un pressing un peu plus haut, mais on les a vus commencer avec justement un pressing un peu plus haut, et très vite, on a vu quelques espaces pour le PSG. On s'est dit, tiens, c'est étonnant, soit Arsenal ne se sent pas capable de défendre encore 45 minutes, soit ils offrent une possibilité au PSG qui en avait pas jusque-là. Ça nous a un peu surpris.
15: Oui, mais je pense que justement ils avaient c'est ce que j'ai dit, c'est pas possible déjà mentalement de vendre aux joueurs 90 minutes de garer le bus devant la cage comme on l'a vu en première mi-temps. Enfin, j'exagère un peu, mais donc oui, ce pressing plus haut qu'on a vu a forcément ouvert un peu plus le jeu. Mais c'était inévitable pour moi. Arsenal ne pouvait pas se contenter de rester en deuxième mi-temps comme ils l'ont fait en première mi-temps. Après, je crois que sur l'ensemble du match, il y a une. Si on compare les forces en présence, on peut se demander combien de joueurs d'Arsenal auraient été titulaires dans le 11 de départ de Paris.
14: Oui. S'ils avaient amélioré le banc par rapport à l'année dernière.
3: Eux, ils avaient doublé les.
14: En termes de banc, on a vu des joueurs, comme Martinelli,
3: c'est ce qui leur permet de faire cette saison, alors que l'an dernier, on sait que la deuxième partie de saison, ils avaient flanché justement parce que les blessés
15: Bien sûr, parce que sur la première ligue, on sait tous que le championnat est très difficile et très long, donc il faut plus de joueurs. Donc là, on est d'accord que le banc, la profondeur de banc d'Arsenal était sans doute supérieure à celle de Paris, mais en termes de talent pur dans l'équipe qui débute. Personnellement, je mets pas beaucoup de joueurs d'Arsenal titulaires dans l'équipe de départ de Paris Saint-Germain. Donc ça veut dire quoi ? Ça veut dire que il y avait beaucoup plus de talent de l'autre côté, du côté de Paris, et d'ailleurs, c'est ce qu'on voit tout au long de la saison et voire même de la saison précédente. Voilà, moins de panache du côté d'Arsenal.
3: Rémi, pendant presque 30 ans, Arsenal a été synonyme de beau jeu. Avec la révolution Arsène Wenger, et puis qui derrière a laissé cet héritage-là, ça a été moins le cas, voire nettement moins le cas cette saison. Alors bien sûr, Arsenal a été un champion.
14: Ils ont gagné.
3: Ah mais voilà, bien sûr, non, mais je retire rien. Ils sont champions, et en plus ils vont en finale de Ligue des Champions. Mais est-ce que malgré tout, vous qui êtes un amoureux d'Arsenal et qui avez participé à ce, on va dire presque ce lancement d'aventure qui a défini un certain ADN, est-ce que vous aimeriez quand même retrouver un Arsenal qui renoue quand même avec une certaine qualité de jeu qu'on n'a pas toujours vu, notamment en deuxième partie de saison, où là franchement, on a vu un jeu étriqué.
15: Oui, bien sûr, on aime tous le football panache, et puis on préfère. Mais je crois que ce qu'on préfère, honnêtement,
3: c'est la victoire.
15: Surtout quand on est joueur, c'est la victoire. Oui. Honnêtement, c'est ça. Donc, mais on sait tous aussi que la victoire, elle passe forcément. Enfin, pas forcément, mais presque obligatoirement, j'ai envie de dire quand même, par le fait de bien jouer. On peut pas se contenter de ça. Donc, je crois que ce qui est important, c'est qu'Arsenal a réussi enfin à nouveau à mettre la main sur un titre national. Maintenant, c'est vrai que pour mettre la main sur une Coupe d'Europe,
3: faudra en montrer un peu plus.
15: Autre chose.
1: Ouais. Ah, faudra autre chose. Quart de finale, demi-finale, finale.
3: Ouais, ils sont en progrès.
1: Ça progresse. Ils sont en progrès.
15: Bien sûr.
1: Juste Rémi, est-ce que pour vous, il y avait penalty de Nuno Mendes sur Madueke? On sait qu'Arteta a quand même glissé un peu. Ah, selon moi, il y avait penalty. Est-ce que pour vous, il y avait penalty?
15: Honnêtement, moi, je pense qu'il y avait penalty. Honnêtement, hein. Parce que je pense que sur le haut du corps, il y a vraiment un moment où, je l'ai sans doute moins décortiqué que tous ceux qui peuvent donner leur avis aujourd'hui en l'ayant revu 15 fois.
2: Il passe le bras quand même, Madueke, à hauteur de Nuno Mendes.
1: Mais il est devant Mendes, donc il passe devant.
2: Ce qui a un peu perturbé l'assistance vidéo.
15: Je pense. Donc écoutez, en tout cas, il y avait pas de doute sur l'autre penalty, mais sur celui-ci, c'est vrai que c'était moins évident. Mais moi, je pense que le penalty était
3: sifflable, quoi.
15: Ouais.
2: Rémi Garde, Mikel Arteta, est-ce qu'il a quelque part, depuis qu'il est arrivé au club où il a été beaucoup critiqué au début, gagné le respect des supporters, ne serait-ce que par ce titre de champion d'Angleterre que le club a attendu pendant 22 ans et que peut-être que cette finale de Ligue des Champions va mieux passer parce que justement il y a eu cette parade à Londres, il y a ce succès en championnat que tous les supporters des Gunners attendaient.
15: Ah, je pense que Arteta a gagné beaucoup de crédit cette saison avec la Première Ligue, avec cette finale de Ligue des Champions. Je pense que, et au-delà même, j'ai envie de dire que sur les années précédentes, il a déjà posé sa patte. Un peu comme Luis Enrique, j'ai envie de dire que c'est un coach qui fait vraiment passer le collectif avant tout. Il a écarté déjà des joueurs, vendu des joueurs qui ne lui plaisaient pas, dont le profil était intéressant offensivement, mais ne lui plaisait pas.
3: Ah bah c'est des héritiers de Guardiola, hein, dans cette idée de football très collectif, au-delà des individualités. Vous avez raison.
15: Ouais, c'est ça. Donc je pense qu'il faut lui laisser encore du temps, et a priori c'est ce que j'ai cru comprendre. Mais moi, j'aimerais qu'il ait à sa disposition un petit peu plus de moyens pour avoir des attaquants. Quand on regarde les attaquants d'Arsenal cette année, comment ils ont performé, c'est très pauvre finalement.
1: Après, ils avaient fait un choix, Gyökeres, qui était le meilleur buteur européen en termes de nombre de buts. Mais le Sporting Portugal, le championnat de Portugal, c'est peut-être pas tout à fait la même chose. On l'a vu. C'est un joueur intéressant, mais il a finalement assez peu marqué, Gyökeres.
15: Tout à fait. C'est un joueur intéressant pour fixer des défenses, pour user les défenses, mais c'est pas, je vais être un petit peu méchant, mais c'est pas un joueur de talent pur, quoi. Voilà, il va pas vous sortir de la panade pour un match sur deux. Dans un match sur deux, il va le faire une fois de temps en temps, mais c'est vrai que c'est pas le grand attaquant qui est capable avec son talent de faire basculer un match tous les 15 jours. Et ça, c'est ce qu'il faut malheureusement pour Arsenal. Je trouve qu'il les avait absolument pas assez Tinelli. Saka a fait une saison un peu en dedans pour différentes raisons.
3: C'est sûr qu'il y avait plus de talent à votre époque devant, hein. Ça, c'est certain.
15: C'est sûr.
3: Ah, il y avait du Overmars, du Bergkamp de mémoire, le jeune Anelka qui était en train d'exploser. Enfin, il y avait du monde, hein, du joli monde.
15: Tout à fait. Ian Wright, il y avait des individualités, celles que à Paris cette année, hein, Doué, Dembélé, voilà, ce sont des joueurs qui ont pour moi un talent supérieur à ceux qu'avait Arsenal cette année.
2: Rémi Garde, merci en tout cas d'avoir été en direct avec nous. Une dernière question, vous avez fêté vos 60 ans début avril dernier. Un retour dans le milieu du foot que vous avez un petit peu laissé de côté depuis l'Impact Montréal, dans un rôle peut-être différent, retrouver un banc ou retrouver un rôle de manager, c'est possible? Un retour à Lyon aussi peut-être?
15: Alors, je réponds pas à la dernière dernier mot que vous avez prononcé, hein, mais faut jamais dire jamais. J'aime toujours le football, je prends du plaisir à le regarder à la télé, et pourquoi pas si c'est avec des gens en qui j'ai confiance, pourquoi pas.
2: Merci beaucoup en tout cas d'avoir été en direct avec nous, Rémi.
3: Merci, Rémi.
2: Merci.
14: Ouais, merci beaucoup,
2: merci.
14: Rémi. Allez, on marque une courte pause avant de retourner au Parc des Princes. La fête bat toujours son plein. On attend les joueurs qui se sont pas encore montrés avec la Ligue des Champions au Parc des Princes.
2: Ça va. Se font désirer.
14: Ça ne va pas tarder. Ils sont doués.
2: Ils se font désirer. À tout de suite. 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
14: Et on prolonge le plaisir du sacre du Paris Saint-Germain en Ligue des Champions, le back-to-back 2025-2026, jusqu'au bout de ce dernier week-end de mai avant de basculer sur le mois de juin. Dès demain matin, le parc est rempli comme un œuf pour célébrer ces champions, Cédric Chasseur, Philippe Sanfourche, qui se font un peu attendre. Hein, ils sont arrivés au parc il y a un moment maintenant.
0: Mais ils se font attendre en musique, c'est ça qui est bien, c'est que ils ont, les supporters ont décidé de patienter en faisant vibrer ce Parc des Princes pendant quasiment 10 minutes. Non-stop, les supporters tous debout ont repris le fameux chant après tant d'années de galères et de combats. En continu, ça ne s'est jamais arrêté. Et puis maintenant, ils sont tous debout, ils se sont mis tous à sauter. Qui ne saute pas n'est
10: qui
0: pas,
10: ne saute
0: pas Marseillais. Marseillais. Qui ne saute pas est Marseillais.
10: Bah oui.
0: Et ça a continué comme ça. Et ça a été 10-15 minutes quasiment sans interruption de chant, de vibration. Si ça fait pas venir les joueurs tout ça.
10: Ah oui, ils sont pas loin d'être là. J'ai vu toute l'équipe média, Julien Ménard, le responsable presse média, qui est à la sortie du tunnel et qui saluait quelques personnes présentes. Tous les diffuseurs sont là, évidemment.
0: Tous les photographes se sont amassés aussi d'un coup, pas loin de.
10: Et là, on repasse les images de la célébration de l'année dernière pour se chauffer encore un peu.
14: Alors juste avant que les joueurs n'arrivent, autre invité dans RTL Foot ce soir. Il s'enchaîne après Rémi Garde. Denis Troche est avec nous. L'ancien adjoint d'Arthur Jorge pour le titre de 94 notamment. Salut Denis.
27: Oui, bonsoir à vous tous.
2: Bonsoir Denis.
14: Fabuleux ce qui se passe au Paris Saint-Germain et à Paris en général.
27: Oui, bien sûr. Il faut savourer. C'est bien entendu un travail qui date depuis la création, 1970. Il faut savoir que le Paris Saint-Germain aujourd'hui a marqué son territoire, mais il l'a même scellé. Ce qui est quelque chose d'extraordinaire, et je pense que toutes les personnes qui ont participé jusqu'à hier soir sont heureuses, satisfaites de cette finalité.
14: Philippe, on sait que Denis est aussi un spécialiste de la préparation mentale, et on en a beaucoup parlé du mental du Paris Saint-Germain, Philippe.
10: Oui, tout à fait. Pour ne trahir aucun secret, j'ai travaillé cette semaine un petit peu sur le personnage Luis Enrique. Et c'est vrai que la dimension mentale est importante, et c'est pour ça que j'avais demandé à Denis d'essayer un petit peu de nous décortiquer, d'essayer de comprendre un petit peu la mécanique de management, de préparation à la fois individuelle et mentale, ce qu'il a fait tout au long de la saison, le fait de travailler sur la polyvalence aussi et d'emmener Warren Zaïre-Emery là où il l'a emmené. Denis, il y a eu encore un nouvel épisode hier, c'est que pour la première fois quasiment de la saison, il ne l'a pas fait jouer Warren Zaïre-Emery, et quand il est arrivé ensuite en conférence de presse, c'est les premiers mots qu'il a eu, c'était pour Warren Zaïre-Emery. Ça aussi, c'est pas anodin dans la façon de faire de Luis Enrique.
27: Oui, bien entendu, quand on prend des décisions, sachez que on prend 35 000 décisions par jour, notamment des décisions inconscientes, et quand elles sont conscientes, comme il l'a fait avec Zaïre-Emery, à savoir ne pas le mettre, il se doit derrière de le conforter et l'aider à comprendre pour quelle raison il ne l'a pas mis. Il est nécessaire à chaque fois, chaque composition d'équipe, de surprendre et de prendre des micro-risques, et c'est ce que fait très très bien Luis Enrique. Il prend des risques, mais derrière il sait stabiliser l'édifice.
3: Bonsoir Denis.
27: Bonsoir.
3: Pour poursuivre un peu sur ce thème de la psychologie, Paris c'était vraiment un cas d'école, parce que c'était pour moi le club des grands brûlés, c'est-à-dire le club qui avait des traumatismes de XXL, évidemment, qui ont commencé notamment avec la remontada, peut-être pas que, qui se sont poursuivis avec la main de Kimpembe contre Manchester United, Donnarumma qui s'est effondré contre Benzema. Bref, on a l'impression qu'après, dès qu'il y avait quelque chose qui un grain de sable dans la machine, il y avait tous les fantômes qui ressortaient. Et moi, je me suis dit, ce club aura toujours un problème parce que il va toujours être habité par ces fantômes. Aujourd'hui, c'est plus du tout le cas, mais même depuis l'année dernière. Comme le travail a dû être colossal pour justement effacer ces fantômes, ces spectres qui disent pas leur nom.
27: Alors, il est déjà bon d'identifier la problématique, et on a compris le jour de la remontada qu'il y avait un problème profond. Mais aujourd'hui, et quand je dis aujourd'hui, c'est sur ces deux dernières années, je pense que Lucien Riquet a très bien compris. Il est allé chercher tous les mécanismes et notamment tous les processus mis en place pour remonter après cette remontada, comment faire pour revenir dans un climat normal, on va dire. Et tous ces mécanismes-là ont créé ce que j'appelle moi des anticorps mentaux qui permettent aujourd'hui et demain de pouvoir résoudre les problématiques qui étaient des problématiques profondes. Chaque fois que vous avez un problème profond, vous allez rechercher comment vous avez fait pour vous en sortir. Et ça devient des anticorps qui vous serviront aujourd'hui et demain. Donc voilà ce qu'a pu faire sur ces deux dernières années.
2: Bonsoir Denis Troche, Jeannot Rességuier. Denis, par rapport à un joueur sur lequel j'aimerais qu'on s'arrête un instant et que l'on ait ton ressenti, c'est Marquinhos, le capitaine. Joueur, justement, vous parliez de la remontada, qui en a souffert énormément et dont on disait qu'il avait pas assez le mental pour être capitaine et peut-être pas assez le mental pour grandir avec le Paris Saint-Germain. Saison dernière, il est capitaine, il soulève le trophée et déjà on lui fait savoir qu'on va recruter un joueur pour peut-être le mettre en concurrence et même certainement et de le renvoyer un peu plus souvent sur le banc, ce qui n'a pas toujours été le cas. Et quand on voit l'attitude qu'il a encore et hier soir et aujourd'hui, on a l'impression qu'il est porté par une mission et pour aussi peut-être démontrer que ce qu'on avait imaginé de Marquinhos à une époque, il y a eu cette transformation. Est-ce qu'il y a concrètement, selon toi, une explication cohérente de cette transformation de Marquinhos?
27: Alors, il y en a beaucoup. Je vais vous en citer une qui me saute aux yeux depuis quelques mois et quelques années, mais maintenant. C'est que depuis au moins 2 ans, le Paris Saint-Germain n'est plus dépendant de ses vedettes et des stars qui l'ont composé, mais elle se situe autour du collectif et l'esprit collégial et cette dynamique d'équipe. Donc, ce qui veut dire que le leader ne sont plus des joueurs, mais une équipe. Et ce leadership pris en charge par une équipe libère la charge mentale et les problématiques qui peuvent découdre d'une star, c'est-à-dire ses bons côtés et ses moins bons côtés. Là, on a sans arrêt comme une voiture à 11 pistons ou 12 pistons. Ce sont des pistons qui agissent de façon irrégulière et jamais en même temps. Pour autant, elles sont toujours là pour pallier les problématiques des autres. Eh bien, c'est exactement ça. L'équipe est capable de jouer au ralenti, est capable d'accélérer, de maintenir un rythme comme on peut le voir aujourd'hui parce qu'il y a un nombre de joueurs importants dans ce groupe. Et ce Paris Saint-Germain-là est capable non seulement d'accélérer, mais de maintenir le pied au plancher, une vitesse qui est inatteignable pour qui que ce soit.
14: Mais Denis, on entend beaucoup cette notion, et elle est réelle, elle est évidente, elle saute aux yeux, de collectif, tout le monde joue pour tout le monde, mais ça semble si simple et si évident qu'on se dit, mais pourquoi tous les clubs n'arrivent pas à avoir ce constat de départ simple, que le foot, ça se gagne à 11, à 22, à 23, à 25, j'en sais rien.
3: Comment ils l'appliquent
14: Comment ils ne l'appliquent pas sur la durée, alors qu'en fait, tout le monde est d'accord avec ce constat?
27: Ouais, c'est un petit peu ce que j'appelle moi l'effet hamburger. C'est-à-dire chaque personne, chaque groupe, chaque club, chaque individu veut mettre une couche supplémentaire à un hamburger qui est bon à manger lorsqu'il y a 2 ou 3 couches, mais pas plus. Dès qu'il y a plusieurs couches et plusieurs niveaux à ce hamburger, c'est immangeable. Et donc c'est un petit peu ça. On a oublié les fondamentaux du football qui se joue à 11 et on est passé par des individualités. Et je crois que c'est là où le Paris Saint-Germain aurait pu se perdre, mais c'est là où il a réussi à gagner, c'est-à-dire switcher d'une situation où il y avait une collection d'individus à un groupe où il y avait surtout un leader qui était le groupe Et ça, Luis Enrique l'a fait de façon admirable. Bien sûr, il ne l'a pas fait tout seul. Il l'a fait avec le président, avec les dirigeants, mais également avec son staff et les joueurs. C'est-à-dire qu'aujourd'hui, on voit non seulement une équipe qui joue réellement avec un groupe, qui est aligné entre la direction, le staff et les joueurs. Et je crois qu'à partir du moment où on a ça et qu'on a une vision qui est claire et nette, on peut mettre en place une stratégie qui va tendre systématiquement vers cette vision qui est donnée par aujourd'hui le club.
14: C'est marrant que vous parliez de hamburger, ça me rappelle un souvenir à l'époque où Zlatan Ibrahimovic était arrivé au Paris Saint-Germain, et Dieu sait qu'il a fait passer des caps au Paris Saint-Germain, mais lui incarnait quand même ce côté méga star, voire même un peu mégalo, et à l'époque, à côté de la Factory à Boulogne-Billancourt, il y avait le siège, il y avait le Zlatan Burger, juste en face de l'équipe d'ailleurs où vous travaillez, Dave, et c'était un burger donc immense.
3: Avec tout ce qu'il y avait dans le frigo.
14: Exactement, et le petit coup de com' du bar ou du restaurant qui vendait ce burger, c'était si vous arrivez à le finir, en gros, on vous le rembourse. Ouais, et c'est marrant, Denis, que vous parliez d'hamburger. Philippe, ouais, tu voulais revenir aussi sur une histoire du passé.
10: Bah oui, parce que Denis Troche, on l'a dit, il était l'adjoint d'Arthur Georges, et c'était les premières épopées du Paris Saint-Germain en Coupe d'Europe, avec cette série des années 90 où il y a 5 demi-finales consécutives et dont 2 finales et une victoire. Mais il a fallu passer aussi par des épreuves, par des éliminations douloureuses, et j'imagine, Denis, que voir le PSG battre Arsenal, forcément ça résonne un petit peu, parce que on se souvient quand même de cette demi-finale en 94 qui laisse un petit peu quand même des nœuds à la gorge.
27: Non seulement des nœuds à la gorge, mais aussi des souvenirs qui sont aujourd'hui, bien entendu, après cette victoire du Paris Saint-Germain hier soir, mais aussi avec le temps qui s'est passé, ça devient des souvenirs extraordinaires. Et j'ai encore une petite anecdote sur ce passage-là. On avait vu deux Anglais d'Arsenal, deux Gunners, avec des grosses moustaches sur le banc de touche avant le match aller de Champions League, de Coupe d'Europe, pour imiter Arthur Georges et moi. Donc c'était quand même assez c'était de l'humour anglais, et donc cet humour anglais aujourd'hui il est passé à la trappe avec le Paris Saint-Germain qui aujourd'hui a réussi à faire ce qu'on devait faire.
14: Merci beaucoup. Allez-y, terminez, pardon Denis.
27: Juste pour dire, le Paris Saint-Germain aujourd'hui a connu les affres de la défaite, mais aussi les moments somptueux. Et je crois que c'est ça, il y avait des moments intéressants et importants à passer. Le Paris Saint-Germain les a passés en switchant sur ce qu'ils font aujourd'hui, c'est-à-dire quelque chose d'extraordinaire.
14: Allez, ils arrivent sur la pelouse, les Parisiens, dans quelques secondes. Denis. Merci Denis Troche d'avoir été avec nous.
27: Merci à vous.
14: On marque une très courte pause et retour au parc pour les joueurs qui vont rentrer sur la pelouse.
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14: Timing parfait, c'est Eric Chasseur, Philippe Sanfourche, les joueurs qui arrivent sur la pelouse du Parc des Princes, et qui rentre en premier à côté de Luis Enrique. Et elle est l'unique.
8: C'est Luis Campos qui est venu sur le terrain.
14: C'est un duo.
8: C'est le staff, c'est tout le staff du Paris Saint-Germain qui accompagne Luis Enrique sur la pelouse. Et je peux vous dire que derrière Luis Enrique, les bras en l'air, qui n'a cessé de les agiter, il y avait tous les membres du staff comme des gamins sur la pelouse qui sautaient dans tous les sens. On sent que au-delà de seulement l'équipe des joueurs, il y a vraiment un esprit de famille, de groupe au grand complet qui accompagne aussi le staff.
10: Le visage de Luis Enrique, il démontre que évidemment qu'il était certainement très honoré d'être reçu pour la deuxième année consécutive à l'Elysée, mais on le voyait un petit peu visage fermé, les bras croisés, comme si c'était pas vraiment sa place.
8: Non.
10: Et là, il est rentré avec un sourire et et un plaisir d'être accompagné par l'ensemble de son staff dans ce Parc des Princes qui est désormais leur maison. Là il y a une osmose, il y a quelque chose vraiment d'une solidité qui se dégage de manière très très très intéressante.
8: Mais comme sur le Champ de Mars finalement, quand il avait la coupe entre les mains, qu'il s'est mis à danser avec la coupe, à la secouer dans tous les sens, il est dans son élément au milieu des supporters, tout simplement. Achraf Hakimi, le premier joueur appelé sur la pelouse pour venir célébrer ce deuxième titre, lui qui porte le numéro 2 comme le nombre d'étoiles désormais sur le maillot du Paris Saint-Germain. Achraf Hakimi qui lui aussi, grand sourire, applaudit les supporters qui lui répondent évidemment, et il rentre sur la pelouse. Le défilé des joueurs commence.
14: Ouais, c'est bien, tout le staff ensemble uni et les joueurs quand même salués un à un. Ils ont été les héros d'une nouvelle saison, grande saison pour le Paris Saint-Germain avec le titre de champion et cette deuxième Ligue des Champions consécutive. Et on dit bien deuxième en langue française parce qu'il y en aura peut-être une troisième. Hein, ça aurait été la seconde s'il n'y en avait pas eu derrière. Et là, on parle bien d'une deuxième. On parlera plus tard de l'avenir entre 22h et 23h de ce Paris Saint-Germain avec peut-être un remodelage de l'effectif. Pour l'instant, on salue celui de la saison 2025-2026 qui est double champion d'Europe.
10: Ah, il est là, Achraf Hakimi, tout sourire, accueilli évidemment par l'ensemble des membres du staff. Et le nouveau joueur du Paris Saint-Germain qui va arriver, c'est Lucas Beraldo qui est rentré.
8: Un vrai héros hier soir.
10: Qui est rentré effectivement en fin de rencontre. On se souvient qu'il était quand même un peu à la cave, hein, Lucas Beraldo, dans cet effectif. Et puis, à force d'entraînement, de travail tactique,
14: de changement de poste.
10: Mais bien sûr, le staff a perçu qu'il y avait la capacité en fait technique, la vision du jeu pour l'installer. C'est pas rien, remplaçant de Vitinha au poste de sentinelle. Donc sacrée responsabilité. Et hier, quand il est rentré,
14: dernier tireur hier.
8: Oui, sur la sortie,
10: et puis tireur évidemment. Il y avait Achraf Hakimi qui a réussi
14: oui,
10: aussi.
14: Voilà.
10: Et Lucas Beraldo. Donc on a les héros de la séance de tir au but.
14: Alors, même Beraldo, j'ai envie de dire, on a réussi à en faire un joueur qui a apporté quelque chose sans lui faire offense.
2: L'a mis au milieu de terrain.
14: Oui, voilà, c'est un peu le cas aussi avec Fabian Ruiz. Ce qui veut dire que Zabardi l'année prochaine va être énorme.
3: Beraldo, rapidement. Moi, je pensais que c'était juste pour permettre une rotation en championnat parce que je me disais, par contre, quand le niveau va s'élever, il n'osera pas le mettre.
14: Il n'est pas titulaire.
3: Bien sûr,
14: normal.
3: Mais par contre, il l'a quand même lancé. Il l'a quand même lancé à ce poste-là, en finale de Ligue des Champions, face à une équipe qui est quand même très intense. Et ça encore, alors que moi j'y croyais pas trop à cette histoire de Beraldo au milieu, bah la réalité c'est que Luis Enrique avait un peu préparé le truc pour que ce soit pas forcément obligatoire, mais possible. Et rien que ça, c'est déjà énorme.
14: Tiens, Zabardi, on en parlait, c'est le suivant.
8: Exactement, il rentre sur la pelouse, lui découvre les célébrations pour sa première saison au Paris Saint-Germain et il est rentré, hein. Qui aurait pu croire au vu de sa saison qu'il allait jouer un bout de la finale de la Ligue des Champions, Philippe. Il était sur la pelouse, il est rentré.
14: La deuxième mi-temps de la prolongation.
8: Ouais. Exactement.
10: Non, très clairement, ça nous a permis aussi de voir que sur la densité de bancs et d'effectifs, sans faire offense à Zabarni et à Beraldo, hein, mais on voyait qu'il y avait des gâchettes côté Arsenal, des joueurs qui tous auraient pu être titulaires, pas forcément du côté du Paris Saint-Germain. Donc ça s'est bien terminé quand même, mais c'est vrai que sur le plan offensif de la capacité à faire mal, le Paris Saint-Germain a moins fait mal sur les dernières minutes aussi parce que beaucoup de ses talents étaient sortis. Mais c'est vrai, on le sait, dans le système Luis Enrique, il faut parfois une saison, peut-être deux, pour digérer l'ensemble des choses et monter en puissance.
8: Attention, parce que là il risque d'y avoir un petit tremblement de terre. Le premier, parce qu'il y a plusieurs joueurs qui vont être acclamé plus que les autres, le numéro 7, le géorgien, l'un des candidats au Ballon d'Or, on peut d'ores et déjà le dire au vu de...
14: Mais non, il jouera pas la Coupe du Monde.
8: Et oui, mais peut-être, on sait jamais. Une année impaire.
14: Faudrait vraiment que la France se rate alors.
8: Vishak Barashkelia qui rentre sur la pelouse, qui embrasse le public du Parc des Princes. Deux avec les doigts, il est en train de faire le signe. Hop là, la petite mise en scène, le sourire du géorgien qui lui aussi traverse la pelouse pour rejoindre l'estrade qui a été mise en place en forme de logo du Paris Saint-Germain au centre du terrain, et les acclamations pour Kvara qui descendent des travées du parc.
14: On a beaucoup parlé du collectif du Paris Saint-Germain à juste titre, mais son arrivée en janvier l'année dernière, c'est quand même le facteur X.
2: C'est
14: un joueur qui a tout changé dans l'équilibre et l'apport de cette équipe. C'est un collectif qui s'est exprimé, oui. Mais son arrivée à lui en janvier, elle a tout changé.
3: Oui, elle a tout changé parce qu'en fait, tu as mis une sorte de monsieur plus de la Ligue des Champions, c'est-à-dire quelqu'un qui physiquement, mentalement, techniquement, au niveau de l'efficacité, a quelque chose en plus dans ces rendez-vous-là. Et je pense que c'est le plus grand transfert hivernal de l'histoire. Je pense qu'il n'y a jamais eu un tel impact après un transfert hivernal. Kvaratskhelia, c'est quasiment
14: 70 millions quand même. Hein.
3: Bien sûr, 70 millions.
14: Largement, hein.
3: Bien sûr, mais je veux dire, il y a d'autres clubs qui ont mis beaucoup de billets sur des joueurs à l'intersaison hivernale et qui n'ont pas eu loin de là ce rendu-là. Lui, il a été immédiat son impact. Et cette saison, il n'y a pas photo. Le meilleur joueur du PSG, c'est Kvaratskhelia.
14: MVP de la Ligue des Champions, élu meilleur joueur de la Ligue des Champions. Fabien Ruiz maintenant.
10: Ouais, Fabien Ruiz. Déjà, vous aurez évidemment compris. Qu'on égrène les noms
14: l'ordre des numéros.
10: Dans l'ordre des numéros. Ça aussi, à une époque, j'ai le souvenir de célébrations au parc et on faisait en sorte que ça se termine par Zlatan. Il y avait une montée en puissance, bam, les seconds couteaux et puis les premiers couteaux et puis les stars. Quoi. Là, bah, c'est pas anodin aussi de démarrer par le 2, de monter. Ça veut dire qu'on aura Dembélé avant Neves.
8: Juste après Gonçalo Ramos qui arrive sur la pelouse.
10: Et bon, Fabien Ruiz, là aussi, un mot de Fabien Ruiz quand même. C'est un joueur, à un moment donné, on s'est posé les questions quand même.
14: Hein,
10: est-ce qu'on nous mentait pas sur son état de santé? Est-ce qu'il voulait pas se préserver pour le mondial parce qu'il y avait un souci au genou? Bon, on le voit revenir. On s'est dit quand il est rentré face au Bayern, alors qu'il joue, on s'est dit ça va être une catastrophe. Et au final, il a stabilisé, il a remis immédiatement sa science du jeu. C'est-à-dire qu'on a retrouvé tout ce qui fait l'articulation du milieu de terrain avec ce trio qui a fait rêver l'Europe la saison passée. Donc là encore, une des grandes trouvailles de Luis Enrique, parce qu'il faut se souvenir des premiers mois au Paris Saint-Germain de Fabien Ruiz. On s'est dit ça marchera jamais. Il a c'était pas un train, c'était deux locomotives et trois TGV de pommes qu'il avait derrière le dos. Il n'avançait pas et il faisait que des ballons. Il y avait Solaire qui était à peu près aussi mauvais et on savait pas lequel était le plus mauvais.
14: Je rappelle que sur l'antenne de RT, il y a un garçon qui l'a toujours défendu, il s'appelle Xavier Domergue, vous l'avez entendu au commentaire hier soir sur M6 de la
3: Fédération. Il a toujours été derrière
14: et qui a toujours été le plus grand défenseur de Fabien Ruiz.
3: Ah bravo,
14: je le salue au passage.
10: Les joueurs quand même,
14: hein.
10: Il en a défendu un paquet.
14: Oui, c'est vrai.
10: Pour la petite histoire,
14: c'est un garçon qui est plutôt défenseur, il est plutôt avocat que procureur.
10: Pour la petite histoire, hier, parce que le poste commentateur d'M6 était juste à côté de celui d'RTL, donc on a pu discuter un peu avant le début de la rencontre, et quand les compos d'équipe sont tombés et que Kai Havertz, qui est un de ses chouchous, était titulaire, je lui ai dit, pour le chambrer, je lui ai dit, bah, c'est bon, c'est Kai Havertz qui est numéro 9, on est tranquille, ce soir, la coupe elle est à la maison. Et je faisais moins le malin quelques minutes après, Kai Havertz a ouvert le score.
14: C'est pas faux. Ousmane Dembélé en star, avec les lunettes de soleil.
8: Ah oui, c'est le premier qui arrive avec les lunettes de soleil, les Ousmane Ballon d'Or qui, évidemment, sont repris en cœur ici. Bon voilà, il y en a pour qui la soirée a fini peut-être.
14: Mais les lunettes, voilà, les lunettes, c'est pour le style ou c'est pour les cernes?
8: En tout cas, il est souriant, mais il est peut-être un petit peu fatigué quand même.
14: Sachez que Dave Apadou vient de mettre ses lunettes de soleil dans le studio. Il se prend pour Ousmane Dembélé.
3: Et quoi, Ballon d'Or, France Football, je tente un cousinage quoi.
14: Oui.
3: Ça me va moins bien, j'ai l'impression. Ok, n'en rajoutez pas plus.
10: Et le Golden 14. Boy, le Golden Boy du football français, Désiré Doué, qui n'a pas ménagé ses efforts lui aussi non plus tout au long de la soirée hier pour essayer de déstabiliser cette forteresse défensive d'Arsenal. Là, il est
8: casquette à l'envers,
10: un peu plus expressif que d'habitude, on va dire. Lui qui est très réservé dans sa vie privée.
8: Ah oui, on est vraiment sur des vrais pas de danse là de la part de Désiré Doué. On se lâche ce soir au Parc des Princes. Il est en train de profiter vraiment à fond du moment là, Désiré Doué. Je pense qu'il va se faire chambrer un petit peu une fois arrivé sur la plateforme, où il va rejoindre ses coéquipiers et tous les membres du staff. Ouais, c'est on sent que les joueurs, ils sont vraiment dans l'esprit de fête, ils sont dans la continuité d'hier soir.
10: Il y a une vraie fraîcheur.
3: Ouais, puis Désiré Doué, il fait partie de ces joueurs qui arrivent au PSG et qui, en deux saisons, gagnent deux Ligues des Champions. C'est-à-dire qu'il y a des grands champions qui ont passé une vie, une carrière immense à ne pas la gagner. Je pense à Zlatan, par exemple. Je pense aussi à Ronaldo, Fenomeno. Il y en a d'autres. On parle de joueurs, mais immenses, des joueurs all-time. Je pense particulièrement à Ronaldo, R9. Il a jamais gagné la Ligue des Champions.
14: Il y a 20 ans qu'il est double champion d'Europe.
3: C'est ça. Et là, il y a des joueurs qui sont à peine pointés, qui ont à peine commencé leur qui ont une carrière embryonnaire, et il y a déjà deux Ligues des Champions, puis pour le coup, que ce soit Warren ou surtout Désiré Doué en tant que archi titulaire quoi.
1: Et au fur et à mesure que les joueurs arrivent là, là c'est Vitinha qui rentre. En fait, ok, c'est dans l'ordre des numéros, mais en fait, peu importe, il y a plus. Enfin, ils sont tous énormes en fait.
3: Mais oui.
1: T'as l'impression qu'à chaque fois, il y en a un autre énorme qui passe.
2: Ouais, ouais. Sur les 24 joueurs de l'effectif du Paris Saint-Germain, 15 vont disputer la Coupe du Monde.
3: Ouais.
2: Donc là, on est quand même
1: Vitinha,
2: dans le très très haut niveau. Et pareil, hein, pour Arsenal, ils étaient 15 et peut-être 16 avec Incapié, qui n'a pas encore la confirmation pour l'Équateur.
1: Vitinha, ça aussi, c'est un sacré client pour le Ballon d'Or. On en parlera plus tard du Ballon d'Or. Mais attention, si le Portugal fait une grosse Coupe du Monde.
2: Le Portugal Saint-Germain.
10: Et alors oui, parce que c'est vrai que Jeannot parle des 15 joueurs qui disputent la Coupe du Monde. Mais dans les 15, combien il y en a qui sont en capacité de la gagner? Donc, entre l'équipe de France, le Portugal,
1: l'Espagne,
2: l'Espagne avec Ruiz, le Maroc, pourquoi pas avec Hakimi aussi.
10: Quasiment tous les favoris.
2: Et le Brésil.
1: C'est pour ça que j'ai peur que le pauvre Kvaratskhelia, même si ça a été l'homme de la Ligue des Champions, j'ai peur que pour le Ballon d'Or, ça soit compliqué pour lui quand même.

0: L'été, ouais. Il va rester
1: Ramos,
0: ou pas
1: comme Ramos,
0: parce que mine de rien c'est quand même, voilà, lui comme Ramos, ça fait partie de ces joueurs qui seraient titulaires dans un paquet de clubs qui jouent la Ligue des Champions chaque année, donc c'est un peu du, c'est pas que c'est gâché comme talent, mais pour, il faut penser à leur carrière individuelle aussi. Un garçon comme Kang In-Lee d'ailleurs, il a vraiment passé un cap aussi, hein, cette saison, sur toute la première partie.
2: Moi j'ai trouvé bon, hein, cette
0: déterminant
2: saison.
0: Son entrée contre Tottenham en Super Coupe, il met un but formidable qui permet au Paris Saint-Germain de se relancer, parce qu'ils étaient cul carbo là, à revenir de vacances, de non-vacances, où ils étaient calcinés au bout d'une mi-temps, et donc à 0-2
1: 5 jours
0: exactement
1: de vacances.
0: Et il n'y a pas que ce match, il y a eu beaucoup de matchs de Ligue 1. C'est un des joueurs qui a le plus de temps de jeu en Ligue 1, Kang In-Lee, cette saison, avec les Lucas Hernandez, ces joueurs qui ont été finalement un peu l'équipe parallèle, hein, l'équipe de Ligue 1. Et Kang In-Lee a beaucoup apporté globalement au collectif, et il a fait des différences, il a souvent dynamité les défenses adverses. Donc c'est un joueur qui a son mot à dire probablement dans plein de grands clubs pour l'avenir.
1: On parlera peut-être tout à l'heure du l'effectif futur du Paris Saint-Germain, mais je sais que je crois savoir, hein, que le PSG s'intéresse à Marnès Akliouche par exemple, le joueur de l'AS Monaco,
2: et vice versa.
1: On peut peut-être faire baisser un peu le prix en incluant Kang In-Lee dans la transaction. Non, ça serait pas mal.
2: Et vous seriez pas mal avec
1: Kang In-Lee. C'est pour ça que je te dis.
2: Bien sûr. Non mais c'est vrai,
1: voilà.
3: Mais faut en parler à Luis Campos.
2: Mais pas sûr que Kang In-Lee s'intéresse beaucoup à Monaco.
1: Peut-être.
2: Je parle du club. Hein,
1: moi, je serai la SM, j'essaierai. En tout cas.
2: Ah oui, oui, ça se tend.
1: Qui arrive là sur la pelouse, Mayulu?
4: On a eu d'abord Lucas Hernandez, il faut juste le souligner parce que c'est quand même le joueur qui a gagné le plus des Ligue des Champions dans cette décennie pour l'instant. Il en a 3, une avec le Bayern en 2020 et 2 avec le Paris Saint-Germain. Et Seni Mayulu qui vient d'arriver et qui nous a reproduit sa célébration de la finale de l'an dernier, où il avait marqué le 5e but face à l'Inter, avec cette petite course genou qui remonte vers la poitrine comme on ferait un peu à l'échauffement. Et désormais c'est Nuno Mendes qui arrive sur la pelouse, l'un des Portugais de ce groupe du Paris Saint-Germain.
0: Ah bah oui, un des quelques postes, parce qu'il y en a plusieurs au Paris Saint-Germain où il y a bagarre pour se poser la question de savoir si c'est pas tout simplement le meilleur joueur du monde à son poste. Nuno Mendes qui est encore très jeune, qui a clairement encore des progrès défensifs à effectuer, mais il est tellement impactant, il est tellement aussi rassurant parfois dans sa capacité à casser des lignes, à complètement désorganiser les milieux de terrain adverses, parce que quand il sort, d'ailleurs c'est assez amusant le parallèle qu'on peut faire entre Achraf Hakimi la saison passée et Nuno Mendes cette saison, qui a pris quelque part le relais dans une saison où Achraf Hakimi a été plus embêté par les blessures, un peu moins en verve sur le plan physique. Et c'est Nuno Mendes à qui on a confié le plus souvent cette responsabilité de venir garnir finalement à la fois les rangs du milieu de terrain et de l'attaque pour complètement mettre la pagaille dans les situations tactiques adverses, parce que il fait partie de ces joueurs sur lesquels Luis Enrique mise beaucoup pour avoir 2-3 rôles différents dans un même match.
4: Fernandez qui lui aussi gagne sa première Ligue des Champions.
0: C'est la prise de guerre, ça.
4: Oui. Arrivé du Barça et qui, à son jeune âge, lui aussi peut mettre dans son CV Ligue des Champions, c'est coché. Même s'il n'a pas beaucoup joué, hein, évidemment, cette saison, on sait que le Paris Saint-Germain a misé sur l'avenir en faisant venir la petite pépite Rô Fernandez, et il essaye de se faire un nom, une petite place. Ça se fera au fur et à mesure. Il a déjà réussi à rentrer dans l'effectif de Luis Enrique, et c'est une première victoire pour lui.
1: Il a l'air un peu perdu là, il sait pas trop, on voit bien qu'il est tout jeune.
2: Il est pitchoun, hein.
1: Ouais, c'est un pitchoun.
4: Il est pas habitué forcément à ce genre de célébration. Bradley Barcola qui se prépare à rentrer désormais.
1: Lui, ça va être une vraie question aussi, hein.
2: Là, ça c'est vrai.
1: En termes de temps de jeu, parce qu'il est plus exposé quand même que Kang In-Lee ou Ramos, mais ça reste un joueur international qui pourra pas se contenter éternellement
2: et qui est courtisé
1: du rôle du quatrième
2: et qui est courtisé par des gros clubs
1: et qui est courtisé, oui. Évidemment, ça va être peut-être le plus gros dossier, Philippe, en termes de départ, hein. Ou pas.
0: Ouais, très clairement, il y a effectivement des interrogations de sa part, hein, parce que le Paris Saint-Germain a vraiment mis sur la table les propositions pour prolongation du contrat. Et c'est vrai que bah, on

0: pose la question du côté de Bradley Barcola de savoir s'il faut insister pour être un peu plus présent dans la rotation, parce que on a beaucoup parlé de Warren Zaïre-Emery, mais lui aussi il a eu un rôle déterminant sur toute la première partie de saison. C'était lui le leader offensif, c'était lui qui se blessait pas, c'était lui qui marquait des buts. Et puis après, bah, quand tous les autres sont revenus au même moment, les Doué, les Kouarache-Kelia et les Dembélé, bah, il est ressorti de la rotation.
1: Une courte pause juste avant 22h, la suite de la fête au Parc des Princes avec tous les joueurs donc qui sont célébrés par le public et les abonnés du Parc des Princes après leur titre de champion d'Europe. RTL Foot continue jusqu'à 23h.
2: On revient l'année prochaine pour la troisième.
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1: Jusqu'au bout de la nuit, la fête à Paris pour célébrer les champions d'Europe, le back-to-back du Paris Saint-Germain 2025-2026, vainqueur de la Ligue des Champions, Jeannot Rességuier, Dave Apadou à mes côtés à Neuilly, Cédric Chasseur et Philippe Sansfourche au Parc des Princes. Lucas Chevalier également rejoint ses coéquipiers.
7: Oui, qui a fait la fête, a profité du moment, même si lui il vit une deuxième moitié de saison beaucoup plus compliquée. Et le joueur dont on parlait tout à l'heure qui a été sur le banc pour débuter cette finale, alors qu'il a été l'un des joueurs les plus utilisés, si c'était le joueur le plus utilisé par Luis Enrique, c'est Warren Zaïre-Emery qui rentre à son tour sur la pelouse du Parc des Princes, acclamé pour le coup par les supporters.
0: Ouais, on sent bien quand même dans la façon dont tout le Parc des Princes l'accueille là. Il était déjà dans le cœur des Parisiens en tant que Titi, en tant que joueur formé au club, mais là ça va un petit peu plus loin quand même, hein. Il est désormais l'atout cœur, on va dire. Et le visage de Luis Enrique, c'est pas pour rien non plus que la réalisation le vise, parce que il est en train d'en faire une petite bombinette à retardement de Warren Zaïre-Emery, qui va devenir un joueur d'une polyvalence et d'une qualité assez folle.
1: Entre deux joueurs de foot du Paris Saint-Germain célébrés au Parc des Princes et dans musique également, je précise à tous nos auditeurs et auditrices, il est 22h, normalement il y avait la collection de George Lang, la musique justement comme tous les week-ends sur l'antenne de RTL. Ne vous inquiétez pas, George arrive dès 23h pour vous faire vivre une fin de soirée, une fin de week-end en musique. On profite de la célébration au Parc des Princes du Paris Saint-Germain. C'est pas tous les ans quand même que le football français remporte une Coupe d'Europe. Certes, c'est la deuxième consécutive, mais il y en avait quand même eu peu avant, avec la Coupe des Coupes du PSG en 96. Évidemment aussi la Coupe d'Europe des clubs champions de l'OM en 93. Mais voilà, le foot français, la France célèbre ses vainqueurs et ses grands titres. On vous fait partager ça sur l'antenne de RTL, mais la musique revient évidemment avec George Lang dès 23h.
8: Ouais, avec un palmarès qui s'étoffe quand même un peu plus et qui correspond un peu plus quand même à ce que représente le football français de club. Un mot quand même sur Warren Zaïre-Emery, qui a été un des grands bonhommes de la saison. Lui qu'on avait peut-être un tout petit peu mis de côté l'an dernier.
1: Il avait eu du mal à revenir après sa blessure en équipe de France.
8: Après sa blessure, le statut, le fait qu'il y ait un milieu qui se constitue sans lui, où il était parfois même pas le quatrième, parfois le cinquième. Et moi, il y a eu un moment où j'étais un peu inquiet pour le petit Warren. Il s'est superbement relancé. Il a quand même été le grand perdant de la finale. C'est-à-dire que celui qui a été mis sur le côté, c'est lui, alors que c'est lui qui pendant très longtemps a tenu la baraque. Et le visage était un peu fermé quand même.
1: Il y a un autre acteur qui lui avait un visage très ouvert et très souriant, c'est Safonov qui vient de rentrer, Cédric et Philippe. Et lui, pour le coup, il était censé être cantonné au rôle de remplaçant de Lucas Chevalier, et c'est le héros.
0: Il y a que le foot qui nous offre ça, hein. C'est les histoires folles en fait qui peuvent parfois être des tournants dans une saison. Matvei Safonov qui était vraiment logiquement sur le banc des remplaçants pour l'ensemble de la saison quand Lucas Chevalier a été recruté pour remplacer Gigio Donnarumma. Tout le monde s'est dit, bon, bah, soit il va pas accepter d'être numéro 2 et puis il va partir. Et en fait, il a commencé à faire une ou deux interviews qui sont passées un peu inaperçues, où il expliquait que non, mais pour lui, ça changeait rien, que ce soit Donnarumma ou que ce soit Chevalier. Il allait se bagarrer tous les jours à l'entraînement pour être numéro 1. Et de toute façon, il savait que la deuxième saison, ça allait être plus facile parce qu'il allait mieux parler français, que ça allait... Et résultat, il a pris le poste. Il y a eu ce fameux final de Coupe Intercontinentale où, à la surprise générale, il est titulaire devant Lucas Chevalier. Il sort une séance de tirs au but où il arrête 4 tirs au but, 4 pénaux. Et là, moi j'avais le plaisir d'être bord terrain pour M6 et de faire les interviews d'après match. Et on m'amène Matvei Safonov. Et là je demande, je pose la question, je dis je le fais en quelle langue, Matvei? Et on me dit, ah mais il veut le faire en français. Il veut absolument le faire en français. C'est-à-dire qu'en fait il comprend à ce moment-là que non seulement sa performance elle est primordiale, mais que ce qui va donner derrière l'image, ce qui va retranscrire, la façon dont il va nous donner ses émotions et ses explications, c'est important à ce moment-là, alors qu'il est encore sur un français qui est un peu chancelant, hein, mais il fait les efforts et au final il est hyper touchant et ça construit aussi sa deuxième partie de saison. Et le voir aller au final chercher la finale de Ligue des Champions, alors il y en a qui diront oui, finalement il n'en sort aucune, mais bon, s'il n'en sort pas 4 contre Flamengo en finale de Coupe Intercontinentale, peut-être qu'il n'y a pas deux joueurs qui la mettent à côté côté Arsenal aussi, parce qu'ils se disent c'est un monstre le gars, donc il faut absolument les mettre à du poteau.
1: Et il faut rappeler que hier il ne touche pas le ballon, hein, c'est deux tirs à côté.
7: Mais il influence sa gestuelle. Peut-être que si il n'était pas parti du bon côté, peut-être que Gabriel n'aurait pas mis le ballon au-dessus. Hein. Ça a peut-être aussi influencé la décision du Brésilien. Pendant ce temps-là, le joueur le plus utilisé par Luis Enrique cette saison en Ligue des Champions, celui qui a le plus joué disputé de minutes avec le club parisien en Ligue des Champions, William Pacho.
1: Rien que pour ça, Luis Campos, il a le droit d'être devant sur la photo.
7: Lui aussi.
1: Pacho, c'est vraiment le choix parfait, quoi. Enfin,
8: c'est la super recrue.
1: C'est la super recrue.
8: 40 millions, hein.
1: C'est pas... Après, oui, c'est 40 millions. C'est pas une recrue à 5 millions trouvée nulle part.
8: Mais... Non, mais moi, je trouve ça plus fort, Pacho. Parce que Pacho, honnêtement, à part les Ayatollahs qui suivent la.
1: Oui,
8: la...
1: En Bundesliga, on savait que c'était un bon défenseur. Mais... De là, mettre 45 millions pour un club important.
8: Et quand tu cites les grands défenseurs, c'est pas à lui que tu pensais pour le faire venir au PSG. Kvaratskhelia, on savait, il avait déjà été MVP de Serie A, il était monstrueux, etc. Le truc, c'est d'avoir trouvé la bonne fenêtre de tir pour le faire venir. Pacho, c'est une vraie trouvaille.
1: Soulignons qu'Emba est rentré avec le masque de ski, parce qu'il y a une histoire avec les masques de ski, ils les avaient tous hier, hein. Et c'est le seul que j'ai vu avec.
7: C'est un peu la façon de célébrer, notamment, on voit ça beaucoup aux États-Unis, en NBA, dans le vestiaire. C'est une technique qui est prise notamment pour tout ce qui est jet de champagne ou choses comme ça
1: protège,
7: pour
1: éviter ça
7: de
1: protège
7: voilà, exactement.
1: Et la NBA, on rappelle que Victor Wembanyama et les Spurs sont en finale de la NBA après leur exploit sur le parquet du champion lors du Game 7 la nuit dernière au Oklahoma City.
8: Voilà, OKC. Okay, si.
1: Magnifique.
8: Dompté par Wemby.
1: Et Rudy Gobert qui était l'invité d'Isabelle Langer tout à l'heure sur RTL. Tous les grands noms sont sur RTL.
7: Et qui a fait le court trajet jusqu'au Parc des Princes puisqu'il fait partie des invités présents en tribune présidentielle. João Neves, sans doute, avec Vitinha, lui aussi aurait pu prétendre au rôle d'homme du match. João Neves, vraiment, il a été mais impactant. Il a gagné 16 duels durant cette finale. Derrière lui, le premier joueur, il doit être à 7-8. Il a gagné le double de tous les autres joueurs, João Neves. Il a été dans tous les duels. Aérien aussi, il a été d'une...
0: João Neves, c'est un pitbull avec une tête d'enfant de cœur.
1: Il devrait être à la fac en train de réviser sa première année. Et le mec, il est double champion d'Europe, il est monstrueux. Quel joueur.
8: C'est incroyable. Franchement, ça.
1: Alors lui, c'est aussi Luis Campos qui était allé chercher, mais lui, il était identifié.
8: Oui, oui.
1: C'est-à-dire qu'au Portugal, tout le monde l'avait identifié comme le jeune à prendre.
8: Exactement. Dans toutes les équipes de jeunes, il était au-dessus.
1: Ça reste une trouvaille,
8: bien sûr.
1: Mais
8: ça, c'est plus un réseau. Mais ce que je veux dire, c'est que ceux qui suivaient l'avaient quand même identifié. Mais alors, s'imposer aussi vite et mixer aussi fort et à un tel niveau de qualité qui sont la technique et le combat, mais c'est ça, parce que généralement c'est un peu fromage ou dessert, tu sais, tu as un peu plus technique.
1: Malheureusement pas chez nous, c'est souvent les deux.
8: C'est vrai, souvent nous on fait un package, mais souvent t'as un joueur qui va plus distinguer vers la technique, d'autres par le côté physique. Lui, il allie les deux, c'est-à-dire que vous lui mettez n'importe qui, je l'ai rarement vu perdre un duel par exemple au corps à corps comme ça. Et alors techniquement c'est XXL, s'il faut faire des ouvertures, marquer des buts, faire ce que vous voulez, c'est un joueur, franchement c'est un milieu pas loin d'être parfait, quoi.
0: Ouais,
8: et tout ça à 21 ans.
0: Hier, quelques minutes après le coup de sifflet final sur la pelouse, déclarait au micro d'M6, c'est venir au Paris Saint-Germain, c'est le meilleur choix que j'ai fait de toute ma vie.
1: Oui, c'est vrai.
0: c'est pas rien hein, d'entendre ça. Alors il est jeune encore, hein, il a le temps de fonder une famille.
1: Il a le temps. Oui, de vivre mais les, entre les ça choses, et ce mais... que disait Doué aussi en montrant le logo, j'aime ce maillot, j'aime ce club, moi aussi j'ai fait le bon choix. Ils ont tous tenu ce discours-là. Hein. C'est quand même fort. Hein.
7: Attention, parce que là, dans le tunnel, il y a deux personnes et un trophée. Marquinhos, le président Nasser Al-Khelaifi, et la Ligue des Champions qui vont arriver sur la pelouse du Parc des Princes, Philippe.
0: Ouais, là, c'est pour l'histoire, pour les photos, pour la musique.
1: Luis Campos, c'est pas dedans, non? Il a pas réussi à ouais, retourner
7: il
1: en...
7: Il est déjà au milieu du terrain. Hein,
8: il a mis une option.
9: Mais vous êtes un fermé. Vous êtes un fermé.
7: La voici, la voilà, la Ligue des Champions, portée par Nasser Al-Khelaifi et par Marquinhos. Il se retourne.
0: Feu d'artifice au centre de la pelouse.
7: On sent la fierté sur le visage de Marquinhos.
0: Et on revient aussi aux fondamentaux avec Edith Piaf.
8: Ah ouais,
0: là aussi, il y a une résonance. Quand on disait qu'il y avait quelque chose de l'esprit de
8: Paris 2024,
0: de JO 2024.
8: Ah oui, bien sûr.
0: Tout ça n'est pas anodin.
1: Donc il va y avoir un concert de Céline Dion pour finir ou pas?
7: Ah ça je sais pas, mais en tout cas on a sorti les fumigènes d'un côté et de l'autre en tribune Boulogne, en tribune Auteuil. J'arrive pas à les compter, mais il y en a bien au moins une quarantaine, une cinquantaine, voire une soixantaine.
1: Il y aura pas d'amende ce soir.
0: Mais que fait la Ligue?
1: Voilà, il y aura pas d'amende.
7: Il y en a même en tribune Paris, en face de nous, dans la tribune latérale. Il y a même des fumigènes qui sortent, ça c'est vraiment ultra rare.
9: Donc celle-là c'est la copie, hein, gravée Paris Saint-Germain qui va aller dans la vitrine des trophées du
7: voilà,
9: exactement, tout ouais, tout à fait.
1: Tu sais, l'été dernier, je suis allé à Madrid, j'ai eu la chance d'aller à Madrid en vacances et j'ai emmené mon fils au musée, évidemment, le Bernabéu et le musée du Bernabéu.
9: Magnifique.
1: Et c'est vrai que c'est impressionnant quand tu rentres dans ces salles avec ces collections de trophées, toutes les Ligues des Champions, tous les Ballons d'Or, et tu te dis,
0: waouh, c'est celle du Real, oui.
1: C'est quand même, voilà, c'est quand même extrêmement impressionnant. Et là, tu te dis, à Paris, désormais, ben, il y en a deux. Il y en a deux réels. Et, alors évidemment, c'est pas encore à la hauteur des plus grands clubs européens, mais c'est pas du tout la même chose. Hein, quand dans ta galerie, dans ton truc, tu as deux Ligues des Champions, déjà une évidemment, mais alors deux.
8: Et une Coupe des Coupes.
1: Et une Coupe des Coupes.
8: Ah ben c'est vrai.
1: Et ben, tu commences, et un Ballon d'Or d'Ousmane Dembélé, et tu commences à avoir quelque chose qui ressemble à.
8: Tu pèses dans le game, comme disent les jeunes.
1: Exactement.
8: Les jeunes comme Jeannot.
9: Tu pèses dans le game.
1: Ah oui, c'est une nuée de fumigène là.
0: Il y en a un qui pèse dans le game du foot depuis quelques années.
7: C'est Nasser.
0: Et Nasser là.
7: Il n'arrive même pas à commencer son discours parce que. Et à la fois. Et attention, parce que là, tous les joueurs sont en train de faire. De sortir, de sauter. Il y a tout le groupe. C'est un pogo géant. Le rond central du Parc des Princes. Nasser Al-Khelaifi ne contrôle plus rien. Déjà qu'il n'arrivait pas à faire son discours parce que les supporters étaient en train de chanter. Il refusait de s'arrêter. Et là, derrière lui, il y a tout le groupe, le staff, les joueurs qui se mélangent, qui sont dans tous les sens. Une vraie colonie de vacances qui est en train de.
1: Attention aux chevilles quand même avant la Coupe du Monde. Attention aux chevilles. Hein.
7: Ça y est, c'est en train de revenir un peu en place. Ça s'est calmé. Et Nasser Al-Khelaifi va enfin pouvoir prononcer son discours. Avec la Ligue des Champions à ses pieds, attention, hein, il ne fait pas n'importe où son discours.
1: Le monde à ses pieds, la Ligue des Champions à ses pieds, le football à ses pieds.
7: La Ligue des Champions posée sur la tête de la fleur de lys. C'est un petit symbole quand même.
0: Ah, il a le sens du spectacle maintenant, hein. Il dit bonsoir, il sait que ça va repartir.
7: C'est reparti, les joueurs, le staff, tout le monde ressent au milieu et tout le monde, et c'est reparti, hein, ça ne contrôle plus rien du tout, le parc s'enflamme, tout le public est debout, saute, ça chante dans tous les sens, des fumigènes qui repartent aussi. On est pas, la soirée ne fait que commencer, elle est loin d'être terminée.
9: Et Luis Enrique n'est pas le dernier. Hein.
7: Ah non.
9: C'est incroyable.
7: Oh, c'est une folie furieuse dans le rond central. C'est une folie furieuse.
1: Écoutez, dans là, ces temps difficiles où le monde va mal, où l'inflation est là,
8: ça fait pas de
1: tout, ouais, ça fait du coup, bien. Ça fait du bien.
7: Il se frotte le coude, Lucas Chevalier. Après un petit coup. Bon, est-ce que Nasser Al-Khelaifi va pouvoir prononcer deux mots de suite? C'est toute la question finalement. Ouais, c'est reparti. Et les joueurs qui relance le monde central. La fête qui continue. Oh là là, il va jamais pouvoir réussir à faire son discours.
1: Allez, Marquinhos lui dit vas-y, vas-y. Et hop, il dit, et le problème c'est qu'il a pas démarré et du coup hop, c'est reparti. À un moment, il faut qu'il se lance, hein, Nasser Al-Khelaifi.
7: Ah, c'est un joyeux foutoir là. C'est franchement. Puis alors, tout le parc et à chaque fois que les joueurs et le staff repartent dans le centre du rond. Et allez, le micro était parti dans les mains de joueurs. Il y a Vitinha, il y a Dembélé. On lui a même arraché le micro.
1: Rappelez-moi à quelle heure sont convoqués les joueurs à Clairefontaine mardi là, parce que je ne sais pas comment ils vont.
9: Pour le déjeuner ouais. Avec le président de la République.
1: Bon.
7: Allez, c'est parti. Ah, il a dit deux mots. Il a dit bonsoir, Nasser Al-Khelaifi. C'est déjà un progrès. Et hop, c'est reparti.
1: Ah non.
7: Les joueurs à le staff. Allez, quatrième fois.
10: Ça peut durer, hein.
1: Écoutez, ça peut durer, les meilleures plaisanteries hein. Sont les plus courtes à un moment. Hein.
7: Le comique de répétition.
9: Jeu, c'est magnifique.
1: Eh oui.
10: Ah, c'est surtout que le public n'attend que ça. Hein, bien si sûr, vous voyez, oui. dans toutes les tribunes, tout le monde est debout.
1: Je suis étonné qu'il ne l'ait pas encore pris pour le, vous savez, pour le jeter en l'air.
11: Bah oui. Je pensais que ce serait ça.
1: Ah, oui, attention, ça va peut-être arriver.
9: Ça sera après le discours.
1: Ça va peut-être arriver. Hein. Non, ça, ce sera avec Luis Enrique, mon ami.
7: Même lui, Nasser Al-Khelaifi, il profite du moment, ça se voit hein, dans les yeux, dans le regard.
1: Oh, puis il n'aime pas du tout ça en plus. Et puis personne n'aime ça en fait.
10: Alors, est-ce qu'il va réussir
7: à... Et il est en train de regarder les joueurs. Il y a une discussion. Il y a deux, trois joueurs qui sont prêts à repartir. Parce qu'ils attendent, en fait, que le premier mot soit sorti.
1: Vitinha était chaud. Vitinha était chaud.
7: Il y a deux, trois qui sont prêts à repartir. Et c'est parti encore une fois. Et hop là, les joueurs qui repartent dans le rond central. Avec le staff. Les écharpes qui sont, qui tournent dans tous les sens. Et le public aussi qui est reparti.
10: Il a repris Marquinhos dans ses bras.
7: Marquinhos qui sort tout seul dans son coin.
10: Allez. Et il est tellement... C'est tellement un tel aboutissement pour Nasser Al-Khelaifi.
7: Là, c'est des gamins. Ils font comme si c'était des enfants de 12, 13 ans qui ont gagné une compétition de quartier et qui. La joie, elle est naturelle.
10: Allez, Nasser Al-Khelaifi.
1: On a peut-être encore du mal à mesurer la portée quand même de l'exploit du Paris Saint-Germain, hein, même si on le souligne depuis hier, deux Ligues des Champions consécutives, c'est... Dans la nouvelle formule, le PSG est invaincu, ils ont gagné les deux titres.
9: Hein. Oui, c'est
10: surtout ça qu'il faut prendre en considération, c'est que ça a toujours été très difficile de
7: avec
10: remporter cette
7: à
10: compétition.
7: Fois, les plus difficiles. Hein.
10: Mais aujourd'hui, avec c'est une demi-saison supplémentaire. Hein,
1: c'est 17 matchs, hein. 17 matchs pour aller gagner la Ligue des Champions.
11: Ouais, c'est la version
10: plus,
11: XXXL.
10: Le luxe de faire les barrages les deux années.
1: Et oui. Alors, il faudrait d'ailleurs que Lille, Lens ou Lyon l'année prochaine soient adversaires du PSG en barrage. De la Ligue des Champions parce que Brest et Monaco ça, apparemment ça porte bonheur un barrage contre le club français.
7: Et ça faut d'offrir Vitinha et Nuno Mendes ils ont enlevé leur t-shirt Doué aussi Dembélé qui d'autre, il y en a la moitié des
1: Vitinha,
7: joueurs qui ont déjà fait tomber le t-shirt. Nasser lui il reste avec sa petite veste hein, sur le dos.
1: Et le public, les abonnés, hein, priorité aux abonnés évidemment ce soir.
10: Oui, bien sûr, tout à fait, priorité aux abonnés. Et notamment ceux qui ont eu la frustration de ne pas être tirés au sort pour pouvoir aller à Budapest.
7: Nasser Al-Khelaifi qui conclut son discours en remerciant les supporters parisiens et qui transmet désormais le micro au capitaine Marquinhos qui n'a pas vraiment envie de parler pour l'instant. Il a essayé de voir avec pas mal de ses coéquipiers qui veut parler. Et lui, il n'a pas forcément là tout de suite envie de dire quelques mots.
12: Dernière chose.
1: Quelle revanche pour Marquinhos, hein, aussi.
9: Oui.
1: Pour en annoncer, c'est... Ben voilà, qu'on craignait vraiment sur la pente descendante et qui arrive encore à aller chercher en tant que capitaine.
8: Très grosse campagne.
1: De Ligue des Champions.
7: Ah, ça y est, c'est le président qui lance les chants maintenant. Celle-là, je l'avais pas dans ma case de bingo, hein.
10: Ah, Marquinhos qui prend le micro maintenant.

0: Il y a eu tellement de frustration, tellement de d'attente, tellement de désir.
1: D'erreurs parfois aussi.
0: D'erreurs aussi, bien sûr.
2: Souvent, parce que c'est ce qui fait que...
0: Il faut savoir savourer ces moments.
2: Le chemin a été escarpé, mais ce qui est fou, c'est qu'on est passé d'un club... Je ne sais pas quelles galères ils n'ont pas eu, honnêtement, sur les années précédentes, à partir de 2017, etc. On a l'impression qu'ils ont tout vécu, mais tout, hein. Chaque fois qu'il y avait un truc catastrophique, c'était pour eux.
1: Ouais.
2: Et d'un seul coup, parce que c'est pas une qui gagne, c'est deux. C'est-à-dire que d'un seul coup, ils se transforment en l'équipe la plus invincible qui soit, une des plus grandes équipes de l'histoire, la seule équipe avec le Real dans la version Ligue des Champions à conserver son titre. Le Real l'avait fait trois fois, mais Paris l'a déjà fait deux fois. Aucun autre depuis 92 ne l'avait fait, c'est-à-dire dans la version Ligue des Champions. C'est fou, en fait, de passer d'un extrême où Paris était le symbole des échecs à peut-être l'équipe la plus victorieuse de ces dix dernières années. Et, enfin, c'est incroyable, quoi.
0: Et souligné, on l'a dit, on le répète, pour sa qualité de jeu, pour son entraîneur, pour la façon dont c'est géré.
2: Bien sûr.
0: C'est pour ça qu'elle restera dans l'histoire, cette équipe.
2: Bien sûr. Parce que il y a pas que les victoires. Il y a la victoire et le style, un petit peu comme le Milan de Sacchi, le Barça de Guardiola. Et paradoxalement, le Real qui avait gagné trois fois est moins resté pour le jeu. Il est plus resté pour le caractère, pour ce côté insubmersible. Mais moins, on dit pas, tiens, tu joues comme le Real de Zidane. On dit, tu joues comme le Barça de Guardiola. Ou comme le Brésil 70. Et le PSG de Luis Enrique est en train de rentrer dans cette famille-là.
0: Qu'est-ce qui se passe, Cédric? On n'a pas entendu Marquinhos.
3: Marquinhos qui a lancé un cri de bonsoir et qui a été presque châtié par cinq ou six coéquipiers.
4: Un rapt collectif.
3: Les remerciements.
0: Alors, dans le coup, il y a Varaskelia, il y a Beraldo, il y a Mbaye dans le rapt de Marquinhos.
3: Et Marquinhos qui est porté en triomphe par l'ensemble de ses coéquipiers du staff qui est envoyé dans les airs avec le micro à la main, qui est enfin reposé au sol en douceur. Hein, on va rassurer les supporters.
5: C'est allé haut à un moment.
6: Ah ouais, c'est allé haut là. Mais c'est bien, c'est sympa parce que Marquinhos, on le disait tout à l'heure, on en parlait avec Denis Troche, c'est le symbole de ce renouveau du Paris Saint-Germain. Il a tellement connu de choses.
2: Il symbolisait les échecs.
6: Ouais, voilà, c'est ça. C'était lui qui symbolisait les échecs presque, un peu trop facilement, mais voilà. Et aujourd'hui, avec le brassard de capitaine, comme l'an dernier, cette année encore, il a soulevé la Ligue des Champions.
3: Et il a lancé un nouveau chant, Marquinhos, le back-to-back.
4: Il faut se souvenir que Luis Enrique, parmi tout ce qu'il a fait, il a aussi remis au goût du jour l'idée que le capitaine il est désigné par le vestiaire.
2: Oui.
4: Et qu'en début de saison, il y a un vote au vestiaire.
3: Hop là,
4: et Marquinhos, il est totalement légitime parce que on s'est souvent posé la question de dire, est-ce que c'est un vrai capitaine? Mais quand c'est ton vestiaire en fait qui te porte.
2: Mais il n'y a plus de sujet, en fait.
4: Il n'y a plus de sujet. Et du coup, cette légitimité, ça l'a renforcé et ça se ressent aussi dans sa manière de s'exprimer.
3: Ouais, le président Nasser Al-Khelaifi qui a subi le même sort que Marquinhos. Et je peux vous dire que c'est Hakimi qui a lancé tout parce que je le voyais aller voir ses coéquipiers les uns après les autres, Dembélé en premier. Il se tramait quelque chose. Marquinhos avec la Ligue des Champions dans les mains qui se prépare à la soulever avec tous les coéquipiers, tout le staff derrière lui. C'est parti! C'est soulevé! Et le Paris Saint-Germain au Parc des Princes soulève sa deuxième Ligue des Champions.
0: Magnifique, magnifique moment de communion entre les joueurs du Paris Saint-Germain, le staff, le public, les supporters, les abonnés, les amoureux de foot, avec une mise en scène, on va en parler de ça aussi, du côté absolument exceptionnel désormais du PSG dans l'organisation des choses, dans la mise en scène des choses. Le PSG avait gagné ces dernières années en marketing, par exemple, en image, mais dans tout ce qu'il y a autour, on l'a un peu évoqué tout à l'heure dès 20h avec Yves Sansfourche, c'est désormais une machine, en fait, une machine qui optimise tout, qui réussit tout.
2: Oui, bien sûr. On le voit dans la façon de célébrer la capacité d'organisation, que ce soit cet après-midi ou là, ce soir au parc. C'est une franchise digne des meilleures franchises américaines. C'est une franchise NBA. Tu vois que c'est le même niveau de spectacularité. Et voilà. Et avant, ils savaient mettre en valeur les signatures. Souvenez-vous, quand Zlatan, Neymar, Messi, quand ils signent, c'est génial. Par contre, ils savaient pas trop bien célébrer. On sentait que là-dessus, il y avait un manque. Maintenant, ils savent et ils le font bien et encore mieux même que...
0: Et je vous avais dit que c'est Luis Enrique qui serait balancé en l'air par les autres.
2: C'est pas Luis Campos?
3: Ça y est, Luis Campos maintenant est dans les airs. Mais Luis Enrique n'est pas passé loin de la catastrophe parce qu'à un moment donné, il a failli basculer sur le côté.
4: Oui, on a senti qu'il a... il s'est fait une petite frayeur, notre ami Lucho. Faut pas oublier quand même qu'il s'est fait une fracture de la clavicule en début de saison.
3: Lui aussi a été blessé.
4: Et qu'il va quand même pas falloir qu'il se reblesse.
3: Et on a vu Marquinhos indiquer, pour coordonner un peu la suite de la soirée, indiquer vouloir amener la Ligue des Champions dans toutes les tribunes, vouloir... alors que là, on est dans un feu d'artifice, c'est le ciel de Paris qui est en train de s'embraser. Marquinhos qui lance le tour d'honneur du Paris Saint-Germain, qui va aller montrer la coupe à tous les supporters et de la tribune présidentielle Borély, et de la tribune Boulogne, et de la tribune Paris, et de la tribune Auteuil pour terminer.
0: Allez, on va profiter encore de la fête jusqu'à 23h avant de passer la main à George Lang pour la musique, la collection. On a encore plein de belles choses à évoquer. On va se pencher sur le futur aussi, parce que c'est pas nous qui l'avons dit, c'est Ousmane Dembélé et les autres joueurs du Paris Saint-Germain. On veut la troisième l'année prochaine. Avec quelle équipe? Et avant aussi de parler de la Coupe du Monde, 15 joueurs de l'effectif du Paris Saint-Germain concernés par la Coupe du Monde aux États-Unis, au Canada et au Mexique. Le foot ne s'arrête jamais. Et c'est évidemment sur RTL. Ne bougez pas. On est ensemble jusqu'à 23h.
1: On revient l'année prochaine pour la troisième.
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0: Quel bonheur de partager avec tous les amoureux de foot, le foot français qui gagne, le foot français qui est sur le toit de l'Europe grâce au Paris Saint-Germain, double vainqueur de la Ligue des Champions 2025-2026. Cédric Chasseur, Philippe Sanfourche, toujours au Parc des Princes, Jeannot Rességuier, Dave Apadou à mes côtés à Neuilly. On entame le tour d'honneur, messieurs.
4: Ah oui, on a vu effectivement les joueurs un par un se diriger vers le public. Les deux joyaux portugais, João Neves et Vitinha, qui l'ont soulevé à deux reprises, et à chaque fois les mêmes scènes de joie, les mêmes yeux écarquillés, les gamins dans les tribunes qui regardent ça et qui en prennent plein les mirettes et plein de souvenirs pour des années, parce que ça c'est des générations de supporters qui après sont impactés jusqu'au bout de leur vie, parce que quand on a vécu ça forcément, et ben à chaque fois qu'on va au stade et qu'il y a des saisons galères et qu'il y a des matchs pourris et qu'il fait froid l'hiver mais on a ces images dans la tête, et quand on l'a vécu une fois, et ben on est picousé au foot pour la vie. Et puis on a un maillot, et puis on a un blason, on a un emblème, et on le lâche pas.
0: Donc et c'est les vrai finales perdues, c'est terrible pour les supporters.
4: Il égrène quelque chose dans ces moments-là qui fait que tu auras les fruits aussi de tout ça sur des générations dans 10 ans, dans 15 ans, dans 20 ans. Et bien c'est les gamins qui seront supporters à vie.
3: Et pour avoir croisé hier dans les travées de Budapest Bruno Ngoti par exemple, on parlait des titres. Il faisait partie de ceux qui étaient le plus demandés pour les autographes, Bruno Ngoti, parce qu'il reste l'homme de ce but à Bruxelles en 96 qui a offert la Coupe des Coupes, la première Coupe d'Europe de l'histoire du Paris Saint-Germain. Et c'est comme ça qu'on fait aussi grandir la base de fans, la base de supporters. C'est comme ça aussi qu'on permet à des enfants de se créer leur première émotion sportive. Et c'est comme ça qu'on s'attache aussi désormais à un club. Et je pense que ça a fait naître sur ces deux dernières années. C'est comme ça aussi que le Paris Saint-Germain, le premier titre, c'était surtout pour les supporters parisiens. Je pense que le deuxième, les Français
0: se l'approprient un peu aussi.
3: Se l'approprient davantage.
0: Alors, c'est ce que tu tout à l'heure. Tu parles de personnes attachées au Paris Saint-Germain. Ça me permet d'introduire notre nouvel invité que je suis vraiment ravi à titre personnel et pas seulement pour tous les auditeurs d'RTL d'accueillir sur l'antenne d'RTL. C'est Michel Collard.
6: Le meilleur.
0: C'est l'historien par excellence du Paris Saint-Germain. J'ai une tendresse toute particulière pour lui parce qu'on a travaillé ensemble, on a débuté ensemble. Voilà, et ça me fait plaisir de l'avoir avec nous. Salut Michel.
11: Salut Eric, bonsoir à tous.
0: Et je peux Michel. Vous dire que bonsoir. Pendant toutes les années où j'ai travaillé avec Michel Collard, le Paris Saint-Germain, c'était 24 heures sur 24. J'en pouvais plus qu'il me parle du Paris Saint-Germain.
6: C'est toujours le cas, je pense.
0: Et c'est toujours le cas. Il est au bord de la pelouse, au Parc des Princes. Michel, tu dois être l'homme, un des hommes les plus heureux de la Terre. Vous êtes nombreux ce soir.
11: Écoute, j'ai envie de vous dire que l'année dernière, c'était le plus beau jour du reste de ma vie. Bah, hier, j'ai vécu le deuxième plus beau jour du reste de ma vie. C'était incroyable, une ambiance exceptionnelle. On est très très fiers de cette équipe, de tous les dirigeants, de tout ce qui a été fait par le club. Comme tu l'as dit, Eric, on se tutoie, hein, c'est vrai qu'on se connaît très bien. Mais ça a connu le Paris Saint-Germain aussi à une autre époque. Et tout ce qui a été fait, ce qui est devenu ces clubs, on ne peut vraiment qu'être admiratif. Et voilà, c'est un bonheur incroyable. Là j'ai la chance d'être mort pelouse, de voir les joueurs passer. Et c'est... un moment magnifique, magique.
0: Si un jour vous devez faire un jeu sur le Paris Saint-Germain, prenez Michel Collard dans votre équipe, vous êtes sûr de gagner, il n'y a aucun doute là-dessus. Michel, on se posait la question, on connaît déjà la réponse, mais toi qui es historien du Paris Saint-Germain, bah forcément, ce doublé en Ligue des Champions, il va être tout en haut de l'histoire du Paris Saint-Germain et du football. Il va falloir écrire de nouveaux chapitres de tout ce que tu as fait sur le Paris Saint-Germain.
11: Écoute, ce qui est formidable, c'est qu'on a l'impression, et encore plus cette année que par rapport à l'année dernière, comme tu l'as dit, c'est un chapitre. Que l'histoire elle va continuer et qu'il y a quelque chose qui est en train de se passer qui est exceptionnel. Voilà, franchement, sincèrement, qui aurait pu penser que le Paris Saint-Germain, avec une saison qui était quand même difficile, avec cette Coupe du Monde qui a vraiment... voilà, ils sont partis aux États-Unis très peu de congés. Quand notre coach nous a dit, ben, on va le refaire, on va le regagner, on était très admiratifs, mais on avait vraiment un peu du mal à y croire. Et là, ce qui s'est passé cette saison, c'est incroyable. Et je voudrais vraiment aussi parler d'un joueur qui me touche sincèrement. C'est Marquinhos. Comme tu l'as dit, bon, moi, je me considère pas comme l'historien du club. Je suis un amoureux du club. Je connais beaucoup de choses. J'ai la chance de travailler à ce poste au club. Et il y a aussi beaucoup d'amoureux comme moi. Mais pour moi, il y a un joueur qui est incroyable. C'est Marquinhos. Marquinhos, il a tout connu au Paris Saint-Germain. Comme tous les fans historiques, un peu. Voilà, on peut parler. Vous voyez, par exemple, hier, lors du déplacement, j'ai croisé Amara Diané, hein, qui a sauvé le Paris Saint-Germain d'une certaine manière en 2008. Ce qui a été fait avec ce club, c'est vraiment formidable. Et pour moi, Marquinhos, qui a tout connu, pour moi, c'est le plus grand joueur du club. Voilà, de l'histoire du club. Voilà, je suis désolé. En tout cas, c'est mon avis que personnel, mais je suis amoureux de cet homme et de ses joueurs. On vit vraiment des choses exceptionnelles.
0: Jeannot.
6: Michel Collard, bonsoir. Jeannot Rességuier. Juste pour, par rapport à ce que vous avez vécu, ce que vous connaissez au sein de ce club-là, qu'est-ce qui, selon vous, aujourd'hui, a réellement changé, qui a réussi à permettre au Paris Saint-Germain de gagner ces deux Ligues des Champions? On l'a évoqué toute la soirée, on l'a évoqué l'an dernier, on l'a évoqué encore aujourd'hui. L'arrivée de Luis Enrique, est-ce qu'elle symbolise pas vraiment tout ce travail et cette intelligence qui a été mise en place autour du club en se servant des erreurs du passé?
11: Alors oui, il y a eu des erreurs, mais je pense que de toute façon, pour grandir, il faut en faire.
6: Bien sûr.
11: Luis Enrique, c'est un coup magique. Et surtout, c'est un homme magique. Il apporte quelque chose qu'on n'a jamais eu au Paris Saint-Germain. Il y avait un chiffre qui était assez intéressant, que j'avais noté juste avant la finale. Il est devenu le recordman de matchs consécutifs lors de cette victoire et lors de cette finale de matchs entraînés par le Paris Saint-Germain. Il y a quelque chose de nouveau qui n'a jamais existé dans ce club depuis sa création en 1970. Un entraîneur avec un projet, et un projet que tout le monde suit, que ce soit les dirigeants, les joueurs, les supporters. Et vous l'avez dit, l'homme qui a tout changé, c'est Luis Enrique. Luis Enrique, on peut lui faire une statue au Parc des Princes. Voilà, on peut lui trouver le nom d'une tribune. Je trouve pas les mots. Humainement, c'est quelqu'un d'incroyable. Et surtout, il a tout changé. Il a tout changé. Il a fait de ce club ce qu'il est aujourd'hui. Et aujourd'hui, vous savez, je suis bord pelouse, je vois deux Ligues des Champions en face de moi. Oui. Eh ben, on sait déjà que l'année prochaine, on n'est pas prétentieux, hein. On sait que la finale, elle est à Madrid. On y pense déjà. Et ça, au club, que ça soit tous les salariés, les joueurs, on a tous pris conscience de ça, de ce besoin d'exigence, de cette envie d'aller encore plus loin. Et c'est ça que Luis Enrique a tout changé.
0: Michel, ça fait quelques années qu'on s'envoie quelques messages, mais qu'on s'est un petit peu éloigné de par nos travaux, travail respectifs. Est-ce que tu as agrandi la maison? Parce qu'avec toute la collection que tu as le Paris Saint-Germain, il a fallu des pièces supplémentaires, j'imagine.
11: Oui, tout à fait. Il va y en avoir encore, parce qu'il va encore y avoir beaucoup de choses, beaucoup de vie, beaucoup de belles images. Hein. C'est un vrai bonheur quand on est passionné de ce club-là. Je suis au milieu de 48 000 personnes qui chantent. Moi, j'ai eu la chance hier de vivre ce mal à Budapest en tribune. Je peux t'assurer que j'ai beaucoup pleuré. Comme d'habitude, j'ai pas vu la séance des tirs au but parce que je supporte pas, c'était trop dur. Et j'ai énormément pleuré. Quand je vois tous ces gens qui sont en tribune, qui sont heureux, c'est un bain de jouvence, quoi. C'est magnifique. Et il n'y a pas de problème, on achètera un appartement plus grand, une maison plus grande. On stockera tout parce que voilà, on espère aussi un jour bientôt avoir un beau musée du Paris Saint-Germain. C'est un beau projet. On l'aura, ne vous inquiétez pas. Et tout ça, un jour, sera au musée. Et c'est une vraie fierté de travailler pour ce club et l'avoir vu grandir.
0: Bon, et ce qui est bien pour agrandir le domicile, c'est que comme Nasser Al-Khelaifi, il fait les choses bien, il y a toujours de belles primes aussi pour les salariés du club quand ça gagne. Donc ça peut aider pour tout ça. Michel, c'était un plaisir vraiment de t'avoir.
11: Plaisir partagé. Merci à vous et bravo pour tout ce que vous faites. Et voilà, j'espère vous passer une belle soirée comme nous. Parce que c'est vraiment incroyable ce soir l'ambiance.
0: Et vous savez à quel point il est dévoué, Michel, au Paris Saint-Germain. Quand Philippe s'enfonce, je m'a dit ça serait bien qu'on appelle Michel Collard peut-être tout à l'heure et tout pendant l'émission. Je dis c'est une super idée, on va essayer d'appeler Michel. Bon, on s'est dit dans la fête et tout, pas de problème, il adore parler du club et tout. Et vous savez la première chose qu'il m'a répondu, alors avec grand plaisir, mais il faut quand même l'autorisation du club. Voilà.
12: Il fait les choses bien.
0: Ah toujours.
11: Ah bah,
0: le respect de la hiérarchie.
12: Il fait les choses très bien.
11: C'est une obligation, Michel. Je savais que le club répondrait favorablement. On travaille tous pour Il y a énormément aussi de choses qu'il y a à dire faites par le club sur l'histoire. Il y a eu beaucoup d'anciens. Alors c'est vrai qu'on a parlé des Zlatan qui étaient hier. Il y avait des Paoletta. Mais je voudrais quand même dire qu'il y avait Jean-Luc Vasseur. Il y avait Boukari Dramé. Et c'est beau, c'est ça aussi. C'est de voir que la famille Paris Saint-Germain, c'est aussi tous ces anciens joueurs. Et on les oublie pas. Ils font partie de la famille.
0: Merci beaucoup, Michel Collard.
11: Merci à vous.
0: Il était bien là, Michel.
3: On l'a croisé avec lui dans le match. Dans le métro, nous on rentre à l'hôtel et Michel lui allait continuer sa soirée. Je suis content de l'entendre, je suis content de savoir que il a profité de sa soirée et que tout va bien, qu'il n'a pas loupé l'avion pour rentrer.
0: Et Michel, je profite que tu es encore là quelques secondes. Il est 22h37, on peut se permettre quelques petits messages personnels. Moi je salue aussi Yves Rosper qui était le troisième membre de notre trio quand on travaillait ensemble, notamment sur le magazine du Paris Saint-Germain. Et voilà, je veux saluer Yves aussi qui était lui aussi un grand supporter du Paris Saint-Germain. Je suis sûr qu'il nous écoute sur l'antenne de RTL ce soir.
11: Il va vibrer à Paris et on a parlé de toi il n'y a pas très longtemps, on s'est vu il y a quelques jours, donc je prépare de ton message et il était fou de joie.
0: Le collectif, c'est le Paris Saint-Germain et c'est aussi ça dans le travail, Jeannot, Dave, on est tout des équipes, fait. On passe du temps ensemble et si on veut que ça marche, il faut qu'il y ait ça, Dave, c'est indispensable.
12: Ouais, bien sûr, que ce soit dans tous les corps de métier, mais là où c'est d'autant plus remarquable, c'est que Paris, pendant très longtemps, je parle de le Paris, le version Qatari, a incarné quelque chose de très différent, c'est-à-dire plutôt la politique des grandes individualités, des grandes stars qui ont aussi apporté du plaisir, qui ont aussi fait grandir ce club, parce qu'en fait...
13: Qui ont rempli les stades aussi.
12: Exactement, parce que l'erreur, ce serait de se dire Paris s'était complètement trompé, etc. Non, ils ont eu besoin, et c'est Michel qui l'a dit très très bien, ils ont eu besoin de passer par la politique des grandes stars, des Zlatan, des Neymar, des Mbappé, des Messi, de tout ce que tu veux, pour grandir, pour faire grandir la marque, pour poser, vous savez, comme tu mets une punaise sur la carte de l'Europe. Parce que pendant très longtemps, Paris n'y était plus vraiment, seulement au nom de son passé, parce que c'est un vainqueur de Coupe d'Europe, et ils avaient pu ça. Et grâce à cette politique aussi de stars, qui était nécessaire pour se remettre sur la carte de l'Europe et des grandes Europes, il a fallu passer par ça, jusqu'au moment où le projet s'est affiné, jusqu'au moment où la marque, de toute façon, s'est stabilisée, où, on l'a dit, ils ont grandi aussi dans les instances, c'était pas rien. Eux qui étaient rejetés par les
0: grands clubs européens. Ça, dans les instances, ils sont bien placés.
12: Oui, bien sûr, mais vous savez d'où ils partaient? Ils partaient que les autres grands clubs européens ne voulaient pas d'eux. Et aujourd'hui, c'est eux qui quasiment président le football européen. Et c'est ça le truc.
0: Maintenant, c'est eux qui disent, toi, tu rentres. Non, toi, tu rentres.
12: C'est eux qui font le physio. Non, mais ce que je veux dire, c'est que ils ont complètement en coulisses, loin du terrain, travaillé aussi leur assise sur le football en termes de marketing, en termes de communication, en termes de branding, en termes d'instances. Et aujourd'hui, c'est la phase finale pratiquement du projet. C'est ce projet qui est enfin sportif, que sportif, ultra sportif, et mené par un homme XXL, Luis Enrique, qui a tout le club aligné derrière lui. Et c'est pour ça que c'est possible. C'est parce que tout est aligné.
4: une image, c'est l'ensemble des joueurs là qui se sont réunis au pied de la tribune Auteuil devant le collectif Ultra Paris. Et là, ça permet aussi d'aborder cet élément-là, c'est que dans toute la construction de ce qu'on connaît aujourd'hui, il y a aussi cette façon d'être reparti de zéro. C'est-à-dire que quand le Qatar arrive, c'est le plan Leproux qui est en place, parce que quelques années auparavant, il y a eu des morts juste derrière cette tribune Auteuil, là où on est en train de chanter. Il y a eu un mort un soir de PSG Marseille, parce que c'était la guérilla urbaine dans les travées du Parc des Princes, et qu'il y avait une ambiance absolument nauséabonde que j'ai connue, moi, parce que bon, on met les choses cartes sur table. Eric qui parlait de ce début professionnel, moi j'ai grandi dans ce stade, j'ai grandi dans cette tribune là, à l'époque où il y avait les Supra Auteuil dans les années 90. Bah moi j'étais abonné là-bas et j'ai vécu ces moments-là, j'ai vécu ces déchirements, j'ai vécu ce stade qui s'est mis à se détester d'une tribune à l'autre, et on a connu l'horreur. Derrière, il a fallu ce plan Leproux, il a fallu plusieurs années où en fait on ne pouvait plus venir entre potes, en fait, ou alors si on venait entre potes, bah il y en avait un qui était à un bout du stade et l'autre qui était à l'autre bout, et donc il était mort, ce Parc des Princes. Et à un moment donné, y a des vidéos qui ont circulé dans les vestiaires du Parc des Princes de l'ancienne ambiance. Et les joueurs, ils ont dit, mais dis donc, mais c'était un truc de fou qu'il y avait en fait dans ce stade. Bah ouais, mais sauf que le truc de fou, il a mal tourné. Et on a été obligé de mettre tout le monde dehors pour revendre le club parce qu'il était devenu invendable. Et là, la direction, elle s'est dit, est-ce qu'il n'y a pas quelque chose à faire? Et il y avait des gens qui étaient redevenus raisonnables, de nouveaux supporters qui s'étaient agglomérés et qui ont monté ce projet. Il y a eu ce collectif Ultra Paris qui est parti de pas grand-chose, puis qui a grandi, qui a grossi, et qui est devenu aujourd'hui un cœur, le cœur du réacteur, et qui est aussi une fierté et une carte de visite du Paris Saint-Germain.
6: Tout à fait.
4: Parce que ça fait
6: une reconnaissance européenne.
4: 2-3 ans que à Liverpool, Arsenal, à Chelsea, à Barcelone, à Munich, ils éteignent tout le monde.
3: Bien sûr.
4: Ils chantent dans le stade, ils sont 3000. Ils sont organisés pendant 90 minutes, ça chante, et surtout, ça chante toute la journée dans les rues, dans les bars, et il n'y a pas une bagarre. Il n'y a plus une interpellation, il n'y a plus une arrestation. Donc tout ce qu'on a vu qui est horrible là, dans la nuit passée.
13: Oui, c'est important de préciser que ce n'est pas les supporters du PSG.
4: C'est la délinquance d'opportunité. C'est-à-dire que c'est des gens qui sont venus se greffer sur un événement qui aurait pu être une manifestation politique, culturelle, autre chose.
13: Ce ne sont pas les supporters du PSG.
4: Les supporters du Paris Saint-Germain aujourd'hui, c'est ce qu'on voit depuis ce matin. C'est-à-dire c'est des chants, c'est toutes les générations, c'est des gamins, c'est des mecs de 40 ans, c'est des mecs de 60, de 70 ans, de 80 ans, qui sont tous la main dans la main et qui chante. Donc ça, c'est aussi ce qu'on aime du foot, et c'est ce qu'on a retrouvé, et c'est aussi à mon avis pour cette raison-là que les Français sont en train de se dire, le Paris Saint-Germain, on l'a pas aimé pendant longtemps, mais il est en train de nous envoyer une image du foot qui est quand même celle qu'on aime.
3: Et juste pour vous préciser, le Paris Saint-Germain est en train de partager ses Ligues des Champions avec les responsables, en tout cas les figures de ce collectif Ultra Paris, l'un des premiers à avoir d'ailleurs soulevé la coupe aux grandes oreilles, c'est Romain Mabi qui est le responsable, le président du CUP, et qui a soulevé avec Ousmane Dembélé la Ligue des Champions à destination de la tribune Auteuil, qui est en train d'ailleurs d'embrasser Luis Enrique et Luis Campos. Et il y a une vraie communion, Philippe en parlait, c'est vrai qu'il y a aussi une communion entre ces supporters et les joueurs qui savent l'apport que ces supporters, ces ultras apportent aux joueurs du Paris Saint-Germain quand ils sont sur le terrain et qui peuvent faire des différences.
4: Alors là, breaking news.
3: Eric, et ça va faire plaisir à Jeannot et
4: on est obligé de vous commenter quand même.
3: Les supporters ont apporté, Philippe, des dessins à l'effigie de personnalités du PSG.
4: Ouais, des gravures. Je sais pas qui sont les artistes qui se sont occupés de ça, mais c'est plutôt de bonne qualité, et c'est des encadrements avec chaque personnalité importante du club qui est représentée et qui vient d'être offert donc à chacun d'entre eux. Et il se trouve que le premier qui a eu son tableau entre les mains et qui a pu le brandir face à la tribune,
6: je vous vois arriver Campos,
4: David Gisset,
3: et voilà,
6: c'est Lewis Campos. Mais le mec est en pole position, c'est le Lewis Hamilton du truc.
13: Ah mais dimanche prochain c'est le Grand Prix de Monaco, il
6: sera en pole.
13: Ah, il va être dans la voiture d'Antonelli, quoi.
6: Il sera en pole.
13: Ouais, il va être dans la Mercedes, quoi.
3: Ah, j'espère que João Neves ne risque pas une interdiction de stade. Il vient de porter haut une
4: fumigène.
13: Bon, 22h44, les amis, pendant que la fête continue de battre son plein au Parc des Princes, je voudrais qu'on se tourne un tout petit peu vers l'avenir. On l'a dit, les joueurs, Dembélé le premier au Champ de Mars, mais les autres aussi, ont déjà évoqué, et beaucoup de supporters le font aussi, peut-être un peu prématurément, mais c'est signe aussi d'une nouvelle ambition du club qui ne veut pas s'arrêter. Voilà, gagner une Coupe d'Europe, désormais, c'est plus quelque chose d'inaccessible, c'est plus un exploit. Et d'ailleurs, quand Cédric a dit tout à l'heure, il partage les Ligues des Champions avec les membres. Ça m'a fait bizarre d'entendre le mot au pluriel.
12: Au pluriel, ouais.
13: Mais voilà, maintenant, il faut s'y habituer. En effet, il y en a deux au Paris Saint-Germain. Et l'objectif, Philippe, Cédric, Jeannot, Dave, c'est clairement, Philippe, pour commencer.
6: Le stade métropolitain.
13: La troisième à Madrid l'année prochaine.
4: Oui, effectivement, ça peut paraître un peu présomptueux de déjà le soir même de la victoire continuer, mais c'est aussi générationnel parce que on l'a dit, on le répète, 24 ans de moyenne d'âge, quoi. C'est-à-dire que c'est une génération de talents qui a été construite, programmée en théorie il y a 2 ans pour la gagner peut-être l'année prochaine ou dans 2 ans. Et en fait, ils ont tout fait beaucoup plus vite. Et maintenant, en plus, ils assument et ils la regagnent derrière. Donc si. Peut-être qu'ils la gagneront pas la saison prochaine, mais ils peuvent la gagner celle d'après. Oui. Parce qu'en fait, ils sont. Et hier, il y a une personnalité importante à l'UEFA qui me disait, quand on voit le PSG sur ces dernières années, quand on les voit sportivement, quand on voit leur structuration, ils ont un coup d'avance. Ils ont un coup d'avance sur tout le monde. On est aussi dans une période où c'est le hasard aussi des cycles. On voit que Liverpool est en train de repartir, mais bon, là, ils sont encore un peu sur la transition.
13: Ils n'ont plus d'entraîneur déjà.
4: Arne Slot a été débarqué. Tout à faire. Le Barça, c'est pas mal, mais il manque encore des choses. Il y a le Bayern. Et le match, il a eu lieu, cette fameuse finale avant l'heure, elle a eu lieu sur 2 matchs. Il y a le Bayern qui peut contester. Mais globalement, les Anglais sont en pleine restructuration. Arsenal, on a dit tout à l'heure, on l'a bien exposé avec Rémi Garde, c'est encore une équipe, quelque part, elle n'est pas championne par défaut, ce serait terrible de dire ça, mais elle profite aussi un peu du fait quand même que City, fin de cycle, Liverpool, renouvellement,
13: Chelsea, combat permanent, et United est parti de trop loin.
4: Donc, mais il y a quand même des choses. T'es pas certain qu'Arsenal, s'il change pas des choses importantes aussi pour pouvoir être un peu plus impactant, qu'il retourne en finale la saison passée. Et pour toutes ces raisons-là, bien sûr que quand on va faire les grilles, là, vous savez, avec les petites étoiles, là, des nombres de favoris au début de la Ligue des Champions,
12: Paris sera loin devant.
13: PSG sera loin devant les autres.
4: Et il y aura un nom en haut et puis il y aura les autres en dessous.
13: Alors, écoutez, tiens, justement, aujourd'hui, Mourad Djabari était à Clairefontaine parce que les Bleus sont déjà réunis à Clairefontaine. Il y a les matchs de préparation qui arrivent très vite pour la Coupe du Monde. D'ailleurs,
12: jeudi prochain,
13: les joueurs du Paris Saint-Germain et William Saliba d'Arsenal devront rejoindre leurs coéquipiers et le staff des Bleus mardi à Clairefontaine. Il y aura la visite aussi du président Macron. Mourad Djabari était à Clairefontaine cet après-midi. Aurélien Tchouaméni était notamment en conférence de presse. Eh bien, lui, il a quand même souligné et félicité le Paris Saint-Germain, mais vous allez sentir dans la voix que il est au Real, Aurélien Tchouaméni. Et il félicite, mais il a presque envie déjà d'être l'année prochaine en espérant lui aussi aller la gagner, cette Ligue des Champions.
14: On est content pour le PSG, je pense qu'il le mérite. Tous les autres joueurs auraient forcément préféré que ce soit eux, nous aussi, avec le Real. Mais voilà, quand on a regardé la finale et on a vu tous nos coéquipiers là-bas, on était contents pour eux, donc félicitations à eux. On a été en contact avec certains d'entre eux et c'est toujours bien pour l'équipe de France d'avoir autant de joueurs qui sont champions d'Europe, qui plus est double champion d'Europe avec Paris. Donc c'est bien pour la valeur de notre équipe.
13: Voilà, c'est bien. Mais l'année prochaine, si ça peut être le Real, ça me dérangera pas.
15: C'est normal, c'est naturel.
13: Eh oui, bien sûr.
15: Mais après, moi, ce que j'aime bien, c'est le côté positif, quoi. Ça donnera une force supplémentaire à l'équipe de France. Et quand on sait qu'il y a cette préparation pour la Coupe du Monde, moi, je trouve que son discours, dans sa voix très grave et monocorde, il y a rien qui a changé dans sa façon de s'exprimer. C'est normal, c'est naturel son positionnement par rapport au Real, mais j'aime bien le côté collectif de l'équipe de France qui met quand même en valeur.
13: Alors si vous voulez un peu d'enthousiasme, un peu plus d'enthousiasme, et côté Romain Ricer, forcément, il arrive en équipe de France, le gardien de Lens, il profite aussi des mésaventures de Lucas Chevalier, qui est certes champion d'Europe avec le PSG, mais qui n'est pas convoqué pour le Mondial. Et lui, il est non seulement heureux d'être là, évidemment, heureux pour le foot français, et fier aussi de la rivalité de cette saison en championnat face à la meilleure équipe d'Europe. Romain Ricer, on l'écoute.
16: Félicitations au Paris Saint-Germain pour cette victoire. Et si je peux faire écho à mon club, encore plus flatté justement d'être le dauphin de cette équipe-là, championne d'Europe. C'est une fierté, je pense, et un accomplissement pour tout le club du RC Lens, forcément, parce qu'on peut se dire qu'on a lutté à distance avec eux jusqu'à deux journées de la fin. Donc c'est qu'on a quand même fait une belle saison. Les six joueurs qui ont participé à cette finale, ce sont de grands joueurs et de grands compétiteurs. Dans tous les cas, j'aurais eu aucun doute, même si ces cinq-là avaient perdu, qu'ils seraient remis la tête à l'endroit malgré la désillusion pour aider l'équipe. Et là, j'ai aucun doute que William va être à disposition pour justement nous aider de la meilleure des façons possibles et faire abstraction de ce qui s'est passé en club, comme ce sont deux choses différentes.
13: Un Robin Risser au micro RTL de Mourad Djabari. On dit souvent que le troisième gardien doit avoir un rôle, alors de prendre les pralines à l'entraînement, ouais, certes, mais aussi d'être dans le ton.
17: Il est bien dans son
13: discours. Je trouve qu'il est particulièrement bien dans le ton, Jeannot.
17: Ouais, il est très bien dans son discours. Le troisième gardien, c'est toujours un poste difficile. Pour en avoir parlé avec Lionel Charbonnier à plusieurs reprises, quand il y avait justement Areola à ce poste-là, c'était le fait de dire, ouais, ok, tu te fais défoncer à l'entraînement, mais n'empêche que dans le rôle, tu as un rôle vraiment précis dans le collectif.
13: Quoi. Avant de parler de l'équipe du Paris Saint-Germain de l'année prochaine, il y a encore des spectateurs qui profitent évidemment de la fête au Parc des Princes, qui s'étirent un petit peu. Il y en a aussi qui rentrent un peu plus tôt à la maison, qui ont fait la fête, mais qui demain peut-être travaillent. Sacha Dubessé est justement aux abords du Parc des Princes avec des supporters qui ont quitté le parc et qui ont vécu, Sacha, j'imagine, un moment exceptionnel. Sacha, est-ce que Sacha nous entend ?
18: Oui, vous m'entendez, Eric ?
13: Oui, très bien.
18: La liaison est peut-être compliquée encore une fois aux alentours du Parc des Princes, mais oui, hein, des supporters qui sont vraiment aux anges, hein, en sortant de ce Parc des Princes. Je suis avec Paul et Thomas, deux supporters qui suivent le PSG depuis leur naissance. Paul, Thomas, comment vous sentez après cette célébration au Parc des Princes?
19: Ah, honnêtement, c'était magnifique. Une ambiance de malade. Le back-to-back, c'est juste magique.
18: Et vous, Thomas, comment ça s'est passé?
20: Franchement, c'est incroyable. Ça fait très plaisir de faire partie des supporters du PSG, le meilleur club du monde. L'année prochaine, back-to-back,
18: il a dit. Et qu'est-ce que ça faisait de voir ce trophée de Ligue des Champions revenir au Parc des Princes?
19: Honnêtement, en un mot, c'est juste magique. C'est magnifique.
21: Légendaire.
18: Magique. Vous l'entendez, Eric, comme Paris est magique. Et évidemment, tous les supporters sont prêts à faire la fête ce soir. Ou évidemment...
13: Merci Sacha, je m'étais un peu avancé en disant il rentre tôt à la maison parce que demain il faut travailler, donc j'ai l'impression que ça va continuer un petit peu à l'extérieur. Cédric, Philippe, il y en a encore qui font la fête dans le parc, mais voilà, on fait la fête aussi à l'extérieur.
22: Ça commence à se vider là, tranquillement, tout le monde a compris qu'on avait beaucoup donné et que le spectacle était terminé, mais il n'y a pas eu de fausse note quoi, ça a été...
3: Plus
13: cadré que l'an dernier d'ailleurs. Ça, c'est
3: aucun temps mort. Il n'y a pas eu de temps mort. Il n'y a pas eu de moment d'attente.
17: Et c'est l'habitude.
3: Quand il y avait c'est ça. C'est-à-dire que même quand il y avait l'attente, notamment des joueurs, on a organisé les choses. Et je trouve que ça s'est fait de façon plutôt naturelle, plutôt. Et on a impliqué les gens ici. C'est-à-dire que quand on a senti qu'il fallait, par exemple, tenir 10 minutes, on a lancé les supporters, on a lancé un chant, et puis ça a duré 10 minutes. Donc ce soir, je trouve que la soirée s'est très bien déroulée. Pour l'instant, il n'y a pas eu d'incident. Et surtout, je trouve que dans le rythme de la soirée, c'était très agréable.
13: Bon, on profite du présent évidemment, mais nous et le Paris Saint-Germain, on se projette déjà vers l'avenir. On a évoqué, pourquoi pas, la troisième étoile l'année prochaine à Madrid. Ça sera dans le stade de l'Atlético, hein. La finale. On imagine que le Real... qui a des revanches à prendre.
17: Petite idée derrière.
13: À domicile, non, chez l'ennemi, chez le voisin.
17: Mais c'est encore plus savoureux.
13: Ouais, hein. ça serait un peu particulier. On va avoir une grande Ligue des Champions. Il faudra aussi encore peut-être développer, améliorer, densifier l'effectif parce qu'il va y avoir une Coupe du Monde. Il y a eu la Coupe du Monde des clubs l'année dernière. Il y a la Coupe du Monde cet été. À un moment, les organismes, on le sait, vont pas tenir non plus éternellement. Il va falloir renouveler un peu l'effectif. Philippe, le club, il travaille et Luis Campos, tiens, déjà en particulier. Il y a déjà des pistes, hein, pour le PSG du futur, des renforts qu'on veut apporter.
22: Oui, il y a surtout des postes qui sont identifiés, que ce soit en défense, en charnière centrale, que ce soit un jeune latéral gauche aussi, parce que on pense à l'avenir et que Lucas Hernandez en deuxième position sera pas non plus éternel. Il y a le poste d'attaquant sur le côté droit aussi, qui est aussi identifié, et un numéro 9. Tout ça évidemment, c'est-à-dire un 9 plus un un joueur d'attaque sur le flanc droit si il y avait un départ
13: de
22: Barcola.
17: Parce que les postes Ramos, identifiés dont tu viens de parler, Philippe, sont des volontés de renfort. C'est-à-dire vraiment de
13: renforcer. Pas de joueurs de complément.
17: Mais par contre, s'il y a des départs, ces départs devront être compensés aussi.
13: Alors sur ces deux postes, il y a deux noms qui reviennent avec

0: Le nouvel international tricolore qui va disputer sa Coupe du Monde, et ça aussi ça va être important pour le PSG de savoir que c'est un garçon qui aura fait un mois et demi de compétition, on l'espère, avec au plus haut niveau
1: et qui a prouvé en Ligue des Champions cette année, et notamment contre le PSG en barrage.
0: Ouais, tout à fait, c'est un joueur qui a montré, il avait aussi parce qu'il y avait une grosse concurrence sur le rassemblement de printemps avec l'équipe de France et les deux matchs aux États-Unis, il avait vraiment, il faisait partie des joueur qui devait montrer et il a été très bon. Il a montré, et donc là ça a fini de convaincre, je pense, la direction du Paris Saint-Germain que ça devait être une priorité. On rappelle aussi que l'axe, en fait le fait d'investir, ils vont pas investir sur un joueur français uniquement parce qu'il est français, mais c'est un plus sur la carte de visite parce qu'il y a cette volonté d'ancrage aussi pour tout ce qu'on a expliqué par rapport à un univers aussi du foot français où le PSG veut être la locomotive et la vitrine du foot français.
1: Et ça s'est souvent bien passé avec l'AS Monaco. On se souvient évidemment de Kylian Mbappé, mais pas que. Monaco a besoin de vendre puisque Monaco n'a pas les droits télé et recettes publicitaires. Magnus Akliouj veut aller à Paris et Paris est très intéressé par l'AS Akliouj. C'est pour ça que je disais, Jeannot, que c'était un dossier. Ah, ça sera peut-être pas.
2: Mais
1: c'est un dossier qui normalement devrait pouvoir se faire.
0: Cherki l'année dernière, ils n'ont pas fait. Hein.
2: Oui, c'est tu me le sors de la bouche. C'était l'exemple que j'allais choisir. Ils étaient sur Cherki à fond et finalement ça s'est pas fait. Donc faut rester quand même prudent. D'autant plus que le marché n'ouvre que le lundi 15 juin. Donc ce qui veut dire aussi que quand tu vas commencer à discuter avec des joueurs, qui plus est, s'ils sont en équipe de France ou qui participent à la Coupe du Monde, bah ça peut poser des problèmes aussi dans la signature définitive. Donc voilà. D'ailleurs, je suis très surpris que le mercato débute aussi tard, alors qu'il aurait pu très bien débuter demain, au 1er juin. Mais bon, voilà, ça aussi, il faut en tenir compte. Mais le Paris Saint-Germain, de toute façon, aujourd'hui, avec l'aura européenne, voire même mondiale, n'aura pas de soucis pour trouver les joueurs qu'ils ont, en tout cas, au niveau des profils ciblés d'ores et déjà.
1: Julian Alvarez, c'est vrai que ça serait intéressant, mais il y a Barcelone qui est sur le coup, le joueur à l'air indécis, ça va se jouer à un paquet d'argent, il a l'air de vouloir aller à Barcelone. Alors, il y a un autre.
3: D'autant qu'à Barcelone, il est assuré d'être titulaire.
1: Oui, parce que Lewandowski va.
3: Exactement. Alors qu'à Paris, il rentrerait dans une rotation. Son poste, il peut correspondre à celui d'Ousmane Dembélé. Il est un petit peu ballon d'or, Ousmane Dembélé est peut-être un des favoris.
1: Peut-être double ballon d'or.
0: Voilà. Oui. Donc il y a aussi des erreurs qu'on ne veut plus commettre au Paris Saint-Germain. Souvenez-vous par exemple de Wijnaldum, qui voulait aller à Barcelone. Finalement, le PSG fait un forcing pas possible pour le récupérer à Liverpool.
3: Bah, t'as eu son
0: et derrière,
3: cousin éloigné.
0: Et derrière, c'est un naufrage.
4: Et c'est juste Eric, si je peux me permettre, Jeannot parlait du calendrier, il est très important parce que le Paris Saint-Germain s'est rajouté un match en gagnant la Ligue des Champions, c'est-à-dire qu'il disputera à nouveau la Super Coupe d'Europe le 12 août face à Aston Villa, donc ça veut dire une reprise peut-être un tout petit peu plus tôt, les internationaux vont revenir plus tard, puisqu'il y a la Coupe du Monde et que la finale c'est le 19 juillet.
0: Mais ça ne s'arrête jamais, c'est
4: Eric. Et ça ne s'arrête jamais. Et donc il va falloir voir aussi à quel moment les recrues seront annoncées, parce que ça pourra aussi avoir un impact sur le début de saison du Paris Saint-Germain.
1: Je voudrais qu'on termine 30 secondes, vous avez cité Liverpool, il y a un joueur qui va quitter Liverpool, ça a été annoncé officiellement, libre de tout contrat.
2: Ibou Konaté.
1: C'est Ibou Konaté, défenseur international français, libre. Est-ce que ça peut intéresser le Paris Saint-Germain?
3: J'imagine, parce que on parle d'un international français. Maintenant, il sort pas de sa meilleure saison, loin de là. Ça a été très très compliqué à Liverpool.
2: Chelsea,
3: voilà, il y a des clubs. Je suis pas sûr que Paris soit le club le plus en pointe sur ce dossier.
1: Voilà, je lançais juste.
3: Ah non, mais vous avez raison, on parle d'un joueur énorme, voilà. Mais bon.
1: Même s'il sort d'une saison difficile, comme son alter ego de la défense, Virgil van Dijk.
2: Allez, on bascule vers la Coupe du Monde.
1: On bascule surtout vers le lit ce soir pour tout le monde. Hein. Oui, après deux jours intenses, on va se reposer un petit peu. Le foot ne s'arrête jamais, évidemment. 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Et puis les matchs de l'équipe de France à venir jeudi et lundi prochain de préparation pour la Coupe du Monde. Merci Cédric, merci Philippe, bonne fin de soirée au parc.
2: Salut les gars.
1: Merci à tous. Jeannot Asseguier, merci Dave Apadou.
3: C'était un plaisir.
1: Sacha Dubessé, on le salue aussi. Ça chante dans la sortie du Parc des Princes. Merci Sacha.
5: Merci à vous Eric, je suis toujours là. Merci pour cette belle soirée. Vous nous avez fait vivre pendant tout ce week-end la Ligue des Champions comme il le faut sur RTL.
1: Ouais, et on pense aussi à Rachel Ducette qui était avec nous hier, à Valentin Boissé, à tous les reporters, tous les réalisateurs également. Boris ce soir avec Geoffrey, il y avait Léa hier. Voilà, merci à tous d'avoir vécu cette grande soirée de foot, ce grand week-end de foot. La Coupe du Monde arrive, ce sera sur RTL et sur M6. N'oubliez pas, à très vite.
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2: Allez, après les grands noms du foot, c'est l'heure du plus grand nom de la radio, en tout cas pour la musique et pour les soirées. C'est George Lang qui est là. Salut George.
3: Salut, salut Eric.
2: Que des stars sur l'antenne de RTL.
3: Que des stars. Tu partes, une star en moins maintenant.
2: Oui.
3: Mais tu reviens demain, ou je sais pas quand, mais c'est pas fini. Hein.
2: Oui, c'est pas fini. Qu'est-ce qu'on écoute ce soir, George?
3: De la soft music, du yacht rock. Enfin bref, quelque chose qui nous permettra de chasser le blues du dimanche soir.
2: Eh ben c'est parfait. Je monte dans ma voiture et je vous écoute, George, avec tous les auditeurs et auditrices de RTL. À tout de suite, RTL. Il est 23h01.
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3: Et voilà, après le football, maintenant c'est la soft music. La collection du dimanche soir. La collection soft rock. Jusqu'à minuit et de minuit à 1h du matin tout à l'heure, ils auront un Nashville pour de belles RTL Country. Qui sort bonne pour démarrer avec du yacht rock? J'en ai déjà parlé de yacht rock. C'est la nouvelle tendance, le son cool de la Californie. Qui sort bonne avec Steal Away sur l'album à paraître le 12 juin. Un album qui s'appellera

Steal Away. C'est le genre de musique qu'on écoute à Marina Del Rey, à Venice Beach, à Huntington Beach, à Malibu, bref, dans toutes ces villes côtières de la Californie du Sud. Keith Urban, un natif d'Australie, qui a fait longtemps dans la country, qui continue d'ailleurs dans la country, puisqu'il est même sur la scène du Nissan Stadium, on en parlera tout à l'heure dans Double Country. Il est séparé de Nicole Kidman après 20 ans de mariage. Et il change un peu sa musique qui devient yacht rock. Plus yacht rock que country rock. Et c'est très agréable à écouter. La collection Soft Rock du dimanche soir sur RTL.

Si vous voulez un cocktail, demandez-le à celui qui sait les faire, Tom Cruise, dans le film Cocktail, sur une musique de Beach Boys avec Kokomo. C'est un extrait de la bande originale du film Cocktail. Mais c'est aussi paru sur un album des Beach Boys qui s'appelle Still Cruising. Et ça a été composé par John Phillips, des Mamas and Papas, et par Scott McKenzie, qui chante San Francisco, qu'on écoutera tout à l'heure d'ailleurs. Il y a même Mike Love des Beach Boys qui a mis sa patte sur ce titre.

Beach Boys, pour commencer, pour continuer, à mon avis. Vous avez reconnu, non? Oui? Oui, ce sont les deux membres de Steely Dan, Donald Fagen et Walter Baker. Sur cet album que j'ai toujours aimé, un album qui s'appelle Gaucho et qui date de 1980. Incroyable. Pas une ride, ce titre. Babylon Sisters. Bonne soirée, bonne nuit avec RTL.

les dames, Babylon Sisters, dans la collection du dimanche soir, la collection Soft Rock. Ça, vous connaissez. Et vous aimez, je sais. Un titre qui avait été réclamé par notre ami Laurence Boccolini, dans l'émission des 53 ans des Nocturnes. Elle adore ça, et nous aussi, les Doobie Brothers.

C'était à l'instant les Doobie Brothers. Et ça, ça vous dit? Oui. Avec la voix de Stevie Nicks, Fleetwood Mac. C'est elle qui a écrit la chanson, c'est elle qui la chante. Rhiannon sur l'album... Bah oui, l'album qui s'est vendu à plusieurs millions d'exemplaires dans le monde. L'album qui marque le retour de Fleetwood Mac. Avec Lindsey Buckingham et avec Stevie Nicks. L'album éponyme Fleetwood Mac.

0: Brian On, Fleetwood Mac, avec la voix de Stevie Nicks.
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0: C'est un groupe de pop rock qui s'est formé à New York en 1972. Ce groupe porte le nom d'une ville française, Orléans. Mais à l'anglais, ça se dit Orleans. Avec le guitariste-songwriter John Hall qui se lancera dans la politique plus tard. Et ça, c'est dingue.

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3: Ce groupe vient de la côte est des États-Unis. De New Jersey. Il s'appelle The Four Seasons. Ils se sont formés dans les années 60. Et le chanteur à la petite voix s'appelle Frankie Valli. Et ça, ça s'appelle Ragdoll. Un titre qui a été un grand succès en 1964. On en reparlera dans Beach Party de tous ces groupes qui ont fait le bonheur des Good Old

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0: Là, nous sommes en 1966. Ce sont les mamas et les papas.
1: Monday,
0: oui, c'est... C'est maintenant, d'ailleurs, hein. Dans quelques minutes, il sera Monday. 1er juin, d'ailleurs. Le mois où l'on passera en été. Mais aussi le mois de la Coupe du Monde de football, bien évidemment.

1966, Percy Sledge, When a Man Loves a Woman. Et la même année, James Brown, le même été 66, James Brown, avec It's a Man's, Man's, Man's World. La collection Soft Rock sur RTL, le dimanche soir.

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2: Voici une chanson de Tom Waits, chantée par Rod Stewart. Downtown Train.

0: Downtown Train, chanson de Tom Waits, comme je vous le disais, qui a été numéro 3 aux États-Unis quand Tom Waits l'a chanté, et numéro 1 au Canada. Ça, c'est la version de Rod Stewart qu'on trouve soit sur l'album The Best of Rod Stewart en 89, soit sur l'album Vagabond Heart en 1991. Vous avez le choix. En tout cas, vous écoutez la collection Soft Rock du dimanche soir. Jusqu'à minuit, au-delà de minuit tout à l'heure, WRTL Country. On va écouter maintenant une version de Proud Mary de Ike and Tina Turner. C'est une chanson qui a été un immense succès pour Creedence Clearwater Revival. Ça a été un titre qui a permis à John Fogerty d'entamer une très belle carrière, qui n'est pas terminée d'ailleurs, il vient de fêter ses 81 ans, et il chante toujours sur scène d'ailleurs. Et puis là, cette version que vous allez entendre, elle est faite sur des arrangements du batteur de Ike and Tina Turner, Soko Richardson. Vous connaissez la musique, vous connaissez certainement cette version, Proud Mary.
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4: Alors là, c'est un monument et c'est avec ce monument qu'on va terminer cette collection soft rock du dimanche soir. Après Ike and Tina Turner, Rod Mary, voici les Temptations, version longue de Papa Was the Rolling Stone. C'était en 1972. Et c'est Norman Winfield et Barrett Strong qui ont écrit cette chanson. Elle était enregistrée avec les Funk Brothers et le Detroit Symphony Orchestra.

0: Et voilà, nous sommes arrivés au terme de cette collection du dimanche soir, la collection Soft Rock. En quelques instants, Double Country sur RTL, rtl.fr et Belle RTL. Ne bougez pas. À l'horloge du studio de cette collection, il est minuit.
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1: Ride on, Cowboys. Dusty Rust pour démarrer. C'est une nouveauté. Et ça s'appelle Ride on.

0: Dusty Rust, originaire de l'Idaho, Idaho comme on dit en anglais. Dusty Rust est un musicien chanteur country établi à Kansas City. Et c'est lui qui ouvre la programmation de Double Country. Nous sommes à Music City, USA. Et nous restons à Nashville, Tennessee, jusqu'à 1h du matin.
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0: Ce groupe s'appelle Jason Scott and the High Heat. Le titre, Highway Robbery. Ils sont de Oklahoma City.
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0: Ils seront dans quelques jours sur la scène de ce festival. Dit le plus grand festival de country au monde, le CMFest, le 4 juin.

Et là maintenant, on va parler de ce qui va se passer cette semaine à Nashville, puisque ce sera le CMA Fest du 4 au 7 juin, avec énormément d'artistes qui vont se produire et qui vont faire le bonheur de tous ceux qui aiment le country. Line-up du CMA Fest, la voici cette liste d'artistes qui seront sur la scène du Nissan Stadium, qui va accueillir entre 80 et 100 000 personnes chaque soir. Blake Shelton, mais aussi Carly Pearce, Cody Johnson, Dinah Carter qui fait son grand retour, Ella Langley bien évidemment, Hardy, Jason Aldean, Jordan Davis, Keith Urban, Luke Bryan, Red Clay Strays, Riley Green, Russell Dickerson, Shabuzi, Tim McGraw, Tucker Wetmore, Zach Top, Ben Perry et Gretchen Wilson, qu'on va écouter dans quelques instants. Gretchen Wilson qui revient après une longue traversée de désert. Elle est originaire de Pocahontas, dans l'Illinois. Et en 2004, elle avait obtenu un immense succès avec Here for the Party. On va l'écouter. Je voudrais signaler aussi qu'il n'y a pas que la scène du Nissan Stadium qui est intéressante. Il y a 6 scènes dans le downtown de Nashville. J'ai d'ailleurs mis sur mon compte Twitter tous les endroits et tous les artistes qui vont se produire. C'est impressionnant. Pas étonnant qu'on nous dise que le CMA Fest est le plus grand festival country du monde. La voici, Gretchen Wilson, tout de suite. Here for the party, minuit et 10 minutes.

One Here, Blake Shelton and Pistol Annies. Son album de 2013, Based on a True Story. Blake Shelton, originaire de Ada dans l'Oklahoma, ancien juré de The Voice USA pendant de nombreuses années, d'où sa grande popularité aux États-Unis. Divorcé de Miranda Lambert, il est remarié à Gwen Stefani du groupe No Doubt. Vous savez tout. Et il sera sur la scène du Nissan Stadium dans quelques jours à Nashville, dans le cadre du CMF Fest, le Country Music Association Festival.

0: Elle sera également sur la scène du Saint Stadium. C'est Ella Langley qu'on va écouter tout de suite avec le duo consacré à cette chanson I Can't Love You Anymore avec la participation de Morgan Wallen. Alors tout de suite là, Ella Langley, et puis notons aussi au passage, mais c'est une constatation que tout le monde peut faire, que Lenny Wilson n'est pas dans la programmation du Nissan Stadium. Tiens, tiens, bizarre, bizarre, bizarre. Ce titre, I Can't Love You Anymore, est sur l'album Dandelion.
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0: C'est la nouvelle découverte de Nashville. Elle a l'anglais. Est en train de faire un parcours assez incroyable et rapide.

0: can't love you anymore. C'est comme ça que je prononce le anymore. Très rapide. Et là, l'anglais. Et Morgan Wallen. Elle est sur toutes les radios country à longueur de nuit et de journée.
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0: Voici Cody Johnson et Brothers Osborne. Ensemble, ils ont enregistré Foolproof. Cody Johnson sera également sur la scène du Nissan Stadium cette

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3: Et on va écouter maintenant Dinah Carter, qui en 1996 avait eu un énorme succès avec une chanson qui s'appelle Strawberry Wine. Figurez-vous qu'elle revient un petit peu sur le devant de la scène, puisque elle a réenregistré cette chanson d'une manière live, et puis elle sera sur la scène du Nissan Stadium, elle aussi, tout comme Gretchen Wilson, deux jeunes femmes qui avaient un petit peu été oubliées par le public américain, mais qui reviennent. Donc on va écouter Dinah Carter maintenant avec Strawberry Wine. Je me rappelle, en 1996, elle avait obtenu le prix de la chanson de l'année, le prix du single de l'année. Elle était tellement contente qu'elle avait sauté au cou de Ricky Skaggs, qui lui avait annoncé la nouvelle de sa consécration avec ses deux chansons, avec ses deux awards pour une chanson, qu'elle l'avait sauté au cou et puis qu'elle avait enserré sa taille avec ses jambes. Ça avait beaucoup choqué le public américain. Ah ben oui, c'était dans les années 90, il faut dire que Nashville était parfois un peu prude. Dinah Carter, Strawberry Wine. On parle de Ricky Skaggs, on l'écoutera tout à l'heure avec Country Boy. Il est minuit 26, W Country sur RTL.

0: des centaines de milliers de personnes ont convergé vers le Tennessee pour assister à tous ces concerts. Et ça fait de nombreuses années que ça dure. Tenez, par exemple, dans mes archives, j'ai retrouvé ce jingle qui parle du CMA Fest il y a quelques années.
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0: Oui, il faut vous dire qu'il y a quelques années, le Nissan Stadium s'appelait le LP Field. Ah, les sponsors changent. C'est l'Amérique. Ça, c'est Keith Urban. Avec son nouvel album qui paraît le 12 juin. Un album qui s'appellera Flow State. Il s'éloigne un petit peu de la country pour faire dans le yacht rock. Et à ses côtés, il y a Michael McDonald. Ça s'appelle We Go Back. Et Keith Urban sera sur la scène du CMA Fest dans quelques jours.

0: Voilà, c'était donc We Go Back, autrement dit, Keith Urban et Michael McDonald. C'est l'heure du Power Play. À 12h34, je vous propose un titre de Brad Paisley, qui est avec David Lee Murphy pour enregistrer I Ho Silverado. C'est un single qui paraîtra certainement sur un nouvel album. Pour le moment, on n'a pas d'idée de l'album, quand il sortira, comment il s'appellera, s'il y aura un album bientôt. Tout ça, c'est un petit peu mystérieux, mais en tout cas, on fait confiance à Brad Paisley. Le voici. J'adore ce garçon qui est excellent songwriter, merveilleux guitariste et super chanteur. Brad Paisley, David Lee Murphy, I Ho Silverado.
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0: Le power play, Brad Paisley et David Lee Murphy avec I Host in Laredo. Je vous propose d'écouter Ricky Skaggs avec une chanson qui s'appelle Country Boy. Country Boy a été enregistré en 84. En fait, au départ, c'est une chanson d'un groupe anglais qui s'appelle Heads, Hands and Feet. Un groupe dont le leader Albert Lee a accompagné Emmylou Harris dans le Hot Band aux côtés de Ricky Skaggs. Et c'est comme cela que Ricky Skaggs a connu cette chanson parce qu'Albert Lee lui en a parlé, bien sûr. D'ailleurs, Emmylou Harris, de temps en temps, le laissait chanter Albert Lee. Cette chanson, Eric Essaz a dit, moi je vais aussi faire ma version parce que c'est un truc absolument fou. Ça commence normalement, régulièrement, puis après le rythme est devenu tellement insoutenable qu'on se demande comment ils font pour jouer de tous les instruments à cette vitesse. Écoutez ça, c'est assez extraordinaire.
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Et là, c'est pas mal non plus. Hein. C'est le Desert Rose Band qui chante avec Emilio Harris, The Price I Pay. 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Jusqu'à une heure.

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2: Et voici Miranda Lambert qui a changé de maison de disque. Elle est chez MCA maintenant. Crisco, c'est le titre.

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1: From the Forewarn Weather Center, the dry pattern continues for tonight. Mostly clear, a low of 58. Tomorrow, partly cloudy, warming to 87 degrees. By Saturday, we'll be back to 90 under a partly cloudy sky.
0: Le son de Nashville. Voici un extrait du nouvel album de Kacey Musgraves. L'album s'appelle Middle of Nowhere, au milieu de nulle part. Le titre, Back on the Wagon, on l'a déjà entendu. Et ça semble être quelque

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0: Album Middle of Nowhere.
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0: Il y a quelques semaines, 15 jours je crois, je vous ai parlé d'un album collectif en hommage à Guy Clark, qui était un grand songwriter aux États-Unis. Voici l'une de ses chansons, la plus connue, Ellie Freeway, chantée par Jed Bird. L'album s'appelle Old Number One Revisited.

0: Country Rendez-vous en Auvergne. Elle avait chanté sur place et il nous avait accordé une longue interview en direct sur RTL dans The Belly Country. Un grand songwriter tout comme Townes Van Zandt ou bien encore Ronnie Crowell. Terminer ce Double Country avec Willie Nelson qui, à 93 ans, nous propose son 79e album studio. L'album s'appelle Dream Chaser. Il est paru avant-hier, vendredi 29 mai. On va écouter Fly Away. À noter que sur cet album de Willie Nelson, il y a également une chanson qui a été co-écrite avec Bob Dylan et qui s'appelle I Can't Read Your Mind, qu'on écoutera prochainement dans The Belly Country.
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0: Voilà, The Belly Country s'achève avec Willie Nelson. C'est une très bonne nuit, une très bonne semaine. Je vous retrouve le week-end prochain. Attention, le week-end prochain, changement dans les horaires. Vendredi, samedi et dimanche, on se retrouvera à partir de 22h. Jusqu'à 1h du matin, bien évidemment. Bonne semaine à tous, bonne nuit. 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
2: Mon invitée est une légende, elle va tout de suite lever les yeux au ciel, on la connaît. Star, elle est pas fan non plus. Disons que c'est une actrice, mais peut-être surtout, et on va en parler aujourd'hui, une amoureuse du cinéma. Elle a ce port altier, ses cheveux blonds, cette inimitable distinction. On est assis, tous les deux face à face, dans une chambre d'hôtel, figurez-vous, au cœur de Paris. Elle est, comme elle est toujours, un petit peu pressée, un petit peu saoulée, étrangement curieuse de choses qui n'ont absolument rien à voir avec ce dont on va parler. Mes cheveux, l'amour, le temps qu'il fait, la possibilité du printemps ou de l'été. Regardez-la avec sa jupe noire, son petit haut noir et son chien, surtout Shiba, son chien qui s'appelle Jack. Bonjour Catherine Deneuve.
3: Bonjour.
2: Merci beaucoup d'être avec nous. Comment est-ce que vous allez en ce moment?
3: Pas mal. Quand
2: pas
3: même.
2: Mal.
3: En attendant avec impatience le vrai printemps.
2: Je vais vous dire merci, sincèrement, parce que je sais que vous êtes très discrète dans les médias et qu'à l'occasion de ce livre, vous faites très peu de choses.
3: Oui, des choses que je choisis dans la mesure du possible, oui.
2: Diriez-vous, c'est intéressant qu'avec le temps, vous devenez de plus en plus discrète, de fait?
3: Non, mais peut-être parce que les interviews, c'est plus du tout pareil. Il faut quand même, oui, se méfier un peu de tout ce qui est...

0: reproduit comme ça sans sans que ce soit vraiment.
1: Oui, parce que c'est vrai qu'on a tendance à tirer une petite phrase soudain et la mettre en exergue.
0: Ah non, mais c'est bien sûr. Mais dans les journaux, c'est ça aussi maintenant. Je veux dire, on peut prendre une phrase et que ça fasse le gros titre de l'article. Enfin, c'est quand même très tendancieux.
1: Vous savez que c'est l'avantage avec la radio. Il n'y a pas de petite phrase mise en exergue.
0: Mais moi, j'aime beaucoup la radio.
1: Pourquoi?
0: Parce que justement, j'ai l'impression que on écoute vraiment et surtout qu'on peut dire les choses différemment. Parce que comme on entend la voix, le rythme, la façon dont on dit ces mots, c'est pas pareil que des fois quand on les lit, écrit, où ça change énormément de choses quand même.
1: Alors aimons la radio et faisons de la radio ensemble.
0: Qu'est-ce que je fais?
1: Catherine Deneuve, variété, c'est parti.
0: Moi?
1: Si vous pouvez dire ça.
0: Ah non, je peux pas dire c'est parti, je déteste
1: alors,
0: ce mot.
1: Merci.
0: Ah non, mais alors l'expression c'est parti, que les gens disent pour tout, pour acheter des pommes de terre ou pour entrer dans un tunnel. Enfin, je trouve ça terrible.
1: Bah, je le dis alors.
0: Catherine Deneuve, variété.
1: C'est parti.
0: C'est parti, faut pas dire ça. Oh non.
1: C'est une photo en noir et blanc de mars 1955, une photo que l'on doit à Ed Feingersch pour Red Book Magazine, une photo sans flash, à la lumière naturelle, où Marilyn Monroe sourit, très simplement, en fumant une cigarette. L'idée, c'était de la suivre pendant 5 jours et de saisir des instants que personne ne saisissait. Sur cette photo, elle a la tête un peu penchée et elle regarde quelqu'un, on sait pas qui, on le devine seulement, flou, au premier plan. Je dis qu'elle le regarde, mais ce qui me bouleverse, c'est surtout qu'elle l'écoute. Et dans son visage, il y a une générosité, une disponibilité, une bienveillance qui me bouleverse. Bien sûr qu'elle pose un peu sur cette photo, comme sur toutes les photos. Bien sûr qu'elle joue un peu, parce qu'on joue toujours un peu quand on est regardé. Mais avec sa tête un peu penchée, comme ça, sa façon de se tenir, adossée, on a l'impression qu'elle s'abandonne. C'est ça qu'il a su capter, Ed Feingersch, sur cette photo en noir et blanc, l'une des plus belles de Marilyn, un moment, un instant, une fraction de seconde, où elle s'abandonne. Quand vous pensez à Marilyn Monroe, Catherine Deneuve, quelle photo vous vient immédiatement à l'esprit?
0: Une photo d'elle très disponible, très généreuse. La façon dont elle s'offre vraiment, surtout, et par rapport à son sourire, la façon dont elle est totalement présente, c'est vraiment très particulier. Il y a une grande douceur aussi chez elle.
1: Cette photo d'Ed Feingersch que je viens de décrire, je crois que cette photographie, vous l'avez chez vous, c'est ça? Où est-ce que vous l'avez mise?
0: Elle est mise dans l'entrée, oui, dans l'entrée de ma chambre, quand on, voilà, à la campagne, dans le couloir tout de suite, là, de ma chambre, oui, elle est là, oui.
1: Alors, dans le livre que vous publiez, accompagné de Sébastien Cochon, qui s'appelle Marilyn Chérie, vous commentez cette photographie. Et qu'est-ce qui vous émeut particulièrement, sur cette photo?
0: Et le fait qu'elle ne pose pas du tout pour le photographe, comme c'est souvent le cas dans les photos de Marilyn Monroe, c'est souvent ça. Et là, on voit bien qu'elle regarde quelqu'un, qu'elle le regarde vraiment, qu'elle est attentive, qu'elle a quelque chose de très, très disponible.
1: Oui,
0: et la douceur, oui, l'écoute et la douceur vraiment de son visage, oui, ouais.
1: Et puis elle fume, c'est pas rien.
0: Ça, c'est pas rien, je suis d'accord.
1: Vous fumez encore, vous?
0: Oui, un peu, oui.
1: Sa petite cigarette électronique, c'est-à-dire qu'il est loin, le rock'n'roll.
0: Ben oui. Oh, ben, oui, ben, enfin bon, beaucoup, beaucoup de gens fument comme ça, même les jeunes, j'ai vu, c'est incroyable. Ah oui.
1: Vous avez beaucoup de photos d'acteurs ou d'actrices?
0: Ah non, non. Quoi, des photos chez moi d'acteurs et d'actrices? Mais non, pas du tout. Ben non.
1: Ça en est une, ça.
0: Oui, mais c'est elle, c'est Marilyn Monroe, c'est pas pareil. Non, mais moi, j'ai très peu de photos de moi aussi chez moi, hein. Des photos, oui, mais pas au mur. Hein. Non, non, non.
1: Ce serait hilarant, cela dit, que vos murs soient recouverts de photographies de Catherine Deneuve, heureusement que c'est pas le cas.
0: Non, mais, et souvent, quand on voit des maisons d'acteurs ou d'actrices, on voit des photos d'eux qui sont encadrées, qu'on voit sur des choses. Enfin, oui, non, moi, pas du tout, non.
1: C'est vrai que vous avez aussi un objet ayant appartenu à Marilyn Monroe, Catherine Deneuve, un pull.
0: Enfin, oui, c'est un pull, en principe, que j'avais acheté il y a très, très longtemps chez un antiquaire.
1: C'est quelque chose que même d'avoir un objet lui ayant appartenu. Diriez-vous que vous êtes fan?
0: Fan, non, je dirais pas que c'est le mot, non. Non, c'est pas ça.
1: Pourquoi ça veut dire quoi, fan?
0: Mais fan, j'ai l'impression que c'est complètement aveugle, vraiment, c'est-à-dire totalement là, les yeux ouverts, la bouche ouverte, en attendant tout et tout ça. Non, c'était pas vraiment, et puis bon, moi je l'ai pas connu, donc ça veut pas, je peux pas être fanatique. Fanatique, c'est souvent ceux qui l'ont vu, rencontré, qui ont eu cette rencontre, c'est différent quand même.
1: Et puis surtout, en tant que comédienne, vous avez vu ce que c'était que des fans. Des gens, pour le coup, qui pouvaient avoir un lien très fort à vous, qui pouvaient être gênants, dérangeants.
0: Oui, oui, ça peut être, oui, ça peut être dérangeant, oui,
1: si ça
0: peut arriver.
1: Si ça se trouve, qui sait, Catherine Deneuve, j'ai un pull vous ayant appartenu, que j'ai acheté moi aussi chez un antiquaire. On sait pas.
0: Non, ça, je pense pas.
1: Ça vous effraie parfois.
0: Je porte pas des pulls à mon nom, non.
1: L'admiration qu'on peut vous porter, ça peut vous effrayer?
0: Non, ça m'effraie pas. On me parle beaucoup, je veux dire, depuis quelques années, on me parle beaucoup dans la rue, on m'arrête pour me beaucoup de gens pour me remercier.
1: Ouais.
0: De ce que j'ai fait ou de ce que j'ai apporté, je sais pas, peut-être à ces films et à ces femmes, oui.
1: Et vous leur dites quoi quand ils vous disent ça?
0: Merci.
1: C'est tout?
0: Merci.
1: Pour
0: merci
1: faire un
0: beaucoup.
1: Peu la conversation, Catherine, faut être sympa.
0: Non, on peut pas faire la conversation.
1: Ben moi, si je vous croise dans la rue, je vous dis merci aussi, je pense.
0: Ben oui, merci, mais voilà, merci beaucoup, mais oui, je trouve que c'est naturel, on va pas se mettre à bavarder avec quelqu'un. Des fois, quelqu'un se livre et raconte particulièrement une nouvelle chose dans un film, ou un enfant, parce qu'il a vu Peau d'âne, et que voilà, il me regarde, et que je me dis, bon, ça va être quand même compliqué pour cet enfant. Mais enfin bon, il revoit les images de Peau d'âne, en train de faire la recette de Peau d'âne.
1: Il faut aimer les gens pour faire ce métier?
0: Pas forcément. C'est autre chose quand même, hein, c'est autre chose. Le public, bien sûr, qu'on y pense sûrement à un moment quand on est devenu, surtout quand on est devenu connu, parce que je crois quelque chose qui s'entretient par rapport au rapport entre le producteur et le metteur en scène et le film. Donc oui, ça peut-être, mais c'est vraiment cette relation avec le film ou avec la mise en scène. On est content, voilà, qu'ils aient voir les films, mais on pourrait se dire que ça s'arrête là quand même.
1: Votre lien avec Marilyn Monroe en tant que cinéphile, justement, Catherine Deneuve, il commence quand, vous vous souvenez? Avec quel film, avec quelle scène, avec quel plan?
0: D'abord, je me souviens très très bien quand j'ai appris sa mort. J'étais à Paris, je me souviens, et ça m'avait beaucoup frappé parce qu'elle était tellement jeune, et moi, j'aimais beaucoup. C'était vraiment, j'avais vu beaucoup de films d'elle, mais surtout après, parce qu'on m'a proposé, j'ai fait ce documentaire pour la télévision belge. Cette chose assez étonnante, c'était des rares interviews qu'elle ait données à un journal et qui avait tout ce qu'elle disait. Ça, c'était vraiment émouvant. Donc, il m'avait proposé de faire un documentaire sur elle en regardant des choses. Et c'est vrai que là, je l'ai vu de beaucoup plus près, beaucoup plus longtemps. Parce que là, on pouvait regarder, c'était dans un endroit où on pouvait regarder. On était vraiment dans une salle pour voir les scènes. Enfin, pour voir surtout les choses que je pouvais ralentir, arrêter. C'était
1: ouais,
0: étonnant.
1: Et c'est à partir de ça, justement, que vous êtes plongé dans sa filmographie. Vous l'avez redécouverte?
0: Non, mais je l'ai découverte davantage, je pense, oui, peut-être à ce moment-là. Moi, ce qui compte, c'est l'actrice et ce qu'elle fait. Je suis pas forcément intéressée par la vie privée des actrices et des acteurs.
1: Vous avez dit un jour, je trouve ça très beau, Marilyn est la plus belle image que j'ai jamais vue sur un écran.
0: Ah bah oui, c'est vrai, je trouve qu'elle a vraiment un éclat tout à fait particulier.
1: Ça tient à quoi, l'éclat dont vous parlez?
0: Il y a quelque chose sûrement de sa personnalité par rapport à sa façon de s'offrir comme ça, mais il y a surtout une relation avec la peau, la lumière quand on tourne, quelque chose qui existe beaucoup plus. Il y a des actrices qui sont formidables, mais qui passent pas bien particulièrement à l'écran. Donc elles sont bien, mais ça ne va pas plus loin.
1: C'est quelque chose qui me fascine, moi, la photogénie. C'est pour moi le plus grand mystère
0: du cinéma. Bah oui, regardez, quand on voit Léa Seydoux aujourd'hui, quand on la voit en photo ou quand on la voit dans un film, elle a une photogénie absolument incroyable.
1: Vous l'êtes, de fait.
0: Non, mais moi, je me souviens, parce que mes sœurs et moi, quand on était jeunes, on était assez jolies, on était quand même 4 filles. Ouais. Et ma mère ne voulait pas qu'on dise et ce que j'ai fait d'ailleurs avec mes enfants, ce que ma fille m'a beaucoup reproché. Il fallait pas dire aux enfants qu'ils étaient beaux, que voilà, comme vous êtes beaux, comme vous êtes jolies et tout ça. Ma mère ne voulait pas ça. Donc, moi, instinctivement, c'est vrai que j'ai fait la même chose avec mes enfants. J'ai pas envie qu'on leur parle de leur physique.
1: Mais j'ai une mère ghetto-sori, comme on appelle aujourd'hui. Par opposition à Montessori, on appelle ça les mères ghetto-sori. C'est celles qui disent, faut pas de compliments, qui sont pas dans l'éducation bienveillante.
0: Ah non, mais je pouvais faire des compliments, moi, en privé, mais je voulais pas comme lui qu'on dise comme ça des choses sur le physique. C'est vrai que c'était resté. Donc ma fille, elle l'a fait avec ses enfants, elle leur a dit tout de suite. Pas du tout comme moi.
1: Ce qu'il faut dire, c'est que Marilyn existe en dehors de ses rôles aussi. Elle existe aussi quelque part en dehors du champ de la caméra. Elle bouleverse au-delà du cinéma. Qu'est-ce qu'elle a de plus, au fond, que tous les autres acteurs, à votre avis, que toutes les autres actrices?
0: Elle donne beaucoup d'elle-même. Elle donne beaucoup d'elle-même, je veux dire, dans sa présence, quand on la photographie, même si elle n'est pas à regarder directement le photographe. Ce qui est le cas dans le livre où j'ai choisi les photos. Elle a une espèce d'éclat, mais comme je vous dis, comme certaines actrices ont ça, cet éclat qui reste un mystère quand même.
1: Oui.
0: C'est vrai.
1: Je pense à la couleur de ses cheveux, notamment à la blondeur de Marilyn. C'est une étape de se teindre les cheveux quand on est une actrice, justement?
0: Non, je sais pas vraiment comment ça se passe. Elle était blonde quand même, blond foncé au départ. Donc on a dû, même peut-être pour les photos, éclaircir un peu. Et elle a pris le goût à ça. Et après, bon, ben voilà, ça s'éclaircit de plus en plus. Oui, ça peut être ça. Et elle, je sais pas comment. Peut-être pour un film, vous savez, parce que les actrices, on peut leur demander des choses particulières. On peut leur demander des choses terribles. Rita Hayworth, on avait demandé de se couper sur le front, d'avoir enlevé tout ce qui était autour du front pour avoir un front plus grand.
1: Dans les années 50, on leur enlevait les dents.
0: Non, pas les dents. Non. Enfin, les dents de sagesse.
2: Les dents de sagesse, ouais.
0: Pour que ça rétrécisse un peu les joues.
2: C'est épouvantable.
0: Bon, c'est épouvantable. Je sais pas.
2: Ça dit, ça.
0: Je pense que oui, je pense que sûrement, Marlène Dietrich, peut-être, oui, était, bon, elle avait vraiment, vraiment fait, elle, très, très attention à tout, hein, quand même, vraiment d'une façon,
2: Ce que ça dit, quand même, Catherine Deneuve, c'est ce qu'on fait au corps de l'actrice, quand même, que l'on regarde, que l'on observe, que l'on juge, que l'on peut aussi possiblement modifier à une certaine époque. Vous trouvez ça violent, vous? Vous avez pu trouver ça violent?
0: C'est une autre époque, hein. C'était le cinéma américain, c'était les studios, c'était des contrats où les actrices pouvaient être sous contrat pendant 7 ans. Et même, elles pouvaient même être prêtées à un autre studio, à un autre, pour un autre film qu'elles pouvaient pas forcément refuser. Il y avait des quotas très particuliers quand même. Et puis surtout de changer, oui, il y en a surtout, sûrement certaines à qui on a demandé des choses par rapport au nez, par rapport aux dents, par rapport, oui, sûrement. Oui.
2: Savez-vous qu'on a été plus protégés par la suite et en France?
0: Non, mais ça n'a rien à voir. En France, le cinéma n'avait pas du tout cette proportion idéalisée par les studios, c'est-à-dire de la beauté, de la fraîcheur, de la ligne, de tout, de la taille, du sourire. Donc c'était vraiment des photos vraiment très importantes où c'était assez reconstruit un peu, mais C'était ça. Ça s'est pas passé comme ça en Europe. Heureusement, c'était pas comme ça.
2: Dans un court-métrage de 1964 qui s'appelle 4xD, le regretté Philippe Labro vous a fait incarner Marilyn Monroe avec la perruque et la robe blanche de 7 ans de réflexion. Vous vous souvenez?
0: Oui, je me souviens. Ma sœur était très proche de Labro et elle faisait, je ne sais même pas d'ailleurs ce qu'elle faisait dans cette petite série-là, et j'avais accepté. Mais c'est pas moi qui l'avais décidé du tout, hein. C'était pas vraiment mon... Bon, bah, je préférais que ce soit Marilyn que quelqu'un d'autre, sans doute. J'avais accepté de faire cette série, mais sinon, ça n'allait pas plus loin que ça, franchement.
2: Mais vous vous souvenez de ce que vous avez ressenti quand ils vous ont habillé en Marilyn Monroe?
0: Non, bah, écoutez, oui, on a mis une perruque courte blonde et donc blanche avec pissé, tout ça, mais pas plus loin que ça, franchement. Non. Non, non.
2: Catherine Deneuve, on reste ensemble jusqu'à 14h30 sur RTL. On a parlé de cette amitié avec Marilyn Monroe, dont on célèbre cette année le centenaire de la naissance. Mais j'aimerais qu'on entre un peu plus en détail dans son jeu. Tant qu'à parler de cinéma, Deneuve dans Variété, c'est quelque chose. À tout de suite.

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1: Avec Catherine Deneuve, surtout, on a parlé d'admiration, d'amitié entre Marilyn Monroe et vous, Catherine Deneuve. D'ailleurs, vous lui consacrez ce livre qui s'appelle Marilyn Chérie, avec la complicité de Sébastien Cochon. Un livre dans lequel vous rappelez à juste titre que derrière la star, il y a aussi, peut-être surtout, l'actrice. Et ça, c'est vrai, en particulier avec Marilyn, qu'on a tendance à l'oublier.
2: Oui, mais c'est vrai. Beaucoup pour une certaine génération. Aujourd'hui, Marilyn, c'est une image comme ça de... blonde comme ça, comme une praline offerte. Mais Sébastien Cochon, il a apporté beaucoup parce que j'ai accepté sa proposition parce que lui, c'est le plus grand connaisseur de Marilyn Monroe et qui sait absolument tout sur elle, ses films, sa vie et tout ça. C'est absolument incroyable. Et la plus grande collection de photos d'elle, c'est quand même étonnant. Donc, je l'ai fait avec lui parce que sans lui, j'aurais pas pu faire ça du tout. Non, c'était.
1: Mais vous, en tant qu'actrice, quel rôle de Marilyn est-ce que vous admirez?
2: Ouais, c'est-à-dire que je trouve quand on va comme d'un film comme Some Like It Hot.
1: Certains l'aiment chaud.
2: Voilà, oui, Certains l'aiment chaud.
1: Je suis là pour traduire, Catherine.
2: Oui, pardon. Oui, non, mais parce que pour moi, c'était tellement. Oui, ou alors quand on pense à elle dans les Bonnes Pères, les Blondes. Enfin, ça c'est. Des films de comédie qui sont absolument incroyables.
1: Ouais. Ah, c'est très intéressant, parce que vous parlez de cette dimension comique chez Marilyn qui est assez impressionnante.
2: Ah ben oui.
1: Évidemment, la voix un peu burlesque, parfois presque relevant du mime, j'ai l'impression.
2: Elle joue la comédie, vraiment, vraiment. Elle joue la comédie, elle est absolument étonnante. Mais il faut avoir une grande fraîcheur pour jouer comme ça.
1: Il paraît que c'est ce qu'il y a de plus dur.
2: Ah oui, je pense que la comédie, c'est ce qu'il y a de plus dur, oui. Ah oui.
1: Vous avez eu du mal à vous y frotter? Comme on se frotte, non, comme chacun sait.
2: Non, mais moi, j'ai eu la chance, j'en ai fait quelques-unes seulement.
1: Ah, oui.
2: Il faut que le scénario soit absolument impeccable. Je veux dire, tourner avec Jean-Paul Rapneau, c'est une musique particulière et il faut vraiment se faire à ce rythme-là. Il y tient beaucoup, c'est musical, oui. Une comédie, c'est musical quand même.
1: Je pense, chez Marilyn, à l'un de ses premiers films qui s'appelle Eve, chez Mankiewicz, où elle a ce mélange d'élégance et de drôlerie, déjà,
2: mais
1: effectivement.
2: Oui. Mais oui.
1: On oublie que c'est une actrice de comédie aussi, en fin de compte.
2: Ah, pas moi. D'autres non plus.
1: Peut-être qu'on peut parler, Catherine Deneuve, de sa technicité, de sa méthode, puisque Marilyn, c'est aussi l'acteur studio. Quel regard est-ce que vous portez sur cette méthode de l'acteur qui consiste à aller puiser ce qu'il y a de plus intime, en fait, dans sa propre vie pour incarner un personnage?
2: Enfin, je pense que c'est pas seulement une technique. Je pense qu'elle travaillait beaucoup. En plus, elle était très rassurée, évidemment, quand elle travaillait avec...
1: Lee Strasberg.
2: Oui, Lee Strasberg, absolument. Et elle était toujours sur les tournages, elle était avec elle, elle était toujours près d'elle. Et c'était pas tellement la technique, je pense, que d'avoir une espèce d'aisance qui lui laissait la liberté après au tournage de faire, voilà, ce qu'elle pouvait, ce qu'elle voulait, ce qu'elle pourrait inventer.
1: Et puis le lien aussi qu'elle a avec le spectateur, qui fait qu'au final, il y a comme, on peut s'attacher, j'ai l'impression, à un réalisateur, à un cinéaste, mais il y a quand même un lien avec l'acteur de très fort. Comment ça s'explique, ça?
2: Je pense qu'il y a
1: Une affection.
2: Oui, mais une affection qui est liée à l'attirance que les gens ont pour elle. Mais sa façon de regarder, sa façon de sourire, sa façon de parler, il y a quelque chose d'immédiat quand même qui se crée avec elle.
1: Mais c'est vrai, on parlait d'être fan, mais pas seulement. Je pense par exemple à Nathalie Baye, qui est dans les pensées de beaucoup de Français, dans les vôtres aussi, je suppose, Catherine Deneuve. Le lien qu'elle entretenait et qu'elle entretient toujours avec les Français, avec les spectateurs, c'est assez extraordinaire de voir la mobilisation qu'il y a pu avoir, l'émotion générale. Comment ça s'explique?
2: Que d'un seul coup, les choses sont rassemblées, sont concentrées et qu'on voit les choses, oui, différemment. C'est assez particulier quand même. C'est des choses qui se sont marquées avec le temps, mais voilà, c'est comme des colliers de perles qui s'ajoutent les unes aux autres, mais on n'y pense pas tout le temps, et d'un seul coup, on vous montre ce collier avec toutes ces perles, ça devient... C'est vrai, Nathalie, c'est vrai que on pensait à elle, bien sûr, mais on pensait pas à tous ces films qu'elle avait faits. D'un seul coup, c'était une grande vague qui a redonné comme ça une émotion à beaucoup, beaucoup de gens, oui.
1: Vous savez, Catherine Deneuve, j'ai l'impression que le lien avec l'acteur, ça vaut pour Marilyn, ça vaut aussi pour vous, il est démultiplié dans la salle de cinéma, sur grand écran, devant ces visages qui sont plus grands que nature, où les émotions sont de fait plus grandes, plus intenses, plus près. Vous allez encore beaucoup au cinéma, vous?
2: Oui, oui, oui. Mais moi, c'est très important d'être dans une salle avec avec un public. J'aime pas beaucoup voir les projections.
1: Ah, c'est vrai. Donc vous allez dans les salles publiques ouvertes.
2: Ah
1: à
2: oui,
1: tout
2: oui,
1: monde.
2: Absolument. Parce qu'il y a quelque chose qui crée, je veux dire, un son particulier dans une salle. Si vous regardez ça chez vous ou dans une projection privée, c'est pas du
1: oui, c'est
2: tout
1: juste.
2: Pareil.
1: Ça devient une expérience collective. Mais je me marre parce que je me dis quand vous devez rentrer dans la salle de cinéma, les gens doivent halluciner.
2: Bon, non, mais ça fait très longtemps. Moi, je suis près de Saint-Germain, je vais au cinéma depuis très longtemps et bon oui bien sûr qu'ils me connaissent, c'est pas non plus une hallucination.
1: Les films de Marilyn Monroe, vous les avez vus au cinéma également?
2: Ah ben ceux que j'ai vus, oui, je les ai vus au cinéma, oui oui bien sûr. Ah oui.
1: Vous avez vu il y a peu à la Cinémathèque française pour la rétrospective des films de Ken Loach en sa présence
2: oui,
1: d'ailleurs.
2: Oui.
1: Vous êtes allé voir la rétrospective des films de Marilyn qui a lieu en ce moment?
2: Non.
1: Vous allez y aller?
2: C'est pas sûr. Je connais... Non, mais c'est pas sûr que j'aille. Moi, je l'ai vraiment beaucoup vu. J'ai vu tous ses films. Mais là, c'est très différent quand même. C'est très différent. Moi, j'aime avoir vu les films en salle comme ça. Vous voyez, c'est vrai. J'aime avoir eu cette...
1: L'avoir vécu une fois au moins, ouais.
2: Bah oui, ou même deux fois, oui.
1: Ah, vous allez revoir des films parfois?
2: Oh oui, ça m'est arrivé. Ben, par exemple, le film de Ken Loach, que j'étais voir Kess, c'est un film qui est un de ses premiers films, enfin vraiment au début que j'avais trouvé vraiment bouleversant. C'est la troisième fois où je le voyais quand je suis revenu à la Cinémathèque, là. Oui, puis je voulais le voir, je le connais un peu et je voulais revoir le film, c'est l'occasion.
1: Mais moi, je dois vous dire que je suis heureux de voir Marilyn dans une grande rétrospective de tous ses films et dans une exposition à la Cinémathèque, parce que ça dit quelque chose quand même de son importance dans l'histoire du cinéma. Je me suis demandé l'idée de rester, de laisser une trace dans l'histoire du cinéma. C'est important pour vous, Catherine Deneuve?
2: Ben, je pense que c'est important pour entretenir l'idée que les gens doivent aller au cinéma, que c'est pas simplement voir des films comme ça chez soi sur une télévision, c'est pas pareil. Et je pense que c'est important que les gens soient concernés, attirés par le fait de voir les films dans les salles. C'est vraiment vraiment important. Ah oui.
1: D'autant que vous avez fait des films qui vont rester. Je prends pas beaucoup de risques en le disant, puisqu'ils restent déjà, ils demeurent déjà.
2: Oui, il y a des films qui resteront, oui, ce qui est quand même très très réjouissant quand même, oui.
1: Moi, c'est ce que j'aime le plus dans le métier d'artiste, que je ne suis pas, je dois dire, c'est que vous avez la chance de pouvoir laisser des choses, qu'il y ait des choses qui survivent, qui restent.
2: Enfin. Alors ça, j'y pense pas du tout.
1: Jamais.
2: Je pense aux films. C'est vrai, je suis content parce que ce sont des films, il y a des films que je trouve vraiment des films qui étaient vraiment importants, et ça, c'était important pour moi aussi, c'est vrai, c'est tout à fait... Oui, c'est quelque chose quand même.
1: C'est intéressant à vous entendre et c'est pas la première fois que je m'en rends compte. Pour vous, en fait, l'acteur, c'est pas grand chose. En tout cas, c'est pas tout dans un film. C'est le film qui compte, avant tout.
2: Pour moi, oui, c'est le film. Oui, c'est le film. Et les personnages dans les films, bien sûr, mais c'est le film qui compte.
1: Catherine Deneuve, on reste ensemble jusqu'à 14h30 sur RTL. Et dans un instant, vous devrez passer aux aveux, figurez-vous. Puisqu'on approche du terrible mais tendre questionnaire de variété, je n'en dis pas plus, restez avec nous.

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2: RTL Variété avec Catherine Deneuve qui publie un beau livre avec la complicité de Sébastien Cochon qui s'appelle Marilyn Chérie. Et c'est l'heure du fameux questionnaire de variété. Catherine, aucun invité n'y échappe. C'est une variation sur le questionnaire de Proust. Vous répondez en une anecdote, une phrase, un mot, ce que vous voulez. Est-ce que vous êtes prête?
3: Ben, on va voir, oui, j'espère.
2: Quel est votre livre de chevet?
3: Ce serait Lettres à un jeune poète.
2: De Rilke?
3: De Rilke, oui.
2: Quel est votre héros?
3: Alors ça, c'est difficile parce que les héros, alors ça... Je sais pas, peut-être Orson Welles.
2: Et votre héroïne?
3: Marilyn Monroe.
2: Quel est votre plat préféré?
3: Un très bon poulet avec des frites.
2: Et votre mot préféré?
3: Peut-être zut. Parce que je veux dire, je trouve qu'on dit beaucoup trop, merde, c'est con. Là. Moi, je suis venu très longtemps, je dis zut, oui. Ma mère disait qu'on n'avait pas le droit de dire des gros mots. Ça, c'est vrai que ça nous a beaucoup
2: aidé. Ah non, mais moi, je suis comme vous, Catherine Deneuve, je suis pour une réhabilitation du zut.
3: Bah oui, parce que...
2: Les gens ne le disent plus.
3: Ma mère disait, mais non, on dit pas con, tout ça, non, je dis pas...
2: On dit zut.
3: Je dis zut, oui, oui.
2: C'est qu'on est très peu à dire zut aujourd'hui.
3: Ah oui?
2: Bah, je connais que deux personnes, vous et
3: oui,
2: moi.
3: Oui, oui, peut-être ça. Ça va revenir.
2: Ça va peut-être revenir. Quel défaut est-ce que vous ne supportez pas chez les autres?
3: L'avarice.
2: Et chez vous?
3: Mon rapport au temps, alors je dirais ma... C'est même plus de la rapidité, ce serait...
2: L'urgence?
3: Oui.
2: Quel était votre rêve d'enfant?
3: Comment on peut se souvenir de ça? Un rêve d'enfant?
2: Ce que vous vouliez devenir? Ce que vous vouliez être?
3: Non, c'était surtout des jeux et des disputes avec mes sœurs, oui.
2: Si vous deviez choisir un pseudonyme, quel serait-il?
3: Yuzu.
2: Ah bon, pourquoi?
3: Parce que c'est simple à retenir. J'aime beaucoup le yuzu, j'aime beaucoup les citrons, mais j'aime beaucoup le yuzu, donc oui, ça me plairait, je trouve que c'est... D'ailleurs, j'avais un petit rat sans poil que j'avais, que j'adorais, il s'appelait, je l'avais appelé Yuzu d'ailleurs.
2: Pardon, vous aviez un petit rat sans poil qui s'appelait Yuzu?
3: Oui.
2: Vous voyez, sans aller...
3: Ça, je le portais même sur moi et tout ça quand
2: sans
3: on...
2: chercher le scoop, je suis quand même allé le chercher, Catherine Deneuve, je suis fier de moi. J'ai eu le rat Yuzu. Quelle est votre réplique de film favorite?
3: Je suis sûr que c'est dans Autant l'emporte le vent. Je suis sûr que c'est dans ce film.
2: De Scarlett O'Hara?
3: Oui, oui, absolument. C'est pas taratata, mais ce serait une phrase dans ce film, oui, oui.
2: Avec qui est-ce qu'on vous confond, parfois?
3: Qu'est-ce qu'on a pu me dire? Oui, étant blonde, on a dû me confondre, je sais pas, peut-être avec Sylvie Vartan, Mireille Darc. Non, mais les gens vous disent des choses comme ça, oui, mais oui.
2: Qu'est-ce qui vous brise le cœur?
3: Le chagrin.
2: Quel est le parfum ou la saveur de votre enfance que vous n'oublierez jamais?
3: Le parfum de mon père. Oui, j'adorais l'odeur de son eau de toilette.
2: Dans quelle époque est-ce que vous auriez rêvé de vivre?
3: À un autre moment, à une autre époque? Oui, non, pas tellement, parce que je trouve que tout a été tellement dur depuis si longtemps, depuis des siècles très très loin, c'est vraiment... Non, enfin, je pense que c'était mieux quand il n'y avait pas téléphone et toutes les choses comme ça qui relient les gens sans rien, quoi.
2: Avant Internet, quoi.
3: Non.
2: Quels sont vos surnoms?
3: Peut-être Catherinette.
2: Ah.
3: C'est tout, moi je déteste les surnoms. Hein.
2: Ah, c'est vrai? Ah. Oui, je vois ce que vous voulez dire. Ces gens qui s'appellent Tipex entre eux, on comprend rien en fait.
3: Non, mais des fois c'est des raccourcis. Non, Bri, va.
2: Ah ouais, non.
3: Ah non, mais c'est ça.
2: Alors non.
3: Ah, vous parlez de vrais surnoms.
2: Ah non, mais ça c'est très grave pour moi. Les gens qui s'appellent Bri ou va, c'est très très grave. Je plaisante pas. C'est non.
3: Non, mais alors oui, peut-être Catherine, on a dit parfois, mais ou Cathy. Mais enfin, moi je non, j'ai pas eu de surnom, non.
2: Quel était votre plus grand mensonge?
3: Oui, mais c'est très très privé. Oui, ouais, ouais. Très très privé. Oui, mais surtout pour cacher quelque chose à quelqu'un, oui.
2: Comment est-ce que vous aimeriez mourir?
3: J'aimerais bien peut-être avoir eu le temps de dire au revoir à mes familles, mes proches, mais surtout que le cœur s'arrête quand je dors.
2: Et enfin, quel est le plus grand crime que vous ayez commis, Catherine Deneuve?
3: Ça alors, le plus grand crime?
2: Vous avez bien volé quelque chose, non?
3: Volé?
2: Non, jamais. Vous seriez bien la première dans Variété, si vous saviez. Sylvie Vartan, on en parlait. Michel Sardou, alors je peux vous dire, on en a eu des confessions.
3: Qu'est-ce que j'ai volé. Mais ça, je m'en souviens, il y a très longtemps, j'étais très jeune quand on était en voyage en Angleterre. Pour l'anglais, quand on était au lycée, c'était une année, on allait passer comme ça 3 semaines et je venais après. Enfin bref, j'avais volé une salière à un poivrier dans un espèce de café où il y avait des choses qui étaient en bois, des petites... J'avais volé ça. J'ai toujours pensé que je l'avais volé. Ça avait été un truc énorme pour moi.
2: Hein. Alors qu'en fait, pas du tout. On avait le droit
3: de
2: se servir.
3: Enfin, c'était quand même une petite salière, une petite poivrière. Oui, c'était quand même ça. Mais ça m'avait marqué beaucoup après moi.
2: Oui, ah oui. Non, mais je vous remercie de le confier aujourd'hui à ce micro. Faut avouer, à moitié pardonner.

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2: RTL Variété en compagnie d'une invitée exceptionnelle aujourd'hui, Catherine Deneuve. Et on n'a pas chômé, hein. On a découvert votre passion pour Marilyn Monroe, Catherine, ainsi que votre plat préféré, le poulet frites, votre petit surnom, Catherinette, votre pseudonyme possible, Yuzu, mais aussi votre plus grand crime que je ne révélerai pas. 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Marilyn, je le disais, Catherine Deneuve guide notre échange aujourd'hui. Et c'était une actrice très soucieuse de perfectionner son jeu, proche, on l'a dit, de l'Actor Studio, une école ou une méthode par laquelle sont passés ni plus ni moins que Marlon Brando, James Dean, Elizabeth Taylor. Vous avez essayé, vous, des méthodes d'acteur, je me suis demandé?
3: Non.
2: Jamais?
3: Non.
2: Mais quand
3: non,
2: vous préparez un rôle?
3: Non, parce que moi, j'ai eu vraiment une chance très différente. Moi, on m'a proposé, j'avais encore jamais rien fait. J'étais au lycée quand j'ai commencé. Mais c'est surtout que moi, j'avais eu la chance de rencontrer Jacques Demy très, très jeune, où j'ai tourné avec lui. J'étais très jeune. Ça avait été très important. Ça avait formé beaucoup de choses pour moi. Et puis, je pense que beaucoup d'acteurs, surtout en France, beaucoup d'acteurs de théâtre vont faire des écoles de... Oui, bien sûr, pour le théâtre.
2: Et certains grands acteurs de cinéma également, même très confirmés, ont parfois un coach ou un répétiteur ou quelqu'un qui les aide. Ça, jamais, vous?
3: Alors, si c'est pour vraiment apprendre son texte, oui, ça c'est quand même peut-être pour aider à apprendre son texte. C'est un répétiteur, c'est pas pareil. Mais quand on prend vraiment un coach, moi, ça me gêne beaucoup que l'on puisse apprendre des choses, changer les choses éventuellement, que ce soit pas le metteur en scène qui décide et que c'est proposé, que c'est fait. Moi, ça me gêne beaucoup, ça.
2: Et jamais un réalisateur ne vous l'a proposé?
3: Non, peut-être un peu pour l'accent anglais, quand j'avais tourné dans Astérix, oui, juste pour avoir vraiment l'accent anglais, tout ça, mais c'était juste ça, oui.
2: Peut-être qu'il a pas osé, surtout, peut-être qu'on n'a pas osé, parce que je pense que vous impressionnez beaucoup sur un plateau de tournage. Non, bah quand même, non?
3: Oui, mais en fait pas quand les gens m'ont rencontré, après c'est quand même... Après, c'est très différent.
2: C'est vrai, Catherine Deneuve, vous l'avez dit, que l'apprentissage du métier d'actrice, il commence très jeune pour vous. En fait, quand vous étiez enfant...
3: C'était pas un apprentissage, hein. C'était un jet dans l'eau.
2: Mais il paraît que vous avez fait du doublage très jeune enfant.
3: Ah oui, mais j'ai fait un peu de doublage. Oui, mais ça, c'était tout à fait à côté, c'était différent. C'est parce que mon père était un acteur de théâtre, ma mère aussi, mais mon père faisait beaucoup de doublage de films américains, travaillait pour la Paramount. Et donc, c'était arrivé qu'il fasse vraiment du doublage et qu'on ait travaillé comme ça un peu avec elle. Beaucoup moins que ma sœur Françoise, elle, oui, on avait fait beaucoup. Elle apprenait le théâtre, elle était au théâtre et elle faisait du doublage, oui.
2: C'est
3: vrai. Je m'en souviens.
2: Vous jouiez ensemble avec vos sœurs?
3: Oui, mais je me souviens justement quand on avait fait du doublage avec ma sœur, c'était l'hiver, en même temps ma sœur et moi, et on était tombés dans la petite fontaine. On était tombés dans la fontaine. Là-bas. Oh, on était toutes les deux dans un état. Ah oui, ça je m'en souviens. Ah oui.
2: Entre nous, ça vous faisait rêver le cinéma quand vous étiez petite?
3: Non, ça me plaisait pas rêver, mais ça m'a plu beaucoup.
2: Parce que ce qui est assez impressionnant quand même, et c'est assez rare, il faut le dire, c'est que vous n'avez jamais arrêté de travailler.
3: Oui, pas beaucoup. Même quand j'étais enceinte, j'ai tourné enceinte.
2: Mais jamais vous avez dit on va faire une petite pause là?
3: Moi, si, mais bien sûr, si, c'est arrivé. Avant que je tourne d'ailleurs, avant qu'on fasse le dernier métro, j'avais une période qui était un peu plus floue, oui,
2: Mais quand même, qu'est-ce qui vous a fait rester dans cette voie-là?
3: Je crois le goût pour les films, voir voilà, des films écrits, c'était beaucoup lié à des histoires quand même, scénario, au metteur en scène.
2: Et au plaisir de jouer aussi, quand même?
3: Oui, mais des fois, c'était pas forcément toujours le plaisir, c'était vraiment le plaisir de participer au film. Et je me souviens que François Truffaut m'en avait parlé il y a très très longtemps, au début, qu'il voulait, parce que moi je suis une femme quand même assez réservée, alors encore plus peut-être à l'époque on ne connaissait pas beaucoup, et il m'avait vraiment conseillé, il m'a dit d'être, voilà, que les gens, même aussi quand on tourne, que les gens soient là, de faire partie des techniciens, d'être tout ça. Et c'est vrai que moi c'était venu très naturellement, ouais. J'étais, oui, je suis souvent très proche des techniciens, oui.
2: Mais il arrive que ça vous barbe quand même, qu'est-ce qu'on fait? C'est une question que je me suis posée, quand on est saoulé en fait sur un tournage.
3: Soulé,
2: on s'en
3: par
2: va
3: quoi,
2: bah, par le film, par le tournage, par les gens, ça doit arriver, non?
3: Non. De quitter la salle?
2: Ouais.
3: Non, ça m'est pas arrivé.
2: Ce qui est formidable aujourd'hui, c'est que vous pouvez choisir, vous. Quand on vous présente un personnage, un scénario, un cinéaste, qu'est-ce qui vous fait dire oui, toujours, à un projet?
3: Ben, quand je rencontre la personne, il faut vraiment... Ouais, il faut avoir un instinct quand même par rapport à ça, le contact qu'on a avec cette personne, après la lecture du scénario quand même, oui.
2: Donc c'est de l'écrit en fait.
3: Mais c'est pas tellement le rôle. Parce que moi j'ai dit souvent même un rôle. D'ailleurs je l'ai fait plusieurs fois là. J'ai tourné des rôles courts, très courts, dans des films dont les scénarios m'intéressaient. Donc j'ai accepté quand même. Mais c'était compliqué. J'en ai fait. C'était presque 2,5, 3 dans la saison parce que les choses s'étaient décalées avec le montage. Enfin bref, ça m'est arrivé. Mais sinon c'est vraiment c'est beaucoup le scénario et les personnages. C'est pas forcément le rôle. Vous voyez, il faut que ce soit quand même ou que le rôle me semble important, ce qui ne veut pas dire que c'est la longueur, vous voyez. Il faut que je me dise si ce personnage n'était pas dans l'histoire, est-ce que ça change l'histoire? Bah, quand ça change pas du tout l'histoire, que ça n'apporte rien.
2: Mais c'est vrai, sans vous jeter des fleurs, que c'est quelque chose d'assez admirable chez vous, c'est que non seulement vous êtes capable de faire des rôles qui ne sont pas des premiers rôles, mais aussi de tourner avec des très jeunes réalisateurs, d'aller chercher des jeunes.
3: Oui, il y a longtemps, oui, déjà, oui. Oui.
2: Vous voulez dire depuis toujours?
3: C'est très longtemps, ben, oui.
2: En parallèle de grands cinéastes avec qui vous avez tourné toujours, hein?
3: Ben oui, oui.
2: Qu'est-ce qui vous plaît dans cette jeunesse qui essaye de faire du cinéma, qui essaye des nouvelles choses?
3: Non, c'est leur fraîcheur, leur enthousiasme, leur énergie par rapport à une histoire qui est écrite déjà, oui.
2: Il y a quelque chose de très émouvant que vous racontez au sujet de Marilyn Monroe dans ce livre. Ça m'a beaucoup ému. Vous dites qu'à chaque film, avant chaque scène, elle ne se pensait jamais prête.
3: Oui, c'est ça, mais oui, oui, oui.
2: Comment vous le savez?
3: Parce que...
2: Ça se voit dans son jeu?
3: Non, pas dans son jeu, mais ça se sent vraiment par rapport à ce que ça a été, surtout les derniers temps et le dernier film, ça a été vraiment, c'était devenu très, très compliqué. Mais parce qu'elle était plus bien dans sa personne seulement, c'était vraiment, et puis il y a des actrices aussi qui ont eu ce problème-là. Oui, oui, c'est sûr qu'ils ne pouvaient pas, et je me souviens, Ava Gardner, j'avais tourné avec elle dans Meyerling, et c'est pareil, c'était très difficile. Et quand elle enlevait ses chaussures et qu'elle était pieds nus, alors là, ça devenait compliqué, vraiment.
2: Parce que le costume, ça peut aider justement à être dans un personnage.
3: Non, c'était pas ça, c'était qu'il fallait qu'elle retrouve quelque chose de plus, oui, elle était étonnante, étonnante, cette femme.
2: Vous étiez comment, justement, face à elle, face à Ava Gardner, l'une des plus grandes actrices d'Hollywood, en réalité, d'un certain Hollywood? Vous étiez admiratrice, vous étiez dans vos petits souliers?
3: Dans mes petits souliers, non, mais je la regardais, je l'admirais, j'étais pas... Non, moi je suis pas vraiment forcément impressionnée par les acteurs, les actrices, mais non, je peux... Non, des Daniel Day-Lewis, oui, évidemment, je le trouve absolument extraordinaire, mais ça veut pas dire pour ça que je le regardais avec admiration. Je verrai au cinéma, mais ça veut pas dire forcément que je veux devenir, ami avec lui, par exemple. Vous voyez, c'est pas...
2: Mais comment vous faites, vous, justement, pour tenir un personnage, pour être prête, pour entrer dans un personnage? Comment vous le savez? À quel moment vous le savez?
3: Il faut toujours être très présent pour la personne avec qui on tourne, l'acteur ou l'actrice, d'ailleurs, avec qui on tourne. Il faut être très concentré sur ce que dit ou fait l'autre. C'est quand on est seul, c'est très différent, quand même. C'est beaucoup plus... Cool technique, parce que souvent, s'il y a qu'une caméra et que ça bouge. Moi, j'ai eu la chance de travailler jeune avec Jacques Demy et j'ai appris surtout ce que c'était les longs travelling. Moi, j'adore ça. Enfin, moi, je tourne beaucoup avec, après, j'ai fait plusieurs films avec André Téchiné. C'est un cinéaste que j'aime et que j'admire beaucoup. Et c'est vrai qu'alors là, quand les plans sont longs et qu'il y a la mise, je trouve ça très, très, enfin, moi, j'aime beaucoup ça. Beaucoup,
2: parce que ça vous laisse une liberté, en fait?
3: Ah non, pas du tout. Non, c'est de faire cette chose d'être ensemble, justement, de que ce soit plus, pas danser, mais que ça corresponde à quelque chose de très, de très physique quand même.
2: C'est vrai que, comme Marilyn, votre carrière à vous aussi, elle est marquée par des rôles chantés, avec Jacques Demy, dans Les Parapluies Cherbourg, dans Les Demoiselles de Rochefort, je pense aussi à Peau d'Âne. Vous faites un lien entre le jeu d'actrice et la musicalité, le chant, le rythme, la danse, on en parlait?
3: Le rythme surtout, oui. Oui, sur Les Parapluies, ça avait été assez complexe pour lui, surtout Jacques Demy, parce que comme c'était enregistré avant, tout était enregistré, donc nous, il fallait qu'on sache le film par cœur avant de commencer le film. Mais après, pour lui, pour la mise en scène, c'était par rapport aux textes, la synchronisation, c'était très très complexe. Non, c'était étonnant, moi ça m'avait beaucoup plu, mais c'était très particulier.
2: Vous savez, j'ai envie qu'on l'écoute, Marilyn, en train de chanter ce morceau inoubliable dans La rivière sans retour d'Otto Preminger en 1954, western où elle partageait l'affiche avec Robert Mitchum, River of No Return. Vous êtes sur RTL avec Catherine Deneuve. 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

0: RTL, Marilyn Monroe chante River of No Return en 1954 à l'occasion de ce western d'Otto Preminger. Vous me disiez tout à l'heure que vous vous souveniez du jour où vous avez appris la mort de Marilyn Monroe, le 4 août 1962. Oui. Vous étiez où ?
1: À Paris, dans mon appartement.
0: Et vous l'avez appris comment ?
1: Je l'ai appris à la radio, oui.
0: Qu'est-ce que vous avez ressenti ?
1: Un choc. Oui, un choc. Oui, j'étais atteinte sur le moment quand j'ai appris ça, c'était un vrai choc, oui.
0: Parce que trop jeune, parce que scandale.
1: Parce que c'était elle et qu'elle était encore jeune, donc on pouvait, elle était pas du tout, on pensait pas du tout à ça pour elle par rapport à son âge, tout ça. Non, c'était impossible. C'est pas comme si elle avait eu un accident. Hein, c'était quand même assez.
0: Oui, c'est une mort qui est restée mystérieuse, annoncée comme un suicide, puis requalifiée en accident ou en quelque chose d'autre. Ça a donné quand même à son destin une dimension tout à fait tragique, qui a inspiré d'ailleurs, c'est intéressant, nombre d'artistes, par la suite d'écrivains, de cinéastes, d'auteurs de théâtre.
1: C'est vrai qu'il y avait beaucoup d'écrivains, oui, qui ont écrit sur elle, oui.
0: Au fond, je me suis demandé pour vous, qu'est-ce qu'il y a de plus tragique dans Marilyn Monroe ?
1: Si vraiment c'est elle qui a décidé, ce qui n'est pas certain par rapport au suicide, c'est qu'elle était tellement jeune. Mais quand je vois, dans le livre, il y a des photos d'elle sur le dernier film, je veux dire, dans lequel elle était supposée tourner. Et déjà, elle a beaucoup minci, beaucoup maigri. Voilà, elle était déjà, oui, très fragilisée. Avant qu'on lui dise d'ailleurs même de partir et qu'elle ne tournerait pas le film, oui. Ça a été, je pense, une période... Oui, c'est très très dur, c'est très très cruel tout ça, oui.

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2: RTL Variété en compagnie d'une actrice qu'on est si heureux de recevoir à ce micro dans une chambre d'hôtel, figurez-vous, au cœur de Paris, dans le plus grand des secrets. Catherine Deneuve, tout au long de notre échange, on a évoqué les multiples facettes de Marilyn Monroe, notre fascination pour elle, son jeu d'actrice si singulier, sa filmographie extraordinaire. Mais ce qui est bouleversant, pour moi en tout cas, dans son destin, ce sont les compromissions qu'elle a dû faire avec les contraintes imposées par les studios qui ont été des entraves à sa liberté. Au fond, quelle image est-ce qu'Hollywood a tenté d'inventer, de façonner avec Marilyn? Qu'est-ce qu'on a essayé de faire d'elle?
3: On a surtout essayé de maintenir, de faire durer ce qu'elle était à cet âge-là, comme elle était, comme elle tournait, ce qu'elle dégageait. C'était quelque chose qu'ils ont voulu, qu'on pouvait évidemment garder. Elle était devenue assez importante, mais en même temps, elle avait déjà pris goût quand même à une certaine liberté, puisqu'elle avait des idées de faire une société de production. Hein.
2: Vous diriez qu'on a essayé de la figer, en fait?
3: Moi, je crois que c'est pas vraiment figer, c'est la maintenir, vraiment, la maintenir. Ce qu'elle était, pas vraiment l'arrêter là, mais qu'elle reste comme ça, qu'on l'entretienne comme ça dans cette idée, dans ce physique, dans tout ça. Mais je pense qu'elle-même s'était mise dans cette situation, hein, que c'est jamais parfait, que c'est jamais assez, que c'est jamais... Oui, ça c'est vraiment terrible.
2: Je veux dire, ce qui est passionnant dans le livre que vous consacrez à Marilyn, c'est qu'on voit autant de photos d'elle en promotion, sur les films, sur les tournages, qu'au naturel, chez elle. Alors évidemment, il y a toujours une forme de mise en scène de son intimité, vous le relevez d'ailleurs avec humour, en commentant une photo où elle est parfaitement apprêtée pour lire un livre. C'est-à-dire qu'on l'a...
3: Mais elle lisait beaucoup,
2: oui.
3: Elle lisait vraiment. Mais on faisait pas des photos aussi naturelles qu'on fait depuis 30 ans quand même, c'est pas pareil.
2: Ça vous touche cette dimension très littéraire de Marilyn Monroe? Lectrice de littérature américaine contemporaine, écrivant elle aussi des fragments qui ont été publiés aux éditions du Seuil et qui sont absolument magnifiques.
3: Ah oui, je trouve ça très touchant. Oui.
2: Vous lisez beaucoup vous aussi, c'est encore quelque chose que vous partagez avec elle.
3: Moi je lis trop de presse, alors c'est ça qui me prend énormément de temps. Oui.
2: Ah, vous lisez les journaux?
3: Ah oui.
2: En vrai ou alors sur internet?
3: Ah non, oh là là, non. non, mais moi je vais avoir le papier pour regarder, retourner, non. Non, c'est pas du tout pareil pour moi, c'est pas la même façon, on lit pas les choses de la même façon, ben non.
2: J'ai l'impression que pour elle, pour Marilyn Monroe, la lecture c'était une porte de sortie, c'était une sorte d'évasion.
3: Bah, bien sûr, ouais. Évidemment, oui, bien sûr.
2: Vous en avez-vous des refuges pour sortir justement, pour sortir des tournages par exemple, pour sortir de votre vie?
3: J'aime beaucoup être dans la nature.
2: Vous allez marcher?
3: Non, regarder.
2: Ouais. Pour revenir à cette photo où elle est en train de lire, ça raconte aussi la façon dont elle jouait avec les contraintes de sa vie d'actrice, avec les shootings photos. Il y a une certaine facétie chez elle, il y a un certain amusement.
3: Oui, qu'elle est disponible, ce qui n'est pas le cas de tout le monde hein, quand même.
2: Mais je pense aussi à la photo où elle est en sac à patates.
3: Oh oui. Oui, ça c'est vraiment...
2: Mais oui, parce qu'en fait, il y avait des gens qui disaient qu'elle n'était pas belle, que c'était ce tenue qui était belle, donc elle pose en sac à patates.
3: Oh ben non, mais vraiment, ça ne sera jamais assez.
2: Ça vous amuse, vous? C'est une contrainte terrible, les shootings photos?
3: Ah ben ça peut être une contrainte. Mais quand on était en contrat important, enfin avec des studios, c'était pas du tout la même situation. On avait beau avoir un attaché de presse, il y avait surtout le studio. C'était eux qui décidaient de beaucoup de choses.
2: Vous voulez dire par là qu'aujourd'hui vous pouvez dire non?
3: Ben elle aussi, elle pouvait dire non puisqu'elle a quitté. Je dirais, elle était sortie de tout ça pour devenir productrice aussi, pour choisir vraiment tout, les films, les sujets, ce qu'elle voulait faire et dire. Et c'est vrai que parfois, ça m'arrive aujourd'hui. Je me dis, mais si elle était là aujourd'hui, enfin en tous les cas depuis 20 ans, je me dis, mais je suis sûre qu'elle aurait fait des films en Europe. Je suis sûre qu'elle aurait fait de la production. Elle serait venue en Europe. Elle est tournée en Europe.
2: C'est intéressant pour aller chercher quoi dans le cinéma européen?
3: Mais pour faire des films différemment que ce qu'elle faisait, et qu'elle sentait qu'elle évoluait et qu'elle voulait que les choses évoluent avec elle.
2: J'ai l'impression que vous défendez beaucoup hein, le cinéma européen et le cinéma français en particulier.
3: Mais pas forcément le cinéma tout court et le cinéma européen, oui, bien sûr, parce que quand on n'est pas de langue anglaise, on est bien plus condamné que d'autres, hein. Ah oui.
2: Oui, mais c'est parce qu'il se joue aussi quelque chose en termes de création en Europe et en France en particulier, qui
3: mais
2: échappe aux États-Unis.
3: Mais ça rapporte beaucoup à la distribution, parce que quand les films sont en français, ça change énormément de choses. Il y a des très grands cinéastes quand même en Europe, vraiment, vraiment beaucoup. Mais c'est beaucoup plus compliqué quand on tourne pas en anglais au départ, oui.
2: C'est facile de dire non, Catherine Deneuve? Ce que vous devez dire tout le temps, je pense, en tant que comédienne. Non à un rôle, non à un réalisateur, non à un journaliste, non à un shooting photo.
3: Ah oui, ça oui. Non mais... Bon, on dit pas non, ça se passe pas vraiment comme ça. Mais quand on dit non, évidemment, ça laisse quelque chose quand même. Ça laisse l'idée de quelque chose qu'on n'a pas. Oui.
2: Ça vous
3: on n'a pas fait qu'on voulait plus faire. Oui.
2: Ça vous amuse encore ce métier? Encore aujourd'hui, vous vous amusez sur un tournage?
3: Oui, m'amuser. Oui, ça peut être ça aussi. Mais tourner, c'est ce qu'il y a de mieux. D'ailleurs, quand je vais en tournage, je dis, ah ben non, mais ça, quand je ne tourne pas, je travaille. Voilà, c'est ça, parce qu'il y a tellement de choses à dire, à faire, à répondre. Alors quand on tourne, on peut dire, voilà, non, je suis en tournage, je ne peux pas, je suis en tournage. Et puis en plus, même si c'est pas à Paris, c'est encore mieux.
2: Ah, c'est beau. Ça veut dire que quand vous tournez, quand vous travaillez, vous jouez, en fait.
3: Non. Quand je ne tourne pas, je dis je travaille.
2: Oui, donc vous jouez quand vous travaillez.
3: Quand je travaille, c'est beaucoup mieux.
2: Ces dernières années, j'ai remarqué que vous n'hésitez pas à jouer la comédie et à jouer avec votre image, ce qui est assez délicieux. Par exemple, dans Marcello Mio de Christophe Honoré, qui était à Cannes il y a 2 ans.
3: Ah oui, oui.
2: C'était assez hilarant quand même. Vous jouiez votre propre rôle. Qu'est-ce qui vous amuse là-dedans?
3: Alors ça m'avait pas trop amusé quand même.
2: Ah bon?
3: J'ai fait parce que le projet était quand même...

0: Ensemble encore un peu jusqu'à 14h30. Je ne vous laisserai pas partir sans votre capsule temporelle. Et j'en dis pas plus parce que je ne sais rien. Restez avec nous. Variété revient dans un instant sur RTL.
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0: Variété en compagnie de Catherine Deneuve. Et c'est bientôt l'heure de se quitter. J'aurais pu rester des heures avec vous, Catherine. Mais je ne vous laisserai pas partir sans une petite capsule temporelle. Une voix, des mots, un texte que vous avez choisi de nous faire entendre. C'est à vous.
3: Si l'on gardait depuis des temps, si l'on gardait, souples et odorants, tous les cheveux des femmes qui sont mortes, tous les cheveux blancs, crinières de nuit, toisons de safran, et les cheveux couleur de feuilles mortes. Si on les gardait depuis bien longtemps, noués bout à bout pour tisser les voiles qui vont sur la mer. Il y aurait tant et tant sur la mer, tant de cheveux roux, tant de cheveux clairs et tant de cheveux de nuit sans étoiles. Il y aurait tant de soyeuses voiles, luisant au soleil, bombant sous le vent, que les oiseaux gris qui vont sur la mer, que ces grands oiseaux sentiraient souvent se poser sur eux. Baisers qu'on sema sur tous ces cheveux, et puis s'en aller parmi le grand vent. Si l'on gardait depuis bien longtemps, noué bout à bout pour tordre des cordes, afin d'attacher à de gros anneaux tous les prisonniers, et qu'on leur permît de se promener au bout de leurs cordes, les liens de cheveux seraient longs, si longs, qu'en les déroulant du seuil des prisons, tous les prisonniers pourraient s'en aller jusqu'à leur maison.
0: C'est un poème magnifique de Charles Vildrac, Catherine Deneuve, qui s'appelle « Si l'on gardait ». Pourquoi vous l'avez choisi ?
3: Je le connais pratiquement entièrement par cœur. Parce que c'était, quand on voyageait souvent, quand on allait en vacances, c'était très long. On était quand même 4 filles dans la voiture. Donc, on nous apprenait des chansons, mais surtout des poèmes, des poésies. Et j'ai appris ça, oui, quand j'avais moins de 10 ans, je pense. Oui.
0: Et il est resté.
3: Et ça m'avait beaucoup troublé. Les cheveux des femmes qui sont mortes, et je trouvais que c'était une image tout à fait, oui, puis que les prisonniers déroulent. Mais j'ai failli le lire pour les Césars l'année dernière. J'avais pensé faire ça sur scène.
0: Vous l'avez fait dans Variété sur RTL, c'est encore mieux.
3: Ben oui.
0: Merci infiniment.
3: Je vous en prie.
0: Je rappelle que Marilyn Chéry, le très beau livre que vous consacrez à Marilyn Monroe avec Sébastien Cochon, est disponible chez votre libraire aux éditions Flammarion. Et pour les auditeurs qui passeraient en région parisienne, l'excellente exposition consacrée à Marilyn se tient à la Cinémathèque en ce moment jusqu'au 26 juillet. Merci à Marie-Caroline Mandon, ma productrice, Tristan Bouche et Yann Lemarchand au son, ainsi que Manon Grandière pour la préparation de cette émission.
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0: Bonjour à tous, bonjour Jade.
5: Bonjour Éric, bonjour tout le monde.
0: Ce matin, on vous emmène à la morgue. Oui, je sais, dit comme ça, ça ne fait pas envie. Rassurez-vous, la fantaisie de notre invité du jour rend ce lieu tout de suite beaucoup moins angoissant dans la série Alexandra L.
5: Une fiction qu'adore sans doute ce couple, vu dans Les Amours, car pour eux, la morgue est un excellent souvenir.
6: Premier bisou, c'était où ?
7: C'est à la morgue.
6: Vous vous êtes embrassé à la morgue ?
8: Bah au moins on était tranquille. Elle était infirmière, moi j'étais brancardier. Et en fait, sur le temps qu'on travaillait, elle a eu un décès. Et elle me dit, tu viens avec moi. Oui, y a pas de souci.
6: Donc alors, attendez, imaginons la scène. Donc il y a une personne là comme ça. Et vous êtes en train de vous...
8: Non, il n'était pas face à nous, il était déjà...
0: Au frigo.
6: Avec la petite étiquette accrochée au pied et tout
8: ouais,
6: ça
8: alors, ouais.
9: Bonjour Julie Depardieu.
10: Bonjour, c'est charmant.
9: En voilà une jolie idée de scène pour un prochain épisode d'Alexandra L. Qu'est-ce que vous en pensez?
10: Mais bien sûr, ça va nous donner des idées.
9: Merci beaucoup chère Julie d'être sortie de votre morgue pour venir nous voir à l'occasion du retour sur France 3 de la série Alexandra L, dans laquelle vous jouez une médecin légiste de Bordeaux aussi brillante que fantasque. Est-ce que vous avez tout de suite accepté quand on vous a proposé ce rôle, ou au début vous trouviez ça un poil glauque quand même?
10: Bah au début je me suis dit personne va y croire, surtout que je suis médecin. Après, bon bah comme mon voisin il était infirmier, je lui dis tiens tu veux pas me faire répéter mon texte? Il me l'a fait répéter, que je t'ai oublié la moitié en plus.
9: Vous avez utilisé votre voisin comme cadavre, c'est ça?
10: Non,
9: pour répéter
10: non,
9: les autopsies.
10: Mais mon voisin il m'a juste fait répéter mon texte avec des noms de médicaments pas possibles.
11: Oui,
10: c'était au début et évidemment la scène des essais c'était la pire. Et je suis arrivée là-bas, évidemment j'en ai oublié la moitié du nom de médicament. Non mais moi au début, donc quand j'ai foiré mes essais mais que j'ai eu, en fait c'était qu'un pilote et j'y croyais pas du tout.
5: nouvelle saison d'Alexandra, elle démarre très fort puisque l'épisode diffusé ce mardi est arrivé très nettement en tête des audiences avec 3 900 000 téléspectateurs, soit